0: initier le segment du sans sucre ajouté dans les desserts fruitiers en France.
1: Alors Charles et Alice, on a fait du 2011, on revient en 2026. Les chiffres clés en termes de chiffre d'affaires, de salariés et de sites de production.
0: Alors, ces deux sites de production, comme on l'a évoqué, un à Monteux, l'autre à Alex, au milieu du verger français du sud-est. On est aujourd'hui 570 collaborateurs, c'est 220 de plus qu'il y a 15 ans. Et on a un chiffre d'affaires qui a doublé en 15 ans également, puisqu'on est passé de 210 millions à un peu plus de 220 millions l'année dernière.
1: Et c'est plutôt stable. J'ai vu 222 en 24, 221 en 25.
0: Absolument.
1: Pourquoi cette stagnation ?
0: La stabilité, elle vient d'un marché qui a été un tout petit peu plus compliqué, mais on est reparti en croissance depuis ce début 2026 sur des tendances qui sont comparables à celles des 15 années qu'on vient de passer.
1: Alors même si la marque est très connue, vous l'avez dit, 75% de taux de notoriété, on rappelle quand même ce que vous faites chez Charles et Alice. Moi j'ai l'image, vous en avez d'ailleurs quelques exemplaires devant vous, des compotes en pot. Est-ce qu'on ne fait que ça et que sous la marque de Charles et Alice dans vos usines?
0: Alors, on fait historiquement le cœur de l'activité de Charles et Alice, ce sont effectivement les pots en plastique vendus au rayon frais. On vient de se lancer en 2025 sur des gourdes dans le rayon épicerie, avec l'idée de proposer à nos consommateurs de pouvoir emmener en fait Charles et Alice, une compote Charles et Alice, soit au bureau, soit à l'école, ce qui était plus compliqué dans nos pots plastiques vendus au rayon frais.
1: Le secteur de la compote en gourde est déjà très rempli, j'ai envie de dire il y a plein de marques, on a tous en tête Pompote, il y a la marque Materne, etc. Votre objectif en entrant sur ce nouveau marché depuis 2025?
0: Notre objectif, il est surtout pour nos utilisateurs existants, de leur offrir l'opportunité d'aller, d'emporter avec eux du Charles et Alice, comme je vous l'expliquais.
1: En part de marché, votre objectif?
0: En termes de part de marché, on a un objectif qui est d'atteindre 5% de part de marché dans les 2-3 prochaines années.
1: Et pour cela, vous avez mis les moyens. Donc, ces gourdes, elles sont produites sur le site de Monteux, avec un lourd investissement, je crois, sur ce site-là. Donc, de l'investissement purement industriel, mais aussi en com et en marketing.
0: Alors, effectivement, on a investi dans une nouvelle ligne de production sur notre site de Monteux, qui a démarré cette année, pour pouvoir répondre à la demande sur ce marché des gourdes qui est en croissance. Et également, on a décidé d'investir en marketing et en commercial pour faire connaître ce produit, parce que on a 75% de notoriété, mais essentiellement sur nos pots plastiques. Et aujourd'hui, il y a encore beaucoup de consommateurs qui ne savent pas qu'il existe des gourdes Charles et Alice.
1: J'en fais partie, je l'ai découvert en préparant cette émission. L'autre point quand même, c'est votre feuille de route à vous. Vous êtes arrivé, je l'ai dit, en 2025. Vous êtes passé par différents endroits, L'Oréal, Danone, Mars, Lustucru, Björg, etc. En rejoignant cette entreprise qui fête ses 15 ans, c'est quoi votre feuille de route, à part la diversification vers les gourdes? Est-ce qu'il y a de l'export? Est-ce qu'il y a de l'implantation à l'international?
0: Alors, la feuille de route, elle est surtout de continuer à construire une entreprise pérenne en partenariat avec nos arboriculteurs pour refruitaliser la France. C'est ça, on est entreprise à mission depuis 2024. Oui. Entreprise à mission, ça veut dire bien évidemment de l'économique, mais ça veut dire aussi préserver l'environnement.
1: Les valeurs aussi.
0: Le bien vivre ensemble avec l'ensemble de nos collaborateurs, et puis de façon très importante au moment où on se parle, nos arboriculteurs
1: qui ont passé un été difficile, très difficile, des
0: canicules à répétition.
1: Et ça a un impact, vous, sur votre production?
0: Aujourd'hui, nous, ça a un impact sur la production de pommes des arboriculteurs, bien évidemment. La chance, entre guillemets, qu'on a, ou en fait le côté peut-être sans doute visionnaire de notre président, est d'avoir construit des partenariats sur le long terme, avec des contrats longs, avec la plus grande partie de nos arboriculteurs. Ce qui veut dire que quand une année est difficile, on les accompagne, et quand une année est plus prospère pour eux, ils nous accompagnent aussi. C'est une sorte de gagnant-gagnant pour construire dans la pérennité. Parce que ce qu'il faut qu'on comprenne bien, c'est qu'on est dans un temps long. Un arbre, comme un pommier, quand vous le plantez, pendant 5 ans, il ne va rien donner. Et donc, ils ont besoin de visibilité, nos partenaires arboriculteurs, et ces contrats longs leur donnent cette visibilité.
1: Et les arboriculteurs, ils sont dans quel rayon? Vous les choisissez tous en Auvergne-Rhône-Alpes, ou vous descendez dans la région sud, où il y en a plus, évidemment?
0: Alors, nos pommes sont des pommes françaises, pour la marchandise à 100%, et on s'approvisionne dans un rayon de 200 km autour de nos deux sites de fabrication.
1: Et quand vous dites, je le disais dans le sommaire, que 70% de vos produits sont exclusivement à base de fruits français, oui. Les 30 autres %, ça vient d'où ?
0: Ben, par exemple, on utilise dans nos mélanges de fruits des fruits qui ne sont pas produits en France, qui ne poussent pas en France, type la mangue.
1: C'est ou de l'Espagne ou des choses un peu plus lointaines ?
0: Par exemple, la mangue, on va la chercher en Inde. Une partie de nos mangues, on va aller chercher en Inde, qui est un gros producteur de mangue. L'Espagne commence à se développer sur la mangue, donc on est en train de regarder ça. Le jour où on est capable de faire de la mangue en France, notre volonté sera bien évidemment de prendre de la mangue en France. Je vais vous citer un exemple aujourd'hui. On manque de poire Williams en France, et donc on a instauré en 2021 un partenariat avec 5 jeunes arboriculteurs.
1: Dans le Gard, je crois.
0: Oui, pour planter 10 hectares de poire, dont on a récupéré les premières récoltes 5 ans après, donc pour cette année. Et le partenariat se passe tellement bien qu'on a rajouté 5 hectares ensemble. Donc quand on parle de refrutalisation, c'est ça. On a travaillé sur la pêche également, où on manque aussi un petit peu de pêche en France, pour pouvoir, sur des partenariats longs, pouvoir remettre de la pêche française.
1: Entreprise à mission, ça veut dire aussi donc de faire attention à vos modes de production, avec une forte réduction, je crois, qui est en cours, de vos méthodes de production pour réduire notamment l'eau.
0: Alors, c'est un sujet qui nous préoccupe depuis très longtemps, l'eau, pour une raison bien simple, c'est qu'on préfère la laisser à nos arboriculteurs. Le jour où les arboriculteurs n'ont plus d'eau,
1: la filière s'éteint et
0: nous n'avons pas
1: s'éteignent. Ouais.
0: Donc, on a réduit déjà de 50% nos consommations d'eau depuis 2019. L'objectif est de refaire un moins 50% sur les 5 prochaines années. Ça passe par des investissements qui sont lourds, mais ça fait partie de l'entreprise à mission. Et puis, c'est important pour l'ensemble de la filière.
1: Un mot, il nous reste moins d'une minute sur la stratégie de la marque. Est-ce qu'il y a une implantation à l'étranger qui est en cours ? Et est-ce que l'export, ça compte dans votre entreprise ?
0: Alors, l'export n'était pas forcément une priorité tant qu'on était avec des pots plastiques, puisqu'en fait, c'est une occasion de consommation qui est en fin de repas, qui existe, qui est très forte en France, qui est ancrée en France, mais qui existe assez peu chez nos voisins, terminée par une note sucrée son repas. Le fait de s'être lancé sur les gourdes à notre marque nous ouvre effectivement des opportunités sur un marché un peu différent qui s'appelle le marché du snacking et sur lesquels les pays voisins sont plutôt plus développés.
1: Merci beaucoup donc Laurent Huyn d'avoir été l'invité de La France a tout pour réussir. J'aimerais qu'on diffuse, si la régie les a, quelques images quand même. Vous avez fêté vos 15 ans au Meurice, c'était au mois de juillet, enfin c'était
0: en début d'année,
1: avant l'été, voilà. Et c'était en présence de jolis fruits qui ont été créés par Cédric Grolet, chef pâtissier de l'établissement. Bon anniversaire à Charles et Alice et à toutes vos équipes. Merci beaucoup d'avoir été l'invité de La France a tout pour réussir. Et j'ai souhaité à présent terminer cette émission par la renaissance d'une marque française bien connue des amateurs de musique, c'est Paul Boeschere. Le mythique magasin parisien d'instruments de musique, fondé en 1850, avait fermé ses portes en novembre dernier, emporté par la concurrence d'Internet et par des marges devenues trop faibles. Placée en liquidation judiciaire, l'enseigne a finalement été reprise et elle a rouvert ses portes juste avant l'été avec une offre élargie et diversifiée. Le reportage à deux pas de la Bastille à Paris est signé Paul Valère.
2: C'est pas simplement un magasin, quoi.
3: Près de la place de la Bastille, la façade de Paul Boeschere et ses lettres en capitale n'ont pas bougé. Mais à l'intérieur, l'enseigne historique joue sur un nouveau tempo depuis juin, avec un lieu de vie musicale de 2000 m² sur 3 étages. À l'origine de cette nouvelle partition, un investisseur spécialisé dans le retail et une entrepreneuse et musicienne, Céline Perrin.
4: Je suis arrivée ici, j'ai vu cet espace de 2000 m² et je me suis dit, c'est incroyable, il y a un tout petit espace qui est exploité, tout le reste c'est du stockage ou c'est des bureaux. Il y a moyen de faire vraiment la maison de la musique et de rajouter d'autres verticales qui vont nous permettre de penser le business autrement.
3: Salle de répétition, atelier de lutherie, artiste en résidence, salle de concert pour des masterclass, Boeschere se transforme en lieu de rencontre entre les professionnels du secteur et le public.
5: On a eu l'occasion de participer à plein de trucs sympas, donc un concert de musique argentine ici à Paul Boeschere. C'était une répétition et donc on a pu parler avec les artistes et tout, c'est super cool.
3: Autre exemple récent, une ukulélé partie.
4: On a fait ça avec un éditeur, donc on a présenté une méthode. C'est la personne qui a écrit la méthode, Alex, qui est venue. On a mis à disposition des ukulélés, il y avait 50 personnes. On a appris à jouer un morceau pendant une heure. On a vendu une vingtaine de méthodes en sortie d'événements et des ukulélés.
3: Des événements qui ramènent les gens en magasin. Ici, tapis persan, espace de jeux pour enfants, mobilier de seconde main et toujours des doigts pour gratter les cordes. Un cocon imaginé devant la concurrence d'Internet alors que la France a perdu plus de la moitié de ses magasins de musique depuis une quinzaine d'années. Louis Gilloire est vendeur au rayon guitare.
6: Une bonne guitare, une bonne basse, c'est comme une paire de chaussures. Si vous ne l'essayez pas, vous ne pourrez pas savoir à quoi vous attendre. Ce qui se perd souvent, c'est d'avoir quelqu'un de physique en face de vous qui peut vous montrer les instruments, vous montrer la manière dont ils ont été fabriqués, aussi les bois, la qualité.
3: Avec une plus-value, 4 petites salles pour tester l'instrument. Vincent Guerrier, responsable guitare et basse du magasin, trouve que cette initiative est une chance pour les musiciens.
7: Ce que j'aurais adoré quand j'étais jeune, c'est de pouvoir venir dans des pièces comme ça, où je peux m'isoler, où je suis tranquille, où aussi je peux pousser un petit peu les amplis. Ici, on peut vraiment tester vraiment différents amplis. On est tranquille, il n'y a personne qui nous observe si on n'a pas envie.
3: L'enseigne capitalise aussi sur la location de ses murs en espace de coworking. Récemment, c'est Quest TV, plateforme de streaming spécialisée dans la musique et les concerts, qui s'est installée dans ses locaux. Le réseau d'artistes de la plateforme cofondée par Reza Akbar Ali va pouvoir profiter à Becher.
8: On a déjà ramené ici, Monty Alexander, qui était un des pianistes de Frank Sinatra. On a bossé avec des gens comme Herbie Hancock, comme Marcus Miller. L'idée, c'est que Quest TV puisse derrière filmer pour pouvoir diffuser à un plus grand nombre via son réseau. Quand on va à New York, par exemple, celui qui aime la musique va au Hard Rock Café. Moi, j'espère bien qu'un jour, quelqu'un qui passe par Paris, il aime la musique, il se dit « Ah, je dois aller chez Paul Becher ».
3: Le coût total des travaux est compris entre 500 et 700 000 euros, montant que l'enseigne veut voir amortir sur 7 ans, avec déjà en tête l'ouverture d'un Paul Becher à l'étranger.
1: Signé Paul Valère. Voilà, donc on a parlé de musique, on a parlé compote de fruits, on a parlé de nautisme. C'est comme chaque semaine, tout cela, la diversité de la France a tout pour réussir. L'émission est disponible en replay sur le site et l'appli de BFM Business. Je vous souhaite un bon week-end, une bonne semaine. La prochaine émission sera consacrée au patrimoine français à l'occasion des Journées européennes du patrimoine. Très belle semaine donc et à bientôt sur BFM Business.
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11: Je suis ravie de vous retrouver pour Iconic Business, cette émission dédiée à l'univers du luxe sur BFM Business. Et on a trouvé l'antidote, l'antidépresseur de la rentrée, la joaillerie. Le segment luxe des croissances a 2 chiffres, y compris aux États-Unis et en Asie d'ailleurs. Une dynamique qui profite à tous, les grands groupes qui trustent l'offre, Richemont en tête et sa pépite Cartier, les marques indépendantes et le marché du vintage, ainsi que du marché de la seconde main. Camille Weber a relancé la Maison Weber en 2021. Où en est-elle aujourd'hui? Comment se différencier? Comment se positionner dans cette offre riche? On en parle avec elle. Charlotte Rey, elle est à la tête de Castafiore, une marketplace dédiée au vintage. Il y a une forte appétence pour le bijou en général. On en parle dans un instant. À suivre également un nouveau rendez-vous avec Juliette Weiss, journaliste BFM Business. Elle lance un nouveau podcast luxe, Business Class, avant-goût. Dans un instant, c'est Iconic Business. Bienvenue. Alors pour débuter cette saison, on a de quoi eh bien, se réjouir avec une dynamique pour le luxe, une industrie et un segment particulièrement qui est en pleine forme, la joaillerie. Camille Weber, directrice générale de Weber, bonjour.
12: Bonjour.
11: Et Charlotte Rey, fondatrice de la plateforme Castafiore, bonjour.
12: Bonjour.
11: Et toutes les deux, on vous a découvert dans Iconic Business il y a quelques années déjà. Depuis, vos business se sont développés. Charlotte Rey, c'est lié à la balance prix-valeur, ce qui n'est plus le cas dans la mode et la maroquinerie. C'est pour ça que ça va si bien ?
12: Alors, moi, je pense que ça va si bien, en effet, parce que les motivations pour acheter de la joaillerie et le vintage que je connais bien, évidemment, il y a la valeur prix, mais il y a la valeur beauté, savoir-faire, singularité, en effet, du vintage qu'on a du mal à retrouver, évidemment, aujourd'hui, dans les grandes maisons qu'on connaît bien. Donc, en effet, il y a la valeur, il y a la pérennité. Il y a le fait qu'en effet, la joaillerie ne se démode pas, hein, c'est quand même c'est un intemporel, c'est universel. Et je pense qu'en effet, ça participe et ça bénéficie à tous les acteurs du secteur.
11: Camille Weber, on peut justifier le prix et sa variation pour un bijou, vous le disiez, parce que c'est un objet pérenne, aspirationnel, plus que pour un sac à présent.
13: Et je crois que la grande différence dans la joaillerie aussi, c'est qu'il y a une valeur vraiment émotionnelle. C'est-à-dire qu'un bijou, c'est quelque chose qu'on transmet, qui par définition, en effet, est pérenne. Et en effet, la composition du bijou est faite à partir de métaux précieux, mais également à partir d'expertises humaines absolument incroyables. C'est ce qu'on appelle l'intelligence de la main. Donc tous ces éléments font que, en effet, c'est un marché qui est robuste et qui est en croissance.
11: Un segment performant, certes trusté par les grandes maisons, on parlait de Richemont et sa pépite Cartier, dans une moindre mesure Kering d'ailleurs, qui a organisé sa division, et de Boucheron, LVMH et Bulgari entre autres. Mais performance et désirabilité aussi, vous en êtes la preuve, Camille Weber, pour les marques indépendantes. Vous avez fait votre place au terme de ces années ?
13: Oui, alors nous, c'est vrai qu'on a un peu cette singularité. J'aime bien utiliser cet oxymore, une start-up de 200 ans. C'est-à-dire que Weber est un grand nom de la joaillerie. Donc là, en effet, on peut voir des bijoux d'archives de la maison Weber. Et donc, avec une cote également très élevée sur le marché des ventes aux enchères, des bijoux partout présents dans le monde. Donc on a aussi ce côté finalement investissement, valeur patrimoniale qui va rassurer en fait les personnes. Et ensuite, en se réveillant, forcément, on propose une offre qui est différente. Une offre quelque part assez niche, puisque finalement, les bijoux Weber, on ne les voit pas encore forcément partout. Oui. C'est ce qu'aiment également les personnes. Et puis également, un engagement très important. On est la première maison de joaillerie à être entreprise à mission. Donc, on propose une joaillerie respectueuse de l'humain et de la nature. Tous nos bijoux sont réalisés avec de l'or recyclé, des diamants naturels recyclés, et tous nos bijoux sont fabriqués en France. Donc, on va toucher des personnes qui aiment la joaillerie, mais qui en plus vont être sensibles finalement à cette démarche.
11: Et c'est comme ça que vous vous en sortez en termes de positionnement et en termes de différenciation.
13: Alors, la différenciation, donc en effet, clairement sur les valeurs de l'entreprise, comme je vous l'ai expliqué, et aussi parce que on a une communication extrêmement ciblée auprès de nos clients. On appelle en fait persona. On crée vraiment une communauté. Donc, par exemple, moi, j'ai créé un podcast qui s'appelle « Les voies de l'audace », qui a lieu au sein du showroom Weber.
11: Entrer dans une communauté au-delà de l'expérience d'achat.
13: C'est rentrer dans une communauté avec une histoire, avec des valeurs qui sont partagées. Parce que c'est vrai que les personnes qui achètent des bijoux Weber sont des personnes qui peuvent se les acheter également elles-mêmes. Ce sont toutes des personnes qui sont extrêmement éduquées, pour qui l'impact, le savoir-faire français sont très importants.
11: Il faut que ça résonne.
13: Ça résonne. Donc elles viennent, elles sont heureuses finalement de pouvoir participer aussi à ce type d'événement. Et puis voilà, c'est comme ça qu'on crée cette communauté. Et ce sont des personnes qui sont très prescriptrices. Donc elles vont en parler également auprès d'elles. Et puis après, on se développe également sur les marchés qui sont en forte croissance et où il y a une appétence particulière pour la joaillerie et également pour l'univers artistique de Weber.
11: C'est une démarche similaire pour Castafiore, Charlotte Rey. Il y a quoi ? Il y a l'idée aussi d'un investissement parfois, mais d'avoir un public très initié qui va aller choisir, qui va sélectionner, d'autant que quand on est dans le vintage, il faut avoir justement un public initié.
14: Oui, alors chez Castafiore, on a en effet cette clientèle très initiée qui va venir chercher des pièces vintage signées ou non signées. C'est aussi une des particularités de la joaillerie, c'est qu'il y a une grande partie du chiffre d'affaires qui est fait par de la joaillerie non signée, qu'on retrouve évidemment dans l'art déco, l'avant-guerre, l'après-guerre, etc.
11: C'est une proportion équilibrée en termes de vente sur
14: la plateforme ? En termes de vente, oui, on est à peu près 50-50.
11: D'accord.
14: Alors, en particulier en valeur, en volume, on fait un petit peu plus de non-signés que de signés. Mais dans la joaillerie de manière générale, le non-signé représente 70%. Donc, c'est vrai qu'il y a encore beaucoup de ces pièces qui sont présentes.
11: Et il y a encore beaucoup de choses dans les coffres, finalement,
14: exactement,
11: qui font la santé après de plateformes seconde main vintage.
14: Exactement. Et donc, en effet, pour revenir à cette clientèle, la clientèle qui aime le vintage, signé ou non signé, de forte valeur, en effet, va être une clientèle qui est très initiée. Après, on va avoir une jeune clientèle qui va être plus... Sa motivation va être plus d'avoir un achat éco-responsable. Donc, elle va, avec un panier moyen un petit peu plus faible, et en effet, une jeune clientèle qui va s'acheter une petite bague marguerite, un petit joint diamant, etc. Donc là, on va être un petit peu plus faible, mais ce ne sera pas forcément une clientèle initiée. Et puis après, on aura la cliente qui va chercher plutôt de la pièce iconique à un moindre coût. Mais en effet, les motivations sont quand même toutes assez différentes.
15: Et donc, on est moins sur un segment de spéculation comme a connu et comme connaît encore l'horlogerie ?
14: Alors, tout dépend de la marque. En effet, il y a des marques ou des maîtres joailliers qui n'existent plus aujourd'hui, qui ont une cote très forte, en particulier quand leur poinçon est apposé à un autre poinçon de maître. Et donc là, en effet, on voit des cotes qui augmentent. Et donc, il peut y avoir un petit peu de spéculation. Les grandes maisons, évidemment, participent à cette spéculation. Enfin, en effet, les marques du groupe Richemont, il y a quand même pas mal de spéculation sur leurs pièces vintage en fonction des années.
15: Oui.
14: Et même du groupe Kering. Mais voilà, on n'est pas, comme il y a quand même une grande partie de non-signés dans la joaillerie, on n'est pas sur un marché totalement spéculatif.
15: Plus de temps pour s'installer et rentabiliser, Camille Weber, du fait des barrières à l'entrée qui sont élevées, d'où l'importance des grandes marques et des grandes maisons sur le marché. La dynamique profite à tous, mais il faut jouer des coudes. C'est dur de s'imposer, vous le vivez encore ?
13: C'est sûr que le marché de marque, donc comme le disait Charlotte, c'est 30% du marché de la joaillerie, mais c'est un marché qui vraiment surperforme avec des barrières à l'entrée qui sont extrêmement importantes parce que sur ce marché de marque, vous avez tous les plus grands que vous avez cités, Richemont, LVMH, et puis Kering. Ils ont des moyens financiers qui sont colossaux, ça demande aussi un financement en stock très important. Des investissements en communication qui sont très importants, mais une fois qu'ils sont installés, j'ai envie de dire, c'est vraiment la vache à lait et les chiffres, en effet, le démontrent. Donc, pour pouvoir arriver à rentrer sur ce marché de marque et capitaliser sur cette marque, sur cette notoriété, en effet, il faut énormément d'investissements, que ce soit en communication, que ce soit en stock, en expérience client, et bien évidemment, très peu de marques peuvent se l'offrir. Donc souvent, il faut en effet lever des fonds pour pouvoir financer ces investissements qui sont très importants. Et quand on a l'histoire de Weber, c'est bien évidemment un avantage concurrentiel qui est très important, puisque nous, on va justement bénéficier d'une très belle exposition au musée de Metz, qui est la ville d'origine de Weber.
15: Et puis ça permet aussi d'aller chercher, comme de grandes maisons, toute cette profondeur culturelle. Vous parliez de la recherche de l'œuvre, de l'intelligence de la main, mais il y a cette profondeur culturelle que les grandes maisons mettent en avant avec de nombreuses expositions. D'ailleurs, il y a un vrai phénomène d'expo, que ce soit dans la mode ou la joaillerie. Et c'est ça, ce plus, qui va vous permettre aussi de passer des étapes ?
13: Tout à fait, en fait, on en parlait tout à l'heure, dans le bijou, il y a une vraie valeur émotionnelle, en fait. Il y a une histoire derrière tout ça. Les personnes, pour eux, c'est très important, en fait, de comprendre d'où vient le bijou, quelle est l'histoire qu'il y a derrière, ce qu'on appelle, entre guillemets, en anglais, le storytelling. Et nous, on a cette chance, en fait, d'avoir cette histoire absolument extraordinaire depuis plus de 200 ans. Et ensuite, c'est le génie de la directrice créative, Sandrine Delage, qui va parvenir à réinventer, finalement, cet héritage et à le remettre, justement, entre guillemets, au bout du jour.
15: Mais
13: le réinventer, tout en respectant l'ADN. Donc c'est vrai que Weber, c'était le pionnier de l'art nouveau. L'art nouveau, c'est la faune, la flore et la femme. Et donc on reprend ces thématiques justement dans l'univers artistique contemporain de Weber.
15: Et donc il y a aussi travaillé, on parlait de communauté tout à l'heure, de transmission, il y a travaillé le lien qui a été un moment peut-être distendu avec la clientèle et de renouer ce lien.
13: Alors c'est vrai que quand on s'est relancé en 2021, sincèrement, les clients de Weber étaient quand même relativement très âgés, on va dire, et c'était une clientèle qui était plutôt traditionnelle. Donc, en effet, il faut tout reconstruire from scratch, mais on a énormément de clientes Weber qui, en fait, sont des amoureuses de la joaillerie et qui sont clientes également d'autres grandes maisons de la place Vendôme.
15: Et puis il y a le côté, Charlotte Rey, c'est vrai aussi, d'être à même d'avoir déniché la marque, la maison, un peu coup de cœur qu'on ne voit pas partout et de devenir prescripteur de goût presque.
14: Après, ce n'est pas tant la marque que la pièce en tant que telle.
15: Oui.
14: C'est vrai que nous, on a la chance de voir des bijoux qui proviennent soit de particuliers, soit de revendeurs professionnels, hein, qui peuvent être des antiquaires ou autres, et qui ont en effet des pépites dans leur coffre. On voit en effet parfois des particuliers qui viennent avec des pièces qui sont signées ou non. Parfois, ils savent même pas qu'elles sont signées, ils connaissent pas la signature, pas le poinçon. Et donc, en effet, on a la chance de découvrir des pièces extraordinaires. En effet, la joaillerie regorge de créativité, de pièces avec énormément de matière aussi. Je pense que c'est un des

0: plus rare et avec en effet une vraie valeur perçue. Après, c'est aussi le rôle de Castafiore hein, qu'on fait Anne et moi, mon associé. On connaît très bien la joaillerie, on a vraiment à cœur de présenter des pièces avec une forte valeur perçue. En fait, le stock de joaillerie est colossal, hein, donc on va dire que le pire côtoie le meilleur. Donc nous, on est vraiment prescripteurs pour apporter à nos clientes des jolies pièces, qu'elles soient signées ou non, et qu'elles puissent porter de façon très facile.
1: C'est comme ça que vous faites votre sélection?
0: Oui, on essaye vraiment de démocratiser cette joaillerie vintage. On n'y touche pas du tout, parce qu'elle est très belle. Parfois, on n'a vraiment pas besoin d'y toucher. Hein. C'est vraiment notre ADN. Et en effet, il faut qu'elle soit portée de façon simple, hyper actuelle. On fait beaucoup de shooting avec des mannequins pour montrer en effet que cette joaillerie, elle est vraiment portable comme du contemporain aujourd'hui.
1: Il y a une forte appétence dans tous les cas pour le bijou en général. Vous avez vu sur ces 4 années de Castafiore une réelle dynamique. On en parle, les chiffres en parlent, mais vous l'avez vu, vous l'avez senti dans ce réflexe d'achat?
0: Oui, alors en effet, toutes les générations confondues. Donc ça, c'était vraiment quelque chose d'assez intéressant à voir. On a un panier moyen qui ne cesse d'augmenter. Ouais. Alors qu'on pensait en effet qu'on allait au départ avoir une clientèle plutôt jeune et avec un panier moyen faible, en fait pas du tout. Tout est en train d'augmenter, à la fois en termes d'âge et évidemment en termes de panier moyen. Oui, il y a une forte appétence. C'est vrai que bon, nous on fait à peu près x2 chaque année.
1: Oui, d'accord.
0: Donc en effet, on se rend compte que en fait c'est vraiment une alternative. C'est une offre qui est vraiment une alternative à la fois aux contemporains et à la fois aux maisons de vente. Hein. Je veux dire, c'est la diversité est immense. Parfois, en effet, les prix sont intéressants. Et en effet, il y a cette singularité. Et ce que disait Camille aussi tout à l'heure, nous, on a à cœur aussi d'avoir un service client très fort. Donc, nos clients reviennent. Et puis, je pense qu'une fois qu'on met la main dans le vintage, oui. Voilà, c'est tellement riche. Qu'en fait, voilà, ça devient une habitude qu'on ait 18 ans ou 70 ans.
1: Alors, un panier qui augmente, une cible qui s'élargit finalement parce que c'est générationnel, c'est multigénérationnel. Est-ce qu'en termes de marché quand même, de géographie, ça reste quoi? L'Asie, et c'est là où il y a une dynamique alors que pour la mode et la maroquinerie, c'est plus compliqué. Et les États-Unis?
0: Alors, d'un point de vue international, en effet... l'Asie est un marché qui est très important, avec lequel nous on travaille, mais plutôt d'un point de vue professionnel, plutôt en B2B. Les États-Unis, la clientèle américaine est hyper initiée, adore le côté French taste et French touch. Donc en effet, elles aiment bien venir chez nous. Elles ont un panier moyen qui est très important.
1: Oui, parce que
0: un pouvoir d'achat très important.
1: C'est la population qui a les plus hauts revenus dans
0: exactement,
1: tous les cas.
0: Ouais. Donc voilà. Donc en effet. Se développer à l'international est une évidence. Hein, je pense comme tous les marchés, mais enfin comme tous les business. Mais en effet, dans la joaillerie, c'est important. Après, la France aujourd'hui a quand même si le panier moyen est plus bas, il y a quand même une très forte dynamique. Donc, mais voilà, c'est évidemment nos objectifs.
1: Camille Weber, vous retrouvez à peu près le même découpage. Ce sont les États-Unis et l'Asie, particulièrement le Japon, parce qu'il y a cette tradition
2: oui,
1: aussi,
2: oui,
1: c'est un marché très initié, très proche du marché français pour la bijouterie, pour la joaillerie et l'horlogerie d'ailleurs initialement.
2: Oui, tout à fait. L'Asie-Pacifique, c'est 65% du marché de la joaillerie. Les États-Unis, c'est 20%. L'Europe, c'est 10%. Et en effet, le Japon a connu une croissance très importante, mais notamment liée à la faiblesse du yen.
1: Oui.
2: Donc, forcément, quand on relance une société, la première chose qu'il faut faire, c'est être fort sur son marché domestique. Donc, c'est ce qu'on fait avec Weber, où on se développe vraiment en France dans de nombreux distributeurs en province, que ce soit chez Lepage dans le nord, Doux dans le sud et un peu partout. Mais on va également sur les marchés en croissance. Donc, en effet, on vient d'ouvrir un point de vente à Osaka. On va ouvrir un autre là au Japon. On a ouvert également en Corée. Mmh. On arrive également là aux États-Unis là en septembre. Le Japon, pour nous, c'était assez évident d'y aller. Alors, bien sûr, c'est un marché qui est en croissance, mais c'est aussi parce qu'il y a des vraies synergies avec l'histoire de Weber. Weber, c'est le pionnier de l'art nouveau. Et l'art nouveau est influencé par le japonisme. Et Henri Weber, qui est la grande figure de la maison, était un fervent japonisant. Et c'est lui qui a introduit le japonisme en France.
1: Et là, on boucle le storytelling. Exactement. Dans tous les cas. Il y a aussi un projet rue de la Paix, parce qu'on n'oublie pas, et pour les joyeux, c'est

0: important.
1: Oui, alors oui, donc en effet, il y a un projet, on va ouvrir en effet un flagship rue de la Paix là, en 2027. Parce que pour le moment, on est au 9 rue de la Paix, en étage, c'est très expérientiel. Donc ça nous permet vraiment de construire cette communauté. Mais c'est aussi important d'avoir son propre flagship. Et c'était très important de revenir, en effet, rue de la Paix.
0: Le potentiel joaillerie n'est clairement pas épuisé. Toutes les deux, selon vous, les perspectives sont très, très positives pour vos business respectifs, d'ailleurs, Charlotte.
2: Oui, tout à fait. Ouais. En effet, les projections de chiffres sont très bonnes. Évidemment, pour le vintage, le taux de croissance est au-delà de 25% par an, en tout cas projeté jusqu'à 2030.
0: Et vous faites rentrer, en termes de stock justement, et pour voir un peu le roulement, vous faites rentrer combien de pièces et à quelle régularité ?
2: On fait rentrer à peu près une centaine de pièces. Alors, tout dépend, parce qu'en effet, si c'est un particulier ou un professionnel, on va dire... au-delà de 200 pièces par mois à peu près. Après, on essaye d'avoir, ce que je vous disais, une curation. Mmh. Donc, on a cette volonté d'avoir ce stock qui augmente, tout en gardant une sélectivité sur.
0: Faut jouer des coudes avec les grandes maisons qui veulent récupérer leurs archives ou au contraire, non, ça vous permet d'en bénéficier?
2: Non, ils sont très contents de venir chez nous pour. On peut justement avoir ce rôle un peu de sourcing pour eux. Donc en effet, certaines grandes maisons sont venues acheter des pièces chez Castafiore. Nous, on a la chance en effet d'avoir un accès évidemment aux professionnels et aux particuliers. Donc les particuliers, c'est un accès tout à fait exclusif à leurs pièces. Et donc, en effet, quand ils n'ont pas forcément l'œil partout et quand ils voient des pièces intéressantes chez nous, on a des très bonnes relations et ils viennent acheter leurs pièces chez Castafiore.
0: Camille Vévert, les perspectives et le potentiel, tout est au vert?
1: À l'infini. Non, mais nous, en fait, il y a une analyse pro forma et puis où on est vraiment, en effet, sur une croissance organique qui est positive à double chiffre, mais aussi on a un impact ouverture. Donc, ce qui fait qu'en effet, on a un chiffre d'affaires qui se développe beaucoup. Donc voilà, on est ravis.
0: Et il y a encore des business qui se développent, il faut le dire. Quand on est une start-up de 200 ans, c'est ça la dynamique. Merci beaucoup à toutes les deux. Camille Vévert, directrice générale de Vévert, Charlotte Rey, fondatrice de la plateforme Castafiore, d'avoir été dans Iconic Business pour cette reprise, cette rentrée, avec un peu d'optimisme sur le marché de la joaillerie. Tout de suite, les désirables de la semaine, tout ce qui nous a fait envie, séduit et intrigué ces derniers jours. Les désirables de la semaine, je vous le disais, tout ce qui nous a fait envie, séduit, intrigué ces derniers jours. Bon, c'est un choix complètement arbitraire et on a un désirable que j'ai vraiment choisi. On vous retrouve Juliette Weiss, journaliste BFM Business, spécialiste luxe, qui lance un nouveau podcast. Ça s'appelle Business Class. On écoute la bande-annonce et on en parle dans un instant.
3: On connaît les grandes marques monogrammées, les palaces, les tables gastronomiques, mais beaucoup moins celles et ceux qui leur donnent vie. Entre les anecdotes d'un grand chef, les confidences d'une star de l'architecture ou encore celles d'un dénicheur d'hôtels d'exception, je vous emmène dans les coulisses d'un univers fascinant où derrière les images parfaites se cache un business bien réel. 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Comment fabrique-t-on une signature, une adresse? Et surtout, comment transforme-t-on tout cela en un succès? Je suis Juliette Weiss, bienvenue dans Business Class, un podcast dédié au luxe à retrouver sur toutes les plateformes d'écoute, le site et l'application de BFM.
0: On a planté le décor, Juliette. C'est l'envers même du décor. C'est tous ceux qui font briller l'industrie, qui font briller le luxe, qui savent créer le désir, susciter la désirabilité. C'est ça l'objectif de ces rencontres et de ce podcast ?
3: Exactement, l'idée c'était de pouvoir, à travers le podcast, qui est un format plus long, de pouvoir développer justement ces coulisses, le côté peut-être un peu caché parfois, et souvent ce que ne veulent pas nous dire les entrepreneurs. Souvent on a un discours un petit peu où on cache les choses, ici c'est vraiment, on ouvre.
0: Parce que c'est très codifié et c'est un discours très verrouillé en termes de communication, et surtout quand on veut susciter la désirabilité, on ne va pas fouiller trop ce qui se passe à l'intérieur. Là on va quoi ? Comme on a du temps long, on va chercher les anecdotes, on va chercher les secrets de construction.
3: C'est ça, exactement, et même parfois l'intime, le côté un peu plus personnel. On va parler de défaites, on va parler de sacrifices et pas seulement de choses qui brillent, de choses qui fonctionnent et de success stories. Et c'était ça qui était intéressant, c'est d'avoir un peu la vision, prendre le contre-pied de cette vision du luxe, parfois un peu lisse, parfois un peu trop parfaite. Et c'est ce que j'ai voulu démontrer dans ce podcast.
0: Bon, finalement, ça reste une industrie, donc on est dans quelque chose de très opérationnel. Donc on va vraiment voir ceux qui mettent les mains dans le cambouis, et notamment avec les premiers épisodes concoctés que vous allez pouvoir tous découvrir d'ailleurs, hein, consommer, au lieu d'aller consommer des séries, eh bien vous allez consommer tous les podcasts d'un seul coup. Trois déjà à disposition de Business Class. Mathieu Chollet, qui est le fondateur de Spotlight, faut nous expliquer un peu qui il est.
3: Oui, alors on le connaît pas comme ça. Quand on vous dit non, Mathieu Chollet, c'est pas un nom qui résonne. Et pourtant, Spotlist, c'est plus d'un million d'abonnés sur Instagram. C'est des vidéos qui sont vraiment virales. Tout le monde se les envoie. On voit ces hôtels, ces destinations d'exception.
0: On voit les images si vous nous regardez.
3: On les voit. Et alors, je peux vous dire qu'on se les envoie en DM. Voilà, c'est vraiment quelque chose qui fait le buzz sur les réseaux sociaux. Et on se demande toujours, mais qui est derrière ces vidéos? Qui filme? Qui a la chance d'être un touriste à plein temps? C'est comme ça qu'il se définit lui-même.
0: Je crois que d'ailleurs, on a un extrait.
4: On va poster une vidéo, tu vois, d'un lieu, d'un établissement. Ça va être un établissement dans le sud de la France, par exemple. Je pense à ces, tu vois, la Marantine, c'est un établissement qui a trois villas un peu insolites avec des piscines privées, des lits extérieurs. Enfin, c'est absolument sublime. Bon, je suis allé sur place, j'ai pris des vidéos partagées sur Spotlist. Et derrière, en fait, le propriétaire t'appelle et te dit, concrètement, là aujourd'hui, on a eu une réservation, deux réservations, trois réservations.
3: Donc tu vois les retombées. Il y a directement.
4: Il y a un côté un peu qui te frappe un petit peu, où tu dis en fait les gens, au-delà de rêver, prennent aussi leur carte bleue et réservent.
0: Vous avez aussi finalement décortiqué ce qu'était l'influence pour le segment voyage et pour le segment tourisme. On va aussi dans d'autres univers. D'ailleurs, c'est un duo qu'on connaît, qu'on avait reçu dans Iconic Business, et un duo d'architectes d'intérieur de l'agence Joint Mon Coup. Ils sont très complémentaires.
3: Absolument, et c'était ça qui était aussi amusant, c'est que souvent on a la figure du créateur unique quand on est dans le design. Là, c'est un duo, un duo avec deux personnalités très fortes, et ils collaborent ensemble depuis plus de 20 ans maintenant. Ils sont à l'origine du parc Hayat de Tokyo, de la réhabilitation de la Maison des Peuples à Clichy, donc vraiment des institutions. Et c'est vraiment les coulisses de leur métier, avec un côté vraiment économique, c'est-à-dire combien ça coûte de refaire un palace, combien ça coûte de créer un objet.
0: Il y a l'enjeu des matières.
3: Absolument.
0: Et d'un cahier des charges.
3: Absolument,
0: aussi.
3: Très précis, un cahier des charges très précis. Et c'était ça là-dessus, un petit peu ces détails-là qui étaient très intéressants. On se dit, mais quel sublime endroit, mais en fait, qu'est-ce qui se cache derrière? Comment est-ce qu'on a rendu cet endroit aussi sublime? Eh bien, ils nous répondent.
0: Eh bien, quand on a envie aussi d'avoir les secrets, les coulisses, on adore aller auprès des entrepreneurs et chocolatiers, comme un très très connu Pierre Marcolini, que vous avez aussi rencontré.
3: Oui, alors ça m'a particulièrement touchée parce que Pierre Marcolini, il a un côté très humain. Tous, mais alors lui particulièrement, il m'a vraiment raconté des anecdotes sur sa vie, sur son enfance, sur son parcours. Il a un business florissant, il a des boutiques à l'international, et pourtant il reste très terre à terre.
0: Juliette Weiss, c'est la nouvelle confidente, qui pour le prochain rendez-vous d'un mot?
3: Alors, je vous fais une confidence, et bien ce sera Tiffaine Cogez-Rousseau, qui est la créatrice parfumeuse de la marque Brume Orpin. Elle va tout nous raconter sur ces secteurs qu'on connaît, mais finalement, en fait, il y a beaucoup de choses qu'on va découvrir. Hein.
0: Parfum de niche?
3: Parfum de niche, évidemment. Combien ça coûte? Comment on le fait? Et quelle est un petit peu la concurrence? Comment est-ce qu'on gère cette concurrence dans un marché qui est quand même très, très, très développé?
0: Alors, Business Class avec Juliette Weiss. On retrouve sur toutes les plateformes.
3: Toutes les plateformes, tous les mois, c'est le rendez-vous à ne pas manquer, Audrey.
0: Bon, vous avez déjà trois épisodes à consommer, bientôt le prochain. Merci beaucoup, Juliette.
3: Merci à vous.
0: Iconic Business, c'était la reprise. Le luxe par BFM Business, on se retrouve très vite. Et on se retrouve d'ores et déjà en replay, en podcast, le vendredi également à 21h en TV et en radio.
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7: 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Jean-Marc Daniel, ce matin, 8h45 sur BFM Business, RMC Live, Canal 25. Bonjour à tous les deux.
8: Bonjour.
9: Bonjour à tous.
7: Et bienvenue. Alors sur RTL, Patrick Martin évoque un décrochage du pays. Ce matin, il parle de la fébrilité des entreprises. Il est vrai que depuis 2024, la France est à l'arrêt économiquement. En tout cas, la croissance faiblit, la dette se creuse, le chômage repart, les taux augmentent. Pour Gabriel Attal, eh bien, il y a une explication. Il était hier au French Digital Day. On l'écoute.
10: Avant la dissolution, on avait tutoyé les 2% de croissance. Aujourd'hui, on est quasiment en croissance nulle. Tout est parti en live, entre guillemets, avec cette dissolution qui a contribué à quasiment flinguer l'économie française.
7: Voilà, l'économie a été flinguée par la dissolution. Voilà ce que dit Gabriel Attal. Emmanuel Le Chypre, est-ce que le politique a autant de poids sur l'économique que le dit, hein, en tout cas, Gabriel Attal?
9: Alors, peut-être pas flinguée au sens où elle allait très bien avant et puis depuis, tout va mal. Mais incontestablement, la dissolution, elle a eu un impact négatif sur l'économie française. On a quand même eu, depuis la dissolution, 4 gouvernements. On a eu toutes les campagnes, etc. On a eu des discussions budgétaires compliquées. L'OFCE nous dit grosso modo que depuis la dissolution, l'économie française a perdu en PIB à peu près 1 milliard d'euros par mois. Alors pourquoi ? Bah, y a déjà aussi là-dedans beaucoup de psychologie et d'attentisme. Comment ça se voit ? Comment expliquer, par exemple, que les ménages français soient ceux dont le pouvoir d'achat a peut-être le moins reculé de tous les grands pays et ceux qui ont le plus augmenté leur taux d'épargne? C'est quand même un mystère. On voit bien que là, il y a un comportement, incertitude. Qu'est-ce qui va me tomber demain sur la tête en termes de nouveaux prélèvements? On voit bien que les entreprises aussi, elles ont nettement revu en baisse leurs projets. Après la dissolution, vous avez alors plein d'enquêtes de conjoncture, notamment toutes celles faites auprès des PME, BPI, Palatine, qui vous disent, bah oui, on a reporté nos projets d'investissement. Une entreprise sur cinq dit qu'elle a reporté des projets d'investissement. Et la moitié des entreprises disent que effectivement l'environnement politique est préjudiciable à leur activité. Après, ça c'est l'effet psychologique, mais il y a l'effet mécanique, par exemple, incertitude politique égale incertitude budgétaire égale taux d'intérêt plus élevé. On le voit concrètement aujourd'hui au moment où l'écart entre les taux allemands et français est au plus haut et on se dit bah il y a une prime de risque politique dans tout ça. Qu'est-ce qui va se passer sur le plan budgétaire? Et ça, bah, l'économie, les ménages, les entreprises le subissent aussi. Et puis dans un pays aussi étatisé que la France, dans un pays où la moitié du PIB c'est de la dépense publique, et ben forcément le politique a un impact sur la dépense publique et donc sur l'économie française. Donc oui, moi, il me semble quand même que l'environnement politique a un impact direct sur la vie économique.
7: Bon, on voit bien les conséquences de cette dissolution, en tout cas, vous nous l'avez dit. Vous allez prendre le contre-pied, Jean-Marc Daniel. Pour vous, il n'y a pas d'impact.
11: Oui, je pense que la dissolution a flingué uniquement la carrière de Gabriel Attal. Mais à part ça, je crois qu'elle n'a rien flingué. Et donc, que Gabriel Attal soit amer, ça je le comprends, qu'il exprime une forme de lassitude face à ce qui lui est arrivé, je le comprends aussi. Mais alors concrètement, quand on regarde avec un peu de recul, alors je ne dis pas que la politique n'a jamais d'impact. Quand vous déclarez une guerre, ça a un impact sur la vie économique. Ouais. Quand vous bloquez le pays pendant 55 jours du fait de la pandémie de la Covid, ça a un impact sur la croissance économique. Mais si vous regardez sur le moyen et long terme, quand vous regardez la croissance française depuis 1950, vous apercevez qu'elle a été particulièrement élevée, particulièrement porteuse d'emplois dans les années de la 4e République où on changeait de gouvernement tous les 6 mois. Entre 1946 et 1958, il y a eu sur les 12 ans, il y a eu 24 gouvernements. Donc la politique était assez perturbée. Et puis il n'y avait pas de majorité à l'Assemblée, donc ils étaient obligés de faire des alliances, de truquer plus ou moins les élections par des accords électoraux bizarres. Et malgré ça, on avait une croissance qui était une croissance exceptionnelle. Si vous regardez depuis le début de notre siècle, quel est le trimestre où il y a eu le plus de croissance économique? C'est le premier trimestre de 2017. Je vous mets au défi de vous souvenir qui était Premier ministre à l'époque. C'était Bernard Cazeneuve, pour qui j'ai beaucoup d'estime, voire d'amitié, mais concrètement, sa présence a été très brève et on ne peut pas dire que les décisions qu'il ait prises, puisqu'il n'y en a eu aucune, aient eu des conséquences sur la croissance économique. La croissance économique, c'est un enchaînement de tendance, productivité, innovation, plus un cycle économique qui perturbe cette... et plus des aléas. Alors, le politique, c'est dans les aléas, mais ces aléas, pour être véritablement perturbateurs de la croissance économique, il faut qu'ils soient d'une très grande ampleur, d'une très grande violence. Je prends assez souvent l'exemple de deux 10 mai. Le 10 mai 1871 et le 10 mai 1981. Le 10 mai 1871, nous avons signé un traité de paix avec l'Allemagne, et donc la France était massacrée, au sens propre du terme, par ce qui venait de se passer, et elle a été obligée de verser 5 milliards de francs d'indemnité à l'Allemagne. 4 ans après, tout ça a été effacé, au point que l'Allemagne se disait « mais c'est exceptionnel, il va se passer le fait qu'ils vont vouloir se venger ». Donc le 10 mai 1981, c'est beaucoup plus anodin à l'apparence. Mais 4 ans après, on n'en était pas remis. 40 ans après, on n'en est toujours pas remis. Parce que la retraite à 60 ans, ça continue à être un désastre. Et donc, des décisions qui sont des décisions qui paraissent relativement banales peuvent avoir effectivement un impact considérable. Mais la vie quotidienne de la politique, même quand elle est très spectaculaire, n'a pas de conséquences en général sur la réalité des entreprises.
7: Est-ce qu'on pourrait dire qu'il y a du court terme et du long terme?
9: Alors oui, il y a un côté pernicieux, effectivement. Ce qui est intéressant, c'est de voir au quotidien qu'est-ce qui se passe finalement dans la tête d'un chef d'entreprise. Et je concède ce point à Jean-Marc. Un chef d'entreprise au quotidien, il est à la recherche de clients, il doit satisfaire ses clients, il doit faire ses commandes, etc. Et effectivement, je pense que au quotidien, il n'est pas les yeux rivés sur les chaînes de télé en continu pour suivre la moindre évolution de discussion politique. Je suis pas sûr, par exemple, que comme nous, on a passé notre temps à le faire. Au moment du budget 2026, ils auscultent jour après jour l'évolution du moindre amendement qui n'a d'ailleurs aucune perspective de durée de vie raisonnable par telle ou telle partie de l'Assemblée nationale, etc. Donc oui, effectivement, au quotidien dans ces décisions, je pense que c'est pas la priorité du chef d'entreprise. Je pense quand même, et c'est une des conséquences mine de rien, alors qu'il peut paraître paradoxal, de l'impact de la politique, c'est que l'instabilité réglementaire, fiscale, etc. est telle que justement c'est devenu dans l'ADN des chefs d'entreprise d'apprendre à faire sans. Mais la réalité, c'est que ce qui vous impacte de façon diffuse au quotidien a quand même un impact macroéconomique. Quand vous regardez, par exemple, ce que vous dit l'OCDE sur le poids de la complexité réglementaire, fiscale, de l'instabilité, etc., l'OCDE vous dit toute cette complication, toutes ces paperasseries, ça coûte 60 milliards d'euros par an. Donc, effectivement, c'est diffus, ça a un coût global, mais... peut-être qu'au quotidien, c'est pas ça effectivement qui va faire que le chef d'entreprise va prendre telle ou telle décision.
7: Peut-être mais un petit mot très rapidement, Jean-Marc Daniel, mais sur effectivement cette instabilité économique, on le voit là avec l'incertitude sur le budget, sur 2027, ça peut freiner les investissements des entreprises?
11: Non, pas du tout. En revanche, là où je suis assez d'accord avec ce que vient de dire Emmanuel, c'est que la propension naturelle de l'État à se mêler de la vie quotidienne des entreprises, ouais, au travers de la réglementation, ça, ça a un impact. Et ça, mais c'est très ancien, vous savez, le Jean-Baptiste C a laissé des propos absolument merveilleux sur Napoléon en disant il a ruiné l'économie, non pas au sens, mais au sens de Gabriel Attal, il a flingué l'économie en voulant se mêler des affaires économiques. La meilleure chose qu'il aurait dû faire, c'est ne rien faire.
7: Surtout ne pas s'y toucher.
9: S'en mêler. Je me rappelle d'ailleurs, c'était une enquête qui avait été faite par Parrainer la Croissance, qui était une association de patrons, de 2000 patrons, qui avait répondu à une enquête. C'était avant la présidentielle de 2012, vous voyez, 2012, et on leur avait dit mais quelles sont pour vous les actions prioritaires? Il y avait 80% quand même des chefs d'entreprise qui avaient dit surtout ne faites rien.
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8: Bonjour à tous, je suis ravie de vous retrouver pour cette nouvelle émission BFM Entreprises, l'émission qui plonge au cœur des entreprises tout au long de la semaine. Vous le savez, le lundi, on parle de leadership, le mardi, des outils RH, le mercredi, de croissance et le jeudi, de transmission. Croissance, aujourd'hui, c'est notre thème. On va parler d'un patron qui a créé une entreprise avec son frère il n'y a pas longtemps, de la croissance de la boîte, de ses objectifs internationaux, de comment on orchestre tout cela intelligemment et en cohérence. Mes invités aujourd'hui, Arnaud Thuy, Tellier, cofondateur de Flitters. Bonjour Arnaud, bienvenue dans cette émission. Et face à vous, Juliette Mandrin-Jaboulet, fondatrice d'Elbos. Bonjour Juliette.
7: Bonjour Sandra.
8: Ravie de vous retrouver, membre du réseau Entreprendre. On va parler d'expérience, de comment on fait grandir sa boîte BFM Entreprise. C'est parti.
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8: Arnaud Tulliet, vous êtes donc cofondateur de Flitters. Quand et pourquoi vous avez créé Flitters ?
12: Eh bien, nous avons fait la découverte de ces chaussures qu'on appelle chaussures barefoot, chaussures pieds nus ou encore minimalistes en 2018. Nous avons expérimenté le confort assez inégalé de ces chaussures. Et c'est vrai que ça nous a conduit à nous poser une question qui était pourquoi doit-on choisir finalement entre le confort et le style ? Et pour répondre à cette question, nous avons créé cette marque qui combine finalement la santé et la mode.
8: Alors, c'est intéressant quand vous dites « nous », c'est vous et votre frère.
12: Oui, absolument. Nous sommes deux fondateurs, deux frères au parcours très différent mais très complémentaire. Mon frère David dirige une société de service. À l'heure actuelle, au sein de la marque, il pilote la partie finance et participe à la vision et aux décisions stratégiques. De mon côté, j'ai exercé en tant qu'ostéopathe pendant 20 ans.
8: Ouais, vous avez donc été dans la santé.
12: Absolument, ouais. J'ai consacré la plus grande partie de ma vie professionnelle au corps humain, au mouvement et évidemment aux pieds.
8: Ça vous a mené aux pieds l'ostéopathie. C'est intéressant, ça veut dire qu'on ne met pas n'importe quoi au bout de ses pieds. C'est tout l'équilibre du corps qui en dépend.
12: Absolument, le pied c'est finalement la racine du corps. Et c'est vrai qu'aujourd'hui, assez naturellement, je suis en charge du produit depuis sa conception jusqu'à son image.
8: Alors, pourquoi vous dites que vous avez découvert ça ? Vous êtes allé voir aux États-Unis, c'est ça ? Ce qui se passait ?
12: Non.
8: Les États-Unis, c'est qui vous a fait découvrir cette chaussure barefoot ?
12: C'était en 2018,
8: ouais.
12: En Angleterre.
8: Ah.
12: Et dans les années qui ont suivi, nous avons expérimenté toutes les marques qui étaient présentes au sein de cette niche. Et le constat était le suivant... systématiquement, le confort et la fonction pour le pied étaient respectés, mais c'est vrai qu'on était encore assez éloigné des codes de la mode. Mmh. Et comme je l'expliquais précédemment, notre idée, ça a été justement de connecter ces deux univers pour essayer de proposer une chaussure respectueuse du pied, mais attrayante, avec un esthétique, en travaillant sur les matériaux, les couleurs et les silhouettes.
8: Alors, on va revenir sur le produit dans un instant. Ce que je trouve intéressant en termes de stratégie, Juliette, c'est de lancer en France une entreprise dans un secteur où il y a déjà énormément, finalement, d'offres. Donc, qu'est-ce que ça demande de se lancer sur un secteur très concurrentiel et qu'est-ce qu'il faut proposer dans ces cas-là ?
7: Non, mais déjà, ce qui est intéressant dans ce que propose Arnaud, c'est ils ont testé finalement ces chaussures. Donc déjà, je pense qu'il y a ce phénomène un peu de mais en fait, qu'est-ce qui manque ? Donc, ce qui veut dire que le benchmark est essentiel et c'est parfois ce qui manque d'ailleurs. En même temps, on peut aussi créer des entreprises. On voit bien que Carrefour coexiste avec Leclerc. Donc, on peut aussi créer des choses, mais il y a quand même cette différenciation qu'on demande systématiquement. Et vous, finalement, ce que vous arrivez à faire, c'est, comme tu dis, le style, et puis d'être constamment aussi en réflexion sur des nouveautés. On parlait du cuir lors de la préparation de l'émission, des chaussures enfants, etc. Et en fait, de tester, comme vous l'avez fait avec cette campagne de précommande, on en parlera peut-être après, mais en fait, c'était fou. En fait, c'est ça qui a donné vraiment l'élan, quoi.
8: Qu'est-ce qui donne l'envie ? Je pose toujours cette question, parce qu'être patron, c'est pas anodin. De passer d'ostéopathe à patron, lanceur d'une boîte de chaussures, c'est quoi ce déclic ?
12: Je pense que, comme la plupart des entrepreneurs, le point de départ reste l'idée.
8: Ouais.
12: Et ensuite, il faut y croire. Il faut y croire à cette idée. Alors, comme le disait Juliette à l'instant, on ne pouvait qu'y croire puisqu'on a essayé. On a essayé ce produit qui est très différent de la chaussure conventionnelle puisqu'il offre une grande liberté de mouvement et un confort extrême. Ensuite, bah effectivement, dès lors qu'on observe un trou au sein d'une niche, bah on pense que l'idée est bonne. Après, je pense qu'il y a quelques ingrédients nécessaires pour se lancer,
8: ouais.
12: Notamment une pincée de courage, un brin de folie peut-être aussi.
8: Et d'inconscience.
12: Et d'inconscience, oui. Certainement, mais je pense qu'il y a aussi une envie forte et on retrouve à travers tous les entrepreneurs qu'on côtoie au sein du réseau Entreprendre Yvelines, cette caractéristique commune. Il y a quand même cette envie de créer, d'innover, de tenter. Et d'accepter parfois de se tromper et de corriger la trajectoire. Et c'est vraiment cette caractéristique commune à l'entrepreneur, je dirais, de façon générale.
8: Juliette.
7: Oui, l'envie et puis se mettre à son compte, c'est aussi une liberté de décision. Évidemment, on est dépendant du marché, des clients, etc. Mais quand même, de se dire « je suis maître à bord », c'est la source même, je pense, de l'entrepreneuriat. Et c'est ce qui fait aussi qu'on accepte toutes les contraintes, les difficultés, les hauts et les bas, parce que cette liberté a quand même beaucoup de sens aussi pour nous, non ?
12: C'est juste. Après, à titre personnel, j'étais déjà libéral, oui, donc ouais, à mon compte, et finalement à la tête d'une micro-entreprise.
8: La différence, c'est peut-être la notion de risque ?
12: Évidemment.
8: Ouais.
12: Évidemment, les risques sont présents au quotidien. Hein. Entreprendre, c'est porter une vision. Prendre des décisions, comme je l'évoquais, parfois se tromper.
8: Oui.
12: Il y a des succès, évidemment, hein, mais il y a aussi des erreurs. Et il faut être en mesure de rebondir, de modifier la trajectoire qui était celle de la vision initiale.
8: Alors, d'où l'intérêt de se faire accompagner, justement, et de faire une croissance. Ici, on est dans une croissance progressive, Juliette.
7: Oui, progressive. Et il y avait quelque chose aussi qui était important à noter, je trouve, c'est qu'il faut être accompagné d'abord par son entourage. Bon, Arnaud avait un autre métier, donc ouais, finalement, c'est ce qui t'a aidé aussi à te lancer parce que t'as pu garder des revenus pendant un moment donné et puis après te dire ça y est, c'est bon, je peux passer de l'autre côté de l'entreprise, enfin à l'intérieur vraiment de l'entreprise. Mais ça, c'est hyper important en fait, parce que souvent on se dit ah c'est bon, dans un an je vais gagner ma vie, et puis en fait pas du tout, ça prend 2 ans, 3 ans. Donc parfois même l'accompagnement aussi de France Travail suffit pas, et donc faut avoir déjà les reins très très solides pour démarrer aussi financièrement et être soutenu parfois dans son couple ou par de la famille, de la love money, etc.
8: Ouais,
7: ça, c'est une première chose.
8: Ouais.
7: Et après, en effet, le réseau Entreprendre, l'intégrer au bon moment, parce que d'un autre côté, au réseau Entreprendre, il y a des exigences. C'est-à-dire qu'on ne rentre pas comme ça. Hein. Il y a quand même 600 dossiers par an et à la fin, il reste 20 lauréats. Donc, il y a vraiment une grosse valeur hein, apportée à ces entreprises qui intègrent le réseau Entreprendre. Il faut répondre à des critères, et notamment de création d'emplois, d'idées novatrices et voilà, d'un projet qui tient vraiment la route, puisqu'on passe devant un comité de 12 jurys.
8: Oui, Arnaud.
12: Oui, pour rebondir à ce que tu dis là, Juliette, c'est vrai que je te rejoins. L'entourage personnel, il est fondamental quand on doit entreprendre, parce que moi, ça a été mon cas. Hein, pendant presque 3 ans, j'ai mené de front 2 vies professionnelles. Donc, ça veut dire travailler le soir, travailler le week-end.
8: Travailler tout le temps.
12: Et il faut être entouré et accompagné par son entourage. C'est indéniable. Maintenant, c'est vrai que le réseau Entreprendre est un réseau formidable. Je dois dire que nous avons rejoint une famille et il y a évidemment la facilitation comme le prêt d'honneur, la mise en relation avec les établissements financiers. Mais je dirais que la plus grosse valeur ajoutée du réseau, c'est l'humain. Mmh. Et on est en relation avec des dirigeants expérimentés, qui nous accompagnent, avec lesquels on peut prendre de la hauteur, respirer, challenger nos décisions passées et futures. Et puis, effectivement, il y a aussi tous les camarades de promotion, tous les membres du réseau qui partagent ce quotidien d'entrepreneurs. Et on partage nos succès.
7: Ouais.
12: Mais nos craintes, nos doutes, nos échecs aussi. Et c'est vrai que je pense que c'est un réseau qui permet d'avancer.
8: C'est presque quotidien dans ce qu'on entend de ce que vous dites. On va repasser à la stratégie, parce que vous disiez tout à l'heure que ça s'était fait quand même de façon extrêmement progressive. Moi, je suis allée sur votre site, il y a plein de gammes, il n'y a pas seulement des sneakers comme on le voit sur ce plateau, elles sont très belles d'ailleurs, mais il y a tout type de chaussures que vous avez fait en mode barefoot, c'est-à-dire il y a des sandales, il y a des chaussures habillées, vous avez plusieurs gammes effectivement, mais vous avez bien commencé plus petit, il y a 3 ans quand même, vous êtes lancé comment, vous avez le produit en lui-même, c'était quoi, c'était une basket, c'était et comment vous avez pris cette décision de lancer ce produit-là précisément?
12: Je dirais que le point de départ, c'est déjà de trouver le bon partenaire pour fabriquer. Ensuite, il y a eu une période de recherche et de développement d'environ 18 mois qui nous a permis de donner naissance à notre première basket.
8: Oui.
12: Vient ensuite le lancement commercial sur une plateforme de financement participatif international. Pourquoi international? Parce que le marché français à l'époque, il est encore peu mature. Notre communauté, elle est à 90% anglophone, donc de manière assez naturelle, on se tourne vers l'international et le résultat dépasse nos attentes puisqu'en 30 jours, on vend un peu plus de 1000 paires de chaussures et on collecte 120 000 euros. Ce qui nous permet de financer la première production et de livrer nos premières chaussures à l'automne 2023. Ça a été évidemment un moment chargé en émotions, mais aussi la confirmation qu'il y avait une attente.
8: Ouais,
12: de
8: que vous avez bien identifié la niche. Absolument. En l'occurrence, c'est un sacré démarrage.
2: Ouais, le POC, comme on dit, hein, proof of concept. Ouais, c'est un sacré démarrage. Enfin, ça doit être super excitant en plus. Et puis, on voit qu'après, vous avez confirmé finalement en continuant avec cette méthode jusqu'à récemment où vous avez décidé de constituer des stocks, c'est ça?
12: Oui. Alors, c'est vrai qu'on suit depuis 2023, ces 3 dernières années, une croissance assez solide. On a débuté avec un schéma de précommande, pensant que globalement, le client était prêt à patienter un petit peu. C'est vrai que la mode durable, elle prend de la place.
8: C'est l'anti-chine totale, là.
12: Absolument.
8: On est à l'autre bout.
12: Absolument.
2: Oui, tu me disais 5 mois d'attente.
12: Oui.
2: C'est ça.
12: En moyenne, lorsqu'on place une commande, il faut patienter à l'époque en tout cas, entre 3 et 4 mois. Plus le temps de transport, puis la prise en charge par le centre logistique et la livraison au client final, c'est un laps de temps, une fenêtre qui représente 4-5 mois.
8: C'était de la production à la demande?
12: Au début, oui.
8: Ouais. Et aujourd'hui?
12: On y croyait dur comme fer.
8: Oui.
12: Et malheureusement, la réalité, c'est quand même que le client, il a envie de recevoir l'article qu'il fait craquer assez rapidement. Donc, depuis 2024, nous travaillons à la constitution de stocks. Aujourd'hui, nous disposons de 2 partenaires logistiques, un qui est basé en France et l'autre aux États-Unis, du côté de Chicago.
8: Pourquoi les États-Unis? Parce que vous avez dit que l'idée, vous l'avez eue de l'Angleterre, le produit vient plutôt de là. Pourquoi les États-Unis? La demande est plus forte là-bas, sur la chaussure de qualité?
12: Oui, tout simplement parce que le top 3 de nos marchés, et on a quand même vendu en 2023 dans 64 pays, depuis dans 75 pays, le top 3 c'est la France, les États-Unis et l'Allemagne, qui est au coude à coude avec l'Espagne. Et donc ce marché américain, ben, il est dans ce top 3 depuis le tout début de l'histoire de la marque. Mmh. Donc évidemment, on a su capter le signal et mettre en place une stratégie pour investiguer ce marché prometteur pour nous.
8: Juliette, comment ça se passe justement quand très tôt, un entrepreneur identifie que son marché, il va être ailleurs? Comment on fait pour l'aider et pour monter cette stratégie?
2: Ben là, je pense que Arnaud s'est fait accompagner par aussi des experts et des experts freelance notamment, parce que c'est ce qui apporte aussi beaucoup de flexibilité et on a accès justement à des expertises de haut niveau, alors qu'on ne pourrait pas forcément se les payer en salarié, enfin en salarié, donc, et puis on n'en a pas forcément tout le temps besoin. Donc j'imagine que ça, c'est ce que vous avez pu faire et puis finalement créer aussi un modèle avec voilà ces experts qui vous accompagnent sur le e-commerce aussi de façon très pointue, puisque c'est pas du tout ton métier, Arnaud.
12: Absolument. Absolument. Alors c'est vrai qu'il y a 2 raisons qui expliquent l'agilité vers laquelle nous nous sommes tournés, ouais, à travers ce groupe de freelance qui nous accompagne. La première contrainte, c'est que notre équipe, elle est splittée entre la France et l'Espagne, puisque je ne l'ai pas signalé, mais mon frère est résident du côté de Barcelone. Mmh. Donc forcément, ça nous poussait à cette agilité. Et le freelancing nous a permis indiscutablement de faire appel à des seniors, donc des profils très pointus sur des sujets précis. Et aujourd'hui, nous faisons appel à plusieurs freelances qui sont, pour certains, dédiés à la marque à temps plein. Pour les sujets suivants, le e-commerce, le service client, le design, évidemment, hein. Et c'est vrai que ça nous offre cette agilité maintenant pour soutenir la croissance.
7: Et un objectif de salariat quand même à terme.
8: Oui, exactement. Je veux dire, parce que en vous écoutant, je comprends que vous essayez de faire très attention justement à cette masse salariale. Comment elle se compose actuellement ?
12: Aujourd'hui, je suis le seul salarié de l'entreprise.
8: D'accord.
12: Mais c'est vrai que notre ambition est forte, notre croissance l'est également. Et pour soutenir cette croissance, il va falloir constituer une équipe de talents, les regrouper dans des locaux qui incarnent la marque.
8: Un siège,
12: où l'on
8: quoi.
12: Pourra créer, partager et grandir ensemble.
8: Donc ça, évidemment. C'est l'objectif de la prochaine année. C'est ce que vous êtes en train de construire.
12: Oui, absolument.
8: Vous êtes en train de recruter.
12: C'est pas encore le cas.
8: C'est pas encore
12: on
8: le
12: est
8: cas.
12: En train de définir les postes stratégiques pour lesquels on souhaitera recruter et internaliser ces fonctions. Je peux en parler d'ailleurs. Hein. Il y aura évidemment un designer. C'est fondamental pour nous
8: de
12: continuer à créer des silhouettes inédites. On parlait d'innovation tout à l'heure.
8: Oui.
12: Je pense qu'il ne faut pas suivre les tendances, il faut les devancer. Et puis, pour suivre cette croissance également, il va nous falloir quitter la niche. Et pour quitter la niche, il faudra intégrer les grandes enseignes, tout comme le maillage de magasins lifestyle de plus petite taille. Et pour ce faire, nous aurons besoin d'un expert en commerce, un spécialiste du B2B.
8: Actuellement, la distribution se fait uniquement par votre site ?
12: Non, nous avons également des revendeurs,
8: oui.
12: Une quarantaine, partout en Europe et puis en Asie et aux États-Unis. Mais c'est vrai que le e-shop, notre e-commerce, représente 85% de notre chiffre d'affaires.
8: Ce qui est bien plus élevé que les autres enseignes et les autres, finalement, dans le retail, Juliette.
7: Mmh. Oui, et puis Arnaud me disait aussi qu'il venait de faire une levée de fonds. Qui permet également d'aller sur justement ce stock, cette recherche de rentabilité.
8: Ouais.
7: J'imagine aussi ces projets de recrutement et de structurer finalement après une croissance hyper importante qui est passée finalement de 2023 230 à là un objectif à 1,3 million, 1,5 million, je crois.
8: Voilà, c'est Juliette qui nous donne les chiffres, c'est extraordinaire quand même. Il faut un petit peu chiffrer tout ça.
7: Et aussi dégager du résultat, parce que voilà, le chiffre d'affaires, ça veut finalement pas dire grand-chose quand on est en croissance. Et du coup, est-ce que tu peux nous expliquer un petit peu plus aujourd'hui comment vous voyez les choses et comment vous faites entre la rentabilité, le stock, etc.
8: C'est pour quand la rentabilité ? Vous l'avez déjà chiffré ? Enfin, en tout cas, vous avez une date, une année pour cet objectif-là ?
12: Alors, nous avons été rentables presque tous les ans depuis le début. On ne dégage pas un bénéfice énorme, hein, évidemment, mais on a été rentable. L'objectif, c'est de le rester, parce que je pense qu'on est en train de passer de petites structures prometteuses à marques installées. Et évidemment, pour soutenir cette croissance et nous mettre dans une bonne position pour être accompagnés par nos partenaires financiers, que ce soit les amis lors de cette levée de fonds Love Money, comme on l'appelle, ou les établissements bancaires, évidemment, qui nous accompagnent. Et il faut montrer quand même qu'il y a de la rentabilité, mais c'est vrai qu'il faut arbitrer cette croissance et cette rentabilité constamment. Et on fait des business plans, on a une vision, un prévisionnel, mais c'est pas aussi simple que ça de rester dans les rails.
8: Cette décision-là, effectivement, puis comme vous l'avez dit, il y a des investissements à mettre en place, il y a un siège social à mettre en place avec des employés effectivement stables qui vont arriver. C'est quand qu'on fait ça ? Quels indicateurs font qu'on doit prendre ces décisions-là, finalement, Juliette ?
7: Finalement, on a des entreprises comme ça, au réseau Entreprendre, qui d'un seul coup passent un cap et se disent « Ouh là là, comment je vais faire ?»
8: Ouais.
7: Et d'ailleurs, qui parfois viennent se faire accompagner à ce moment-là, alors qu'elles font déjà 2-3 millions, avec un schéma finalement assez hybride, comme Flitters, justement, des freelances d'un côté. Toi, tu commences à te salarier, mais c'est encore un peu... D'ailleurs, c'est très fort de faire ça, moi, je trouve, parce que ça veut dire qu'on a une capacité managériale vraiment solide. Tu me le dis, t'es tout seul, des fois c'est pas facile, hein, donc réunir les équipes entre Barcelone, la France, etc. Et donc je pense que c'est vraiment quand même une question, un, de feeling, deux, on sent, hein, de toute façon, quand d'un seul coup, ça y est, on passe un cap, et quand on fait plus d'un million, il faut quand même structurer. Et puis finalement, voilà, cette échelle qu'il va falloir apporter des process, etc. Et donc le réseau Entreprendre aide aussi à faire ça, tout comme la BPI ou d'autres organismes.
8: On va passer tout de suite au conseil de l'expert.
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8: Dans cette émission, c'est un petit peu le moment où on tire des leçons de ce qui s'est passé. Alors pour vous, depuis 2022 et cette prise de décision de devenir patron, de créer Flitters, de voilà, faire déjà du chiffre tous les ans depuis la création, qu'est-ce que vous pensez avoir fait comme erreur jusqu'ici, Arnaud ? Que vous ne referiez pas si vous refaisiez le même chemin ?
12: La question est difficile.
8: Oui, c'est vrai.
12: C'est vrai. Fort heureusement, on n'a pas fait beaucoup d'erreurs, mais je dirais que le point qui nous apporte le plus de tension, c'est justement la constitution du stock.
8: Parce que c'est un coût très important dans votre activité.
12: Oui,
8: c'est
12: évidemment.
8: Ça qui fait peur.
12: C'est là que je veux en venir. On propose un produit, donc ce produit, il faut le fabriquer avant de le vendre. Donc, évidemment, il n'y a pas beaucoup de marge d'erreur dans la construction des stocks si on veut survivre et mieux encore dégager de la rentabilité.
8: Est-ce que la gouvernance actuelle avec votre frère qui est donc en Espagne, mais qui a donc aussi une autre entreprise, est-ce que c'est facile à gérer ? Est-ce que ça va changer ? Est-ce qu'il va prendre cette activité à part entière à un moment justement avec la croissance de l'entreprise ? Est-ce que c'est dans les tuyaux ?
12: Difficile à dire à date, je l'espère, mais il est encore sur cette aventure de son côté, donc l'avenir nous le dira. Je dirais que... En tout cas, pour revenir à quelque chose de plus général, je souhaiterais m'adresser surtout à toutes les graines d'entrepreneurs ou les futurs entrepreneurs et leur dire que finalement, il faut se lancer. Il faut tester son idée, que ce soit un service ou un produit. Il faut le mettre à l'épreuve du marché, écouter, analyser, itérer, avancer. Parce que finalement, l'entrepreneuriat, oui, c'est faire des erreurs, mais c'est surtout finalement... changer de direction régulièrement.
8: Tester, s'adapter.
12: Absolument, j'aime beaucoup cette phrase. Il n'y a rien de plus stable que le changement et ça illustre bien l'entrepreneuriat, je dirais.
8: Il n'y a rien de plus motivant, en tout cas, ça c'est une certitude. Ce qui est très intéressant en écoutant Arnaud, c'est qu'on a l'impression que c'est une entreprise à la fois très prospère et incroyablement réfléchie.
7: Oui, très réfléchi. Oui, j'ai le sentiment en effet qu'entre le moment où tu t'es encore dans ta clinique, oui. Ensuite tu décides enfin d'aller au sein de Flitters, puis de faire cette levée de fonds. En fait, aussi c'est très réfléchi, y compris sur la partie financière, parce qu'on en a pas beaucoup parlé, mais en fait c'est ce qui fait durer, ce qui souvent pose problème dans les entreprises qui démarrent, c'est qu'elles ont plus d'argent. Mmh. Et donc la maîtrise du cash, c'est vraiment la base. Sans cesse chercher et gérer son entreprise de manière très en bon père de famille. De ne pas se payer des mille et des cents, pas faire de frais dans tous les sens. Enfin, vraiment, ça c'est hyper important. Et puis ensuite de réfléchir à comment on paye. On continue à avancer dans la durée et où on va chercher des financements.
8: Arnaud, pour finir.
12: Oui, ça je dois dire que j'ai la chance d'être. Accompagné d'un binôme assez extraordinaire
8: binôme
12: qui est expérimenté.
8: Oui.
12: Et c'est vrai que c'est l'une de ses nombreuses qualités, son expérience dans l'univers financier qui nous permet, je pense, de gérer assez bien notre barque jusqu'à ce jour.
8: C'est très important. Merci à tous les deux d'être venus dans cette émission consacrée à la croissance de Flitters, cette marque de chaussures barefoot. Alors moi, je croyais que le barefoot, c'était que pour le surf. Maintenant, effectivement, là maintenant, il y a des chaussures barefoot ultra confortables. Merci Juliette Mandrin-Jaboulet, fondatrice d'Elbos et membre du réseau Entreprendre, d'être venue ici avec Arnaud Tuillier, cofondateur de Flitters. Merci à vous de nous suivre tous les jours à 11h30 pour BFM Entreprise. Vous pouvez aussi nous trouver sur notre appli, sur notre site et les réseaux sociaux, bien sûr. Très bonne journée sur BFM Business.
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7: Il est 9h30 sur BFM Business, les experts, ça commence. Aujourd'hui, évidemment, on va beaucoup parler de Kevin Warsh qui défie Donald Trump, le président de la Fed qui a relevé d'un quart de point ses taux d'intérêt. C'était hier soir. Objectif, calmer l'inflation. Le marché de l'emploi est stable, ce n'est pas un risque. À l'inverse, l'inflation en est un, dit le président de la Réserve fédérale. Alors, ça n'a pas du tout arrangé Donald Trump. Il avait été, évidemment, nommé pour faire le contraire. Il a réagi à nouveau hier soir. Donald Trump qui met aussi en garde Bruxelles après les propositions d'Ursula von der Leyen de faire du Canada un membre associé de l'Union européenne. Il menace de rompre les liens commerciaux avec le Canada et l'Europe. En France, toujours nos considérations budgétaires. On a une trentaine d'économistes qui signent une tribune dans les Échos. Monsieur le Premier ministre, saisissez votre place dans l'histoire. Sans sursaut budgétaire immédiat, c'est la souveraineté du pays qui est en jeu. Pensant à le Parti socialiste, lui a dévoilé ses propositions. Hausse de salaire, écologie, santé. 22 milliards d'euros de dépenses supplémentaires compensées par 28 milliards de recettes essentiellement grâce à la taxe Zucman. On va en discuter. Par ailleurs, un budget qui est en préparation en pleine colère sociale. On est ce matin du côté de l'essence à 2,22 €. Il y a une aide qui a été déclenchée hier supplémentaire pour les pêcheurs avec une hausse de 10 centimes passant de 25 à 35. Les experts, c'est parti. Et aujourd'hui avec nous, Anne-Catherine Pénichaud, vous êtes la PDG d'Easy Cash. Bonjour, en face de vous, Christian Boissieu, économiste et vice-président du CERF des économistes. Christian, vous faites partie des signataires de la Tribune des Échos, ou pas ? Non ?
14: Je dois être trop vieux.
7: Mais vous auriez pu la signer, non ?
14: Peut-être, il faut que je regarde ça de près. Hein.
7: Bah, je vais vous raconter ce qu'ils disent. À mon avis, vous êtes d'accord. Par contre, Dany Lang, vous, je pense pas. Vous n'auriez pas signé cette tribune.
15: Non, moi, j'ai signé la tribune pour mettre la dette au frigo, celle d'Éric Baird et de M. Lemoine.
7: Donc vous êtes plutôt dans ce sens-là. Christian Boissieu, économiste et vice-président du CERF des économistes, et Dany Lang, enseignant chercheur en économie à Sorbonne, Paris Nord. Christian, je commence avec les questions de Fed quand même. Kevin Warsh, nommé pour baisser les taux, qu'est-ce qu'il fait ? Le contraire. Ça énerve Donald Trump. Il n'avait pas le choix à cause du niveau d'inflation.
14: Il n'y a pas le choix. Je pense que c'est important pour la Fed de montrer son indépendance par rapport au pouvoir politique. Et il n'avait pas le choix parce que l'inflation en rythme annuel est à 3,4% au mois d'août sur 12 mois, c'est-à-dire nettement au-dessus de l'objectif de 2%. Voilà. Et puis, vous l'avez rappelé dans votre introduction, l'économie américaine se porte quand même plutôt bien. Le taux de chômage est juste supérieur à 4%. La croissance est encore là, ce qui n'est pas le cas chez nous, ni en Europe, ni en France. Donc, voilà. Alors, on va voir ce que ça va donner. Je termine en disant que les marchés ils peuvent se tromper, les marchés, mais ils anticipent une dernière hausse avant la fin de l'année, je veux dire, une hausse supplémentaire.
7: Oui, c'est pas fini.
14: Le taux des fonds fédéraux, qui est le taux directeur du marché monétaire américain, est entre 3,75 et 4%. C'est-à-dire que le marché anticipe 4% à 4,25 d'ici la fin de l'année. On verra l'année prochaine comment évolue.
7: Mais est-ce que ça peut faire baisser les taux d'intérêt obligataires qui avaient quand même monté?
14: Non, mais ça
7: là
14: peut les faire monter plutôt.
7: Ah.
14: Parce que, si vous voulez, je vais pas faire un cours d'économie, mais le taux long dépend quand même des taux courts anticipés pour les années ultérieures. Et donc, si vous anticipez une poursuite de la hausse des taux, ça fait plutôt monter le taux obligataire. Et le taux à 10 ans a dépassé 5%.
7: Même en tapant un peu les anticipations d'inflation ?
14: Très franchement, l'inflation 2027, moi, je ne sais pas où elle va être. Ça dépend des deux, des trois sur lesquels personne...
8: Bien sûr, ne sait ce qui va se passer.
14: Moi, je n'ai aucune maîtrise. Et très difficile de faire des anticipations. Donc, je constate que l'inflation, et l'inflation, même hors énergie et prix agricole américaine, elle est au-dessus de 2%. Donc, voilà, je pense qu'il était obligé de faire quelque chose. Alors, est-ce qu'il va se brouiller avec Donald Trump? On verra. En tout cas, voilà, c'est un acte d'indépendance. Je termine vraiment en disant que dans un mois, on verra plus clair sur, autour de la table, s'il y a eu un débat parmi les 12 membres du comité politique monétaire américain.
8: On verra dans les minutes.
14: Il y a les 7 du board et 5 présidents de Fed régionales. Est-ce qu'il y a eu Monsieur Christopher Waller qui avait dit qu'il y a un mois qu'il était contre la hausse des taux? Est-ce qu'il y a eu un débat? Pour l'instant, moi, je n'en sais rien.
8: Danny Lang, sur la Fed.
15: Alors, Christian de Boissieux vient de dire quasiment tout ce que j'allais dire, donc je suis souvent d'accord avec lui, même si on a des désaccords, je suis complètement d'accord avec lui. Alors, est-ce qu'il était obligé? C'est peut-être ma seule nuance, il n'était pas forcément obligé, mais c'est vrai qu'au vu de la conjoncture américaine qui se porte beaucoup moins mal que les conjonctures européennes et la conjoncture française, au vu de l'inflation sous-jacente, moi j'avais 3,3 plutôt que 3,4, enfin bon, oui, c'est une décision de politique monétaire qui se justifie, sachant qu'on reste quand même loin des 5% d'il n'y a pas si longtemps, qui, eux, étaient vraiment trop élevés. Alors, la vraie question, c'est si cette hausse va avoir un effet sur les taux à long terme. On ne sait pas, parce que ça dépend des anticipations. Ça va dépendre de la crédibilité de M. Walsh, qui vient de débarquer. Et je pense qu'augmenter les taux dans un contexte où le président américain demandait leur baisse, c'est aussi pour marquer son indépendance et se rendre plus crédible vis-à-vis des marchés financiers. Mais à part ça, j'ai pas grand-chose à ajouter. On est d'accord. Moi, ce qui me paraît plus préoccupant, c'est la hausse quasiment synchronisée des taux par la BCE dans un contexte économique qui est beaucoup moins favorable.
8: Anne-Catherine Péchineau, vous nous rappelez ce que fait EasyCash avant de vous donner la parole?
16: Alors nous, on a des magasins d'occasion. On a 170 magasins en France où on achète des produits de seconde main et on revend des produits de seconde main. Donc on est forcément très sensible au pouvoir d'achat des Français. Donc on voit qu'on achète beaucoup quand le pouvoir d'achat des Français est en baisse et puis qu'on vend également beaucoup. On ouvre beaucoup de magasins physiques, hein, donc l'accès au capital est également quelque chose d'important pour nous et les augmentations.
8: Donc quand vous voyez l'argent, le coût de l'argent qui remonte,
16: C'est pas forcément une très bonne nouvelle et pas forcément une très bonne nouvelle pour nos franchisés qui sont des chefs d'entreprise, de petites entreprises et qui sont toujours très angoissés par l'incertitude. Finalement, les chefs d'entreprise, ils s'adaptent quoi qu'il arrive. Ce qui les angoisse toujours beaucoup, c'est quand les choses changent. Et c'est vrai que là, il y a quand même beaucoup, beaucoup d'incertitudes qui pèsent sur les chefs d'entreprise actuellement.
8: Vous regardez les questions de marché obligataire qui montent, alors peut-être pas à la seconde sur la Fed,
16: mais... On
8: ne
16: le regarde pas forcément à la seconde, mais on a, nous aussi, de l'emprunt. Donc, on est avec des taux variables. Bon, comme tous les chefs d'entreprise, en général, on essaye de prendre des précautions pour limiter les risques, parce que nous, ce qui nous importe, c'est de ne pas avoir un taux d'intérêt ou des intérêts de la dette qui seraient trop importants. Mais c'est deux choses que l'on regarde, parce qu'on voit bien que l'accès au financement est de plus en plus difficile pour les entreprises. Or, elles doivent investir, notamment avec les sujets d'IA qui sont en train d'arriver de façon importante, avec les sujets de cybersécurité et puis avec tout simplement la modernisation de nos magasins et de nos outils.
8: Et justement, vous qui... Oui, allez-y Christian.
14: Je peux intervenir là-dessus.
8: Allez-y.
14: Parce que, on a démarré avec les États-Unis. Ce que vous dites nous fait revenir en France. Parce que l'État français, hier ou avant-hier, il empruntait à 10 ans à 4,5%. Mmh. Alors... Les gens disent, ben, c'est l'État, c'est loin. C'est pas vrai, c'est tout près. Parce que le taux à 10 ans payé par la France, par le Trésor français, c'est un peu le taux directeur de beaucoup de taux d'intérêt en France.
8: Vous finissez par aller vers le même taux, quoi.
14: Ben, il conditionne l'évolution des crédits immobiliers. Donc, pour les ménages, c'est relativement important. Il conditionne le taux d'emprunt des entreprises, pour les vôtres, vos entreprises. Je veux dire, quand il y a une remontée des taux d'intérêt, ça les concerne. Je termine en disant que tout ça arrive, je continue du côté français, dans un contexte où les défaillances d'entreprises du côté des PME ont rarement été aussi fortes. En 2025 et probablement encore en 2026, on est sur des rythmes de plus de 70 000 défaillances d'entreprises. Alors, il y a des créations en même temps, mais je veux dire, Voilà, donc le tissu entrepreneurial est quand même fragile aujourd'hui.
16: Oui, si, allez-y, si, Denis, si après je donne la parole à Anne-Catherine.
15: Désolé, parce que c'est un sujet qui m'intéresse beaucoup, parce que moi, en général, je suis plus préoccupé par le niveau de la dette privée que de la dette publique. Et je constate effectivement ces défaillances d'entreprises, et je constate que les PME, les PMI les ETI ont un accès de plus en plus difficile au crédit. Donc c'est le moment, on ne peut pas faire grand-chose sur les taux d'intérêt, parce qu'on a des gens qui nous parlent gentiment de souveraineté, alors qu'on a délégué ça à la Banque Centrale Européenne. Par contre, là où on a des... Et puis même sur les taux, sur la dette publique, le Bund en Allemagne remonte aussi, l'ensemble des taux remonte au niveau de la zone euro.
14: Et il remonte plus en France. Plus
16: on a une petite prime quand même.
15: Il remonte plus en France. C'est vrai que 4,5, alors c'est pas le taux moyen sur la dette publique, c'est le taux marginal sur le 10 ans. Donc c'est bien supérieur... C'est bien supérieur à l'inflation. Si on prend l'indice des prix à la consommation harmonisée, on va avoir 2,5, 2,6. Donc on a à peu près 2%. Donc il faudrait 2% de croissance. Alors que avec les budgets qui s'annoncent, on va plutôt rentrer en récession, à mon avis, puisqu'on va encore couper dans les budgets. Donc c'est là que c'est préoccupant. C'est pas la désirabilité de la dette publique française qui tombe, parce que une fois de plus, quand l'État français met des obligations assimilables au Trésor,
16: c'est le coût, c'est-à-dire ça nous coûte très cher.
15: C'est que le 4,5, ça commence sérieusement à peser, et c'est lié au contexte international, c'est lié à la remontée des taux aussi de la BCE qui ne va pas aider.
16: Mais c'est pas lié aux finances publiques, c'est ça que vous voulez nous dire?
15: Il y a une petite part qui est liée aux finances. Oui, il y a une petite part, à mon avis, d'après mes calculs, à peu près de l'ordre de 0,80, 0,85. Donc je ne dis pas que les finances publiques ne jouent pas, je dis que l'essentiel, c'est un train européen et mondial. Et surtout, moi, pour revenir au point de départ, je suis très préoccupé par la situation des PME, PMI et ETI.

0: Voilà. Qui pousse à la hausse des taux partout dans le monde. Bon, en plus, il y a quand même un sujet franco-français quand on regarde le différentiel avec des pays qu'on traitait il y a 30 ans de pays du Club Med de manière méprisante, l'Italie, l'Espagne, le Portugal, la Grèce.
1: Mais Dany dit non.
0: Dany,
1: je rappelle que ça a été votre élève, Christian.
2: Non. Mais bon, enfin bref.
1: Bah, Dany, vous dites non. Vous dites, il n'y a pas de, il y a pas de prix.
0: Je suis pas en train de vous dire que le franco-français compte pour 100%. Je dis, et c'est là où
2: on dit la même chose.
0: Il y a une composante spéciale. Sans ça, le différentiel ne serait pas ce qu'il est. Il y a le niveau absolu et il y a le niveau relatif sur les taux.
2: Bon, et là-dessus, on est d'accord. Mais simplement, moi, ce qui m'inquiète assez, c'est qu'effectivement, l'Espagne a fait ce qu'il faut pour sortir de l'ornière. Parce qu'ils ont un taux de croissance. Oui, mais aujourd'hui, ils ont un taux de croissance élevé. Ils ont augmenté le salaire minimum comme personne en Europe ces dernières années. Donc, l'Espagne a fait ce qu'il faut pour sortir de l'ornière. Nous, on est en train de nouveau de faire un budget d'austérité qui, à mon avis, va nous amener en récession et qui va aggraver le problème.
1: Mais qu'est-ce qu'on peut faire d'autre ?
0: Dany, il y a 10 ans, il y a 15 ans, l'Espagne, le Portugal, la Grèce étaient dans la M, pour ne pas parler vulgairement. Comme vous le savez, ils ont fait des programmes d'ajustement extrêmement coûteux du point de vue social. Vous aviez une retraite de 100, elle passe à 80.
1: Ça, c'est l'austérité. Hein.
0: Ah ben, oui. Je parle des salaires nominaux et des retraites nominales. Je ne parle pas des retraites et des salaires en termes de pouvoir d'achat, c'est-à-dire un prêt inflation. Donc, il faut... Aujourd'hui, l'Espagne a une croissance pas loin de 3%. Chapeau, ce sont des pays qui ont connu des ajustements du point de vue social extrêmement douloureux. Est-ce que la France est prête à ça ?
2: Non, moi je ne dis pas qu'il faut faire ça. Et d'ailleurs, au moment de ces ajustements, si vous regardez les chiffres, le déficit et la dette se sont fortement creusés. C'est au moment où ils ont arrêté ça que justement ils ont pris le chemin inverse.
0: À la Grèce. La Grèce
2: est un cas à part.
0: Tout le programme de la Troïka, quand vous avez le FMI, la Banque Centrale Européenne et la Commission chez vous...
1: Vous rigolez pas.
0: Vous êtes un peu
1: libre. Revenons aux entreprises.
2: Juste la Grèce, quand même, 25% de chômage général, une situation pire que la crise de 29 et 5000 fermetures.
1: Ah mais on ne se souhaite pas ça, on est d'accord.
2: C'est pas un exemple.
0: Moi non plus, je dis simplement...
1: On ne se souhaite pas ça.
0: Si on peut essayer d'éviter ça...
1: Anne-Catherine, quand vous décidez justement d'ouvrir aujourd'hui des boutiques, parce qu'il vous faut du foncier, est-ce qu'aujourd'hui c'est plus compliqué avec les banques ? Est-ce qu'on vous demande un prix plus important ? Et racontez-nous un petit peu justement l'impact, difficulté de pouvoir d'achat sur votre activité à vous.
3: Alors, nous, l'accès au financement est relativement... est moins difficile que pour d'autres entreprises, en grosse partie parce qu'on permet de verdir l'économie et que les banques dans leur...
1: Pourquoi vous pouvez attribuer à verdir l'économie ?
3: Parce qu'on fait de l'économie circulaire, donc on a des bilans carbone qui sont positifs. D'accord. Et les banques aiment bien ça. Donc le financement, on va dire, globalement, du mobilier et des aménagements de magasins, ça se finance à peu près. Après, quand les taux sont plus importants, vous avez des emprunts plus importants. En revanche, on a des stocks très importants en magasin que l'on achète avec des BFR qui ne sont pas forcément très positifs, puisque nous, on achète auprès des particuliers et on revend, pas forcément immédiatement, auprès d'autres particuliers. Ouais. Et ça se finance absolument pas. C'est infinançable. Actuellement, l'inflation fait qu'on... Et les problèmes de pouvoir d'achat fait qu'on est plus généreux aux achats, on va acheter plus cher, hein, tout simplement. Il y a moins de choses à acheter également. Donc, on a quelque part des sorties d'argent. Les trésoreries peuvent être très tendues, alors même que le business fonctionne bien, ce qui n'était absolument pas
1: le cas il y a une dizaine d'années. C'est un sujet de gestion du stock tenu. Quoi.
3: Et qui fait que des franchisés qui peuvent être dans le succès, qui ont des très belles performances, des croissances avec des chiffres qu'on aimerait avoir par ailleurs, se retrouvent avec des trésoreries extrêmement tendues. Donc moi, j'ai des chefs d'entreprise, des franchisés, qui peuvent être extrêmement angoissés, qui ne dorment pas la nuit, qui se disent comment est-ce que je vais faire pour payer mon loyer.
0: Mais ils sont comme les Français, non ?
3: Voilà, comme les Français, exactement la même chose. Et ça, je trouve qu'on ne le connaissait pas du tout il y a quelques années et que ce phénomène s'accélère de plus en plus. Je vois beaucoup d'angoisse de la part des chefs d'entreprise de TU. Vous le disiez tout à l'heure, il y a beaucoup de... Enfin, il n'y a jamais eu autant de RJ, de dépôt de bilan que...
1: Redressement judiciaire, ouais,
3: auparavant.
1: Ouais.
3: Oui, il y a beaucoup d'inquiétudes pour des chefs d'entreprise qui sont finalement assez peu accompagnés.
1: Et pourtant, ils choisissent le modèle de franchisé. Alors, qui est un modèle... Alors, ils sont irresponsables de leur magasin, mais ça n'aide pas à être alors, le moins stressé, d'avoir un peu la franchise dessus.
3: Ça aide à...

0: être moins stressé parce qu'on apporte le savoir-faire, l'accompagnement,
1: la marque.
0: La marque. Ouais. Néanmoins, à un moment donné, vous êtes seul face à vos problèmes. Souvent, c'est des histoires également de famille, hein, c'est-à-dire que vous embarquez votre femme, vos fils, oui. Vous travaillez en famille, donc c'est 100% du risque qui pèse sur la personne. Nous, on a plutôt de la chance parce qu'on est une activité qui est relativement contracyclique. Il y a des problèmes de pouvoir d'achat, les gens vont consommer de seconde main. Il n'y a pas de problème de pouvoir d'achat, ben on est porté par la croissance. Donc ça fait 25 ans qu'on existe et 25 ans qu'on est en croissance. Néanmoins, ça ne veut pas dire que, même quand ça se passe bien, ça ne veut pas dire que c'est difficile, qu'il n'y a pas des difficultés. Et on s'aperçoit qu'il y a de plus en plus d'incertitudes. Et ce qui pèse sur les chefs d'entreprise, c'est l'incertitude. On s'adapte à tout quand les règles ne changent pas.
2: Vous parliez du fait qu'une partie de vos franchisés emprunte à taux variable. Vous avez utilisé l'expression. Alors, ça veut dire quoi? Ça veut dire qu'en période de hausse de taux d'intérêt, ils vont tout prendre.
0: Ça fait mal, oui, exactement.
2: Bon, et ça contraste avec une grande partie de l'économie française. Quand vous prenez les crédits immobiliers pour les ménages,
0: on est tous à taux fixe.
2: Ils sont à
0: en
2: taux
0: France.
2: Fixe. Donc là, on a l'impression, d'après ce que vous dites, qu'il y a une sorte de poche de taux variable qui me paraît évidemment un peu gênant quand vous êtes en phase de hausse des taux.
1: Mais toutes les entreprises, tout le monde n'emprunte pas à taux variable.
2: Non, c'est pas ce que je dis.
1: Non, non, mais c'est quoi la part d'entreprises qui empruntent à taux variable?
2: Relativement faible, en France. Mais à la différence, on parlait de l'Espagne tout à l'heure. L'Espagne est un pays dans lequel les taux variables sont assez généralisés. Mais là, je raisonnais sur votre secteur. Est-ce que vous avez
1: Mais c'est volontaire.
2: Vous avez parlé des taux variables.
0: Non, c'est souvent des taux variables qui sont proposés là actuellement sur ces derniers temps.
1: Par les banques.
0: Tout à fait.
2: Ah ben, elles sont trop gentilles de refiler le mistigris.
1: Pourquoi vous prenez ça?
0: Alors nous, on n'a pas forcément pris ça. Moi, typiquement, j'ai 35 magasins, donc j'ai une partie de taux variable, mais je me suis couverte par ailleurs. Oui. Maintenant, c'est vrai que pour des entrepreneurs individuels qui ne sont pas forcément armés pour pouvoir choisir, de temps en temps, ils se font un peu...
1: Parce que c'est ce qu'on leur propose en premier.
0: On leur propose soit du fixe, soit du variable, mais souvent,
2: il faut toujours prendre du fixe,
0: parce qu'il faut éviter...
1: Prenez du fixe,
0: c'est exactement...
3: Avec le contexte international, avec le monsieur aux cheveux orange qui fait
1: parce
3: des
1: bêtises, vous faites
3: du fixe.
0: Mais encore une fois, on a, nous, plutôt de la chance parce que notre activité va bien, elle se porte bien, on est satisfait, on fait des croissances qui sont des belles croissances. Néanmoins, je vois bien que le métier est quand même beaucoup plus difficile qu'il était auparavant et que l'énergie développée par les chefs d'entreprise...
1: Et vous nous avez dit que ça fait 25 ans que vous êtes sur le territoire, donc vous avez vu l'arrivée de Vinted, Pitchin, tout ça, ça n'a pas bouleversé votre modèle?
0: Non, ça n'a pas bouleversé le modèle. Alors, ça a bouleversé les typologies de produits qu'on faisait. Il y a 25 ans, on vendait des chiens en plâtre qui changent de couleur en fonction de la météo, on vendait de tout.
1: Génial.
0: Le fait d'avoir des particuliers, notamment sur des plateformes qui permettent de pouvoir l'acheter entre particuliers, on a décidé de renoncer à certaines familles de produits et se dire qu'on faisait les familles de produits sur lesquelles on était vraiment des tiers de confiance, qu'on pouvait pas être spécialiste de tout. Actuellement, on vend principalement de l'informatique et du luxe. On a eu notamment pas mal de sujets sur l'or en début d'année parce que on a racheté beaucoup d'or et on a revendu également pas mal d'or.
2: Vous avez gagné un peu d'argent.
0: On a gagné un petit peu d'argent, mais c'est du spéculatif, c'est pas du structurel.
1: Ça fait toujours.
0: on vend également beaucoup de produits culturels, des livres.
2: Si je peux vous poser une question, puisqu'on est sur du très concret là. Vous avez dit tout à l'heure que la dimension recyclage et économie circulaire était valorisée par les prêteurs, par les banques, vous avez dit. Ça, c'est important parce qu'on est quand même dans un contexte où on a l'impression qu'il y a une sorte de réaction un peu réaction contre peut-être l'excès des normes. On voit bien dans le débat européen, avec la remise en cause des directives européennes considérées comme trop contraignantes pour les entreprises, CSRD, etc. Donc, est-ce que vous pouvez confirmer que la dimension écologique est perçue positivement aujourd'hui?
0: Elle est effectivement perçue positivement par les partenaires financiers, elle est perçue également positivement par les bailleurs. Il y a 25 ans, les grandes foncières n'avaient pas forcément envie d'avoir un easy cash dans leur centre. C'est désormais plus le cas. On nous propose beaucoup de locaux bien placés à des tarifs, on va dire, corrects, qui nous permettent de faire notre métier.
1: Mais c'était aussi le rapport avec la seconde main, non?
0: Je pense que c'est les deux. c'est qu'à un moment donné, la seconde main, il y a 25 ans, c'était vu comme quelque chose pour les pauvres, comme un choix par défaut, et c'est désormais, pour en tout cas une partie de la population, un mode de consommation plus responsable.
1: J'en reviens à mes histoires budgétaires. Donc, une trentaine d'économistes qui signent une tribune. Monsieur le ministre, saisissez votre place dans l'histoire. Il y a une crainte, Danny Lang, que le Premier ministre n'aille pas au bout. Je rappelle qu'il cherche 30 milliards. Alors, vous me dites que c'est un budget d'austérité. Vous n'auriez pas signé cette tribune. Vous n'avez pas signé cette tribune. Vous n'êtes pas dedans, puisque vous faites partie des autres, de ceux qui soutiennent le fait que la dette soit gelée.
3: Si j'ai... Une partie, celle qui est gelable. Hein. Il faut bien lire la tribune en question. Les gens qui l'ont écrit, notamment Benjamin Lemoine, c'est un grand spécialiste des questions de dette publique. Mais non, je n'aurais pas signé cette tribune parce que couper dans le budget de 30 milliards dans un contexte où les prévisions de croissance sont à 0,5, où on va plutôt vers le bas du cycle, donc ce qu'on appelle le multiplicateur des dépenses publiques est relativement élevé et au pire du pire, il est de 1, voire de 1,3 si on prend des chiffres qui avaient été trouvés par l'OFCE dans ses travaux. On n'est peut-être pas encore en bas du cycle, mais enfin, disons qu'il est de 1, on va se retrouver avec une récession.
1: Mais du coup, les finances publiques, on fait quoi ? On monte à un déficit de 6, 6,5 ?
3: Disons que les finances publiques, moi, je préfère que ça s'ajuste en ayant un peu plus de croissance et de pouvoir d'achat, parce que ce que décrit Madame, c'est quand même une situation de pouvoir d'achat qui est assez généralisée et qui impacte l'ensemble de l'économie. Moi, je préférerais que ça s'ajuste par une reprise de l'économie et donc par le fait de remettre du pouvoir d'achat plutôt que par de nouvelles coupes qui vont aggraver la situation. Notamment quand on regarde les détails, par exemple, il est question de piquer aux retraités qui, soi-disant, sont des gens aisés, alors que quand on regarde les retraites, ce n'est pas les gens les plus aisés.
1: On ne parle pas de piquer, on parle de désindexer.
3: Oui, mais d'accord, mais enfin, c'est quand même prendre de l'argent aux retraités, alors que ce n'est pas forcément la meilleure idée. Moi, je serais davantage pour prendre dans les surprofits qui sont faits, qui sont liés à la situation pétrolière. C'est pas parce que je déteste ces entreprises, c'est juste qu'elles font des surprofits liés à la situation. Donc c'est beaucoup plus facile de prendre là-dedans. J'ai pas dit tout prendre, hein, j'ai dit prendre là-dedans plutôt que de taper encore sur les gens qui tirent la langue, surtout dans un contexte social tendu, ce qui n'arrange rien.
1: Christian Boissieu.
2: Je pense que dans le débat, il faut distinguer deux horizons différents. Vous avez l'horizon, j'allais dire, des deux, trois prochaines années. Je jump par-dessus l'élection présidentielle en disant ça, où là, effectivement, il faut essayer de relancer la croissance. Et c'est tous les sujets, au fond, sur l'innovation, tous les sujets qui sont en France portés par un certain nombre de gens, dont notre collègue Philippe Aguillon, il n'est pas le seul, mais c'est vrai qu'il est très vocal sur ces problèmes d'innovation, etc. On retrouve un peu les propositions du rapport Draghi de septembre 2024. Draghi, c'était pour l'Europe, et une grande partie des propositions, recommandations du rapport Draghi, elles valent pour la France. Et puis, donc ça, c'est ce que j'appelle l'horizon moyen terme. Puis vous avez le feu dans la maison à court terme. Pourquoi le feu dans la maison ? Parce que moi, ce qui m'a frappé depuis deux mois, c'est quand même la vitesse avec laquelle les taux d'intérêt payés par la France, on revient sur le sujet, ont monté. Plus vite que les taux d'intérêt payés par les autres. C'est-à-dire qu'il y a quand même un petit sujet franco-français, je pense, qui est lié à nos faibles performances, certes, et aussi au fait que le déficit public français est le plus élevé des 20 pays de la zone euro aujourd'hui. En termes de ratio dette, on a pire que nous.
1: Oui, oui.
2: On a
1: le problème, c'est le déficit, quand même. Hein.
2: On a la Grèce et l'Italie, mais regardez l'Italie. Aujourd'hui, à 10 ans, elle emprunte moins cher que nous, c'est-à-dire que les marchés considèrent que l'Italie fait un effort. Ils ont un déficit public autour de 3% du PIB. Vous l'avez dit tout à l'heure, alors nous, on va être cette année, moi je ne sais pas combien on va être, mais compte tenu du fait qu'on n'a plus beaucoup de croissance, on est à 0,4 en moyenne, ben, on va avoir 6% de ouais. Déficit. Et donc, le sujet, c'est d'essayer de donner quand même un signal. Comment on donne ce signal ? Je trouve qu'on s'y prend très mal, quand je dis « on », y compris le gouvernement, depuis un mois, parce que chaque jour, on vise une catégorie particulière. Alors que pour aborder le problème des finances publiques, il faut une approche systémique. Bon, quand vous
1: Mais on prépare un peu les esprits quand même à ça, en disant « aujourd'hui c'est la part salariale, demain c'est les retraités ».
2: Quand on publie les retraités, à travers l'histoire de l'indexation partielle ou pas d'indexation du tout à partir d'un certain seuil et que vous remettez en cause la déduction de 10% et que vous ne parlez pas du reste dans le même temps, bah, cette catégorie de la population se sent spécialement...
1: Vous feriez mieux de dire on gèle tout, par exemple.
2: Non, je ne suis pas pour le budget spécial, la loi spéciale, je ne suis pas pour le gel.
1: L'année blanche ?
2: Non, je ne suis pas pour l'année blanche. Pour moi, c'est le contraire de la politique économique, l'année blanche. Parce que ça revient à projeter sur
1: les... C'est le non-choix. C'est le non-choix.
2: Non, mais je pense quand même que la seule manière de faire passer un peu la pilule, qui de toute façon va être un peu douloureuse, c'est d'avoir cette approche systémique où les uns, éventuellement, acceptent de perdre en relatif, à condition que les autres ne s'en sortent pas mieux. Et je termine sur un point qui va peut-être vous étonner, Dany. Moi, je salue ce que fait Total, à condition que ça continue à durer, c'est-à-dire l'essence. Il n'y a pas d'effort sur le gazole. Hein. Moi, j'habite pas trop loin de chez vous, dans le 15e arrondissement, pour de rien.
1: Il faut avoir l'abonnement, si je peux vous donner un petit tips.
2: Et non, à côté de chez moi, j'ai peut-être la station la plus chère. Aujourd'hui, le gazole est à 2,50 ou 2,60. Alors, vous pouvez parler de 2,20.
1: Non, mais chez Total, il vous faut l'abonnement électricité.
2: Non, mais c'est pas Total. Je dis simplement, par rapport à ce que disait Dany, je pense que, compte tenu du fait que ce choc énergétique, les grandes boîtes énergétiques n'y sont pour rien, pour elle, c'est complètement exogène, c'est une sorte de bénédiction qui tombe du ciel. Je pense que d'elle-même, alors, je citais l'effort de Total et il faut qu'il continue, mais Total n'est pas la seule boîte énergétique en France. Je pense que ça serait pas mal et sympathique que dans ce contexte très compliqué, et toutes les boîtes qui, d'une manière ou d'une autre, profitent, entre guillemets, du choc énergétique, fassent d'elles-mêmes une proposition pour dire, voilà, on a un effet d'aubaine.
1: La fin, vous revenez un peu sur Total, parce que comme ils sont sur tous les maillons de la chaîne, et qu'en ils font des marches sur le raffinage, hein, c'est évident, en 2026, tout le monde en fait.
2: Je parle de tout le monde, je ne parle pas que de Total en disant ça. Si vous voulez, c'est comme aux États-Unis, vous vous souvenez, il y a quelques années, Bill Gates et d'autres milliardaires avaient dit, on va faire un effort fiscal spécial. Mais de temps en temps, je pense que compte tenu des événements, et quand on profite d'une situation dans laquelle on n'est pour rien, on fait un effort collectif.
1: Après, ils ont déjà plafonné le prix, quand même. Hein.
2: Non, mais c'est ce que je l'ai dit, ce que je viens de dire.
1: Mais après,
2: il n'y a pas que Total.
1: L'effort d'après, c'est de vendre à Super U et à Leclerc moins cher. C'est l'effort d'après.
2: Les marges, etc. Bon, mais il veut dire.
1: On n'est pas contre les marges.
2: Mais c'est trop facile de dire baisser la fiscalité sur l'essence. Alors, vous augmentez à court terme le déficit.
1: Gardez tout ça, Christian de Boissieu. On revient.
3: Ça ne change rien.
1: Dany, on marque une pause. On va en parler largement. Et on revient. Vous ne bougez pas, les experts. À tout de suite.
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1: Il est 10h01 sur BFM Business. Les experts, ça continue avec Anne-Catherine Péchino, je mets les lettres à l'envers. Péchino, PDG d'Easy Cash. Dany Lang, enseignant-chercheur en économie à Sorbonne Paris Nord. Et Christian de Boissieu, économiste et vice-président du Cercle des économistes. Christian, on était en train de dire qu'il n'y a aucun moment dans lequel la baisse des taxes est une bonne idée. Je parle du carburant.
2: Tout ça, alors, ça serait sympa, hein, mais ce n'est pas une bonne idée. Voilà, ça serait sympa, on est tous consommateurs, on conduit tous plus ou moins des bagnoles ou des motos, on a besoin d'essence ou de gazole. Donc, je trouve ça un peu démagogue aujourd'hui de dire, on va s'en sortir en baissant les taxes. D'abord, à mon avis, ça ne serait pas efficace. Et deuxièmement, compte tenu du poids des taxes, de ces taxes sur l'énergie dans le budget... public, dans les budgets publics, je veux dire à court terme, vous augmentez le déficit. Alors, les gens disent, ceux qui sont partisans de baisser les taxes, disent, mais il va y avoir une reprise d'activité derrière, un effet volume. Il peut y avoir un décalage dans le temps. Et pendant ces quelques mois, vous avez un décalage dans le temps.
1: Ça remonte, ça continue de monter.
2: Le déficit public continue à monter, voilà.
1: Et le prix de l'essence continue de monter, Dany.
3: Oui, et par ailleurs, bon, quand vous baissez les taxes sur quelque chose, on a l'expérience, souvenez-vous, les taxes sur la restauration.
1: Ça n'a rien fait au prix.
3: Vous ne pouvez pas dire obliger les entreprises à baisser les prix. Donc si ça se trouve, Total et compagnie, une fois de plus contre lesquelles je n'ai rien, hein, mais vont faire encore davantage de bénéfices. Et il faut aussi se rendre compte que dans les périodes où l'essence est particulièrement chère, les gens utilisent des moyens de transport alternatifs. Donc l'État ne s'enrichit pas, en fait. Ça stabilise, en fait.
1: Oui, la demande baisse.
3: Plus de taxes au litre, mais ça stabilise finalement les rentrées fiscales. Ce qui gonfle, c'est les profits des entreprises pétrolières. Et Christian a raison de dire qu'il n'y a pas que Total, en fait. Et c'est là, effectivement, qu'il faudrait faire porter l'effort, éventuellement en imposant à tout le monde, d'ailleurs, de plafonner.
6: Je disais que ça serait bien qu'elles le fassent d'elles-mêmes, les boîtes.
3: Oui, mais d'accord.
1: Bah, Total l'a fait plus ou moins d'eux-mêmes. Après, ils disent
3: Oui, oui, non, mais d'accord. Mais
1: je vous rappelle, Dani, que la menace de Total, c'est de dire, si vous me taxez sur les super profits, j'arrête de plafonner les prix à la pompe. Hein.
3: Oui, mais d'accord, mais à ce moment-là, vous plafonnez les prix à la pompe, ça s'est déjà fait en France. Hein, je vous rappelle, sous Michel Rocard, on n'était pas en URSS, c'était pas un gouvernement.
6: Dani, le blocage des prix, c'est rarement efficace.
3: C'est rarement efficace sur le long terme, ça, je suis complètement d'accord. L'ensemble des prix, c'est rarement efficace, mais de manière ciblée sur quand même un prix qui est essentiel et auquel on ne peut pas échapper, qui est le prix de l'essence, qui impacte aujourd'hui de nombreux commerçants, de nombreux ménages, etc.
1: Mais qui peut dire si Hormuz va se rouvrir la semaine prochaine? C'est-à-dire qu'on est parti pour...
3: C'est ça. Au départ, c'est les bêtises de Trump qui nous mettent là où on est.
6: Malheureusement, à court terme, je dirais, le trend ne va pas dans le bon sens.
1: Ah non.
6: Plutôt dans le sens de la hausse.
1: Voilà. Catherine, sur la hausse du prix de l'essence, c'est quoi votre point de vue? Qu'est-ce qu'on peut faire? C'est quoi la bonne mesure?
0: Alors, sur la hausse de la prix de l'essence, ça impacte plus fortement les Français qui n'habitent pas dans les grandes villes, et c'est souvent des Français qui ont des faibles pouvoirs d'achat. Donc c'est pour ça que ça cristallise autant les débats, parce que les Français qui ont déjà l'impression d'avoir leur pouvoir d'achat qui baisse, d'avoir des générations qui vont être moins riches que les précédentes.
1: Entre un automobiliste urbain et un automobiliste rural, le coût, c'est de fois deux.
0: Oui.
1: Le budget essence.
0: Et nous, on le voit bien hein, dans nos magasins, parce qu'on est présent dans 170 localités en France, et on est assez peu présent finalement en région parisienne, donc on est vraiment dans la France...
1: Des villes moyennes.
0: Des villes moyennes, ça impacte nos collaborateurs, ça impacte les clients. Il y a des fréquentations de magasins qui sont beaucoup moins importantes et beaucoup moins de consommation. Donc ça commence à être un cercle complètement vicieux, et surtout ça cristallise tout le mécontentement. Donc je ne sais pas quelle est la bonne solution, mais ce qui est sûr, c'est que si ça continue à monter, on va se retrouver dans une solution, enfin dans une situation qui va être extrêmement explosive. D'autant plus qu'on a le sentiment qu'on est dans un espèce de, moi j'appelle ça un 2-3 soleil, où rien ne se passe jusqu'aux élections et où il n'y a pas de vraie prise de décision. Et moi, ça m'inquiète beaucoup à titre personnel.
1: Oui, c'est long, quoi.
0: Voilà, c'est long, ça va être très long, et on va se retrouver dans une situation qui va être...
1: Vous sentez monter la tension?
0: Oui, on la sent monter, oui, de façon très nette. Oui, oui.
6: Mais je pense...
1: Christian.
6: Là-dessus, moi, je pense que le gouvernement ne peut pas... ne rien faire d'ici l'élection.
1: Alors, qu'est-ce qu'on peut faire? Alors, monter les aides ciblées?
6: Premièrement, il faut qu'il y ait un budget qui ne sera forcément pas bon. Mais je pense qu'on ne peut pas se payer une loi spéciale et reproduire au début de l'année prochaine le budget de cette année. D'autant plus que, d'après le raisonnement qui est fait par les constitutionnalistes, je ne suis pas, si une loi spéciale l'année prochaine, elle risque de se prolonger compte tenu des échéances électorales, une grande partie de la...
1: Mais le RN, a priori, va voter.
6: Bon, on va voir. Je ne sais pas ce que le Parti Socialiste va demander.
1: On a le contre-budget du Parti Socialiste, oui, 22 milliards de dépenses en plus, et la taxe Zucman pour compenser.
6: Il ne va pas demander son budget, je ne pense pas. Là, il faut un programme pour l'élection présidentielle. Je ne suis pas sûr qu'il fasse un programme pour le budget 2027.
1: Non, mais ils ont déjà dit qu'en gros, ils censureraient.
6: On va voir comment ça se passe. Mais je dis, et dernier point, parce qu'on a... Il y a quand même, en toile de fond tout ça, derrière la grogne, la grogne, moi je trouve que les Français sont quand même plutôt calmes aujourd'hui, même si il y a des poches de contestation ici ou là. Vous savez, une crise sociale, moi je ne suis pas un agitateur, donc quand je parle de crise sociale, j'essaye de faire attention à ce que je raconte, mais ce que je constate, c'est qu'une crise sociale style Gilets jaunes, ou d'autres qu'on a eues dans le passé, très difficile à prévoir. Mai 68, j'étais étudiant, impossible à prévoir, mai 68. Deux mois avant, vous aviez l'éditorial de Pierre Fiançon-Ponté dans Le Monde, La France s'ennuie, certes. Mais je veux dire par là que les crises sociales, les ruptures sont très difficiles à prévoir. Mais il y a un moment, il y a une telle accumulation, le ressentiment, au fond, le débat, c'est ressentiment versus résignation. Est-ce que les Français sont résignés ou est-ce qu'ils sont dans la contestation? Très compliqué à comprendre, mais je dis simplement, je pense que, au fond, le gouvernement, il est pris entre le marteau et l'enclume, parce que d'un côté, il y a une situation sociale intérieure, domestique, qui est très fragile, et de l'autre côté, il y a les investisseurs étrangers qui ne nous feront pas de cadeaux, et les agences de notation qui nous mettent sous surveillance. Donc, il faut naviguer. Et je pense, par exemple, que si on ne dit rien, si on ne rouvre pas, d'une manière ou d'une autre, le débat un peu dangereux explosif sur les retraites, mais si on ne dit rien sur la réforme des retraites d'ici l'élection, je suis pas sûr qu'on puisse se permettre de ne rien dire. Alors, il faut, si on reprend le débat...
1: Donc c'est de l'aide ciblée.
6: Il faut la reprendre sur d'autres bases. L'histoire de l'âge pivot, bon, on a constaté que c'était pas...
1: Non, mais quand vous dites, je reviens sur l'essence, quand vous dites on ne peut pas ne rien faire, c'est-à-dire qu'à un moment donné, augmenter les aides ciblées...
6: Il y a deux choses qu'il faut faire. C'est essayer de faire voter un budget qui sera mauvais et qui va déplaire à tout le monde.
1: Mais ça, les Français, dans leur portefeuille...
6: Ben on verra ce que ça donne. Et puis, il faut une approche systémique et pas catégorielle. Ne pas cibler des sous-ensembles de la population qui seraient légitimement considérés comme des... qui seraient culpabilisés, en quelque sorte. Bon. Et puis, deuxièmement, je termine, je pense quand même qu'on ne peut pas attendre l'élection présidentielle d'une manière ou d'une autre, compte tenu de l'urgence démographique. Compte tenu du déficit des retraites, je pense qu'il faut qu'on avance quand même d'une manière ou d'une autre.
1: Sur les retraites.
3: Bon.
1: Dany.
3: Alors, je suis toujours très intéressé par ce que dit Christian. J'ai souvent des points d'accord, mais aussi des points de désaccord. Notamment, moi, je reviens sur l'idée qui est affichée à l'écran, sur l'idée de blocage des prix de l'essence. Une fois de plus, on sait en économie que bloquer les prix, ça fonctionne à court terme, mais pas sur l'ensemble des prix. Évidemment, il ne s'agit pas de revenir à l'époque de l'URSS, sans système de prix, etc. Mais là, on a une urgence absolue qui est cette question du prix de l'essence. On n'y arrivera pas par les taxes, on n'y arrivera pas de 50 manières. Que Total l'ait fait spontanément, c'est tout à leur honneur, mais ça ne suffit pas, il faut bloquer les prix de l'essence le temps que dure cette crise à Hormuz, parce que ça n'a strictement rien à voir avec des mécanismes de marché. Hein. Les prix actuels, on ne peut pas dire que c'est les mécanismes de marché qui nous mettent...
1: Mais vous bloquez les prix, vous achetez toujours le pétrole aussi cher. Donc à un moment
3: donné, vous faites
1: disparaître toutes les petites stations, ou alors vous les compensez.
3: Bien sûr, ben on a quand même des réserves pétrolières en France pour plusieurs mois. Donc je vous ferai remarquer que les prix ont grimpé tout de suite, alors que l'effet de l'achat plus cher est venu trois mois plus tard. Donc, ce qui explique aussi une grande partie...
1: Mais c'est toujours comme ça, c'est le marché à terme, c'est tout...
3: Oui, non, mais tout à fait, tout à fait. Mais je ne dis pas que c'est mal, je dis qu'il faut faire quelque chose. Donc voilà. Alors, je ne dis pas que c'est la solution miracle. Évidemment, ça n'est pas une solution de court terme. Si ça dure à Hormuz, il faudra envisager d'autres angles d'attaque. En tout cas, voilà, annoncer des choses sur la réforme des retraites maintenant, alors que le climat est déjà explosif, ça ne me paraît pas non plus... la meilleure des idées, sachant
6: Dany,
3: que
6: personnellement... Dany, je peux dire un mot là-dessus, juste...
3: Non.
6: C'est que dans mon esprit, c'était surtout à destination de ceux qui nous prêtent, excusez-moi. Oui. Parce que moi, ce qui m'inquiète, et le sujet, il n'est pas technique, il est politique, ce qui m'inquiète, c'est la vitesse avec laquelle les taux d'intérêt payés par la France augmentent, et créant ce que vous savez aussi bien que moi, c'est-à-dire cet effet boule de neige.
3: Oui, c'est ça. Et moi, je suis favorable à ce qu'on sorte de cet effet de boule de neige. L'effet de boule de neige, c'est lié au fait que la croissance est inférieure au taux d'intérêt réel. Et effectivement, c'est préoccupant. Avec des taux à 4,5, avec une inflation, quand on prend l'index harmonisé à 2,6, 2,8.
1: Oui, mais donc du coup, il faut donner un signal.
3: Voilà.
1: Vous donnez quoi comme signal, Dany, pour faire baisser les taux?
3: Il faut donner un signal de reprise de la croissance, donc un signal pour moi sur le pouvoir d'achat. Notamment, agir sur le pouvoir d'achat des classes populaires, agir sur le salaire minimum, agir sur la CSG. Je vous rappelle quand même que les gens qui sont tout en bas de l'échelle des revenus, certes, payent peu d'impôts sur le revenu, n'en payent pas pour la plupart, mais mais paye beaucoup d'autres
1: impôts. Mais Dany voulait donner un signal au marché en augmentant le déficit, là. Donc c'est le signal contraire.
3: Non, justement, parce que si vous avez la croissance, le déficit baisse mécaniquement.
6: Dany, la croissance, elle va parvenir miraculeusement du jour au lendemain. Malheureusement, ça serait sympa. On était à 0,4% ou 0,5%.
3: On va, mais là, avec
6: on va pas passer à 2 du jour au lendemain.
3: Avec 30% de coupes budgétaires, 30 milliards de coupes budgétaires, on va passer en récession. Non, moi, je vous le dis.
6: Je n'ai pas signé ce courrier.
3: Oui, je sais bien.
1: Personne ici n'a signé ce courrier. Bon,
3: je sais
1: voilà.
3: Bien. Je sais bien, mais moi, je vous dis que ça, c'est un accélérateur incroyable pour entrer en récession.
1: Anne-Catherine Pechino.
3: Vous n'avez pas signé.
1: Christian Boissieu, il est contre l'année blanche. Pourtant, bon, ça permet au moins de.
6: C'est la non-politique, l'année blanche. Vous ne faites aucun choix.
1: J'ai compris. Mais au moins, ça permet de raboter tout le monde du même niveau.
6: Il faut quand même que la politique
1: soit des
6: exerce,
1: choix.
6: Exerce son rôle. Ouais. Je veux dire, voilà.
1: Et oui, bon. Mais vous me dites, il faut que tout le monde soit touché pareil et pas que les retraités.
6: Non, c'est pas ça. Il faut que non, j'ai pas dit pareil. J'ai dit qu'il faut que les efforts soient partagés. Ça ne veut pas dire équitablement que tout le monde, que aucune catégorie n'ait le sentiment d'être celle qui va porter 100% du poids de l'ajustement requis. C'est ça que je suis en train de dire.
1: Anne-Catherine Pechino, comment vous regardez les ballons d'essai lancés par le gouvernement sur le budget?
0: On va dire, si on se passe comme chef d'entreprise, quand on a des dépenses qui sont plus importantes que les recettes, en général, on essaye de faire quelque chose pour que ça s'améliore. On va renégocier sa dette s'il y a besoin et puis on met un plan d'action en place pour faire en sorte que de façon à long terme, ça puisse fonctionner. Donc on va se dire que si je regarde ça avec mon œil de chef d'entreprise, je me dis que c'est pas des mesurettes qui vont changer les choses et qu'on est face à une crise sur laquelle il faut agir de façon systémique. Après, la vraie difficulté, c'est qu'on est en période électorale et que ben, on est jusqu'à la, enfin le budget va être compliqué à voter. Est-ce qu'il faut une année blanche? C'est pas forcément quelque chose qui va faire rêver les foules, mais c'est probablement quelque chose qui va au moins permettre de pouvoir fonctionner. Mais je suis d'accord avec vous, c'est pas un choix politique. Et l'impression que l'on a en tant que chef d'entreprise, c'est qu'on va avoir le droit à deux tours, c'est-à-dire qu'on va avoir le tour des présidentielles et puis on va avoir les législatives juste derrière, sur lequel on va encore repartir sur des débats d'idées. Finalement, ce dont on a besoin, c'est d'une vraie politique qui soit menée, et puis surtout de la robustesse. Mon sentiment, c'est que miser sur une croissance infinie à un moment donné, ça n'arrivera pas. On sait très bien qu'il y a quand même un certain nombre de choses qui vont se passer sur l'accès aux ressources, sur des changements qu'il va falloir mettre en place, que ça va demander sans doute beaucoup d'investissements. On parle beaucoup de réindustrialisation de la France, mais il y a également de la réindustrialisation légère à faire. Il y a plein de métiers qui avaient disparu.
1: Vous pensez à quoi ?
0: Les métiers de la réparation. Il n'y a plus de réparateurs en France. Sur les 3DE, qui sont les gens qui réparent les produits électroniques, 60% des réparateurs vont partir à la retraite dans les 3 ans qui viennent. Il n'y a plus de réparateurs en France.
1: Vous cherchez des réparateurs?
0: Oui, tout le monde cherche des réparateurs. C'est mon cas, c'est le cas de Murphy, c'est le cas de tas d'entreprises qui veulent réparer. Il n'y a plus de réparateurs en France. Ce sont des métiers qui sont essentiels demain si on veut avoir de la souveraineté, quand on sait que l'accès aux ressources va être de plus en plus difficile. Donc il y a des vrais changements à faire, qui sont des changements qui sont systémiques. Moi, je dis souvent que grossir, c'est pas grandir, et on a l'impression qu'on veut absolument grossir pour des histoires d'équilibrage. Donc il y a des solutions à prendre à court terme, et les solutions à prendre à court terme, c'est éviter que ça aille trop mal, on va dire éviter que ça dérive davantage. Donc peut-être que c'est une année blanche, je n'en sais rien, en tout cas c'est ce qui est acceptable et votable de façon à ce qu'on puisse fonctionner. Puis après, c'est l'idée de se dire de quoi est-ce qu'on veut, et c'est tout le débat de la présidentielle et le débat probablement des législatives qui vont arriver derrière, mais qui va demander un certain nombre de choses. Et c'est vrai que nous, en tant que chef d'entreprise, on se dit souvent qu'à l'échelle de nos entreprises, ceux qui ont, entre guillemets, du courage et la capacité de changer les choses, ben c'est nous. Donc on essaie de prendre notre part du boulot et de faire un certain nombre de choses que l'on n'aurait
1: pas fait. Tout le monde lève la main.
0: Typiquement, c'est très bien organisé. C'est pas rentable. Ouais. Mais on a décidé qu'on allait mettre des ateliers de réparation dans nos magasins parce qu'il nous semble qu'à moyen terme pour la France, c'est d'une bonne chose d'avoir des réparateurs et de créer ce savoir-faire.
1: Alors, allez-y. Alors, Christian, vous avez levé la main en premier. Bravo.
6: Merci, Dany. Je pense que derrière le débat est posée la question des salaires, dont on n'a pas parlé jusqu'à présent, ou dont on a parlé indirectement. Je veux dire, il y a clairement dans les chiffres une perte importante du pouvoir d'achat compte tenu de l'inflation.
1: -0,4 dit l'INSEE sur l'année sur le pouvoir d'achat.
6: Et puis si ça continue, si l'inflation continue, donc je pense que la question des salaires est posée. Alors sur le salaire minimum, il est protégé par la formule. Le sujet, c'est au-dessus. Mmh. Au-dessus. Et là, il y a des trappes à bas salaire et à perte de pouvoir d'achat. Et je pense que je ne crois pas à l'efficacité d'une conférence générale sur les salaires, sur le pouvoir d'achat qui est demandée aujourd'hui par la CGT, si je ne m'abuse. Je crois plutôt qu'il faut des négociations salariales, j'allais dire branche par branche, voire entreprise par entreprise, qui tiennent compte justement de la situation de l'entreprise, de ses performances, je dirais de la productivité. La productivité est un élément important pour déterminer l'évolution des salaires. Mais je pense qu'on ne peut pas aujourd'hui, compte tenu de l'évolution du pouvoir d'achat, on ne peut pas faire une croix là-dessus. Et je termine en disant que le débat avait été ouvert la semaine dernière. Chaque semaine, il y a un nouveau front qui s'ouvre sur l'épargne salariale, taxer l'épargne salariale.
1: Apparemment, c'est de côté quand même.
6: Ben voilà, vous voyez, donc ça va, ça vient. Bon.
1: Ballon d'essai.
6: Ça va, ça vient, ballon d'essai. Je ne suis pas sûr que c'était non plus une bonne idée, parce que l'épargne salariale, c'est important. Moi, je pense qu'il faut plutôt la favoriser. Elle existe dans les grandes entreprises.
1: Surtout dans les grandes entreprises.
6: Il faut la favoriser vers le tissu des PME-ETI.
1: Dany.
3: Alors, j'aimerais réagir à ce qu'ont dit mes deux collègues ici. Alors, madame, je suis d'accord avec ce que vous avez dit sur le long terme. On ne peut pas rêver d'un monde de croissance infinie dans un monde fini, c'est Kenneth Boulding qui disait ça, et vous avez tout à fait raison de dire qu'aujourd'hui on n'a pas il va falloir former des réparateurs, et ces réparateurs c'est pas des basses qualifications, c'est des hautes qualifications, et il va même falloir aller plus loin à un moment. Ça fâche pas mal de grandes entreprises aujourd'hui quand on dit ça, mais il va falloir passer à la garantie obligatoire de 2 ans à 5 ans, ça va provoquer un changement complet de nos circuits de production, mais c'est nécessaire si on veut vraiment faire la transition écologique. Là où je suis en désaccord avec vous, c'est que vous avez tout à fait raison pour dire que l'entreprise en soi, elle ne peut pas dépenser plus que ce qu'elle gagne, et donc elle doit faire des efforts sur ses dépenses. C'est tout à fait raisonnable, etc. Mais un État, c'est pas tout à fait la même chose, parce que vous savez que les recettes dépendent aussi des dépenses, et surtout en bas du cycle, où le multiplicateur des dépenses publiques est particulièrement élevé. Par ailleurs, l'État doit impulser cette politique de transition écologique. Il y a des milliards, il y a à peu près 700-800 milliards qu'il faudrait mettre par an dans la transition écologique, la véritable isolation des bâtiments. Et puis tout ça, ça fait fonctionner. D'ailleurs, je remarque qu'au sein du MEDEF, la seule confédération qui est très favorable à ça, c'est évidemment la Fédération du bâtiment. C'est pas pour rien.
1: Voilà.
3: Sur ce que vous disiez, Christian, on a un problème en France avec toutes les baisses de cotisations sociales qu'on a eues sur le SMIC. Aujourd'hui, il y en a très peu sur le SMIC, voire quasiment pas. Et ça monte très vite au voisinage du SMIC. Donc la trappe à bas salaire, la trappe à SMIC, elle est aussi liée à ça. On doit rendre les cotisations sociales sans doute un peu plus élevées au niveau du SMIC et certainement beaucoup plus progressives.
1: C'est pas avec ça que vous allez libérer le net.
3: Pour éviter... Oui, mais d'accord. Mais le brut et le net, c'est un débat qui, moi, ne me plaît pas trop, parce que finalement, si on donne aux salariés en net ce qu'ils ont en brut, ça veut dire que par ailleurs, ils vont devoir payer leur assurance
1: santé. Ah non, mais c'est pas de l'argent qui sert à rien.
3: C'est de l'argent. Leur santé, leur retraite, etc. Donc moi, je suis pas. Il y a une partie du salaire qui est socialisé.
1: Et c'est normal.
3: C'est plutôt une bonne chose et oui. Ça nous coûte moins cher.
1: C'est notre
3: cher.
1: Modèle.
3: Ça nous coûte moins cher qu'aux États-Unis, autour de 11%, pour un système qui, à part sur les cancers de longue durée, est quand même plus efficace.
1: Anne-Catherine, j'aimerais bien vous entendre justement sur les salaires. Quand on entend il faut augmenter les salaires, c'est là que...
6: Vous avez vu que j'ai été nuancé en disant pas d'augmentation générale.
1: Par branche, vous avez dit. Je n'ai pas travesti vos propos.
6: Bon.
1: Anne-Catherine, c'est quoi votre réaction? Vous dites, nous, on est au plafond, on peut pas aller plus loin. C'est...
0: Alors, nous, on est des entreprises sur lesquelles on a beaucoup plus de salariés que dans des entreprises, on va dire, traditionnelles de neuf. D'abord, on a des fonctions d'achat qui sont externalisées dans chaque magasin. Et comme chaque produit est unique, il y a quand même beaucoup de manipulation. Donc, un magasin standard Easy Cash, on va ouvrir avec 5 personnes, 6 personnes, et on a vite jusqu'à 14 personnes, ce qui est beaucoup dans le retail. Avec un coût du travail qui est finalement plus élevé que le coût du capital, hein, quand on regarde les choses globalement. Néanmoins, c'est sûr que nos collaborateurs, ils doivent pouvoir vivre dignement et pouvoir travailler. Et nous, on est très favorable au partage de la valeur. On le fait quasiment dans tous les magasins.
1: Ouais. Alors, vous avez de l'épargne salariale
0: On n'en a pas forcément à l'échelle de chaque magasin, mais la fameuse prime Macron, je l'appelle comme ça parce qu'elle s'appelait comme ouais. ça, mais tous nos franchises en font, c'est-à-dire que quand les années sont bonnes, on partage la valeur. Il y a beaucoup de systèmes de primes qui permettent de pouvoir se dire, quand ça va bien, c'est logique que tout le monde en profite. La plupart de nos magasins ont des salaires qui sont quand même au-dessus des minimums des grilles. On essaye de faire quand même attention à ça, de façon à ce que nos collaborateurs puissent vivre dignement et pouvoir maintenir leur pouvoir d'achat et puis pouvoir contribuer.
1: Et sur le débat, travailler plus sur ce plateau, on reçoit des chefs d'entreprise qui nous disent moi j'ai mes salariés qui veulent travailler plus, faire des heures sup, je suis bloqué. Est-ce que vous ressentez ça aussi?
0: Ça dépend. En réalité, c'est très variable. Il y a une partie de la population qui veut travailler plus, mais plus parce qu'elle veut gagner davantage, parce qu'elle a des salaires qui sont particulièrement bas. J'ai d'autres collaborateurs qui sont très contents d'avoir du 25 heures. Mmh. Je pense qu'il y a des vraies différences entre les cols blancs et puis les autres. Moi, mes cols blancs, ils n'ont pas du tout envie de travailler plus. Ils sont très satisfaits des horaires de RTT, du télétravail, etc. Et il y a eu vraiment une... je trouve avec le télétravail encore plus d'injustice sociale entre des professions qui peuvent pas faire de télétravail et qui restent en magasin, qui sont souvent des populations qui sont moins payées, et puis d'autres populations de col blanc qui ont un peu plus d'avantages. Donc c'est comme ça.
1: Ouais,
0: mais moi, je pense que, on est sur des nouvelles générations qui veulent avoir le choix, et je pense qu'avoir, il faut effectivement pouvoir offrir le choix. Après, payer plus les heures sup, c'est ok, quoi. Enfin, je veux dire, si les gens ils travaillent le dimanche, moi, c'est ok.
1: Christian,
0: c'est pas ça qui va changer.
6: Moi, je suis d'accord avec votre approche générale qui consiste à dire chacun ou chacune doit rester un peu libre de ce qui ou ce qu'elle veut faire. Mais travailler plus. Dans le contexte français, comme vous le savez, le débat, il est au debout de la ficelle. C'est-à-dire, c'est la question des jeunes, c'est la question du taux d'emploi des jeunes, qui est quand même... Moi, je regarde le taux de chômage des jeunes en France.
1: Alors, j'ai pas 20, plus de 20%.
6: On est autour, j'avais en tête 21-20%.
1: Mais ça, c'est dramatique, quand même.
6: Et puis, alors, il y a la question du taux d'emploi des seniors, c'est-à-dire travailler plus aussi, ça concerne. Il y a des études que Dany connaît qui ont été faites pour dire, au fond, que si on arrivait... Alors, c'est facile à dire et difficile à faire, parce qu'il y a des comportements, il y a des réglementations, il y a tout ce qu'on veut derrière tout ça, ces questions. Mais si on arrivait quand même à augmenter sérieusement le taux d'emploi au debout de la ficelle, c'est-à-dire les jeunes et les seniors, on réglerait non pas tous nos problèmes, mais une partie de nos problèmes.
1: C'est avoir plus de population qui travaille. Dany ?
3: Oui, je suis complètement d'accord. On n'arrête pas de vous embêter avec les déficits de la Sécu, etc. C'est très différent du déficit de l'État, parce que les organismes de sécurité sociale, elles, doivent être à l'équilibre. Effectivement, si on avait moins de chômage chez les jeunes et si les grandes entreprises viraient pas les seniors après 50 ans, ça irait un peu moins mal. Et ça fait un certain nombre d'années qu'on nous promet que ça va changer, que les politiques vont changer ces choses et que non, ça ne change pas.
1: Anne-Catherine, vous disiez que vous aviez besoin de réparateurs. Donc, je ne sais pas si vous virez les gens à 50 ans. Mais...
0: Non, on a plein d'emplois disponibles, hein, et c'est vrai qu'on a du mal à recruter que ça soit.
6: Excusez-moi, est-ce que c'est un problème de formation qui fait défaut sur ces métiers, ou c'est un problème de manque d'incitation?
0: Je pense qu'il y a deux sujets. Il y a un sujet de futur désirable, c'est-à-dire que moi, mes enfants, on les a élevés, je les ai élevés sur le « tu vas faire des études », et les métiers de la main ne sont pas suffisamment valorisés en France. Et puis après, c'est vrai qu'il y a peu de formations qui existent, et celles qui existent sont encore...
1: Vous dites vous-même, j'ai trop poussé.
0: On pousse trop, on a trop poussé, et c'est vrai que le futur désirable, je pense qu'il y a 20 ans, ou il y a y a 30 ans, les métiers de la main étaient des métiers qui étaient valorisés. Ils ont été sous-valorisés pendant très longtemps. Ils vont l'être, je pense, désormais davantage, notamment avec l'IA, parce que c'est des métiers qui ne vont pas du tout être disruptés. Mais je pense qu'il y a une histoire de futur désirable qu'il faut que collectivement on fasse. Et c'est notre rôle aussi de chef d'entreprise d'expliquer que c'est cool.
3: En plus, tous ces métiers de la main, des réparateurs, moi je ne distingue pas le travail manuel et un travail intellectuel, d'autant plus que les choses qui sont à réparer contiennent beaucoup d'électronique, de choses complexes, ça demande quand même un sacré niveau intellectuel. Donc je ne distingue pas ça, et il va falloir aussi beaucoup d'agriculteurs pour refaire chez nous des choses qu'on fait à l'autre bout du monde et qu'il va falloir cesser d'importer.
1: Merci beaucoup à tous les trois d'être venus ce matin dans Les Experts. 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
7: Bonjour et bienvenue dans cette émission BFM Stratégie en partenariat avec le BCG Boston Consulting Group. Et si nous avons avec nous Patrick Dupoux, directeur associé senior BCG et spécialiste de l'Afrique, c'est que nous allons parler de l'Afrique. Bonjour Patrick.
8: Bonjour Frédéric.
7: Merci d'être avec nous également. Mégouard. Bonjour, merci d'être avec nous.
9: Bonjour Frédéric.
7: Vous êtes directrice générale de la French African Foundation, fondation qui œuvre à la création de nouvelles générations de leaders engagés entre la France et l'Afrique, parce que ça va être notre sujet d'aujourd'hui, puisqu'il y a quelques semaines se déroulait le Africa Forward Summit. On parlait d'innovation et de croissance. Il y avait de nombreux chefs d'entreprise français et africains qui étaient là-bas. Et on va essayer de comprendre un petit peu comment mieux travailler ensemble, même si les liens ont toujours été assez forts entre la France et l'Afrique. Mais justement, il faut parfois des relations plus apaisées entre certains et puis faire des vrais partenariats. Nachwat, vous étiez donc à ce sommet, Africa Forward Summit, qui s'est tenu à Nairobi. Qu'est-ce qui a marqué cette édition? Qu'est-ce qu'il faut en retenir?
9: Bonsoir, bonjour Frédéric, bonjour à tous nos téléspectateurs. Alors, je dirais pour commencer que pour la première fois de l'histoire des sommets Afrique-France, ce sommet s'est tenu dans un pays d'Afrique anglophone, au Kenya, à Nairobi. C'est un sommet qui a été co-organisé entre la France et ses partenariats kenyans. Et puis surtout, pour la première fois de cet exercice, une réunion de haut niveau a rassemblé une trentaine de chefs d'État, puisqu'il y avait à peu près 34 chefs d'État et de gouvernement présents au Kenya, ce qui est assez exceptionnel en termes de mobilisation politique, et une quarantaine de CEO, de dirigeants économiques africains et français pour parler concret, pour parler partenariat économique et gagnant-gagnant.
7: Mais on a toujours l'impression qu'il y a ce sentiment d'urgence dès qu'on parle d'Afrique, urgence à accompagner, à aider. Est-ce qu'il est toujours là et comment faire justement pour que des échanges se mettent vraiment, enfin même si on en a déjà beaucoup, mais voilà, que ça se solidifie davantage.
9: Mais alors, je dirais que pour cette édition et aussi dans l'histoire du partenariat franco-africain, là, il ne s'agit plus d'urgence, il ne s'agit plus d'aider, mais il s'agit d'investir et d'investir ensemble, de produire ensemble. Et c'est peut-être là la nouveauté et le caractère inédit de ce sommet, puisque près de 23 milliards d'euros ont été annoncés d'investissement. Et lorsqu'on parle d'annonce, il ne s'agit pas de parader, mais on parle de projets très concrets, d'une coalition d'acteurs économiques très pragmatiques, centrés sur des investissements dans les infrastructures, dans l'agriculture, mais aussi dans l'industrialisation de manière générale, dans le numérique et le digital, et aussi évidemment dans le capital humain. Donc tout ça se mesure, tout ça se quantifie et tout ça s'accompagne.
7: Et pour une population jeune, en plus, la moyenne d'âge selon les pays est assez jeune. Patrick, alors, cette convergence d'intérêts entre les deux continents, on le sait, l'Europe et l'Afrique ont l'habitude de collaborer ensemble. Et pourquoi aujourd'hui ça a été plus fort? C'est vrai qu'on parle toujours des deux blocs, l'Europe est coincée entre le bloc Asie et le bloc américain. On oublie souvent un peu l'Amérique du Sud et on oublie complètement l'Afrique.
10: Alors, l'Europe et l'Afrique ont des liens très forts,
8: l'Afrique, c'est le seul continent sur lequel l'Europe est en tête sur les investissements étrangers, sur le nombre d'emplois créés, la présence d'entreprises européennes, et notamment françaises, qui est le pays le plus fort en Afrique, en Europe, et en termes d'échanges commerciaux. Mais en fait, on s'aperçoit que ces dernières années, ça stagne un peu, alors qu'en fait, le potentiel est très important.
7: On voit l'Asie qui pousse, enfin les Chinois, on voit
8: exactement.
7: Les Chinois,
8: et, ça fait. Et aujourd'hui, en fait, depuis un an, je pense que l'Europe et l'Afrique sont en train de réaliser qu'on est pris en étau, quelque part, aussi, entre la puissance industrielle chinoise, et elle se matérialise par des déficits commerciaux énormes entre la France, l'Europe et la Chine, d'une part, mais aussi, et ça on l'oublie un peu, entre l'Afrique et la Chine. L'Afrique exporte 100 milliards chaque année vers la Chine, essentiellement des produits, des matières premières non transformées. Par contre, importe 175 milliards.
7: On parlait des minéraux, les terres rares.
8: Voilà, exactement.
7: On en parlera la semaine prochaine dans Tech
8: Business. Et donc, il y a cette puissance industrielle chinoise qui fait peur et qui va en augmentant. Et de l'autre côté, il y a la puissance numérique et technologique américaine qui aussi se matérialise par des déficits énorme de transfert monétaire de l'Europe vers les États-Unis, mais aussi de l'Afrique vers les États-Unis. Et donc, pris en étau, dans le même étau, l'Europe et l'Afrique ont un vrai partenariat à construire ensemble.
7: Et quand on parle de coproduction, ça veut dire quoi ?
8: Bah, dans un certain nombre d'industries, de chaînes de valeur, on peut tout à fait coproduire ou produire ensemble. Qu'est-ce que ça veut dire ? L'exemple, c'est un peu le Maroc, hein, qui est devenu une zone de production automobile, aéronautique, avec la France et avec l'Europe,
7: et où en fait, et qui s'est bâti. Enfin voilà, c'est sur des dizaines d'années.
8: Bah, c'est un effort long. L'industrialisation, plus, hein, si on les stratégies industrielles, c'est un effort qui se poursuit sur plusieurs années, qui nécessite des investissements dans les ressources humaines, dans la logistique, dans l'industrie. Il faut des partenaires économiques qui vraiment jouent le jeu. Mais on se rend compte que dans l'automobile, France plus Maroc parfois a été plus compétitif que la Chine. Et c'est ça vraiment ce dont il s'agit. Il ne s'agit pas de délocaliser des investissements et des emplois d'Europe vers l'Afrique. Il s'agit de substituer une partie de cet énorme déficit commercial qu'on a par rapport à l'Asie et d'importer une partie depuis l'Afrique. Et ça nous renforce parce qu'on devient plus résilient, on a des chances de produire ensemble, et en fait, c'est gagnant-gagnant pour l'Europe et pour l'Afrique.
7: Est-ce que vous parliez de l'industrie automobile, donc il y a l'industrie manufacturière, les ressources, l'énergie, les services, c'est 1 000 milliards, c'est ça de
8: Alors, aujourd'hui, il y a 500 milliards à peu près d'échanges commerciaux entre l'Europe et l'Afrique, c'est assez équilibré, autant d'imports et d'exports, et nous, ce qu'on pense, c'est qu'on peut l'amener à 1 000 milliards, il suffit pour ça d'être très intentionnel et de substituer une partie de ce qu'on est en train d'importer, qui aujourd'hui, la matière première est produite en Afrique, elle part en Chine, elle est transformée en Chine, elle repart en Europe. Oui. Pourquoi ne pas industrialiser en Afrique ? Et ça peut être gagnant-gagnant, comme je disais, pour l'Europe et pour l'Afrique. Et le potentiel, c'est de doubler ces échanges commerciaux.
7: Et puis moi, je pense toujours à l'IA. C'est quelqu'un qui m'avait dit ça une fois en disant que l'IA... alors nous, déjà, on a ce problème d'avoir trop de biais américains, parce que les IA sont entraînés sur les Américains. Mais alors, les Africains, en plus, avec une culture qui est très par la voix, enfin vocale...
8: L'IA, c'est un énorme potentiel pour l'Afrique.
7: Et là, ce serait de disparaître presque dans les entraînements de DIA.
8: Le sujet, c'est le même pour l'Europe et l'Afrique, c'est comment on est producteur et pas seulement consommateur de services numériques. Le vrai risque, c'est d'être juste des consommateurs. Alors, c'est très bien, ça fait gagner plein de choses, la productivité, des services. Mais si on peut être aussi producteur et donc s'approprier une partie, que ce soit en Europe ou en Afrique, on a tout à y gagner. En tout cas, on a à y gagner une certaine indépendance et une certaine souveraineté.
7: Nachoat, Patrick parlait justement de l'exemple automobile qui marche entre la France et le Maroc. Est-ce qu'il y a d'autres exemples qui montrent comment le Maroc, lui, qui s'est imposé comme un hub industriel, vous en avez d'autres à nous parler ?
9: Oui, bien sûr, il y a plusieurs exemples et je peux vous en citer quelques-uns d'ailleurs au sein de cette coalition donc, d'acteurs africains et français, de partenariats. Prenons par exemple dans le secteur du tourisme, le groupe Accor, qui a noué un partenariat fort avec le groupe nigérian, qui est aussi un groupe panafricain, Shoreline, qui ensemble crée la première plateforme hôtelière au Nigeria. Donc c'est plus de 8 chaînes d'hôtels qui vont ouvrir un peu partout.
7: Nigeria qui est immense, hein, comme la population,
9: qui d'ici 2050 sera le pays le plus peuplé tout à fait, au Nigeria, et qui en plus crée une académie académies de formation, justement, pour accompagner tous ces métiers du tourisme, de l'hôtellerie. Donc, on voit la valeur créée aussi bien au niveau local, régional, et puis en termes de capital humain, c'est accompagner aussi, non seulement le pays, mais cette aussi nouvelle génération pour travailler dans ces secteurs qui sont à fort potentiel. Ça, c'est un exemple parmi tant d'autres. Vous avez aussi de nombreux groupes français, comme par exemple le groupe Orange, qui investit dans, on parlait de digital et de numérique, dans la formation en Afrique, avec l'ouverture, là, d'ici 2030, de plus de 50 Orange Digital Center pour accompagner la nouvelle génération dans les métiers de la tech, dans le digital, et aussi apprendre à être entrepreneur dans ce secteur-là.
7: Et on rappelle, si vous suivez avec votre association, la French African Foundation, la création justement de ces nouvelles générations de leaders, et puis voilà, entre la France et l'Afrique. Qu'est-ce qui pourra empêcher cette dynamique d'accélérer? Là, je pose la question 2, mais je démarre avec vous, Patrick.
8: La première chose, et ce sur lequel la French Africa Foundation œuvre, et Nashwat œuvre, et nous, on les soutient, parce qu'on pense que c'est très positif, c'est de changer le narratif. Le narratif de l'Afrique, moi j'étais stupéfait, j'ai passé plus de 10 ans basé en Afrique, en voyageant en Afrique, je continue à voyager beaucoup, on voit la croissance, la dynamique, des start-up, beaucoup de choses très positives, et puis on arrive en France, et alors là, c'est... on est encore dans les années 80, ouais. On ne voit que les problèmes, alors effectivement il y a des problèmes, mais il y a aussi plein de choses fantastiques, ouais. D'initiatives, de croissance. C'est quand même le continent avec l'Asie qui a la plus forte croissance dans le monde, et ça a plutôt tendance à s'amplifier. Et donc on est assez surpris parce que finalement on a un continent qui est juste en face, entre guillemets, avec lequel on a une communauté d'histoire, mais surtout de futur. On le voit, si l'Afrique rate, ça va pas être très bon pour nous. Et sur lequel on est leader, c'est quand même le seul, qui est en croissance, où il y a un énorme potentiel. Et au lieu de regarder positivement comment on peut en tirer profit, au sens gagnant-gagnant du terme,
7: on reste sur des vieux schémas,
8: on est là juste à regarder les 3 ou 4 pays sur lesquels ça se passe mal. On oublie que la France, en fait, a une assez bonne image dans beaucoup de pays d'Afrique, d'Afrique anglophone. Et on l'a vu, ce qui s'est passé à Nairobi, aucun pays dans le monde n'est capable d'avoir les 20 CEO des plus grandes entreprises africaines qui viennent, je ne parle pas des chefs d'État, déjà les chefs d'État, 34, mais 20 CEO qui viennent avec 20 CEO français, et ça on a quand même un vrai atout, et donc il ne faut pas partir perdant, il faut au contraire changer le narratif et investir, parce que notre avenir est largement en Afrique.
7: Et donc investir dans les infrastructures, la logistique, l'énergie, la formation, davantage, on parlait des chefs d'entreprise et des chefs d'État, davantage peut-être de partenariats aussi public-privé.
9: Oui, tout à fait. Ce qu'a dit Patrick est absolument fondamental. Changer le narratif, ça veut dire quoi? Ça veut dire considérer aujourd'hui l'excellence africaine. Qui sait aujourd'hui en France que l'un des premiers employeurs européens est un acteur africain, Moulay Hafid El Alami, qui est actionnaire de Téléperformance, par exemple. Donc, c'est aussi mettre en avant ces réussites africaines et françaises, et ça, c'est très important. Et puis ensuite, c'est une question de leadership. De leadership politique. On doit quand même au président de la République française le fait d'avoir porté ce sommet et d'avoir encouragé cette mobilisation à la fois politique et économique.
7: En plus, dans un pays anglophone, parce que ça aurait pu être dans les pays un peu plus classiques, francophones.
9: Tout à fait. Donc, ce positionnement et finalement ce leadership que la France a, il est aussi encouragé par des positions politiques assumées et fortes au plus haut niveau. Et je crois que ça, c'est important. Et d'ailleurs, ce sera une question à poser pour 2027.
7: D'accord. Et il y a un prochain rendez-vous, les Africa Days,
9: Tout à fait. Alors, rendez-vous le 3 octobre prochain à Sciences Po pour le plus grand rendez-vous.
7: Là, à Paris.
9: À Paris, à Sciences Po Paris. Donc, plus grand rendez-vous d'Afrique en France autour des réussites africaines. Voilà.
7: Eh bien, voilà. Rendez-vous est pris. Merci à tous les deux. Nashwat Megwar, directrice générale de la French African Foundation, donc qui aide à la création de nouvelles générations de leaders engagés entre la France et les pays africains. Et on voit qu'il y a beaucoup de choses à faire dans le domaine. Et Patrick Dupoux, qui nous parle toujours avec beaucoup d'enthousiasme, directeur associé senior BCG et du spécialiste et spécialiste, beaucoup d'enthousiasme de l'Afrique, bien entendu, spécialiste de l'Afrique. Merci de nous avoir suivis pour ce programme BFM Stratégie sur l'Afrique et la France, un partenariat à réinventer. Et à très bientôt pour un nouveau programme BFM Stratégie.
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7: Bonjour et bienvenue dans ce programme BFM Stratégie, réalisé avec le partenariat du BCG, Boston Consulting Group. On va parler d'Ormuz. Alors Ormuz, ça y est, je pense que vous savez tous le situer sur la carte du monde. Et on va parler de l'Europe face au choc énergétique, parce que depuis 3 mois, voilà, on en parle régulièrement ici même sur nos antennes, le prix du plein d'essence a explosé, conséquence directe donc de cette crise. Alors, est-ce qu'il faut craindre un choc pétrolier durable? Quel scénario se dessine pour les prochains mois? Comment les entreprises peuvent-elles se préparer? C'est là les questions auxquelles on va essayer de répondre avec nos deux invités. François Thibi, bonjour François.
11: Bonjour Frédéric.
7: Merci d'être avec nous, vous êtes directeur associé senior au BCG, expert du marché énergie. Et avec nous Thomas Giraud, bonjour Thomas.
12: Bonjour.
7: Directeur associé au BCG, membre du centre d'expertise énergie. François, je disais, le prix du pétrole a connu des mouvements impressionnants. Il valait 72$ fin février, il a dépassé les 126$ en avril, avant de redescendre partiellement. Alors évidemment, ça touche jusqu'aux citoyens, ouais. Puisqu'on est tous nombreux à avoir une voiture et pas encore tous électriques. Comment on explique cette flambée des prix? Est-ce que voilà, juste c'est juste la guerre? Enfin, c'est ces manœuvres.
11: Alors, c'est surtout en fait la fermeture effectivement du détroit d'Ormuz. En fermant le détroit, on a perdu environ 10% de la capacité de production de pétrole et 20% de la production de gaz. 10% du pétrole, ça représente 8 fois la consommation de la France, mm-hmm. chaque jour. Et donc du coup, on a d'un côté enlevé une partie de la production importante, et de l'autre côté, on a une consommation qui est en fait très inélastique. Oui. Les gens qui utilisent leur véhicule, comme vous le disiez Frédéric, quand le prix du pétrole est plus cher, ils ont quand même besoin de leur véhicule. Oui. Donc en fait, on a cette demande très inélastique, cette offre qui a disparu, qui fait monter ce prix du pétrole.
7: Parce qu'on n'a pas encore, juste pour bien comprendre, on n'a pas encore, comme on a de la fibre optique qui passe un peu partout, oui. On n'a pas de grand pipeline entre le Moyen-Orient.

0: hier. Mm-hmm. Et donc, du coup, on a entendu beaucoup ces histoires de restaurants en Inde ou aux Philippines qui ont été obligés de fermer parce que les gens, les propriétaires de ces restaurants n'arrivaient plus à acheter le butane qui était nécessaire à leurs opérations. Donc, on est bien dans cette logique de destruction d'une partie de la demande pour ajuster le marché. Mais néanmoins, pour les entreprises en Europe, on a quand même une hausse de prix et du coup des tensions,
1: ouais, des marges
0: économiques, bien évidemment.
1: Thomas, comment les entreprises françaises, justement, sont-elles impactées par cette crise et puis, comparé à leurs voisins européens?
2: Tout d'abord, il faut bien voir l'aspect global de la situation. Avant, on était dans un monde où on avait un approvisionnement de gaz qui venait majoritairement de Russie. Après la crise ukrainienne, on est rentré dans une situation où on a commencé à importer du gaz naturel liquéfié, alors pas seulement du Moyen-Orient, mais de nombreux marchés.
1: Mm-hmm. Donc par bateau.
2: Par bateau. Et comme l'expliquait François avant, environ 20% de cette capacité aujourd'hui n'est pas disponible. Donc ça a un impact immédiat tout d'abord sur le prix du gaz, et ça a aussi un impact sur le prix de l'électricité, parce qu'une partie de l'électricité est générée dans certains pays sur une base de gaz.
1: D'accord.
2: Donc c'est par exemple le cas sur certains voisins européens, l'Italie, l'Allemagne ou encore l'Angleterre. Donc, cette séparation du prix du gaz et de l'électricité, elle est plus ou moins forte. Et quand on regarde le marché français, on a la chance d'avoir un parc nucléaire important. Donc, ce parc nucléaire ne nous protège pas, bien entendu, de l'aspect augmentation du prix du gaz, mais nous protège en partie de l'augmentation des prix de l'électricité. Donc, on a un amortisseur côté français. Oui. Ce n'est pas un pare-feu parfait, mais c'est un amortisseur.
1: On est un peu moins impacté donc, que des pays comme l'Allemagne ou d'autres.
2: Complètement sur cette partie-là. Et qu'est-ce que ça veut dire pour la compétitivité des entreprises? Le coût de l'énergie augmente malgré tout, néanmoins dans des proportions différentes. Alors, c'est surtout vrai pour des entreprises du secteur de l'acier. C'est aussi vrai pour les verriers notamment. Donc, ça signifie que l'on a un impact un peu plus réduit en France. Par contre, quand on compare typiquement à des entreprises basées aux États-Unis, où le prix du gaz est environ 5 fois moins cher qu'il n'est aujourd'hui en Europe, il y a clairement un choc de compétitivité qui est en train de se produire. À court terme, c'est un sujet, mais si la situation devait perdurer, ça poserait des questions beaucoup plus fondamentales sur l'aspect industriel.
1: Et donc, oui, il n'y a pas de conséquences immédiates, c'est ça, on se projette plus sur mois, année.
2: Tout à fait, oui.
1: François, est-ce que le prix du baril va continuer à augmenter? Enfin voilà, une boule de cristal, mais c'est quoi les différents scénarios?
3: Oui, c'est ça, je préfère parler en termes de scénario de prévision du prix du baril. Il y a une phrase célèbre qui dit il ne faut pas parler du prix du baril et d'une date dans la même phrase. On peut parler de l'un.
1: Surtout quand on a Donald Trump à la tête des États-Unis.
3: Exactement.
1: Qui, selon un de ses tweets, peut faire tomber ou remonter ce prix.
3: Voilà, on l'a vu dans les dernières semaines d'ailleurs, suivant les actualités. Alors écoutez, je crois qu'il y a trois scénarios aujourd'hui. Alors, souvent dans les conflits, on dit qu'il y a deux scénarios. Ça se calme, ou ça se résout, ou ça dure. Ici, je crois qu'on voit trois grands scénarios. Le premier, bien évidemment, c'est celui qu'on espère tous, c'est une résolution. Du conflit, avec une base d'accord qui convienne aux différentes parties et donc une reprise assez rapide des approvisionnements en pétrole, la réouverture des Hormuz en premier lieu, et puis progressivement la remise en marche des installations qui ont dû être fermées.
1: Voire abîmées par des bombardements.
3: Alors, etc. Comme vous le pointez très justement, tout ne va pas pouvoir reprendre tout de suite parce qu'il y a eu des dégâts. Et on pense qu'il y a environ 8 mois pour retrouver 80% de la production. Et ensuite, il restera plusieurs années afin de retrouver 100% de la production initiale. Donc on est parti, même dans un scénario de résolution, pour un impact prix qui est quand même assez durable. Le deuxième scénario, c'est un scénario de nouvelle normalisation, de nouvelle normale. Un peu à l'instar de la Corée du Sud et Corée du Nord, où il n'y a jamais eu d'accord de paix, mais les deux parties, progressivement, ont stabilisé leurs relations. C'est malheureusement un scénario qui est encore ouvert aujourd'hui, puisqu'on ne voit pas immédiatement les parties se mettre d'accord sur les termes d'un échange ou d'une résolution. Et dans ce cas-là, on stabiliserait sans doute les prix au niveau actuel, avec des épisodes plus élevés quand tout d'un coup ça s'enflamme et puis après ça se recalme un petit peu. Le dernier scénario que personne ne souhaite, c'est celui d'une reprise majeure des hostilités. On aurait sans doute des impacts sur les prix beaucoup plus forts que ceux qu'on a connus aujourd'hui, puisque jusqu'à aujourd'hui, on a pu tempérer une partie des impacts par des mesures de relâche de stocks stratégiques, des mesures d'ajustement de consommation dans certains pays. Si on devait détruire cette capacité de production de manière plus durable, je pense qu'on irait vers des niveaux de prix qu'on n'a pas vus depuis très longtemps.
1: Quoi qu'il arrive, que ce soit ce conflit là au Moyen-Orient ou le conflit en Ukraine, les prix redescendront pas, resteront à un niveau...
3: Non, comme on le disait à l'instant, en fait, dans tous les scénarios, il y a un renchérissement assez durable des prix de l'énergie. notamment parce que même si le conflit se résout, les coûts d'assurance et les coûts de financement dans cette région du monde ont durablement augmenté.

0: augmenté.
1: Mmh. Alors Thomas, qu'est-ce qu'il faut craindre au niveau, est-ce qu'on va avoir des problèmes de pénurie? C'est vrai qu'on on est au mois de juin, beaucoup de Français vont prendre leur voiture, parce que ça reste cette grande transhumance en juillet, en août. Est-ce qu'on pourra partir en vacances, ou surtout à quel prix?
2: Alors, la réponse rapide, a priori, oui. On l'espère tous, en tout cas. Alors, il faut voir sur la partie transport terrestre, donc voiture, essence, diesel. Aujourd'hui, on a quand même un outil européen d'approvisionnement qui est robuste. Oui. Donc, il n'y a pas de pénurie à attendre.
1: Crainte de pénurie, oui.
2: Il pourrait y avoir, par moment, et c'était le cas notamment en 2022, par exemple, des situations où localement... parce que des personnes veulent d'un seul coup avoir leur réservoir plein, des situations de grande queue aux stations d'essence, etc. Ça pourrait arriver très localement, mais ce n'est pas le grand risque. Encore une fois, l'approvisionnement, il est là, donc c'est plus des comportements qui pourraient amener à cette situation-là localement. Il y a la partie aérienne, où là, il y a une question qui est un petit peu différente, où il y a eu quelques annulations de vols de manière très locale, là encore, mais fondamentalement, il n'y a pas d'inquiétude d'annulation massive, et il n'y a pas eu d'annulation massive. Là où ça va plus être une question, c'est sur la partie gaz. Alors, je pense après l'été, là, on parle moyen terme.
1: Oui, parce qu'il faudra recommencer à se chauffer. Là, on vit un épisode un peu chaud, mais il y a un moment, en novembre, il faudra rallumer ces radiateurs.
2: Exactement. Surtout après les chaleurs des derniers jours, je pense qu'on oublie un petit peu qu'il faudra se réchauffer à l'hiver prochain. On est dans une période où on remplit les réservoirs de gaz. Donc, on a un taux de remplissage aujourd'hui qui est d'environ 40%. C'est plus faible que l'an dernier. Donc, ça veut dire qu'on pourrait aborder l'hiver avec un niveau de stockage plus faible. Et donc, un appareil, entre guillemets, de stockage gazier qui est un petit peu plus faible.
1: Et est-ce que les entreprises, justement, elles ont une façon de faire un peu tampon, de pouvoir gérer tout ça? Comment ça se passe?
2: Il n'y a malheureusement pas énormément de solutions qui permettent de faire ça. Donc, les entreprises sont plus dans une situation où elles subissent, entre guillemets, au moment où on parle.
1: Oui, il faut essayer de s'adapter au new normal, hein, comme on le disait avec François, justement. Et puis, c'est peut-être le meilleur moyen. C'est vrai qu'on est tous... Enfin, tous ceux qui ont gardé, parce qu'ils ont des trajets différents, des véhicules... je parle pour les particuliers, des véhicules à moteur thermique, de se poser la question de passer à l'électrique. Donc, tout le monde se réinterroge, en tout cas, sur la décarbonation de façon... Alors là, pour le coup, beaucoup plus active, non, François Thibault?
3: Alors, tout à fait. On a vu les annonces gouvernementales des derniers jours. L'électrification, surtout dans le cadre de la situation française, dans la situation française, est un levier évident d'amélioration. L'électricité est peu chère en France. Et donc, du coup, basculer des usages thermiques sur des usages électriques, c'est bien évidemment une priorité pour les consommateurs, mais aussi pour le pays au sens large. C'est aussi une bonne chose dans la trajectoire net zéro qu'on espère retravailler, qui a été un peu perturbée ces derniers temps, mais qui reste un objectif collectif. Et c'est aussi un signal de continuer à renforcer les systèmes électriques des pays européens.
1: Donc cette crise, justement... Alors oui, j'avais une autre question, Thomas. Est-ce que cette crise, elle va accélérer la transition énergétique? Parce qu'on a l'impression qu'on oublie un peu là, tous ces éléments-là.
2: Alors c'est une très bonne question. À court terme, il va y avoir une pression sur les budgets de nombreuses entreprises et de tous les acteurs qui contribuent au secteur de l'énergie. Donc à court terme, ça ne va pas être un effet immédiat. Néanmoins, à moyen terme, on pense que ça va avoir un effet relativement positif pour deux raisons. La première, c'est qu'on s'est tous rendu compte que les molécules venaient de nombreux endroits dans le monde. Il y a un aspect souveraineté énergétique. Et puis, il y a un deuxième élément qui va être aussi la compétitivité et l'aspect coût, puisque les sources d'énergie renouvelables peuvent redevenir plus compétitives face à des prix du gaz qui sont très élevés ou extrêmement élevés dans le long terme.
1: En conclusion, quelle leçon vous dégageriez de cette crise qui n'est pas terminée, hein, voilà, mais déjà, au bout de ces quelques mois par rapport au conflit au Moyen-Orient, et puis si on regarde l'Ukraine un peu plus aussi.
2: Il va y avoir un besoin fort de réfléchir à la souveraineté énergétique, à l'indépendance énergétique.
1: Et... Ça, c'est le conseil à toutes les entreprises, de regarder quand même...
2: Tout à fait, de garder quand même cet aspect de penser à la génération de l'énergie, mais aussi de manière un peu plus locale et un peu plus souveraine.
1: Et François, les leçons à tirer?
3: On s'était dit tout à l'heure que l'énergie serait durablement plus chère, donc je pense que c'est aussi une invitation aux entreprises à réfléchir à comment optimiser leur approvisionnement énergétique, l'optimiser, choisir les sources d'énergie de manière intelligente, diversifier aussi leur exposition autant que possible. Voilà. Donc, voilà. Bon, investissez dans l'énergie.
1: Voilà. Et bien, voilà. J'espère que vous avez bien écouté. Et pour suivre tous ces conseils, de toute façon, vous pouvez évidemment retrouver toutes ces émissions BFM Stratégie en replay. Merci à tous les deux. François Tibi, directeur associé senior au BCG, expert sur les marchés énergie. Et Thomas Giraud, directeur associé au BCG, membre du Centre d'expertise d'énergie. Merci à tous les deux, voilà, de nous avoir éclairés.
2: Merci.
1: C'est qu'on peut partir en vacances, mais c'est vrai qu'on aimerait que toutes ces crises, voilà, se stabilisent un peu et apaisent un peu le climat du moment. Merci, messieurs. À très bientôt pour un nouveau programme BFM Stratégie.
3: Merci.
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5: Bonjour à tous, ravi de vous retrouver pour cette 16e saison de Check-up Santé sur BFM Business. Nous sommes en France, historiquement, le pays des grandes découvertes, des grands scientifiques. Et pourtant, nous perdons du terrain sur les essais cliniques, l'accès à l'innovation thérapeutique stagne et les patients, bien sûr, en subissent des conséquences. D'où l'idée de la nouvelle coalition GeneR qui s'est fixée comme mission de consulter les principaux acteurs de l'écosystème santé pour en sortir des recommandations. Son président, le professeur Philippe Berta, va nous en dire plus. C'est le troublion des économistes santé qui n'a pas peur de dire ses quatre vérités. Enseignant à l'ESCP et à Dauphine, président de l'Institut Santé, c'est Frédéric Bizard et on est heureux de l'avoir sur notre plateau. Enfin, il tape l'incruste régulièrement dans l'émission, Rémi Teston, grand Manitou de la e-santé, patron de Buzzy Santé, qui va oser nous dévoiler qu'une entreprise d'intelligence artificielle va développer ses propres médicaments. Check-up Santé, c'est parti.
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5: Philippe Berta, bonjour.
6: Bonjour à vous.
5: Ravi de vous retrouver sur le plateau de
6: moi-même aussi.
5: Check-up Santé. Vous êtes généticien, vous êtes ancien directeur de recherche à l'INSERM, professeur des universités, ancien député.
6: C'est vrai aussi.
5: On ne va pas dire quel parti, on ne veut pas savoir. Et vous présidez GeneR. Vous trouvez qu'on peut vraiment mieux faire pour accélérer l'accès des patients aux innovations thérapeutiques ? Il y a un problème.
6: Je crois que c'est malheureusement le moins qu'on puisse dire. C'est-à-dire que la France est sur le reculoir à peu près sur tous les items qui font cette chaîne de valeur. La recherche, un rapport récent le démontre. Le nombre d'essais cliniques développés en France, on s'est effondré. L'accès à ces innovations et donc derrière, bien sûr, l'industrie, la création de richesses et de valeurs pour notre pays.
5: D'où la naissance de GeneR. Alors justement, comment est née cette coalition ? C'est une coalition.
6: C'est une coalition que j'appellerais même une coalition sociétale. C'est-à-dire que le principe en est le suivant. C'est qu'en tant que parlementaire, j'avais observé que chacun travaillait un petit peu dans sa ligne de nage. Les industriels d'un côté, les chercheurs, les cliniciens, les patients évidemment.
5: Un monde siloté.
6: Un monde totalement siloté et que la force vient toujours du nombre, à un moment ou à un autre, surtout quand on s'adresse aux politiques. Donc l'idée était de se dire, on va tous travailler ensemble. Les patients, bien sûr, et ce sont les patients qui sont majoritaires dans la coalition GeneR, à travers un certain nombre d'associations, les industriels, les acteurs de la biotech, de la medtech, mais aussi bien sûr les acteurs de la pharmaceutique, les collègues chercheurs, des académiciens, et des cliniciens, et des acteurs plus globalement du développement économique dans ce secteur.
5: Donc tout ça, ça fait 13 membres fondateurs.
6: 13 membres fondateurs.
5: Les citer.
6: Je ne vais pas les citer parce qu'ils seraient trop nombreux, mais 8 associations de patients, 5 industriels, et puis derrière, un conseil scientifique de très haute tenue, c'est le moins qu'on puisse dire, d'une trentaine de membres.
5: Moi, je peux les citer.
6: Vous pouvez.
5: Pourquoi pas ? Donc c'est Annette, c'est ARSALA, c'est Serum, c'est Fondation Arcade, c'est Imagine for Margot, qui vient d'ailleurs assez souvent dans le Check-up Santé, Iris, Laurette Fugain et Patients en Réseau.
6: C'est cela, tout à fait. D'autres n'ont été que auditionnés. C'est-à-dire que ce conseil scientifique, donc derrière, on a aussi une présidence, un parrainage que je voudrais mentionner.
5: Je vous recoupe une deuxième.
6: Oui, parce que c'est. Ah non, je voudrais. Non,
5: vous avez dit
6: sur le parrain.
5: Oui, vous avez. Non, bien sûr. Oui. Et vous avez parlé des industriels quand même, de la pharma. C'est donc Biogen, Chiesi, Daiichi Sankyo, Pfizer et Servier.
6: Oui, japonais, européen, français et américain. C'était un peu l'idée. Et surtout d'en limiter le nombre, puisque depuis, d'autres sont venus taper.
5: Il y a un comité scientifique de niveau.
6: De très haut niveau. Ouais. J'ai eu la bonne surprise de voir que tous ont dit OK. Un parrainage, ben, pourquoi pas un prix Nobel? Et pourquoi pas un prix Nobel de l'Académie française, donc le professeur Jules Hoffmann. Mm-hmm. Et puis derrière, le travail qui a été réalisé depuis janvier, qui s'est terminé début juillet, 107 auditions ou 107 consultations. Mm-hmm. Le mot audition, c'est ma vie d'avant, mais c'est consultation. Et de ces consultations...
5: Alors justement, c'est la mission, c'est ça, de cette coalition?
6: Alors, la mission ensuite, c'est donc effectivement interviewer, interroger des acteurs de toute cette filière, oui. Essayer de faire en sorte que ces acteurs aussi, parce que quand on parle d'industriels d'un côté, des représentants de patients de l'autre, il faut que tout le monde dilue un peu son message pour que se retrouver à la fin sur un message commun. C'est ce qui a été obtenu, qui sera dévoilé le 16 septembre à l'Académie de médecine.
5: Et quelques jours.
6: Dans quelques jours, dans une semaine pratiquement, oui, effectivement, même jour pas. Pour jour, même pas. Et l'idée, c'était effectivement, derrière cette coalition, travailler et détecter tous nos points de faiblesse, enfin tous, pas tous, en tout cas les majeurs, et derrière ces points de faiblesse, proposer une autre façon de faire, une autre façon de travailler dans ce pays, parce que les résultats sont très, très, très inquiétants. Enfin, ouais. Je vais prendre un seul exemple, hein, les essais cliniques, il y a quoi, il y a 10 ans? Même pas, nous étions premier pays européen pour les essais cliniques. C'est important, les essais cliniques. C'est-à-dire, ça nous permet, vous et moi, lorsque vous avez une pathologie sévère, d'accéder à une innovation, de tester une innovation qui, souvent, est la dernière chance. Ah oui. Bon, moins vous avez d'essais cliniques, bah, cette dernière chance, elle n'existe plus.
5: Alors qu'il y a des pays comme la Chine qui prennent de plus en plus
6: de place.
5: Oui,
6: mais même, je vais rester même européen. L'Espagne, aujourd'hui, est devenue numéro 1. À l'Allemagne, numéro 2, numéro 3, UK, numéro 4, l'Italie, et la France n'est plus que cinquième. Et c'est très important parce que d'abord, ça fait rentrer aussi beaucoup d'argent dans nos hôpitaux qui, me semble-t-il, en ont besoin. Ça donne aussi de la motivation à nos collègues hospitaliers, BUPH, MCUPH, évidemment. Et puis, il ne faut pas trahir de secret. Quand un grand laboratoire décide de faire un essai clinique dans un pays donné, c'est généralement dans ce pays que derrière, il va négocier le prix du médicament une fois que l'essai clinique sera validé. Et c'est donc dans ce pays que les patients auront accès à ce médicament. Donc, les indicateurs ne sont pas bons et donc il faut changer de braquet. Ça paraît une évidence et c'est ce que nous allons proposer, bien sûr, à la suite de ce travail.
5: Alors, c'est vrai que cette coalition est orientée oncologie et maladies rares.
6: Oui, c'était une volonté de ma part, pour être sincère, parce que c'est le monde que je connais le mieux. J'avais créé ici à Paris, à l'Assemblée, le groupe d'études maladies rares. Je connais bien le monde de l'oncologie et j'ai toujours considéré que c'était les deux secteurs où je les ai toujours appelés un petit peu les avant-gardistes, c'est-à-dire qu'ils sont confrontés aux problèmes qu'auront toutes les autres disciplines, toutes les autres aires thérapeutiques. Un, le diagnostic, un diagnostic percutant, utilisant la génomique et rapide. Et pas 4-5 ans d'errance diagnostique comme on a encore, par exemple, dans les maladies rares. Et puis, si je vais à l'autre extrémité, des traitements qui sont de plus en plus personnalisés. Vous avez dû évoquer ces perspectives, pour exemple, en oncologie, de vaccination thérapeutique contre le cancer. C'est un vaccin, un patient. Donc, le modèle économique, complètement à revisiter. Donc, c'est ça qui m'a fait choisir ces deux thèmes, plus le fait que c'est certainement là où nous avons encore nos principaux points de résistance lié à notre histoire. Hein. L'oncologie, c'est le plan cancer des années Chirac, dirais-je. Mm-hmm. On a encore la résurgence avec le biocluster de Paris-Saclay. Et puis, derrière, les maladies rares, on a une structuration territoriale à travers 4 plans successifs qui fait encore sens. Donc, ces endroits où on a encore un petit peu de leadership, on les a utilisés, mais il est clair que les propositions auront capacité à rejaillir sur tous les thèmes.
5: Évidemment.
6: Évidemment.
5: Évidemment. Et concrètement, comment avez-vous mené ces consultations de... Quelles questions avez-vous posées? Depuis combien de temps?
6: Alors, on s'est donné une heure par auditionné, pas plus, et c'était très timé. Je dois avouer que nous avons bien sûr fait appel, qui ne fait pas appel d'ailleurs à l'intelligence artificielle, pour analyser un peu tous les propos, les mettre...
5: Mais c'est la question que j'allais poser.
6: Mais bien voilà, et bien ça c'est fait. Et les auditionnés, entre guillemets, les consultés, recevaient en amont un format écrit. Mmh. Et là aussi, moi je vais... Le 16 septembre, tous les remercier à l'Académie de médecine parce qu'ils ont tous joué le jeu. Ils nous ont tous renvoyé et contributions écrites, les Alain Fischer, des Philippe Politi, tout ça. Ils ont joué le jeu. Mmh. Et bien sûr, ensuite, nous avons enregistré leurs propos avec leur accord et nous en avons fait l'analyse, le résumé. On va déboucher sur un rapport d'un peu plus d'une grosse soixantaine de pages et sur des recommandations, bien sûr, beaucoup plus limitées, puisqu'après, il va falloir aller les vendre, ces préconisations.
5: Et donc, c'est évidemment le 16 septembre à l'Académie de médecine, c'est bien ça?
6: Oui, absolument.
5: Alors évidemment, sans divulguer tous les détails...
6: Non, je ne pourrais pas.
5: Oui. peut donner des tendances, on peut...
6: Non, il y a vraiment, oui. il y a vraiment de l'organisationnel lourd sur des questions... bon, moi je suis plutôt, vous l'avez mentionné, un acteur de l'amont, de la recherche. Mm-hmm. J'ai été président du groupe recherche pour la Covid pendant les années Covid à l'Assemblée. J'ai bien vu un défaut déjà majeur d'organisation, c'est-à-dire que nous avons 6 organismes nationaux de recherche, des dizaines d'instituts, des centaines d'équipes hospitalières ou universitaires qui font la recherche.
5: C'est la dilution.
6: C'est la problématique de l'absence de pilotage. Voilà un exemple. Mais après, bien sûr, on ne peut pas rester dans un pays où, dans le droit commun, il faille 520 jours pour faire un essai clinique et arriver au marché à partir d'une validation faite par l'Europe. Là où dans le pays voisin, en Allemagne, c'est qu'une cinquantaine de jours. Donc comment voulez-vous être attractif? Donc voilà, ce sont des exemples, mais il y en aura bien d'autres, évidemment.
5: Et c'est le bon moment, justement, en pré-présidentiel? C'est choisi ou pas?
6: Alors, bien sûr que c'est choisi. Ouais. Bien sûr que c'est choisi parce que si... J'ai un collègue bien connu qui avait recherché, entre guillemets, justement, le mot « recherche » dans l'ensemble des programmes présidentiels de 2022, de premier tour. Le mot « recherche », il ne l'a trouvé qu'une seule fois. Mais c'était « recherche d'emploi ». Donc ça veut dire que ces champs dont nous parlons là, et la santé n'y échappe pas, sont des champs qui sont quasi inexistants dans le débat présidentiel. Ouais. Et il faut absolument faire comprendre que c'est une priorité pour chacun d'entre nous, que c'est aussi une priorité en termes de souveraineté, et pas uniquement, bien sûr, pour notre santé, mais aussi en termes de souveraineté. Ouais. On voit très bien, outre-Atlantique, ce que le président des États-Unis a tout de suite mis en action, c'est-à-dire acquérir le maximum de la santé. Donc c'est ça qu'on va faire. On va donc, bien sûr, aller voir, entre guillemets, les écuries présidentielles et leur expliquer. Et puis, nous avons mis en place un baromètre très sérieux qui va nous permettre de suivre l'intégration de nos préconisations au sein de leur programme, avec l'évolution de cette intégration au fil de la campagne électorale.
5: Ouais. Et là, vous êtes optimiste ou vous dites on est en pleine utopie, on a fait pas mal d'essais?
6: Alors, je reste optimiste par la structure même de la coalition. Vous avez parlé, on va reprendre cet exemple, maladie rare, oncologie, c'est 8 millions de patients en France. Vous rajoutez les aidants, ça veut dire que finalement, toutes les familles françaises sont concernées. Quand on est politique, qu'on a le souci de l'élection, je ne comprendrai pas et je verrai difficilement comment on met ça sous le tapis.
5: Parce que ce n'est pas tellement une question de moyens, c'est pas une telle...
6: Il y a une question de moyens, on le voit bien sur la recherche, j'ai été rapporteur de l'OLF.
5: D'organisation aussi, d'organisation,
6: mais bien sûr, mais évidemment, et puis c'est aussi, et vous l'avez mentionné, cette capacité à utiliser ces thématiques-là, que ce soit la recherche, que ce soit l'enseignement supérieur, ou que ce soit la santé, pour faire du saupoudrage. On n'a plus les moyens de ce saupoudrage, parce qu'il y a des exigences, ne serait-ce que technologiques, de plateformes, qui font qu'il faut organiser, bien sûr, le territoire, mais il faut aussi concentrer par domaine dans les différentes grandes villes de ce pays.
5: Eh ben, on attend avec impatience les résultats dans quelques jours, le 16 septembre, absolument, à l'Académie de médecine.
6: Tout à fait.
5: Merci beaucoup, Philippe Berthet. Merci beaucoup.
6: Un grand plaisir.
5: Vous revenez quand vous voulez. On va à présent accueillir Frédéric Bizard, un spécialiste en économie et protection sociale.
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5: Frédéric Bizard, bonjour.
2: Bonjour, Frédéric.
5: Je suis toujours ravi de vous retrouver sur le plateau de Check-up Santé. Vous êtes économiste spécialiste santé et protection sociale, vous enseignez à ESCP Business School, à Dauphine, et vous êtes président de l'Institut Santé. C'est vrai que je disais dans mon introduction, vous êtes le troublion un petit peu du domaine de l'économie santé, parce que vous dites un petit peu ce que vous pensez, et ce n'est pas toujours le cas.
2: Je pense surtout depuis de nombreuses années qu'il faut repenser le système, ce qui n'a pas été partagé pendant de nombreuses années. Je suis heureux de voir qu'aujourd'hui,
5: mais on est à un niveau là où il faut rentrer dans le lard maintenant. Voilà. On est à ce niveau-là, non?
2: Oui, parce que le modèle n'est plus du tout adapté avec son environnement, mais on va y venir.
5: Alors justement, est-ce que vous pensez franchement que notre vieux système de santé risque d'imploser ces prochaines années?
2: Alors, d'abord, le système de santé, il a été extraordinairement bien pensé pour gérer le monde du XXe siècle, d'une population relativement jeune, de pathologies plutôt aiguës, où on avait relativement peu de solutions et où il n'y avait pas tant d'innovations technologiques que ça, et où il y avait une croissance économique très importante qui permettait d'avoir un budget qui augmente de 4, 5, 6, 7 % sans problème. Bon, évidemment, ce monde-là est révolu, donc le système qui a été pensé pour s'occuper juste des personnes malades, malades, sans s'occuper du maintien en bonne santé, qui n'a pas été pensé pour gérer des parcours de patients chroniques et qui n'a pas été pensé pour intégrer, ça a été très bien dit par Philippe Berta, pour intégrer massivement, puisque c'est la priorité si on veut un système performant, les innovations technologiques et thérapeutiques. Forcément,
5: il n'a pas su s'adapter.
2: Non, parce qu'on ne l'a pas adapté. C'est bien l'enjeu. Vous savez, c'est très intéressant la santé dans les présidentielles parce que c'est le juge de paix. Parce que c'est ce qu'il y a de plus dur à réformer. Il faut évidemment réformer plein de choses, l'État, mais dans le modèle social, vous ne passerez pas le prochain quinquennat si celui qui est élu ou celle qui est élue ne s'engage pas à réformer le système des retraites et le système de santé. C'est 80% des dépenses de la sécurité sociale. Le premier, parce que vous avez une population vieillissante et qui a été pensée là aussi dans un monde où vous aviez 4 actifs pour un inactif, là vous en avez 1,6 aujourd'hui.
5: On le retrouve dans le débat, il est présent dans le débat des candidats.
2: Les retraites, oui, parce que c'est plus simple.
5: Les retraites, oui. Hein,
2: vous avez 3 paramètres. Dans la santé, non, parce que vous ne parlez que des sujets que vous maîtrisez bien. Vous imaginez quelqu'un parmi ceux qui la trentaine qui est là, aller lui dire, moi je vais transformer le système de santé, la deuxième question du journaliste, lui dire, mais monsieur, comment vous faites? Et être un petit peu vide parce qu'il y a un manque de... Donc personne n'a envie d'y aller parce qu'on a vécu dans un imaginaire d'un système de santé qui a été très bon. Ça, c'est pas un imaginaire, mais qui ne l'est plus. Et on a essayé de poursuivre le récit de l'imaginaire en disant mais nous avons le meilleur système de santé du monde. Je rappelle que jusqu'au Covid, y compris les ministres de la santé arrivaient et nous disaient nous avons le meilleur système de santé du monde.
5: Ouais. Et on n'a pas l'impression que on essaie plutôt que de redresser la France, on essaie d'éviter le pire.
2: Mais à défaut de le restructurer, hein, tout le monde, il y a que les gens sont. Moi, je pars du principe que les gens sont de bonne volonté, y compris les ministres de la Santé. Donc, ils font ce qu'ils peuvent. Qu'est-ce qu'ils font? Ils essaient de faire tenir le système budgétairement. Regardez les lois de financement de sécurité sociale pour 2027. C'est quoi les enjeux, enfin les débats? Est-ce qu'on augmente? Est-ce qu'on double le plancher de la franchise? Est-ce que de combien est-ce qu'on diminue le taux de remboursement du dentaire? Donc, on va pas doubler, mais on va l'augmenter de 40%. Hop, ça fait 400 millions. Bon, comment je peux dérembourser un petit peu sans trop que ça se voit les soins dentaires? Donc on était à 70% il y a 3 ans, on est aujourd'hui à 50%, on fait passer de 60 à 60%, c'est 400 millions supplémentaires. Évidemment, la dépense ne disparaît pas, c'est un autre qui va la payer, cet autre c'est principalement les complémentaires santé et les ménages, donc on n'a pas du tout le même mode de financement, puisque vous êtes dans un modèle régressif de financement, c'est-à-dire que les classes populaires et les classes moyennes ont un taux d'effort beaucoup plus important quand c'est leur assureur privé qui paye que quand c'est l'assureur public, donc vous allez créer, encore une fois, plus d'inégalités dans l'accès aux soins et donc non pas des refus, mais des incapacités à pouvoir aller se soigner. Donc, vous êtes dans un cercle vicieux.
5: C'est une chance d'avoir un système hybride en France?
2: Non, c'est... Votre question, elle est très profonde. Pourquoi c'est une chance? C'est que nous, on a décidé d'avoir un système solidaire et universel. C'est-à-dire que vous soyez riche ou pauvre, vous avez accès à la même offre. Même offre de professionnels de santé, même offre de produits de santé. Donc, vous avez une égalité des chances. Sauf qu'on a parlé d'égalité des chances une fois que vous êtes malade. Évidemment, comme on ne s'est pas occupé de l'amont pour le maintien en bonne santé, là, vous avez un gradient social très fort. Et quand les 10% les plus pauvres vivent 13 ans de moins en France que les 10% les plus riches. Donc ça, on le paye cher. Et on est dans le queue de peloton de l'Union européenne sur les paramètres d'inégalité sociale de santé. Donc il est urgent de repenser le système, pas simplement pour réduire les inégalités sociales, mais ça se suffirait à soi-même pour le faire, c'est-à-dire d'avoir un modèle global qui soit à la fois fort sur le maintien en bonne santé, c'est-à-dire qu'il faut faire de la santé publique. Tout ça, l'Institut Santé l'a proposé le modèle, c'est prêt, hein, c'est prêt à l'emploi. Et puis un modèle, évidemment, qui reste fort sur le soin. Votre point sur les hybrides, il est très important, c'est que pour que tout le monde ait accès et une liberté de choix, hein, notre système, il est républicain, liberté, égalité des chances et fraternité. Il faut que le médecin ou l'infirmier ou le kinésithérapeute, quel que soit son mode d'exercice, soit accessible à tout le monde. Il peut être en libéral, il peut être salarié du privé, il peut être fonctionnaire. Il faut que chacun d'entre nous puisse y avoir accès. Donc vous voyez qu'il faut dépasser les statuts, et on a du mal à ça parce qu'on oppose l'un à l'autre pour des raisons historiques. Il y a eu d'abord l'exercice libéral et ensuite les hôpitaux publics avec le salariat qui est arrivé après. Et on sait bien qu'il y a des guéguerres qu'il faut surpasser.
5: Alors, on sait évidemment, la santé coûte de plus en plus cher. Pourquoi? Parce que les maladies chroniques, parce que l'espérance de vie, parce que les médicaments coûtent plus cher. on ne peut pas faire autrement. Sauf qu'on pourrait justement, en amont, vous en avez parlé, on pourrait justement améliorer le côté préventif.
2: Alors, il y a un... Le modèle économique, il ne... Mais ce n'est pas le seul, j'entendais beaucoup les...
5: Alors qu'on est les derniers de l'OCDE sur la prévention.
2: J'entendais pendant ces vacances, sur les feux qu'il y a eu, les pompiers nous parlaient un peu de leurs problèmes. Ils se disent, on est complètement dépassé dans un monde où on va avoir un risque d'incendie qui a été multiplié par 10. Penser qu'il suffit qu'on attende que les incendies se déclenchent pour le faire, si on n'a pas une politique de prévention, eh bien c'est exactement pareil en matière de santé.
5: Et ça coûte très moins cher.
2: C'est simple. Aujourd'hui, vous avez plus de 14 millions de Français qui ont une ou plusieurs affections de longue durée, 20% de la population. C'était 5% il y a 30 ans. Il y avait une hausse de 200 000 dans les années 2000, ensuite de 200 000 personnes qui avaient une ou plusieurs affections de longue durée en plus dans ce stock-là. Dans les années 2010, c'était 300 000. Depuis 2020, c'est 400 000. D'accord ? Donc, on va avoir 25% de la population qui va consommer en moyenne à peu près 10 000 euros de dépenses publiques. Donc, le système est en train d'imploser. On ne pourra pas financer tout ça. Donc, je pense qu'il n'y a pas besoin d'être un expert en santé pour se dire comment je rends le système soutenable. Est-ce que c'est possible ? C'est-à-dire, est-ce que j'investis en amont ? On appelle ça investir dans le capital humain en santé. C'est exactement ce qu'on a fait en 2018 pour la formation professionnelle, où on s'est dit qu'il faut qu'on arrête de se concentrer uniquement sur l'assurance chômage, il faut qu'on aille sur la formation professionnelle. Oui, c'est pas plus compliqué que ça, et ça a marché. Donc ça marche dans plein d'autres pays, hein. Je rappelle qu'on n'est pas les seuls à avoir une population vieillissante. Mais nous n'avons ni culture de santé publique, mais ça s'acquiert, et surtout, pas un système qui est pensé sur un plan institutionnel, santé publique. Le ministère de Ségur, de la Santé, c'est un ministère purement de soins. Mmh. On a une agence Santé publique France qui est une micro-agence avec des gens formidables, mais qui a un manque de moyens parce qu'on met tout sur le curatif. Donc vous voyez, les réformes qu'il faut faire, c'est évidemment inverser ça. Évidemment qu'il nous faut toujours du soin et être performant. Mais si on n'est pas performant sur l'amont, sur la santé publique, le maintien en bonne santé, le système implose. Il y a autre chose aussi.
5: Mais il faut quoi ? Il faut du courage, de l'intelligence, de la lucidité, des moyens.
2: Oui. Il faut, vous savez, c'est Jaurès qui dit une phrase que je trouve importante, c'est quoi le courage ? Vous dites du courage, c'est quoi le courage ? Jaurès dit, le courage, c'est de rechercher la vérité et de la dire. Quand vous entendrez quelqu'un sur un plateau vous dire, bon, la santé c'est bien, mais on est quand même bon, on se plaint beaucoup, mais quand même on est bon, qui est quand même ce que pensent 90% des choses. Ils ont bien conscience qu'il y a un malaise. Mais globalement, ils se disent, ça va, il y a plus grave. Bon, eh bien non. Aujourd'hui, parce que la santé, c'est un enjeu social, c'est un enjeu économique majeur, c'est un facteur de productivité, si vous voulez, la santé. Enfin, tous les autres pays le savent. Quand vous me dites ça coûte cher, non, je vous assure, une population qui est en bonne santé globale ou dont on optimise l'état de santé, c'est entre 0,2 et 0,5 points de PIB.
5: Si on intervient en amont.
2: Si on intervient en amont. Mais en aval, il y a aussi une chose qui est très importante. On est très en retard dans les technologies innovantes. Regardez le numérique en santé. En France, vous savez que le carnet de santé des enfants, il est sorti version papier en janvier 2026 de la CNAM. Mm-hmm. Donc vous voyez qu'il est urgent d'utiliser le numérique à lire.
5: Frédéric, on pourrait parler des heures. Il faut absolument que vous reveniez.
2: Avec plaisir.
5: Ah, on va vous consacrer toute une émission. On pourrait parler des heures avec vous. Merci Frédéric.
2: Merci à vous.
5: On va finir avec Rémi Teston, patron de Buzz e-Santé.
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5: Rémi Teston, bonjour.
7: Bonjour Fabien.
5: Et bienvenue à nouveau pour la 250e fois dans Check-up santé.
7: Un plaisir.
5: On va démarrer rapidement. La Haute Autorité de Santé, elle démarre une nouvelle ère, non, dans l'évaluation ?
7: Exactement, ils ont créé une nouvelle direction qui s'appelle la MIMED. Pour tout ce qui est méthodologie, tout ce qui est accompagnement finalement dans l'évaluation aujourd'hui des technologies de santé, donc pas que du numérique évidemment, tout ce qui est aussi autour des essais cliniques, de tout ce qui arrive aussi de l'Europe de la donnée, avec cette volonté aussi d'intégrer de plus en plus dans l'évaluation les données de vie réelles, et donc être au plus près finalement des usages réels des solutions proposées.
5: Et ça, c'est une véritable avancée ?
7: C'est une avancée, en tout cas l'HAS fait beaucoup de travaux aujourd'hui pour être autour de tout ce qui se passe autour du numérique santé. On a vu avec les travaux faits autour de l'IA, etc. Donc il y a beaucoup de choses qui sont mises en place au sein de cette...
5: Bon, on salue Lionel Collet.
7: Avec plaisir.
5: Alors, Anthropic veut développer ses propres médicaments.
7: Exactement. Incroyable. Donc, juste avant l'été, ils ont annoncé la sortie déjà d'une solution qui s'appelle Cloud Science, où là, c'est pour accompagner la recherche. C'est toute une suite, finalement, d'outils d'IA générative. Mais ils ont annoncé vouloir aller plus loin et pouvoir proposer eux-mêmes leurs candidats médicaments.
5: De façon tout à fait autonome. Hein,
7: voilà, exactement.
5: Sans passer par l'industrie,
7: uniquement les outils technologiques qu'ils ont développés. Alors là où c'est encore un peu flou, c'est sûr, est-ce qu'ils veulent aller après même jusqu'à la production ou pas ? Ou est-ce qu'ils veulent accompagner au final la R&D pharmaceutique.
5: Autre sujet, c'est l'apnée du sommeil, qui est sous-diagnostiqué en France et qui est, un véritable facteur de risque cardiovasculaire.
7: Exactement, et donc parmi les acteurs qui s'intéressent au sujet, il y a Samsung, qui, on l'avait annoncé il y a quelques temps, ont lancé une bague connectée qui s'appelle la Galaxy Ring et qui intègre une fonctionnalité de détection des risques d'apnée du sommeil et qui a été validée par la FDA. Donc c'est quelque chose qui va se développer de plus en plus. Alors c'est bien de la détection, pas du diagnostic, évidemment, mais en tout cas avec l'oxygénation du sang, avec les mouvements au cours de la nuit, on arrive à détecter finalement les risques de potentielle apnée et d'autres acteurs se lancent sur le marché. Hein. Vous avez Weezing, vous avez aussi Apple, etc.
5: Très rapidement, donc la téléconsultation, c'est l'âge de la maturité ?
7: Exactement, il y a un décret qui est passé au cours de l'été qui encadre davantage finalement les sociétés de téléconsultation. Donc on va vers plus de qualité, plus d'intégration dans le parcours de santé et donc un meilleur bénéfice de ces outils-là au service des patients.
5: Et pour finir, la start-up du mois ?
7: Donc la start-up, c'est Poppins qui travaille autour de la dyslexie pour les enfants de 7 à 11 ans et qui a obtenu un remboursement pour sa thérapie numérique. Et donc ça, c'est une vraie avancée aujourd'hui. C'est la deuxième thérapie numérique validée au cours des derniers mois. Donc il y a un vrai décollage de ce marché. En tout cas, c'est un sujet aussi qui n'est pas forcément beaucoup abordé, tout ce qui est autour des 10. Et donc ça permet du coup d'avoir une solution à disposition des parents et des enfants.
5: Merci beaucoup. Merci Rémi. On se revoit évidemment très bientôt.
7: À bientôt.
5: Voilà, c'est la fin de cette émission. On se retrouve la semaine prochaine.
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1: Bonjour et bienvenue dans Tech & Co Business. Au sommaire, aujourd'hui, nous allons parler des ligues, des associations, des clubs de sport qui, on a entendu beaucoup d'affaires de piratage, mais ce sont des clubs aussi, des associations qui ont très peu de budget. Eh bien, comment faire pour justement qu'ils puissent profiter de l'IA pour changer un peu leur modèle économique, changer leur organisation? On va en parler avec le patron de Décision IA et puis avec une personne que vous connaissez certainement pour les plus anciens, Bruno Marie-Rose. C'est l'ancien athlète qui est aussi ingénieur, qui était le DSI des JO 2024. Eh bien, il conseille voilà, tout ce dispositif. On parlera cybersécurité aussi avec le patron de Yes We Hack, c'est Hacker Éthique, qui a lancé une tribune. Moi, président, qu'est-ce que je ferais pour hacker l'État? Et justement, il donne tout un ensemble de propositions pour essayer de pallier à tout ce qui est arrivé cet été à la NTS ou à la DGFiP. Et ce sont des sujets dont on reviendra, sur lesquels on reviendra ensuite dans la dernière demi-heure de l'émission avec nos débriefeurs, la cybersécurité, voilà tout ce qui s'est passé ces dernières heures. On va débriefer tout cela. Allez, c'est parti pendant une heure. Tech & Co Business, restez avec nous. 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
1: Les invités, ils sont de comment les ligues, les clubs, les fédérations sportives doivent réinventer leur modèle avec l'intelligence artificielle. On va en parler avec Gabriel Dabi-Schwebel, qui est fondateur de Décision IA. Bonjour Gabriel.
8: Bonjour.
1: Et vous êtes aussi l'auteur d'un ouvrage, c'est ça, qui s'appelle Consultant
8: Puissance IA.
1: Consultant Puissance IA aux éditions Vuibert.
8: Donc et pour... qui s'adresse donc aux consultants. Eh bien, voilà. Bien utiliser l'IA dans leur pratique.
1: Et on en a bien besoin aujourd'hui, on va en parler dans un instant. Et puis avec nous également Bruno Marie-Rose. Bonjour Bruno.
9: Bonjour.
1: Merci d'être avec nous. Donc vous êtes fondateur et président de Sprint Technology, directeur de la technologie des systèmes d'information des Jeux Olympiques de Paris 2024. Et évidemment, pour quelques plus anciens, on vous connaît évidemment, médaillé olympique du relais 4x100 mètres à Séoul en 88, ancien recordman du monde du 4x100 mètres, du 200 mètres en salle, champion d'Europe, ingénieur de formation. Vous avez mené vraiment les deux carrières de, en parallèle, et puis vous avez présidé aussi la Ligue nationale d'athlétisme. Hein,
9: oui, tout à fait.
1: Une époque, et puis avant de voilà, vous diriger vers toute cette technologie en mêlant évidemment votre passion, la technologie. Et il y a beaucoup de choses à faire dans ce domaine. Bah, tiens, si on vous reçoit aujourd'hui, c'est parce que vous animez le 17 septembre, hein, c'est bien ça, une masterclass à destination des ligues, des clubs, des fédérations sportives pour réinventer son modèle économique à l'heure de l'IA. On va revenir dessus dans un instant parce que voilà, il y a un besoin de donner un peu de dynamisme à tout ça, et pourquoi pas avec de l'IA. Mais d'abord, tiens, je voulais juste avoir votre avis, commençant par Gabriel. Là, tout ce qui se passe dans l'IA là, depuis ce week-end, où ça y est, les Américains disent « Ouh là là, ça va trop vite, il faut qu'on ralentisse ». Vous, en tant que consultant, vous regardez ça comment ?
8: Avec intérêt, mais aussi en se projetant dans un monde où, effectivement, c'est une technologie extrêmement puissante, mais comme l'était avant le nucléaire, comme le changement climatique aussi nous mène des risques. Donc, il y a des probabilités, ces probabilités existent, et le vrai sujet, c'est qu'est-ce qu'on fait de tout ça ? Comment on utilise cette technologie pour faire le bien, et pas qu'elle se retrouve à être utilisée contre nous ou pour faire le mal ? Donc, en tant que génération qui voit l'essor de cette technologie, je crois vraiment qu'on a la responsabilité de porter une utilisation vertueuse au service de l'humanité de cette technologie. C'est ce qu'on essaye de faire avec Bruno.
1: Et justement, j'imagine que dans cette initiative, on va faire le lien avec les deux, il va falloir aussi rassurer tous ceux que vous allez aller voir. Je parlais de ces associations, ces clubs, ces ligues, pour les rassurer aussi autour de l'IA, parce qu'évidemment, ils savent qu'il faut utiliser l'IA, mais à entendre tout ça, ça peut en affoler certains.
9: Oui, ça pourrait affoler, mais en fait, ça va directement dans la lignée de ce qu'on va expliquer pendant la masterclass et le bootcamp, c'est d'avoir une utilisation rationnelle, optimisée de l'IA. Effectivement, si on donne les clés à l'IA, effectivement, ça pourrait amener un certain nombre de peurs. Mais ce qu'on va expliquer, c'est que vous gardez les clés. C'est comment utiliser l'IA tout en gardant les clés. Et je pense que justement, à l'heure des débats sur le devenir de l'IA, expliquer aux gens que c'est entre les mains, c'est vraiment ce qu'on va essayer de faire.
1: Alors justement, je regardais en France, c'est 17 millions de licenciés, 58% des Français déclarent une activité régulière, une activité sportive. Mais lorsqu'on s'intéresse de près, alors des petits budgets, 63% des associations, des clubs fonctionnent avec moins de 10 000 euros. Et vous, votre but, c'est de dire, grâce à l'IA, allez, vous allez pouvoir déployer des choses. C'est ça l'idée de départ ?
9: Oui, c'est ça l'idée. Alors, pour compléter le constat de
1: Elle est venue comment voilà, c'est cette...
9: Tout simplement, moi j'ai vécu l'ère de Paris 2024. On a beaucoup parlé de l'héritage de Paris 2024. Ça a beaucoup concerné les équipements. Et puis on s'est aperçu quelque part, on voit tous qu'il y a des difficultés de subvention. On s'aperçoit que le sport professionnel drive, je dirais, 80% de la richesse sportive.
1: Oui, c'est ça.
9: Mais au quotidien...
1: Et en plus, quelques sports. On a parlé du foot,
9: Quotidien, ce sont les clubs sportifs qui font le tissu du sport, qui se battent pour chercher des subventions, qui se battent pour chercher des partenaires. On sait tous que le modèle subvention-partenariat classique est en train de s'essouffler, et donc il faut trouver des nouvelles idées, réinventer le modèle, et donc c'est pour ça qu'on a voulu l'adapter dans le monde du sport. Et
1: alors en quoi l'IA peut aider très concrètement, Gabriel Dabi-Schwebel? Qu'est-ce qu'on peut proposer à ces clubs, ces associations ?
8: Bien sûr. Juste pour la petite histoire, Bruno a suivi le bootcamp consultant puissance IA. C'est comme il a suivi cette formation. On a appris à se connaître et c'est ce qui nous a amené à vouloir faire un bootcamp et une masterclass adaptée à cette cible particulière que Bruno connaît très bien. Et avec effectivement la possibilité pour un président d'association d'utiliser l'IA pour l'aider à construire un dossier de subvention, que ce soit à la fois la partie texte, mais aussi potentiellement la partie chiffrée, à proposer des meilleurs sponsoring aux sponsors et construire des dossiers là-dessus. Un président d'association n'est pas un expert d'Excel, n'est pas nécessairement un expert des dossiers de sponsoring. L'IA, bien utilisée, quand on lui donne les clés, peut être l'expert au service de ce président d'association.
1: Donc ça va se présenter
8: pour aider
1: comment
8: à construire ces dossiers.
1: Gabriel, ça va te présenter des fiches, par exemple, comment monter un dossier de sponsoring, et on va avoir la fiche, quel type de prompt il faut faire, l'idée ?
8: Nous, ce qu'on aime faire, c'est rendre les gens autonomes et compétents avec l'IA. Donc, apprendre à bien parler à l'IA, c'est une vraie question de maïotique. On parle à une IA comme on parle à un collaborateur quand on veut lui déléguer quelque chose, comment on lui cadre les choses pour l'expliquer, etc. Donc on va et c'est très simple parce que l'IA n'est pas quelque chose de technique, c'est un outil auquel on parle, où on écrit en bon français comme on parle à sa femme ou à son collègue, etc. Donc on essaye, et c'est ce qu'on fait dans les bootcamps consultants, c'est ce qu'on va faire dans le bootcamp sport, on a un mentor IA qui s'intègre à l'IA de l'utilisateur et qui le guide pour apprendre à bien parler à l'IA. Et donc, à un moment donné, il y a un exercice qui sera construire son dossier de financement. Mais le principe, c'est qu'à l'issue de cet accompagnement, les gens soient autonomes et s'ils ont besoin d'un dossier de financement différent, spécifique, pour une autre organisation, ou s'ils ont un autre besoin, ils sont en capacité de le faire. Donc on n'est pas du tout sur une bibliothèque de prompts, on est vraiment sur l'autonomisation des présidents de club, des membres du bootcamp pour travailler avec ce nouvel outil.
1: Et Bruno, évidemment, vous, ce qui intervient là-dedans, c'est vos connaissances à la fois de la technologie et de tout cet univers du sport, savoir comment un peu tout ça fonctionne de la plus petite association à des ligues, à des plus grosses ligues qui n'ont pas forcément tous les moyens escomptés.
9: Oui, tout à fait. Quand on voit le fonctionnement aujourd'hui du sport avec une entité opérationnelle d'un côté, avec un bureau élu de l'autre côté, un président qui est élu, on sent qu'il y a un besoin de fluidité pour pouvoir réinventer ce modèle. Donc on a parlé du club local qui va chercher des sponsors, mais comme vous l'avez cité tout à l'heure, il y a un vrai sujet aussi pour les fédérations d'aller conquérir l'ensemble des pratiquants non licenciés. Qu'on voit l'engouement d'un marathon, d'une épreuve cycliste. Ah bah,
1: moi j'habite sur l'ouest de Paris, aller au Bois de Boulogne le samedi dimanche, c'est la folie. Hein.
9: Est-ce que ces gens-là sont au courant qu'une fédération existe et peut leur proposer des services? Donc il y a aussi des enjeux côté, je dirais, fédération dans le mouvement sportif, d'aller proposer des nouveaux services. Pour aller les chercher. Donc, c'est aussi bien le club local, le responsable d'une fédération, d'une ligue, mais c'est aussi le partenaire, entreprise privée, qui dit je veux investir dans le sport, quel est le meilleur moyen
1: pour mes collaborateurs, mes clients, mes partenaires.
9: Exactement.
1: Des bases de données licenciées, vos modèles vont pouvoir s'appuyer sur ces bases de données licenciées aussi?
9: Elles pourraient, après. Vous savez, moi j'ai été à Paris 2024, je suis très sensibilisé, je dirais, à la souveraineté et à la cybersécurité et à la confidentialité. C'est aussi ce qu'on va expliquer lors du bootcamp. Attention à ne pas mettre vos données confidentielles sur l'IA.
1: On l'a vu, on a vu les piratages de la Fédération française de tir, qui derrière peuvent donner lieu
9: exactement
1: à des choses un peu plus.
9: Donc forcément, on est très sensible à ce sujet. Donc il y a toujours ce discernement, de fournir l'information suffisante à l'IA pour pouvoir avoir son point de vue et décider sans fournir de la donnée, je dirais, que non maîtrisée.
1: Le but de Gabriel, derrière, c'est de s'associer à des éditeurs de logiciels, à des professionnels, pour proposer des outils génériques, des petites choses clés en main ou c'est...
8: Non, le but vraiment, c'est que, et on l'a évoqué en introduction, ces outils sont extrêmement puissants. Aujourd'hui, ils ont... des capacités de raisonnement, d'intelligence qui se rapprochent quand même de plus en plus d'humains et en tout cas qui viennent vraiment potentiellement nous renforcer sur notre capacité d'analyse, de synthèse, mais on ne les utilise pas bien. On ne sait pas les utiliser parce qu'on ne sait pas bien cadrer, parce qu'on sait, souvent on ne sait pas ce qu'on peut leur demander et comment leur demander pour avoir des résultats de qualité qui sont du niveau de ce que peut faire le meilleur consultant du meilleur cabinet au service de la fédé de football qui a peut-être plus de moyens que d'autres fédés.
1: Oui. c'est toujours ça, c'est ce que disait Bruno à l'instant.
8: Et en fait, quand on utilise bien ChatGPT ou quand on utilise bien Claude ou même quand on utilise bien Mistral, mais c'est vrai que j'ai une préférence pour les outils agentiques qui ont une capacité d'analyse plus complexe, d'aller regarder des documents, faire plusieurs tâches à la fois. Quand on utilise bien ces outils, on a à son service un consultant des plus grands cabinets de conseil pour résoudre ce dont on a besoin, une étude de marché, une stratégie vis-à-vis des licenciés, des dossiers de financement, etc. Ça, c'est vrai dans le monde du sport, mais c'est vrai dans le monde de l'entreprise.
1: Ah oui.
8: Et notre objectif, c'est de non pas de créer des nouveaux outils, mais de faire en sorte que...
1: sache que ça existe.
8: Voilà, que les gens les utilisent bien et tout leur potentiel. Pour moi, j'ai vraiment cette conviction que aujourd'hui, ces outils d'IA agentique sont la nouvelle bureautique.
1: Oui.
8: Ils viennent remplacer ce qui était notre panoplie d'outils, nous cadres, à savoir Microsoft Word, Excel, PowerPoint.
1: Avec ce côté dialogue, dialogue naturel qui est plus évident que le petit onglet aide où on pose la question, on essaie un peu de trouver
8: ça. Et avec cette dimension où on leur fait faire. Ouais. Alors qu'avant, c'était nous qui faisions, et les premiers modèles d'IA nous aidaient à faire. Là, on passe à l'étape suivante, c'est qu'on leur fait faire.
1: Donc l'étape, 17 septembre, ce bootcamp et tout ça, et ensuite ça va être quoi, comment ça va s'échelonner par la suite?
9: Le 17 septembre, on va faire une masterclass pour expliquer de manière plus détaillée les sujets qu'on a évoqués aujourd'hui. Oui. Et on va proposer aux participants de s'inscrire à ce bootcamp. C'est l'équivalent d'une formation sur 5 semaines. Mais chacun arrive avec sa problématique en amont et on va l'aider justement avec le cas d'usage qu'il va proposer à finir ces 5 semaines avec un dossier qu'il pourra exploiter, améliorer tranquillement dans son coin. Et donc c'est vraiment cet objectif d'avoir, l'utilisation utile dès le départ de l'IA pour chaque cas d'usage.
1: Si je veux retrouver ça, ceux qui nous écoutent, qui nous regardent, s'ils veulent retrouver les infos sur ce bootcamp, sur celui à venir du 17 septembre, mais sur les autres aussi.
6: Vous retrouvez ça sur le site decisionia.com.
1: Voilà.
6: Et il y a la masterclass Sport IA qui est présente sur le site.
1: Bon, dernière question, je m'adresse à l'athlète. Vous avez vu, Bruno Marie-Rose, ces courses de robots, là, ça, vous les avez vues en Chine, là, ils avaient fait des Jeux Olympiques de robots. Ça vous impressionne aussi de vous dire que. De voir ces technologies, bon, il y a un côté, c'est pour montrer spectacle. La techno, mais.
9: Il y a même un robot qui a battu le record du Usain Bolt sur 100 mètres. Bon. Après, il faut bien s'amuser. Il y a eu les jeux du cirque. Maintenant, il y a les jeux de la technologie, mais ça remplacera jamais. Nous, on préfère utiliser la technologie, au service de l'amélioration globale du sport, mais remplacer les sportifs par des robots, c'est encore différent. C'était marrant, mais ça restera là.
1: C'était une vitrine. Ça restait une vitrine, en tout cas, pour les puisque ça s'est déroulé en Chine. Merci à tous les deux. Donc, Bruno Marie-Rose, fondateur et président de Sprint Tech Consulting, et directeur de la technologie des CMN. Des Jeux Olympiques Paris 2024. Et Gabriel Dabi-Schwebel, fondateur Décision IA. Le livre, on le rappelle, Consultant
6: Puissance IA.
1: Puissance IA aux éditions Vuibert. Et donc, masterclass le 17 septembre sur decisionia.com. Voilà, si on veut avoir davantage d'informations. Et je pense que tous ceux qui nous écoutent, qui ont des associations, des clubs ou des petites ligues, parce que quand on parle de ligue, on a l'impression que c'est une immense, que ça peut être des grosses structures, mais pas du tout. Regardez les différents sports. Merci à tous les deux. Alors on marque une courte pause et on va parler cyber dans un instant avec notre invité suivant.
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1: Allez, notre invité, Guillaume Bassolière. Bonjour Guillaume.
10: Bonjour Fanny.
1: Merci d'être avec nous, PDG fondateur de Yes We Hack, une plateforme de bug bounty qui référence 160 000 hackers de 150 nationalités. C'est important de dire que ce ne sont pas uniquement des Français ou des Anglo-Saxons. Plus de 600 clients aujourd'hui, plus de 1000 programmes de hacking éthique. Des clients répartis dans plus de 50 pays. Et là, ce pourquoi je vous ai demandé de venir aujourd'hui, c'est que vous avez écrit une tribune. Moi, président, je ferai hacker l'État. Alors racontez-nous un peu d'où ça vient et pourquoi. Et qu'est-ce que vous dites dans cette tribune ?
10: En fait, l'idée, c'est un peu le constat qu'on a vu, notamment cet été, mais je crois que mes compères suivants vont un peu en parler.
1: Je
10: pense que tout le monde a vu le hack de la DGFIP, le mystère...
1: Il y a eu la NTS, les passeports, les permis de conduire,
10: etc. Donc nous, citoyens, on a un droit qui doit s'appliquer, c'est protéger nos données. Donc un petit peu ce côté un peu révolutionnaire qui me dit on a un super outil qui est la cyber en France et notamment tout un tas d'experts. Pourquoi utiliser la cyber pour faire notamment des tests plutôt pour le régulateur alors qu'il faut des tests opérationnels et éviter que nos données se fassent voler? Et de toute façon, on le voit bien que là on est dans on réagit aux attaques, on les anticipe pas, et aujourd'hui je pense que, comme je dis toujours, c'est la rue qui a raison. Et la rue, c'est les cybercriminels. Et donc du coup, il faut des outils adaptés au terrain et tester en continu l'État, hacker l'État 24 heures sur 24.
1: Et on voit qu'il a fallu un coup de poing sur la table du Premier ministre pour dire, pour notamment donner à l'ANSSI d'autres pouvoirs avec l'initiative réactive, justement, pour qu'il puisse prendre un peu la main. Parce que le but, vous dites aujourd'hui, les systèmes publics, c'est pas leur métier de faire de la cyber, mais comme toutes les entreprises, ils doivent quand même se protéger. Mais il faut qu'ils connaissent leurs failles, il faut qu'ils fassent appel, notamment à des hackers éthiques, et ça, ils le font pas suffisamment.
10: Alors aujourd'hui, on a la chance de travailler quasiment avec tous les ministères régaliens. On va avoir 1% de la surface d'attaque, mais là, ce qui est important, c'est d'avoir une gouvernance globale. Voilà, c'est une de mes propositions, justement, c'est d'avoir une gouvernance qui permet de suivre au quotidien qu'une politique de sécurité, donc opérationnelle, et pas une sensation de sécurité, mm-hmm. c'est-à-dire check the box, parce que régulateur m'a demandé d'être compliance quelque chose, mais là, aujourd'hui, d'avoir des effets opérationnels, donc d'avoir des tests en continu, de s'assurer que tout est bien mis en place, et donc d'avoir une gouvernance sur l'ensemble des ministères qui va justement trouver...
1: Mais si c'est pas le rôle de alors, pas de l'ANSSI, d'accord, non. mais pas de l'ADINUM.
10: Bah, aujourd'hui, c'est pas le rôle de l'ADINUM, mm-hmm. clairement pas. Et on voit que aujourd'hui, on a une surface d'attaque qui a explosé, notamment avec le Covid. Tout le monde a voulu son projet numérique, etc. On croit qu'on est sécurisé alors qu'on ne l'est pas. Il y a beaucoup d'interconnexions, encore plus avec les IA. Oui. Parce qu'en fait, on va avoir beaucoup de données qui vont se croiser. On est sur des réseaux qui sont étanches normalement, mais on ouvre des flux, hein, comme tout, dans toute vie d'entreprise. Et à un moment donné, il faut gouverner une politique au global.
1: Surtout, on va revenir sur chacune des initiatives, enfin de ce que vous proposez, mais on le voit que ce soit pour l'ANTS et pour la DGFiP, c'est quelque part c'est juste de l'hygiène, enfin juste de l'hygiène numérique. Enfin, les choses auraient été correctement faites, ça aurait peut-être été piraté, mais de façon beaucoup plus difficile. Hein, l'ANTS était changé un numéro dans l'adresse. Et d'ailleurs, on voit les hackers, c'est pas des grosses structures, c'est des jeunes de 18 ans, un peu futés, un peu malins, mais
10: à l'IA.
1: Voilà, c'est pas des voilà boostés à l'IA, c'est pas des surdoués, c'est pas des gens qui ont des armées de développeurs avec eux. Vous dites là vraiment, enfin il faut qu'on bouge davantage. Ouais.
10: Exactement. Et puis on a des systèmes d'informatique vieillissants qui ne peuvent pas être sécurisés ni maintenus en condition de sécurité. Donc peut-être les arrêter. Donc avoir une bonne visibilité de sa surface d'attaque déjà dans un premier temps.
1: Ouais.
10: Décommissionner.
1: Donc les une gouvernance centralisée pour avoir une.
10: Exactement.
1: Vous mettez ça. Enfin une bonne visibilité.
10: Exactement.
1: De tout ça.
10: Décommissionner tout ce qui est obsolète, hein, qu'on pourra jamais sécuriser.
1: Donc une cartographie un peu de dans chaque ministère de ce dont on a plus besoin. On regardait aussi souvent, on voit des gens qui sont encore. On regardait ça chez nous aussi. Hein, on a encore des gens qui sont référencés dans la base, qui sont partis depuis quelques années. Politique aussi de divulgation des vulnérabilités. Ça aussi, il n'y a pas tellement de communication entre les autres.
10: Exactement, le problème c'est que tout citoyen peut remonter une vulnérabilité. Ça c'est quelque chose qui est poussé par l'OCDE, mm-hmm. c'est comment on protège ses hackers, comment on va leur donner des canaux de communication. C'est un peu le fer de lance de YesWack depuis toujours. Et donc du coup, aujourd'hui on n'a pas quelque chose qui est coordonné dans l'ensemble des ministères.
1: D'accord.
10: Potentiellement, vous avez quelqu'un qui va faire son devoir de citoyen, qui va dire, là, il y a une faille, je la signale, et en tout cas j'ai un contact pour signaler.
1: Et l'information se répand dans les autres ministères.
10: Exactement, et après on va la corriger, etc. Donc ça c'est vraiment protéger ses hackers, utiliser des agents autonomes. Via IA, maintenant aujourd'hui, on a entre guillemets la chance.
1: Oui, c'est ce que vous appelez le pen test agentique là.
10: Exactement.
1: Vous lancez une plateforme d'ailleurs à ce sujet-là.
10: On a des outils justement.
1: Alors c'est quoi un pen test?
10: Alors du coup un test d'intrusion, un test. Le bug bounty c'est en continu. On va utiliser une communauté, le premier qui trouve, il remporte une prime en fonction de la criticité de la faille. Là on est vraiment sur quelque chose qui est vieux comme le monde de la sécurité, qui est on va faire à un moment donné un test. Originellement, on le faisait avec des humains. Maintenant, on peut le faire avec des IA. Mm-hmm. Donc, nous, on a développé notre propre agentic, c'est-à-dire notre propre cerveau. 10 ans d'expérience en offensif, on l'a mis sur du logiciel, des agents qui ont chacun un rôle, en fait, et qui sont inférés. Donc, en fait, on va utiliser une IA qui va réfléchir, mais qui va piloter ses agents en fonction de nous, comment on lui a appris avec des garde-fous, ne pas supprimer une base de données. Et tout ça, c'est automatique. C'est-à-dire quelque chose que vous faisiez avec des humains avant, que vous attendiez 10 jours. Bah là, globalement, en 72 heures, vous pouvez déployer, vous avez les premiers résultats.
1: Je voyais ce qui était intéressant aussi, vous soutenez aussi, il faut des indicateurs publics de performance. Parce que c'est vrai que c'est bien beau de se protéger tout ça, mais il faut quelques chiffres clés, déjà pour se comparer aux autres ministères, et pour savoir quel est l'objectif à atteindre aussi. Ça, c'est important.
10: Oui, c'est important, comme toute direction. La direction, c'est un peu les citoyens, puisqu'on a besoin de.
1: Ah, bon, une démocratie.
10: On a besoin
1: hein.
10: de chiffres. Hein. Bah oui, on est dans une démocratie. Donc, je pense que la cyber ne doit pas être exempt de cette transparence. Et à mon sens, je pense que c'est important d'avoir des indicateurs qui sont à l'état de l'art et qui permettent par transparence, qui va permettre aussi de fidéliser les gens à s'intéresser et puis de démocratiser un peu la cyber, ce qui va permettre d'élever au global les ministères, les citoyens et de faire comprendre à tous via ces indicateurs.
1: Autre proposition, Guillaume Bassoulière avec YesWeHack, c'est une reconnaissance de ces hackers éthiques. De dire, bah voilà, ils existent, bah notamment vous. Alors, il y a d'autres entreprises, mais notamment Yes We Hack, puisque vous êtes ici. 160 000 hackers, autant voilà, profiter de cette manne, de ces gens-là qui sont clairement identifiés et qui voilà, encadrés, peuvent essayer d'aller chercher toutes ces failles.
10: Exactement. Bah, ce qui est important, c'est de se dire, on a quand même une des meilleures communautés au monde, qui est française. Donc, qui a des comptes chez Amélie, qui paye des impôts, etc., qu'on a la possibilité justement de tester les systèmes d'information avec des vrais comptes et donc de pouvoir rentrer au plus profond parce que c'est des utilisateurs.
1: Mmh, bah oui.
10: Donc déjà, utiliser cette communauté-là. Mais plus globalement, la diversité fait la force du modèle. Et on a des pays comme nous, à Singapour, ce qu'on fait, on a tout le gouvernement. C'est un des pays les plus numérisés au monde.
1: Ouais.
10: On sécurise, c'est le plus gros.
1: On peut s'inspirer de tout
10: un
1: ça.
10: Un de nos plus gros.
1: Techniquement, c'est compliqué à mettre en place.
10: Bah, tout est compliqué, mais faut bien commencer par quelque chose. Et je pense que bah voilà, comme un système d'information, ça vit. Donc de toute façon, il faut paralyser les tâches et la surface d'attaque, elle sera toujours présente. Donc autant faire le maximum pour prioriser ce qu'on veut sécuriser, ce qui est sensible, décommissionner, les enlever peut-être. Et après, tester à son maximum. Et en plus de ça, on arrive rapidement vers les élections. On sait que les ingérences, on sait qu'en moment des périodes...
1: Ça a déjà commencé.
10: Donc du coup, de toute façon, c'est pas en faisant de la compliance, des choses qu'on fait depuis toujours et qu'on check the box. Ça ne marchera pas. Là, aujourd'hui, il faut passer aux actes.
1: Vous avez déjà eu des retours un peu autour de...
10: Bah, écoutez, le Premier ministre a notamment cité le bug bounty, qui est notre modèle historique, et l'agentic, enfin le pentest paria, donc qu'on fait. Pour l'instant, on a des discussions. Comme je le disais, c'est plutôt des initiatives individuelles qu'on fait depuis 10 ans dans certains ministères. Là, ce qu'on souhaite, c'est mettre en place
1: industrialiser tout ça et passer à l'échelle.
10: Une stratégie globale. Voilà.
1: Eh bien, merci. Guillaume Vassaud-Houlière, PDG fondateur de Yes We Hack. Donc, alors, la petite datrune, c'est moi président. Voilà, je ferai hacker l'État. Mais le but, évidemment, c'est d'aller chercher derrière toutes les propositions que vous faites, une gouvernance centrale.

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1: Allez, on est parti pour une demi-heure de décryptage de l'actualité cyber et elle est très riche. On vient de parler cyber justement à l'instant avec le patron de YesWeHack, mais là on va se projeter un peu dans l'actualité et surtout essayer de comprendre un peu comment résoudre un peu toutes ces défis qui se dressent devant les entreprises avec nos trois experts. Bruno Grunewald, expert en cybersécurité chez IZ. Bonjour.
2: Bonjour.
1: Bruno, à tes côtés, Adrien Merveille, directeur technique chez Checkpoint France. Bonjour, Adrien.
3: Bonjour.
1: Et puis Pascal Ledigol, DG France de WatchGuard. Merci Pascal, bonjour d'être avec nous. On démarre, tiens, on est dans l'actualité. Alors, près de 2 ans après son entrée en vigueur, le Cyber Resilient Act, le CRA, voilà, c'est pour donner son acronyme, impose depuis vendredi, là, 10-11 septembre, aux acteurs du numérique de notifier leurs vulnérabilités. Ça veut dire les éditeurs de logiciels, ça veut dire les fabricants d'équipements numériques, ceux qui font des objets connectés, ça peut aller du jouet à des choses beaucoup plus sérieuses. Alors, il y a juste le domaine automobile, domaine aéro, domaine des dispositifs médicaux qui sont pas, enfin, domaine aérien, qui sont pas totalement dans ce dispositif. Mais en tout cas, voilà, qui commence, Pascal ?
4: Si tu veux.
1: Oui,
4: dispositif important, c'est s'assurer que tous les acteurs jouent le jeu de la divulgation, que ça soit fait dans les temps. Donc 24 heures, faut quand même. Faut pas traîner.
1: Donc très concrètement, je suis un vendeur de caméras, de petites caméras web, tout ça. J'apprends qu'il y a
4: Je suis au courant qu'il y a une vulnérabilité qui est exploitée ou qui est sévère. Hein, il y a les deux cas. Je dois la notifier en express à l'ENISA sous 24 heures. Et ensuite, on doit.
1: L'ENISA, qui est la sorte de l'ANSSI européenne.
4: C'est l'ANSSI européenne, ça, ouais, c'est si ça. On veut le dire comme ça. Donc, c'est elle qui va recueillir, en fait, toutes ces vulnérabilités et puis les mettre à disposition. On se rappelle d'ailleurs que l'ENISA a son portail de CVE. On en avait parlé dans des précédentes émissions. Oui. Donc, c'est 24 heures la première notification. Ensuite, 72 heures pour en donner le détail. Avoir un peu plus de temps pour donner l'ensemble et puis 14 jours pour donner le rapport complet sur l'exploitation.
1: Quand il y a en quoi c'est important tout ça ? Enfin, c'est cette initiative.
4: Alors, c'est important parce que sur ce marché, on avait plein d'éditeurs de logiciels qui se fichaient de ces vulnérabilités, qui pouvaient être au courant mais qui ne disaient rien. Donc, si on dit rien. On ne prévient pas les utilisateurs de ces mêmes logiciels qui sont tout de suite vulnérables sur des exploitations de ces vulnérabilités. Donc c'est vraiment la base de la cyber. Oui. S'il y a une vulnérabilité, il faut qu'elle soit patchée. Si les gens sont pas au courant, ça va être compliqué de la patcher. Et pire, il y avait des éditeurs qui la patchaient un peu en sous-marin ou la patchaient pas du tout d'ailleurs.
1: D'accord, oui.
4: Il y avait les deux cas.
1: Ça rappelle, Benoît, ce qui se passe dans l'alimentaire. Hein. On nous dit parfois, tiens, tel lot de pots de confiture, de je ne sais quoi, de conserve, il ne faut pas les utiliser. L'idée, c'est un peu la même.
5: C'est la traçabilité. Et c'est la traçabilité à la fois chez l'éditeur ou le fabricant, donc qui, effectivement, en cas de sévérité, doit prendre conscience de ce qui se passe chez lui et corriger et avertir. Et puis, c'est aussi, côté utilisateur, cette surveillance des vulnérabilités diverses et variées qui constituent son système d'information, ses équipements, mais aussi, pourquoi pas, des tiers.
1: Donc, ça veut dire que ça intéresse à la fois les éditeurs, les constructeurs, mais aussi les clients utilisateurs, hein, Adrien.
3: Oui, en cybersécurité, on pousse le security by design.
1: Oui. Et
3: en fait, pour nous, éditeurs de cybersécurité, ça nous semble relativement évident ce que ça implique.
1: Oui.
3: Mais il y a plein de fabricants d'objets connectés, notamment.
1: Oui, c'est pour ça que je citais les jouets, parce que souvent, de plus en plus, on aime bien avoir des petits jouets connectés. Mais voilà, le fabricant n'y pense pas forcément.
3: Exactement.
1: Voilà.
3: Donc, c'est pour mettre dans sa tête un référentiel cyber et le pousser à avoir cette approche. Est-ce que le produit que je vends a des risques cyber ? Et si oui, je dois les communiquer, je dois les patcher. Donc, c'est un engagement de sa part pour augmenter. Et côté utilisateur, le point important, je pense, c'est savoir ce qu'on a chez soi pour pouvoir mettre en parallèle ces alertes qui arrivent par rapport à est-ce que je suis concerné ou non, même si j'ai ce logiciel-là, est-ce que je suis dans la version concernée ou non ?
1: D'accord.
5: Et c'est intéressant aussi parce que ça veut aussi dire que le fabricant doit proposer des mises à jour, notamment de sécurité, pendant un certain temps.
1: Oui.
5: Ce qui, lorsque vous faites des investissements en cybersécurité, avec des investissements qui augmentent et donc une durée d'amortissement plus longue, à un moment, vous voulez vous assurer aussi que si vous achetez un matériel, au bout de 2 jours, il n'est pas obsolète.
1: Oui.
5: Et ça, c'est très important. Ça marche pour le logiciel, ça marche pour le matériel.

0: on veut pérenniser les investissements des entreprises.
1: Pascal ?
2: Oui, ça devrait mettre un peu de... faire un petit peu le ménage au niveau de la communauté européenne sur les logiciels qui sont fournis ou logiciels embarqués.
3: Et puis donner un petit coup sur ce security by design aussi.
2: Tout à fait. Après, reste toujours la problématique de... Le patch est sorti, mais
3: comment est-ce qu'on va patcher ? On parlera des patchs dans un instant, j'aime mon patch Microsoft. Deuxième sujet, tiens, je vais démarrer avec toi, Adrien. L'ANSSI, l'ANSSI qu'on connaît bien, Agence Nationale de Sécurité des Systèmes d'Information, et puis avec tout ce qui s'est passé cet été, on a entendu Sébastien Lecornu, Premier ministre, il a un peu tapé du poing sur la table. Et l'ANSSI, c'est vrai, beaucoup de gens lui sont tombés dessus, je trouvais un peu de façon pas très correcte, parce que l'ANSSI, elle avait pas ce pouvoir de réactivité. Donc, ils ont mis en place ce dispositif réactif qui consiste en quoi ? C'est-à-dire, l'ANSSI, là, est dotée d'un peu plus de pouvoir, c'est ça l'idée ?
4: Exactement. L'idée principale, c'est que l'ANSSI arrive en tant que cellule de crise pour aider les entités interministérielles qui sont sous attaque. Mm-hmm. Donc, il y a un élément qui est très important en cyber, c'est la préparation. On doit être préparé à une cyberattaque pour que quand elle arrive, on sache qui va être en charge de la communication, qui fait quoi, quels sont les points les plus critiques à remettre en premier. Donc, si on ne prépare pas, ça va être la panique. Mm-hmm. Et les premières heures dans une cyberattaque sont hyper importantes. Donc là, on a une équipe de personnes qui va être mise à disposition des ministères, qui va gérer la crise, qui va gérer la communication. Et c'est des gens qui vont faire beaucoup ça, donc
3: oui, qui vont pouvoir agir. Ce que je disais, c'était ça. Je cherchais le terme. C'était l'ANSSI a été un peu moqué. Les gens la montrent un peu du nom, disant qu'est-ce que fait l'ANSSI. Mais en fait, l'ANSSI elle faisait que le rôle pour lequel elle était. Elle était dans ses prérogatives. Et aujourd'hui, hop, on lui donne une petite couche de plus quand même.
4: Exactement. Donc ils vont pouvoir aller aider les gens dans les ministères qui sont sous attaque.
3: Et ça, on en a besoin, hein, parce que c'est quand même, c'est des centaines d'experts qui sont
0: ici. Oui. La réponse à incident, de mémoire quand même, l'ANSSI le faisait déjà. Hein, quand vous aviez des hôpitaux, par exemple, qui étaient attaqués, l'ANSSI dépêchait des experts plutôt techniques. Là, le volet communication, gestion de crise va venir apporter un élément supplémentaire. Dans le communiqué, il y a un mot pour moi qui est très important, c'est le terme d'autorité. L'ANSSI a autorité maintenant dans différents secteurs. Certainement qu'on va pouvoir comme ça les écouter beaucoup plus, faire en sorte que ce qu'ils disent soit appliqué et qu'il n'y a pas juste un rôle de conseil. Conseil qui existe déjà depuis des années. Je relisais le guide des 42 mesures d'hygiène de l'ANSSI. Il date de septembre 2017.
3: Oui.
0: 42 mesures. Vous pouvez même le lire en biais et vous y mettez un peu d'IA et ça couvre quand même, pas totalement, mais ça couvre quand même un certain nombre des mesures. Et quand on reprend la feuille de route qui est adossée à cette annonce, il y a 10 points qui sont quand même des points que l'on retrouve déjà dans ce guide d'hygiène qui date de 2017.
3: Après, c'est que les contrôles, on les fait peut-être, mais... Personne n'y tient. Enfin, je sais qu'il y a des audits. Hein, pour la DGFiP, il y avait évidemment des audits qui sont faits régulièrement. Mais est-ce que quelqu'un a lu les rapports ? Pas sûr.
0: Est-ce qu'on a les moyens de les corriger ? C'est-à-dire qu'on peut auditer tout ce qu'on veut si on n'a pas les moyens de les corriger ou qu'on ne met pas la gouvernance qui dit OK, on a trouvé ça, maintenant on va les corriger. Ça n'avance pas beaucoup.
4: C'est surtout, est-ce qu'on a les moyens d'identifier les risques ? Parce que les dernières cyberattaques, c'était des logins mot de passe qui avaient fuité, une clé API qu'on avait oubliée. Donc,
3: je te disais tout à l'heure dans notre interview, c'était de l'hygiène. C'était pas des
4: trucs
3: hyper compliqués.
4: Les basiques de la cybersécurité, mais tout le monde, je pense que dans n'importe quel ministère aujourd'hui, on sait qu'il faut mettre du MFA sur tous les portails.
3: Donc du multifacteur. Ce qu'on a tous. Hein, on nous dit maintenant, dès qu'on se connecte, est-ce que hop, il y a un code qui arrive sur le smartphone,
4: exactement.
3: Etc. Pascal, cette initiative, donc, ça salue évidemment, mais...
2: Je vais faire mon ronchon.
3: Ouais.
2: Alors oui, ils ont un pouvoir en plus, et ça c'est bien.
3: Oui.
2: Ça c'est bien, c'est ça qui est bien. Mais sinon, on est dans un monde cyber où les attaques vont très vite, de plus en plus vite. On va encore en parler après. Quand la fuite de données est faite et qu'on fait intervenir l'ANSSI, la fuite de données, elle est faite.
3: Ouais.
2: Donc, je pense que Vincent Rubel, il a bien donné le bon nom à son service, c'est réactive. Ce qu'on a besoin, c'est la phase d'avant, c'est comment on les empêche, c'est comment on les bloque. Donc c'est bien.
3: Il faudrait une notice en
2: plus. Mais là aussi, le bas blesse, c'est qu'il n'y a pas de budget en plus.
3: Ouais.
2: Comment l'ANSSI va le faire avec
3: parce
2: pas de
3: que proactif, ça voudrait dire des gens qui vont en amont dans les entreprises. Ouais. Voilà, c'est la situation idéale. Et qui regardent. Mais des dispositifs comme NIS 2, ça va pas, ça entraîne pas
2: ça sera voté.
3: Oui, ouais, ouais. C'est ça. Mmh. On attend. Benoît.
0: Oui, et l'ANSSI a les moyens, parce que si on prend le scope de la cybersécurité, prédire, prévenir, détecter, répondre et malheureusement, parfois on n'aimerait pas, mais reconstruire. Mmh. Et en fait, le CERT-FR et les éléments propres à l'ANSSI font déjà prédire, ils font de l'analyse de la menace. Tous les ans, on a un excellent rapport sur le panorama de la menace qui analyse ce qui s'est passé, qui donne des éléments concrets pour comprendre contre quoi on doit se protéger, quels sont les risques. Et puis ensuite, vous avez prévenir, prédire. Donc ça, et ça, c'est vraiment le guide d'hygiène de l'ANSSI, 42 mesures, il existe. Prédire, prévenir, détecter, répondre. Peut-être qu'il faut encore améliorer, détecter, répondre. Ça, c'est évident, avec des SOC, avec plus de supervision.
3: Après, c'est ça. On va pas mettre à l'amende toutes les, alors là notamment des, on va pas mettre à l'amende en plus des administrations parce que ça pourrait, ils pourraient encore moins investir alors que le but c'est d'investir, mais peut-être parfois taper un peu sur les doigts des responsables. Moi quand j'entendais la directrice de la DGFiP là qui dire bah oui qui était un peu fataliste, j'ai envie de lui dire quand même là il y a un moment.
0: L'amende revient au budget cyber et IT.
3: Oui. Oui, non, mais pas une amende, mais qu'il y ait des responsables que l'on sanctionne, je ne sais pas s'il faut les sanctionner, mais que l'on leur dise bah, maintenant, ça fait partie de vos objectifs. Quoi. L'objectif de la DGFiP, c'est récolter l'impôt, c'est que les data soient bien gérées, les données financières soient bien gérées. Bah, ça doit être aussi que les données soient protégées. Quoi. Ça doit faire partie. Si ce n'est pas fait, bah, hop, on passe à quelqu'un.
0: Ce qui est la feuille de route du gouvernement 2026-2027. Et tout ça, c'est noté dans les 10 points, dont le 10e, c'est le post-quantique.
3: Alors, autre sujet, c'est Microsoft qui communique sur sa mise à jour de cybersécurité, le Patch Tuesday, on en a l'habitude, mais bien que maintenant, il faudra Patch Tuesday, Patch Monday, enfin voilà, un peu tous les jours. Mais là, ce qu'on remarquait, c'est un record 960 failles corrigées, dont 2 zero day. Et là, c'est la mise à jour de cybersécurité la plus importante à ce jour. Je ne sais pas qui l'avait, c'est toi qui l'avais, Pascal, ouais.
2: Oui, parce que c'est un mouvement qu'on ne voit pas que chez Microsoft. Mm-hmm. Microsoft, c'est le.
3: Mais là, c'est parce qu'on est habitué. Hein, chaque mardi, on a tous ces patchs.
2: Mais en fait, ils sont passés depuis mai à une technique qui devient, à mon sens, et ça rejoint un peu le sujet d'avant, l'état de l'art de la cyber, si on veut se protéger soi-même, c'est utiliser l'IA agentique pour se tester, pour trouver les vulnérabilités, pour les vérifier, pour voir si c'est exploitable. C'est ce que fait Microsoft. Ils en déduisent. comme conséquence énormément plus de vulnérabilités, et c'est très bien. Je pense qu'on est un paquet d'éditeurs à le faire et à générer, à connaître plus de vulnérabilités, à les patcher plus, etc. Donc c'est vraiment un gros virage de la cyber cette année. Je crois que Microsoft, là,
3: c'est l'IA,
2: sur le RIP, c'est 3-4.
3: Non seulement il y a de plus en plus de failles, mais avec l'IA, on en découvre.
2: Non, il n'y a pas plus de failles. On en découvre plus parce que les IA qui vont tester les vulnérabilités vont beaucoup plus loin. Donc effectivement, la croissance du nombre de vulnérabilités découvertes explose. Pas parce qu'il y a plus de trous, juste parce qu'on les trouve plus.
3: Ouais. Mais
2: pour le coup, c'est important parce que ça veut dire que c'est des choses qu'on ne voyait pas avant, qui potentiellement étaient des zéro day pour les pirates, qui allaient les trouver et les exploiter. Ouais. Donc les trouver avant, c'est ça l'intérêt.
3: Parce que ce qu'il faut savoir, c'est que les pirates...
2: Donc l'impact, il est colossal. Il doit renforcer la cyber-résilience du monde. Mm-hmm. À condition, pardon, ça va être ma phrase un peu leitmotiv, à condition qu'on patche.
3: Ouais.
2: Et ça, c'est la grosse problématique.
3: Qu'on patche rapidement aussi.
2: Qu'on patche rapidement. Moi, j'avais encore un client récemment qui disait il est hors de question d'imposer à un utilisateur de le faire rebooter pour patcher.
3: Ouais.
2: Il faut attendre qu'il soit d'accord. On n'est pas prêt.
3: C'est vrai qu'on a parfois ce message qui s'affiche en tant qu'utilisateur.
2: On fait reporter.
3: Et puis bon, il y a un moment, il faut quand même...
2: On a le pendant aussi hein, chez les pirates, le temps d'exploitation de ce qui a été découvert, aujourd'hui...
3: Oui, c'est immédiat après.
2: C'est 48 heures.
3: Ouais. Alors qu'avant,
2: Utilisateur qui repousse pendant 3 semaines...
3: Ouais. C'est vrai qu'on se souvient encore, il y a 18 mois, même deux, enfin plus de 18 mois, où on dit voilà une faille qui existait, mais qui a été découverte, et il mettait un temps fou, maintenant c'est ça, Adrien.
4: Alors, en 2018, la moyenne était autour de un peu plus de 2 ans. Entre le moment où on découvrait la vulnérabilité, au moment où elle était référencée, et le moment où on voyait des traces d'exploitation réelle. Mm-hmm. Aujourd'hui, on est passé en négatif, c'est-à-dire qu'elles sont exploitées avant même qu'elles soient documentées.
3: Ouais.
4: Donc on est réellement dans l'urgence et je pense que il faut absolument trouver des moyens de réduire.
3: Ce que dit Pascal, c'est primordial, c'est le côté de patcher
4: le plus vite possible
3: et d'être un peu plus parfois sévère avec les utilisateurs, enfin direct avec les utilisateurs en tout cas.
4: Tout à fait. Après il y a les patchs, mais il y a aussi peut-être des contre-mesures qu'on peut mettre en place pour éviter d'aller patcher dans l'urgence, parce qu'un patch, si on doit patcher toute sa ferme de serveurs, par exemple, potentiellement, ça serait bien qu'on regarde s'il n'y a pas des impacts avant. Donc peut-être que ces serveurs sont protégés par
3: patch,
4: des équipements.
3: Dis-nous juste, pour ceux qui nous suivent, qui imaginent ce que c'est qu'un patch, mais pour ceux qui sont moins avertis sur la cyber, voilà, on découvre une faille, on dit voilà, l'éditeur, là c'est Microsoft en l'occurrence, dit voilà le patch, donc on doit...
4: Typiquement, tout le monde le fait sur son téléphone quand vous recevez une notification mise à jour avec des correctifs de sécurité, et la mise à jour va inclure des patchs. Parfois aussi, bien sûr, des nouvelles fonctionnalités, mais aussi des correctifs de sécurité qui viennent protéger l'exploitation de ces vulnérabilités.
3: Et donc ça, il faut voir l'impact que ça peut avoir aussi sur d'autres applications. Parce que
4: Exactement. Donc sur l'application, surtout si on patche un serveur qui est critique, imaginez, c'est le site web principal de l'entreprise, si on le patche et qu'il ne repart pas, et si c'est un site d'e-commerce, il va plus faire entrer d'argent.
3: Et on a connu ça aussi dans le passé. Benoît ?
0: Oui, alors moi, il y a deux éléments. Le premier élément, je vais mettre un peu de positif, c'est que, effectivement, ça permet aux cybercriminels de trouver plus de failles. Mais normalement, nous aussi, éditeurs, on utilise déjà l'IA et on fait en sorte d'avoir du security by design. On teste avant de mettre en production. Chez les éditeurs de sécurité, on peut mettre à jour nos solutions peut-être 5-6 fois par jour. Effectivement, des fois avec des patchs mineurs, avec des patchs majeurs, des nouvelles fonctionnalités. Donc, cette possibilité de faire évoluer rapidement les solutions comprenant des patchs de sécurité, c'est toujours le jeu du chat et de la souris, mais en tout cas, on tient la route. Ça, c'est la première chose. Et la deuxième chose, c'est que effectivement, quand on patche, on patche avec des tests souvent. C'est-à-dire que si vous mettez à jour un ordinateur, bon, si l'ordinateur fonctionne plus, c'est compliqué, surtout si vous en avez beaucoup. Mais effectivement, si vous avez des serveurs qui ne fonctionnent plus, c'est encore plus compliqué. Si c'est une chaîne de production, vous avez en plus des fenêtres. C'est-à-dire, vous n'intervenez pas, vous ne faites pas rebooter une machine sur une chaîne de production juste la nuit parce que vous dites que c'est le bon moment. Et il y a des métiers, des activités où on freeze tout le système d'information. C'est-à-dire qu'on dit, notamment pour des caisses, des systèmes de grand public où on va avoir beaucoup de ventes au moment des soldes et ou au moment des fêtes de fin d'année, on dit on n'y touche plus, ça fonctionne, l'objectif c'est opérationnel, faut pas qu'on loupe cette période-là. Donc il y a aussi cette question de comment est-ce qu'on va adapter la réalité de l'opérationnel avec la nécessité, je vais pas dire de patcher toutes les heures, mais presque.
4: C'est particulièrement vrai dans l'industrie où on n'arrête pas une chaîne de montage pour patcher une machine. Si on arrête la chaîne, c'est toute l'usine qui s'arrête.
3: Alors que, voilà, on sait que la surface d'attaque, est-ce qu'on connecte de plus en plus, Pascal ?
2: Oui, c'est ma grande inquiétude des mois à venir. Hein. Benoît est positif, c'est bien, mais il faut aussi que nos logiciels, il faut aussi qu'ils soient patchés, les logiciels de sécurité. Donc on est dans la problématique. Hein. La référence à laquelle je faisais tout à l'heure de l'utilisateur, c'est bien pour patcher des solutions chez moi, des solutions qui vont protéger. Donc il va falloir trouver effectivement une façon de faire du patch à la volée sans qu'il y ait ces impacts de production.
3: Et puis je trouve que maintenant, on sensibilise depuis des années, mais encore plus, aujourd'hui, je trouve que les alertes sont quand même assez rudes, quoi.
2: En fait, on a une conjonction de choses en ce moment entre le nombre de vulnérabilités, le rythme de vulnérabilité, le rythme de l'exploitation. En fait, tout s'accélère en même temps, sauf les fenêtres de patch.
4: Et le nombre de personnes qui les déploient.
3: Parce que ça aussi c'est un des soucis. Tiens, on va rebondir vers notre dernier sujet. Il nous reste un peu moins de 10 minutes. J'avais titré moi ça, fuite de données en série, la France et l'Europe paient le prix de leur légèreté. C'était, alors, chez les uns les autres, vous aviez remonté plusieurs choses. C'est un hôpital privé de la Loire qui a eu une amende de 500 000 euros par la CNIL parce que pas de VPN ni d'authentification multifacteur. À Berlin qui a été touché qui a été touché, qui a refusé de payer une rançon et qui donc a été attaqué, l'Association des maires de France. Voilà, là, on est encore dans ce côté, notre légèreté face à la cyber.
0: Oui. Alors le sujet est grave. Si j'osais un ton humoristique, je leur dirais de télécharger le fameux guide de l'ANSSI des 42 mesures. Mais quand on voit les données de santé qui ont fuité de cet hôpital, on peut pas avoir cette légèreté. Oui. Et effectivement.
3: Mais surtout que les hôpitaux, ça fait quand même un moment qu'on en parle, quoi. Enfin, bien 3-4 ans qu'on voit ces hôpitaux attaqués, avec des hôpitaux qui ont, je pensais à Mignot à Versailles, qui a été complètement stoppé. Enfin, on a repris les crayons, les papiers. Il n'y avait pas d'opération. Enfin, on était vraiment dans le côté opérationnel de l'hôpital. On l'oublie un peu vite. Hein.
0: Et là, on voit que la CNIL a quand même fait son travail. Ils ont listé les éléments manquants et à partir de là, ils ont dressé une amende. Donc, on est dans un constat qui certainement a été, entre guillemets, déclenché. Il y a une sorte d'électrochoc avec la fuite des impôts, où on pouvait se dire avant, bon, mon état civil fuitait, bon, c'est pas si grave, on avait un peu de défaitisme, mais là, avec des données aussi sensibles et qui nous touchent personnellement, la santé, les finances, le sexe, c'est vraiment les trois éléments que l'on n'a pas envie de voir fuiter. Et donc, avec un hôpital, on est clairement dans la santé, et la récréation doit se
3: terminer.
4: Oui, effectivement, il y avait eu un petit calme, moi je trouve, sur les hôpitaux depuis quelques années, mais je ne suis pas certain qu'il y ait une explication.
3: Il fallait déclencher un plan blanc.
0: Le programme CARE quand même, il y a eu plus de mémoire, c'était dans les 300 millions d'euros, avec un objectif jusqu'à 700. Je ne suis pas sûr qu'il ait été atteint jusqu'à 700, mais en tout cas, il y a eu un effort financier.
4: Je pense que personne n'est à l'abri aujourd'hui, on a tous... à la fois à titre individuel et à l'échelle d'une entreprise, on a tous des points faibles et on est tous sujets au phishing qui est de plus en plus réaliste, de mieux en mieux fait. On a des vraies arnaques qui arrivent dans nos téléphones et dans nos boîtes.
3: C'était l'autre soir dans l'émission Tech & Co, la quotidienne qui passe le soir. L'un des invités, il est venu avec nous montrer un courrier papier fait par envoyé par Ledger, qui disait voilà, faut mettre à jour son portefeuille Ledger. C'était fake complet. Par contre, le papier, et il a dit, j'ai failli me faire avoir. C'est-à-dire au moment où j'allais truc code barre, j'ai dit, c'est quand même bizarre qu'il communique par courrier papier, enfin dans un monde aujourd'hui. C'est ça qui l'a alerté, mais il a failli, comme souvent, hop, on ouvre un papier, on voit une facture, tiens, QR code pour aller voir le montant. C'est vrai qu'on se laisse facilement avoir, Pascal.
2: À moins d'être positif, pour le coup, il n'y a pas que nous, du coup, il n'y a pas que la France, il y a Berlin, il y a eu aussi les États-Unis, il y a eu 4 millions.
3: Il y a d'autres pays européens qui sont.
2: Donc, on voit que le problème, il est un peu le même partout, avec certains endroits où le manque d'investissement se ressent un peu plus. Mm-hmm. Mais globalement, la tendance est la même, c'est que cette courbe de cyber, là, on est en train un peu de la perdre. Il va falloir pousser un peu sur les jambes pour aller plus vite. Et à part utiliser de l'IA massivement pour se défendre, se défendre, tester, s'assurer. Benoît le dit souvent, et c'est important, c'est cet état de l'art de la cyber qui est mis dans les documents de l'ANSSI. C'est le minimum. Ouais. C'est même pas le maximum, c'est le minimum. Et on n'est pas au minimum. Bon, en fait, il ne faut pas qu'on s'étonne. Déjà qu'on soit au minimum, et on va se rendre compte que ce minimum, il bouge et il augmente en permanence. Donc, il faut se mettre au minimum et suivre la cadence. Et on n'y est pas.
3: Et puis surtout, c'est toi, Adrien, qui le soulignait, c'est ces risques cyber liés à la facturation électronique. On a 160. Alors, c'était Michel Juvin qui était là l'autre jour avec nous, qui disait qu'il y a 160 plateformes de facturation électronique. Bon, le contrôle est fait par la DGFiP. Donc, c'était un petit peu ironique de noter ça. Mais effectivement, là, ça y est, tout le monde doit y être sur cette facturation électronique depuis le 1er septembre. Et là, ça fait autant de surfaces d'attaque. Et plutôt que faire le choix d'avoir 2-3 plateformes, le choix a été fait de la diversité, 160 plateformes. Et là, il y a de nouveau de vrais risques, André. Hein.
4: Tout à fait. Les pirates suivent l'argent, de toute façon. Donc, la facturation électronique, on peut trouver des scénarios d'arnaque qui vont plaire aux pirates. Par exemple, vous recevez un message en vous disant que votre compte sur la plateforme agréée n'est plus aux normes et que les paiements ne seront plus processés. Vous allez cliquer sur le lien, rentrer vos identifiants, changer de RIB, peu importe. Mais voilà. Et puis, on est à la fois dans une architecture qui est très décentralisée. Vous l'avez dit, il y a plus de 160 plateformes agréées. Mais on a quand même la PFF, qui est la DGFiP, qui est centralisée. Ouais. C'est-à-dire que chaque plateforme va communiquer avec la plateforme de la DGFiP pour savoir à quel autre organisme envoyer les factures. Donc, il y a à la fois ce côté décentralisé qui permet d'avoir une surface d'attaque très grande. Mais d'un autre côté, ça va diluer un petit peu le risque. Et vous avez aussi cette plateforme centrale qui, elle, contiendra toutes les informations de toutes les plateformes agréées.
3: Oui. Et là, quand on voit ce qui s'est passé avec la DGFiP, on peut faire un petit peu Benoît.
0: Oui, moi je vois effectivement un problème de supply chain. On en parle énormément. Je me souviens notamment de Jaguar Land Rover, l'arrêt total de la...
3: 6 à 8 mois, l'arrêt total des chaînes de production.
0: Et l'impact global que ça a eu, même sur le PIB du Royaume-Uni.
3: Oui, parce que je crois que même le gouvernement britannique avait remis 2 millions de livres...
0: En fait, ils ont cautionné, ils se sont portés caution pour des prêts qui étaient, elles, dans des banques privées. Donc c'est vraiment aller très loin. Et donc, cet environnement où nous sommes tous connectés, au-delà des logiciels avec le CRA et les patchs que l'on doit faire, on est tous connectés avec soit des API, soit avec ce qu'on appelait avant l'EDI, l'échange électronique.
3: C'est informatisé, oui.
0: Exactement. Et donc, forcément, on s'envoie et on reçoit des éléments. Il y a un moment, au-delà des hameçonnages qui sont clairement l'apanage des cybercriminels et qui suivent les tendances, on a une surface d'attaque qui s'est ouverte potentiellement assez importante.
3: Qu'est-ce qu'il faut faire, Pascal, là encore rappeler, bon, évidemment, les conditions, toute la liste d'hygiène de l'ANSSI, mais il n'y a pas un moment, il faut un peu plus sanctionner
2: Alors, pour sanctionner, il faut
3: alors, déjà pour le domaine public, c'est compliqué. Encore une fois, je dis, ils ont besoin de cet argent-là. Mais pour les entreprises, parfois...
2: Pour le domaine public, c'est compliqué de sanctionner. Mais par contre, réussir à isoler les responsabilités, ce serait déjà un bon début. Mm-hmm. Parce que là, ça s'en renvoie un peu la balle quand même sur les responsabilités. Et après, les sanctions, elles sont prévues. On aura transposé NIS 2, il y a des sanctions dedans. Le CRA, il y a des sanctions dedans. Donc, il faut que ça soit mis en place, que ça soit contrôlé. Et surtout, pour moi, le plus important, c'est qu'il faut que le rythme de ces lois et de ces contrôles et de ces sanctions suive le monde de la cyber. C'est-à-dire que si on a toujours un wagon de retard, on aura toujours un wagon de retard.
3: Est-ce que ça veut dire parfois, je me souviens, il y a quelques années, c'était avant Covid, il y avait c'était genre le CTLM américain qui s'était fait pirater, le nom m'échappe, c'est X à la fin.
0: Equifax.
3: Et eux, le DG, il a sauté. Il n'y a pas que le DSI, le RSSI qui ont sauté. Il y a le DG qui a sauté.
0: Question de gouvernance.
3: Et nous, aujourd'hui, je ne souhaite pas au PDG pirater de sauter, mais parfois, quand on voit la façon dont ils ont été piratés, la facilité avec laquelle ils sont rentrés, il y a peut-être un moment où il faut aussi sanctionner au plus haut.
2: J'en connais qu'on sauté chez les clients, mais je ne sais pas si c'est ça qui va... Non. Il faut qu'il y ait les différents volets. La sanction, c'est une chose. Ouais. La sanction, une fois que tout est fait et que de toute manière ça s'est passé, c'est comme punir un enfant. C'est trop tard.
3: Ouais.
2: Ça a été fait. Donc, il faut vraiment que tous les axes soient solides. L'axe légal, l'axe de l'audit, se donner les moyens d'auditer, se donner les moyens de vérifier. Et je pense que là-dessus, il y a une grosse faiblesse. Souvent, on met des choses en place et puis... c'est fait, c'est pas fait.
3: Je pense que c'était moi pour la DGFiP. C'est Michel Juvin qui était avec nous l'autre jour. Vous pouvez voir l'émission en replay. Il avait listé un peu tous les organismes de contrôle internes, Cour des comptes, etc. Et sans doute, ils ont tous sorti des rapports, mais personne ne les a lus, personne ne les a appliqués. Voilà. Messieurs, merci. On va rester positif pour tout ça, se dire on est en train d'avancer. La sensibilisation dont on part, ça y est, tout le monde s'y met. En tout cas, merci à tous les trois. Benoît Grenemval, expert en cybersécurité chez IZ. Pascal Le Digol, DG France de WatchGuard. Et Adrien Merveille, directeur technique Checkpoint France. Et puis donc, c'est continuer cette hygiène. On rappelle, aller sur le site de l'ANSSI, il y a tout cet ensemble d'hygiène à avoir. Et comme le disait Pascal, c'est déjà le minimum. Mais déjà, si vous faites ça, c'est déjà un premier pas. Allez, merci à tous les trois. Nous, on se retrouve la semaine prochaine, même heure, même endroit. D'ici là, excellente semaine sur BFM Business.
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10: Bonjour à tous, bon réveil, bienvenue dans la matinale de l'écho. Il est 6h sur BFM Business et sur RMC Live, canal 25. Très heureuse de vous retrouver avec toute l'équipe de la matinale. Nous sommes ensemble en direct jusqu'à 9h pour faire le tour de l'actualité économique et c'est Good Morning Business. Au sommaire de ce vendredi 18 septembre, 54 milliards d'économies. C'est la proposition forte de Sébastien Lecornu pour le budget 2027. Objectif, contenir le déficit à 5% du PIB. Le Premier ministre promet la stabilité fiscale, mais presque tout le monde est mis à contribution, Léo Dumas.
11: Oui, à commencer par l'État, c'est la promesse en tout cas aux côtés des retraités aussi et des fonctionnaires.
10: Les entreprises et les ménages aisés relativement épargnés, la surtaxe d'IS est abaissée et son produit rapporterait 5 milliards au lieu de 7 milliards et demi, un budget qui doit encore passer sous les fourches codines du Parlement. 7h45, le grand entretien, Sylvain Duranton, directeur monde de BCGX, c'est la branche spécialisée dans la construction technologique et l'IA. Il nous dira s'il faut un gendarme indépendant de l'intelligence artificielle. Le tour de l'actu ce matin, le monde qui bouge avec Mathilde Chamina. Une rencontre importante la semaine prochaine.
12: Oui, entre Donald Trump et Xi Jinping, les deux hommes auront beaucoup de sujets à aborder. Un accord sur les droits de douane, les exportations de terres rares chinoises, Taïwan. Mais le sujet au cœur de cette rencontre, ce sera l'intelligence artificielle.
10: Vous nous détaillez ça après le journal Culturia. C'est avec vous. Bonjour Anthony Morel.
13: Bonjour.
10: La tech à l'assaut du patrimoine français.
13: Oui, je vais vous expliquer comment la réalité virtuelle, l'intelligence artificielle permettent de découvrir autrement tous les joyaux de notre histoire. Je vais vous présenter notamment ce qu'on pourrait appeler une machine à remonter le temps virtuelle.
10: Oui, parce que ce sont les journées du patrimoine ce week-end et puis on vous invitera à visiter Bercy, évidemment, qui n'est pas uniquement le ministère des Finances. Vous verrez ça dans cette émission. Il est 6h tout juste sur BFM Business, RMC Live, Canal 25, c'est le journal avec Léo Dumas.
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10: 54 milliards d'euros d'efforts.
11: Oui, voilà le cadre du prochain budget, celui fixé en tout cas par Sébastien Lecornu ce matin dans une interview au journal Le Figaro. Un effort massif donc, mais nécessaire pour tenir le déficit attendu finalement à 5,4% cette année, dont la cible de 5% est reportée à l'an prochain. Et alors pour y arriver, le Premier ministre nous dit qu'il s'agit de refroidir le moteur des dépenses, Margot Fodéré.
14: Oui, le mot refroidissement est important car on ne parle pas de 54 milliards d'euros de coupes ou de crédits en moins. En fait, c'est ce qui est nécessaire pour ralentir l'évolution naturelle des dépenses publiques. D'ailleurs, Sébastien Lecornu précise bien que si l'on ne faisait rien, si le budget ne contenait aucune mesure d'économie, eh bien le déficit 2027 avoisinerait les 6,5%. C'est donc un effort qui doit permettre d'éviter un nouveau dérapage et de revenir vers la cible des 5%.
10: Alors ça, c'est pour le cadre général, Margot, mais pour connaître la répartition exacte de l'effort, il va falloir quand même attendre le 1er octobre prochain.
14: Effectivement, mais Bercy nous dit déjà que c'est l'État qui va devoir fournir un effort important. Le freinage va être très important sur l'État avec un budget gelé en valeur. Alors on exclut bien quand même la charge de la dette et les dépenses de défense. À l'intérieur du budget de l'État, certains périmètres vont voir leur crédit augmenter, par exemple la recherche. Mais donc en face, d'autres vont devoir faire des efforts. C'est le cas par exemple du ministère du Travail. 2,5 milliards d'euros d'efforts par exemple, avec notamment un recentrage du CPF, le compte de professionnels de formation. Le Premier ministre annonce aussi un gel du point d'indice des fonctionnaires, en essayant tout de même de protéger les salaires les plus faibles. Cela va représenter 2,5 milliards d'euros de non-dépenses qui seront partagées entre l'État et les collectivités. Collectivités d'ailleurs dont les dépenses vont suivre l'inflation, ni plus ni moins. En plus, le budget prévoit une diminution des indemnités des ministres, c'est ce qu'avait déjà promis Sébastien Lecornu. Dégel potentiel d'allocation, par exemple, sur les APL. En revanche, les dépenses de sécurité sociale, elles, progresseraient plus vite que l'inflation.
10: Alors, à côté de ce coup de frein et de ces gels, il y a quand même aussi de vraies dépenses, baisses de dépenses.
14: Absolument. Sébastien Lecornu prévoit 2 milliards d'euros d'économies sur les arrêts maladie, 100 millions avec la réforme des ruptures conventionnelles dès l'année prochaine. La copie gouvernementale prévoit également un recentrage de l'allocation scolaire de rentrée. Du côté des retraites, là, deux options sont toujours sur la table, soit une diminution de l'abattement de 10%, soit un gel des pensions pour les plus aisés. Tout ça sera discuté au Parlement, c'est ce que dit Sébastien Lecornu. Au total, quand même, l'effort sur les retraites sera inférieur à 6 milliards d'euros, contrairement à ce qu'avait annoncé David Amiel la semaine dernière. Et puis enfin, du côté des rentrées fiscales, la surtaxe d'IS sur les grandes entreprises est bien reconduite, mais dans une version allégée. Elle ne rapportera plus 7,5 milliards, mais 5 milliards d'euros. Et puis la lutte contre la fraude doit aussi rapporter 1 milliard d'euros.
11: Merci Margot Fodéré. Alors évidemment, beaucoup de réactions politiques après ces annonces du Premier ministre. Le Rassemblement national, d'un côté, demande à voir la copie complète avant de se prononcer définitivement. Mais la France insoumise brandit déjà la censure. Le Parti socialiste évoque une potion d'austérité. Et puis les écologistes, incarnés par Marine Tondelier, annoncent également une censure très probable. Écoutez.
15: Le non-doublement des franchises médicales, c'est vraiment l'engagement du gouvernement qui fait que les écologistes, pas tous et in extremis, finissent par s'abstenir et le font par décret quelques mois après. Enfin, de qui se moquent-ils? C'est-à-dire que non seulement ils prennent pas les bonnes mesures, ils sont dans l'annihilation climatique, ils protègent pas nos enfants, mais en plus ils ont pas de parole. Et quand t'as pas de parole en politique, c'est quand même compliqué. Ça peut marcher une fois, mais c'est compliqué d'aller reconvaincre les gens de te faire confiance.
10: Et puis il y a une autre surtaxe dans les tuyaux, c'est au niveau européen cette fois.
11: Avec 6 États membres, l'Allemagne en tête, qui réclament un impôt exceptionnel sur les compagnies pétrolières et gazières. Les ministres des Finances des 27 vont plancher là-dessus aujourd'hui, mais le projet interroge. Il révèle surtout d'autres tensions franco-allemandes, Clara Bidot.
16: La rentabilité globale et les marges sur les produits raffinés dépassent la hausse des prix du pétrole brut. Voilà comment l'Allemagne, l'Italie, l'Autriche, la Pologne, le Portugal et l'Espagne justifient leurs demandes auprès de l'Union européenne. Concrètement, les 6 États membres demandent à reproduire la contribution temporaire de solidarité mise en place en 2022. Elle taxerait les super-profits à un taux d'au moins 33% avec des recettes qui servent à financer les boucliers tarifaires. Sauf que des interrogations persistent sur sa mise en pratique, souligne Jacques Percevoix, professeur émérite à l'Université de Montpellier.
17: De quelle société s'agit-il? Quels bénéfices? Comment se répartissent les revenus qui seront perçus?
16: Pour l'expert, ce projet de taxation relève surtout de la communication politique. Les États membres cherchent des moyens d'action face à l'inflation énergétique. Il reflète aussi les fortes divergences franco-allemandes, estime Jean-Michel Gauthier, professeur à HEC Paris.
18: Ce n'est pas d'aujourd'hui ni d'hier que l'on sait que Berlin et Paris ne s'entendent à peu près sur rien sur les questions énergétiques, entre autres. L'Allemagne n'a pas l'avantage qu'a la France d'avoir une super major à sa cote.
16: Contacté par BFM Business, Total Energy ne commente pas, mais Patrick Pouyanné a déjà menacé plusieurs fois d'interrompre tout plafonnement des prix à la pompe en France en cas de taxation supplémentaire.
11: Et en Allemagne, il y a 2 nouveaux scrutins régionaux qui s'annoncent à haut risque ce week-end pour Friedrich Merz, du moins le chancelier qui est au plus bas dans les sondages après 2 ans au pouvoir. Alors dans le Nord-Est, c'est encore l'extrême droite de l'AFD qui est donnée favorite, loin devant la CDU attendue sous les 10%, et puis dans la capitale, ça s'annonce plus serré entre les conservateurs, la gauche radicale et l'extrême droite, même si l'AFD siphonne les voix des chrétiens démocrates. Alors les conjectures autour d'une démission du chancelier prennent de l'ampleur, c'est ce que nous dit Niklas Zabodjil, correspondant en France du Frankfurter Allgemeine Zeitung.
19: La situation est délicate pour lui, parce que là on parle des résultats historiques, c'est quelque chose qui a été jamais là pour le CDU, qui est vraiment en train de perdre sur le Nouveau National, qui est autour de 20% dans les sondages, donc ça déjà c'est une catastrophe pour ce parti. Et Merz maintenant, et oui, il est dans une situation très très très délicate, et c'est déjà, on parle déjà de la démission de Merz, même pas après 2 ans. Dans les médias allemands, dans les débats politiques à Berlin, il y a de plus en plus des rumeurs qui circulent, disant « Ah non, c'est pas sûr si Merz va survivre le dimanche ». Ce sera très compliqué pour Merz de survivre avec des résultats entre 5 et 20%. Et ça, c'est sur la table maintenant.
11: Une élection aussi ce week-end en Russie, avec moins de suspense a priori, mais les bureaux de vote en tout cas ont ouvert en Extrême-Orient ce matin. Il s'agit là des premières législatives dans le pays depuis le début de la guerre en Ukraine. De quoi donc prendre le pouls de la population pour le Kremlin, alors que la situation économique là-bas continue de se dégrader malgré de fortes dépenses militaires, Eva Serraïol.
20: La défense est toujours le principal moteur de la croissance, pesant plus de 8% du PIB. C'était 5% avant le début de la guerre, mais elle accapare 40% du budget de l'État. Résultat, les secteurs non militaires sont à la traîne et le gouvernement table sur une faible croissance cette année entre 0 et 1%. Et puis le gros problème de la Russie, c'est l'inflation. Elle a dépassé les 6% en septembre. Elle devrait atteindre les 7% d'ici à la fin de l'année, bien loin de l'objectif du gouvernement qui était de 4% pour cette année. En cause, les attaques de drones ukrainiens qui visent les raffineries notamment. En conséquence, le nombre de barils de pétrole raffinés par la Russie est passé de presque 5,5 millions par jour en août 2025 à seulement 3,8 millions quotidiens en août cette année. Les pénuries ont fait exploser les prix, plus 20% depuis le début de l'année. Vendredi, dans une tentative de contenir l'inflation, la Banque centrale de la Fédération de Russie a maintenu son taux directeur à 14%. Mais d'un autre côté, les prix élevés du pétrole permettent à Moscou de faire rentrer de l'argent dans les caisses de l'État, puisque le baril de pétrole russe coûte 110 dollars actuellement, c'est plus que le Brent.
10: Depuis juillet, l'Ukraine vise aussi des centres logistiques, et ça pèse aussi sur l'économie russe.
20: Eh bien, on estime que ces attaques ont déjà coûté 10 milliards de dollars de dommages et vont représenter plus de 12 milliards de dollars de ventes perdues. En tout, Poutine reconnaît que les dégâts, si on inclut ceux sur les raffineries, représentent 1% du PIB russe, soit environ 25 milliards de dollars. Et ce n'est pas tout, puisque l'Ukraine frappe aussi des terminaux d'exportation et des cargos en mer Noire, bloquant les exportations russes de blé et d'orge, alors que le pays exportait en août 2025 5 millions de tonnes de céréales, c'est moitié moins en août 2026.
11: Et ces hostilités du côté de la mer Noire exaspèrent la Turquie, qui vient de proposer un nouveau protocole d'accord à Kiev et Moscou pour cesser ces attaques contre les navires de commerce de part et d'autre. Alors, il n'y a pas encore de réaction dans les deux capitales concernées. Et puis, en Russie aussi, des nouvelles de Nestlé, Auchan et Leroy Merlin. Les trois groupes, les actifs des trois groupes ont été transférés au sein d'une même société russe sur décret de Vladimir Poutine hier soir, et selon un média d'investigation locale, cette entité est dirigée par un général du ministère de l'Intérieur. Et puis, dans le même temps, à Washington, le feu vert cette nuit du gouvernement pour la vente de 48 F-35 à l'Arabie Saoudite. C'est un énorme contrat, 25 milliards de dollars, de quoi tenir les objectifs de politique étrangère, explique le département d'État, alors que certains législateurs craignent avec cette vente des fuites de technologie vers la Chine.
10: Ça avance dans la souveraineté spatiale européenne.
11: Oui, avec cette annonce entre l'ESA et Exail, l'industriel français qui est en cours de rachat par Thales, va équiper les futurs rovers et engins spatiaux européens avec ces technologies des centrales inertielles fabriquées à Lannion, où est allé Nathan Cocampo pour BFM Business.
21: De 6000 mètres de profondeur à 6 millions de kilomètres de la Terre, des sous-marins britanniques aux satellites d'Airbus et futurs rovers de l'ESA, la technologie d'Excel permet une géolocalisation autonome sous les mers ou dans l'espace. Sur son site de Lannion, le verre fondu à 2000 degrés est transformé en fibre optique, une bobine qui agit ensuite comme une boussole, comme le décrit Thomas Loré, directeur industriel.
22: Imaginez que vous naviguez dans une zone qui est contestée, où le signal GPS va être par exemple leurré ou éteint tout simplement, brouillé, la centrale inertielle prend le relais et permet au bateau de continuer à naviguer en toute sécurité.
21: Le carnet de commandes d'Excel pour ses centrales inertielles et ses drones sous-marins explose, plus d'un milliard d'euros. Le TI enregistre une croissance à deux chiffres depuis des années et ça s'accélère. Ces 20 sites industriels ont du mal à suivre le rythme. Le contexte géopolitique tire le groupe, comme le résume Benoît Kerouton, directeur général de la navigation.
23: On a aussi aujourd'hui plus d'une quarantaine de marines dans le monde qui sont nos clients. Et dans le secteur de la défense, on est à plus de 70 pays clients aujourd'hui.
21: 10 millions d'euros investis sur ce site de Lannion pour embobiner toujours plus de fibres optiques. Le rachat par Thales est vu ici très positivement pour voir encore plus grand. Prochaine étape, aller conquérir le vaste marché des porte-conteneurs qui ne s'est pas encore converti à cette technologie de géolocalisation plus performante. Les tensions actuelles sur les routes commerciales pourraient certainement faire mûrir quelques réflexions sur le sujet.
10: Merci Léo Dumas. Prochain journal 6h30 sur BFM Business RMC Live Canal 25. Il est 6h12 et on fait le point sur les marchés avec Étienne Braque. Etienne, belle séance hier soir à Wall Street, grâce notamment à Nvidia.
0: Je m'attends à ce que Nvidia vende deux fois plus de puces l'année prochaine que cette année. Déclaration hier de Jensen Huang, le patron de Nvidia. Pour rappel, il y a à peine un mois, le groupe avait prévu une croissance de 70% de ses ventes l'année prochaine. Donc visiblement, on se rapproche d'une croissance de x2 pour Nvidia. C'est tout simplement impressionnant. Et ça, forcément, eh bien, ça propulsait le titre, plus 2,5% à la clôture. L'ensemble du secteur des semi-conducteurs a clôturé dans le vert, d'où la hausse de 1,7% du Nasdaq hier soir. Une nette surperformance par rapport au Dow Jones qui a grappillé 0,6%.
10: L'autre explication, Étienne, c'est aussi le pétrole.
0: Troisième séance consécutive de baisse ce matin pour le baril de Brent qui se stabilise sous les 104$ alors que la Chine tente d'apaiser les tensions au Moyen-Orient. Selon Reuters, la Chine aurait demandé à l'Iran de contenir ses alliés houthis au Yémen. Et pour cause, nous en parlions hier matin, le baril de pétrole à Shanghai, parce que oui, il y a une cotation aussi à Shanghai pour le Brent, était sur des records historiques en milieu de semaine, au-delà des 120$. Et Pékin souhaite à tout prix faire baisser les cours du pétrole alors que la Chine intensifie ses importations après avoir puisé dans ses stocks. Qui dit baisse des cours du pétrole, dit également détente sur le marché obligataire. 4,44 pour le 10 ans français, 4,93 pour le 10 ans américain. Même le 10 ans japonais se détend ce matin alors que nous le verrons dans 30 minutes. La Banque centrale du Japon a relevé cette nuit ses taux d'intérêt.
10: Merci Étienne Braque. Et on vous retrouve évidemment à 6h40 pour le Morning Briefing. 6h14, BFM Business, RMC Live, Canal 25. Restez avec nous. Le monde qui bouge dans un instant avec Mathilde Chaminade. On va faire le tour de la presse internationale. On reviendra notamment sur cette rencontre très attendue la semaine prochaine entre Xi Jinping et Donald Trump.
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10: Avec Mathilde Cheminade ce matin. Mathilde, un sujet dominant, c'est la rencontre entre Donald Trump et Xi Jinping la semaine prochaine.
1: Oui, une rencontre qui aura lieu à Washington. Et on peut déjà lire dans Bloomberg que le sujet principal de ce sommet sera incontestablement l'intelligence artificielle. Ces dernières semaines, la rivalité et les désaccords entre les deux grandes puissances se sont intensifiés, avec notamment du côté américain cet appel de certains géants de la tech à ralentir et à réguler l'IA. Une suggestion largement rejetée par Pékin, qui ne compte pas du tout ralentir. La Chine refuse de perdre cette course à l'IA dans laquelle elle s'est engagée avec les États-Unis. Et sur ce point, elle rejoint donc parfaitement la position de Donald Trump, qui a lui aussi ridiculisé largement ses appels à la régulation. Mais au cœur de cette compétition sino-américaine, il y a surtout l'accès aux puces et aux semi-conducteurs, avec des exportations largement restreintes des États-Unis vers la Chine. Pourtant, un assouplissement de ces exportations serait bénéfique aux deux pays et surtout à Nvidia, toujours selon Bloomberg. Du côté chinois, la situation est très claire. Selon le Global Times, la coopération entre la Chine et les États-Unis n'est pas une option, elle est impérative. La Chine reconnaît les dangers posés par l'IA, mais estime qu'aucun pays ne peut sécuriser cette technologie seul et appelle au contraire à une gouvernance globale. L'IA peut être une bénédiction ou une malédiction, tout dépendra des choix qui seront faits, des choix qui seront faits notamment la semaine prochaine à Washington.
10: Un autre sujet qui occupe particulièrement la presse britannique ce matin, Mathilde, ce sont les efforts de John Healey pour intégrer le Made in Europe.
1: Oui, le chancelier de l'échiquier britannique doit s'adresser au ministre des Finances de l'Union européenne aujourd'hui à Dublin. Dans le Financial Times, on peut lire que la préférence européenne sur laquelle Bruxelles travaille en ce moment est une menace pour la détente qui avait été entamée entre l'Union européenne et le Royaume-Uni. Le Guardian enfonce le clou. Le Made in Europe serait une contradiction directe de l'accord convenu entre Ursula von der Leyen et l'ancien Premier ministre britannique Keir Starmer il y a quelques mois. Le fameux Reset Deal qui devait forger de nouveaux liens entre le Royaume-Uni et l'Europe. D'ailleurs, un sommet devait se tenir pour avancer cet accord le 6 novembre. Il a été repoussé à fin novembre par Bruxelles. Pendant ce temps, les chefs d'entreprise britanniques s'inquiètent de pertes de compétitivité, de destruction d'emplois avec l'arrivée de la préférence européenne. Andy Burnham et son gouvernement avaient déjà plaidé pour intégrer le Made in Europe. Ils ont comme soutien l'Italie, les Pays-Bas, l'Allemagne et la Pologne. Mais toujours d'après le Guardian, c'est la France qui s'y oppose. Le FT se montre plus nuancé sur la position française. Ce n'est pas tant que la France ne veut pas du Royaume-Uni dans la préférence européenne, mais plutôt que la priorité est d'acter le Made in Europe et possiblement d'y intégrer le Royaume-Uni plus tard, même si ça pourrait prendre plusieurs années.
10: Et puis vous vouliez nous parler aussi des milliers de camions qui sont bloqués en Iran.
1: Oui, d'après le Wall Street Journal, il y a des camions de transport de marchandises qui sont bloqués le long des frontières terrestres iraniennes. 3700 bloqués à la frontière avec la Turquie, plus de 700 à la frontière avec le Pakistan, d'autres encore aux frontières avec le Turkménistan et l'Afghanistan. Il s'agit donc de camions qui transportent de la viande, des fruits, des tonnes d'abricots ont pourri sur place ces derniers jours, mais aussi du ciment, du fer et des bouteilles de gaz. Ils sont bloqués en partie à cause du mauvais état des routes, parfois à cause du retard pris par les douaniers qui doivent inspecter les marchandises, mais aussi à la frontière pakistanaise. Le Pakistan réclame l'équivalent de 10 000 dollars par camion pour les laisser passer. Une situation particulièrement frustrante pour Téhéran, parce que l'Iran comptait justement sur une augmentation de ses échanges terrestres avec ses voisins pour compenser une partie de ses pertes de revenus liées au blocus américain du détroit d'Ormuz. Alors, le commerce n'est pas entièrement figé. Les échanges entre l'Iran et la Russie via la mer Caspienne notamment ont augmenté de 70% sur les 5 derniers mois. Mais les embouteillages aux frontières sont tellement importants qu'ils contribuent à l'inflation alimentaire du pays qui s'élevait à 128% au mois d'août.
10: Voilà, ça se complique un petit peu plus économiquement pour l'Iran. Merci Mathilde Chaminade. On vous retrouve bien sûr à 8h35. Et puis à 7h15, la géopolitique percute les élections régionales en Allemagne. Ce sera le parti pris de Mathieu Jolivet. 6h21 sur BFM Business, RMC Live, Canal 25. On part visiter Bercy. Merci.
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10: Parce que ce sont les journées du patrimoine ce week-end, le ministère de l'économie et des finances est ouvert au public. Alors derrière ces murs, on retrouve des douves, un métro miniature et même des ruches. Visite guidée d'un ministère pas comme les autres, c'est un sujet de Marie-Flamine Lavergne et de Taralus.
6: Bercy, c'est d'abord une forteresse avec ses douves, son pont-levis et à l'entrée une porte impressionnante en bronze, 5 tonnes, 7 mètres sur 7. Elle n'est ouverte que pour certaines figures politiques, précise Stéphane Fusier, responsable événementiel du ministère.
7: Cette porte d'honneur n'est ouverte que lors d'une visite d'un chef d'État ou d'un chef de gouvernement. Donc voilà, elle a été ouverte pour le G7 Finance puisque ça a été conclu par Emmanuel Macron.
6: Le ministère de l'économie n'a pas toujours été installé à Bercy. C'est le cas depuis le projet de construction décidé en 1981 par François Mitterrand. Un site de 5 hectares qui accueille entre 5000 et 6000 agents. Pour trouver le bureau de Roland Lescure ou encore de David Amiel, rendez-vous en haut de l'hôtel des ministres. La particularité de ce bâtiment est qu'il est légèrement incliné, tourné vers des lieux historiques de Paris, le Louvre, les Champs-Élysées, l'Arc de Triomphe ou la place de la Concorde.
7: Le bureau du 6e est historiquement, traditionnellement, dévolu au ministre de l'économie et des finances. Depuis 89, c'est comme ça.
6: Derrière cette architecture se cachent également des jardins, mais aussi des abeilles.
7: Michel Sapin était féru d'apiculture, et donc il a fait installer des ruches juste derrière. Et depuis cette date, il y a 40 kilos de miel environ qui sont récoltés tous les ans.
6: Le ministère dissimule également d'autres secrets. Sur le toit, on retrouve un héliport, désormais inutilisable pour des raisons de sécurité. Et au sous-sol, une gare où de petits chariots transportent le courrier sur les 42 kilomètres de couloir du bâtiment, soit presque la distance d'un marathon.
7: En 89, effectivement, c'était révolutionnaire. Objectivement, c'est beaucoup moins utilisé maintenant puisque forcément, il y a moins de courriers papier qui transitent entre les services. Mais c'est un système qui va de la gare de Lyon jusqu'à la pile en Seine.
6: L'année dernière, près de 4000 visiteurs ont découvert les secrets de Bercy lors des journées européennes du patrimoine.
10: 6h23 sur BFM Business, RMC Live, Canal 25 et c'est toute l'actualité de la tech avec Anthony Morel.
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10: Alors Anthony, on vient de parler des journées du patrimoine et de Bercy. Vous nous dites aussi qu'on peut découvrir les joyaux de notre histoire de manière beaucoup plus immersive grâce à la tech. On n'a pas encore inventé la machine à remonter le temps, mais on s'en approche.
8: Oui, c'est ça. On n'est pas encore dans Retour vers le futur. Moi, ce serait mon rêve ultime. Mais une machine à remonter le temps virtuelle, ça oui, ça existe. Ça permet de découvrir tous les trésors de notre histoire de manière beaucoup plus immersive. C'est une start-up française qui s'appelle Timescope qui a mis au point le principe de ce qu'on pourrait appeler la promenade augmentée. Et je trouve ça assez génial. En gros, le principe, c'est que vous allez vous retrouver avec un guide près de la Tour Eiffel ou sur les quais de Seine, par exemple. Donc, vous vous promenez et à certains moments, on va vous dire, voilà, maintenant, il faut mettre un casque de réalité virtuelle ou des jumettes mêles de réalité virtuelle et vous allez vous retrouver téléporté. Vous êtes au même endroit physique mais à une autre période de l'histoire. Donc vous tournez la tête à 360 degrés et vous allez voir la Tour Eiffel mais vous êtes en 1889 lors de l'exposition universelle. Ah tiens, vous êtes sur les quais de Seine, il y a Notre-Dame qui est en construction. Ou alors vous avez les invasions vikings, il y a des drakkars qui arrivent en face de vous. C'est incroyable parce qu'en fait le cerveau fonctionne de telle manière que vous êtes présent physiquement à un endroit mais il est un peu perturbé parce que vous vous retrouvez à un autre endroit dans le temps.
10: Dans
8: d'une
10: un
8: certaine
10: autre
8: manière.
10: Siècle.
8: Exactement. Et en fait, c'est une autre manière, j'allais dire, de consommer l'histoire. Tout ça a été fait, évidemment, avec des historiens, en se basant sur des cadastres, des archives historiques. Donc, tout ça est très précis, évidemment. Mais ça permet, par rapport à un guide touristique classique, d'avoir une immersion qui est, évidemment, beaucoup plus grande. Je trouve que le principe est assez intéressant.
10: Ouais, alors là, on ressuscite les lieux. Mais avec l'intelligence artificielle, on peut aussi ressusciter des personnages historiques.
8: Oui, en fait, c'est une brique technologique supplémentaire qui va redonner encore un petit peu plus d'immersion. Et là, pour le coup, on va pouvoir discuter en langage naturel avec Van Gogh ou Napoléon, par exemple. Alors, il y a déjà des applications qui permettent de le faire, qui sont assez connues, Character AI, par exemple. Mais il y a une start-up française qui s'appelle Jumbo Mana qui a poussé le principe encore plus loin. Ils ont mis au point des bornes interactives qu'on peut trouver, par exemple, au musée d'Orsay. Donc là, vous vous retrouvez face à un avatar virtuel de Napoléon, par exemple, et vous pouvez parler avec lui, lui poser des questions. À Napoléon, qu'est-ce qui s'est passé à Waterloo? Pourquoi t'as perdu? Je ne sais pas pourquoi je le tutoie, vous verrez quand même l'empereur. Pourquoi vous avez perdu Waterloo, qu'est-ce qui s'est passé? Et il va vous répondre évidemment en se basant sur toutes les connaissances historiques qu'on a sur Napoléon. Là encore, c'est une autre manière de consommer l'histoire. Je trouve que c'est hyper intéressant, notamment pour les enfants. C'est-à-dire qu'il y a le côté, ça ne remplace évidemment pas les livres, les documentaires, les films, mais je trouve qu'en complément...
10: C'est assez pédagogique, quoi.
8: Voilà, il y a un aspect pédagogique qui est quand même vraiment hyper intéressant et ce genre de choses, on pourrait le retrouver de plus en plus dans les musées dans les années qui viennent.
10: La technologie, alors, ne sert pas seulement à faire revivre le patrimoine parce qu'elle peut aussi permettre de le sauver.
8: Oui. En fait, ça, c'est nécessaire. On se rend compte de plus en plus à quel point notre patrimoine est fragile. On l'a vu avec Notre-Dame, évidemment. Il suffit d'un accident, d'un incendie, d'une guerre, l'usure du temps aussi. Et donc, on a un besoin de numérisation numérique pour garder une trace de tout ce dont on dispose aujourd'hui. Et ça va être rendu possible par la technologie, ce qu'on appelle les jumeaux numériques, de l'intelligence artificielle également, où avec des centaines de milliers de photos agrégées, on va pouvoir réaliser une reproduction au millimètre près d'un monument, d'un site historique qui va permettre eh bien, de s'y promener quasiment comme si on était dans Google Street View. Je pense à des sites comme Pompéi par exemple, mais aussi la basilique Saint-Pierre de Rome, où on a des reconstitutions absolument incroyables qui permettent bah, soit à des gens, à des touristes virtuels finalement, à des curieux de se promener encore une fois de manière hyper réaliste, mais ça peut être aussi hyper intéressant pour des historiens, pour des professionnels de l'histoire qui vont pouvoir, sans avoir besoin de se déplacer à chaque fois, eh bien, d'avoir toutes les références quasiment au millimètre près, par exemple de la ville de Pompéi. Voilà, là aussi c'est des startups françaises qui travaillent sur ce sujet-là et c'est une façon bah, de préserver tous les joyaux de notre histoire.
10: Oui, de faire aimer notre histoire de France aussi. Merci Anthony Morel. 6h27 sur BFM Business, RMC Live, Canal 25. Vous vous retrouvez à 8h15 et dans un instant c'est toute l'actualité avec Léo Dumas. Il reviendra sur les gagnants et les perdants du budget 2027. À tout de suite.
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3: Et trois titres à la une, 54 milliards d'euros d'efforts pour 5% de déficit l'an prochain. On regarde les pistes de Sébastien Lecornu pour y arriver dès le début de ce journal. On ira aussi au tribunal de Paris, retour sur l'audition hier de Rachida Dati dans l'affaire Carlos Ghosn. Et puis, de nouvelles révélations dans le conflit qui oppose LVMH à un héritier d'Hermès.
4: 5% de déficit l'an prochain.
3: Oui, objectif annoncé par Sébastien Lecornu dans le Figaro après avoir acté un nouveau dérapage cette année lié au contexte macroéconomique. Ce sera 5,4%. Alors pour tomber à 5 l'an prochain, le Premier ministre prévoit un effort budgétaire colossal, 54 milliards d'euros. Mais pour qui, Caroline Morisseau ?
5: Rares sont ceux qui échapperont à l'effort. Les retraités seront bien mis à contribution, même si l'effort sera finalement inférieur à 6 milliards d'euros. Les familles ne sont pas épargnées. Le Premier ministre envisage de geler le barème des APL ou encore de recentrer certaines aides, comme les allocations de rentrée scolaire. Les droits des étrangers qui arrivent en France vont également être durcis avec l'instauration d'un délai de carence sur certaines allocations. En ce qui concerne les malades, Sébastien Lecornu souhaite fiscaliser davantage les arrêts maladie. Quant aux fonctionnaires, le point d'indice sera une nouvelle fois gelé. Les entreprises sont relativement épargnées. La surtaxe d'IS est certes reconduite, mais dans une version allégée. Le pacte Dutreil, le crédit impôt recherche sont bel et bien sanctuarisés et aucune nouvelle baisse des exonérations de charges n'est évoquée. Parmi les grands gagnants, en revanche, aucune mesure ne vise à ce stade les ménages les plus aisés, sachant parfaitement que cette copie n'est qu'un point de départ qui suppose forcément des concessions.
3: Un point de départ, mais un scandale pour la CGT qui dénonce le gel du point d'indice des fonctionnaires et qui promet une journée noire le 29 septembre à travers la France, à la veille donc de la copie complète de Sébastien Lecornu. Et en attendant, voilà un rapport pour alimenter le débat. 48 propositions pour investir dans la prévention, avec notamment une taxe sur les produits ultra transformés, la généralisation du Nutri-Score. Tout ça est urgent pour soulager le système de soins, nous dit Cyril Isaac Sibi, le député MoDem du Rhône et auteur de ce rapport. Écoutez.
6: Ce n'est pas parce que vous avez un bon garagiste bien équipé au coin de la rue que votre voiture, elle démarre le matin. Votre voiture, elle démarre le matin parce que vous en prenez soin, parce que vous lui mettez une bonne essence, parce que vous faites les niveaux, parce que vous en prenez soin. Et c'est vraiment, pour moi, le plus important dans le rapport, c'est cette prise de conscience et qui amène ce qu'on appelle la littératie, c'est-à-dire la culture en santé, pour faire comprendre aussi bien à la personne de la rue qu'aux plus grands décideurs et à nos gouvernants que si on continue à courir derrière un système de soins, on n'y arrivera pas.
3: Et puis toujours dans ce chapitre budgétaire, il y a les méga concerts du moment qui font le bonheur de Bercy. La taxe de 3,5% sur les billets alimente d'abord en fait le Centre National de la Musique pour financer le soutien au secteur. Mais au-delà d'un certain plafond, le surplus revient à l'État. Alors à l'approche des débats parlementaires, la filière veut revoir les règles, Hélène Corneille.
7: Le plafond a été fixé cette année à 58 millions d'euros et il devrait être largement dépassé en raison de la hausse de la fréquentation, l'augmentation du prix des billets et les séries de méga-concerts à Paris comme ceux de Céline Dion. Le reste part dans les caisses de l'État au grand désarroi des producteurs de spectacles vivants. Karine Daniel est sénatrice socialiste de Loire-Atlantique. Elle appelle à réformer le système.
8: Ce qu'on demande, c'est que ce plafonnement soit desserré, qu'on dépasse les 58 millions d'euros pour que cette taxe, que l'on dit une taxe affectée, revienne bien à la filière.
7: Des recettes essentielles au secteur pour distribuer les aides à la création. Les spectacles à succès peuvent ainsi financer les échecs. Avant 2023, le plafond n'avait jamais été dépassé. C'est le cas depuis. L'État a récupéré 11 millions d'euros l'an dernier, autour de 15 millions prévus cette année. Le plafond applicable en 2027 sera lui déterminé dans le prochain budget.
4: Voilà, Céline Dion qui va peut-être nous permettre de boucler le budget 2027. Deuxième jour du retentissant procès, Rachida Dati, Carlos Ghosn.
3: Et ça s'est fini tard hier soir, mais on est entré dans le vif du sujet avec l'audition de Rachida Dati, soupçonnée de corruption, de trafic d'influence pour des contrats passés avec Renault entre 2009 et 2013. Alors la justice la suspecte précisément d'avoir fait du lobbying pour le constructeur à Bruxelles, alors même qu'elle était députée.

0: députée européenne. Le récit de cette audition avec Justine Vassogne au tribunal pour BFM Business.
1: Au début de son audition, on a eu du mal à reconnaître Rachida Dati. Sa voix est timide, hésitante, elle s'en mêle dans les dates. Au fil des questions de la présidente sur ses relations avec Carlos Ghosn, qui affirme l'avoir embauchée pour ses qualités de communicante et pas pour ses qualités de juriste, la voix de Rachida Dati s'affirme. Carlos Ghosn a signé un contrat d'avocat. J'ai exercé comme avocate. L'ancienne ministre s'agace. Pour mes autres clients, j'étais avocate, mais pour Renault, je fais de la corruption. De manière générale, Rachida Dati explique à la Cour que son activité en tant qu'eurodéputée était très limitée, qu'elle se rendait très peu à Bruxelles. L'ancienne ministre tient sa défense. Elle a travaillé pour Renault en tant qu'avocate. Elle a aidé le constructeur dans ses projets en Algérie, au Maroc, en Iran. Pourquoi avoir conservé si peu de traces de cette activité alors? Si je suis au téléphone avec les gardiens de la Révolution, je ne garde pas les documents. C'est confidentiel, se justifie Rachida Dati. Après 3 heures d'interrogatoire où Rachida Dati a finalement retrouvé sa voix, la présidente a suspendu l'audience. Elle reprendra lundi.
0: Rebondissement aussi dans l'affaire qui oppose LVMH à un héritier de la famille Hermès, Nicolas Puech, cet homme qui affirme avoir été spolié de ses actions Hermès au profit du groupe de Bernard Arnault pour une valeur estimée à 14 milliards d'euros. Alors LVMH nie toute implication, mais selon des documents dévoilés par l'agence Reuters au début des années 2000, il y a bien eu un accord secret, Pauline Tadevin.
2: Au début des années 2000, LVMH a tenté un raid sur le capital de son grand rival Hermès. Il en a possédé jusqu'à 23%. Aujourd'hui, un héritier Hermès, Nicolas Puech, affirme avoir été dépossédé de ses actions, 6% du capital. Il accuse son ex-gestionnaire de fortune, Éric Frémont, qui est mort depuis, de les lui avoir soutirés au profit de Bernard Arnault et de LVMH. Selon Reuters, des documents montrent qu'en 2002, des responsables de LVMH ont bien signé avec Éric Frémont un accord visant à racheter les actions de Nicolas Puech et que le gestionnaire de fortune a reçu au moins 20 millions d'euros de la part de LVMH et de la holding des Arnault entre 2001 et 2009. Selon Reuters, dans des conclusions déposées au tribunal judiciaire de Paris en juin, les avocats de LVMH reconnaissent une collaboration avec Éric Frémont pour accumuler des actions Hermès, mais ils assurent qu'il n'a jamais été question d'acquérir les parts de Nicolas Puech, a fortiori contre son gré et sans s'acquitter du prix de cession.
3: Et puis le durcissement de la politique migratoire japonaise pèse sur les entrepreneurs.
0: Oui, la première ministre Sanae Takaichi a durci les règles d'obtention des visas. Et alors ces changements bousculent les Français, notamment installés au Japon. Ils ont répondu à Astrid Olivier pour BFM Business.
4: À 30 ans, Quentin Écrepon est parti vivre au Japon. Il a travaillé comme salarié, puis a créé Franco Tokyo, une plateforme pour aider les Français à s'installer dans le pays. Mais les nouvelles règles sur les visas l'ont contraint à enregistrer sa start-up en France, bien qu'il vive au Japon.
5: Maintenant, pour avoir le visa de business manager, les conditions sont devenues particulièrement strictes. On sort d'une situation qui n'était pas laxiste, mais permissive. Et en fait, ce qui a beaucoup changé, c'est que c'est l'accumulation d'énormément de nouveaux critères ou le changement des anciens critères.
4: Le niveau de langue attendu est plus élevé et le prix du visa va passer de 6 000 à 75 000 yens, soit 420 euros, sans compter l'apport minimal pour lancer son entreprise qui a été multipliée par 3. Guillaume Dupérier, restaurateur français au Japon, en voit déjà les effets.
6: C'est une barrière d'entrée qui est quand même assez forte. Même si le yen est assez faible, ça reste quand même quelque chose d'assez difficile maintenant et qui fait peur à tout le monde. Malheureusement, le caractère très généraliste de cette mesure fait que il y a des effets très négatifs et à court terme sur l'économie japonaise.
4: Le gouvernement japonais estime quant à lui nécessaire de sélectionner les entrepreneurs étrangers pour ne garder que ceux dont l'activité est la plus solide. Ce durcissement des règles s'inscrit dans la ligne nationaliste initiée par le gouvernement nippon, bien que l'archipel perde 1 million d'habitants chaque année.
3: Merci Léo Dumas et on vous retrouve à 7h pour toute l'actualité économique. Tout de suite, c'est le Morning Briefing. Étienne Brack. Étienne, face à l'inflation galopante au Japon, la BOJ a relevé ses taux cette nuit.
7: Et le taux directeur de la Banque centrale du Japon est désormais sur des plus hauts de 31 ans à 1,25. Sur les 9 membres votants, 7 ont approuvé cette décision. Comme pour la BCE, la dernière hausse de taux remonte à mi-juin et depuis, il n'y a pas eu d'amélioration significative de l'inflation. Donc forcément, la Banque centrale du Japon est obligée de remonter le prix de l'argent, comme l'expliquera probablement le président Ueda qui tiendra sa conférence de presse à 8h30 heure française. D'autant d'autant plus que le problème du Japon, c'est le yen. Vous avez une dépréciation importante de la monnaie nippone depuis plus de 10 ans maintenant, hein, au point même que, souvenez-vous, cet été, le yen a touché un plus bas de 40 ans face au dollar. Ce matin, 1 dollar s'échange contre 156 yens. En un an, la devise nippone a perdu 6% de sa valeur face au dollar américain, ce qui, de facto, alourdit l'inflation apportée. Hein. Quand vous importez du pétrole, le pétrole est cher en ce moment, et en plus de ça, votre monnaie se déprécie. Hein. Donc, c'est vraiment compliqué en ce moment, à ce stade, pour le Japon. En l'espace de 8 jours, vous avez quand même 3 banques centrales majeures, la BCE, la Fed et la BOJ, qui ont relevé leur taux de 25 points de base, et ce n'est probablement qu'un début. Aux États-Unis, la probabilité d'une hausse de taux est de 55% pour la réunion d'octobre, 53% pour la BCE le 29 octobre, à moins que d'ici là, les cours du pétrole se tassent. Nous sommes ce matin à 104 dollars pour un baril de Brent.
3: Merci Étienne Braque. On vous retrouve bien sûr à 7h10 pour un nouveau point sur les marchés dans un instant. C'est le pitch. Nous recevrons Sébastien Connaisson, il est PDG de Good Forest. À tout de suite.
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3: 6h45 sur BFM Business, RMC Live, Canal 25. Tous les jours, on s'intéresse à un secteur en particulier. Et le vendredi, c'est l'aéronautique avec Jean-Baptiste Huet. Bonjour Jean-Baptiste.
2: Bonjour Brigitte.
3: Et vous nous dites que la Belgique se démarque dans le spatial.
2: Ah, le vendredi, c'est le jour où je raconte des histoires belges. Et je vais vous raconter celle d'une entreprise.
3: Elle est drôle, celle-là.
2: Attendez, hein. Celle d'une entreprise qui faisait 15 millions d'euros de chiffre d'affaires il y a à peine un an et qui vient de décrocher un contrat de 2,4 milliards pour fabriquer des satellites. C'est le destin d'Aerospace Lab. Et ça raconte très bien la montée en puissance de l'écosystème industriel belge dans la défense et dans le spatial. On va voir ça.
3: Ne nous en dites pas plus. Vous allez nous détailler ça dans quelques instants. Ce sera juste après le pitch, car Anthony Morel nous a rejoint pour interviewer le PDG de Good Forest. Je ne vous en dis pas plus non plus.
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3: Bonjour. Bonjour Sébastien Connaisson, PDG donc de Good Forest. Vous avez une minute pour pitcher votre entreprise. On en débat ensuite juste après.
23: Très bien. Donc, Good Forest a pour mission de protéger les forêts contre les risques climatiques. Tempêtes, sécheresses, canicules, incendies, les événements climatiques s'accélèrent et sont de plus en plus violents. Les forêts ont besoin d'être surveillées comme le lait sur le feu. Good Forest met les forêts sous haute protection satellitaire. Notre technologie permet de surveiller les forêts comme un scanner basé sur des satellites qui couvrent l'ensemble des territoires en continu, sur de l'intelligence artificielle et sur des applications intelligentes. Voilà, deux exemples concrets. Pour les forestiers, nous détectons des problèmes dans les forêts, transmettons des alertes directement aux acteurs sur le terrain, ils peuvent réagir plus efficacement et plus rapidement sur le terrain. Pour les assureurs, nous traitons les sinistres, notamment tels que les tempêtes et les incendies, de manière plus rapide et plus efficace pour améliorer là encore l'indemnisation des victimes, comme nous avons pu le faire cet été en Gironde.
3: Alors, le pitch est terminé. On va vous poser quelques questions maintenant. 500 000 hectares, hein, puisque vous rappelez évidemment ces canicules. 500 000 hectares de forêt brûlée en 2026, donc un été particulièrement meurtrier. Votre système, il a fonctionné? Il a alerté? Il est en vigueur là?
23: Alors, une petite précision, c'est 500 000 hectares en Europe. En France, c'est 120 000 hectares, ce qui est déjà effectivement énorme. Voilà. Et notre système, effectivement, aujourd'hui, il a été utilisé de manière opérationnelle, notamment pour pouvoir aider les assureurs à faire les analyses de sinistres très rapidement et pour pouvoir répondre, là encore, le plus rapidement possible aux demandes d'indemnisation des propriétaires.
3: Mais est-ce que votre système, il peut alerter, il peut prévenir, par exemple, je ne sais pas, les pompiers, en leur disant, voilà, là, il y a un départ de feu, là, il faut intervenir, et à quel moment vous êtes prévenu? C'est-à-dire, c'est juste un peu de fumée, déjà les premières flammes?
23: Non, malheureusement, effectivement, aujourd'hui, on ne détecte pas les feux. On peut agir en amont sur la prévention, donc identifier les risques, effectivement, et les zones à risque par rapport au feu. Nous, aujourd'hui, on intervient après le sinistre. Notamment, hein, comme vous savez, après le sinistre, là, en Gironde, à peu près pendant un mois, il était impossible de rentrer dans les parcelles à cause du danger, à cause de problèmes de sécurité. Voilà. Et nous, effectivement, avec le satellite, on peut analyser la situation et donc permettre une réponse plus rapide pour traiter la situation post-sinistre.
24: Ah oui, donc on ne peut pas faire de l'alerte en temps réel, en fait. Parce que c'est des années, pour bien comprendre comment ça fonctionne, c'est des images satellites qui redescendent. Donc, ce n'est pas du temps réel, forcément. C'est de l'analyse d'images satellites en utilisant de l'intelligence artificielle, en fait.
23: Alors, on peut se protéger, effectivement, dans le futur. Les satellites sont de plus en plus nombreux, de plus en plus fréquents. C'est-à-dire que la couverture est de plus en plus forte. Et donc, on peut imaginer, effectivement, des systèmes de détection réellement. Et aujourd'hui, il y a des systèmes américains qui fonctionnent.
3: Parce qu'avec l'IA prédictive, on ne pourrait pas prévoir, justement, anticiper ces incendies?
23: On peut prévoir, là encore, le risque. Après, l'occurrence, c'est toujours compliqué. On sait que la majorité des incendies sont d'origine humaine. Voilà. En revanche, ce qu'on peut prévoir, c'est l'environnement et de savoir si les incendies peuvent être, là encore, la puissance des incendies, notamment en fonction des conditions, de la sécheresse, du vent, Voilà, donc ça, c'est les sujets sur lesquels, effectivement...
24: Il y a déjà des outils qui existent. Enfin, je pense à un programme qui s'appelle Copernicus, c'est ça, le programme européen, qui est gratuit pour le coup. Donc, quelle est la valeur ajoutée de votre offre, vous, par rapport à ces données qui circulent déjà gratuitement?
23: Copernicus fournit des données. Et d'ailleurs, on se fournit auprès de Copernicus. Et différents types de données, hein, de l'imagerie, et des images d'ailleurs qui sont plus ou moins complexes, hein, du radar, notamment. Et voilà. Et nous, effectivement, on utilise, on analyse ces données-là pour fournir de l'information, hein, pour transformer une donnée brute en une alerte qui est derrière, opérable, qui va aider à la décision et qui va aider effectivement là à prendre des décisions sur le terrain.
3: Beaucoup. Merci Sébastien Connaisseur d'avoir été avec nous ce matin. Donc PDG de Good Forest, c'est une interview à retrouver en podcast et en replay sur l'application BFM Business. Merci d'être passé par le plateau. Le vendredi, je vous le disais, dans Good Morning Business, eh bien, focus sur le secteur de l'aéronautique avec Jean-Baptiste Huette.
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3: Quand on parle, Jean-Baptiste, d'industrie de défense ou de spatiale en Europe, on pense évidemment spontanément à la France d'abord, à l'Allemagne, à l'Italie, beaucoup moins à la Belgique. Et pourtant, avec seulement 12 millions d'habitants, notre voisin accumule les succès industriels. Dernier exemple, Aerospace Lab, qui vient de décrocher un contrat spectaculaire, c'est quand même 2,4 milliards d'euros.
2: C'est le charme discret de l'industrie belge. Elle fait peu de bruit, mais elle est extrêmement efficace et elle est partout. Vous l'avez dit, dernier exemple spectaculaire, Aerospace Lab, fabricant belge de satellites qui a été créé il y a 8 ans. Donc l'entreprise réalisait il y a un peu plus d'un an 15 millions d'euros de chiffre d'affaires. C'est peu et elle a décroché quand même un contrat à 2,4 milliards d'euros pour fabriquer 264 satellites de la future constellation européenne Iris Carré. Iris Carré, je vous en parle souvent ici, c'est le grand projet européen de communication sécurisée par satellite. C'est un réseau qui sera destiné notamment au gouvernement, aux armées, mais aussi aux entreprises, avec un déploiement qui sera prévu à la fin de la décennie. C'est un programme majeur en Europe. Et pour fabriquer tous ces satellites, eh bien, Aerospace Lab dispose en Belgique, à Charleroi, d'une méga factory, hein, d'une gigantesque usine qui va lui permettre de produire à terme jusqu'à 500 satellites par an. Il faut savoir que dans le monde spatial, 500 satellites par an, c'est absolument considérable.
3: Ouais, et ce qu'il faut dire aussi, c'est qu'Aerospace Lab est loin d'être un cas isolé en Belgique.
2: C'est ça qui est intéressant justement, c'est que dans l'écosystème de défense industrielle belge, vous avez plus de 900 entreprises, 16 300 emplois, 5 milliards d'euros. Les Belges sont 12 millions, hein, je vous le rappelle, on a tendance à l'oublier. Et il y a des très très beaux champions, le groupe notamment John Cockerill, qui est devenu un acteur très important de la défense terrestre, avec les tourelles pour véhicules blindés. Et ce groupe belge, John Cockerill, il a racheté le français Arcus, qui est l'un des fournisseurs historiques de l'armée française. Et avec Daimler Truck, eh bien Arcus a décroché justement le marché de 7000 nouveaux camions pour l'armée de terre. Vous avez aussi FN Browning, avec ses fusils et ses mitrailleuses qui sont vendus dans le monde entier, plus d'un milliard d'euros de chiffre d'affaires. Même le chasseur américain, l'avion, le F-35 américain, on retrouve dedans des pièces belges. Ça ne vous dira rien, mais vous avez des industriels comme Sonaca, Sapka ou Asco. Bref, que ce soit du fusil jusqu'au satellite, vous avez la Belgique qui s'est installée vraiment dans une quantité assez impressionnante de marché.
3: Mais alors comment vous expliquez qu'un pays de cette taille ait réussi à construire un tel écosystème ?
2: Il y a évidemment une longue tradition industrielle, mais vous avez aussi un choix politique assumé. La région Wallonne met régulièrement la main à la poche pour soutenir ses entreprises. Mais pour comprendre un petit peu mieux le succès belge, et en particulier dans le spatial, écoutez ce que nous explique Benoît Depeyre. C'est justement le patron d'Aerospace Lab et il sera notre invité aujourd'hui à la mi-journée dans Air Défense.
5: Je pense qu'on met deux fois plus d'euros par habitant que l'Allemagne ou la France, je pense.
2: Ouais,
5: du coup, ça, depuis des décennies, donc ça a créé un terreau fertile pour le spatial. Je pense aussi qu'il y a une culture d'exigence, parce que, comme je le disais tout à l'heure, en Belgique, il n'y a pas vraiment de prime, c'est un terreau d'équipementier. Et donc, on a beaucoup de petites boîtes qui ont des compétences de niche, mais de pointe, et qui travaillent avec les grands donneurs d'ordre depuis aussi quelques décennies.
2: C'est tout l'intérêt du modèle belge. La Belgique n'a pas de fusée nationale, la Belgique n'a pas d'avion de combat national, pas de gigantesque constructeur historique de satellites. Elle a en revanche développé tout un tissu d'entreprises qui sont très spécialisées, armement, blindés, structures aéronautiques, électroniques et désormais les satellites. Et aujourd'hui, bien certaines de ces entreprises ont suffisamment grandi pour racheter des concurrents étrangers, s'imposer dans des grands programmes et décrocher des contrats de plusieurs milliards d'euros. Donc bref, derrière cette discrétion, l'industrie belge de l'aérospatiale et de la défense a clairement changer de dimension.
3: C'est une belle histoire belge. Merci Jean-Baptiste Huette. C'est une chronique qui est également à retrouver en podcast en replay sur l'application BFM Business. Et puis on vous donne rendez-vous tous les vendredis et donc aujourd'hui à 12h30 pour Air et Défense sur BFM Business. Dans un instant, Léo Dumas, le journal, il reviendra sur l'effort de 54 milliards demandé par Sébastien Lecornu pour maintenir le déficit à 5% en 2027. Restez avec nous sur BFM Business et RMC Live, Canal 25.
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27: Bienvenue dans Trajectoire, la chronique des entrepreneurs. Aujourd'hui, je reçois Naomi Villiot, docteur en biotechnologie, fondatrice de Nami Beauty, un laboratoire indépendant de dermocosmétiques naturels et éco-responsables. Bonjour Naomi.
28: Bonjour Karine.
27: Alors déjà, pourquoi La Rochelle ?
28: La Rochelle, c'est notre territoire de cœur. On a grandi sur l'île d'Oléron et avec mon associé Esther Naylis, on a voulu intégrer toute notre chaîne de production dans notre laboratoire à La Rochelle, où on cultive nos microalgues locales dans des réacteurs, on développe des actifs dermocosmétiques brevetés par biotechnologie et on formule les produits de nos soins au même endroit. Ça nous permet en fait de garantir une qualité, d'innover plus rapidement et surtout de construire une industrie cosmétique locale plus durable. C'est vraiment notre différenciation.
27: Alors, votre avantage aussi, votre force hein, de vos soins, c'est justement pour les peaux sensibles et réactives.
28: Tout à fait, on a toutes les deux des peaux sensibles et réactives, acné, eczéma, psoriasis, et on a voulu offrir des soins qu'on aurait aimé trouver nous en tant que consommatrices. On est convaincu qu'une peau sensible ne devrait pas choisir entre une efficacité clinique, mais également la douceur et la naturalité des formules. Et c'est pour ça qu'on développe nos propres actifs à base de microalgues, mais également nos formules naturelles qui sont testées cliniquement sur ces peaux sensibles pour apaiser et renforcer la barrière cutanée des peaux qui tiraillent, qui rougissent et qui font l'inflammation cutanée.
27: Allons maintenant sur ces récompenses que vous enchaînez. C'est quoi l'objectif pour le futur maintenant ?
28: Les récompenses, c'est très important pour valider notre travail d'innovation et rassurer les peaux sensibles. Mais notre objectif, c'est que demain, quand une peau sensible entre dans une pharmacie, Nami Beauty soit naturellement recommandée par les équipes d'officine. C'est également de démontrer qu'en tant que jeune start-up rochelaise, on peut innover sur son territoire, créer de la valeur et rayonner à l'international. Et démontrer également que c'est possible de formuler des soins qui allient l'exigence de la dermocosmétique tout en faisant de la douceur et de la naturalité pour les peaux sensibles.
27: Merci Naomi Villiot d'être venue nous parler de Nami Beauty dans Trajectoire.
28: Merci.
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3: Bonjour à tous, bon réveil et bienvenue dans la matinale de l'écho. Il est presque 7h sur BFM Business, RMC Live, Canal 25. Nous sommes ensemble en direct avec toute l'équipe jusqu'à 9h pour Good Morning Business. Au sommaire de ce vendredi 18 septembre, 54 milliards d'économies. C'est la proposition forte de Sébastien Lecornu pour le budget 2027. Objectif, contenir le déficit à 5% du PIB. Le Premier ministre promet la stabilité fiscale, mais presque tout le monde est mis à contribution, Léo Dumas.
2: Oui, à commencer par l'État, c'est la promesse. En tout cas du Premier ministre, aux côtés tout de même des retraités et des fonctionnaires, tous les détails dans le journal.
3: Les entreprises et les ménages aisés sont relativement épargnés en revanche. La surtaxe d'IS est abaissée, son produit rapporterait 5 milliards au lieu de 7,5 milliards. Un budget qui doit encore passer sous les fourches codines du Parlement. À 7h45, le grand entretien, Sylvain Duranton, directeur monde du BCGX, la branche spécialisée dans la construction technologique et l'IA, il nous dira s'il faut un gendarme indépendant de l'intelligence artificielle. Noël. 7h20, parole de patron, nous recevons Pierre-Gaël Chantreau, les directeurs généraux de Connect France, géant européen des ascenseurs. Il sort un modèle connecté. Et puis le tour de l'actu ce matin, ce sera aussi le monde qui bouge avec Mathieu Jolivet. Bonjour Mathieu, votre parti pris ce matin.
11: Je vais vous raconter comment la guerre hybride et la crise énergétique viennent percuter de plein fouet les élections en Allemagne et comment en France on s'apprête à vivre la même chose que nos voisins allemands.
3: 7h40, la Tribune Écho, nouveau rendez-vous dans la matinale avec le vendredi Ludovic de Sauté. Pourquoi Sébastien Lecornu a-t-il mis la barre si haut? Et puis les 7h sur BFM Business, RMC Life, et bien c'est le journal avec Léo Dumas.
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3: 54 milliards d'euros d'efforts.
14: Oui, voilà le cadre du prochain budget, celui en tout cas fixé par Sébastien Lecornu ce matin dans une interview au journal Le Figaro. C'est un effort massif donc, mais nécessaire pour tenir le déficit attendu désormais à 5,4% cette année, dont la cible de 5 est donc reportée pour l'an prochain. Et pour y arriver, Margot Fodéré, il s'agit, nous dit le Premier ministre, de refroidir le moteur des dépenses.
15: Effectivement, et le mot de refroidissement est important car on ne parle pas de 54 milliards d'euros de coupes franches ou de baisses nettes. En fait, c'est ce qui est nécessaire pour ralentir l'évolution naturelle des dépenses publiques. D'ailleurs, Sébastien Lecornu précise bien que si l'on ne faisait rien, si ce budget ne contenait aucune mesure d'économie, eh bien le déficit 2027 avoisinerait les 6,5%. Cet effort, c'est donc ce qui doit permettre d'éviter un nouveau rattrapage et de revenir vers la cible des 5%.
3: Alors ça, Margot, c'est pour le cadre général. Pour connaître la répartition exacte de l'effort, il va falloir attendre le 1er octobre prochain.
15: C'est vrai, mais à Bercy, on nous dit déjà que c'est sur l'État que le freinage va être le plus fort, avec un budget qui sera gelé en valeur, en excluant en revanche les dépenses de défense et la charge de la dette. Ensuite, à l'intérieur du budget de l'État, certains périmètres vont voir leurs crédits augmenter, la recherche par exemple. Mais donc, en face, d'autres vont devoir compenser. C'est le cas du ministère du Travail, avec un effort à hauteur de 2,5 milliards d'euros, en passant notamment par un recentrage du CPF, c'est le compte professionnel de formation. Le Premier ministre annonce aussi un gel du point d'indice des fonctionnaires, en essayant tout de même de protéger les salaires les plus faibles. Cela va représenter 2 milliards d'euros de non-dépenses qui seront partagés entre l'État et les collectivités. Collectivités d'ailleurs dont les dépenses vont suivre l'inflation, ni plus ni moins. Enfin, le budget prévoit des gels potentiels d'allocation, notamment sur les APL. Une vraie diminution, là, pour le coup, de la rémunération des ministres. Les dépenses de sécurité sociale, elles, progresseraient plus vite que l'inflation.
3: Alors, à côté de ce coup de frein et de ces gels, il y a quand même aussi de vraies baisses de dépenses.
15: Effectivement, Sébastien Lecornu prévoit 2 milliards d'euros d'économies sur les arrêts maladie, 100 millions dès l'année prochaine avec la réforme des ruptures conventionnelles. Il y aura potentiellement aussi un recentrage de l'allocation scolaire de rentrée. Et puis, du côté des retraites, là, toujours deux options sur la table, soit une diminution de l'abattement de 10%, soit un gel des pensions des plus aisés. Ce sera au Parlement de trancher, nous dit Sébastien Lecornu. En tout cas, l'effort sera inférieur à 6 milliards d'euros, contrairement à ce qu'annonçait David Amiel la semaine dernière. Et puis enfin, un mot des rentrées fiscales. La surtaxe d'IS sur les grandes entreprises est bien reconduite, mais dans une version allégée, puisqu'elle devrait non plus rapporter 7,5 milliards, mais 5 milliards d'euros. Et puis la lutte contre la fraude doit également rapporter 1 milliard d'euros.
14: Merci Margot Fodéré. Évidemment, beaucoup de réactions politiques après ces annonces du Premier ministre. Et d'un côté, le Rassemblement National qui demande d'avoir la copie complète avant de se prononcer sur son vote. En face, la France Insoumise brandit déjà la censure. Le Parti Socialiste évoque une potion d'austérité, comme la CGT qui annonce une mobilisation massive en France le 29 septembre.
3: Emmanuel Le Chip nous a rejoint sur ce plateau. Bonjour Emmanuel.
16: Bonjour à tous.
3: On vous retrouvera donc à 8h40 hein, face à Marc Fiorentino. Parce que là, on a un budget qui nous propose 54 ouais. milliards d'efforts avec quasiment tout le monde mis à contribution, un gel des allocations. La question qu'on se posera et le débat qui vous opposera à Marc, ce sera est-ce que c'est un budget d'austérité?
16: Et qui va dire quoi à votre avis? Non, bah, Marc, il va dire évidemment, non. Marc, il a une vision rigoriste.
3: Il va dire c'est pas assez,
16: Marc. Il va penser que c'est pas assez. Moi, je pense qu'au contraire, dans le contexte actuel, c'est un budget d'austérité. Et pourquoi? Parce qu'en fait, c'est un budget qui demande des sacrifices et pas des efforts. Les sacrifices, c'est quoi? C'est des efforts inutiles. Et on voit bien que, effectivement, c'est un budget qui est bête et méchant. Il est bête parce qu'en fait, on va aller racler le fond de plein de tiroirs. Mais on s'interroge pas sur l'utilité des tiroirs. Donc en fait, on dépense un peu moins, mais toujours aussi peu efficacement. Donc c'est un budget qui est bête et c'est un budget qui est méchant. Parce que c'est un budget qui frappe quand même pas mal la classe moyenne et qui ne frappe pas tant que ça. Pour le coup, vous savez que je suis pas fanat des taxes sur les entreprises, etc. Mais dans un moment socialement compliqué, est-ce que on pouvait pas demander un peu plus aux retraités? Et finalement, ces grandes entreprises qui vont pas si mal, est-ce que c'était la peine de baisser cette surtaxe? Donc c'est pas un budget très équilibré, c'est un budget qui est fait pour faire plaisir aux marchés financiers, au détriment du consensus politique et surtout au détriment du climat social.
3: Je sais pas si ça va vraiment vous opposer, parce qu'on a l'impression que vous voulez aller encore plus loin et que l'austérité finalement elle est pas là.
16: Bah parce que c'est de l'austérité, parce que c'est un budget qui encore une fois est bête et méchant.
3: On vous retrouve évidemment à 8h40 face à Le Chip, ce sera avec Marc Fiorentino.
14: Et en attendant, à 7h05, il y a une autre surtaxe dans les tuyaux, mais du côté européen, avec 6 États membres, l'Allemagne en tête, qui réclament un impôt exceptionnel sur les compagnies pétrolières et gazières, en gros Total Energy. Les ministres des Finances des 27 qui vont plancher là-dessus aujourd'hui en Ecofin, mais le projet interroge et il relève surtout d'autres tensions franco-allemandes, Clara Bideau.
0: La rentabilité globale et les marges sur les produits raffinés dépassent la hausse des prix du pétrole brut. Voilà comment l'Allemagne, l'Italie, l'Autriche, la Pologne, le Portugal et l'Espagne justifient leur demande auprès de l'Union européenne. Concrètement, les 6 États membres demandent à reproduire la contribution temporaire de solidarité mise en place en 2022. Elle taxerait les super-profits à un taux d'au moins 33% avec des recettes qui servent à financer les boucliers tarifaires. Sauf que des interrogations persistent sur sa mise en pratique, souligne Jacques Percevoix, professeur émérite à l'Université de Montpellier.
1: De quelle société s'agit-il? Quels bénéfices? Comment se répartissent les revenus qui seront perçus?
0: Pour l'expert, ce projet de taxation relève surtout de la communication politique. Les États membres cherchent des moyens d'action face à l'inflation énergétique. Il reflète aussi les fortes divergences franco-allemandes, estime Jean-Michel Gauthier, professeur à HEC Paris.
17: Ce n'est pas d'aujourd'hui ni d'hier que l'on sait que Berlin et Paris ne s'entendent à peu près sur rien sur les questions énergétiques, entre autres. L'Allemagne n'a pas l'avantage qu'a la France d'avoir une super majeure à sa cote.
0: Contacté par BFM Business, Total Energy ne commente pas, mais Patrick Pouyanné a déjà menacé plusieurs fois d'interrompre tout plafonnement des prix à la pompe en France en cas de taxation supplémentaire.
14: Et en Allemagne, deux nouveaux scrutins régionaux ce week-end et ils s'annoncent à haut risque, en tout cas pour Friedrich Merz, le chancelier qui est au plus bas dans les sondages après 2 années au pouvoir. Alors dans le Nord-Est, c'est encore l'extrême droite de l'AFD qui est donnée favorite, loin devant la CDU attendu sous les 10%. Et puis dans la capitale, à Berlin, ça s'annonce plus serré entre les conservateurs, la gauche radicale et l'extrême droite, l'AFD qui siphonne tout de même les voix des chrétiens démocrates. Alors les conjectures autour d'une démission de Friedrich Merz prennent de l'ampleur, nous dit Niklas Zabodjil, correspondant en France du Frankfurter Allgemeine Zeitung.
18: La situation est délicate pour lui, parce que là, on parle des résultats historiques. C'est quelque chose qui a été jamais là pour le CDU, qui est vraiment en train de perdre sur le Nouveau National, qui est autour de 20% dans les sondages. Donc ça, déjà, c'est une catastrophe pour ce parti. Et Merz, maintenant, et oui, il est dans une situation très, très, très délicate. Et c'est déjà, on parle déjà de la démission de Merz, même pas après 2 ans. Dans les médias allemands, dans les débats politiques à Berlin, il y a de plus en plus des rumeurs qui circulent, disant « Ah non, c'est pas sûr si Merz va survivre le dimanche ». Ce sera très compliqué pour Merz de survivre avec des résultats entre 5 et 20%. Et ça, c'est sur la table maintenant.
14: Une élection aussi en Russie ce week-end avec moins de suspense a priori, mais les bureaux de vote ont ouvert en Extrême-Orient ce matin. Alors il s'agit là des premières législatives dans le pays depuis le début de la guerre en Ukraine, de quoi donc prendre le pouls de la population pour le Kremlin alors que la situation économique continue de se dégrader malgré de très fortes dépenses militaires, Eva Serraïol.
19: La défense est toujours le principal moteur de la croissance, elle pèse plus de 8% du PIB, c'était 5% avant le début de la guerre en Ukraine, mais elle accapare 40% du budget de l'État cette année. Résultat, les secteurs non militaires sont à la traîne et le gouvernement table sur une faible croissance entre 0 et 1%. En plus de ça, l'inflation est de plus en plus forte en Russie. Elle dépasse les 6% en septembre et devrait atteindre 7% d'ici à la fin de l'année, bien loin de son objectif de 4%.
3: En cause, les attaques de drones ukrainiens qui visent les raffineries notamment.
19: Oui, le nombre de barils de pétrole raffinés par la Russie est passé de presque 5,5 millions en janvier cette année à seulement 3,8 millions quotidiens en août. Les pénuries ont fait exploser les prix, plus 20% depuis le début de l'année. Mais d'un autre côté, les prix élevés du pétrole permettent à Moscou de faire rentrer de l'argent dans les caisses de l'État. Le baril de pétrole russe coûte 110 dollars actuellement, c'est plus que le Brent.
3: Depuis juillet, l'Ukraine vise aussi des centres logistiques et ça, ça pèse aussi sur l'économie russe.
19: On estime que ces attaques ont déjà coûté 10 milliards de dollars de dommages et vont représenter plus de 12 milliards de dollars de ventes perdues. En tout, Poutine reconnaît que les dégâts, en comptant ceux sur les raffineries, représentent 1% du PIB, soit environ 25 milliards de dollars. Et ce n'est pas tout, puisque l'Ukraine frappe aussi des terminaux d'exportation et des cargos en mer Noire, bloquant les exportations russes de blé et d'orge, alors que le pays exporté en août 2025 5 millions de tonnes de céréales. C'est moitié moins en août 2026.
14: Et alors, ces hostilités en mer Noire exaspèrent la Turquie. Ce matin, elle vient de proposer un protocole d'accord à Kiev et à Moscou pour cesser les attaques contre les navires de commerce de part et d'autre. Pas encore de réaction dans les deux capitales concernées. Et puis en Russie, tiens aussi des nouvelles de Nestlé, Auchan et Leroy Merlin. Les actifs de ces trois groupes ont été transférés au sein d'une même société russe sur décret de Vladimir Poutine hier soir. Et selon un média d'investigation local, l'entité est dirigée par un général du ministère de l'Intérieur. Et puis dans le même temps, à Washington, le feu vert du gouvernement pour la vente de 48 avions F-35 à l'Arabie Saoudite. C'est un énorme contrat, 25 milliards de dollars, de quoi tenir les objectifs de politique étrangère, explique le département d'État, alors que certains législateurs craignent avec ces ventes des fuites de technologie vers la Chine.
3: Ça avance dans la souveraineté spatiale européenne.
14: Oui, avec cette annonce entre l'ESA et Exail, l'industriel français qui est en cours de rachat par Thales va équiper en fait les futurs rovers et engins spatiaux européens avec sa technologie des centrales inertielles fabriquées à Lannion en Bretagne, où était Nathan Cocampo pour BFM Business.
4: De 6000 mètres de profondeur à 6 millions de kilomètres de la Terre, des sous-marins britanniques aux satellites d'Airbus et futurs rovers de l'ESA, la technologie d'Excel permet une géolocalisation autonome sous les mers ou dans l'espace. Sur son site de Lannion, le verre fondu à 2000 degrés est transformé en fibre optique, une bobine qui agit ensuite comme une boussole, comme le décrit Thomas Loré, directeur industriel.
5: Imaginez que vous naviguez dans une zone qui est contestée, où le signal GPS va être par exemple leurré ou éteint tout simplement, brouillé. La centrale inertielle prend le relais et permet au bateau de continuer à naviguer en toute sécurité.
4: Le carnet de commandes d'Excel pour ses centrales inertielles et ses drones sous-marins explose, plus d'un milliard d'euros. Le TI enregistre une croissance à deux chiffres depuis des années et ça s'accélère. Ces 20 sites industriels ont du mal à suivre le rythme. Le contexte géopolitique tire le groupe, comme le résume Benoît Kerrouton, directeur général de la navigation.
6: On a aussi aujourd'hui plus d'une quarantaine de marines dans le monde qui sont nos clients. Et dans le secteur de la défense, on est à plus de 70 pays clients aujourd'hui.
4: 10 millions d'euros investis sur ce site de Lannion pour embobiner toujours plus de fibres optiques. Le rachat par Thales est vu ici très positivement pour voir encore plus grand. Prochaine étape, aller conquérir le vaste marché des porte-conteneurs qui ne s'est pas encore converti à cette technologie de géolocalisation plus performante. Les tensions actuelles sur les routes commerciales pourraient certainement faire mûrir quelques réflexions sur le sujet.
3: 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Merci Léo Dumas. On vous retrouve à 7h30 pour toute l'actualité économique. Et tout de suite, le Morning Briefing. Étienne Brack.
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3: Etienne, belle séance hier soir à Wall Street, grâce notamment à Nvidia.
20: Avec une parole qui a fait bouger hier Nvidia, la parole du patron, Jensen Huang, qui a dit qu'il s'attendait à vendre deux fois plus de puces l'année prochaine. Pour rappel, le groupe a publié ses résultats il y a moins d'un mois, et il avait dit fin août qu'il s'attendait à une croissance de son chiffre d'affaires de 70% l'année prochaine. Donc visiblement, cette prévision est déjà caduque. Quand vous regardez les attentes des analystes, elles étaient déjà extraordinaires. Pour l'exercice 2027-2028, 700, vous voyez, il y a tellement de zéros, 700 milliards de chiffre d'affaires, ça c'est ce que devrait faire d'après les analystes Nvidia sur l'exercice 2028, 447 milliards d'EBITDA, 376 milliards de résultats nets, et donc visiblement ces simulations de résultats sont déjà dépassées. Si la croissance promise est au rendez-vous, Nvidia serait alors une histoire unique, et elle l'est déjà. Souvenez-vous, en 2022-2023, le groupe faisait 27 milliards de chiffre d'affaires par an, aujourd'hui il fait 100 milliards par trimestre. La marge est toujours au-delà des 50%, 55% de marge nette. Nvidia a gagné 2,5% hier soir
9: à Wall Street et a clôturé l'ensemble du secteur des semi-conducteurs, d'où la hausse de 1,7% à la clôture pour le Nasdaq, quand le Dow Jones a grappillé 0,6%, d'autant plus que les cours du pétrole se tassent. Nous sommes ce matin à 104$ pour le baril de Brent. C'est la troisième séance consécutive de baisse pour le pétrole.
3: Merci Étienne Braque. Rendez-vous à 7h40 pour un nouveau point sur les marchés. 7h14 sur BFM Business et RMC Live, Canal 25. On va tout de suite retrouver Mathieu Jolivet pour Le Monde qui bouge.
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3: Dimanche, les Allemands retournent aux urnes pour deux élections régionales. Mathieu, ces élections se déroulent dans un climat qui est très particulier puisqu'il y a les guerres hybrides, guerres énergétiques, la géopolitique qui percute en fait directement cette campagne électorale allemande.
10: Oui, parce que l'Allemagne paye toujours le prix de sa rupture énergétique avec la Russie. Ça percute une période électorale. La guerre en Ukraine a plongé la première économie de la zone euro en récession. Les Allemands votent au moment où les prix du gaz européen ont augmenté de 150%, au moment où les stocks européens ne sont pas assez remplis. Pour la chimie, la métallurgie et toutes les ETI allemandes qui sont vraiment la dorsale de leur économie, ça c'est un sujet électoral. Les Allemands votent à un moment où leur modèle industriel et exportateur est en pleine crise existentielle. Car il faut le rappeler, pendant des décennies, l'industrie allemande a construit sa compétitivité sur le gaz russe qui lui offrait une énergie abondante et bon marché. La guerre en Ukraine a fait voler ce modèle en éclats.
3: Et c'est là que le débat devient éminemment politique, car l'AFD veut rétablir le cordon énergétique avec Moscou.
10: Oui, regardez, en avril dernier, le groupe d'extrême droite a demandé au Bundestag de réactiver le gazoduc Nord Stream 2 reliant la Russie à l'Allemagne. Les cadres de l'AFD sont très actifs. L'un d'eux a rencontré en juin dernier Alexei Miller, le PDG de Gazprom, au siège du groupe russe à Saint-Pétersbourg. Le patron de Gazprom lui aurait dit que techniquement, les livraisons vers l'Allemagne pourraient reprendre en 3 mois. En tout cas, ce débat énergétique sur fond de guerre hybride, il vient percuter de plein fouet cette campagne électorale allemande. Les renseignements allemands avaient alerté. Plus un jour sans qu'il n'y ait un acte de guerre hybride mené par la Russie sur le sol allemand. Des drones explosifs, des sabotages électriques, des infrastructures critiques menacées. Les Allemands votent dans ce climat. En Allemagne, l'épisode d'un drone chargé d'explosifs découvert à l'aéroport de Leipzig a fait basculer les choses. Désormais, la Russie est désignée officiellement comme responsable. Là, on a franchi un cap. Qui désigne son ennemi se donne le droit de riposter.
3: Alors pour la France, en pleine campagne présidentielle, l'Allemagne est quelque part un laboratoire électoral.
10: Oui, tout comme l'Allemagne, la géopolitique percute la campagne présidentielle française. En gros, Hormuz alimente la colère des pêcheurs français. La guerre en Ukraine alimente la guerre hybride sur le sol français. Et ça, c'est pris très au sérieux à l'Élysée. D'ailleurs, regardez, aujourd'hui, les chefs des renseignements et le directeur général de l'énergie seront avec Emmanuel Macron à l'Élysée où ils reçoivent tous les chefs de partis politiques. L'objectif, c'est de les sensibiliser sur l'impact de ces crises internationales, parce que la réalité, c'est que nos entreprises françaises de la défense sont aujourd'hui dans le viseur de la Russie. Rappelez-vous cette présence assez rare pour être mentionnée fin août devant les chefs d'entreprise réunis à Roland-Garros pour l'université d'été du MEDEF. La directrice de la DGSI, la sécurité intérieure, alertait publiquement sur la multiplication fulgurante des ingérences étrangères sur le sol français depuis 2023. Et pas plus tard qu'hier, les services de renseignement polonais alertaient sur la possibilité que désormais des missiles russes pourraient toucher les pays qui soutiennent l'Ukraine. En pleine campagne présidentielle, il faut avoir conscience qu'au-delà des entreprises, les réseaux russes sont déjà très actifs dans la société française. Souvenez-vous, en 2023, quelques 250 étoiles de David sont taguées en région parisienne. Les réseaux russes sont pointés du doigt. Il y a un an, 9 têtes de cochon sont déposées devant des mosquées franciliennes. Idem, la piste russe est privilégiée. L'objectif est toujours le même, fracturer la société française, souffler sur les braises en pleine campagne présidentielle. Et tout comme les Allemands, les Français s'apprêtent à aller voter dans ce climat-là.
3: Merci Mathieu Jolivet. Et vous l'avez dit, tous les candidats ou leurs bras droits sont en tout cas attendus à l'Élysée ce matin pour parler de la guerre et de ses conséquences. 7h18 sur BFM Business et RMC Life, Canal 25. Intéressons-nous maintenant au marché de l'ascenseur. Il devient connecté pour prévenir les pannes.
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3: Bonjour Pierre Gaël Chantereau, vous êtes directeur général de Connect France.
2: Bonjour.
3: Merci d'être avec nous ce matin. Vous avez annoncé le rachat en avril de TK Elevator pour 34 milliards de dollars. C'est quoi l'objectif de cette opération? Est-ce que c'est gagner des parts de marché? Est-ce que c'est faire des économies d'échelle? Ou est-ce que c'est accélérer votre transformation numérique? Parce qu'on voit bien que l'ascenseur aujourd'hui est un appareil connecté.
7: Absolument, c'est un projet ambitieux. C'est un levier de transformation de l'entreprise. D'une part pour devenir le premier ascensoriste au niveau mondial. Et ensuite...
3: Devant l'Amérique Otis.
7: Absolument. Et deuxièmement, avoir les capacités d'innovation pour digitaliser notre offre et avoir une gamme étendue et complète sur l'ensemble des marchés mondiaux. C'est un projet qui a été soumis aux actionnaires, qui l'ont validé et qui est aujourd'hui dans la main du régulateur pour aboutir, nous le pensons, à l'horizon du deuxième trimestre 2027.
3: Est-ce que cette opération va vous permettre de conserver tous les effectifs ou il va falloir faire des synergies qui vont vous obliger à en supprimer ?
7: Non, nous sommes un métier de service. Nous avons besoin d'effectifs tous les jours pour rendre le service aux usagers. En France, nous transportons tous les jours 22 millions de Français et de Françaises pour aller sur leur lieu de travail, pour leur logement. Et nous avons besoin des techniciens tous les jours pour assurer ce service. Donc il ne s'agit pas de créer des synergies sur les effectifs, mais d'avoir une portefeuille et d'adresser tous les marchés. En réalité, les deux entreprises sont complémentaires en termes mondiaux. TKE est très fort aux États-Unis, ça complétera, alors que nous sommes plus forts, par exemple, sur la partie asiatique. On verra ensuite quel contour prendra l'entreprise une fois que le régulateur aura donné son approbation.
3: Alors, vous avez lancé début septembre votre Monospace 4DX. Donc, il s'agit bien d'un nouvel ascenseur qui est connecté, qui permet 40% d'économie. Est-ce que c'est un ascenseur qui ne tombe pas en panne ?
7: Il tombe pas en panne, je vous le confirme. Qu'est-ce que nous cherchons à faire avec nos nouvelles offres ? D'abord, décarboner nos solutions avec des matériaux beaucoup moins prenant en carbone, et également une consommation réduite, miniaturisation des moteurs. Donc, il y a un objectif de décarbonation. Toute notre gamme est connectée en 24/7. Qu'est-ce que ça veut dire ? Nous offrons de nouveaux services avec ces appareils. Trois choses. Un, de la maintenance préventive, c'est-à-dire qu'il est capable de détecter les événements qui pourraient par la suite entraîner une panne.
3: Donc il peut prévenir une panne.
7: Absolument. Donc cela génère des activités pour nous. On fait l'intervention avant que la panne
3: intervienne. Enfin, la panne, par définition, elle survient un peu
7: Oui, mais
3: par hasard,
7: on est capable de voir quels sont les composants de l'appareil qui sont en train de s'abîmer plus vite et de générer une activité avant que la panne intervienne. Donc ça va augmenter la disponibilité. La deuxième chose que ça permet quand on est connecté, c'est si par malheur il vous arrivait d'être bloqué dans l'ascenseur. Aujourd'hui, il faut envoyer un technicien pour pouvoir faire la manipulation. Demain, et dès aujourd'hui en réalité, on est capable de le faire à distance et en quelques minutes de vous libérer sur le palier. Donc ça, c'est une offre nouvelle qu'on a sur toute la gamme Mono 4DX.
3: Mais ça se passe comment ? C'est-à-dire que c'est l'IA, il y a quelqu'un qui vous guide à distance ?
7: Absolument, on a un centre d'appel en France et on a des techniciens qualifiés qui peuvent faire cette manipulation à distance grâce au digital et qui sont qualifiés pour vous libérer.
3: On peut se libérer tout seul de l'ascenseur, on n'a pas
7: Absolument.
3: Besoin d'attendre
7: non,
3: que quelqu'un, un technicien arrive
7: voilà,
3: pour te sauver.
7: Tout à fait.
3: À quoi sont dues les principales pannes en général ?
7: Alors, on a un enjeu particulier en France, c'est que notre parc d'ascenseurs, qui a plus de 650 000 appareils, a plus, pour 40% des appareils, a plus de 25 ans, voire même un quart de ceux-là ont plus de 40 ans, alors que la durée de vie, en fait, d'un équipement est de 20 ans. C'est-à-dire qu'on a excédé très, très largement...
3: Donc, c'est l'obsolescence des pièces, finalement ?
7: C'est l'obsolescence des pièces électroniques. On est dans les électroniques des années 80. C'est tout simplement que ces appareils sont restés trop longtemps en utilisation. Donc, on fait face aujourd'hui à un énorme défi en France, c'est-à-dire que vous avez ce vieillissement, mais en fait, il nous faut 50 ans à la vitesse à laquelle on va aujourd'hui pour faire cette modernisation, c'est-à-dire donner une deuxième vie à l'appareil. Donc, la vitesse n'est tout simplement pas la bonne.
3: Donc, il faut changer les ascenseurs.
7: Il ne faut pas forcément changer complètement l'ascenseur. Connect a été leader pour avoir des offres de changer complètement l'ascenseur. Maintenant, nous embrayons sur changer partiellement l'ascenseur, uniquement les parties électriques et électroniques, tout en pouvant conserver toutes les parties mécaniques pour avoir un meilleur impact de durabilité et écologique, pour avoir une meilleure offre économique, et puis numériser l'ensemble de ces ascenseurs par la même occasion. Donc ce que nous sommes en train de faire, c'est industrialiser cette offre et l'amener sur le marché dans les prochains jours pour que la modernisation puisse vraiment accélérer en France.
3: Ça, ce sera le One Week Mode qui va arriver donc,
7: je vois que
3: la semaine prochaine.
7: Vous êtes déjà bien au courant.
3: Voilà, vous allez communiquer là-dessus.
7: Ici, sur le plateau
3: effectivement.
7: De BFM, nous lançons cette offre et nous sommes prêts. Nous l'avons piloté en France, nous l'avons éprouvé dans d'autres pays. Nous sommes prêts pour faire tout ce travail avec une immobilisation de l'appareil pour l'utilisateur de seulement une semaine. On commence le lundi, on termine, livré, validé le vendredi.
3: Comment vous avez géré la fin de la 2G dans les ascenseurs? Parce que c'est en fait ça qui permet d'avoir les systèmes d'alarme et oui. On a arrêté la 2G.
7: Alors, vous savez qu'effectivement, le régulateur et les opérateurs de télécommunications vont décommissionner le réseau 2G à la fin de l'année. Les ascenseurs sont connectés aujourd'hui en téléalarme pour encore 40% en France avec un système 2G. Nous avons prévenu et nous avons fait notre devoir de conseil auprès de l'ensemble de nos clients et nous nous activons très fortement aujourd'hui pour remplacer avec un boîtier 4G les appareils. Il nous faut seulement une heure. On a 1500 collaborateurs à travers tout le territoire qui sont prêts. Donc contactez-nous si ce n'est pas déjà fait. Et ensuite, non seulement la 2G, qui est une technologie obsolète, sera modernisée, mais on pourra aussi ajouter les services 24/7 que j'ai pu décrire juste avant.
3: Merci Pierre Galchantreau d'avoir été notre invité ce matin, directeur général de Connect France, donc dans Parole de patron. C'est une interview à retrouver en podcast et en replay sur l'application BFM Business. Tout de suite, le journal de Léo Dumas, il sera presque 7h30. À tout de suite.
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2: Et trois titres à la une, 54 milliards d'euros d'efforts pour 5% de déficit l'an prochain. On regarde les pistes de Sébastien Lecornu pour y arriver dès le début de ce journal. On ira aussi au tribunal de Paris, retour sur l'audition hier de Rachida Dati dans l'affaire Carlos Ghosn. Et puis de plus en plus de bâtons dans les roues des entrepreneurs français qui sont établis au Japon.
3: Une promesse 5% de déficit l'an prochain.
2: Oui, objectif annoncé par Sébastien Lecornu dans le Figaro ce matin après avoir acté un nouveau dérapage cette année lié au contexte macroéconomique. Ce sera 5,4%. Alors pour tomber à 5, dans un an, le Premier ministre prévoit un effort budgétaire colossal, 54 milliards d'euros. Mais pour qui, Caroline Morisseau ?
4: Rares sont ceux qui échapperont à l'effort. Les retraités seront bien mis à contribution, même si l'effort sera finalement inférieur à 6 milliards d'euros. Les familles ne sont pas épargnées. Le Premier ministre envisage de geler le barème des APL ou encore de recentrer certaines aides, comme les allocations de rentrée scolaire. Les droits des étrangers qui arrivent en France vont également être durcis avec l'instauration d'un délai de carence sur certaines allocations. En ce qui concerne les malades, Sébastien Lecornu souhaite fiscaliser davantage les arrêts maladie. Quant aux fonctionnaires, le point d'indice sera une nouvelle fois gelé. Les entreprises sont relativement épargnées. La surtaxe d'IS est certes reconduite, mais dans une version allégée. Le pacte Dutreil, le crédit impôt recherche sont bel et bien sanctuarisés et aucune nouvelle baisse des exonérations de charges n'est évoquée. Parmi les grands gagnants, en revanche, aucune mesure ne vise à ce stade les ménages les plus aisés, sachant parfaitement que cette copie n'est qu'un point de départ qui suppose forcément des concessions.
2: Un point de départ, mais un scandale pour la CGT qui dénonce notamment le gel du point d'indice des fonctionnaires et qui promet une journée noire le 29 septembre à travers la France à la veille de la copie complète de Sébastien Lecornu. Et en attendant, il y a les méga concerts qui font le bonheur de Bercy. La taxe de 3,5% sur les billets alimente en fait tout d'abord le Centre National de la Musique pour financer le soutien au secteur. Mais au-delà d'un certain plafond, le surplus revient à l'État. C'est donc une bonne affaire en ce moment, mais du coup la filière veut revoir les règles, Hélène Cornet.
5: Le plafond a été fixé cette année à 58 millions d'euros et il devrait être largement dépassé en raison de la hausse de la fréquentation, l'augmentation du prix des billets et les séries de méga-concerts à Paris comme ceux de Céline Dion. Le reste part dans les caisses de l'État au grand désarroi des producteurs de spectacles vivants. Karine Daniel est sénatrice socialiste de Loire-Atlantique. Elle appelle à réformer le système.
6: Ce qu'on demande, c'est que ce plafonnement soit desserré, qu'on dépasse les 58 millions d'euros pour que cette taxe, que l'on dit une taxe affectée, revienne bien à la filière.
5: Des recettes essentielles au secteur pour distribuer les aides à la création. Les spectacles à succès peuvent ainsi financer les échecs. Avant 2023, le plafond n'avait jamais été dépassé. C'est le cas depuis. L'État a récupéré 11 millions d'euros l'an dernier, autour de 15 millions prévus cette année. Le plafond applicable en 2027 sera, lui, déterminé dans le prochain budget.
3: Voilà, Céline Dion qui pourrait peut-être nous permettre de boucler ce budget 2027 en tout cas. Deuxième jour du retentissant procès, Rachida Dati, Carlos Ghosn.
2: Ça s'est fini tard hier soir, mais on est entré dans le vif du sujet avec l'audition de Rachida Dati, soupçonnée de corruption et de trafic d'influence pour des contrats passés avec le constructeur entre 2009 et 2013. La justice la suspecte précisément d'avoir fait du lobbying pour Renault à Bruxelles, alors même qu'elle était eurodéputée. Le récit de cette audition avec Justine Bassogne au tribunal pour BFM Business.
7: Au début de son audition, on a eu du mal à reconnaître Rachida Dati. Sa voix est timide, hésitante, elle s'en mêle dans les dates. Au fil des questions de la présidente sur ses relations avec Carlos Ghosn, qui affirme l'avoir embauchée pour ses qualités de communicante et pas pour ses qualités de juriste, la voix de Rachida Dati s'affirme. Carlos Ghosn a signé un contrat d'avocat. J'ai exercé comme avocate. L'ancienne ministre s'agace. Pour mes autres clients, j'étais avocate, mais pour Renault, je fais de la corruption. De manière générale, Rachida Dati explique à la Cour que son activité en tant que eurodéputée était très limitée, qu'elle se rendait très peu à Bruxelles. L'ancienne ministre tient sa défense. Elle a travaillé pour Renault en tant qu'avocate. Elle a aidé le constructeur dans ses projets en Algérie, au Maroc, en Iran. Pourquoi avoir conservé si peu de traces de cette activité alors? Si je suis au téléphone avec les gardiens de la Révolution, je ne garde pas les documents. C'est confidentiel, se justifie Rachida Dati. Après 3 heures d'interrogatoire où Rachida Dati a finalement retrouvé sa voix, la présidente a suspendu l'audience. Elle reprendra lundi.
3: Et puis le durcissement de la politique migratoire japonaise pèse sur les entreprises.

0: repreneur.
1: Oui, avec la première ministre Sanae Takaichi, qui a rapidement durci après son arrivée les règles d'obtention des visas, des changements qui bousculent clairement les chefs d'entreprise français qui sont installés là-bas au Japon. Ils ont répondu à Astrid Olivier pour BFM Business.
2: À 30 ans, Quentin Écrepont est parti vivre au Japon. Il a travaillé comme salarié, puis a créé Franco Tokyo, une plateforme pour aider les Français à s'installer dans le pays. Mais les nouvelles règles sur les visas l'ont contraint à enregistrer sa start-up en France, bien qu'il vive au Japon.
3: Maintenant, pour avoir le visa de business manager, les conditions sont devenues particulièrement strictes. On sort d'une situation qui n'était pas laxiste, mais permissive. Et en fait, ce qui a beaucoup changé, c'est que c'est l'accumulation d'énormément de nouveaux critères ou le changement des anciens critères.
2: Le niveau de langue attendu est plus élevé et le prix du visa va passer de 6 000 à 75 000 yens, soit 420 euros, sans compter l'apport minimal pour lancer son entreprise qui a été multipliée par 3. Guillaume Dupérier, restaurateur français au Japon, en voit déjà les effets.
4: C'est une barrière d'entrée qui est quand même assez forte. Même si le yen est assez faible, ça reste quand même quelque chose d'assez difficile maintenant et qui fait peur à tout le monde. Malheureusement, le caractère très généraliste de cette mesure fait que il y a des effets très négatifs et à court terme sur l'économie japonaise.
2: Le gouvernement japonais estime quant à lui nécessaire de sélectionner les entrepreneurs étrangers pour ne garder que ceux dont l'activité est la plus solide. Ce durcissement des règles s'inscrit dans la ligne nationaliste initiée par le gouvernement nippon, bien que l'archipel perde 1 million d'habitants chaque année.
0: Et à 7h37 sur BFM Business et sur RMC Live Canal 25, on continue à parler du Japon dans le point marché d'Étienne Brack. Étienne, face à l'inflation galopante au Japon justement, la BOJ a relevé ses taux cette nuit.
5: Les taux directeurs sont désormais sur des plus hauts de 1995, des plus hauts de 31 ans, 1,25. C'est désormais le taux directeur au Japon. Et pour cause, on vient de l'entendre dans ce sujet, vous avez le yen, la devise japonaise, qui ne cesse de se déprécier. Là, sur un an, elle a encore perdu 6% face au dollar. Et sur les 40 dernières années, le yen est sur des plus bas. Nous sommes ce matin à 156 yens pour 1 dollar. Une inflation, comme partout également, qui galope avec cette remontée des cours du pétrole. Et pour le Japon, c'est un petit peu la double peine, puisque vous avez une devise qui est faible et des matières premières qui ne finissent pas de se relever. Encore ce matin, nous sommes à 104 dollars pour un baril de Brent. En l'espace de 8 jours, on a quand même 3 banques centrales qui ont relevé leur taux. La BCE la semaine dernière, la Fed mercredi, et donc là, ce matin, la Banque centrale du Japon qui tiendra sa conférence de presse dans moins d'une heure. Ça sera à 8h30, heure française.
0: Merci Étienne Brack, et rendez-vous à 8h10 pour un nouveau point sur les marchés. La Tribune Écho tout de suite.
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0: Nouveau rendez-vous dans Good Morning Business avec Ludovic Dussautet. Bonjour Ludovic.
7: Bonjour,
0: de la Tribune. Alors il y a encore quelques jours, l'effort budgétaire annoncé pour 2027 était dans une zone de 30-35 milliards d'euros. Et puis finalement, Sébastien Lecornu met la barre beaucoup, beaucoup plus haut. Il vise désormais 54 milliards. Alors qu'est-ce qui s'est passé au juste?
7: Ouais, c'est un peu la surprise du chef. Et on va essayer de comprendre en mettant 3 hypothèses sur la table pour une annonce qui n'est pas anecdotique, parce qu'on parle quand même d'un ajustement de 20 milliards d'efforts budgétaires en l'espace de 3 jours. Roland Lescure parlait encore de 30-35 milliards le week-end dernier dans le Parisien. Alors, première hypothèse, on va dire, c'est celle de la vision domestique. Alors, disons-le franchement, dans cette hypothèse, le pays part à volo. Les différentes projections publiées en cette rentrée, à l'exception notable de celle de la Banque de France, c'est vrai, montrent que la France, l'économie française est en train de caler, et au plus mauvais moment, la croissance flanche, l'inflation monte, l'emploi se dégrade, le pouvoir d'achat recule, bref, tous les grands indicateurs économiques, tous, voire même se grippent, alors que la facture énergétique ne cesse de galoper, que le climat se détraque, que l'eau manque. À tout cela, vous ajoutez une démographie qui se retourne, un parcours politique compliqué pour le budget, une présidentielle et des législatives qui s'annoncent explosives, plus peut-être une dégradation de la note souveraine, et vous obtenez un tableau noir pour l'économie française. Les vents contraires pour l'économie l'année prochaine risquent d'être majeurs, et l'effort budgétaire à la clé est in fine massif.
0: Alors Ludovic, quelle pourrait être la deuxième hypothèse?
7: Alors deuxième hypothèse, et pour les plus optimistes ou pessimistes, c'est cette fois-ci le scénario international qui peut se cumuler avec le premier. Cette fois, c'est un peu le monde qui part à volo. La situation au Moyen-Orient s'enlise, voire se régionalise. Pétrole, gaz et autres matières premières continuent de tutoyer les sommets en matière de prix, avec toujours des problèmes sur les chaînes d'approvisionnement mondiales. Ajoutons à cela l'Ukraine, la Chine, quelques surprises que peuvent nous réserver des personnalités comme Vladimir Poutine ou, dans un autre genre, un certain Donald Trump. Ajoutons aussi que les marchés qui font preuve d'un optimisme débordant finalement se retournent alors que les taux français continuent de grimper. Et puis, scénario noir, que suite aux différentes alertes émises ces derniers mois, l'intelligence artificielle nous provoque quelques accidents majeurs au point d'être perçus comme une menace pour l'humanité. Autant dire que dans un tel contexte, il est difficile d'imaginer que l'économie française, toute seule, dans son coin, arrive à se redresser. L'exception française est possible, mais pas dans tout le contexte international.
0: La troisième hypothèse, du coup, elle est apocalyptique.
7: Ouais, la troisième hypothèse n'est pas vraiment apocalyptique, elle est politique. Et c'est peut-être celle sur laquelle il faut s'entendre. Il s'agit de l'hypothèse dans laquelle l'homme qui a su négocier une hausse massive du budget des armées quand il était ministre de la Défense, qui a su aussi faire que le budget 2026, eh bien cet homme est aussi, et avant tout, Sébastien Lecornu, un homme politique. Face à ce budget 2027, pris dans un calendrier électoral défavorable, le Premier ministre devra tenter de convaincre, même s'il risque au final de devoir passer en force. Et pour convaincre, il faut avoir des marge de négociation, des concessions possibles. L'effort annoncé hier soir est de 54 milliards, mais avec un certain sens de la dramatisation, peut-être qu'au jeu des échanges, des concessions, et qu'en mettant en face à leurs responsabilités les courants politiques, l'effort sera in fine, allez, de 40 milliards. C'est une hypothèse parmi d'autres, à vous de choisir.
0: Merci, en tout cas, si on a le choix sur BFM Business, on pense qu'on y voit plutôt un signal envoyé au marché pour éviter peut-être une crise de la dette ou une crise financière. Ce serait de mauvais augure pour Emmanuel Macron qui va quitter le pouvoir prochainement. Merci à vous, Ludovic de Sauté, de La Tribune. Restez avec nous, hein, parce qu'à 7h45 sur BFM Business et sur RMC Live, c'est le grand entretien avec Sylvain Duranton, il est directeur monde de BCGX. L'IA peut-elle détruire l'humanité? C'est la question qu'on va lui poser.
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0: Avec Sylvain Duranton, bonjour.
20: Bonjour.
0: Et bienvenue, merci d'être avec nous ce matin sur le plateau de BFM Business. Vous êtes directeur monde de BCGX, c'est-à-dire que vous dirigez la branche de BCG qui est consacrée à la construction technologique et à l'IA. Et vous avez annoncé en février un partenariat renforcé avec OpenAI. Alors, Elon Musk, les dirigeants d'OpenAI, d'Anthropic, ont alerté sur les risques de leur modèle avec une perte de contrôle possible. Pas dans très longtemps, dans 6 à 12 mois. Est-ce que le modèle est en train de nous échapper ?
20: Alors, je pense qu'il faut prendre un petit peu de recul par rapport à tous les incidents qui ont eu lieu récemment. On a eu effectivement plusieurs incidents qui se sont produits. Celui dont on a le plus parlé, c'est Hugging Face et les modèles d'OpenAI qui ont attaqué Hugging Face. Ce sont avant tout des expérimentations de laboratoire avec des modèles les plus puissants à qui on demandait de faire des choses très complexes et très ouvertes qui finalement se sont révélées hors de contrôle. Je pense que la première chose à dire, c'est que beaucoup de modèles ont été déployés dans les entreprises aujourd'hui. Ce qui a été déployé, c'est pas des agents qui d'un seul coup vont se retourner contre l'entreprise et faire des choses horribles. Je pense que ce qui a été déployé est assez sûr jusqu'à aujourd'hui parce qu'on n'a pas déployé d'agents autonomes, on a déployé des choses beaucoup plus simples en entreprise. Maintenant, ces modèles vont devenir de plus en plus puissants, notamment aujourd'hui à court terme. Le risque, c'est beaucoup plus les attaques cybersécurité associées à ces modèles hyper puissants plutôt que des modèles qui se mettent, les modèles déjà déployés qui se mettent à attaquer ou à faire des choses non voulues au sein des entreprises.
0: Mais pourtant, quand on regarde en juillet déjà, OpenAI disait que ces modèles avaient contourné les barrières qui étaient censées les isoler d'Internet et qu'ils ont même obtenu des droits qui étaient équivalents à ceux des administrateurs. Donc c'est bien que là, ils ont pris le pouvoir.
20: Oui, tout à fait. Mais on était dans un cadre où ils ont pris un modèle qu'ils ont vraiment, auquel ils ont demandé d'attaquer virtuellement et il l'a fait. Il l'a fait en n'appliquant pas certains des garde-fous qui étaient appuyés. Mais aujourd'hui, on a d'autres situations où les garde-fous ne sont pas systématiquement respectés par ces modèles. Et on le sait. Alors là, ça a pris une ampleur particulière vu ce qui avait été fait. Mais aujourd'hui, pour toute entreprise qui utilise ces modèles, il y a un gros enjeu de se dire comment est-ce que je m'assure que je suis sécurisé. Et c'est là qu'est, à mon avis, l'enjeu le plus important. On a aujourd'hui à peu près 40% des entreprises qui nous disent « moi, je veux absolument arriver d'ici 2030 à avoir de la prise de décision autonome ». Et quand on regarde ce qui est mis en place aujourd'hui dans les entreprises comme garde-fous, au-delà de ce qui est déjà inclus dans les modèles, on est loin du compte. Et donc, il y a un gros enjeu aujourd'hui de se dire ce que vous disiez, comment est-ce que je gère les accès, comment est-ce que je surveille ce que font les modèles, comment est-ce que je vérifie s'il y a des dérives ou s'il n'y a pas des dérives. Et là, il y a un énorme travail à faire pour les entreprises dans les années qui viennent si elles souhaitent déployer des agents qui sont quasi autonomes.
0: Alors, est-ce qu'il faut une supervision indépendante, donc avec OpenAI ou Anthropic qui ferait les règles, hein, quand même, parce que c'est ce qu'ils demandent, mais il y aurait cette supervision qui pourrait gérer ça d'en haut.
20: Alors aujourd'hui, oui, il y a beaucoup d'idées en se disant il faudrait qu'il y ait plus de coopération, il faudrait qu'il y ait une autorité un peu comme la FDA pour le médicament ou ce qui est fait dans le domaine de l'aérien où chaque incident est investigué par un gendarme indépendant. Il y a des idées de loi comme le Kill Switch Act dont on est en train de parler aux États-Unis. Donc effectivement, il y a une recherche un petit peu pour se dire mais dans cette course à l'IA, comment est-ce qu'on est un peu plus prudent ? Là-dessus, je pense qu'il y a déjà pas mal de réglementations qui ont été mises en place, de chartes, etc. Il y a une refocalisation à faire, parce que tout le discours jusqu'à maintenant, et même dans le EU AI Act, c'était beaucoup sur il faut absolument qu'on fasse des choses qui ne mettent pas en péril, qui ne soient pas mauvaises pour les citoyens, pour les consommateurs. Donc on protégeait les consommateurs en s'assurant qu'on n'allait pas demander à l'IA de faire des choses qui soient « malignes », entre guillemets. Je pense qu'il y a une refocalisation à faire autour de toute cette réglementation sur comment est-ce qu'on s'assure que ce qu'on fait, c'est robuste. Si on prend l'aérien, on ne se demande pas si c'est bien ou pas de faire voler des avions d'ici ou là. En revanche, on s'assure que c'est fait en sécurité. Et là, je pense qu'il y a une petite refocalisation à faire de tout le monde. Maintenant, l'idée d'un gendarme ou peut-être de standards, moi je crois beaucoup aux standards, l'idée de la collaboration.
0: Des normes, vous voulez dire ?
20: Des normes qui peuvent être faites, qui peuvent venir des entreprises, qui peuvent venir du régulateur. Je pense qu'on y viendra. On est sur une technologie aujourd'hui qui va très vite. On parle beaucoup de pause. Il y a une question sur la pause de la recherche. Je pense que c'est difficile d'imposer, de ralentir la recherche.
0: Mark Zuckerberg est contre, par exemple.
20: Ouais. Oui, et puis d'autres peut-être continueront. Il y a aussi des enjeux géopolitiques qui sont importants.
0: Et c'est ce que dit Donald Trump. Il dit, si nous, on ne le fait pas, c'est la Chine qui va le faire. Il a raison de ce
20: point
0: de vue.
20: Alors, il y a la recherche où là, il y a une vraie course. Ce que je pense qu'aujourd'hui, on a aussi des modèles qui sont publiés très, très souvent. On a une espèce de course au modèle qui sera le plus puissant. Et tous les 6 mois, les modèles changent, etc. Et là, ça va peut-être un peu vite. C'est-à-dire que pour les entreprises, absorber ces changements de modèles, voir ce que ça change pour elles, pour ce qu'elles ont programmé, pour la performance de ces modèles, là, on va peut-être un petit peu vite. Et les entreprises qui mesurent d'ailleurs la performance de leurs agents voit que dès qu'un nouveau modèle est déployé, ben en fait, la performance change, il faut retravailler. Il faut peut-être un peu plus de prudence sur le rythme de publication de ces modèles. D'ailleurs, le dernier modèle Mythos, avant sa publication, on a l'initiative Glasswing, où beaucoup d'entreprises le testent pour voir ce que ça peut vouloir dire, l'impact sur la cybersécurité. Je pense que ça, c'est des initiatives qui vont aider à freiner un petit peu la machine.
0: Est-ce que vous, avec les entreprises avec lesquelles vous travaillez, vous pouvez leur dire que vous leur apportez toutes les garanties, la confidentialité de ces données et qu'elle est complètement assurée à 100%?
20: Alors, le assuré à 100% dans ce domaine-là, il est difficile à dire, mais par contre, on travaille avec des entreprises qui ont, par exemple, accès à Mythos. Mythos permet de révéler tout un tas de failles, en fait, dans leur cybersécurité, et on les aide à remédier toutes ces failles. Donc, aujourd'hui, il y a un gros effort qui est fait par beaucoup d'entreprises sur sécuriser leur cybersécurité, parce que c'est le sujet le plus important à court terme, et le pilotage de leurs agents internes. Et ça, c'est des choses qu'on fait. Alors, on peut toujours dire, est-ce qu'on est à 100% sûr que... Je ne suis pas sûr que le 100% existe dans ce domaine, mais je ne suis pas sûr qu'il existe dans beaucoup d'autres domaines non plus.
0: Vous avez développé des applications IA argentiques pour les entreprises. Est-ce que vous savez combien d'emplois vous avez supprimés ou combien d'embauches n'ont pas été réalisées?
20: Alors, il y a plusieurs choses sur ce sujet. Donc, il y a ce qu'on fait, mais enfin, ce n'est pas statistiquement très représentatif. On a fait une grosse étude où on a pris l'ensemble des emplois aux États-Unis pour voir leur degré d'exposition à l'IA d'ici 2030. Et entre les métiers très peu exposés, moyennement exposés, très exposés sur l'économie américaine, on arrive à quelque chose de l'ordre de 10 à 15% des emplois qui seraient remplacés d'ici à 2030 avec les technologies actuelles. Donc, on n'est pas dans le tsunami, il n'y a plus d'emplois, mais c'est très significatif. Mmh. Et on a interrogé plus de 10 000 entreprises récemment en leur posant la même question, qu'est-ce que vous voyez? Et en fait, c'est assez cohérent. Les entreprises disent, en gros, on imagine quand même dans notre emploi actuel, 10 à 15% des métiers qui vont disparaître.
0: Et c'est les juniors qui trinquent en premier?
20: Alors, non. L'idée, c'est beaucoup de se dire, les juniors vont trinquer parce que les seniors, avec un peu d'IA, ils n'ont plus besoin de juniors. En fait, non. Ce qu'on voit statistiquement, c'est que c'est plutôt les niveaux de management intermédiaire qui sont le plus sous pression.
0: Quels sont les conseils sur l'utilisation de l'IA que vous donnez à vos entreprises clientes?
20: Alors, les conseils qu'on donne, c'est deux choses. D'être très ciblé sur ce qu'on fait. Je pense qu'il ne faut pas laisser trop l'IA, faire trop de choses avec de l'IA, des modèles partout, plein de petits modèles non contrôlés. Donc, peu de choses, mais des choses très, très solides qui soient très pilotées par le centre avec un gros investissement sur tout ce qui est sécurité, cybersécurité, orchestration. L'IA fascine les gens. En entreprise, aujourd'hui, vous avez plein de gens qui s'improvisent programmeurs et qui codent des algos, etc. Je pense qu'il faut mettre un petit peu d'ordre là, qu'il y a un petit risque d'emballement. Et donc, aux entreprises, on dit faites moins de choses, faites-les à fond et faites ce qui va vous rapporter de l'argent.
0: Pour conclure, est-ce que vous diriez que, on a vu que Charles III avait réuni aussi tous les spécialistes de l'IA parce qu'il s'inquiète aussi lui de son côté. Mais est-ce que vous diriez que l'IA fait courir un risque à l'humanité?
20: Alors il y a cette question, est-ce qu'on a un risque de fin du monde associé à l'IA et à l'IA générale? À 50 ans, je pense que personne ne peut dire. Si vous interrogez la communauté des chercheurs, je pense qu'aujourd'hui, à un horizon 5 ans, la plupart des chercheurs vous diront que probablement pas. Il y a cette notion de pi-doom, quelle est la probabilité qu'on va arriver à la fin du monde? Aujourd'hui, tout le monde s'exprime sur le pi-doom. Le chiffre donné par beaucoup, c'est 10%, un peu par défaut, parce que c'est le chiffre qu'on donne toujours sur ce type de questions, même sur d'autres technologies. On peut imaginer des scénarios, mais je pense qu'aujourd'hui, la communauté scientifique ne nous dit pas « attention, attention, attention, on est au bord de la catastrophe ».
0: Le pire n'est jamais sûr. Merci à Sylvain Duranton d'avoir été avec nous ce matin, directeur monde de BCG X. C'est une interview à retrouver en podcast, en replay sur l'application BFM Business. Dans un instant, le retour de l'écho avec Léo Dumas, les marchés avec Étienne Braque et la tribune de Marc Fiorentino. Restez avec nous sur BFM Business et RMC Live, Canal 25.
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0: Bonjour à tous, bienvenue dans la matinale de l'écho. Il est presque 8h sur BFM Business et RMC Live, canal 25. Nous sommes ensemble en direct avec toute l'équipe jusqu'à 9h pour Good Morning Business. Au sommaire de ce vendredi 18 septembre, un effort de 54 milliards plus important que prévu. C'est la proposition de Sébastien Lecornu pour le budget 2027. Objectif, contenir le déficit à 5% du PIB. Le Premier ministre promet la stabilité fiscale, mais presque tout le monde est mis à contribution. Léo Dumas.
29: Oui, à commencer par l'État, c'est la promesse en tout cas du gouvernement, même s'il y a aussi les retraités et les fonctionnaires. On verra ça dans le journal.
0: Les entreprises et les ménages aisés sont relativement épargnés. La surtaxe d'IS est abaissée et son produit rapporterait 5 milliards au lieu de 7,5 milliards. Un budget qui doit encore passer sous les fourches caudines du Parlement. 8h20 French Tech, nous recevrons Carlos Benejam Molero. Il est cofondateur et PDG de Nexum Technology. Il organise la livraison de vos médicaments via Uber Eats. Et puis le tour de l'actu ce matin. C'est avec vous, Anthony Morel, Culturia, la tech qui nous fait redécouvrir les trésors de notre patrimoine.
30: Oui, c'est les journées du patrimoine ce week-end. On va voir comment l'intelligence artificielle, la réalité virtuelle nous permettent de découvrir de manière beaucoup plus immersive tous les trésors de notre histoire.
0: La tribune de Marc Fiorentino, ce sera à 8h15, le leurre de l'indépendance des banques centrales. Et puis ne manquez pas, à 8h40, face à le chip, toujours avec Marc Fiorentino, Sébastien Lecornu propose-t-il un budget d'austérité? Ils en débattront. Il est 8h sur BFM Business, RMC Live, c'est le journal. Léo Dumas.
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0: 54 milliards d'euros d'efforts.
29: Oui, voilà le cadre du prochain budget, celui fixé en tout cas par Sébastien Lecornu ce matin dans une interview au journal Le Figaro. C'est donc un effort massif. mais nécessaire pour tenir le déficit attendu à 5,4% cette année, dont la cible de 5% est finalement reportée à l'an prochain. Alors pour y arriver, Margot Fodéré, il s'agit, nous a dit le Premier ministre, de refroidir le moteur des dépenses.
5: Oui, le mot refroidissement est important car on ne parle pas de 54 milliards d'euros de coupes franches ou de baisses nettes. En fait, c'est ce qui est nécessaire pour ralentir l'évolution naturelle des dépenses publiques. D'ailleurs, Sébastien Lecornu précise bien que si l'on ne faisait rien, si ce budget ne contenait aucune mesure d'économie, eh bien le déficit avoisinerait les 6,5% l'année prochaine. Cet effort, c'est donc ce qui doit permettre d'éviter un nouveau dérapage et de revenir à la cible des 5%.
0: Alors ça, c'est pour le cadre général, Margot. Pour connaître la répartition exacte de l'effort, il va falloir attendre le 1er octobre prochain.
5: C'est vrai, mais à Bercy, on nous dit déjà que c'est sur l'État que le freinage va être le plus fort, avec un budget qui sera gelé en valeur, en excluant en revanche les dépenses de défense et la charge de la dette. Alors à l'intérieur du budget de l'État, certains périmètres vont voir leur crédit augmenter. C'est le cas par exemple de la recherche. Mais donc en face, d'autres vont devoir compenser. Le ministère du Travail, avec un effort à hauteur de 2,5 milliards d'euros, en passant notamment par un recentrage du CPF, le compte personnel de formation. Le Premier ministre annonce également un gel du point d'indice des fonctionnaires en essayant tout de même de protéger les salaires les plus faibles. Cela va représenter 2 milliards d'euros de non-dépenses qui seront partagées entre l'État et les collectivités, collectivités d'ailleurs dont les dépenses vont suivre l'inflation, ni plus ni moins. Enfin, le budget prévoit des gels potentiels d'allocations, par exemple les APL, une vraie diminution, là pour le coup, de la rémunération des ministres, et les dépenses de sécurité sociale, elles progresseraient plus vite que l'inflation.
0: Alors à côté de ce coup de frein et de ces gels, il y a quand même aussi de vraies baisses de dépenses.
5: Absolument, Sébastien Lecornu prévoit 2 milliards d'euros d'économies sur les arrêts maladie, 100 millions dès l'année prochaine avec la réforme des ruptures conventionnelles. Il y aura potentiellement aussi un recentrage de l'allocation scolaire de rentrée. Du côté des retraites, là toujours deux options sur la table, soit une diminution de l'abattement de 10%, soit un gel des pensions des plus aisés. Ce sera au Parlement de trancher, c'est ce que dit Sébastien Lecornu. En tout cas, l'effort sera inférieur à 6 milliards d'euros, c'est ce que confirme Roland Lescure, le ministre de l'économie, à BFM TV. Écoutez.
7: Nous, ce qu'on souhaite, c'est que ce budget, qui est un budget d'effort important, il soit aussi juste que possible. Et que toutes celles et tous ceux qui le peuvent contribuent à l'effort, finalement, à l'effort national. Donc les retraités le feront, sans doute moins de 6 milliards, effectivement, parce qu'on a calibré ça de manière à ce que l'effort soit aussi justement partagé que possible.
5: Et puis enfin, du côté des rentrées fiscales, la surtaxe d'IS sur les grandes entreprises est reconduite, mais dans une version allégée, puisqu'elle devrait rapporter non plus 7,5 milliards, mais 5 milliards d'euros. Et puis la lutte contre la fraude doit également rapporter 1 milliard d'euros.
29: Merci Margot Fodéré. Alors évidemment, il y a beaucoup de réactions politiques après toutes ces annonces. Le Rassemblement National, d'un côté, qui demande à voir la copie complète avant de se prononcer définitivement sur son vote. Mais la France Insoumise, elle, brandit la censure. Le Parti Socialiste évoque une potion d'austérité. Et puis la CGT, elle annonce une mobilisation massive le 29 septembre. Et puis à 8h03, il y a une autre surtaxe qui est dans les tuyaux, mais cette fois au niveau européen, avec 6 États membres, l'Allemagne en tête, qui réclament un impôt exceptionnel sur les compagnies pétrolières. En clair, Total Energy. Et donc ces ministres des Finances des 27 vont plancher là-dessus aujourd'hui, même si ce projet interroge et qu'il révèle surtout d'autres tensions franco-allemandes. Clara Bidot.
8: La rentabilité globale et les marges sur les produits raffinés dépassent la hausse des prix du pétrole brut. Voilà comment l'Allemagne, l'Italie, l'Autriche, la Pologne, le Portugal et l'Espagne justifient leurs demandes auprès de l'Union européenne. Concrètement, les 6 États membres demandent à reproduire la contribution temporaire de solidarité mise en place en 2022. Elle taxerait les super-profits à un taux d'au moins 33% avec des recettes qui servent à financer les boucliers tarifaires. Sauf que des interrogations persistent sur sa mise en pratique, souligne Jacques Percevoix, professeur émérite à l'Université de Montpellier.
9: De quelle société s'agit-il ? Quels bénéfices ? Comment se répartissent les revenus qui seront perçus ?
8: Pour l'expert, ce projet de taxation relève surtout de la communication politique. Les États membres cherchent des moyens d'action face à l'inflation énergétique. Il reflète aussi les fortes divergences franco-allemandes, estime Jean-Michel Gauthier, professeur à HEC Paris.
10: Ce n'est pas d'aujourd'hui ni d'hier que l'on sait que Berlin et Paris ne s'entendent à peu près sur rien sur les questions énergétiques, entre autres. L'Allemagne n'a pas l'avantage qu'a la France d'avoir une super major à sa cote.
8: Contacté par BFM Business, Total Energy ne commente pas, mais Patrick Pouyanné a déjà menacé plusieurs fois d'interrompre tout plafonnement des prix à la pompe en France en cas de taxation supplémentaire.
29: Et en Allemagne, encore deux nouveaux scrutins régionaux qui s'annoncent à haut risque ce week-end, du moins pour le chancelier Friedrich Merz, qui est au plus bas dans les sondages après deux années au pouvoir, alors dans le Nord-Est. C'est l'extrême droite, à nouveau, de l'AFD qui est donnée favorite, loin devant la CDU, attendue sous les 10% dans la capitale à Berlin. Ça s'annonce en revanche plus serré entre les conservateurs, la gauche radicale et l'extrême droite. L'AFD qui tout de même siphonne les voix du chancelier. Alors les conjectures autour d'une démission de Friedrich Merz sont en train de prendre de l'ampleur. C'est ce que nous dit Niklas Zabodji, le correspondant en France du Frankfurter Allgemeine Zeitung.
6: La situation est délicate pour lui, parce que là, on parle des résultats historiques. C'est quelque chose qui a été jamais là pour le CDU, qui est vraiment en train de perdre sur le Nouveau National, qui est autour de 20% dans les sondages. Donc ça, déjà, c'est une catastrophe pour ce parti. Et Merz, maintenant, et oui, il est dans une situation très, très, très délicate. Et c'est déjà, on parle déjà de la démission de Merz, même pas après deux ans. Dans les médias allemands, dans les débats politiques à Berlin, il y a de plus en plus des rumeurs qui circulent, disant « Ah non, c'est pas sûr si Merz va survivre le dimanche. » Ce sera très compliqué pour Merz de survivre avec des résultats entre 5 et 20%. Et ça, c'est sur la table maintenant.
29: Alors, élection aussi ce week-end en Russie, mais avec a priori moins de suspense. En tout cas, les bureaux de vote ont ouvert en Extrême-Orient ce matin pour les premières législatives dans le pays depuis le début de la guerre en Ukraine. Alors que les hostilités entre les deux pays en mer Noire sont en train d'exaspérer la Turquie qui propose un protocole d'accord à Kiev et Moscou pour cesser toutes les attaques contre les navires de commerce de part et d'autre, pas encore de réaction dans les deux capitales concernées. En Russie également, des nouvelles de Nestlé, Auchan et Leroy Merlin. Les actifs de ces trois groupes ont été transférés au sein d'une société russe sur décret de Vladimir Poutine hier soir, et selon un média d'investigation local, l'entité est dirigée par un général du ministère de l'Intérieur. Réponse de Nestlé à l'instant, qui dit prendre toutes les mesures nécessaires pour protéger ses droits en Russie et assurer la continuité de ses activités. Et puis dans le même temps, à Washington, le feu vert du gouvernement cette nuit pour la vente de 48 F-35 à l'Arabie Saoudite. C'est un énorme contrat, 25 milliards de dollars. De quoi donc tenir les objectifs de politique étrangère, explique le département d'État américain. Alors que certains législateurs craignent avec cette vente des fuites de technologie vers la Chine.
0: Ça avance dans la souveraineté spatiale européenne.
29: Oui, avec cette annonce entre l'ESA, l'agence spatiale européenne, et Exail, l'industriel français, qui est en train de se faire acheter par Thales et qui va donc venir équiper les futurs rovers et engins spatiaux européens avec ces technologies fabriquées à Lannion, où est allé voir Nathan Cocampo pour BFM Business.
11: De 6000 mètres de profondeur à 6 millions de kilomètres de la Terre, des sous-marins britanniques aux satellites d'Airbus et futurs rovers de l'ESA, la technologie d'Excel permet une géolocalisation autonome sous les mers ou dans l'espace. Sur son site de Lannion, le verre fondu à 2000 degrés est transformé en fibre optique, une bobine qui agit ensuite comme une boussole, comme le décrit Thomas Lauré, directeur industriel.
12: Imaginez que vous naviguez dans une zone qui est contestée, où le signal GPS va être par exemple leurré ou éteint tout simplement, brouillé. La centrale inertielle prend le relais et permet au bateau de continuer à naviguer en toute sécurité.
11: Le carnet de commandes d'Excel pour ses centrales inertielles et ses drones sous-marins explose, plus d'un milliard d'euros. Le TI enregistre une croissance à deux chiffres depuis des années et ça s'accélère. Ces 20 sites industriels ont du mal à suivre le rythme. Le contexte géopolitique tire le groupe, comme le résume Benoît Kerrouton, directeur général de la navigation.
13: On a aussi aujourd'hui plus d'une quarantaine de marines dans le monde qui sont nos clients. Et dans le secteur de la défense, on est à plus de 70 pays clients aujourd'hui.
11: 10 millions d'euros investis sur ce site de Lannion pour embobiner toujours plus de fibres optiques. Le rachat par Thales est vu ici très positivement pour voir encore plus grand. Prochaine étape, aller conquérir le vaste marché des porte-conteneurs qui ne s'est pas encore converti à cette technologie de géolocalisation plus performante. Les tensions actuelles sur les routes commerciales pourraient certainement faire mûrir quelques réflexions sur le sujet.
0: 8h09 sur BFM Business et RMC Live, canal 25. On vous retrouve Léo Dumas à 8h30 pour un prochain journal. Et tout de suite, c'est le Morning Briefing avec Étienne Brack.
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0: Étienne, belle séance hier soir à Wall Street, grâce notamment à Nvidia.
1: Et son patron, John Singer, qui a pris la parole et qui a dit que son groupe allait probablement doubler ses ventes l'année prochaine, doubler ses ventes de puces, hein, sachant qu'on est déjà sur un rythme extraordinaire de croissance aujourd'hui. Il faut voir que le groupe qui a publié ses résultats fin août avait d'ores et déjà annoncé que sa croissance serait de 70% en 2027. Et donc finalement, trois semaines après ses résultats, visiblement cette perspective est déjà caduque. Quand vous regardez les attentes des analystes, hein, qui sont donc désormais dépassées, le groupe en 2027 devait faire 447 milliards d'EBITDA, 376 milliards de résultats nets. Bref, c'est tout simplement spectaculaire. Nvidia qui a encore gagné 2,5% hier soir à la clôture et qui a propulsé l'ensemble du secteur technologique. Le Nasdaq a gagné 1,7%, plus 0,6% pour le Dow Jones. Et puis ce matin, on a une petite stabilisation des cours du pétrole. Troisième séance consécutive de baisse pour le Brent qui se stabilise sous les 104 $, alors que la Chine tente d'apaiser les tensions au Moyen-Orient. Vous avez Reuters qui évoque que la Chine aurait demandé à l'Iran de contenir ses alliés houthis, avec notamment la Chine, hein, souvenez-vous, on en parlait en milieu de semaine, qui est obligée d'augmenter ses importations de pétrole, alors qu'elle avait tenté au printemps et cet été de les réduire. Et donc forcément, aujourd'hui, elle a besoin de voir ses cours du pétrole baisser. En ce qui concerne le marché obligataire, le 10 ans français est à 4,46, le spread est stable. Donc autant dire que pour l'instant, les annonces de Sébastien Lecornu ne rassurent pas le marché obligataire.
0: Oui, c'était pourtant l'objectif. Merci à vous, Étienne Brack. On vous retrouve à 8h40 sur BFM Business, RMC Live, Canal 25. Et maintenant, c'est la tribune de Marc Fiorentino.
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0: Bonjour Marc. Bonjour. Et bienvenue. La Fed vient de relever ses taux contre l'avis de Donald Trump. Une banque centrale qui se veut indépendante, vous vous dites, c'est un leurre.
15: Oui, oui, parce que en fait, vous avez vu les arguments à la fois de la BCE, hein, reprenons la BCE, mais aussi de la Fed, c'est de dire on va lutter contre l'inflation. D'accord, c'est ça qu'ils nous ont dit, c'est ça que objectif. D'ailleurs on a tous répété, hein, on a vu dans les médias, je regardais
0: c'est
15: ça.
0: C'est dans ses prérogatives en même temps.
15: Ouais. Oui, alors on est parti là-dessus et puis je dis, bah non, ils n'ont pas du tout relevé leur taux pour lutter contre l'inflation, parce que vous et moi, on sait très bien qu'il n'y a pas d'inflation. On sait qu'il y a une hausse des prix du pétrole et que cette hausse du prix du pétrole, on a prouvé par le passé, notamment en 2022, que ce n'est pas en augmentant les taux d'intérêt que vous allez rouvrir le détroit d'Ormuz. Ça, c'est clair. Donc, en fait, ce qu'ils ont fait, que ce soit la BCE, que ce soit la Fed, c'est de remonter leur taux d'intérêt pour prouver leur indépendance. Voilà, c'est ça l'idée. L'idée, c'est de dire, regardez, parce qu'ils sont partis d'une idée qui est complètement fausse, c'est pour ça que je dis que c'est un leurre, que les investisseurs, si les taux d'intérêt à long terme montent autant, c'est parce que les investisseurs pensent que les banques centrales ne sont pas vraiment indépendantes.
0: Mais c'est un bon signal ou pas pour les investisseurs ?
15: Mais c'est pas du tout un bon signal. Les investisseurs et les marchés ne croient plus à la fable de l'indépendance des banques centrales. Pourquoi ? Parce qu'à partir du moment où vous avez une BCE qui rachète les dettes des pays endettés, de sa propre zone, ben vous avez compris qu'on n'a plus d'indépendance. Vous avez compris qu'on n'est plus... À partir du moment où vous avez une Fed qui, en 2008, au moment de la grande crise financière, banque centrale américaine, fait tomber quelques banques, en laisse d'autres vivre, on comprend très bien qu'on n'est plus dans une banque centrale qui est indépendante. Donc on est aujourd'hui...
0: Le logiciel des banquiers centraux, il est dépassé, quoi.
15: Il est complètement dépassé. C'est-à-dire que ce qui me fascine, c'est qu'ils sont complètement déconnectés des marchés financiers. Et d'ailleurs, c'était très intéressant, hein, Étienne en parlait tout à l'heure, c'est-à-dire qu'on voit très bien que, il l'a dit, les taux d'intérêt ont un tout petit peu baissé à long terme ce matin. Pourquoi ? Parce que le pétrole a un tout petit peu baissé. C'est pas du tout ni grâce aux annonces de Lecornu, ni parce que la Fed, d'ailleurs c'est très intéressant, la Fed a monté ses taux d'intérêt, le soir même, les taux d'intérêt à long terme, hein, qui auraient dû baisser. Si on suit la logique que les investisseurs sont intéressés à l'indépendance de la Banque Centrale et que Kevin Warsh a approuvé son indépendance puisqu'il a remonté les taux, au lieu de ça, ils sont remontés. Pourquoi ils sont remontés ? Parce que le pétrole avait remonté. Donc aujourd'hui, ce qui intéresse les investisseurs, c'est plus du tout cette fable qu'on répète tous toute la journée de l'indépendance des banques centrales en présentant ça. Christine Lagarde présente ça comme une de ses grandes missions. Kevin Warsh veut prouver qu'il est indépendant vis-à-vis de Donald Trump, ce qui n'est pas le cas. C'est uniquement aujourd'hui ce que regardent les investisseurs. Aujourd'hui, hein, uniquement cette courbe du pétrole.
0: Et il va falloir encore le regarder longtemps parce que la guerre en Iran n'est pas tout à fait prête de s'arrêter.
15: Évidemment, mais, c'est très intéressant de voir qu'on est en train de vivre une sorte de fantasme qui est terminé.
0: Merci en tout cas à vous, Marc Fiorentino. Puis on vous retrouve de toute façon à 8h40. Hein, face
15: Vous avez changé
0: le
15: nom de la rubrique.
0: Alors on l'a appelé Face à Fiorentino.
15: Ah, voilà. C'est bien.
0: Le vendredi, ce sera comme ça, mais juste pour vous, hein, ça nous fait plaisir. Cette chronique, elle est évidemment à retrouver en podcast et en replay sur le site et sur l'application BFM Business. 8h15, Culture IA. On retrouve Anthony Morel. La tech nous fait redécouvrir les trésors de notre patrimoine.
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0: Avec Anthony Morel. Anthony, ce week-end, ce sont les journées du patrimoine. Et vous nous dites qu'on peut aussi découvrir les joyaux de notre histoire de manière beaucoup plus immersive grâce à la tech. Alors, on n'a pas encore inventé la machine à remonter le temps, mais on s'en approche.
6: Oui, c'est ça. On n'est pas encore dans Retour vers le futur. Moi, ce serait mon fantasme ultime. Mais c'est vrai qu'on a au moins des machines à remonter le temps virtuelles. On pourrait décrire comme ça la technologie mise au point par une start-up qui s'appelle Timescope. Il propose une sorte de balade augmentée. On va l'appeler comme ça. Le principe est le suivant. Vous arrivez, alors ça se passe à Paris, près de la Tour Eiffel ou sur les quais de Seine. Vous avez un guide humain, et puis vous avez des casques de réalité virtuelle. Et à certains moments, on va vous dire, voilà, maintenant, il faut mettre le casque. Et là, vous allez vous téléporter dans le temps, donc vous êtes physiquement présent à un endroit, mais virtuellement avec le casque, en tournant la tête à 360 degrés, bah vous allez être par exemple tiens, sur les quais de Seine, au moment des invasions des Vikings, voilà, vous avez des drakkars sur la Seine, et puis un peu plus tard vous avez la construction de Notre-Dame, vous la voyez quasiment comme si vous pouviez la toucher devant vous, la Tour Eiffel, l'exposition universelle de 1889, j'en passe, vous avez compris le principe. Ce qui est très intéressant, c'est que ça permet de consommer l'histoire autrement, de manière évidemment beaucoup plus immersive. Tout ça a été fait avec des historiens, en se basant sur des cadastres, des informations très très précises, donc c'est assez rigoureux, mais ça permet eh bien, d'avoir une vision beaucoup plus, beaucoup plus immersive, beaucoup plus précise de l'histoire.
0: Alors là, on ressuscite un peu les lieux, hein, mais avec l'intelligence artificielle, on peut aussi ressusciter des personnages historiques.
6: Oui, pour discuter avec eux en langage naturel, comme on est en train de se parler là. Il y a des applications qui permettent de faire ça, je pense à Caractère AI qui fonctionne très très bien, mais on peut même pousser encore le concept un petit peu plus loin. C'est ce que fait une start-up française qui s'appelle Jumbo Mana. Eux, ils ont mis au point des avatars virtuels que vous pouvez retrouver par exemple au musée d'Orsay. Donc vous vous retrouvez par exemple face à l'avatar de Van Gogh ou celui de Napoléon, et vous allez pouvoir lui parler en langage naturel, et il va vous répondre.
0: Là, on peut lui demander ce qu'on veut.
6: Ce qu'on veut. Alors voilà, Napoléon, qu'est-ce qui s'est passé à Waterloo, Van Gogh, pourquoi tu t'es coupé l'oreille, enfin bon, peu importe. Et donc du coup, il va vous répondre. Encore une fois, c'est basé sur leur histoire, tout ce qu'on sait d'eux. Tout ça est très très sérieux. Mais ça permet, je trouve, il y a une vocation pédagogique qui est très intéressante pour les enfants notamment. Je dis absolument pas que ça va remplacer ni les livres, ni les documentaires, ni les films. Évidemment, il faut tout ça. Mais de manière complémentaire, ça va être très très intéressant. Et on va voir de plus en plus ce genre de bornes interactives dopées à l'intelligence artificielle s'installer dans les lieux publics, dans les musées, etc.
0: Oui, au moins c'est ludique. Ouais. La technologie, elle ne sert pas seulement à faire revivre le patrimoine, elle peut aussi permettre de le sauver.
6: Oui, ce qui est très important, on voit avec l'épisode de Notre-Dame notamment à quel point le patrimoine est fragile, et il suffit d'un incendie, d'une guerre, l'usure du temps aussi, et il faut garder à minima une trace numérique pour pouvoir restaurer au moins ces monuments quand on en a besoin. C'est ce qui est rendu possible par un certain nombre de technologies, de la modélisation 3D, ce qu'on appelle des jumeaux numériques, où on va reconstituer en utilisant par exemple des centaines de milliers de photos qu'on va agréger, eh bien un monument ou un site historique au millimètre près. C'est vrai pour n'importe quel monument, il y a eu des reconstitutions de la basilique Saint-Pierre de Rome, du site de Pompéi également, et en fait ça va être extrêmement intéressant à la fois pour les curieux qui vont pouvoir se balader dans Pompéi comme on se balade avec Google Street View par exemple, ou pour des historiens, pour des professionnels qui vont pouvoir avoir des informations au millimètre près pour pouvoir travailler sans avoir besoin à chaque fois de se déplacer. Donc voilà quelques-uns des outils qui permettent de découvrir et de sauvegarder notre patrimoine grâce à la tech.
0: Voilà, et vous pourrez peut-être le découvrir dès ce week-end, hein, aux Journées du Patrimoine, parce qu'il y a déjà pas mal de réalités virtuelles. Ouais. Merci Anthony Morel. Vous restez avec nous parce que dans un instant, nous recevons Carlos Benejam Molero. Il est cofondateur et PDG de Nexum Technologies. Il livre des médicaments via Uber Eats.
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0: Bonjour Carlos Benejam Molero. Bonjour. Vous développez des services numériques pour les pharmacies qui permettent la livraison de médicaments. Concrètement, comment ça se passe? On passe commande auprès de la pharmacie via Uber Eats et puis on est livré 30 minutes plus tard?
3: Non. Alors, déjà, merci beaucoup de l'invitation. Alors, Nexum Pharma, c'est l'allié des pharmaciens. Aujourd'hui, il faut comprendre qu'en France, il y a un gros problème sous la délivrance des produits de santé et l'accès aux soins. Donc, Nexum Pharma, s'est confié aux missions de pouvoir développer certains outils pour faciliter l'accès aux soins et la digitalisation de la délivrance des produits de santé en officine. Ouais. Concrètement, aujourd'hui, on a développé une application, qui c'est Nexum Pharma, qui permet à l'utilisateur de trouver sa pharmacie, trouver son produit et se faire livrer. Aujourd'hui, la livraison, on l'a fait avec un acteur tierce qui permet de garantir la logistique de la livraison. Mmh. Ensuite, on a développé aussi également un standard vocal intelligent qui permet effectivement au patient, que quand il appelle une pharmacie, de pouvoir trouver son produit et après, on le propose ou de récupérer le produit en pharmacie, ou se fait livrer.
6: L'acteur tiers, c'est Uber Eats, on est d'accord? Parce que vous n'avez pas l'air de l'assumer.
3: Alors,
6: je vous le dis, non, c'est alors, bien ça. C'est Uber vous livrez des médicaments via Uber Eats.
0: Oui, alors, vous livrez des médicaments comme des pizzas.
3: Alors, on ne livre pas des médicaments avec Uber Eats. On a commencé à ouvrir la nouvelle verticale, c'est-à-dire de référencer des pharmacies Uber Eats pour permettre à les utilisateurs d'Uber Eats de trouver les produits des parapharmacies. Et ensuite, on sait, comme je disais tout à l'heure, confier une mission et on a vu qu'il y avait un vrai besoin qu'on a développé notre propre application, Nexum Pharma, donc ce n'est pas avec l'application Uber Eats, qui est le patient.
0: En fait, vous essayez de retrouver votre indépendance avec exactement. L'application, on passe par l'application, on commande les médicaments et est-ce qu'à terme, c'est vous qui allez livrer alors?
3: C'est une réflexion et on travaille pour effectivement pouvoir livrer nous-mêmes les produits de santé auprès des utilisateurs.
6: Mais alors, qu'est-ce qu'on peut se faire livrer? Vous disiez, là, c'est de la parapharmacie, parce que j'imagine que pour les produits réglementés, c'est plus compliqué. Il y a des produits aussi qui sont thermosensibles, je pense à l'insuline ou à des vaccins, par exemple. On ne peut pas livrer ça comme on livre des sushis, très clairement.
3: Exactement. Alors, en fait, nous, on a développé un système qui permet de rentrer sur le cadre réglementaire sur la livraison des médicaments. Par exemple, certains médicaments, comme les stupéfiants, on ne les livre pas. On permet.
6: C'est quoi les stupéfiants, pardon?
3: Il y a des médicaments qui sont classés comme stupéfiants, donc qui on ne livre pas aux patients, mais on lui donne l'information que ces produits, il les trouve en pharmacie.
6: Les opioïdes ou ce genre de choses.
3: Exactement. Et on l'indique qu'ils se rendent en pharmacie pour pouvoir accéder à ce type de
0: mais
3: médicaments.
0: Mais je lisais que vous pouviez aussi faire livrer des médicaments avec ordonnance, ce qui n'était pas le cas au début. Ça veut dire quoi? On vous transmet l'ordonnance via exactement. L'application Nexum?
3: Exactement. Ils transmettent l'ordonnance. Nous, on a développé un système de scan qui on analyse l'ordonnance.
0: Pour vérifier sa
3: viabilité, etc. Et on permet effectivement... Après, c'est le pharmacien qui valide l'ordonnance, parce qu'il faut rappeler que c'est toujours le pharmacien qu'il est responsable sur la délivrance des médicaments.
6: Justement, les pharmaciens, comment est-ce qu'ils prennent ce genre de technologie? Est-ce qu'ils sont enthousiastes? Est-ce qu'ils sont réticents quand vous venez les voir, les démarcher? Est-ce qu'ils vous disent non, mais moi, attendez, on n'est pas dans la livraison, on n'est pas des marchands de pizza? Ou est-ce qu'au contraire, ils disent voilà, c'est un nouveau canal de distribution?
3: Voilà, et le pharmacien, il est preneur pour ce nouveau type de solution parce qu'effectivement, il voit qu'il y a énormément de demandes des clients et des patients qui souhaitent se faire livrer. Et donc, ils sont assez preneurs.
0: Oui. Ils sont assez demandeurs. Merci en tout cas, Carlos Benejam Molero, d'être venu nous parler donc de Nexum Technologies qui livre donc à domicile des médicaments. On retrouve cette interview en podcast en replay sur l'application BFM Business. Nous, on se retrouve dans une poignée de secondes parce qu'il sera presque 8h30 avec le journal. Et puis à 8h40, ce sera face à le Chypre avec Marc Fiorentino. Est-ce que l'austérité nous attend en 2027? À tout de suite sur BFM Business et RMC Live, Canal 25.
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0: Il est tout juste 8h30 sur BFM Business, RMC Live, Canal 25. C'est le journal avec Léo Dumas.
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0: recentrer certaines aides, comme les allocations de rentrée scolaire. Les droits des étrangers qui arrivent en France vont également être durcis avec l'instauration d'un délai de carence sur certaines allocations. En ce qui concerne les malades, Sébastien Lecornu souhaite fiscaliser davantage les arrêts maladie. Quant aux fonctionnaires, le point d'indice sera une nouvelle fois gelé. Les entreprises sont relativement épargnées. La surtaxe d'IS est certes reconduite, mais dans une version allégée. Le pacte Dutreil, le crédit impôt recherche sont bel et bien sanctuarisés et aucune nouvelle baisse des exonérations de charges n'est évoquée. Parmi les grands gagnants, en revanche, aucune mesure ne vise à ce stade les ménages les plus aisés, sachant parfaitement que cette copie n'est qu'un point de départ qui suppose forcément des concessions.
1: Un point de départ, mais un scandale pour la CGT qui dénonce notamment le gel du point d'indice des fonctionnaires et qui promet une journée noire le 29 septembre à travers la France, à la veille de la copie complète de Sébastien Lecornu. Et en attendant, c'est le ministre du Commerce ce matin qui annonce que l'aide des destinée aux gros rouleurs sera prolongée au-delà du 30 septembre, sans en dire plus, Serge Papin, qui dit que ces arbitrages-là sur les modalités seront rendus lundi.
2: Deuxième jour de retentissant procès, Rachida Dati, Carlos Ghosn.
1: Ça s'est fini tard hier soir, mais on est entré dans le vif du sujet avec l'audition de Rachida Dati, soupçonnée de corruption et de trafic d'influence pour des contrats passés avec Renault entre 2009 et 2013. La justice, précisément, la suspecte d'avoir fait du lobbying pour le constructeur à Bruxelles, alors qu'elle
3: au
1: était
3: début de son audit.
1: Députée européenne. Le récit de cette audition avec Justine Vassogne pour BFM Business.
4: Au début des années 2000, LVMH a tenté un raid sur le capital de son grand rival Hermès. Il en a possédé jusqu'à 23%. Aujourd'hui, un héritier Hermès, Nicolas Puech.
1: Alors, le deuxième jour du procès, Rachida Dati, Carlos Ghosn. On va revenir sur cette audition, la première pour Rachida Dati, hier au tribunal de Paris avec Justine Vassogne.
5: Au début de son audition, on a eu du mal à reconnaître Rachida Dati. Sa voix est timide, hésitante, elle s'en mêle dans les dates. Au fil des questions de la présidente sur ses relations avec Carlos Ghosn, qui affirme l'avoir embauché pour ses qualités de communicante et pas pour ses qualités de juriste, la voix de Rachida Dati s'affirme. Carlos Ghosn a signé un contrat d'avocat. J'ai exercé comme avocate. L'ancienne ministre sagace. Pour mes autres clients, j'étais avocate, mais pour Renault, je fais de la corruption. De manière générale, Rachida Dati explique à la Cour que son activité en tant qu'eurodéputée était très limitée, qu'elle se rendait très peu à Bruxelles. L'ancienne ministre tient sa défense. Elle a travaillé pour Renault en tant qu'avocate. Elle a aidé le constructeur dans ses projets en Algérie, au Maroc, en Iran. Pourquoi avoir conservé si peu de traces de cette activité alors? Si je suis au téléphone avec les gardiens de la Révolution, je ne garde pas les documents. C'est confidentiel, se justifie Rachida Dati. Après 3 heures d'interrogatoire où Rachida Dati a finalement retrouvé sa voix, la présidente a suspendu l'audience. Elle reprendra lundi.
1: Et puis, rebondissement aussi dans l'affaire qui oppose LVMH à un héritier de la famille Hermès, Nicolas Puech, cet homme qui affirme avoir été spolié de ses actions au profit du groupe de Bernard Arnault pour une valeur estimée à 14 milliards. Alors, LVMH nie toute implication, mais selon des documents révélés par l'agence Reuters, il y a bien eu un accord secret, Pauline Tadevin.
4: Au début des années 2000, LVMH a tenté un raid sur le capital de son grand rival Hermès. Il en a possédé jusqu'à 23%. Aujourd'hui, un héritier Hermès, Nicolas Puech, affirme avoir été dépossédé de ses actions, 6% du capital. Il accuse son ex-gestionnaire de fortune, Éric Frémont, qui est mort depuis, de les lui avoir soutirés au profit de Bernard Arnault et de LVMH. Selon Reuters, des documents montrent qu'en 2002, des responsables de LVMH ont bien signé avec Éric Frémont un accord visant à racheter les actions de Nicolas Puech et que le gestionnaire de fortune a reçu au moins 20 millions d'euros de la part de LVMH et de la holding des Arnault entre 2001 et 2009. Selon Reuters, dans des conclusions déposées au tribunal judiciaire de Paris en juin, les avocats de LVMH reconnaissent une collaboration avec Éric Frémont pour accumuler des actions Hermès, mais ils assurent qu'il n'a jamais été question d'acquérir les parts de Nicolas Puech, a fortiori contre son gré et sans s'acquitter du prix de cession.
2: Merci Léo Dumas pour ce journal. On vous retrouve pour toute l'actualité économique à 9h. Et tout de suite, on fait un point sur les marchés avec Étienne Brack. Étienne, face à l'inflation galopante au Japon, la BOJ a relevé ses taux cette nuit.
3: Avec un taux directeur qui est désormais à 1,25, c'est-à-dire le taux le plus élevé depuis 1995. Et pour cause, vous avez une inflation qui est galopante au Japon comme partout. Et puis surtout, vous avez un yen, la devise nippone, qui ne cesse de se déprécier. Moins 6% face au dollar sur les 12 derniers mois. Et encore cet été,

0: Le yen était sur des plus bas de 40 ans face au dollar américain. Ce matin, nous sommes à 157 yens pour 1 dollar en l'espace de 8 jours. Donc, vous avez eu la BCE, la Fed et donc désormais la Banque du Japon qui ont relevé leurs taux. En préouverture, le CAC 40 est en très légère baisse de 0,2%. Il faudra suivre avec beaucoup d'intérêt le titre Vinci. Hier soir, le groupe a dévoilé son trafic autoroutier pour le mois d'août. C'est un mois, bien sûr, important avec les vacances estivales et conséquence de la remontée des prix à la pompe. Vous avez quand même une baisse du trafic en ce qui concerne les véhicules légers, donc les voitures, de 6% au mois d'août par rapport à août 2025, ce qui est loin d'être neutre. Alors, le groupe explique que cette année, le 15 août est tombé un samedi alors que c'était un vendredi l'an passé. Ça n'empêche quand même qu'avec la hausse des prix des carburants, les Français roulent moins. Il y avait également eu des chiffres en baisse au mois de juillet en ce qui concerne la fréquentation des autoroutes.
1: Et oui, à cause de cette hausse des prix des carburants. Merci Étienne Brack. Rendez-vous à 9h avec vous pour Good Morning Market. Et tout de suite, l'international avec Mathilde Chaminade. Tout de suite, la revue de presse.
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1: Mathilde, un sujet dominant ce matin, c'est cette rencontre entre Donald Trump et Xi Jinping la semaine prochaine.
3: Oui, une rencontre qui va avoir lieu à Washington. On peut déjà lire dans Bloomberg que le sujet principal de ce sommet sera l'intelligence artificielle. Ces dernières semaines, la rivalité et les désaccords entre les deux puissances se sont intensifiés. Du côté américain, des géants de la tech appellent à ralentir et à réguler l'IA. Du côté chinois, hors de question de risquer de perdre la course à l'intelligence artificielle. Sur ce point, d'ailleurs, Pékin rejoint parfaitement la position de Donald Trump, qui a lui aussi ridiculisé les appels à la régulation. Mais au cœur de cette compétition sino-américaine, il y a surtout l'accès aux semi-conducteurs, dont les exportations sont largement restreintes des États-Unis vers la Chine. Depuis, pourtant, un assouplissement de ces restrictions serait bénéfique aux deux pays, toujours selon Bloomberg. Du côté chinois, la situation est beaucoup plus tranchée. Selon le Global Times, la coopération entre la Chine et les États-Unis n'est pas une option, elle est impérative. Aucun pays ne peut sécuriser l'IA seul. Il faudrait au contraire une gouvernance globale. L'IA peut être une bénédiction ou une malédiction, peut-on lire. Tout dépendra des choix qui seront faits, et notamment à Washington la semaine prochaine.
1: Et puis Mathilde, il y a un autre sujet qui occupe particulièrement la presse ce matin. Ce sont les efforts des Britanniques pour intégrer le Made in Europe.
3: Oui, le chancelier de l'échiquier britannique doit s'adresser au ministre des Finances de l'Union européenne à ce sujet aujourd'hui à Dublin. Il est dans le Financial Times, on peut lire que la préférence européenne sur laquelle Bruxelles travaille est une menace pour la détente qui avait été entamée entre l'Union européenne et le Royaume-Uni. Le Guardian enfonce le clou. Le Made in Europe serait une contradiction directe de l'accord convenu entre Ursula von der Leyen et l'ancien Premier ministre britannique Keir Starmer il y a quelques mois. Le fameux Reset Deal pour réinitialiser les liens entre le Royaume-Uni et l'Europe. D'ailleurs, un sommet devait se tenir pour avancer sur ce sujet le 6 novembre, mais il a été repoussé par Bruxelles jusqu'à la fin novembre. Pendant ce temps, les chefs d'entreprise britanniques s'inquiètent de pertes de compétitivité et de destruction d'emplois à cause de la préférence européenne. Alors, parmi les pays favorables à l'intégration du Royaume-Uni dans le Made in Europe, il y a l'Italie, l'Allemagne et aussi la Pologne. Mais, d'après le Guardian, c'est la France qui s'y oppose. Alors le FT se montre plus nuancé, ce n'est pas que la France ne veut pas du Royaume-Uni dans la préférence européenne, mais plutôt que la priorité est d'acter ce Made in Europe et possiblement d'y intégrer le Royaume-Uni plus tard, même si ça pourrait prendre des années.
1: Et puis Mathilde, vous vouliez nous parler des milliers de camions bloqués en Iran.
3: Oui, on peut lire dans le Wall Street Journal que des camions de transport de marchandises sont bloqués le long des frontières terrestres iraniennes. 3700 camions à la frontière avec la Turquie, plus de 700 à la frontière avec le Pakistan, d'autres encore aux frontières avec le Turkménistan et l'Afghanistan. Il s'agit de camions transportant de la viande, des fruits, des tonnes d'abricots ont pourri sur place ces derniers jours, mais aussi du ciment, du fer, des bouteilles de gaz. Ils sont bloqués dans les deux sens, en partie à cause du mauvais état des routes, parfois à cause de retards pris par les douanes qui doivent inspecter les marchandises, ou encore à la frontière pakistanaise, parce que le Pakistan réclame l'équivalent de 10 000 dollars par camion pour les laisser passer. Une situation particulièrement frustrante pour Téhéran, parce que l'Iran comptait justement sur une augmentation de ses échanges avec ses voisins pour compenser une partie de ses pertes de revenus liées au blocus américain du détroit d'Ormuz. Pour le moment, c'est raté. Les embouteillages aux frontières sont tellement importants qu'ils contribuent à l'inflation alimentaire du pays, qui a atteint 128% en août.
1: Merci Mathilde Chaminade pour cette revue de presse internationale. Dans un instant, on va visiter Bercy.
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1: Car ce sont les journées du patrimoine ce week-end. Le ministère de l'économie et des finances est ouvert au public. Derrière ces murs, on retrouve des douves, un métro miniature et même des ruches. Visite guidée d'un ministère pas comme les autres, c'est un sujet de Marie-Flamine Lavergne et de Taralus.
4: Bercy, c'est d'abord une forteresse avec ses douves, son pont-levis et à l'entrée, une porte impressionnante en bronze, 5 tonnes, 7 mètres sur 7. Elle n'est ouverte que pour certaines figures politiques, précise Stéphane Fusier, responsable événementiel du ministère.
5: Cette porte d'honneur n'est ouverte que lors d'une visite d'un chef d'État ou d'un chef de gouvernement. Donc voilà, elle a été ouverte pour le G7 Finance puisque ça a été conclu par Emmanuel Macron.
4: Le ministère de l'économie n'a pas toujours été installé à Bercy. C'est le cas depuis le projet de construction décidé en 1981 par François Mitterrand, un site de 5 hectares qui accueille entre 5000 et 6000 agents. Mais derrière cette architecture se cachent également des jardins et des abeilles.
5: Michel Sapin était féru d'apiculture et donc il a fait installer des ruches juste derrière. Et depuis cette date, il y a 40 kilos de miel environ qui sont récoltés tous les ans.
4: Le ministère dissimule également d'autres secrets. Sur le toit, on retrouve un héliport, désormais inutilisable pour des raisons de sécurité. Et au sous-sol, une gare où de petits chariots transportent le courrier sur les 42 kilomètres de couloir du bâtiment, soit presque la distance d'un marathon.
5: En 89, effectivement, c'était révolutionnaire. Objectivement, c'est beaucoup moins utilisé maintenant puisque forcément, il y a moins de courriers papier qui transitent entre les services. Mais c'est un système qui va de la gare de Lyon jusqu'à la pile en scène.
4: L'année dernière, près de 4000 visiteurs ont découvert les secrets de Bercy lors des journées européennes du patrimoine.
1: 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Restez avec nous parce que dans un instant, c'est face à le Chypre avec Marc Fiorentino. Un débat enflammé sur la question de Sébastien Lecornu. Nous promet-il l'austérité avec son budget et ses efforts à 54 milliards d'euros? A tout de suite.
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1: Face à Fiorentino le vendredi.
18: Ben non, vous n'avez pas changé. Hein. Bonjour.
1: Ah si, pratiquement. Bonjour à tous les deux, bienvenue.
18: Bonjour à tous.
1: Rebonjour Emmanuel. Alors le Premier ministre a présenté dans une interview ce matin son projet de budget. 54 milliards d'efforts d'économie donc pour contenir le déficit à 5% du PIB en 2027. Est-ce qu'on peut parler d'un budget d'austérité? Non, c'est une copie offensive de la réduction de la dépense publique, dit lui-même Sébastien Lecornu. On se rappelle que François Bayrou, Premier ministre, avait proposé 44 milliards et à l'époque, on parlait déjà de cure d'austérité. Emmanuel Le Chypre, votre avis, budget d'austérité, oui ou non?
18: C'est certainement pas un budget de réduction offensive de la dépense, c'est un budget qui est bête et méchant. Donc forcément, un budget bête et méchant est un budget d'austérité. C'est un budget qui est fait pour les marchés. Et on voit bien d'ailleurs la priorité des risques, hein, selon le gouvernement. C'est-à-dire la priorité, c'est de rassurer les marchés. Et c'est vrai que les nouvelles ne sont pas bonnes de ce côté-là. Priorité sur le risque politique, parce que je vois pas comment un tel budget peut passer la rampe avec l'Assemblée telle qu'elle est aujourd'hui. Et c'est un budget qui est complètement orthogonal aux attentes sociales des Français. Donc c'est un budget qui est antisocial par rapport à ce que représente la conjoncture. Donc oui, c'est un budget d'austérité. En plus, c'est un budget qui est bête. C'est-à-dire qu'en fait, on ne s'attaque pas finalement à la mauvaise dépense, c'est-à-dire qu'on réduit un peu les dépenses, on va racler un peu dans tous les fonds de tiroir, mais on se demande pas si les tiroirs servent à quelque chose ou pas. Donc pas de tas de dépenses publiques.
1: Pas de réformes structurelles, quoi.
18: Et puis je trouve qu'on demande quand même beaucoup aux catégories sociales les plus modestes, et pas forcément celles qui travaillent pas. Moi, l'idée qu'on allait demander plus et qu'on allait sacraliser le travail, c'est pas vrai.
1: C'est vrai que les plus aisés et les entreprises sont relativement épargnées dans ce budget. J'imagine que vous n'êtes pas d'accord, Marc Fiorentino.
19: Non, mais pas d'accord du tout. Et puis je trouve que c'est grave que sur une antenne comme la nôtre, on tienne ce type de propos, Emmanuel, parce que je pense que on sait que le niveau scolaire s'est effondré, mais les mots ont une importance. Austérité. On va prendre des exemples. Ce que c'est qu'un budget d'austérité. On va prendre l'exemple de ce qu'a vécu la Grèce dans les années 2000. C'est baisse des rémunérations dans le secteur public. C'est baisse. Il ne s'agit pas de parler de revalorisation qui serait limitée,
1: de sous-indexation,
19: suppression des primes de Noël, suppression du 13e mois, suppression du 14e mois, hausse des impôts, hausse de la TVA de 19 à 23%. Je pense que c'est important que dans un pays où on passe son temps à avoir l'impression qu'on fait des sacrifices alors qu'on n'en fait aucun, de comprendre que ce que veut dire le mot austérité. Austérité, c'est des réductions. Aujourd'hui, ce budget que nous présente Sébastien Lecornu, et là où je suis d'accord avec Emmanuel, c'est qu'il a aucune chance évidemment d'être adopté, et je pense même que c'est une manœuvre pour mettre les responsables politiques, j'ai envie de dire les irresponsables politiques, face à leur irresponsabilité, à commencer par Emmanuel Macron, qui a déclenché cette situation en déclenchant la dissolution. Je pense que son objectif, c'est de mettre les gens face à leur irresponsabilité. Irresponsabilité qui consiste aussi à dire que c'est un budget d'austérité, parce qu'en fait, quand on a vu les réactions des hommes politiques, c'était des réactions où ils ont réagi, ils n'avaient même pas lu le texte. C'est-à-dire, on savait déjà que Roussel allait dire c'est de l'austérité. Et donc,
1: c'est juste le Rassemblement national qui reste un peu flou sur ses intentions.
19: Parce qu'aujourd'hui, le Rassemblement national, son objectif, c'est de montrer justement qu'il n'est pas irresponsable et qu'il est responsable. Puisqu'on lui fait un procès en irresponsabilité économique. Donc lui, c'est le seul qui doit prouver qu'il est responsable. Mais je pense que c'est très grave. C'est-à-dire que là où le cornu a totalement raison, c'est qu'il met la France face, et surtout ses responsables, irresponsables politiques, face à leur irresponsabilité, en leur disant, les gars, enfin, je sais pas, Emmanuel, t'as dû être effaré par le chiffre de 6,5% de déficit
1: si
19: du PIB
1: rien.
19: Si on ne faisait rien.
1: Parce que là, ça ne va pas vraiment baisser la dette, quand même, ce chiffre-là.
18: Non, mais c'est bien pour ça que pourquoi... Alors, je concède à Marc, évidemment, qu'il y a des degrés dans l'austérité. Enfin, en termes économiques, on parle de budget d'austérité dès l'instant où vous aurez un impact négatif sur l'activité économique. Et effectivement, ce que la situation que Marc a évoquée, la Grèce, l'Espagne, le Portugal, c'était des budgets de crise. C'était pas des.
19: C'était
18: des
19: budgets d'austérité. Mais on est en crise. On est en crise.
18: Oui, mais ce que je veux dire, c'est que là où ce budget.
19: Il y a état d'urgence. On devrait décréter un état d'urgence financier, économique. On est en crise.
18: Au sens où, en fait, et là, je suis pas du tout d'accord avec Marc, personne n'est mis en face de ses responsabilités. C'est-à-dire qu'en fait, à aucun moment.
19: Si, il est responsable politique.
18: Mais même pas, puisque lui, en fait partie Sébastien Lecornu, et lui ne revient même pas sur les fondamentaux qui devraient être de s'interroger sur l'efficacité de la dépense publique, toutes ces agences qui ne servent à rien, etc. Là, on racle les fonds de tiroir.
19: Mais parce qu'on n'a plus le temps. Là, c'est le bateau est en train de couler, il faut écoper.
1: On est dans un budget réversible.
19: Là, on est dans un budget, on n'a pas de majorité, on n'est pas dans les réformes structurelles.
1: Là, on
19: est juste en train d'essayer d'éteindre l'incendie.
1: De freiner le dérapage, finalement.
18: C'est le drame.
1: On réduit même pas le déficit,
18: c'est un budget de sacrifice. Oui. C'est un sacrifice, c'est des efforts qui ne servent à rien. On aurait pu bâtir un budget d'effort.
19: Je suis pas d'accord.
18: Un budget d'effort.
19: Non, je suis pas d'accord. Je pense que
18: vous payez aujourd'hui, ça ira mieux demain. Là, c'est un budget. Vous payez aujourd'hui, ça ira mieux.
19: Mais parce qu'on n'a absolument plus le choix. Nous sommes dans un état catastrophique financier et économique. Ce que je n'arrive pas à comprendre, c'est qu'est-ce qu'il va falloir pour que les gens, à commencer par les responsables politiques, comprennent. Non, mais l'électrochoc, on l'a. C'est Emmanuel le disait, les marchés financiers. On a quand même une dette aujourd'hui dont
18: l'électrochoc,
19: dans
18: le taux 100.
19: Oui, on disait ça, on est déjà à 4,5%. OK, il va falloir attendre qu'on soit à 6% ou à 7%. C'est complètement délirant. Mm. Je pense qu'aujourd'hui, il faut qu'ils mettent
1: Comme tous les pays sont à peu près. Les États-Unis à 5 aussi.
19: Attendez, mais on n'est pas du tout dans la même situation, ni de croissance. On n'est pas aujourd'hui. Il ne faut pas dire ça, parce que ça voudrait dire oui, c'est pas grave, c'est pas que la France. Non. Oui, vous avez raison, les taux d'intérêt montent partout. Non, les taux d'intérêt en France montent plus rapidement que les taux d'intérêt ailleurs.
1: Mais tout le
19: spread de taux avec l'Allemagne, ça c'est une réalité, il s'est quand même écarté.
1: Merci à tous les deux en tout cas d'être venus défendre vos positions. C'est la fin de Good Morning Business. On se retrouve dès lundi matin, 6h, pour une nouvelle matinale de l'Écho. Et d'ici là, je vous souhaite une excellente journée à tous.
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2: Bonjour à tous, vos prévisions pour cette journée de vendredi. On retrouve la perturbation d'hier. Elle continue progressivement son chemin et elle sera de la partie ce matin entre le sud-ouest et le nord-est, entre la Nouvelle-Aquitaine et l'Alsace, avec beaucoup de passages nuageux et quelques pluies. À l'arrière, vers le nord-ouest, on va retrouver des brouillards, des nuages bas et quelques bruines vers la Normandie. L'après-midi, la perturbation va vraiment se déliter sur place. Il y aura des morcellements nuageux, quelques averses encore possibles. C'est vrai que dans le nord, les brouillards vont se dissiper, même si on aura un peu plus de nébulosité entre le Nord-Pas-de-Calais et les Ardennes. Quelques averses pourraient vous concerner si vous êtes vers les Pyrénées, les Alpes du Sud ou encore vers l'est de la Corse où ça pourrait tourner à l'orage. Et notez le vent Mistral et Tramontane qui continue de souffler. Prudence donc à propos du risque de feux de forêt. Vos températures pour commencer ce vendredi, comptez de 8 à 20 degrés pour vous à Nice et Bastia. Et l'après-midi, on ira jusqu'à 29 degrés du côté de Marseille. Il fera 22 à Bourges, 24 degrés à Dijon, 23 à Paris et 22 degrés dans les rues de Reims.
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4: Dans un instant, il sera 9h. Ça sera le début de Good Morning Market, l'ouverture des marchés européens. Très légère baisse pour l'Europe, alors que hier soir, c'était une très belle séance à Wall Street, plus 1,6% pour le Nasdaq, grâce notamment à Nvidia. Il faut dire que son patron, John Tseng-Yang, a dit que son groupe allait probablement doubler les livraisons de puces l'année prochaine, sachant qu'il y a un mois, il avait déjà annoncé que le chiffre d'affaires sera en hausse de 70%. Est-ce qu'il faut encore être positionné sur ce segment de l'intelligence artificielle? Élément de réponse au début de l'émission avec Benoît Bejoc de ABN AMRO et Charlotte de Montpellier de ING. Il sera bien sûr question des banques centrales, puisqu'après la Fed mercredi, cette nuit, la Banque du Japon a relevé ses taux. Et puis en dernière partie d'émission, Charlotte Davin de Montpensier Arbevel nous parlera justement de ce marché obligataire et des opportunités que nous pouvons trouver sur celui-ci. Voilà le programme. Good Morning Market, 9h, 9h30. Et puis ensuite, à 9h30, vous retrouvez des experts.
1: Bonjour à tous les experts. Aujourd'hui, un casting 5 étoiles pour parler des efforts budgétaires avec Laurent Vronsky, directeur général d'Hervor, Cécile Maisonneuve qui fait son grand retour, fondatrice de Décisive, et Thibaut Prébet, économiste. 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
4: Voilà le programme des experts avec Laure Closier à 9h30. En attendant, il est 9h et c'est toute l'information du jour avec Léo Dumas.
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5: Et donc 54 milliards d'euros d'efforts. C'est le cadre du prochain budget, celui fixé en tout cas par Sébastien Lecornu ce matin dans une interview au journal Le Figaro. Un effort massif mais nécessaire pour contenir le déficit à 5% l'an prochain après un nouveau dérapage cette année, nous explique Roland Lescure sur BFM TV.
6: On sera en dessous de 5,5, sans doute autour de 5,4. C'est quand même une dégradation par rapport à 25. Et donc il est très important qu'on remette la France, à la fois sur les voies de la croissance, on préserve les moteurs de croissance, mais aussi sur les voies de la réduction du déficit public. Donc c'est vrai que ça fait des efforts importants, vous le savez. Si on ne fait rien l'année prochaine, on sera autour de 6,5% du déficit. C'est absolument impossible.
5: Et alors le plus gros de l'effort, Margot Faudin en direct, ce sera pour l'État.
7: Oui, avec un budget qui sera gelé en valeur, en excluant bien les dépenses de défense et la charge de la dette. Alors à l'intérieur du budget de l'État, certains périmètres vont voir leurs crédits augmenter. C'est le cas par exemple de la recherche. Mais donc en face, d'autres vont devoir faire des efforts. Le ministère du Travail, avec un effort à hauteur de 2,5 milliards d'euros, en passant notamment par un recentrage du CPF, le compte personnel de formation. Le Premier ministre annonce aussi un gel du point d'indice des fonctions actionnaires en essayant tout de même de protéger les salaires les plus faibles. Cela va représenter 2 milliards d'euros de non-dépenses qui seront partagées entre l'État et les collectivités. Collectivités d'ailleurs dont les dépenses vont suivre l'inflation, ni plus ni moins. Enfin, le budget prévoit des gels potentiels d'allocations, par exemple sur les APL. En revanche, les dépenses de sécurité sociale, elles, progresseraient plus vite que l'inflation. Ça, c'est pour les mesures de freinage. Mais il y aura aussi de vraies baisses de dépenses. 2 milliards d'euros d'économies sur les arrêts maladie. 100 millions d'euros dès l'année prochaine avec la réforme des ruptures conventionnelles. Du côté des retraites, toujours deux options sur la table. Soit une diminution de l'abattement de 10%, soit un gel des pensions des plus aisés. Tout ça sera discuté au Parlement, nous dit Sébastien Lecornu. Mais l'effort sera inférieur à 6 milliards d'euros. Et puis enfin, du côté des rentrées fiscales, la surtaxe d'IS est reconduite dans une version allégée, puisqu'elle devrait rapporter non plus 7,5 milliards, mais 5 milliards d'euros.
5: Merci Margot Faudéré. Par ailleurs, ce matin, le ministre du Commerce, Serge Papin, annonce que l'aide carburant destinée aux gros rouleurs sera prolongée au-delà du 30 septembre, sans dire jusqu'à quand. Les modalités devraient être arbitrées lundi. Alors que le prix du gasoil dépasse 2,39 € en moyenne en France, c'est un nouveau record. Et puis dans l'actualité des entreprises, des nouvelles de Nestlé, Auchan et Leroy Merlin du côté de la Russie, où les actifs de ces trois groupes ont été transférés au sein d'une même société russe. Cette nuit, sur des décret de Vladimir Poutine. Et selon un média d'investigation locale, l'entité est dirigée par un général du ministère de l'Intérieur. Réaction de Nestlé ce matin, qui dit prendre toutes les mesures nécessaires pour protéger ses droits dans le pays et assurer la continuité de ses activités.
4: Il est 9h03. Le CAC 40 cède 0,48% ce matin à l'ouverture. Orange est la plus forte baisse, -3%. Morgan Stanley passe à sous-pondéré contre pondération en ligne. Le titre s'échange à 15,42 € ce matin. -3% également pour Soitec dans le SBF 120, alors que le groupe annonce ce matin avoir émis 500 millions d'euros d'obligations à option de remboursement en numéraire ou en obligations, c'est-à-dire des obligations convertibles. Forcément, ce genre de nouvelles est assez peu apprécié par le marché actions, 137 €, d'autant plus que le titre a très bien performé ces dernières séances. Belle détente en ce qui concerne le pétrole ce matin. Le baril américain, le WTI, passe sous la barre symbolique des $100, $99,80, quand le Brent s'échange à $102,50, avec notamment des informations de presse encore cette nuit qui évoquent que la Chine fait pression sur l'Iran pour essayer d'apaiser la situation. Et comme à chaque fois, quand vous avez une baisse des cours du pétrole, vous avez une belle détente du marché obligataire, surtout aux États-Unis, avec un 10 ans américain qui est ce matin à 4,93. Les valeurs à suivre encore ce matin, Vinci qui a publié hier soir son trafic autoroutier. Conséquence de la forte remontée des prix à la pompe, vous avez quand même une baisse du trafic en ce qui concerne les véhicules légers, donc les voitures, de 6,2% au mois d'août par rapport à août de l'année dernière. Souvenez-vous, il y avait également une baisse de la fréquentation sur les autoroutes au mois de juillet par rapport à juillet 2025. Le groupe explique que certes, cette année, le 15 août est tombé un samedi versus un vendredi l'an dernier. N'empêche que l'envolée des prix à la pompe a quand même un impact non négligeable sur le trafic des autoroutes de Vinci. Très courte pause, on se retrouve dans un instant avec nos deux invités, Benoît Bejoc de ABN AMRO et Charlotte de Montpellier de ING, afin de revenir sur la Bauge qui a relevé cette nuit ses taux sur des plus haut de 30 ans, 1,25%, et le président Ueda qui vient de terminer sa conférence de presse. À tout de suite.
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4: Il est 9h08 sur BFM Business, première partie de Good Morning Market avec en plateau Charlotte de Montpellier, économiste senior chez ING. Bonjour Charlotte de Montpellier. Merci de nous accompagner en compagnie de Benoît Bejoc, stratégiste quantitatif chez ABN AMRO IS.
17: Etienne.
4: Merci d'être avec nous Benoît. Avec donc ce matin la Banque Centrale du Japon qui a relevé ses taux comme attendu. Hein, Charlotte de Montpellier, c'était très attendu. Ce qui est intéressant de voir, c'est que sur les 9 membres votants, vous avez 2 membres qui n'ont pas souhaité relever les taux.
18: Oui, effectivement. Hein, donc, il y a des dissidents qui ne sont pas d'accord avec les décisions. Et ça, c'est un signal important parce qu'en fait, si on compare aux précédentes décisions, il y avait chaque fois qu'une personne qui n'était pas d'accord. Là, on a 2 personnes qui ne sont pas d'accord. Ça signale quoi ? Ça signale simplement que ça ne va pas être si simple pour la Banque du Japon de continuer à relever les taux de façon régulière et rapprochée dans le futur. Donc, on peut encore éventuellement tabler sur une hausse de taux un peu plus tard dans l'année. Mais c'est pas un done deal, c'est pas fait. Clairement, compte tenu du fait que finalement l'inflation, ben, pour l'instant ça va encore, certains membres de la Banque du Japon veulent une posture plus accommodante, ce qui ne va pas aider la devise, bien entendu.
4: En dehors du sujet de l'inflation, bien sûr, qui est très présent au Japon comme dans toutes les régions du monde en ce moment, à part peut-être la Chine, il y a bien sûr un sujet de devise, avec un yen qui ne cesse de se déprécier. On se souvient, cet été, le yen était sur des plus bas de 40 ans face au dollar.
18: Voilà, effectivement, et la Banque du Japon avait dû intervenir avec l'aide du Trésor américain pour un peu renforcer ce yen. Il faut quand même se rendre compte que quand le yen se déprécie de cette façon, ben ça génère en tant que tel des pressions inflationnistes. Simplement, ce qui est importé devient de plus en plus cher. Donc pour la Banque du Japon, ce n'est pas une bonne chose. Alors le problème dans la situation actuelle, c'est qu'on a à travers le monde plein de banques centrales qui sont devenues beaucoup plus agressives. La Fed a relevé ses taux avec un signal plus agressif. Ce n'est pas la seule, la BCE. Donc il y a vraiment une tendance plus agressive. Et donc, en fait, la Banque du Japon, elle se retrouve en arrière, elle se trouve avec un taux beaucoup plus faible, à 1,25, et surtout, le différentiel de taux risque encore de s'accentuer, et ça continue à mettre des pressions sur la devise.
4: La BOJ, donc, qui relève ses taux ce matin, mercredi, c'était la Fed, la semaine dernière, c'était la BCE. Bon, il y a eu une exception hier, c'était la Banque d'Angleterre, qui n'a pas décidé de relever le prix de l'argent. Néanmoins, Benoît Bejoc, quand vous regardez un petit peu toutes les banques centrales, la semaine prochaine, on aura la BNS aussi, la Banque Nationale Suisse. Est-ce qu'on est à l'aube d'un nouveau cycle de resserrement monétaire ? Est-ce que ça y est, on est parti pour encore plusieurs hausses de taux ?
17: La question est là, et je pense que bon, même si toutes les banques centrales ont monté d'un coup leur taux directeur, les situations sont différentes pour chaque économie, pour chaque région. Néanmoins, nous, ce qu'on pense, c'est qu'on n'est pas parti pour un cycle agressif de hausse de taux de chaque banque centrale. On l'a vu notamment sur la Fed. Effectivement, c'était un discours qui était plutôt au quiche. Néanmoins, on peut s'attendre à, par exemple, une pause en octobre et une nouvelle hausse en décembre. Et rien ne nous dit qu'on part pour 3 ou 4 taux supplémentaires. Même on peut penser que le marché est un peu agressif dans cet aspect-là. Pareil pour la BCE, il y aura probablement à minima une nouvelle hausse de taux, mais le chemin ensuite est plus délicat à cerner parce qu'on sait que les pressions inflationnistes peuvent descendre selon l'évolution aussi du conflit au Moyen-Orient. Et pour le moment, pour ce qui est du cas de la BCE et de la Fed, on n'a pas de matérialisation d'effet de second tour. On n'a pas de propagation de l'inflation. Donc en ce sens, il n'y a pas cette volonté et forcément cette ambition d'aller sur un cycle monétaire très agressif dans les prochains mois.
4: Sachant que pour l'instant, quand on regarde la Fed, mais aussi la BCE, voire peut-être même le Japon, je ne sais pas, on est encore sur des politiques monétaires accommodantes.
17: Alors, on est à la limite. Je pense qu'on est vraiment à la limite, c'est-à-dire que la BCE, et même d'ailleurs c'était le discours de Philippe Lane, voilà, on remonte les taux, mais on va atteindre vraiment la borne haute du taux neutre. On commence à le passer. Là où on peut se dire qu'on est encore dans une politique monétaire complètement accommodante, c'est aux États-Unis, du fait qu'il y a probablement, du moins à court terme, si on parle d'un sorte de taux neutre à court terme, alors on sait que Warsh n'aime pas et justement dit qu'il ne le regarde pas, on a vu des conditions financières qui sont particulièrement accommodantes, une productivité qui est assez importante, une consommation qui tient, un marché de l'emploi qui tient. Donc oui, effectivement, là, on est dans une économie qui peut complètement supporter des hausses de taux supplémentaires. Encore faut-il que ces hausses de taux supplémentaires soient utiles et achèvent quelque chose, entre guillemets, c'est-à-dire qu'elles touchent les pressions inflationnistes. Et on sait que ce n'est pas si évident que ça, étant donné que les pressions inflationnistes viennent de l'énergie, de l'offre, viennent des investissements d'intelligence artificielle, et ça, c'est plutôt inélastique, hein, une hausse de taux de 25 points de base, viennent aussi d'un reliquat des droits de douane. Et pour toutes ces pressions inflationnistes-là, cette hausse de taux n'a pas tellement d'intérêt. Donc c'est vraiment une hausse de taux presque préemptive, dans le sens où il ne faut pas que les effets de second tour se propagent, dans une économie qui peut très bien la supporter. Donc en ce sens, ce n'est pas dramatique. Et d'ailleurs, le marché l'a plutôt très bien pris.
4: Oui, c'était le discours de Kevin Warsh mercredi soir, Charlotte de Montpellier. Nous ne pouvons pas agir sur le prix d'un produit en particulier, disait-il. Il faisait référence au pétrole, mais aussi à l'alimentaire. J'ai envie de vous dire, dans ce cas-là, pourquoi remonter les taux alors?
18: Eh bien, je pense qu'il y a quand même une certaine volonté de maîtriser le risque inflationniste. Et donc, effectivement, oui, ils ne peuvent pas diminuer le prix de l'énergie. Eh bien, ils vont essayer de diminuer les autres prix. Hein, c'est un peu ça. Alors, de façon réducteur, c'est pas diminuer, mais en tout cas, de diminuer les pressions inflationnistes sur les autres prix. Comment ? Leur but, c'est de freiner la demande de ce qui est domestique. Et donc, pour éviter que ces pressions inflationnistes énergétiques, elles se propagent aux salaires, par exemple, qui sont très surveillés, et donc au prix des services. Et ça devient un peu un cercle vicieux. Et finalement, en augmentant les taux, eh bien, ils limitent la possibilité de croissance forte des prix domestiques, il limite la possibilité d'une boucle, d'une spirale prix-salaire, et ça, ça permet d'être un peu plus optimiste pour l'inflation pour la suite. Et je pense que, par exemple, au niveau de la Fed, eh bien, on peut se dire que globalement, au-delà de la question du choc énergétique, c'est pas non plus que l'inflation va complètement dans la mauvaise direction. Je veux dire, quand on regarde les évolutions d'un mois à l'autre, l'inflation va plutôt dans la bonne direction. Donc le jour où on n'a plus ce choc énergétique, probablement que la Fed sera beaucoup plus relaxe et pourra s'arrêter dans son cycle de resserrement.
4: Mais est-ce que le plus important, au final, ce n'est pas le prix du pétrole? Hier, on a eu une petite détente des cours. Ce matin, c'est la troisième séance de baisse. Alors, on est vraiment sur un repli minime. On est quand même à 103$ ce matin pour un baril de Brent. Ça n'empêche que vous avez eu une détente du 10 ans américain. 4,93 ce matin, alors qu'on était encore à 5% au début de semaine, quand on était à 108$.
18: Effectivement, donc les prix de l'énergie, en tout cas à court terme, sont ce qui vont diriger les marchés financiers, l'économie et évidemment les taux à long terme. Et là, finalement, tout le monde dépend du coup de ce qui se passe au Moyen-Orient. On sait que la situation s'était plutôt envenimée la semaine passée. On sait aussi qu'il y a certaines meilleures nouvelles cette semaine qui permettent une petite détente, mais globalement, on reste avec des prix élevés. Donc il faudrait une vraie amélioration de la situation, plus massive et plus longue dans la durée, pour qu'on ait effectivement une baisse plus longue des taux à long terme et que ça ait des répercussions économiques. Parce que n'oublions pas que ces taux à long terme élevés, ça a des répercussions économiques, ça resserre les conditions de financement et donc ça ralentit l'activité économique. Eh bien, il faudrait qu'on ait des prix plus bas pour que les conditions économiques s'améliorent.
4: Avec, selon Reuters, la Chine qui aurait demandé à l'Iran de contenir ses alliés outils au Yémen, on voit que la Chine souhaite que les prix du pétrole baissent, puisqu'elle n'a pas épuisé, mais elle a pompé un petit peu dans ses réserves stratégiques et aujourd'hui, elle doit les remplir et forcément, l'addition n'est plus la même. Quels sont vos scénarios aujourd'hui, Benoît Bejoc, chez ABN AMRO IS, sachant que depuis le mois de mars, le début de ce conflit, il y avait un scénario central, c'était un apaisement de tout cela à l'été. Bon, c'est bientôt la fin de l'été, il n'y a pas d'apaisement. Comment aujourd'hui, on essaye un petit peu de construire des scénarios macro, sachant que, comme le disait Charlotte de Montpellier à l'instant, tout est lié au pétrole?
17: C'est très compliqué, notamment sur cette situation-là, parce qu'il y a énormément de va-et-vient. Trump nous a assez habitués à ces va-et-vient, il l'a fait sur les droits de douane, il le fait désormais sur le pétrole, il y a un accord, il n'y a plus d'accord. Ce qui est à peu près sûr, c'est que le marché s'en est accoutumé. C'est-à-dire que désormais, il n'y a presque plus de réaction. Je parle du marché action. Évidemment, les prix du baril réagissent toujours. Le marché action, lui, est extrêmement résilient. Donc ça, c'est un premier fait. Il y a les taux longs qui montent, mais pas que du fait de la géopolitique. Et ce qu'on peut penser à ce stade, c'est quand même que à l'approche des mid-termes et du fait de ce que Trump nous a habitués, on pourrait voir cette histoire de Trump-put à un moment. C'est-à-dire, on voit que les taux longs montent, on voit que ça réagit un petit peu, que le baril était repassé au-dessus, donc là, il s'est détendu légèrement, mais était repassé au-dessus des 106 dollars. On peut se demander s'il n'y a pas un moment où un accord, et d'ailleurs, c'est ce qu'on voit, les news sont de plus en plus positifs, un accord ne va pas venir d'un moment ou d'un autre. Néanmoins, pour que tout cela revienne à une normalisation, et d'ailleurs on le voit dans la courbe future des prix du baril, il faudra beaucoup de temps. On peut avoir des détentes et un baril qui, pour nous, descend vers les 90 dollars ou 85-90, mais de là avoir un retour aux 60-70 comme on l'a connu avant le conflit, ça me semble beaucoup plus délicat.
4: 103 dollars ce matin donc pour le baril de pétrole. En tout cas, à court terme, les pressions inflationnistes sont présentes. Preuve à l'appui ce matin, les prix à la production en Allemagne. C'est un indicateur clé qui permet de mesurer cette inflation directement chez les industriels. Charlotte de Montpellier, plus 4,6% au mois d'août, après déjà plus 3% en juillet. 4,6, c'est largement plus que le consensus qui s'attendait à 4,1%. Là aussi, même question, quels sont vos scénarios macro là, pour cette fin d'année?
18: Voilà, alors effectivement, on va vers plus d'inflation, très clairement, avec ce niveau de prix de l'énergie. Juste les réactions directes sur le transport, sur l'industrie, ça génère davantage d'inflation. Donc je pense que pour la zone euro, on va avoir une inflation qui continue d'augmenter, qui pourrait se rapprocher des 4%. Mais à mon avis, c'est quelque chose qui est probablement purement lié au prix de l'énergie. Et c'est-à-dire qu'au moment où on pourra enfin voir une baisse des prix de l'énergie, on devrait voir une détente de l'inflation. Il faut bien se rendre compte qu'on n'est pas du tout dans la situation qu'on avait en 2022, par exemple, où la demande était tellement forte que le choc sur les prix de l'énergie s'était très rapidement répandu au reste de l'économie. Et là, moi, j'y crois pas du tout. Je pense que l'économie est en fait fondamentalement assez faible et qu'au-delà des conséquences directes, les entreprises vont pas pouvoir augmenter leurs prix, même si leurs coûts de production augmentent. Et donc, finalement, ça va se répercuter sur une inflation qui a augmenté liée au prix de l'énergie, mais qui n'augmente pas beaucoup plus. Je pense à ce regard que la Banque Centrale Européenne est très, très très, très optimiste dans ses prévisions en termes d'inflation et de croissance, et que probablement on n'ira pas jusque-là. L'inflation sera plus faible l'année prochaine, compte tenu de cette économie faible.
4: Cette capacité à pouvoir répercuter les prix, c'est le fameux pricing power. C'est vrai qu'il est de plus en plus difficile à trouver, Benoît Bejoc, en termes d'allocation aujourd'hui. Comment vous répartissez l'argent qui vous est confié, sachant que contrairement à 2022, où à l'époque il y avait pléthore de secteurs qui avaient réussi à augmenter leurs prix, aujourd'hui c'est pas trop le cas.
17: C'est vrai que c'est plus compliqué. On avait vu un grand cycle dominé par les marges, et notamment avec, on avait vu énormément de pricing power des différentes entreprises, surtout aux États-Unis. Alors nous, dans cet aspect-là, on est quand même plus positif, toujours sur les actions, compte tenu de la résilience de l'économie, compte tenu aussi des valorisations qui ont baissé, et potentiellement des bénéfices qui sont toujours très importants. Néanmoins, on favorise les États-Unis et les émergents vis-à-vis de l'Europe. Pour les raisons qui viennent d'être évoquées, justement, on est un peu plus sceptique sur l'Europe actuellement. Par contre, sur les États-Unis, il y a encore énormément de potentiel. Et même si on va plus loin, malgré la hausse de taux, nous, on est toujours, hausse des taux longs, on est toujours assez positif sur les valeurs de croissance aux États-Unis. C'est-à-dire qu'on a vu une compression des multiples, mais qui se justifie par des bénéfices qui sont toujours positifs. Quand on regarde les bénéfices par action, ils sont révisés à la hausse. Donc on a à la fois une dynamique actuelle. Quand on regarde les dynamiques futures, il y a des révisions à la hausse. Donc c'est plutôt positif. Et contrairement à l'Europe, aux États-Unis, il y a encore un petit peu de marge de manœuvre, notamment sur la croissance, les valeurs de qualité croissance, qui possèdent encore un peu de pricing power à ce stade.
4: Il y a le risque mid-terms, le risque Trump, néanmoins. On approche de cette date, ça sera début novembre. Et puis, on a un effet saisonnalité aussi, qui n'est pas toujours à l'avantage du mois de septembre. Aujourd'hui, est-ce qu'il faut prendre en compte ces facteurs ou pas vraiment?
17: Alors, disons qu'il y a un vrai risque mid-term, et je vais y revenir. Pour le risque saisonnalité, on est un peu plus sceptique, ça dépend énormément aussi des conditions actuelles. Là, effectivement, il y a surtout le risque géopolitique qui prédomine. On part dans des pressions inflationnistes qui sont assez importantes. Donc, pour nous, c'est plus ça qui va prédominer, des taux longs qui sont assez élevés, plutôt qu'une saisonnalité historique.
4: Le mot de la fin, oui.
17: Concernant les mid-termes, juste un petit mot sur les mid-termes. Le gros risque, mais on sait que Trump est assez coutumier du fait de dire beaucoup de choses pour pas forcément faire, serait vraiment qu'il agisse avec son histoire de chèque à 5 000 $ pour tous les ménages américains. Et ça, c'est vrai que ça pourrait effectivement, s'il arrivait à le mettre en place, ce qui est très délicat, créer de fortes tensions sur les taux longs.
19: Oui, et on voit encore cette semaine le secrétaire américain au Trésor qui avait bien du mal à défendre cette mesure devant les parlementaires. Le mot de la fin, Charlotte de Montpellier, en réaction, non pas sur l'allocation, mais d'un point de vue macro, c'est vrai que les États-Unis attirent encore et toujours l'attention parce qu'il y a une certaine forme de résilience aujourd'hui.
18: Oui, je pense que là, on est carrément au-delà de la résilience. On est sur un nouveau dynamisme économique qui est notamment engendré par l'intelligence artificielle, mais qui se répand à la plupart des secteurs avec une croissance économique qui est très dynamique et surtout avec un potentiel de croissance qui, à mon sens, augmente pour les prochaines années. Donc, on est dans une situation tout à fait différente. Quand on parlait des mid-terms, je pense que c'est quand même un élément important dans la mesure où probablement le Parlement, le Congrès, va passer démocrate. D'un point de vue des taux longs et de l'économie, ça veut probablement dire une politique budgétaire un peu moins expansionniste, en tout cas moins de chèques en blanc pour les envies du président. Ça, c'est plutôt une nouvelle un peu plus rassurante pour les taux longs, à mon sens. Évidemment, on verra si c'est ce qu'il advient.
19: Merci à tous les deux de nous avoir accompagnés ce matin en plateau. Charlotte de Montpellier, économiste senior chez ING, et Benoît Bejoc, stratégiste quantitatif chez ABN AMRO IS. 9h22, on va continuer à parler des banques centrales et donc de la BOJ qui a relevé ses taux. Comment aujourd'hui ça se traduit sur le marché obligataire en termes d'allocation? Élément de réponse avec Charlotte Davin.
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19: Oui, on le disait à l'instant, après donc la Fed mercredi, c'est la Banque du Japon qui a relevé ses taux ce matin. Bonjour Charlotte Davin, merci. Bonjour, de nous accompagner ce matin, gérante obligataire chez Montpensier Arbevel. Le 10 ans américain qui a donc franchi en milieu de semaine les 5%. On voit aussi des taux longs en Europe qui sont sur des plus hauts de 2008 voire 2012. Est-ce que vous dites que ça y est là, après les hausses de taux qu'on a évoquées dans cette première partie d'émission, le marché a intégré toutes les nouvelles, que le plus dur entre guillemets est passé?
20: Oui, c'est un peu le message qu'on veut faire passer. Nous, c'est un peu notre sentiment aussi. Aujourd'hui, si on regarde les prix monétaires qui sont attendus par les marchés, on est autour de 3 hausses attendues sur les 12 prochains mois aux États-Unis. On est à un peu plus de 3 hausses et demi de la part de la BCE. Et même sur la BO, donc la Banque britannique, on est quasiment à 4 hausses attendues sur les 12 prochains mois. Donc on a vraiment le sentiment qu'on a fait une grosse partie du chemin. Et puis, bon, certes, on a toujours cette inquiétude d'avoir des effets de second tour liés à l'inflation. Mais pour l'instant, c'est vrai qu'on voit assez peu de chiffres qui militent pour ça, avec des dynamiques salariales qui sont assez contrôlées. On est autour de plus 3% en zone euro, plus 2,5% aux US. Donc on est très loin des pics qu'on a pu voir en 2024. Bien sûr, il y a aussi la concurrence des hyperscalers qui ont émis plus de 260 milliards depuis le début de l'année sur les marchés obligataires. Mais la question qu'on va se poser après, c'est est-ce que si ce pricing monétaire devient beaucoup trop restrictif, est-ce qu'il va y avoir un risque pour l'économie, un risque de récession éventuellement, si on continue à pousser les taux beaucoup plus haut que ça? Donc nous, on a vraiment le sentiment qu'aujourd'hui, les niveaux sont plutôt attractifs. Bon, évidemment, il peut y avoir un peu de hausse de taux par-ci, par-là. Mais on a l'impression qu'on a quand même fait une grosse partie du chemin, oui.
19: Et comment aujourd'hui on se positionne sur ce marché obligataire? Alors on ne va pas revenir sur le CAC France, on voit encore ce matin qu'il n'y a pas de détente sur le 10 ans français, malgré les annonces de Sébastien Lecornu en ce qui concerne le budget de l'an prochain. Elles se retrouvent où aujourd'hui les opportunités?
20: Alors que c'est vrai que récemment on a vu des mouvements de pente plutôt dans le sens d'un flattening, c'est-à-dire que les taux courts ont plus monté que les taux longs. Donc on a des pentes qui se sont plutôt platifiées. Donc pour nous, il n'y a pas besoin d'aller chercher forcément du très très long. Si on reste sur du 5-10 ans, on a déjà une partie de la courbe qui est assez attractive. Et puis comme je l'ai déjà dit précédemment, les niveaux de valorisation nous semblent extrêmement attractifs. Nous, on aime beaucoup les taux britanniques, puisque pour nous, c'est la zone géographique sur laquelle il pourrait y avoir un retournement du pricing monétaire assez rapide, puisqu'on commence à avoir des signaux faibles, en particulier sur le marché de l'emploi. On a un taux de chômage qui est autour de 5%, on a des baisses de salaires, une baisse de la dynamique de croissance des salaires sur les marchés britanniques. Et puis, c'est la zone où on a le plus de hausses de taux qui sont pricées aussi. Donc nous, c'est la zone qu'on a tendance à bien aimer en ce moment.
19: Avec un effet change quand même à prendre en compte, puisque forcément, on est en sterling et pas en euros.
20: Oui, bien sûr. Mais en termes de dynamique, on trouve ça assez intéressant à regarder. Et puis nous, on privilégie plutôt la partie souveraine par rapport à la partie crédit, puisque le crédit, les primes de risque sont très très compressées. On est autour de 250 points de base sur le crossover aujourd'hui, ce qui est plutôt un niveau historiquement faible. Et du coup, ça fait une soupape de sécurité assez limitée pour les investisseurs.
19: Et pour cause, on a encore eu une journée record cette semaine en termes d'émissions d'obligations des entreprises. Là, ce matin, typiquement, c'est Soitec encore qui émet 500 millions d'euros d'obligations convertibles. Tout cela fait qu'aujourd'hui, on a donc un crédit qui est cher de quelque façon.
20: Bah, c'est vrai que nous, on trouve le crédit assez cher, mais le marché reste relativement ouvert. Bah, vous l'avez dit, on a une journée record mercredi, en tout cas pour le marché au rendement, puisqu'il y a eu 3,5 milliards, je crois, d'émissions au rendement ce jour-là. Et puis, bah, plus globalement, même les placements investment grade se placent très bien. On a des taux de sursouscription autour de 4 fois, donc c'est plutôt des niveaux assez confortables. Et des resserrements, donc entre le début du pricing et le pricing réalisé sur le marché en fin de journée, on a un resserrement d'une trentaine de points de base, qui est plutôt en ligne avec les niveaux historiques. Donc un marché obligataire qui reste très largement ouvert pour les corporates qui voudraient venir se financer.
19: Cet été, le 10 ans japonais a franchi les 3% pour la première fois en l'espace de 30 ans. Conséquence, cette nuit, la Banque du Japon a relevé ses taux, hein, là aussi sur des plus hauts de 30 ans à 1,25. Ça a inquiété un petit peu les investisseurs cet été, parce que c'est vrai que ça remet un petit peu en cause le phénomène de carry trade. Est-ce qu'aujourd'hui, là-dessus, là aussi, le plus dur est passé? Est-ce que ça y est, c'est pris en compte par le marché ou non? Il faut encore et toujours regarder ce qui se passe au Japon.
20: Alors c'est vrai que le Japon, c'est un marché assez difficile en ce moment. Bah, il y a eu tous ces sujets sur le yen qu'on a vu en août avec les interventions du Trésor américain, du Trésor japonais pour aller soutenir un peu le yen. Et puis on le voit ce matin, finalement, la hausse de taux était pricée quasiment à 100% par les marchés, donc pas de surprise là-dessus. Ce qui a plus surpris, c'est le fait qu'il y ait 2 gouverneurs sur les 8 de la BOJ qui ont voté pour un statu quo sur les taux, donc pas de nouvelle hausse de taux. Et du coup, ça fait douter le marché quant à la vraie volonté ou en tout cas la capacité de la BOJ à vraiment mener toutes les hausses de taux qui sont attendues et à vraiment lutter significativement contre l'inflation.
19: Donc, d'où le yen qui a du mal à se reprendre. Exactement. On est toujours sous les 160 ce matin.
20: D'où le yen qui rebasse ce matin, exactement.
19: Merci beaucoup Charlotte Davin de nous accompagner ce matin, gérante obligataire chez Montpensier Arbevel, pour faire un petit point donc sur ce marché obligataire et du crédit. Il est 9h27. Dans 3 minutes, vous retrouvez les experts avec Laure Closier. Pour l'instant, le CAC 40 cède 0,4%. L'Eurostock 50, de son côté, cède 0,3%. La séance, bien sûr, est à suivre tout au long de la journée sur BFM Business. Rendez-vous à 15h30 avec Antoine Larigauderie pour USA Today. On se retrouve lundi à 9h pour Good Morning Market. Très bonne journée.
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1: Bonjour à tous, il est 9h30 sur BFM Business, les experts. Nouvelle session avec aujourd'hui beaucoup de discussions budgétaires et cette proposition du côté de Sébastien Lecornu de 54 milliards d'économies. Un effort conséquent pour les retraités, les fonctionnaires, les jeunes, les malades, les étrangers. Il y en a à peu près pour tout le monde. Objectif, tenir le déficit à 5,4 cette année. ciblé à 5% l'an prochain. Si on ne fait pas ses économies, on dépassera les 6%. C'est ce qu'a dit hier Sébastien Lecornu. Sur la taxe d'IS reconduite mais rabaissée, elle devait rapporter 7,5 milliards en 2026. Elle sera plutôt autour des 5 milliards. Le pacte Dutreil et le CIR ont bien été sanctuarisés. Alors, il n'y a pas un mot sur les riches dans l'interview de Sébastien Lecornu. Peut-être que c'est volontaire pour laisser une marge de négociation sur les hauts patrimoines, sur les héritages, sur les super profits, peut-être. Négociation avec le Parti Socialiste côté Rassemblement National. Les droits des étrangers qui arrivent en France vont être durcis. La négociation est en partie déjà faite. On y va, les experts, je vous les présente. Aujourd'hui avec nous, Laurent Vronsky, bonjour.
2: Bonjour,
1: directeur général d'Hervor. En face, Cécile Maisonneuve qui revient dans les experts, fondatrice de Décisive, et Thibaut Prébet, économiste et président de E4. C'est votre nouvelle boîte ça, Thibaut ?
2: C'est ma holding.
1: Ah, c'est votre holding.
2: Oui, j'ai une nouvelle boîte, mais elle sera agréée la semaine prochaine, je vous en dirai plus après.
1: Bon, en tout cas, vous faites votre chemin.
2: Ah, c'est vous qui me lancez, je suis obligé.
1: En indépendant. Alors, on a 54 milliards d'euros d'efforts, Laurent Vronsky. Je disais, il y en a à peu près pour tout le monde. C'est-à-dire qu'il y a un côté, tout le monde est servi, quoi.
2: Ah, ça, c'est sûr, oui. C'est sûr, tout le monde est servi. Bon, de toute façon, on sait très bien que c'est un budget qui, à mon avis, n'a pas vocation à être pérennisé. On est en pleine année électorale et on sait très bien que les suivants ont le pouvoir de changer pas mal de choses. Par contre, bon, ce qui est décevant, c'est que, effectivement, comme vous l'avez dit, il y en a pour tout le monde. Donc, on a prélevé un petit peu.

0: Thibault, c'est pas dire au marché ce matin, faites baisser un peu le taux obligataire.
1: Moi, je suis pas tout à fait d'accord sur deux points. Le premier, c'est que le gros changement, qui pour moi est structurel, hein, faut le dire comme ça, c'est qu'on parle quand même de baisser les dépenses. En France,
0: oui.
1: On est toujours dans la logique de dire on va augmenter les recettes. Quand on augmente les recettes, on prend une recette, on l'augmente. Quand on veut baisser les dépenses, on est obligé de faire partout parce qu'il n'y a pas une dépense, alors sauf évidemment à parler des retraites, qui fait tout. Mais essayer de baisser les dépenses en France, ce serait structurel parce que c'est quelque chose qu'on n'a jamais fait. Et par contre, c'est vrai qu'effectivement, plus on parle de dépenses, plus on est obligé de gratter un peu partout. Donc je pense qu'effectivement, c'est évidemment, vous avez raison, de la transition, c'est évidemment une année préélectorale, c'est aussi des chiffres un peu gonflés pour avoir une marge de négo en arrivant à quelque chose d'acceptable.
0: Sauf que c'est la copie initiale, donc s'il passe par ordonnance, c'est ça qu'on prend. Hein.
1: Exactement, mais l'idée de toucher les dépenses, pour moi, est un peu plus significative parce que c'est vraiment pas du tout notre ADN.
0: Cécile, comment vous avez regardé cette proposition budgétaire ?
2: Moi, je trouve que c'est à la fois un exercice assez convenu. On entend parler de gel et au fond, c'est du rabot. Ce qu'on fait, effectivement, il n'y a pas vraiment de réforme structurelle. Mais c'est quand même un exercice aussi politiquement assez malin parce que année préélectorale, mais année aussi électorale tout court. Moi, j'observe, il y a une autre entité qui n'est pas vraiment concernée par le budget, pas très touchée. Ce sont les collectivités locales. Avec, alors certes, il y a le gel du point d'indice des fonctionnaires, mais sinon, c'est budget reconduit avec l'inflation. Il y a des élections sénatoriales dans très très peu de temps, là, fin septembre, et on connaît l'appétence de Sébastien Lecornu pour le sujet des collectivités locales, les élus locaux. Donc c'est aussi un budget très très politique parce que ces élections sénatoriales-là, elles sont aussi importantes et dans la tête de tous les partis.
0: Mais politiquement bien joué, vous dites ?
2: De ce point de vue-là, moi je trouve que c'est assez adroit. Mais donc là, il y a vraiment un objectif de très très court terme, au-delà de l'année 2027.
0: Il dit c'est une première copie, il faudra négocier, mais en fait l'objectif c'est d'aller aux ordonnances, non ? Pendant qu'on en est sur le fait de bien joué politiquement. Puis s'il saute, il dira c'est mon testament.
2: C'est pour ça que je dis que c'est un exercice convenu. Là, tout le monde a réagi comme on l'attendait. Menace de censure à gauche, on parle d'austérité, alors que c'est juste un ralentissement des dépenses, hein, quand même. Marine Le Pen qui joue la grande sage, j'attends de voir la copie. Journée noire prévue par la CGT le 29 septembre. Jusqu'ici, ça ressemble beaucoup, beaucoup aux autres années. Et ça risque effectivement de se terminer pareil.
0: Laurent Wronski, quand même, 54 milliards, il disait 30, hein, donc on a quand même doubler le montant, même s'il ne va pas au bout. Il y a quand même un signal sur la baisse des dépenses. Il y a peut-être quelque chose qui se passe quand même.
3: Oui, alors moi, je ne partage pas l'enthousiasme de monsieur pour une annonce.
0: Je
3: ne
0: sais pas s'il va jusqu'à l'enthousiasme.
1: Oui, mais c'est pas grave.
3: Je vais être un peu cynique et un peu impertinent. Je veux dire que l'expérience a montré que globalement, les paroles sont des nains et les actes sont des géants. Pour l'instant, on en est au niveau de la discussion. Alors, je dirais que quelque part, il n'a pas le choix que d'avoir un discours avec un budget qui est en baisse. Mais étant l'acteur économique qui subit, comme beaucoup, les décisions de nos politiques avec des promesses qui n'engagent que ceux qui les croient, vous avouez que je commence à être un petit peu agacé, surtout dans un contexte international.
0: Et vous dites qu'il ne fera jamais les 54 ?
3: Je ne sais pas. Je ne sais pas et je pense que personne ne sait ce qui va se passer. Par contre, ce que je peux vous garantir, c'est que l'économie, contrairement à la petite musique, souvenez-vous, avant l'été, on disait oui, l'économie française est résiliente.
0: La Banque de France continue de dire ça.
3: Oui,
0: hein.
3: Écoutez, c'est assez étonnant parce que tous les acteurs économiques que je côtoie, c'est-à-dire les gens qui sont dans le tissu, tout le monde sait que l'économie décélère depuis globalement le début de l'année. Donc on était tous assez surpris. Donc l'économie ne va pas bien, le chômage repart à la hausse. Je peux vous garantir qu'aujourd'hui, sur beaucoup de recrutements, vous avez de plus en plus de candidats. Ça, c'est un signe. Ouais. Là, il n'y a pas besoin...
0: Vous le voyez dans les réponses aux offres.
3: Mais c'est une évidence. Ouais. C'est-à-dire que nous, je touche du singe, on a la chance d'être en recrutement quasi permanent. Je peux vous dire qu'aujourd'hui, à chaque fois qu'on fait une proposition, on a des candidats.
0: Donc le pouvoir s'inverse.
3: Ça a changé. Ouais. Donc, oui, mais ce n'est pas un bon signe non plus.
0: Non, mais ça veut dire que le chômage monte.
3: Les trésoreries sont en train de se durcir. Les banques renaclent à financer du BFR, c'est-à-dire pour les néophytes, à prêter de l'argent à court terme. Donc, on est dans un contexte qui se durcit. En plus, moi étant exportateur, mon premier marché, c'est les États-Unis, mon deuxième, c'est le Moyen-Orient. Je crois que je n'ai pas besoin de vous faire un dessin. Donc, je ne m'ennuie pas. Et par rapport à ça, j'assiste à des discussions un petit peu nombrilistes au niveau hexagonal. Très bien, on a un budget qui va devoir être discuté. Je ne sais pas ce qui va accoucher.
0: Thibault, on n'est pas, comme le dit la Banque de France, une économie résiliente. C'est trop optimiste comme discours.
1: Mais bien évidemment qu'on a une économie résiliente parce qu'on est une économie endormie. C'est-à-dire que je vous rappelle que c'est le principe. Quand vous prenez l'Allemagne en 2008, c'est une économie qui est très dynamique. Donc quand il y a un trimestre de ralentissement mondial, ils font moins 12. Bon, si vous n'avez pas d'activité très forte extérieure, d'angles très forts qui sont mis en danger ou discutés comme l'IA, vous avez ça. Mais c'est encore une fois le principe d'une économie un peu endormie. Après, la réalité est qu'on a une tendance sur le chômage qui est structurellement à la baisse pour des raisons exclusivement démographique. Et depuis la dissolution du Parlement, bah, un

0: bruit qui est très négatif et qui vient arrêter, voire renverser cette tendance. Et ça, on sait que jusqu'à l'élection, et il est difficile de voir comment, après, vu les perspectives qu'on a, ça s'inverserait. Donc aujourd'hui, on a un conjoncturel qui est défavorable.
1: Sur la tendance démographique, peut-être pas d'ici l'année prochaine, quoi. C'est-à-dire qu'on peut se taper un peu de remontée là, pour après redescendre.
0: Oui, c'est ça, mais le problème, c'est toujours la même chose. C'est de se dire qu'est-ce qu'on fait par rapport aux autres. C'est-à-dire qu'il y a quand même beaucoup de pays qui, certes, ont eu leur baisse démographique avant nous. Mais en Italie, on a une division par deux du taux de chômage. On peut quand même pas se gargariser de se dire que nous, on a un peu baissé quand on baisse beaucoup moins que les autres. C'est-à-dire qu'on a toujours envie de se dire tout est de la faute ou grâce aux politiques. La question, c'est qu'est-ce qu'on fait par rapport à la tendance. La réalité, c'est que la France est probablement le pays qui sous-performe le plus la tendance structurelle en termes de chômage. Donc il y a quelque chose qui est clair,
1: non, mais la
0: qui date de cette
1: celui
0: dissolution.
1: Qui sous-performe le plus en tendance structurelle. Vous me refaites la phrase parce bah,
0: en
1: que
0: gros,
1: là, moi,
0: en
1: j'ai
0: gros,
1: pas
0: le chômage baisse partout pour des raisons qui sont liées à la démographie.
1: Et nous, ça baisse pas assez chez nous.
0: Et le seul mauvais élève, c'est nous.
1: Donc on baisse pas assez notre taux de chômage.
0: Ouais, voire on baisse pas du tout.
1: Pas du tout. c'est quoi votre analyse sur la conjoncture économique française?
2: Bah, je pense que la discussion qu'on a là est très importante parce que là, finalement, tout le monde parle des dépenses qui vont ralentir, baisser. Mais en face, c'est quelle est l'hypothèse de croissance qui sous-tend la construction de ce budget?
1: A priori, 0,5.
2: A priori, 0,5. Et ça, c'est le vrai sujet. Parce que quand on regarde aujourd'hui la réalité de la France en termes de résilience, non, tout est à l'arrêt. Le revenu des actifs va baisser, l'investissement baisse, l'emploi salarié est complètement paralysé. Donc, on est dans une situation très difficile. Et je ne parle pas des perspectives énergétiques. Enfin, je pense qu'on va en parler. Elles sont vraiment assez dantesques aujourd'hui. Donc, si vous voulez, la question sous-jacente, si je traduis cette question économique en termes, je dirais, juridiques et politiques, c'est la sincérité de ce budget, en réalité, qui est en cause. On va beaucoup parler de telles dépenses.
1: Et ça, c'est toujours grave, hein, quand on commence à parler de sincérité budgétaire, oui. C'est toujours un peu grave.
2: Oui, c'est grave. Parce que moi, je pense qu'il faut en revenir à ces principes fondamentaux. Parce que là, on parle de petites mesures, comment on va ajuster. Vous avez parlé de John Bonto, je suis assez d'accord. Mais revenons-en aux principes. On est à la veille d'une élection présidentielle très importante pour le pays. Dans un contexte international, il n'y a pas besoin de faire de dessin, qui est quand même le plus dangereux qu'on ait depuis 45. Il faut revenir aux principes fondamentaux. Et moi, j'aime beaucoup le principe de la sincérité budgétaire, parce que je trouve que c'est quand même un des fondements du pacte démocratique aussi.
1: Laurent ?
3: Alors moi, je vais vous donner un exemple de considération pratico-pratique qui va changer ma vie dans 3 mois. Enfin, pas seulement la mienne, hein, mais celle de beaucoup d'entreprises. Vous avez un truc qui passe complètement inaperçu, c'est la réforme du cumul emploi-retraite.
1: Ah oui.
3: Alors, je fais simple, encore une fois, pour les néophytes, ça veut dire que globalement, vous avez le droit de partir à la retraite et de conserver une activité professionnelle. Bon. Eh bien, il y a une magnifique réforme qui a été pondue, sous couvert de faire des économies. Je crois que personne n'est contre faire des économies, mais il faut faire des économies au bon endroit. Il y a le bon cholestérol et le mauvais. Donc là, en clair...
1: Je rappelle qu'on veut que les gens travaillent plus. Hein.
3: Oui, exactement. Merci de le rappeler. Et je rappelle aussi qu'on a une pyramide des âges inversés.
1: Voilà, mais on a touché au cumul emploi-retraite.
3: Et je rappelle aussi que nous avons énormément de compétences, qui sont des compétences que l'on n'a pas renouvelées depuis 30 ans, notamment dans l'industrie, puisque nous venons de traverser un désert industriel, et que ces compétences sont aujourd'hui majoritairement détenues par les seniors. Qui donc sont la cible principale du cumul emploi-retraite. Donc on a modifié, si vous voulez, le plafond du cumul, c'est-à-dire qu'en clair, globalement, on a pondu une loi qui fait qu'à partir du 1er janvier 27, ça sera beaucoup moins intéressant pour ces gens-là de travailler. Donc pourquoi? Parce que ma vie va changer. Parce que le 1er janvier à minuit 1, on va commencer, si vous voulez, à avoir des pertes de compétences.
1: Donc là, vous savez déjà qu'il y a des gens qui vont arrêter.
3: Ah, mais c'est une vie. Mais tout le monde le sait. Et si vous voulez, c'est une catastrophe nationale. Parce que qu'est-ce qui se passe? Je veux dire, qu'est-ce qui peut se passer? Alors, on va assister au désastre. Puis après, il va y avoir un esprit illuminé qui va dire: ah, oui, marche arrière, mais c'est pas nous qui avions fait le budget, mais nous, on va faire différemment. Et puis, vous allez dire à des gens qui ont quitté l'emploi, qui sont à la retraite, 11 mois après, 12 mois, 14 mois, 15 mois, bah maintenant, il faut revenir travailler. Donc voilà un exemple, vous voyez, de choses que j'attendais dans ce budget, qui sont des réformes structurelles fondamentales pour le pays. Aujourd'hui, on a besoin de conserver ces compétences pour les transmettre à des jeunes. On est en train de redécouvrir l'industrie depuis le Covid, c'est-à-dire globalement depuis 6 ans.
1: Parce que le cumul emploi-retraite, c'est un bon fonctionnement. C'est-à-dire que ça permet quand même de faire de la transmission, d'avoir des gens qui partent un peu, qui reviennent.
3: Mais
1: c'est un peu
3: sûr.
1: Ce qu'il nous faut quoi, pour le bout du cycle.
3: Prenez le nucléaire. Moi, je connais un peu le nucléaire. On est présent dans toutes les centrales. Je veux dire, la France a arrêté de construire des centrales parce qu'en clair, c'était pas bien. Bon, le savoir-faire aujourd'hui est principalement en Chine. Parce que pendant que nous, si vous voulez, on était en train de faire des atermoiements, les Chinois, eux, ont construit des centrales à gogo. Qui détient le savoir en France au niveau du nucléaire? C'est que des seniors. Regardez pourquoi les EPR ont du mal à sortir de terre. Donc là, concrètement, on fait comment?
1: Bah, j'en sais rien.
3: Ah bah, moi non plus.
1: Mais non, mais je sais pas. Non, mais le cumul emploi-retraite, Cécile, c'est une bonne idée en soi.
2: Bien sûr que c'est une bonne idée. Et je voudrais rebondir sur cet exemple très intéressant sur la transmission de compétences, précisément dans le nucléaire, au sujet que je connais bien aussi. Qu'est-ce qui est en train de se passer aux États-Unis? Ils ont le même problème que nous. Ils ne savent plus construire des centrales parce qu'ils n'en ont pas construit pendant des dizaines d'années. Et en fait, moi, ceux que j'appelle, alors le terme n'est pas du tout méprisant, au contraire, les papis du nucléaire, ils les font revenir. Mmh. Ils les font revenir dans tous les groupes de travail. Ils les font revenir au ministère de l'énergie. Ils les font revenir dans les entreprises parce qu'on en a besoin pour la transmission de ce savoir. On parle des données, vous savez, des données dont on a besoin aujourd'hui pour mieux faire tourner l'économie. Mais là, ce sont des données qui sont dans du capital humain. Et cette notion de capital humain aussi, je pense que quand on parle des moteurs, des ressorts de la croissance, c'est absolument fondamental. Et ça implique évidemment d'augmenter la quantité de travail. Donc c'est vrai que cette mesure vient totalement à contre-temps de tout le débat qu'on est en train d'avoir, y compris d'ailleurs sur les retraites.
1: C'est vrai que Thibault, on n'augmente pas la quantité de travail là dans le budget qu'on a. C'est-à-dire que...
0: Non, bien sûr. Mais en fait, le problème, c'est qu'il y a un truc qui est très français, justement parce qu'on a eu ce baby-boom. Donc, on a été très traumatisé par l'idée du chômage, par l'idée de se dire qu'il n'y avait pas du boulot pour tout le monde. Donc, on est dans cette considération que quelque part, si on allongeait la durée de travail, on allait mettre des seniors au chômage au lieu d'être à la retraite. Or, il y a énormément de pays qui ont fait ce mouvement. Et on sait très bien aujourd'hui que plus on augmente la quantité de travail, plus les gens sont disponibles longtemps, donc valent le coup pour les entreprises, peuvent être formés, créer de la valeur. Et qu'en fait, l'allongement de la durée de travail ne génère pas de plus de chômeurs, il génère au contraire plus de travail. Donc ça, on le sait. Mais c'est pas intuitif. Intellectuellement, on pourrait se dire, c'est vrai, bah non, au final, ça va juste faire du chômage en plus. C'est un peu comme le blocage des prix du loyer. C'est pas intuitif de dire que ça va faire monter les prix. Mais quand tous les gens autour de nous l'ont fait et qu'on voit que ça augmente le taux d'emploi des seniors, il faut se dire que la vraie voie, c'est au contraire de permettre à ces gens de se former et d'avoir un emploi. Parce que c'est vrai que quelqu'un qui est dispo pour 6 mois, vous avez du mal à vous dire, super, on va le former. Si vous l'avez pour 3-4 ans, vous allez le faire. Et donc c'est vrai qu'on est parti sur une vision qui date en fait de 80, hein, de cette période de chômage de masse que d'autres pays n'ont pas eu autant que nous à cause du baby-boom, de cette idée qu'en fait, ce qu'il faut vaincre, c'est le chômage. Et donc, plus on met de gens en dehors du marché de l'emploi, plus il y a de place pour les autres. L'économie nous montre que ce n'est pas comme ça que ça marche. Les politiques françaises n'ont pas encore accepté. Dès que vous allez sur un plateau parler de l'âge de la retraite, tout le monde vous dit « Oh là là, on va transformer des retraités en chômeurs ». Tous les pays autour de nous, qui sont à 65-67 ans, montrent l'inverse. Il nous faut un logiciel qui change là-dessus. Le problème, c'est que ça ne bouge pas très vite chez nous, il faut le dire. Pourtant, l'exemple industriel est totalement évident. Et puis j'ajouterais, quand on parle des entrepreneurs qui vous disent de plus en plus, les jeunes, dès qu'on leur pose une question, ils demandent à ChatGPT, c'est super. Des gens qui ont l'habitude d'avoir un avis, c'est intéressant aussi. Et ça, c'est quand même une richesse qu'on peut avoir et dont on a besoin.
1: Moi, ce qui m'effraie quand même sur les jeunes aujourd'hui, vous parliez du chômage, Thibault. Moi, j'étais la génération comme vous, où effectivement, on disait, on ne travaillera pas, de toute façon, on va aller au chômage. Les jeunes aujourd'hui...
0: Vous êtes beaucoup plus jeune que moi, alors. Vous êtes pas mal.
1: Je pensais qu'on a le même âge. Aujourd'hui, la question, c'est, j'aurai pas de retraite, d'où les succès fulgurants de tous ces comptes qui vous proposent des investissements, etc., et tous les conseils en investissement patrimonial. C'est que vous avez 20 ans aujourd'hui, vous vous dites pas quel boulot je vais faire, vous vous dites comment je vais pouvoir investir pour pouvoir ne pas travailler ou me faire une retraite. C'est-à-dire que la retraite est devenue une obsession de jeunes. C'est quand même le monde à l'envers, Laurent.
3: Bah, surtout, c'est un peu triste.
1: Hein, je oui, c'est triste comme horizon.
3: Si c'est ça la vision de l'avenir, c'est pas très réjouissant. Mais en tout cas, moi, le message que je peux envoyer, je suis pas Madame Soleil, mais je pense qu'il va vraiment y avoir la revanche des métiers manuels. Vous voyez, par exemple, on parle de l'IA. Mais l'IA, c'est pas que la data, c'est derrière, c'est l'industrie. Parce que pour faire de l'IA, il faut des data centers. Pour faire des data centers, il faut produire de l'énergie. Bon. Bien, aujourd'hui, vous avez une demande absolument exponentielle pour des métiers très traditionnels. La plomberie, parce que dans les data centers, il faut refroidir avec de l'eau. Pour l'instant, on peut pas que les envoyer dans l'espace. Il faut de la maçonnerie. Enfin, il y a tous ces trucs-là. Tous ces métiers où on a dit à des jeunes, pendant 30 ans, écoutez, voilà, vous êtes un échec scolaire. Enfin, moi, quand j'étais gosse, on me disait, si tu travailles pas à l'école, tu iras en pension. Après, on a dit aux autres, si tu travailles pas à l'école, tu iras au lycée professionnel. Il y a vraiment valorisé les métiers manuels.
1: Vous pensez que ça a vraiment changé?
3: Ah, je pense que si vous voulez...
1: Les parents ont changé de discours?
3: Alors, ça, je ne sais pas. Moi, je suis assez impliqué dans l'éducation. Vous savez qu'on est dans un projet et on travaille beaucoup, si vous voulez, avec les parents. En clair, on leur fait visiter les entreprises et leur montrer quels sont les métiers d'avenir. Les parents, c'est les premiers préconisateurs. Enfin, hein, j'ai inventé. Mais quand vous avez un enfant qui a fait Bac plus 5 avec des masters à gogo, qui ne trouve pas de travail et son seul travail, c'est d'être serveur, je ne dis pas que ce n'est pas bien d'être serveur, mais souvent, les gens veulent faire Bac plus 5, Bac plus 7 pour faire autre chose. Ils vont peut-être changer le logiciel parce que je peux vous dire qu'aujourd'hui, si vous êtes soudeur, parce que c'est pas ChatGPT qui va.
1: Vous n'arrivez même pas à finir votre formation, vous êtes embauché parfois. Attendez, avant, les formations se battent pour qu'on finisse les formations.
3: Vous pouvez demander 25 fois à ChatGPT de sauter à votre place, je pense qu'il va pas le faire. Hein.
1: Cécile.
2: Je voudrais rebondir sur le point sur l'IA, parce que moi, quand j'ai vu ce chiffre de 54 milliards d'efforts demandés, 54 milliards, c'est le chiffre, c'est le montant de France 2030, c'est-à-dire des investissements dans l'avenir de France 2030. Et je trouve ce parallèle assez intéressant, surtout hier est sortie une note, bon, on n'en parle pas parce que là, toute l'attention est absorbée par le budget.
1: Parlez-en-nous.
2: Du Conseil d'analyse économique, et une note qui a été conduite notamment par Xavier Jaravel, sur... qui explique en fait le rôle que pourrait jouer l'IA dans le rattrapage
1: de la productivité.
2: Et là, je trouve ça très intéressant parce que sur, on a parlé de ce débat qu'on a finalement depuis 30, 40 ans sur le partage du travail, un débat très malthusien. Ces 30 années-là, c'est les 400 milliards d'euros qu'on a perdu par rapport aux États-Unis, c'est-à-dire de richesses que nous n'avons pas, qu'auraient pu financer plein de choses dans le budget, etc. Et ce qu'explique très bien cette note, c'est qu'elle dit finalement, en termes d'équipement IA, on n'est pas si mal en France. Mais il n'y a pas de transmission de l'usage dans les entreprises. Et c'est ça qui ferait décoller la productivité, qui nous rendrait plus riches et qui financerait.
1: Voilà. Mois, hein.
2: C'est ce qui, effectivement, Mistral le crie sur tous les toits. Et donc, vous voyez, ce sont des points très concrets, très pratiques de ce dont on a besoin aujourd'hui. Et me semble-t-il, ce débat budgétaire qu'on a chaque année, c'est une sorte de sphère à part de l'économie réelle. Et donc, ça n'a pas d'effet sur l'économie réelle, puisque finalement, on ne parle pas des vrais sujets.
1: Thibault ?
0: Oui, alors c'est un sujet qui est compliqué. Déjà, quand on parle de productivité, il faut rappeler aux auditeurs de quoi on parle. C'est-à-dire qu'on parle en général, quand on parle de croissance, on parle de PIB. Le PIB, c'est une production. Donc en fait, pour faire simple, c'est la somme des chiffres d'affaires des sociétés. Comme elles se vendent des trucs les uns aux autres, pour éviter de double compter, on passe par la somme des valeurs ajoutées. Et donc pour augmenter ça, et donc l'augmenter, on a deux possibilités. Soit le nombre d'habitants augmente, on voit que dans la plupart des pays, c'est quand même un peu derrière nous, soit on l'augmente par habitant. Et donc là, on a deux angles. Le premier angle, ce qu'on évoquait, c'est la réhabilitation de ce qu'on appelait les métiers manuels, qu'on appelle maintenant les métiers techniques, ce qui est d'ailleurs une voie pour essayer de donner des noms à ces métiers qui sont moins dévalorisants. Et donc là, on a déjà cette tendance, c'est-à-dire des formations, par exemple, dans les humanités, qui sont toutes les thématiques hyper intéressantes, mais il n'y a pas de boulot, qui sont diminuées déjà, pour essayer au contraire de pousser. Ça, c'est assez lent, mais c'est un angle énorme. L'autre angle, c'est de se dire, on va aller vers des métiers où le chiffre d'affaires ne dépend pas du nombre de personnes. Si demain, vous vous abonnez à Netflix, vous n'allez pas déclencher un recrutement. Donc, en fait, vous avez une possibilité d'augmenter votre chiffre d'affaires sans que ça dépende par des... Donc, en fait, la question, elle est double et elle reprend ces deux thématiques de manière corrélée. Un, comment sur les métiers où il y a du travail et on n'a pas de gens, on permet à des gens qui n'ont pas d'emploi de participer à la production et donc à la productivité. Et de deux, comment les métiers qui sont compatibles avec moins de population, c'est-à-dire qui permettent de générer plus d'activité et de chiffre d'affaires, même si on a une main-d'œuvre qui diminue, deviennent des sujets complètement clés. Donc en fait, il faut qu'on travaille les deux de manière totalement parallèle. Et c'est un point qui est complètement clé. Et évidemment, c'est un problème sémantique. Vous le disiez, moi quand j'étais jeune, on disait que plombier, c'est une voie de garage. Je ne sais pas si garagiste, c'est une voie de plomberie, mais vous comprenez que l'idée est que il faut d'abord réhabiliter ça. Et ça se fait un peu tout seul, parce que quelqu'un qui n'a pas de boulot, si quelqu'un lui dit « je vais te former à la plomberie » et tu verras que, il y a 20 ans, on disait que c'était pas bien, mais maintenant, si quelqu'un qui vient pour moins de 200 euros en moins d'une semaine, il est content. Donc finalement, assez vite, on va se rendre compte de l'utilité, ça va marcher.
1: Moi, je dis à mes enfants, une plombière, une médecin, vous débrouillez comme vous voulez, mais c'est ce qu'il nous faut pour survivre en cas de pépin. À la fin, oui, vous débrouillez. Vous faites chacune votre tour comme vous voulez. Thibault, juste à la fin, il faut remettre à plat la fiscalité dans ce que vous dites. Dans la fiscalité sur l'IA, dans ce qui, justement, n'a pas besoin de beaucoup de gens, mais finalement, on fait beaucoup de chiffres d'affaires.
0: Oui, alors ça, je suis très confiant sur l'idée que la fiscalité, on va en parler, ça fait partie de nos points forts.
1: Non, il faudrait tout remettre à plat.
0: Et il faut tout remettre à plat, et puis moi, il y a un sujet sur lequel je travaille beaucoup, c'est remettre à plat la fiscalité de l'héritage, c'est-à-dire qu'aujourd'hui, on a un problème, c'est qu'on dit qu'il faut investir sur des trucs d'avenir, mais si tout le patrimoine est chez des gens qui restent 10 ans à venir, l'idée qu'ils vont mettre ce capital sur des sociétés pour dans 30 ans est assez faible, et d'ailleurs, ils n'ont même pas le droit parfois, pour dans des logiques bancaires, de prendre les risques qu'ils voudraient. Donc on a déjà un sujet de où est le patrimoine et comment il circule. On voit que dans la tech US, on a beaucoup plus de gens qui sont très jeunes. Aujourd'hui, notre difficulté, c'est que notre patrimoine, il est très immobilier et très senior. Donc on a beaucoup de sujets...
1: Âge moyen de l'héritage, 55 ans.
0: Mais vous voyez, par exemple, c'est quelque chose que M. Lecornu a évoqué, c'est l'idée de la donation, en disant si on veut revenir dans des activités qui sont d'avenir, il faut que le patrimoine soit chez des gens qui déjà se voient un avenir. Et donc, on est vraiment dans cette logique-là. Et ça, pour le coup, c'est un sujet qui est très casse-gueule politiquement. Mais
1: vous avez ceux qui veulent taxer le patrimoine et puis ceux qui veulent que ça circule. Là, vous êtes plutôt parmi ceux qui veulent que ça circule.
0: Exactement. C'est-à-dire qu'en fait, on sait que la logique, elle est simple. C'est que le patrimoine ne crée pas de valeur. Le patrimoine crée une valeur en fonction de ce qu'il va produire. Donc, est-ce que le patrimoine participe à la productivité? Et cette question-là est très simple. C'est de dire, avant, les modèles, on parle de Modigliani, c'était de dire, vous êtes actif, vous accumulez. Vous devenez senior, vous décumulez pour payer votre retraite, votre santé. Sauf qu'aujourd'hui, les seniors ne décumulent pas. parce qu'en fait, ils ont justement des retraites généreuses qui font que ce patrimoine ne va pas assez dans l'économie. Et donc, la question de débloquer ça, chacun peut avoir sa réponse. Mais ce qui est vrai, c'est que si on attend le décès, c'est très long. Donc, on a peut-être des moyens de le revoir, avec évidemment l'idée que l'égalité des chances restant un sujet crucial, le débat va être âpre. Mais je rappelle juste une chose, les droits de succession sont, pour des raisons compréhensibles ou pas, extrêmement impopulaires. Mmh. Donc, de toute façon, les gens qui parlent d'augmenter le droit de succession, c'est pas ce que veulent les Français. On peut s'en étonner, mais c'est la réalité.
1: Mais sur la question de l'égalité des chances, c'est vrai que quand vous héritez à 55 ans, vous avez déjà pas mal avancé quand même sur cette question-là. Donc, si vous n'arrivez pas à avancer l'âge où le patrimoine circule, ça pose un problème.
0: Ça permet juste là-dessus. C'est exactement le sujet. Quand Raphaël Glucksmann dit avant, on héritait d'un tiers de son patrimoine, maintenant, on hérite de deux tiers. Je suis désolé, c'est très sympathique, mais si vous héritez à 30 ans ou à 60 ans, ça ne veut pas du tout dire la même chose. Déjà parce que le patrimoine tout le temps, et puis parce que l'impact sur votre vie va être très différent. En économie, on appelle ça une fonction d'utilité. Recevoir de l'argent à un âge ou à un autre n'a pas la même utilité. Donc c'est aussi un point du débat qui doit être crucial, qui est moins spectaculaire que dire un tiers ou deux tiers, mais qui est la réalité.
1: Laurent ?
3: Ben oui, je crois que vous comprenez pourquoi certains d'entre nous autour de cette table sont agacés. Madame l'a très bien résumé. C'est-à-dire qu'il y a des sujets de fond qu'on survole. Vous voyez, par exemple, là, on va avoir un grand débat pendant encore des mois et des mois et des mois sur taxer l'héritage, taxer les patrimoines, taxer les riches. Ça, c'est sûr, on va y avoir droit matin, midi et soir. Mais il y a comme, vous voyez, par exemple, la retraite par capitalisation, qui est un gros mot en France. Hein.
1: On sera mieux quand même.
3: Oui, petit à petit, oui, c'est comme les arrêts maladie. Vous voyez, on commence à se dire que oui, finalement, tous les gens qui s'arrêtent ne sont pas malades.
0: Le seul candidat PS qui parlait, il s'est fait chanter quand même.
3: On survole des sujets de fond, mais je veux dire que vous parliez de la Silicon Valley des États-Unis, je les connais, moi j'habitais 8 ans là-bas, je veux dire que la retraite par capitalisation, je veux dire, est un élément fondamental du financement des entreprises. Bon, et quand madame parlait de retard, je crois qu'elle a très bien résumé les choses. Donc là, ce qui est agaçant pour moi, c'est que, je le dis très modestement, je vois les challenges, mais je le vois pas parce que je lis le journal tous les matins, parce que je le vis. Et le temps presse, le temps s'accélère. Et je pense que là, on risque de se retrouver à la queue du train, parce que d'abord, on a dépensé de l'argent là où il fallait pas, et qu'il faut surtout pas arrêter de dépenser sur l'éducation, sur la transmission du savoir. Vous regardez ce qui va se passer dans les 5 ans, je veux dire, moi je suis quand même plus près de la fin que du début, hein, mais je ne suis pas le seul. Vous vous rendez compte, dans mon secteur, je suis le dernier fabricant français. Mais je connais plein d'industriels qui sont les derniers d'eux. Il faut assurer cette transmission. Ça, ce n'est pas simplement d'aller chez le banquier d'affaires.
1: Mais là, vous avez commencé à réfléchir aux questions de transmission
3: Moi, je suis obligé d'y réfléchir.
1: Ouais.
3: Mais si vous voulez, moi j'ai pas l'intention, je vous fais pas de scoop, moi j'ai pas l'intention de prendre ma retraite prochainement. Mais
1: ça vous turlupine quand même tous les soirs.
3: Alors ça ne turlupine pas, mais gérer c'est prévoir. C'est-à-dire que demain, je peux avoir un choc frontal avec un platane, il faut bien que derrière ça suive.
1: Non mais est-ce que vous dites, par exemple, quand vous croisez d'autres chefs d'entreprise, je sais pas, lui il serait bien, est-ce que vous scannez un petit peu, des gens
3: Et si vous voulez, bien évidemment, je suis obligé de penser à ça. Maintenant, ce qu'il faut savoir. Je dis encore une fois très modestement, je pense que notre entreprise est plutôt attractive, mais vous avez des tas de secteurs où il n'y a pas de repreneurs. Et donc, il n'y a même pas, si vous voulez, des gens dans l'entreprise qui veulent reprendre l'entreprise, pour la fiscalité, pour la complexité, pour tout ce que vous voulez. Et donc ça, c'est de la perte de savoir, et comme maintenant il y a de la souveraineté à toutes les sauces, il y a énormément de sujets pour lesquels la France va devoir dépendre des autres. Je vais prendre un exemple très simple.
1: C'est 500 000 boîtes, hein, je parle de tête à
3: transmettre. C'est entre 500 et 600 000.
1: Ouais, d'ici 2030.
3: Mais je peux vous dire que c'est pas les plus mauvaises. Hein.
1: Non, mais ça, si ça se trouve, elles seront obligées d'être vendues à l'étranger. C'est-à-dire que là, c'est quand même une aubaine pour...
3: Ou d'être liquidées, oui.
1: Ou d'être liquidées.
3: Ah, carrément, mais vous avez plein de sociétés où il y a zéro repreneur.
1: Cécile ?
2: C'est déjà le cas d'ailleurs dans des secteurs stratégiques. Je ne sais pas si vous pensez au même, mais là, on a quand même une entreprise qui fabrique des générateurs et qui interviennent dans des sous-marins nucléaires qui va être repris par des capitaux américains aujourd'hui. Donc c'est quand même le cœur de notre souveraineté et il n'y a pas de repreneurs et de capitaux européens ou même français pour les reprendre. Donc c'est tous les jours que ça arrive ça quand même en ce moment.
1: Mais est-ce que c'est parce qu'on n'a pas la retraite par capitalisation ? Est-ce que le fond du sujet c'est ça ?
2: Alors, on parlait de la différence Europe-États-Unis, mais même la France est atypique par rapport au reste de l'Europe, il faut quand même le dire. Quand on voit, par exemple, la grande réforme qu'a faite la Suède dans les années 90, où elle était dans une situation qui pouvait ressembler à la situation française, beaucoup de déficits, un État complètement obèse, et qu'elle décide de faire une réforme. Alors, elle revient sur le statut de la fonction publique, mais elle crée aussi un système de capitalisation, effectivement, et en même temps, elle libéralise son marché boursier. Eh bien, aujourd'hui, Stockholm, c'est une des places les plus actives en termes de start-up, en termes de levée de fonds, et les Suédois, les actifs suédois, ont un capital à leur disposition pour leur retraite, qui est très important.
1: Ils n'ont que de la capitalisation ou ils sont en régime mixte ?
2: Ils ont, je crois, un petit peu de mix, mais beaucoup de capitalisation, et surtout, ça finance leur économie. Et la Suède est un exemple très intéressant. Pourquoi ? Parce que c'est à la fois un pays, on prend toujours l'Allemagne, mais moi je trouve que la Suède est plus intéressante, au sens où, un, vous avez un taux d'industrialisation qui restait tout à fait décent, on est entre 20 et 25% du PIB, et par ailleurs, ils ont une taxe carbone à 120€ la tonne. C'est-à-dire qu'à la fois, ils ont décarboné, ils ont une industrie très élevée, et c'est les Suédois qui investissent dans leur industrie. C'est plutôt un modèle inspirant pour un pays qui prétend à la souveraineté, qui a un énorme problème de retraite, et qui doit aujourd'hui réformer son État.
1: Thibault, j'ai vu que vous leviez la main, mais il faut qu'on marque une pause. Non, peut-être gardez tout ce que vous avez à me dire. Vous ne bougez pas, les experts, on revient.
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1: Il est 10h pile sur BFM Business, les experts, ça continue. On est avec Laurent Vronskry, directeur général d'Hervor et secrétaire général de Croissance Plus, Cécile Maisonneuve, fondatrice de Décisive, et Thibaut Prébet, économiste, président d'ECAT. Thibaut, on est en train de parler de capitalisation. Vous, c'est votre sujet, c'est la culture financière des Français. Ça nous ferait du bien d'investir quelques actions.
0: Absolument. Moi, j'ai travaillé 20 ans dans la gestion d'actifs, donc c'est un sujet que je connais bien. La capitalisation, c'est quoi ? C'est un, dire aux gens, vous pouvez vous-même ou par quelqu'un d'autre investir dans l'économie avec une logique souvent souveraine, ce qui fait que vous allez financer les entreprises. Mais ça va plus loin que ça. Ça veut dire que vous vous intéressez à ce qu'il y a parce que ça va financer votre retraite. Donc vous essayez de comprendre. Donc après, vous arrêtez de dire que les dividendes versés, c'est génial pour tout le monde alors qu'aucun gérant d'actifs ne veut recevoir des dividendes. Ça n'a aucun intérêt. Ça ne crée pas de valeur. Vous allez réfléchir à est-ce que les boîtes c'est rentable, donc la capitalisation c'est bien, ou est-ce que c'est très mal. Mais il faut faire un choix. Il ne faut pas dire une chose et l'inverse dans son discours. Donc la culture financière, comprendre ce qu'est une entreprise, comment elle gagne de l'argent, est-ce que ça vaut le coup de sauver une entreprise industrielle ? On a beaucoup parlé de Duralex qui perd du fric. Est-ce que c'est merveilleux pour la souveraineté d'avoir Doliprane pendant qu'il y a d'autres pays qui essaient de faire des vaccins contre le cancer, comme Moderna avec un patron français que nous on regarde comme ça ? Voilà, comprendre ce que c'est que la souveraineté, ce que c'est qu'une entreprise qui crée de la valeur au lieu de se bloquer sur le dividende, ça passe par que
1: avoir
0: chaque citoyen soit impacté par ce qui se passe et s'y intéresse. Et la capitalisation, au-delà des montants qui seront de toute façon pas colossaux parce qu'on peut pas faire une transition très rapide, ça aura déjà ce loisir hyper important d'intéresser les gens à ça, ce qui est évidemment un de vos combats. Et donc je pense que ça vaut quasiment autant que les capitaux qu'on va pouvoir déployer parce que c'est ce que les Américains appellent un mindset, un état d'esprit qui change et on en a besoin si on veut demain pas être complètement à la traîne parce que quand on dit qu'on est en retard, c'est déjà sympathique, il faut le dire.
1: Cécile Maisonneuve, je voudrais qu'on parle d'énergie dans la prochaine demi-heure. On atteint des records qu'on n'a jamais vus depuis qu'on mesure le carburant à la pompe. Hein. On est dans certaines stations à 3 euros le litre sur le gazole. Alors évidemment, c'est toujours plafonné chez Total, mais quand même, on atteint quand même des niveaux qui sont pesants pour l'économie. On a des annonces du gouvernement ce matin qui nous dit qu'ils vont continuer l'aide sur les gros rouleurs. Pour l'instant, on ne va pas plus loin. Il ne faut pas aller plus loin, selon vous ?
2: Je pense que, d'une part, on n'en a pas les moyens. Et d'autre part, le point, c'est qu'aller plus loin, mais jusqu'où et jusqu'à quand ? C'est très intéressant parce que, par exemple, l'équipe matières premières de JP Morgan, ils s'y connaissent un peu sur le sujet. Aujourd'hui, ils ne savent pas faire un scénario de ce qui va se passer. Parce que l'hypothèse jusqu'alors de tous les experts, c'était de dire, à partir du moment où on va passer un certain nombre de seuils, par exemple, le baril au-delà de 100 dollars, le prix à la pompe aux États-Unis au-delà de 5 dollars, le diesel aux États-Unis 6,13 le gallon, c'est du jamais vu, au-delà de l'inflation à 4 ou 5%, on va revenir à la raison, on va y avoir des négociations. On a passé ces seuils et rien ne se passe. Et non seulement rien ne se passe, la situation se dégrade. Et elle se dégrade massivement au sens où non seulement on a des restrictions sur le brut mondial, le bombardement du fameux pipeline East-West en Arabie Saoudite, la situation sécuritaire là-bas est plus que jamais difficile, les bombardements sur les raffineries russes par les Ukrainiens continuent, y compris très profond dans le territoire russe, donc on ne voit pas aujourd'hui de retour à la normale, surtout qu'on parle, quand on parle de produits raffinés, de diesel, alors ça concerne aussi le fuel, hein, je pense qu'on parle beaucoup du prix à la pompe, tous les gens qui chauffent au fuel, c'est un vrai sujet, parce que ce sont généralement les mêmes, eh bien, on ne voit pas de perspective où ça va se remettre vite. On parle de capacités industrielles détruites. Elles ne viendront pas du jour au lendemain. Donc aujourd'hui, personne, ni aux États-Unis, ni en Europe, ne sait dire comment les choses vont évoluer. Et de ce point de vue-là, la discussion prochaine de Donald Trump et de Xi Jinping est peut-être le seul point auquel les marchés peuvent se raccrocher.
1: Parce qu'on se souvient quand même que les Chinois se sont retirés en partie du marché en mars-avril, non ?
2: Intéressant, là, justement, aujourd'hui, je vais un peu caricaturer, mais une partie du prix à la pompe dépend de ce que va faire la Chine. Jusqu'alors, elle a plutôt joué un rôle d'amortisseur, au sens où elle s'est, comme vous dites, retirée du marché. Elle a fortement réduit ses importations de brut. En parallèle, elle a arrêté ses exportations de diesel. Tous les pays d'Asie du Sud-Est aujourd'hui n'ont plus de diesel raffiné depuis la Chine. Donc ça, c'est ça en moins aussi sur le marché mondial. Et là, la Chine a commencé à racheter du brut, donc c'est aussi ce qui contribue à tendre les marchés. Mais on la voit, au-delà de cette action sur le marché physique, mener une action diplomatique, aller discuter avec les Iraniens en disant « bon, écoutez, il va falloir se calmer ». Donc ça va être intéressant de voir comment, finalement, quels deals vont faire la Chine et les États-Unis, parce que c'est un problème aussi pour Donald Trump d'avoir des niveaux historiques du prix de diesel. Alors, il y a des statistiques, hein, jamais aucun président américain n'a remporté les midterms avec des prix de l'énergie mauvais, mais alors avec des prix de l'énergie très, très, très mauvais, là, c'est même injouable.
1: Mais alors, Laurent Vonsky, si à JP Morgan, ils ne peuvent pas faire de prévision sur le prix de l'énergie, vous faites comment pour voir, je ne vous parle même pas de 6 mois, je parle de 3 jours.
3: Vous savez, depuis le Covid, on est plutôt bien entraîné, hein, parce que là, depuis mars 2020, on doit en être à la 7e crise systémique, quand même. C'est pour ça que dans le pilotage d'une entreprise, moi je ne donne pas de leçons aux uns et aux autres, mais je... Moi, quand j'ai commencé ma carrière, on faisait des plans stratégiques.
1: À 5 ans,
3: etc.
1: Des grands outs, le plan stratégique.
3: Alors,
1: à 5 ans.
3: Je le dis très modestement, je pense que
1: l'horizon, c'est un peu raccourci, quoi.
3: Je pense que je pourrais vous convaincre, vous sortir un plan à 5 ans extrêmement convaincant. La seule chose, le petit détail, c'est que j'y crois absolument pas. Donc, aujourd'hui, il faut être dans un mode, et c'est pas évident de structurer l'entreprise de la sorte. Il faut plutôt travailler sur l'agilité. C'est-à-dire que vous savez pas de quel étage on va vous jeter, mais il faut que vous retombiez sur vos pieds. Donc, il y a des recettes de base, avoir du cash, pas être endetté jusque-là. Et puis après, je dirais, vous gérez en fonction de ce qui arrive. Parce que la situation est effectivement préoccupante. En plus, il y a aussi un autre élément qui est le transport. C'est-à-dire que le pétrole, il faut bien qu'il arrive quelque part. Il n'arrive pas que avec des pipelines. Donc, il y a des bateaux, il y a des choses comme ça. Et ce sont les mêmes voies maritimes pour nos produits. Moi, je suis exportateur. Je veux dire, nos compresseurs, jusqu'à 12 tonnes, on ne met pas ça dans le coffre d'une voiture. Donc, le commerce mondial est particulièrement perturbé. Et je ne sais pas vous dire ce qui va se passer. En tout cas, ce que je peux vous garantir, c'est qu'on ne va pas s'ennuyer. Ça, c'est sûr. 26, 27, 28... Il va y avoir
1: mais du coup, par exemple, sur le carburant, vous prenez des hypothèses hautes, vous dites, c'est 120, 130, vous travaillez comment ?
3: Mais mon souci principal, c'est comment répercuter les coûts. On a vécu ça avec la crise systémique sur les matières premières.
1: Est-ce que vous pouvez répercuter les coûts?
3: Non, alors ça, c'est la théorie.
1: Ah.
3: Oui, dans les faits, c'est un peu plus compliqué. Mais souvenez-vous, quand on est sorti du Covid, il y avait des pénuries sur les matières premières, sur beaucoup de choses, avec des hausses de 20, 30, 40 %. Donc ça a donné lieu à des discussions commerciales, on va dire, plutôt animées. Bah là, ça, c'est exactement pareil. Hein.
1: Thibault?
0: Oui, ce qui est intéressant, c'est qu'on est en schizophrénie en France. C'est-à-dire que d'un côté, on nous dit que le pétrole va être à 3 et puis on critique Total qui serait profiteur alors qu'ils le mettent à 2. On se retrouve avec des écolos qui disent qu'il faut subventionner le gasoil. Donc on est sur un truc qui est, encore une fois, pas du tout stratégique, sur lequel on n'a pas du tout de vision. Et il faut rappeler un truc, c'est quoi qu'on fasse, si on a énormément de barils qui ne sont plus produits, ils ne seront pas là. Donc on peut inventer tous les artifices, les blablas.
1: Pourquoi inventer des barils, quoi?
0: À un moment donné, la réalité, c'est que les barils ne sont pas là. Et que essayer de subventionner pour que les gens prennent leur voiture, c'est une solution qui, sur le long terme, est quand même pas particulièrement intéressant. Donc la première difficulté, elle est là. La deuxième difficulté, c'est effectivement qu'on a une lisibilité qui est très faible. Les Américains suivent un indice que je trouve très drôle. Ils calculent combien de fois dans le mois Donald Trump a dit qu'il avait gagné la guerre en Iran. Sur les trois derniers mois, en moyenne, on était à 10. Là, on est à une fois. Donc on voit qu'on gagne pas du tout la guerre en Iran.
1: Ah, donc on gagne de moins en moins.
0: Voilà, on gagne de moins en moins. Et peut-être qu'il va se faire éclater au militaire, mais que c'est là où le Parlement va reprendre un peu le pouvoir. On rappelle qu'on est quand même des guerres qui ont un peu oublié parfois de passer par le Parlement. Donc on peut peut-être à ce moment-là avoir plus de pistes de résolution. Mais ce qui est clair à ce stade, c'est qu'on a absolument rien de réaliste, et qu'on va être aussi dans des choses qui sont très aléatoires. C'est-à-dire qu'il ne faut pas se mentir, notre gros sujet, par exemple, c'est qu'on a des stocks de gaz très faibles, il est possible qu'on ait un hiver très chaud, et qu'on se tape complètement. Et il est possible qu'on ait un hiver très froid, et qu'on ait des prix qui s'envolent, et que ce soit cataclysmique, en particulier pour les industriels. Donc, à ce stade...
1: Mais on ne remplit pas parce que c'est très cher, quoi, et qu'on se dit que oui, peut-être ça va...
0: Et puis, il y a des années aussi où les gens ont commencé, après le Covid, à moins se chauffer l'hiver. Il suffit qu'on ait un hiver qui est un peu doux, et en fait, il n'y a pas du tout de problème. Mais en réalité, on n'en sait rien. Donc, on est aujourd'hui dans quelque chose qui est dépendant de ce que raconte Donald Trump, même si on commence à croire de moins en moins, être de moins en moins élastique aux déclarations. On dépend de ce qui va se passer sur ce conflit. On dépend de la météo, quand même, beaucoup. Et donc, c'est vrai qu'à ce stade, il faut accepter l'idée qu'on a une inflation qui est plus élevée. Mais là où on a un problème, qui est complètement clair, c'est que l'inflation est un sujet qu'on regarde sur les marchés dans ce qu'on appelle le core, c'est-à-dire l'inflation hors énergie. Pourquoi ? Parce qu'on se dit parfois il fait chaud, parfois il fait froid, parfois il y a un truc. Quand ça devient plus long, c'est plus du conjoncturel. Donc on ne regarde plus l'inflation core, on regarde l'inflation réelle. Parce qu'on ne peut pas se dire c'était pour un mois. Donc on prend un point de plus. Et quand on arrive sur un mois en février, on se dit, bon, on s'en fout, ça aura baissé en fin d'année. Quand on arrive vers la fin d'année, on se dit, ah ben non, mais les gens, faut monter les salaires, parce qu'il faut qu'ils chauffent. Donc les coûts de production vont augmenter, le pouvoir d'achat.
1: Donc on pourrait être sur un entraînement prix-salaire.
0: On a un risque inflationniste qui est lié au fait qu'on ne peut plus se satisfaire de dire, on met de côté le prix du pétrole, parce que c'est trop long, et que les répercussions sur les salaires vont être, dans certains pays comme la Belgique, automatiques, dans d'autres, réelles, parce que la crise devient trop longue. Donc on rentre aussi dans des effets d'entraînement qui ne permettent plus maintenant. Alors que c'était encore le cas en
1: Belgique, les salaires sont indexés sur l'inflation.
0: Ouais. Donc en fait, l'idée, c'est de se dire que, mais il va y avoir un truc qui, en mai, pouvait être dit, si d'ici la fin d'année, c'est réglé, en fait, ce sera une parenthèse terminée. Aujourd'hui, ça ressemble de moins en moins à une parenthèse qui pourra laisser les effets durables.
1: Donc ça ressemble à une vraie crise inflationniste, Cécile?
2: Si on regarde l'ensemble des sujets énergétiques, on a parlé du pétrole, du brut, on a parlé du diesel, c'est des produits raffinés, on a parlé du fioul. On a parlé du gaz, donc en France, on a un stockage autour de 70%. Moi, ce qui m'inquiète beaucoup, c'est l'état des stocks allemands. Ils sont extrêmement bas, curieusement.
1: Enfin, je veux dire, et pourquoi ? Parce qu'eux aussi, ils attendent que ça baisse ?
2: C'est assez incompréhensible, parce que normalement, c'est le moment où on les remplit. Et entre nous, d'ailleurs, aujourd'hui, tout ce qui se remplit dans les stockages de gaz en Europe, ça ne vient que des États-Unis.
1: C'est donc, du GNL arrivé par bateau ?
2: C'est du GNL américain. Il ne faut pas exclure non plus un scénario où Donald Trump, parce qu'il a besoin de détourner l'attention, parce qu'il a besoin d'un bouc émissaire, parce qu'il veut mettre la pression sur
1: les Européens. Il nous coupe
2: Européens,
1: le GNL ?
2: Il réduit le GNL ou il interdit l'exportation de diesel. Hein. Les Chinois l'ont fait. Pourquoi Donald Trump, avec un diesel à 6,13 $ le gallon, il est capable, enfin, on est d'accord qu'il est capable de le faire. Donc, je veux dire, le scénario le plus noir n'est pas encore là. Et le point évidemment important, c'est que qui dit prix de gaz élevé, là aujourd'hui en Europe, les prix du gaz par rapport aux États-Unis, c'est x10. Quelle industrie peut, à terme, survivre avec un tel différentiel de compétitivité? Ça n'est pas possible. Et donc, il y a ça. Et qui dit prix du gaz aussi, dit éventuellement dérapage des prix de l'électricité. Parce que le nombre d'heures en Europe où le prix de l'électricité continue d'être fixé sur le gaz reste important. Donc, effectivement,
1: ça, c'est un sujet quand même, ce sujet d'indexation de l'électricité sur le gaz.
2: Et donc derrière, vous avez peut-être un scénario à la 2022 qui peut s'enclencher. On ne peut pas l'exclure aujourd'hui. Et moi, justement...
1: Ou se retaper une crise inflationniste.
2: Construction voilà, d'un budget dans ce contexte-là, c'est très très compliqué. Et évidemment qu'en France, on ne reviendra pas à un bouclier global. Ça n'est pas possible pour des raisons financières. Alors, d'autres pays européens en ont. Hein, ils font des gros gros rabais quand même, quand on voit en Italie, en Espagne. Ce sont les mêmes d'ailleurs qui demandent la taxe sur les super profits
1: pour récupérer.
2: Des raffineurs.
1: Laurent ?
3: Oui, mais monsieur l'a précisé, le problème c'est que quand on baisse la quantité, il n'y en aura pas pour tout le monde. Donc vous pouvez faire tous les subsides que vous voulez, vous allez avoir...
1: Sauf si on baisse la demande.
3: Exactement.
0: Et on baisse pas la demande.
3: Sauf si on baisse la demande. Alors voyez, par exemple, dans nos process, je veux dire, on utilise le gaz du 1er janvier au 31 décembre, et pas pour se chauffer, c'est pour tout ce qui concerne les process de peinture.
1: Donc c'est que vous ne pouvez pas électrifier, quoi. C'est pas, vous avez besoin du gaz.
3: Ah bah, si non, vous voulez, on peut tout faire.
1: Spécialiste.
3: On peut tout faire.
0: Mais, la semaine prochaine.
3: Mais on ne peut pas tout faire, vous voyez ce que je veux dire ? Bon. Donc, en tout cas, ce qui est sûr, c'est que... parce qu'il y a toute chose, malheur est bon, c'est que ce que l'on vit actuellement avec l'énergie, et on le voit bien avec les ventes de voitures électriques, c'est sans doute pas l'alpha et l'oméga, mais en tout cas, vous voyez ça. Je veux dire que ça force les gens à penser différemment. Là, vous venez de me poser une question qui est l'équivalent de l'automobiliste qui se dit, tiens, je vais changer de voiture, parce que là, moi, je ne serai plus assujetti au problème de pompe. Donc, effectivement, qu'on réfléchit à ces choses-là. Mais pour faire ça, il faut aussi qu'on ait un outil de production d'électricité qui soit moderne et capable d'encaisser la demande. Il faut savoir qu'aujourd'hui...
1: Aujourd'hui, ça va, on peut encaisser la demande.
3: Oui, alors, je suis pas sans jeu de mots, je suis pas un expert, mais a priori, si on convertissait tout le parc automobile thermique français en voiture électrique, eh bien, le parc nucléaire suffirait uniquement à faire ça. Donc, pas pour le reste.
0: Donc, en fait, on est large, mais on n'est pas
3: élastique. Donc, de toute façon, si vous voulez...
0: Il y a une dizaine d'années.
1: Si c'est long à construire.
3: Si vous reportez... Et on reboucle avec le thème principal de cette émission qui est le budget. C'est-à-dire que si, de toute façon, il y a un changement fondamental au niveau de l'usage énergétique, il va falloir qu'on ait des infrastructures. Et ces infrastructures, elles ne se financent pas avec l'opération du Saint-Esprit. Elles se financent avec un budget. Vous voyez, retour à la case départ. Et comment ? Bah, ça veut dire qu'il va falloir faire des choix difficiles, des choix structurels, en tout cas très différents des choix qu'on a fait depuis 30 ans, où on va devoir investir sur l'avenir, l'éducation, l'infrastructure, la production d'énergie, et peut-être moins sur des choix, on va dire, budgético-politiques.
1: Si vous me prévez, vous avez dit, on ne fait pas changer la demande en laissant les prix ou en faisant baisser les prix. C'est important quand même, parce qu'il n'y a que le signal prix qui fonctionne en fait. Hein.
0: Bah exactement, et puis on sait aussi qu'il y a des problèmes internationaux. C'est-à-dire que si on dit dans toutes les régions limitrophes qui sont beaucoup en France, on fait des prix hyper bas, bah du coup il y a des gens qui viennent et on se retrouve avec encore plus de demandes ou des gens qui préemptent en se disant, bah, si les prix sont bas, ça ne va peut-être pas durer, faisons tous le plein. Donc en fait, on sait qu'on a ce type de fonctionnement. Mais la réalité aussi, c'est qu'on a un modèle français qui est lié à cette époque dont on pourra reparler sur les retraites des boomers. On a eu le sentiment d'une économie tellement forte qu'on pouvait tout payer. Et quand on arrive à un truc, en fait, c'est pas de notre ressort, c'est-à-dire qu'il n'y a juste pas assez de pétrole, on est perdu. On se dit, mais qu'est-ce qu'on peut faire ? On va bloquer les tarifs, on va machin, on va saisir, on va super taxer, on va baisser les prix. C'est super, mais ça ne dépend pas de nous. Nous ne sommes pas des producteurs de pétrole majeurs. Donc s'il n'y a pas assez de pétrole, qu'il n'y a pas assez de gaz, comme on ne peut rien y faire. C'est pareil, vous parlez de nucléaire. On a arrêté la filiale nucléaire pendant longtemps, à raison, à tort. Mais aujourd'hui, si on se dit, on a un nucléaire, on a assez, c'est super. Mais si on multiplie par deux la production, l'utilisation d'électricité, ce qui sera très loin d'être la totalité de notre énergie, pour le coup, on est absolument incapable d'accompagner ça dans un délai raisonnable. Donc c'est très sympathique de se dire, on a un nucléaire...
1: Je croyais qu'on avait de la marge aujourd'hui.
0: On a de la marge, mais je veux dire, aujourd'hui, il faut se rappeler que... On dit toujours, vous savez, qu'une partie importante de l'électricité est nucléaire, mais l'électricité n'est qu'une petite partie de l'énergie.
1: Oui.
0: Donc si on veut électrifier, tout d'un coup, là on se retrouve avec un écart très important. Et il faut avoir en parallèle la logique d'électrification et la logique de production d'électricité propre pour que ça aille ensemble. Donc je veux dire, c'est, on le disait, la stratégie de long terme. C'est pas juste de dire on va adapter ça comme ça, ça se fait pas comme ça. Et le problème, c'est que la stratégie de long terme, on est très fort pour se dire on la met en place quand il y a une crise. Puis 6 mois après, on se dit, bon, là, maintenant, c'est plus le sujet, donc on arrête. Et donc, il faut qu'on arrive à trouver des planifications stratégiques de long terme qui ne bougent pas au gré des modes et des crises, ce qui, quand on a des sujets budgétaires, est toujours un problème, parce qu'on arrive toujours à un moment à se dire, bon, en fait, on va peut-être gratter là-dessus, c'est plus si urgent.
1: Cécile, sur la question de l'offre et de la demande sur le nucléaire, parce que moi, j'ai reçu ici Emmanuel Wargon plusieurs fois, qui dit, on est trop loin sur la demande, on peut monter, on a de la marge sur la demande d'électricité.
2: Ah, on a plus que de la marge, en fait. La demande d'électricité en France, depuis 10 ans, elle baisse. À l'inverse de ce qu'on devrait faire. Donc, non seulement on a de la marge, mais aujourd'hui, la pompe n'est pas réamorcée. Et donc, le point important aujourd'hui, vous disiez, effectivement, il ne faut pas que les prix du pétrole ou du gaz baissent si on veut que les gens consomment moins. En revanche, l'électricité, on veut que les gens consomment plus. Donc, il faudrait que le prix baisse. Et c'est là que, ça va être un peu technique, mais en France, On a beaucoup, beaucoup, on en a beaucoup sous le pied dans l'électricité parce qu'on ne la consomme pas. Cette année, on va exporter, si on reste sur le train de juin, on va exporter 100 TWh. C'est 100 TWh qu'on n'a pas consommé, qu'on a exporté sur les marchés. Or, il se trouve qu'on a un moyen en France d'isoler le prix, une grosse partie du prix de l'électricité pour les ménages et les entreprises du marché européen, notamment fixé par le gaz. Oui. Ça s'appelle le contrat pour différence. La France l'a négocié en 2023 à Bruxelles. En gros, vous prenez l'hydraulique et le nucléaire français et vous le sortez économiquement du marché de l'électricité européen, ce qui fait qu'il n'est plus contaminé par les prix du gaz.
1: Mais je ne savais pas qu'on pouvait faire ça.
2: Mais la France a négocié ça en 2023. À l'époque, la presse allemande a titré « Triomphe français à Bruxelles », évidemment. Eh bien, on n'a pas mis en œuvre cette possibilité. On a mis en œuvre un autre système qui s'appelle versement nucléaire universel, où aujourd'hui, on est complètement exposé au marché. Et donc, avec un système très compliqué, si les prix de l'électricité augmentent trop, on va reverser le trop perçu aux ménages, mais ex post. Et donc, aujourd'hui, moi, je pense qu'on a quand même juridiquement une possibilité d'activer un mécanisme.
1: On l'a jamais fait. On n'a jamais activé ce mécanisme.
2: On ne l'a pas activé. À l'époque, il y a eu beaucoup de débats au sein du gouvernement avec EDF. Et finalement, le choix qui avait été fait, c'était un mécanisme pur de marché qui ne protège pas EDF à la baisse quand les cours d'électricité baissent, qui ne protège pas les ménages et les entreprises quand les cours d'électricité augmentent. Alors que, juridiquement, on a la possibilité de nous épargner, de faire une sorte de bouclier qui coûterait vraiment rien. Et juridiquement, on peut le faire par rapport à Bruxelles. Donc ça, c'est un point important pour la France. On a quand même, dans ce paysage un petit peu sinistre du point de vue énergétique,
1: de l'espoir du côté du nucléaire.
2: On a un coup à jouer si on veut vraiment que les prix de l'électricité n'augmentent pas et ne pas envoyer à nouveau un signal aux Français sur le thème, vous savez, les prix de l'électricité, on vous dit d'électrifier, mais ça se trouve, ils vont beaucoup augmenter. Les Français en sont persuadés.
1: Mais aujourd'hui, on a encore, Cécile, une fiscalité qui est la même sur le gaz, sur l'électricité. Alors avant, on vous poussait à enlever vos radiateurs électriques pour mettre le gaz. Enfin, c'est un peu comme sur le diesel. C'est-à-dire qu'on a fait des choix contraires à notre intérêt. Donc,
2: On a fait à peu près l'inverse de ce qu'il fallait faire. Vous venez de le dire depuis 10-15 ans. Maintenant, on le sait, c'est une avancée et puis maintenant il faudrait mettre en œuvre. Et effectivement, la fiscalité, c'est l'autre levier sur lequel il faut jouer. Alors c'est vrai que socialement aujourd'hui en France, c'est difficile de dire aux 10 millions de ménages qui se chauffent au gaz, au fait, vous savez quoi, on va mettre la fiscalité du gaz au niveau de celle de l'électricité. L'inverse serait mieux, de baisser la fiscalité de l'électricité au niveau du gaz. C'est une autre option, mais il faut la financer. Mais en tout cas, le levier fiscal est à l'évidence un levier important. Mais quand vous avez un État surendetté, on revient là, qui est actionnaire d'EDF? Qui a besoin d'une vache à lait? L'électricité, c'est extraordinaire.
1: Mais Thibault, on n'arrive pas aussi à vendre des plans à long terme. Je dis, vous dites que c'est important, il faut penser, tout ça, ça prend du temps. Mais vous voyez, par exemple, quand vous avez des débats sur les plateaux, sur le prix de l'essence, tout le monde vous dit qu'il faut enlever les certificats d'économie d'énergie, il faut enlever les taxes, ça ne sert à rien. Que des trucs qui servent à financer, a priori, la transition. Alors, ce n'est pas parfait, évidemment, mais les certificats d'économie d'énergie, ça sert à financer des pompes à chaleur et le leasing social. Et c'est la première chose qu'on veut enlever dès que les prix de l'énergie montent. C'est toujours le sujet fin du monde, fin du mois. On ne peut pas en sortir.
0: Alors, c'est un sujet qui est hyper intéressant, justement, parce que c'était la fin des Gilets jaunes, le thème. Fin du monde, fin du mois, même combat. Or, justement, ce sont des combats opposés. Et le problème du débat public est de comprendre que fin du monde, fin du mois, c'est des débats opposés. Et qu'en voulant les rejoindre, on fait systématiquement n'importe quoi. Après, moi, j'ai toujours ce problème, c'est qu'on dit les politiques sont nuls. C'est nous qui votons pour ça.
1: Ah oui, oui. Non.
0: Après, les voisins font pas mieux. On parlait du fait qu'on a fait un peu n'importe quoi sur 10 ans. Les pays voisins qui sont sortis du nucléaire, j'étais en Belgique la semaine dernière, qui sont en train de se dire, faut y retourner. Enfin, tout n'a pas fait non plus que des choix merveilleux.
1: Et on n'a pas parlé de l'Allemagne.
0: Mais c'est nous qui les faisons. On a voté pour ça parce qu'on est un pays riche et on nous vend le fait qu'on peut tout faire parce qu'on est encore dans des logiques populistes de se dire, on peut tout financer, on peut tout faire, on peut tout payer la Sécu et on peut tout payer les retraites et partir à 60 ans. Et on est un pays qui, contrairement à nos voisins, achète ça. Nos voisins n'achètent pas ça. Nos voisins, ils ont pris 65 ans, ils se disent que c'est comme ça. On leur dit pas, on peut tout payer, tout faire, il n'y a pas besoin. Nous, on est encore sensibles collectivement à ce discours-là. C'est notre responsabilité de citoyen et de votant.
1: Mais comment ça se fait?
0: Et comment ça
1: non,
0: se fait,
1: je ne sais pas comment vous expliquer ça.
0: Mais parce qu'il faut se rappeler qu'il y a quelques siècles, la France est le pays qui avait une des plus fortes populations au monde, qui était le plus puissant, et on est resté dans cette idée qu'on y avait droit.
1: On reste dans l'idée de puissance.
0: Ouais, on est resté dans l'idée qu'on y avait droit, sans se rendre compte qu'à un moment donné, des pays voisins sont devenus plus peuplés que nous. Vous savez, le premier drame existentiel français, c'est quoi? Je pense que c'est un truc démographique qui est rigolo. C'est qu'à un moment, on met fin au droit d'aînesse, et on se dit, on va partager le patrimoine. Et là, les gens se disent, mais moi, mes terres vont être morcelées, donc mes gamins vont crever, donc je vais en faire moins. Et on se retrouve au 19e siècle à se dire, merde, on va être moins nombreux que les Allemands. Et ça, c'est un gros trauma, parce qu'avant, on était plus nombreux, on était plus costauds que les Allemands. Et puis, quand après cette révolution française, ce soit qui était logique, on se dit, mais finalement, en fait, on fait moins d'enfants, on va être moins nombreux. On commence à être stressé, et ça fait un siècle et demi.
1: Ça me rappelle le débat sur la dot, où finalement, en tant que femme, vous y avez perdu économiquement.
0: Non, mais c'est vrai qu'on le sait, ça. On s'est déclassé depuis deux siècles, et comme on ne l'accepte pas, on n'a pas envie d'entraîner les réactions. On se dit, non, mais c'est bon, il y en a toujours assez. Et puis, il faut le dire, c'est un problème qui est technique, on a une mortalité qui a beaucoup baissé, notre fécondité a baissé 30 ans après, ça a créé une génération de boomers qui était au milieu. Il faut sortir de la critique, c'est pas de leur faute si ces gens-là n'ont pas perdu leurs frères et sœurs et se sont trouvés plus nombreux, donc il faut pas les critiquer, mais il faut accepter l'idée qu'on a construit un modèle social sur une génération intermédiaire, qui n'est pas réaliste. Donc on doit aujourd'hui reconstruire une vision réaliste sur un modèle réaliste, et ça nous fait sortir de plein de trucs très agréables qui nous plaisaient, qu'on n'a pas envie de voir. Et donc, est-ce que, contrairement à d'autres pays, on sera capable de ne pas attendre la crise pour en sortir et de ne pas être un pays bourgeois? Je rappelle, on nous parle d'austérité en France aujourd'hui sur un budget à 5%. Je rappelle que la Grèce, la période de réduction budgétaire en Grèce,
1: c'est
0: 32% de baisse du budget de l'État. Quand on augmente, on nous dit c'est l'austérité. Donc je pense qu'on est un peuple riche, qui se croit plus riche qu'il ne l'est encore et qui aura du mal, sans une crise malheureusement, à réagir. Je le regrette. Mais je ne suis pas certain qu'on arrive à changer cette manière de voir les choses. Déjà, cette réponse un peu
1: longue. Laurent, c'était parfait. On a un peu de philo pour le vendredi, ça nous fait du bien.
3: J'allais vous dire,
1: on est un pays qui ne se voit pas.
3: On fait de la sociologie, etc. Ce qui est intéressant, vous voyez, c'est que comme moi je suis à la tête d'une entreprise industrielle, c'est vraiment le village gaulois. Donc vous avez tout. Vous avez des types qui ne savent pas lire et écrire. Puis vous avez des bacs plus 25, donc c'est très intéressant. Ce qui est sûr, c'est que je vois que mon rôle en tant que manager a changé depuis à peu près, on va dire, 5-6 ans. C'est-à-dire qu'avant, il y avait des sujets de société, politique, dont on ne parlait pas dans l'entreprise. En tout cas, on ne parlait pas avec le manager. Bon, on en parlait à la machine à café. Là maintenant, ce qui est sûr, c'est que si vous voulez, il y a une redistribution des cartes. Il y a une vraie crise de légitimité. Les gens sont très conscients des problèmes. Il faut pas croire ça. Ils savent très bien, même... Et vous l'avez dit, par exemple, concernant l'électricité, mais ils vont même au-delà au niveau de la dose d'anxiété. Et donc, ils se tournent vers qui? Ils n'ont plus confiance dans les élites traditionnelles, dont politiques, même si on vote pour eux. Et donc, ils se tournent vers, si vous voulez, ceux qu'ils considèrent légitimes. Et c'est là où le Covid a redistribué les cartes. Parce que les gens ont vu qui a fait tourner le pays pendant cette période quand même assez lunaire.
1: Et vous trouvez que les gens vous aiment plus maintenant?
3: Attention. Vous savez, je vais vous dire, je pense que si vous voulez qu'on vous aime, il faut s'acheter un caniche. Donc, mon job, c'est pas qu'on m'aime, c'est de prendre les bonnes décisions.
1: Non, mais vous avez l'impression que vous avez plus de discussions.
3: Pas d'avoir que... Oui, et je dois dire que si vous voulez, oui, et par rapport à ça, je pense que si vous voulez, c'est pas toujours évident, mais je sens que les gens se posent des vraies questions sur l'avenir du pays, l'avenir des jeunes, l'avenir de l'éducation, les métiers d'avenir. L'IA, tout le monde ne comprend pas forcément ce que les implications. Donc, on entend des théories. Complètement farfelu. Donc, si vous voulez, c'est à la fois gratifiant en tant que manager, mais pas toujours évident, parce que mon rôle, c'est d'être une éponge. C'est-à-dire, moi, je dois absorber du négatif et restituer du positif. Donc, les gens sont conscients de ce qui se passe.
1: Mais ça ne leur donne pas envie de travailler plus, leur amour pour l'entreprise, à la fin. C'est-à-dire qu'on voit bien quand même que le sujet, c'est que les gens n'ont pas envie de donner plus de temps à leur entreprise.
3: Vous savez, c'est très intéressant. Moi, je vous invite. Ma zone industrielle est en périphérie de Paris. C'est la plus grande zone industrielle d'Île-de-France. On est à Argenteuil. C'est très intéressant. Vous pourriez vous mettre à un carrefour et de voir les flux de voitures. Il y a vraiment des cycles. Alors, il y a des gens qui partent le vendredi à 1h de l'après-midi. Puis, vous avez des gens qui partent le vendredi à 20h. Et c'est pas que des chefs d'entreprise. Donc, il y a un mélange. Mais c'est pour ça qu'on ne peut pas avoir un costume à taille unique. Et un sujet qui me tient à cœur, et je pense qu'il tient à cœur à beaucoup de chefs d'entreprise ou de managers, c'est l'histoire des arrêts maladie. Parce que là, il y a une anomalie génétique. Je suis désolé, mais moi je le constate. Les seniors, et on en a beaucoup dans nos entreprises, ils sont moins malades que les jeunes. Il y a un truc étrange. Et en plus, les virus sont devenus super intelligents, ils frappent le vendredi et le lundi.
1: Vous constatez ça dans votre boîte?
3: Moi, je ne suis pas médecin, mais il y a dû avoir une mutation génétique. Donc,
1: il y a 2 milliards là, de prévus sur les arrêts maladie.
3: Donc tout le monde n'est pas comme ça. Mais je pense que les gens sont très conscients de ce qui se passe, ils se posent des vraies questions sur l'avenir du pays, de l'Europe, du truc et du machin, et ils savent qu'il va se passer des choses graves. Maintenant, ce qu'il faut éviter, c'est un peu comme vous êtes en voiture, tout d'un coup, il y a un animal qui traverse, il faut garder son calme pour éviter de finir dans le platane. Je pense qu'on en est là.
1: J'ai eu un chevreuil cet été, je pourrais vous en parler. Cécile, dernier mot mais j'ai survécu, vous voyez, finalement, je suis là. Cécile, dernier mot sur la France qui ne se voit pas. Vous avez l'impression qu'on se met des choses devant les yeux?
2: Mais écoutez, puisqu'on est sur les animaux, on a parlé du caniche, de chevreuil, moi je vais terminer avec le chat. Par moments, c'est vrai qu'on a l'impression, alors je ne sais pas si c'est la France ou la classe politique, je ne sais pas, mais après nous en sommes les électeurs, et c'est un peu comme le chat devant un miroir. Vous savez, vous mettez le chat devant un miroir, il ne se voit pas. Et par moments, j'ai l'impression qu'on est comme ça. À la fois, on va repartir, on a conscience des problèmes, et une des preuves, c'est quand vous interrogez aujourd'hui les Français en leur demandant est-ce que cette élection présidentielle vous intéresse, ils disent plutôt oui, beaucoup. Donc ça, c'est intéressant. Donc ça veut dire qu'ils comprennent qu'il y a des sujets à résoudre politiquement. Et en même temps, dès qu'ils se regardent dans le miroir, eh ben, ils ne se voient plus, c'est plus eux. En tout cas, c'est plus eux le problème. Donc ça peut être le retraité qui va payer, les plus riches, les grandes entreprises, c'est-à-dire des entités très abstraites dans leur esprit, qu'on va charger de régler tous les problèmes. Avec souvent...
1: Et qui a plein d'argent. Voir le vôtre.
2: Voilà. Et souvent, en fait, vous voyez, c'est incommensurable entre les vrais besoins, le niveau de ce qu'on a besoin de résoudre et les sommes concernées par les telles ou telles cibles que vous prenez. Donc, c'est assez intéressant ce décalage, en réalité, alors qui est aussi nourri, il faut quand même le dire, hein, par un certain nombre de propositions qu'on voit déjà sur la place publique dans le cadre de la campagne, complètement farfelues, hein, il faut quand même le dire.
1: Merci beaucoup à tous les trois d'être venus ce matin dans Les Experts. Laurent Wonski, Cécile Maisonneuve et Thibaut Prébet. Dans un instant, Les Experts de l'immobilier avec Marie-Cœur Doroy. Bon week-end, surtout à ceux qui ont des caniches, puisqu'apparemment c'est très utile pour avoir du bonheur. Et attention aux animaux sur la route. Allez, bon week-end à lundi.
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1: Et il est 10h30 sur BFM Business, l'heure des experts de l'IMO. Mais avant cela, un rappel de l'actualité du jour. Ambitieux mais réalisable, c'est ce qu'affirme le ministre de l'économie concernant les objectifs du gouvernement au lendemain des premières annonces sur le budget 2027. Dans le Figaro hier soir, Sébastien Lecornu divisait 5% de déficit pour l'an prochain après 5,4% pour cette année. Et pour ça, dans les 54 milliards d'euros d'efforts budgétaires annoncés par le Premier ministre, comptez 6 milliards sur les retraités, mais également un gel du point d'indice des fonctionnaires, un gel des APL, un recentrage de certaines prestations sociales. À l'inverse, les entreprises bénéficieront d'un allègement de la surtaxe d'IS et aucune mesure à ce stade ne cible les ménages les plus riches. Un scandale pour la CGT qui promet une journée noire le 29 septembre à travers la France. Enfin, d'ici là, sur la question de la hausse des prix du carburant, le ministre du Commerce annonce ce matin une prolongation de l'aide du gouvernement pour les gros rouleurs. Elle ira au-delà du 30 septembre, indique Serge Papin, renvoyant les précisions à une nouvelle réunion sur le sujet. Ce sera lundi à Matignon. Allez, c'est l'heure des experts de l'IMO.
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20: Et les experts de l'IMO, vous le savez, c'est tous les jours sur BFM Business. Une demi-heure pour parler de notre immobilier, de nos logements. Et comme tous les vendredis, les meilleurs professionnels de ce secteur laissent leur place aux meilleurs journalistes de ce secteur. Et à mes côtés aujourd'hui, Sylvain Lévy et Olivier Marin. Et beaucoup de sujets abordés. Ça démarrera par le traditionnel topoto de la semaine. Alors à la dette de l'État français à 10 ans, ça y est, hein, est autour des 4,5%. Bon, est-ce qu'on doit s'attendre à une flambée de nos taux d'intérêt des crédits immobiliers? On verra ça dans quelques instants. Et puis également au programme de ces experts de l'IMO du vendredi, un point marché. On parlera des volumes, on parlera des prix, on parlera de l'ancien, on parlera évidemment du neuf. On soldera aussi la semaine politico-immobilière avec les candidats à l'élection présidentielle qui commencent à sortir du bois sur leurs propositions pour le logement. Pour, on verra si c'est pour ou contre d'ailleurs. On parlera aussi fiscalité décidément sur les SCI, châteaux et journée du patrimoine. Évidemment, Olivier Marin est avec nous avec sa douce voix. Allez, on y va tout de suite.
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20: Bah ouais, Olivier, on va pas se mentir. Olivier Marin, rédacteur en chef propriété Le Figaro.
22: Bonjour.
20: Bonjour Olivier. Et Sylvain Lévy-Valency, le conférencier.

0: Je dis rien. Donc du coup, messieurs, je vous regarde. Est-ce que finalement, le passé va nous renseigner sur l'avenir? Cap sur les 5% d'intérêt sur nos crédits sur 20 ans, là?
1: Bah, déjà, sur les 4%. Hein.
0: À 5, je vous dis, moi, en 2008, quand la dette de l'État français était autour de 4,5% sur 10 ans, nos taux de crédit sur 20 ans étaient autour de 5%. Ma question, c'est, est-ce qu'on va refaire le sketch de 2008 dans les mois qui viennent?
2: Attention, nous n'avons pas la même inflation.
1: Oui.
2: Et le climat économique et géopolitique n'est pas du tout le même. Donc, c'est comparable sur le quantum du chiffre.
0: Ouais.
2: Mais ce n'est pas comparable par rapport au choc structurel.
0: Bah oui, on était en crise financière en 2008, ce n'était pas exactement la même histoire.
2: Et des incertitudes comme jamais la France n'en a eu sur le plan financier, puisque bien évidemment on en reparlera. Mais alors ce n'est pas une bonne nouvelle, hein. Ce n'est pas une bonne nouvelle parce qu'en fait tout est lié à la dette française, bien évidemment. C'est-à-dire que si on augmente le taux de l'OAT, ça veut dire qu'aujourd'hui l'État a besoin d'argent. Donc, a besoin d'emprunter. Il faut bien dire aux Français que quand ces taux-là augmentent, c'est parce que l'État a besoin d'argent et qu'elle refinance pas du tout sa dette, elle refinance les intérêts de la dette. Et donc, le fossé se creuse bien évidemment de manière structurelle. C'est ça qui est le plus inquiétant.
0: Mais je vais être très égoïste, Sylvain. On va parler des finances publiques de fait, puisqu'on va parler de nos fameux candidats à l'élection présidentielle. Mais avant cela, quand même, de manière très pragmatique, qu'est-ce que ça nous dit sur nos crédits immobiliers aujourd'hui et demain?
2: Alors, moi, si, vous avez pris l'histoire. Hein, vous prenez l'histoire, on peut prendre l'histoire. Alors, moi, je suis d'une génération, avec Olivier, où on a connu des taux entre 12 et 14% quand même. Hein, mais bon, on avait une inflation.
0: Pas moi!
2: On avait une inflation.
1: Comment ça? Voilà,
2: on avait une inflation entre 8 et 10, et bien évidemment, le coût de la vie était quand même beaucoup plus intéressant qu'aujourd'hui, bien évidemment. L'incidence sur les taux, pour moi, il n'y a pas de miracle. La trajectoire haussière de taux est inéluctable. Je ne suis pas économiste, mais ce que je peux vous dire, c'est que si on fait une courbe juste alimentée des données à la fois financières sur la dette, effectivement, c'est macroéconomique.
0: Ouais, bien sûr.
2: Mais pour le français moyen, voilà ce qui va se passer. Il va se prendre entre 0,50 et 0,400 d'augmentation de points de base d'ici, j'allais dire, au moins 18 mois.
0: En gros, là, on va déjà sur les 4, quoi.
2: Ça veut dire 1% de plus.
1: Ouais, c'est déjà une barre psychologique,
2: donc,
1: les 4.
2: Quand vous dites 5%, c'est tout à fait cohérent. C'est-à-dire que quand vous dites 5%, on arrive à 4%, tu es d'accord avec moi, Olivier,
1: oui.
2: On arrive tranquillement vers les 4%, on sera vraisemblablement plus élevé sur des taux, et surtout sur les taux longs.
0: Ouais, bien sûr.
2: Maintenant, à quel niveau on va pouvoir endiguer cela? En sachant qu'il y a quand même quelque chose qui est totalement dans l'incertitude, c'est le climat politique français. Aujourd'hui, jamais depuis la naissance de la Ve République, il faut quand même le dire, on a vécu une telle incertitude institutionnelle qui inévitablement pèsera,
0: sur l'OAT,
2: sur la façon dont on va gérer l'OAT, et in fine, je vais vous dire, c'est les Français qui vont payer, comme d'habitude malheureusement, et les classes moyennes, et les classes vulnérables, avec des taux d'intérêt qui seront carrément rédhibitoires.
0: Mais donc du coup, là, messieurs, très rapidement, pour conclure sur cette partie topoto, vous me dites quoi, là, à la fin de l'année, on tombe bon an, mal an? On est tous plus ou moins d'accord pour dire que les 4% sont à
1: oui,
0: nul.
1: Oui, on va atteindre les 4%. La différence par rapport à il y a 2-3 ans, c'est qu'en fait, on était passé des 1 au 4%
0: très
1: de
0: vite.
1: Façon très brutale. Ce qui avait littéralement bloqué le marché. Tout le monde était sidéré. Là, on a cette lente et progressive remontée des taux d'intérêt. On va arriver aux 4%. Mais de toute façon, on le voit bien. Ceux qui sont en capacité d'acheter, ou même les primo-accédants, on a besoin de plus en plus d'informations pour savoir les aides locales, le prêt à taux zéro. On le voit même au Figaro, on est sur les différents, on est à la fois sur le haut de gamme, sur le généraliste, sur le neuf. Jamais il y a eu autant de questions sur les aides possibles. Vraiment, on racle les fonds de tiroir. Sur l'apport personnel, sur les prêts aidés, il faut toujours aussi avoir en tête que 80% des achats immobiliers sont réalisés à crédit.
0: Mais bien sûr.
1: Donc, de toute façon, le passage par le banquier, il est inévitable. Et on a cette fracture. On parle souvent de fracture du territoire. Et là aussi, on voit entre le tapis rouge de ceux qui sont en capacité d'acheter, qui ont les deux CDI, la possibilité, les parents derrière et tout ça. Alors là, c'est vrai que les banquiers, ce qui est peut-être un peu normal, entre guillemets, font des prêts bonifiés, offrent. Et puis, la fracture avec ceux qui ne sont pas en capacité ou qui passent juste en dessous. Et là, pour eux, c'est
2: ceux qui ne sont
1: terminé
2: pas en capacité,
1: ou qui remportent.
2: Sont les classes moyennes qui décrochent, sont les classes les plus populaires qui aujourd'hui n'arrivent plus à accéder à la propriété, et le fossé qui se creuse avec des classes supérieures

0: industriels sont plus riches, pour être très clair là-dessus, gomment les strates intermédiaires et font descendre toute une population. Moi, je vais vous dire, ça s'appelle la relégation sociale. Premier point. Deuxième point, bien évidemment, le rapport à la dette, c'est que de toute façon, il n'y aura pas de miracle, parce qu'on ne peut pas dépenser plus que ce qu'on a déjà emprunté au niveau national. Et il faut comprendre juste une chose très simple, c'est que les banques, elles se refinancent sur un marché interbancaire. Et ce marché interbancaire, comment il fonctionne? Il fonctionne avec des règles, en fait, des dettes, qui sont des dettes souveraines des pays, dans lesquelles il y a un jeu d'ajustement au niveau de ses emprunts. Quand une banque se refinance sur un marché bancaire, interbancaire avec une OAT à ce niveau-là, elle ne peut pas, parce que c'est structurellement pas possible, baisser ses taux d'intérêt.
1: Non, et puis on
0: le
1: sait.
0: Et les banques, elles vous diront pas, je les augmente parce que j'ai envie de les augmenter.
1: Et puis, non, mais c'est sûr. Et puis on le sait que ce qu'on vit depuis plusieurs mois, quand même maintenant, c'est que traditionnellement, on a une OAT 10 ans qui est plus basse que nos taux de crédit immobilier. Or, c'est l'inverse depuis un paquet de mois. Et ça, c'est quand même assez inédit, quoi.
0: Donc
1: c'est pour ça que la question, c'est de se dire combien de temps ça peut techniquement durer. Mais enfin, une fois qu'on a dit ça, donc on a un marché du crédit qui va se durcir, quand bien même il est encore accessible, parce qu'on rappelle à celles et ceux qui nous écoutent et qui nous regardent, on ne veut pas vous faire peur, parce qu'encore une fois, Olivier le disait très justement, on a tout un tas de prêts à taux bonifiés, on a encore, alléluia, le prêt à taux zéro de l'État, enfin voilà, il y a tout un tas de petites lignes. On avait la patronne d'Action Logement hier, Nadia Bouillet, qui nous rappelait la fameuse ligne à 1% sur 30 000 euros, ça permet tout ça d'ajuster et d'abaisser.
0: Cumulable avec le PTZ.
1: Cumulable avec les autres lignes de prêts à taux aidés. Enfin, en gros, c'est intéressant, parce que quand on regarde, on est sur un taux moyen affiché autour de 3,60 à l'heure où on se parle, parce que ça réaugmente progressivement courant septembre, on vous tiendra au courant là-dessus d'ailleurs.
2: Et beaucoup mieux pour les meilleurs dossiers.
1: Et oui,
2: ils peuvent avoir justement des taux on va dire 3%.
1: Oui, mais vous pouvez même passer autour de 2,5% si vous cumulez toutes les lignes de prêts à taux bonifiés. Ouais. Bref, une fois qu'on a dit ça, messieurs, et qu'on se dit quand même que l'accès au crédit n'est pas encore complètement verrouillé, la question c'est le dynamisme du marché derrière, puisqu'on sait que c'est le moteur. Donc une fois qu'on a dit que ça commencé à être un peu plus tendu, mais que ce n'était pas complètement bloqué, on en est où de nos marchés de l'immobilier au sens large?
2: C'est un véritable ralentissement. C'est-à-dire qu'on a eu un début d'année, on va dire aussi peut-être un deuxième trimestre qui était assez dynamique, et puis les incertitudes économiques, fiscales, politiques de plus en plus.
1: Géopolitiques,
2: les tensions internationales ont fait que beaucoup qui ne sont pas en capacité ont laissé tomber. On dit on verra plus tard, on reporte en tout cas notre projet immobilier.
1: Ceux qui n'étaient pas pressés, quoi.
2: Ceux qui n'étaient pas pressés. Et puis on sent véritablement, c'est le retour en off de beaucoup de patrons de réseau qui souvent disent « ça va, ça se passe relativement bien ». Quand on les interroge véritablement les yeux dans les yeux, ça ne va pas. Et il y a des territoires où ça ne va pas du tout, il y a très peu de ventes. Donc il y a vraiment un marché qui tourne au ralenti. On continue, on vend, on achète des maisons, des appartements. Maintenant, là aussi, sociologiquement, il faut voir à qui, comment, dans quelles conditions. Et là, c'est là où la politique du logement est au cœur, véritablement. C'est un enjeu de société, donc c'est très, très important. Et on va l'évoquer. Donc, pour l'instant, on a un marché, en tout cas, qui est vraiment au ralenti.
1: Mais ça marche bien sur les volumes. Sur l'ancien, je parle, parce qu'on va parler du neuf, évidemment. Mais enfin,
0: ça se maintient. Il y a une pression démographique. Enfin, il y a une pression sur la demande de logement. C'est horrible. Aujourd'hui, les gens n'arrivent plus à se loger dans les grandes agglomérations. Ça coûte un bras. Les locations aujourd'hui, c'est carrément une vitrification du marché.
2: Il y en a plus
0: quand même. Et ça devient désespérant. C'est-à-dire qu'il y a des situations. Non, mais il y a des situations sociales désespérantes. Des parents qui font le siège pour leurs enfants dès 8h du matin à l'agence, des personnes qui viennent carrément faire un entretien comme quasiment d'embauche pour pouvoir obtenir leur dossier. Puis je ne vous parle pas des actifs qui arrivent en ville et qui vont finalement pas rester parce qu'ils n'ont pas les moyens.
1: On rappelle que derrière un bon logement placé au bon endroit, c'est les études, le boulot.
0: Dans les grandes agglomérations, les salaires sont normalement plus élevés, bien évidemment, notamment à Paris, mais néanmoins, même avec des salaires plus élevés, le coût de la vie et le coût du logement prend une place inquiétante. Je vous rappelle que l'INSEE a quand même placé le logement comme un produit de luxe, ça n'a échappé à personne, et que sur la charge contrainte, on est passé de 18,1% à quasiment 27% de charge contrainte.
1: Et encore, ça c'est une moyenne, parce que quand on regarde, évidemment, plus on est pauvre, plus ce poids est
2: élevé. Alors, il ne faut pas décorréler juste Sylvain deux secondes, mais effectivement, toujours avoir en tête, 350 000 personnes sans abri, 2 700 000 ménages en attente d'un logement social.
1: 2,9 millions
2: 2 900 000, 600 000 personnes qui vivent chez un tiers, c'est-à-dire en dehors du parent, chez un oncle,
0: et 4 500 000 personnes logées dans des conditions qui sont...
2: Tout est véritablement lié. On ne peut pas mettre d'un côté l'immobilier qui continue sa vie avec peut-être l'investissement locatif, certains achats, et puis la situation du logement ici dans le pays.
1: Bon, bah du coup, moi je voulais qu'on parle de l'immobilier neuf, mais on en parlera après derrière. Vous mettez les pieds dedans.
2: Mais
1: on va en parler derrière justement parce qu'on va pouvoir entrer dans la politique du logement. On donne les chiffres. On sait qu'on vit une crise du logement plus vif que jamais, quasi historique à ce stade. Maintenant, du coup, forcément, on a une inspiration du côté de nos candidats à l'élection présidentielle. Enfin, celle qui a donné le là cette semaine, on le rappelle, c'est évidemment Marine Le Pen et son premier grand discours de campagne. Sylvain, donc, SRU, HLM, DPE, qu'est-ce que vous pensez des annonces de Marine Le Pen et sont-elles susceptibles, le Rassemblement National est-il susceptible par ses propositions d'améliorer la situation?
0: Alors, je vais vous dire, Marine Le Pen a pris tout le monde de court, c'est moins qu'on puisse dire, puisqu'elle a carrément organisé une manifestation avec comme thème central le logement. C'était jamais arrivé dans n'importe quel parti politique.
1: Et je vous rappelle, autour de cette table, nous, ça fait des années qu'on dit qu'il faudrait que les politiques se saisissent de cette question du logement parce que c'est le plus gros poids pour les ménages et que c'est vraiment le sujet aujourd'hui.
0: Alors, elle a organisé ce... Alors, on va faire un peu d'humour, puisque le lendemain de ce meeting, tu as vu toute la classe politique...
1: Qui a dégainé ses propres propositions.
0: Qui étant touchée par la grâce... Oui. S'est vu avoir un programme sur le logement extraordinaire. Ils ont tous parlé de ça. Ils ont tous parlé de ça. Nos amis de BFM, nos amis de tous les médias possibles et imaginables, comme si on redécouvrait les vertus du logement. Voilà. Donc, elle a précédé finalement tout le monde et elle a mis en place des choses très précises. Elle a évoqué des choses très précises. Le logement comme un nouveau terrain de bataille. Je réemploie les éléments pour 2027. Elle fait ce discours le 13 septembre à Hénin-Beaumont. C'est pas anodin, du tout, dans le lieu dans lequel elle l'a fait. Elle donne plusieurs pistes. Je vais vous dire les principales pistes, parce que c'est important de nommer les choses de manière très précise. Elle parle de l'emphytéose, du bail emphytéotique, sur le foncier public. Ce qu'elle dit, c'est que maintenant, le foncier public, on va le céder sur la base d'un foncier prêté, donc sous le forme d'une concession un peu à la mode anglo-saxonne, par exemple, l'État, les collectivités, et surtout le formidable patrimoine de la SNCF. Elle abroge la loi SRU. Pour ceux qui ne savent pas, vous savez, la loi SRU, c'est une réserve lorsqu'il y a un programme destiné au logement social.
1: Ce sont les quotas, c'est l'article 55 de la loi SRU qui prévoit 25% absolument. De logements
0: sociaux
1: dans les grandes villes
0: de France. À la base, c'est un projet global dont l'inspirateur était Jean-Louis Borloo, je rappelle, qui n'était pas forcément quelqu'un de l'extrême-gauche. Hein. Je dis ça comme ça, mais je dis rien. Avec abrogation des quotas, notamment de logement social, donc qui avait quand même une faveur sur la mixité sociale, on accuse la RE 2020.
1: La réglementation environnementale.
0: De bloquer 211 000 logements d'ici 2035, donc au revoir la norme. La valorisation de l'existant avec un DPE qui serait transformé non plus avec son caractère opposable, donc on arrêterait le caractère opposable, c'est-à-dire la force coercitive juridique du DPE.
1: Et donc les interdictions
0: allouées. Comme simple indicateur non contraignant. Vous imaginez ce que ça représente pour les personnes entre les taudis, les bouilloires thermiques les propriétaires qui finalement loueraient absolument n'importe quoi. Conversion des 9 millions de mètres carrés, ça c'est ce qu'on appelle une bonne madeleine de Proust, voilà, bonne tarte à la crème. 9 millions de mètres carrés vacants en logement, MaPrimeRénov' carrément remplacée, ça serait un PTZ 100% rénov'. Portabilité des crédits. Loi anti-squat renforcée. Et là, forcément, priorité nationale, appliquée au HLM, APL, logement étudiant, bien évidemment. Alors le constat, il est très simple, un mensonge est toujours composé de 99% de vérité. C'est-à-dire que ce qui est intéressant à observer, et il faut vraiment l'analyser, c'est que le Rassemblement National ne dit pas n'importe quoi, puisqu'il y a plein de choses très intéressantes, ce qui est quand même pas croyable.
2: Si on les
0: Pardonne-moi, vas-y, ce qui n'est pas croyable, c'est quoi? C'est que tous ces sujets mis en place, vous, nous, ça fait des années qu'on promeut les idées...
1: Non mais ils se saisissent du bon sujet, maintenant la question c'est la réponse est-elle la bonne en fait?
0: On l'a fait au niveau du politique. Par exemple, Loïc Quentin, le président de la Fédération de l'immobilier, parle de la
1: portabilité du prêt
0: de
1: 27 ans.
0: Sur un assouplissement peut-être de la loi SRU dans certaines conditions... ça peut aussi s'entendre, il y a beaucoup de parlementaires qui ont travaillé là-dessus, mais ce qu'a fait Marine Le Pen, et ce qui est incroyable, c'est qu'elle a capté l'audience autour de ces thèmes qui étaient déjà travaillés sur le plan politique, et ça a été la démonstration, pardonnez-moi de le dire, de l'incurie de certains politiques qui n'ont pas eu le courage de mettre le logement au cœur de leur débat. C'est
1: Olivier,
0: pas croyable.
1: Je vais laisser la parole un peu à Olivier Silva.
0: Le faire à la place des autres. Voilà.
1: Olivier,
3: faire, ça, mais, ouais. Faire du logement un sujet majeur, une priorité, on ne va pas dire le contraire.
1: Mais bien sûr.
3: Là où tous les candidats semblent d'accord, c'est de construire plus.
1: C'est ça le sujet.
3: Après, c'est la méthode qui, en fait, divise. Quand on regarde Retailleau, il compte d'abord sur les délais raccourcis, des règles assouplies, des incitations...
1: Moins de normes.
3: ...aux investisseurs à investir plus. Mélenchon, il mise sur une production massive de logements sociaux. Le Pen, elle place la nationalité au centre de l'attribution des logements sociaux. Elle veut supprimer plusieurs obligations, effectivement, imposées aux communes et aux propriétaires. La loi SRU, donc, même fracture. Mélenchon, il veut relever le quota de logements sociaux. On évoque 30%.
1: Ouais.
3: Retailleau, il veut négocier des objectifs territoire par territoire, voire localement, quand Le Pen veut supprimer l'obligation actuelle et abroger la loi SRU. Et en fait, on a les mêmes fractures quand on regarde les passoires thermiques.
1: Ouais.
3: Obligation de rénover avant la location chez Mélenchon. Fin des interdictions de louer liées au DPE chez Retailleau et remise en cause des contraintes du DPE chez Le Pen. Pour juger effectivement Marine ces prochains mois, la question elle n'est pas qui promet le plus de logements, mais en fait...
1: Comment ils veulent y parvenir? Parce qu'ils sont tous d'accord.
3: Les véritables nouveaux logements? Et puis, quand on a à la fois l'acceptabilité des projets et surtout l'adaptabilité, surtout la solvabilité. Parce qu'on peut construire autant de logements qu'on veut si on ne peut pas les acheter derrière.
1: Ouais, c'est sûr.
3: Si on ne peut pas les acheter.
1: Mais d'où ce...
3: Si l'on n'a pas de logements abordables et accessibles... C'est compliqué.
1: Bah oui, mais c'est tout
3: donc
1: le sujet.
3: Donc il y a tout un modèle aussi à revoir, à réinventer, à donner des outils, des leviers pour relancer en fait une mécanique et une machine qui est, on va pas dire à l'arrêt, mais qui est quand même bien ralentie.
1: C'est tout le sujet. Après, il y a quand même aussi la réalité. Alors on est à quelques jours du congrès HLM. C'est vrai que les sorties de l'extrême droite la semaine dernière sur le sujet des HLM, que ce soit cette question de la priorité nationale ou ce sujet de la suppression de la loi SRU, quand on sait que la loi SRU a quand même permis la sortie de terre d'un million de logements sociaux depuis sa création et sa mise en application, créée en 2000, mise en application en 2001, et tous les logements privés qui sont nés avec, parce qu'on le rappelle quand même à nos auditeurs et téléspectateurs, quand on lance un programme immobilier, en fait, il n'y a pas que du logement social, il y a aussi du logement privé. Et on l'a vu pendant les précédentes crises, c'est que, en fait, les promoteurs immobiliers, à un moment donné, ils étaient quand même bien contents de trouver les bailleurs sociaux pour leur acheter et pour permettre au programme dans son entièreté de sortir de terre. Si vous supprimez les obligations SRU, est-ce que les bailleurs sociaux seront aussi gourmands en construction? Ça sera ça le sujet. Et d'ailleurs, ça me permet de bifurquer sur le logement neuf, parce que quoi qu'il arrive, en attendant d'avoir l'intégralité des propositions de tous nos candidats sur le logement, jusqu'ici, ça va super mal pour le logement neuf.
0: Hein. Alors, ça ne s'arrange pas du tout, bien évidemment. Alors, c'est intéressant parce que finalement, tu as raison, il faut le mettre dans l'ensemble de ce qui est en train de se produire, puisqu'on a une crise qui est quand même multifactorielle, et bien évidemment, comme tout est politique en matière de logement, les choses ne s'améliorent pas. La Fédération des promoteurs Immobilier a fait sa conférence de presse et a présenté ses chiffres le 9 septembre. On pensait avoir touché le fond, mais en fait, le pire n'étant jamais décevant, on s'était dit ça ne descendra pas plus bas.
1: Et si ?
0: Eh bien si, ça descend plus bas. Je vais vous donner quelques chiffres parce que c'est...
1: Très rapidement, Sylvain, sinon on n'aura pas le temps de parler de tous nos sujets.
0: 356 logements réservés au T1 2026 contre 25 000 qui étaient déjà très bas, 333 un an plus tôt. C'est une catastrophe. Quand on prend le niveau de confinement, prenez le confinement en 2020, on était à 28 000. Hein, et on était avec les achats en bloc, avec un niveau qui était relativement stable. Juste cette année, c'est moins 40%.
1: Ouais, mais c'est ça. En fait, il disait, finalement, on regrette l'année Covid.
3: Voilà, c'est, et puis surtout, c'est le 11% dispositif Jeanbrun qui a voilà. du mal
1: c'est
3: à
1: décoller. C'est combien 150 à 200 par mois.
0: Alors, moins 11%, 300 moins 11% pour les ventes aux particuliers. Moins 17% sur la mise en vente. Sur le premier semestre, on est passé, c'est incroyable, hein, passé sous la barre des 40 000 réservations. Le prix moyen à 5 034 a baissé parce qu'il était à 5 127 au trimestre précédent. On est sur un délai d'écoulement de 21 mois et effectivement, le dispositif Jean Brun, qui est quand même pétri de bonnes intentions et qui est un bon mécanisme, quoi qu'on en dise, eh bien, non seulement il peine à prendre, mais il n'est pas du tout aujourd'hui relayé. Certains disent qu'il n'est pas assez visible, pas assez pragmatique.
1: Mais il est complexe et voilà. Honnêtement, la rentabilité n'est pas nécessairement au rendez-vous. Ouais, d'ailleurs, ils vont peut-être
2: revu et corrigé, justement, dans le cadre du projet de loi relance logement et décentralisation, notamment l'ouvrir aux parents, aux enfants, aux accédants.
1: Alors, en fait. On ne sait pas si ce sera dans le cadre de ce fameux projet de loi ou si c'est dans le cadre de la discussion budgétaire qui approche. Mais enfin, ça sera compliqué quand même de justifier une nouvelle baisse des APL.
0: Ce qui est moins drôle, c'est qu'il y a... Alors, les chiffres ne sont pas... Tout le monde n'est pas d'accord, mais moi, je pense qu'il y a entre 30 et 40% des players qui ont carrément disparu. Et l'année 2027 va être sanglante pour toute une industrie, et notamment l'industrie du neuf, qui a perdu non seulement ses forces, mais moi je pense à tous les salariés qui ont été licenciés au plan de redressement judiciaire.
1: Fédération française du bâtiment parlait de 20 000 disparitions
0: d'emplois. Aux sociétés placées en RJ, en redressement judiciaire, qui n'ont pas abouti à un plan de continuation, qui ont été tout simplement et purement liquidées, à toute cette industrie régionale qui faisait bosser des artisans, des commerçants, et la vitalité de tout. Moi je pense à tous ces entrepreneurs qui ont mis tous leurs efforts, leurs hypothèques de maison, tous ces patrons qui ont sué pendant des années et qui sont là depuis 25 ou 30 ans et qui ont été tout simplement liquidés. C'est une bérésina.
1: On est bien d'accord. On est bien d'accord. Bon, comme il nous reste trop peu de temps, tant pis pour les SCI. On en parlera la prochaine fois que vous viendrez. De toute façon, on en parlera encore, mais au moins, je fais un teasing parce qu'il nous reste que 2 minutes 30 et je voulais parler château, journée du patrimoine conseil lecture. Olivier, je voulais finir avec Strass et Payette.
2: C'est très gentil. Les deux sont liés d'ailleurs. Bah oui, effectivement, journée européenne du patrimoine, dans un petit clin d'œil, notamment sur le marché des châteaux. Il faut savoir qu'il y a 40 000 châteaux en France. Il y a à peu près 400 châteaux qui changent de main chaque année. On peut acquérir un château quasiment pour le prix d'un deux pièces à Paris, autour de 300-350 000 euros, en tout cas pour ceux qui en ont les moyens.
1: Le problème, c'est pas l'achat, c'est l'entretien.
2: Alors exactement, donc il faut tout vérifier, statut de protection, l'état technique, les installations, la toiture, le chauffage, voilà, il faut s'entourer de spécialistes. En tout cas, c'est l'occasion de dire qu'il existe des associations qui justement trouvent des mécènes, peuvent aider, peuvent trouver des chantiers bénévoles. C'est la demeure historique. C'est la Fondation Mérimée, c'est la Fondation du Patrimoine, la Fédération du Patrimoine Environnement, c'est l'Association Rempart. Il y en existe beaucoup qui peuvent, comme ça, soutenir et aider. Il y a aussi des fonds européens pour soutenir la restauration des monuments historiques. Et puis, un château restauré, ça peut soutenir des artisans. Ça peut attirer des visiteurs, ça peut faire vivre une économie locale et ça peut réveiller des villages. Hein. Tout un territoire peut en profiter. Et à titre d'exemple, donc le château de Palais, qui est en Seine-et-Marne, a été sélectionné par le Loto du patrimoine comme site emblématique Île-de-France 2026. Ce sont des nouveaux et très jeunes propriétaires qui se sont lancés dans l'aventure. Restaurer les vieux murs du château, en faire un lieu de vie entre résidences d'artistes, événements culturels et expériences numériques. Et à terme, donc, ils ambitionnent, à la place typiquement des anciennes écuries, de faire des ateliers, des espaces immersifs.
1: Il faut rentabiliser quand même.
2: Et d'en faire le premier château consacré aux loisirs ludiques et aux jeux vidéo. Comme quoi il est possible de rêver.
1: Escape game.
2: De faire renaître et vraiment de rêver la vie de château, c'est possible. Mmh. Et c'est l'occasion de parler du spécial
1: patrimoine. Mais regardez-moi ça.
2: De propriété Le Figaro, donc voilà, oui. On a sorti un numéro extraordinaire avec un dossier de 60 pages, justement pour à la fois tous les amoureux du patrimoine, ceux qui veulent rêver, puis ceux qui se disent que peut-être ça vaut le coup pour... pour le prix d'un appartement parisien, de devenir propriétaire d'un château.
1: Mais voilà le rêve. Quittons Paris, achetons des châteaux. Et puis sinon, on essaye de se faire financer, comme c'est le cas d'ailleurs du château de Palais qui reçoit 500 000 euros, c'est ça quand même, hein ?
2: Il va recevoir absolument.
1: Ah, c'est doté
2: de prix, qui est l'auto du patrimoine Île-de-France 2026.
1: Mais voilà, merci à tous les deux. On finit quand même positivement parce que c'est un peu lourd le climat. Et on aura l'occasion de reparler.
0: La France s'en remettra.
1: Mais évidemment,
2: comme toujours.
1: Mais comme toujours, mais voilà cet optimisme d'Olivier Marin, rédacteur en chef propriété Le Figaro, et Sylvain Lévy-Valency, le cofondateur de Radio Immo. Merci d'avoir été avec nous. Les experts de l'Immo reviennent lundi sur BFM Business.
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14: Très heureux de vous retrouver sur BFM Business dans un nouvel épisode du podcast des indépendants. Mieux négocier pour vendre plus. Parce qu'on peut avoir le meilleur produit, le meilleur service, la meilleure expertise et ne rien vendre ou pire, vendre en perdant de l'argent. La négociation ne s'improvise pas. Préparation, posture, rapport à soi, rapport à l'autre ou encore stratégie bien rodée, on va tout aborder dans ce nouvel épisode avec un objectif, sortir gagnant financièrement et humainement. Et pour en parler, comme à chaque fois, quatre invités que je laisse Ombline vous présenter.
13: Première invitée, Anne-Gervaise Vendange, profileuse et experte des dynamiques humaines complexes. Anne est connue pour son approche stratégique de la relation humaine. En 2020, elle cofonde Iconito pour transposer cette expertise au monde de l'entreprise en aidant les organisations à décrypter les jeux relationnels, à sécuriser les prises de décision et à traverser les crises en s'appuyant sur un levier central, la compréhension fine du fonctionnement humain. Deuxième invitée, Shannon Louise Boutaleb, fondatrice de la S4Sales Academy, coach et formatrice en vente. Shannon part d'un principe simple, la vente est une compétence obligatoire pour entreprendre. Son parcours commence à 14 ans sur les marchés de Rungis où elle apprend la négociation en conditions réelles. Depuis, elle a intégré des environnements B2B très compétitifs comme Scaleo et HubSpot où elle devient top sales avec jusqu'à 11 millions d'euros de chiffre d'affaires. Aujourd'hui, elle accompagne les commerciaux et les entrepreneurs pour vendre plus et mieux en 90 jours. Troisième invitée, Sandrine Glaise-Ricci, conférencière et autrice. Sandrine se passionne pour la relation à l'argent avec la méthode Money Profil qu'elle a développée pour comprendre la manière dont chacun perçoit l'argent à travers son histoire et ses croyances. Pour Sandrine, le rapport à l'argent impacte directement sa capacité à négocier et à développer son activité. Elle a récemment publié Parlons Cash aux éditions Vuber. quatrième et dernière invitée, Catherine Barba. Catherine est entrepreneur, investisseuse et experte du e-commerce et de la croissance digitale. Pionnière du commerce en ligne en France, elle a fondé et revendu plusieurs entreprises avant d'accompagner start-up et grands groupes dans leur stratégie d'innovation et de transformation. Elle est également la fondatrice d'Envie, une école de vente dédiée aux indépendants qui veulent professionnaliser leur approche de la vente. Son fil conducteur, une vision ne vaut rien sans capacité à vendre.
14: Je suis ravi de vous accueillir pour ce nouvel épisode du podcast des indépendants et j'aimerais commencer cet épisode sur la négociation par une question très simple. Est-ce qu'au fond, quand on est entrepreneur, c'est pas un point qu'on met un peu de côté? C'est-à-dire qu'on se concentre sur ce qu'on propose, comment est-ce qu'on en fait le marketing avec les supports, avec la communication? Et quand vient l'étape de négociation, on se retrouve des fois un peu désarmé, Shannon.
9: Si, totalement. Je pense qu'on ne prépare pas la négociation, tout simplement parce que, de base, quand on est entrepreneur et qu'on a ses premiers clients, on est déjà tellement content d'être arrivé à ce stade-là, d'avoir quelqu'un qui nous a dit « ce que tu fais, ça m'intéresse, je suis prêt à aller plus loin », qu'en fait, on en oublie qu'il y a quand même un échange dans lequel il faut être gagnant. On apporte de la valeur, mais derrière, il faut gagner de l'argent. Et c'est souvent à ce moment-là où le client ressent, en fait, qu'on est content de l'avoir, qu'on oublie de se préparer à la négociation, qu'on oublie de négocier.
14: C'est super intéressant parce que c'est, en tant qu'entrepreneur, c'est un phénomène que j'ai déjà vu chez moi. T'es tellement content. Il y a des leads rentrants, il y a des demandes, il y a un besoin et tu dis ça va le faire. Et en fait, tu te rends compte avec le recul que tu as planté quand même un certain nombre de négociations parce que tu n'étais pas préparé, Anne.
15: Ouais, absolument. Oui. Mais c'est vrai qu'en plus, quand on lance sa boîte, c'est pas du tout la priorité. On commence par se dire, qu'est-ce que je vends? Comment je le vends? C'est quoi l'image avec laquelle je le vends? Et en fait, on passe complètement à côté, notamment d'une partie assez précise de la négociation qui est mon positionnement dans la négociation. Parce qu'en réalité, de mon produit et de qui je suis, va découler aussi ce positionnement dans la négociation. C'est pas du tout pareil, par exemple, si j'ai un positionnement d'autorité pour aller négocier, ou si je suis de la commodité pour mon client.
14: Et ça se prépare, et ça commence par se préparer vis-à-vis de soi-même, c'est-à-dire être aussi sûr de son produit, sûr de sa cible, et en fait, être dans les bonnes conditions pour négocier finalement. Et tu me disais en préparant cette émission, Catherine, que c'était quand même l'une des clés, c'était de revenir des fois aux fondamentaux en disant, est-ce que mon produit est adapté? Est-ce que ma cible est la bonne?
16: On n'a aucune chance d'arriver à l'étape de la négo si on n'a pas la bonne cible, dont on connaît super bien les besoins, et pour laquelle on a une offre qui répond adéquatement, de façon unique, utile. Enfin, il y a tout un tas d'éléments à valider avant. Mais ça, c'est ça ton socle. Dans notre école de vente, je vois beaucoup d'entrepreneurs qui sont... C'est un peu tiède ce qu'ils vendent. Tout le monde pourrait le vendre. Donc, on travaille énormément. C'est quoi ton besoin? Et qu'est-ce que tu as d'unique dans ce que tu proposes?
14: Et quand c'est tiède, du coup, c'est en phase de négociation, c'est tout de suite, évidemment, plus compliqué.
16: Je ne sais pas si tu y arrives, d'ailleurs, si c'est tiède, en général. Peut-être que c'est... Mais une fois que tu as bien travaillé l'amont et le socle, c'est là qu'il faut t'entraîner. Il faut t'entraîner à la vente. En fait, on fait bien ce qu'on fait souvent. Donc, je pense qu'il faut... C'est ce qu'on fait,
14: nous,
16: on les entraîne.
14: Il faut pratiquer. Oui. Et on voit que la négociation, c'est un sujet à 360 degrés. Il y a aussi cette question du rapport à l'argent, Sandrine. C'est pour ça que tu es là aussi, puisque tu viens de sortir un livre Parlons Cash, parce que tu es la créatrice de Monnaie Profil. Quand on a préparé l'émission, tu m'as dit, si on n'a pas finalement un rapport à l'argent qui est assez clair, on se plombe automatiquement en négociation.
17: Oui, c'est toujours une bonne nouvelle quand on est à la phase de négo. Bravo. On est au bon endroit, on a son offre. Après, c'est dans mon rapport à l'argent, c'est-à-dire l'ensemble des projections que je vais faire sur « Ah, je vais faire du chiffre d'affaires, hein, je suis toute excitée. » Qu'est-ce qui va se jouer derrière ça? Et très souvent, on arrive à « Ah, est-ce que je l'ai mérité ?» Finalement, est-ce que l'enjeu de la négociation ne va pas jouer sur mon rapport à moi-même, sur est-ce que là je suis à la hauteur pour mériter ça? Et dans ce cadre-là, ce qui se passe très souvent, on aurait tendance à se positionner en position basse. C'est-à-dire d'arriver en « je suis tout petit, moi, face à ces grands-là qui sont susceptibles d'acheter mon produit et éventuellement ma valeur ». Par rapport à ça, effectivement, arriver en position basse, je t'en avais parlé, j'ai l'exemple d'un client, je lui avais proposé de dessiner comment il se présentait lorsqu'il était en négo. Et je vous donne dans le mille, il était sur un ring, il avait des gants de boxe. Et il était comme ça, je dis vas-y, mets-toi en gants de boxe là, vas-y. Et puis il me dit oui, en fait, je dois me défendre, tu comprends? Et là, je dis défendre de quoi? Et en fait, cette posture qui passe par la communication non verbale, qui est vraiment là, soit comment je me positionne, il se présentait face à son client, tout petit avec des gants de boxe. Et qu'est-ce qu'il fait? Effectivement, il passe sa vie à se battre et on n'est pas dans une relation. Moi, je dis toujours, la négo, c'est une relation d'humain à humain. On n'est pas dans une relation de prédation, mais de relation.
14: Et on verra que le prix, ce n'est pas finalement le cœur du sujet, parce que très souvent, on s'arrête sur la question du prix et on verra que ce n'est pas le cas. Est-ce que toi, Catherine, dans ton école de vente, ce qu'on est en train de dire là, la question de la posture, de comment on se perçoit, de comment on se positionne, c'est décisif, c'est une vraie réflexion qu'il faut apporter aux élèves.
16: Nous, on fait tous les lundis matin, on fait un truc qui s'appelle le Barba Boost. Je vais vous inviter d'ailleurs, c'est 15 minutes, 9h, 9h15 en ligne. Et on prend un sujet, voir grand, inspirer confiance, se relever après un échec. Et moi, je partage des choses, ça fait 25 ans que je suis entrepreneur, donc tu vois, des choses que j'ai vécues, très concrètes. Et mon associée Charlotte l'illustre avec une œuvre d'art, parce qu'elle est aussi conférencière en histoire de l'art. Et tous les lundis matins, on dit, on est une centaine, et je leur répète, vous êtes des merveilles, vous avez une immense valeur. Tu sais, ça fait un peu secte, mais la vérité, c'est que c'est un peu performatif, tu deviens ce qu'on te dit. Et à force de te répéter, comme tu le dis, j'ai une immense valeur. Et moi, je me le fais d'ailleurs avant d'aller négocier. Mmh. Tu vois, quand j'ai une grosse négo à faire, avant une visio ou une réunion, je m'enferme et je suis toute seule avec moi dans les toilettes et je me dis, c'est fou, ça fait longtemps que tu travailles, t'as accompli plein de choses, t'as beaucoup bossé. Enfin, je me le répète, en fait, j'ai besoin, je ne sais pas comment vous faites, vous, mais de me redire ma valeur. Mmh. Et quand j'en suis convaincue, alors je vais sereinement affronter la négo.
14: Ouais, c'est pour être solide aussi dans la négociation, sans parler non plus de surestimer non plus sa valeur, parce qu'on le verra après dans la négociation. Il faut savoir aussi à des moments lâcher du lest. Et d'ailleurs, Shannon, en préparant cet épisode, tu m'as dit, il y a une idée que j'ai beaucoup aimée, c'est les trois niveaux de rupture, parce que j'aimerais qu'on rentre dans des conseils très concrets. Comment est-ce qu'on fait pour justement travailler sa posture? Tu viens de donner un conseil, Catherine. Comment est-ce qu'on fait pour bien négocier et pour se préparer? Parce qu'une négociation, c'est pas au doigt mouillé, Shannon.
9: Non, bien sûr. En fait, je pense qu'il y a un point qui est ultra intéressant. Moi, comme j'ai commencé à vendre dans des organisations très complexes avec des décideurs très jeunes, il y a un vrai sujet de posture. C'est-à-dire que quand on est très jeune, moi je suis arrivée, j'avais 23 ans, surtout avec des mecs qui avaient 35-45 ans, et la petite, elle est vachement pas très bien vue. Donc il y a un vrai sujet d'estime, de comment est-ce que tu te positionnes. Et moi, la chose qui m'a le plus aidée, et ce que j'apprends beaucoup à mes élèves aussi dans mon académie, c'est que je leur dis en fait, l'action précède la confiance. Donc le sujet, c'est quelles actions est-ce que tu vas mettre en place qui vont confirmer ce que tu dis à ton cerveau. Donc c'est-à-dire qu'au-delà de te dire, je suis quelqu'un de génial, j'ai un super produit, ce que je vends c'est top, ce qui est très bien. Le problème c'est que dans une situation de panique où ton cerveau est en train de fuir l'inconfort parce que t'as du stress, si tu n'as rien sur lequel te relayer ou t'appuyer, tu vas paniquer et ça va pas marcher. Comment est-ce que tu le fais? Et moi je parle des trois points de rupture et c'est ce que je préparais dans toutes les négos très complexes. Les trois points de rupture c'est quoi que tu souhaites réellement? Et c'est quelque chose que tu peux même utiliser dans ta vie de tous les jours, hein, avec des amis, dans une situation, même dans un couple, c'est qu'est-ce que je tolère, qu'est-ce que je souhaite, c'est quoi ma situation idéale. Ok, ça c'est ton premier point. C'est ta zone souhaitée, c'est ce que tu veux, c'est ton idéal. C'est ma première zone, c'est en gros je veux ça. Donc si tu prends par exemple une négociation, c'est moi j'aimerais bien que le client achète au prix. J'ai pas envie de négocier en fait, ma zone souhaitée c'est le prix. Ensuite il y a qu'est-ce que je suis capable de tolérer. D'accord ? Qu'est-ce que je suis capable de tolérer ? Ça va être 10%. Moi, je suis OK avec 10%. Et ensuite, on va réfléchir à OK, quelle contrepartie je vais demander pour obtenir ces 10%. Donc, c'est-à-dire que j'ai des leviers où je suis pas en train de négocier avec moi-même. Je suis en train de négocier avec mes leviers. Et donc, du coup, psychologiquement, je me détache de la négo puisqu'il parle pas à moi, il parle à mes leviers, en fait, ceux que j'ai déjà préparés. Donc, je me back up. Et ensuite, le dernier, c'est le point de rupture. À partir de quel moment je sors de la négociation ? C'est-à-dire que je me lève et je pars et je dis désolé, mais si on discute à partir de ce moment-là, ça ne me va pas, je m'en vais. Il y a une notion de strat et il y a une notion de préparation. Je suis assez d'accord avec toi, Ludo, parce que c'est vraiment ça qui va te permettre de changer l'aspect posture. Mais je trouve que ce qu'on dit Anne et Catherine vis-à-vis de la posture était quand même très vrai. C'est juste qu'elle est conditionnée par la stratégie en amont.
14: Oui, c'est un tout, Anne.
15: Oui, bien sûr. Évidemment, en fonction de la stratégie que tu as adoptée, de ton produit et de ton positionnement, la stratégie va changer. Si on vous dit, on vous fait des plats tout préparés et c'est comme ça qu'il faut négocier, surtout fuyez. L'idée, c'est que vous deveniez un grand chef. Et chez Incognita, on essaie de les outiller pour qu'ils deviennent des grands chefs. Mais je trouve qu'il y a quelque chose qui est hyper important, peut-être encore à ajouter à ce que disait Shannon, c'est l'idée de quel est mon propre risque dans cette situation. Au-delà de, oui, bien sûr, évidemment, ces trois points, et j'en mettrais même un quatrième qui est quel est mon vrai risque intime dans cette situation. Et se mettre devant soi son risque intime, c'est hyper important. Et évidemment, on va avoir au premier niveau, nous on bosse dans des boîtes, ou je sais pas, moi j'ai des acheteurs qui me disent bah mon risque c'est de pas avoir le bon prix, mon risque c'est... D'accord, mais au-delà de ça, si je tire ce fil, en vrai, si tu ne vends pas au bon prix, eh bien peut-être que je sais pas, moi ton manager va se dire que t'es naze. Et s'il se dit que t'es naze, peut-être t'es en train de... Et en fait, t'es en train de tirer le fil vers un risque qui est un risque qui t'appartient à toi en vrai, en fait. Un risque intime, un risque de sécurité, un risque de reconnaissance, un risque... Et ce risque-là, c'est celui qui t'agite et qui va te faire prendre de mauvaises décisions. Mmh. Et en réalité, celui qui gagne une négociation, c'est celui qui est le plus prêt à prendre son risque dans cette négociation. On n'a pas le même, mais on en a chacun un qui est en train de nous piloter. Et l'avoir reconnu ce risque et décidé de l'affronter, de prendre le risque qu'il arrive justement, plutôt que d'essayer de l'éviter à tout prix, c'est ça aussi qui va me rendre libre dans cette négociation et qui va me permettre de faire les bons choix stratégiques.
14: Ça m'a beaucoup étonné, Shannon, ce que tu m'as dit quand on a préparé une méthode que Shannon a, qui est quand même assez extraordinaire. Je te laisse nous expliquer, Shannon.
9: En fait, ça c'est quelque chose que j'avais développé dans les négociations complexes avec du multi-décideur. Moi, je suis OK que tu benchmarks d'autres solutions. Je suis OK qu'on discute
14: que
9: du prix.
14: Que tu benchmarks.
9: Que tu compares, que tu regardes d'autres solutions, que t'envisages en tout cas différentes options. Je suis pas du tout fermée à ça, au contraire. Par contre, ce qui est sûr, c'est qu'en fait, je vais pas commencer à baisser mon prix si je suis pas sûre que c'est le dernier levier que tu veux activer. Et donc pour ça, ce que je vais te demander par écrit, c'est qu'est-ce qui justifierait que je te donne une remise à toi et pas au client précédent? Ça, c'est la première question. Faites pourquoi? Qu'est-ce que tu m'apportes de plus que le client précédent ne m'a potentiellement pas apporté? Moi, ce que j'essaye d'inculquer à mes élèves dans mon académie, c'est que dans une négociation, ce qu'il faut pas oublier, c'est que c'est souvent le client qui la demande, c'est pas toi qui la propose. Je suis OK, tu viens me demander quelque chose, donc quelles sont les solutions que tu as à apporter pour ça? Et donc, dans ce cas-là, je le remets dans une position de très bien, mais qu'est-ce qui justifierait toi et pas mon client précédent? Une fois qu'il m'a donné cette réponse, en général, c'est très humain. Alors là, quand je renvoie la balle, c'est terminé. C'est « Non, mais moi, je suis prêt à vous faire des recommandations. Et puis, nous, on a vraiment envie de travailler avec vous. » Ok, très bien. Est-ce que c'est possible de me mettre ça par écrit? Et en fait, là, tu vois si c'était du bluff ou s'il était sérieux sur ses appuis. Parce qu'il y en a plein, en fait, qui veulent une négo juste pour négocier, tu vois. C'est un peu le principe de l'ego de « Ouais, j'ai réussi à négocier, je suis content. » Surtout dans un sujet prix, tu vois. Là, le sujet, c'est est-ce qu'on est vraiment dans une négociation ou on est dans un enjeu où tu considères réellement d'acheter? Pourquoi? Parce qu'en fait, je suis en train de mettre ma réputation en jeu quand j'accepte de baisser mon prix. Parce que j'ai aucune garantie que tu vas pas aller balancer aux copains à côté « Ouais, t'inquiète, j'ai négocié, tu la titilles un petit peu et tu baisses ton prix. » Donc en fait, quoi, je dois mentir sur mes prix et faire plus 20 en anticipant ça? Non, c'est pas du tout la manière dont j'ai envie de travailler. Donc, ok, tu me mets ça par écrit, et ce que je veux que tu me mettes par écrit, c'est ce que toi, t'es capable déjà de céder. Et moi, en fait, je vais monter un dossier et puis je vais en discuter avec ma direction financière. Très bien de faire ça quand t'es commercial, parce qu'en plus tu peux te backuper avec ton boss. Quand t'es entrepreneur, tu peux aussi le faire et dire écoutez, moi j'ai besoin de justifier aussi pourquoi certains clients payent moins que d'autres au niveau de mes équipes. Même moi toute seule vis-à-vis de mon client, si demain il me pose la question, donc il y a deux choses que je vais vous demander de valider. Un, c'est un NDA, un contrat de confidentialité. Je ne souhaite pas que le prix sorte. Et en fait, ça c'est tout bête, mais quelqu'un qui est prêt à signer ça, c'est déjà que t'as à moitié gagné le deal, donc t'es pas dans la même posture niveau négo. Et donc c'est, je te mets par écrit, qu'est-ce que t'es prêt à m'accorder et est-ce que t'es sûr que tu veux travailler avec moi? Si c'est oui pour toi et que tu me mets ça par écrit, je t'envoie un NDA et là ensuite on discute.
14: Ok, donc on voit quand même qu'on est sur des méthodes où il y a une certaine assise, quoi. Parce que faire signer ça, il y a beaucoup d'indépendants qui doivent écouter en se disant je ne serais pas forcément capable de rentrer dans ce modèle de négociation.
15: Non, mais en fait,
14: on entend l'énergie et on entend l'assise et la posture et c'est là aussi où la négociation, elle est décisive.
15: Ça parle de Shannon et de son énergie et de son profil de personnalité dont on pourrait parler toutes les deux si tu veux. Mais effectivement, en fait, ce qu'elle fait à ce moment-là, elle pourrait le faire de plein d'autres manières. Elle le fait de cette manière-là. Mais ce qu'elle fait, en fait, c'est qu'elle récupère le cadre dominant. Il y a les cadres qu'on porte chacun, et en fait, deux cadres ne peuvent pas coexister. Et donc, quand ton client arrive et dit « c'est moi qui ai le cadre puissance, c'est moi qui arrive en étant, ou le cadre récompense, c'est moi qui arrive en étant la récompense, ou en étant le plus puissant », il y a plein de manières de mettre en place des cadres puissance qui font que derrière, t'es là, tout petit, et que tu te dis je peux pas négocier. Les indépendants qui nous écoutent ont peut-être déjà vécu ça. T'arrives, tu viens voir quelqu'un pour essayer de lui vendre ta solution et tu laisses ta carte d'identité, hein, et on te demande de t'asseoir dans un magnifique fauteuil et ce cadre puissance là, il est là, il t'écrase et t'arrives en égo, bah évidemment t'es pas tout de suite la même chose. Mais là, ce qu'elle fait, c'est qu'elle retourne le truc en disant mais en fait c'est moi la récompense, c'est moi, ma solution a de la valeur et donc je veux bien baisser le prix, mais il va falloir que ça se soit justifié par quelque chose, et donc, en faisant ça, elle re-récupère le cadre dominant.
16: Après, moi, je pense aux indépendants qui n'ont pas l'assurance de Shannon et qui viennent effectivement tout inquiets. Il y a une façon très simple, en fait, d'affronter le sujet quand t'as pas autant de drive que toi. Il faut être très au clair sur ce que coûte ce que tu vends. Je pense que définir ton prix, tu croises quand même trois variables. Hein, vous le savez tous, pardon, mais c'est trivial, mais qu'est-ce que ça coûte en temps, en matière première? Je suis hyper claire sur ce que ça coûte. À quel prix vendent mes concurrents? C'est quand même bien d'avoir fait un peu de comparatif. Et puis trois, quel est le prix psychologique du client? En général, quand tu croises ces trois choses et que tu t'entraînes, t'es à peu près bon sur le prix. Et tu sais jusqu'où tu peux pas descendre parce que sinon tu perds de l'argent. Moi, je me dis, ça coûte tant parce que je fais ma marge et je l'ai calculé. Je sais qu'à partir d'un certain seuil, en dessous, eh ben, je vais perdre de l'argent. Donc c'est très très clair en fait. On sait d'avance jusqu'où on peut descendre.
15: Mais tu perds aussi de la légitimité. légitimité et tu perds...
16: Oui, après, tu sais que si tu vends à une très belle marque et que justement, elle a accepté en contrepartie de parler de toi, ou d'aller sur une conférence ou de te faire un testimonial, au final, tu peux peut-être être gagnant. Mais il faut être très au clair sur ce qu'on coûte, en fait. Dès lors qu'on sait ça... Il y a moins d'inquiétude.
18: En fait, moi, je suis d'accord, mais il y a un petit point quand même où je mets un peu des guillemets. C'est-à-dire que moi, je peux avoir aussi des personnes qui ont choisi un positionnement qui est potentiellement plus premium et qui ont justement pas envie de comparer deux offres qui sont totalement différentes parce que il y a une notion d'expertise, il y a une notion de service supplémentaire. Et en fait, ça, ce que je remarque, c'est que les entrepreneurs ont du mal à le quantifier. Et donc, quand on leur demande, OK, comment t'en es arrivé à ce prix-là, ils ont du mal. Et du coup, moi, ce que j'essaye de faire, c'est effectivement de les remettre juste sur la position de l'enjeu. Donc, c'est vraiment, en fait, ne discute pas de ton prix tant qu'au moins, tu n'es pas sûr que vraiment il a besoin de ta solution. Parce que sinon, ça veut dire qu'en fait, tu as mal géré ta découverte et ça va revenir à la fin. En fait, à la fin, une fois que tu auras baissé ton prix, c'est à ce moment-là où le mec, il va dire d'accord, merci pour l'offre, mais du coup, je vais réfléchir. Là, tu te sens encore plus bête parce que, un, tu as baissé d'estime. Toi, tu t'es senti mal parce que tu pensais que c'était le seul levier et en fait, tu es passé à côté du truc. Donc, bien évidemment, qu'il y a une notion où on va venir l'adapter. Mais moi, j'essaye vraiment de les sortir justement du côté coût. Mais là, parce que sinon, j'en ai qui...
16: Elle ne doit pas se faire sur le prix, pas. En fait. Si jamais il n'y a d'accord. que ça qui fait la différence, t'as tout faux, en fait.
19: Et c'est ce que tu dis, d'ailleurs. Pardon, c'est ce que tu dis, Sandrine, quand tu dis qu'il faut dissocier les objectifs, en fait.
17: Oui. Alors, je vais rajouter, parce que moi, je fais tout ce qui est dit. Franchement, c'est top de top. Il y a une seconde situation dans laquelle on est, où sont les solos. C'est, vous savez, ils ont des contrats. Puis souvent, un client fait 70-80% du chiffre d'affaires. Et on en parle...
19: La dépendance économique.
17: La dépendance économique.
16: Et
17: c'est pas bon. Ceci dit, il faut être honnête, la règle des 80-20, paraît-on, on le retrouve chez les indés et dans les entreprises en général, les petites structures. Et dans ce cadre-là, là, on n'en a pas parlé, mais c'est aussi, tiens, vous savez, chaque année, on va renouveler la négo, le contrat. À ce moment-là, moi, je sais que j'ai eu beaucoup de retours à ce niveau-là. Ils vont revenir. Et cette année, je vais repasser sur un cadre négo. Et là, je fais, et donc, ils vont négocier à la baisse. Et bon, et comment tu le sais? Ben oui, parce que, voilà. Il y a vraiment cette peur, pour revenir aux peurs. Et là, il y a quelque chose qui peut être, entre guillemets, tout simple à faire. C'est, on a la chance d'avoir déjà réalisé du travail. Parce que le client, il peut l'oublier. Et là, avec plusieurs clients de même, ce que je leur fais faire, c'est, OK, détermine les tâches que tu réalises et mets un taux, une facturation, un prix en face chacune des prestations que tu proposes à l'intérieur des services que tu proposes. Et là, avec une répartition temps. Et là, je vous assure que c'est assez extraordinaire. C'est-à-dire que 9 fois sur 10, quand elle l'expose... Alors, je travaille bien sûr la posture. Ça, moi, on a le modèle, je ne change pas, je l'apprends. En même temps, c'est vrai que celle-là, elle est difficile. C'est peut-être la plus délicate, et ça, tu l'as, et c'est top.
15: Elle demande d'avoir travaillé.
17: Elle demande d'avoir un fort travail. Après, quand on l'a un peu moins, parce qu'on est un peu moins sûr, on a le factuel. Et le factuel, c'est ça. Tu le poses, tu regardes ça, valorisé à ça, ça, valorisé à ça.
19: Tu vois, ce qui est assez révélateur, c'est que quand tu fais ça, et que tu découpes, et que tu regardes dans le détail, généralement, tu prends un peu une claque, parce que tu te rends compte qu'en fait, tu as tendance à te brader, puisque tu as fait un peu un prix global, tu vois.
17: Et voilà. Et comment tu fais pour valoriser ça? Ben, alors là, je vous parle du vécu. On a fait la grille, elle va en égo, je vous donne dans le mille. Tout ce qu'elle a fait, ce n'était que de la validation de point par point. Et à la fin, le client, j'en parle dans le livre, lui dit « Mais en fait, je te dois des sous. » C'est un cas, mais je peux en prendre 36 comme ça. Si on revient à du factuel, si on sort de l'émotionnel et qu'au final... Alors là, je vous parle d'un cas de figure dont on a parlé de prospection, c'est un cas, mais celui-là, on en parle moins. Et celui-là, il tient les indés, waouh, il est chaud, quoi. C'est un sujet qui est cuisant.
19: J'aimerais qu'on aborde aussi un autre axe, c'est l'autre, en fait. Parce que c'est vraiment un rapport à l'autre, la négociation, Anne.
15: Oui, évidemment.
19: Est-ce qu'il y a des trucs à comprendre? Est-ce qu'il y a des gestuels? Est-ce qu'il y a des mots qui trahissent? Tu vois, des petites méthodes comme ça.
15: Alors, il y en a plein. Nous, chez nous, on mixe entre 6 et 8 grilles de profilage pour arriver à les pondérer entre elles. Donc, ce serait difficile de faire tout ça là. Mais en tout cas, il y a évidemment des choses qui trahissent qui est l'autre, la manière dont ils se positionnent déjà dans l'espace. On a des gens qui vont plutôt être inquiets sur les dynamiques de contrôle. Par exemple, on a des gens qui sont ce qu'on appelle plutôt des conquérants, qui vont plutôt... se positionner en prenant beaucoup de place dans l'espace, qui vont tout de suite venir nous dire des choses du type « j'ai pas trop le temps » et aller dire implicitement des choses du type « c'est moi la récompense ». Ceux-là, ils ont très peur d'être contrôlés. Et donc, ceux-là, il va falloir qu'on leur laisse de la liberté. Okay. On va avoir des gens, pour aller sur des choses très, très concrètes, on va avoir des gens qui, au contraire, vont être plutôt fermés, vont avoir des postures de bras fermées, des postures de corps fermées. Hein, ceux-là, c'est ceux qu'on appelle les vigilants. Et donc, ceux-là, ils ont très peur de se faire avoir. Et donc, ceux-là, dans la posture de négo, par exemple, on va avoir besoin de leur laisser le temps de s'habituer à notre présence. Si j'arrive et que je rentre trop cash et que je cadre trop tout de suite, eux, je vais me faire disqualifier direct. Okay. Et on a ceux, on les retrouve un peu moins chez les clients, mais on en retrouve quand même, qui ont des postures de corps assez, assez rapetissées, hein, qui vont plutôt, au contraire, nous montrer plutôt leur profil gauche, qui vont plutôt nous montrer leur cool, essayer de nous montrer qu'ils ne sont pas un danger. Et eux, en fait, ce qui les omnubile, c'est la relation. On va pouvoir leur faire passer plein de choses, entre guillemets, si la relation est de qualité, qu'elle tient et qu'elle tient dans le temps. On négocie évidemment des facteurs, des prix, mais au-delà de tout ça, on est en train de négocier une relation. Et l'influence, ça se fait au travers de la relation de qualité que j'arrive à mettre en place. Une pression, une technique de pression, une technique rationnelle de pression, ça ne doit se mettre en place que quand on se dit on est OK avec le fait que la relation s'arrête. Mmh. Sinon, la relation, ça doit être votre point absolu de vigilance. Si j'ai le choix entre donner un argument, négocier un peu durement quelque chose, si je me dis là, la relation, elle ne va pas tenir à ça, alors votre rôle premier, c'est de préserver la relation, de récupérer des points de vie relationnels avant d'aller chercher autre chose, parce que si vous n'avez pas la relation, vous n'avez rien dans une négociation.
19: Et c'est pour ça que je disais en introduction, gagner humainement aussi.
15: Mais oui, parce que parfois, on va se dire, et j'imagine que vous l'avez tout expérimenté ici, des fois on se dit, ben là, je sais que je vais renier un peu plus sur certains points, mais je sais que cette relation, elle va continuer dans le temps. Et peut-être que ce client, je vais le retrouver dans un an, dans deux ans. Parfois même, c'est parce qu'on a tenu. Nous, on a un positionnement chez nous, chez Incognita, plutôt premium, justement. Ce que je voulais dire tout à l'heure, c'est qu'il y a aussi un élément de rareté dans la manière dont on met son prix en place. C'est que, effectivement, le premium amène tout de suite la rareté. Il y a certains clients qui viennent nous chercher, qui nous disent... Bah là, en fait, c'est trop cher. On leur dit, bah, d'accord, allez trouver quelqu'un qui fait ce qu'on fait. Alors, et puis, ils font un tour de bocal, ils reviennent. Mais on fait ça gentiment. On fait ça en préservant la relation. On fait ça en disant, évidemment, que c'est légitime. Mmh. Aller chercher. Et on les retrouve 2 ans, 3 ans après. Ils viennent signer chez nous. Mmh. Et là, ils n'ont aucun problème avec le prix qu'ils signent.
19: Ouais, c'est là où on voit qu'on est vraiment, enfin, la nécessité de se différencier, d'avoir quelque chose. Qu'on retrouve pas partout, avec un positionnement clair. Et c'est l'épisode juste avant qu'on a fait avec Caroline Mignot, qui est disponible, qui est en ligne, et où on parle justement du positionnement. C'est super important. J'avais une question, Anne, par rapport à ces profils. Quand on est dans la négociation, aujourd'hui, on négocie beaucoup par mail, on négocie beaucoup en visio. Et donc, du coup, on voit peut-être pas tous ces éléments.
15: Si, on les voit quand même. Quelqu'un qui va me faire des phrases courtes, avec des verbes d'action, par exemple, il va falloir que je lui donne du concret et de l'action dans ce que je lui propose. Quelqu'un qui va me parler avec des verbes plus complexes, avec des phrases plus longues, avec des subordinations dans ces phrases, je vais imaginer que c'est plutôt quelqu'un qui va être en dynamique mentale, on va dire. Et donc là, il va falloir que je lui donne plutôt de la logique. Okay. Et puis, on a des gens qui vont plutôt me parler sous des axes un peu émotionnels, relationnels. Eux, ils vont me mettre des emojis dans les mails. Eux, ils s'assurent que je vais bien. Et puis, avec sincérité, ils s'assurent que je vais bien. Eh bien, eux, je sais que ce qui va compter pour eux, c'est la relation, c'est l'émotion, c'est le projet qu'on va construire ensemble. Et ça, c'est ça que je vais devoir leur amener. Parce qu'en fait, c'est ce qu'on est en train de négocier. On est en train de négocier la valeur de l'autre qu'on est en train de nourrir et qui vient chercher au travers de notre produit.
19: Ce que j'entends, c'est vraiment cette notion d'intelligence relationnel quand on entre en négociation et d'ailleurs quand on fait du business, en fait c'est la compréhension de l'autre, c'est lire entre les lignes par mail, en visio, en réel, en fait, et c'est cette capacité, je trouve, qui permet derrière de réussir de vendre et de bien vendre finalement
15: et de continuer à vendre
19: et de durer.
16: C'est vrai en amont aussi, dès le début de la relation, tout l'enjeu, c'est d'arriver en 30 secondes à comprendre si c'est quelqu'un qui est people oriented ou qui est orienté chiffres, c'est quelqu'un d'introverti, extraverti. En fait, tu le vois tout de suite. Et c'est là, à force de le faire, on fait bien ce qu'on fait souvent, c'est qu'à un moment donné, tu le vois vite, parce qu'au final, on n'achète qu'à des gens qui nous ressemblent. Mm-hmm. Si je veux te vendre quelque chose, je vais me tenir comme toi, je vais avoir le même visage, je vais avoir le même ton de voix, je vais effectivement utiliser tes mots. Moi, je fais un truc, quand mes prospects parlent, je note tout ce qu'ils disent, les expressions, et je les remets après dans ma proposition.
15: Et ce qui est génial, c'est qu'ils te disent, mais c'est tellement incroyable.
16: Mais
15: c'est exactement ce que je disais, ce mot-là. Et ils ne se souviennent pas du tout qu'ils te l'ont dit.
19: Et ça, c'est le mot magique, c'est exactement. Exactement. Moi, je fais toujours en sorte que mes prospects en phase de négociation répètent un minimum de fois le mot exactement. Et donc, l'idée, c'est d'être dans la reformulation et de faire comprendre à l'autre qu'on a compris ses idées. Donc, c'est forcément rassurant, réconfortant, ça connecte et on se dit, ça peut marcher.
15: Voilà quelqu'un qui me comprend.
19: Voilà. Et allons-y, collaborons.
15: Et ça, c'est massif comme information, je pense, à entendre pour les gens qui nous regardent. C'est qu'en fait, la solution, elle n'est pas dans votre tête. Si vous cherchez comment est-ce que vous allez closer ce deal, si vous cherchez comment vous allez influencer cette personne depuis votre planète à vous, depuis votre référentiel à vous, vous n'êtes pas au bon endroit. La solution, elle se trouve dans le référentiel de l'autre, dans la carte du monde de l'autre.
19: Shannon ?
18: Moi, je suis totalement d'accord et il y a un vrai sujet de confiance pour moi qui est important et c'est ce que je dis souvent à mes élèves, c'est faut pas que mettre une casquette de comédien. De toute façon, quand tu es dans la vente, peu importe l'étape du cycle de vente, j'ai beaucoup d'assurance et je leur dis je veux pas que tu deviennes un clone de moi. Je te forme pas pour que tu deviennes moi.
15: En même temps, c'est intéressant qu'ils modélisent aussi un petit peu.
18: Oui, bien sûr. Mais en fait, ce que je leur dis, c'est que je te transmets. Moi, j'ai confiance en toi. Donc, de facto, quand tu es formé par moi, tu finis par avoir un peu plus confiance en toi parce que je t'envoie ce truc-là et je pense que c'est important aussi. Il y a quand même une notion d'humain. Cependant, moi, ce que je leur dis, c'est n'oubliez pas que vous parlez à des humains et donc on crée aussi la confiance en étant le plus honnête possible. Et je pense que pour revenir au sujet de la négo, parfois, je sais que je suis assez sceptique sur la méthode DISC.
19: C'est quoi la méthode DISC ?
18: C'est le couleur, des là, couleurs, là. Moi, j'ai un peu du mal parce que, je trouve qu'elle est pédagogiquement, elle est incompréhensible. Et ensuite, je trouve que si l'humain se retrouvait dans seulement 4 cases, le monde serait beaucoup plus
15: simple. Viens chez nous te former.
1: Il y a combien de cases chez toi ?
18: Il y a vraiment ce truc. Et je sais que parfois, ils sont en mode, OK, mais là, je ne sais pas trop comment analyser mon client, etc. Moi, je leur dis, en fait, sors de ça, d'accord ? On n'est plus dans les années 90. Pose carte sur table. En fait, la confiance, je pense que c'est le meilleur moyen d'obtenir aussi
15: l'authenticité.
18: Je pense que l'authenticité.
15: Et la compétence.
18: Et il y a un moment où il faut dire, en fait, au client, écoute, là, moi, je te le dis, je ne suis pas du tout confortable à te vendre à ce prix-là, en fait. Et ce n'est pas que je n'ai pas envie de travailler avec toi, j'ai vraiment envie de travailler avec toi, mais je te le dis, je te vends à ce prix-là, je perds de l'argent.
15: Mais c'est ça,
18: donc en fait, comment on fait ? Et c'est tout simple, c'est moi, je dis toujours, je te renvoie la balle. C'est pas moi qui cherche la solution. Tu veux la solution ? Eh ben, trouve-la. Moi, je suis ouverte à ce qu'on discute.
15: En fait, Shannon, elle fait à longueur de journée du transfert de pression.
18: Ouais.
15: Elle fait ça du transfert de pression.
19: Elle a l'air de
1: la pression, c'est de la bière. Regarde,
15: tu es prêt à renoncer parce que pour ce que tu veux acheter, tu veux payer, tu peux pas avoir tout. Donc dis-moi,
18: je peux pas.
15: On va regarder ce que tu peux enlever.
18: Exactement. Par contre, ce qui est sûr, c'est que j'ai vraiment envie qu'on bosse ensemble. Et là, ça rejoint aussi Anne sur le côté relation. Moi, je pense que c'est très important. Et je dis aussi à mes élèves, je dis, on paye pas ses factures avec du prestige. Donc, à un moment donné, il va falloir arrêter de vouloir juste signer du prestige. Il faut quand même faire de la marge. Ça, c'est le plus important. Par contre, il y a un point qui est important, c'est qu'est-ce que tu es prêt à garder dans la relation ? Essaye pas non plus de la faire à l'envers à ton client. C'est pas parce qu'il a les moyens que tu vas lui vendre plus cher. Parce qu'en fait, tous les efforts que tu mets en amont vont t'impacter derrière. Et ce que disait tout à l'heure Sandrine est intéressant, c'est qu'elle disait, quand ils ont 80% de leur chiffre d'affaires fait par un seul client, c'est parce que tu sais pas prospecter, mon coco. Ouais. Comme tu n'as pas d'autre option, t'es en panique dans la négo. Non, mais quand t'as plein d'options, que tu sais vendre, que tu sais prospecter, que tu sais aller chercher d'autres clients,
15: t'es moins
18: dépendant. Celui-là, je le perds, je vais en chercher d'autres.
19: Ça, c'est vrai que quand t'es forcément, quand t'as plus d'options, forcément, t'es moins en situation de demandeur. Donc ça joue beaucoup dans la négociation.
1: C'est sûr. Après, il faut être quand même lucide sur la situation économique aujourd'hui. Je vous apprends rien. C'est très contraint. Et même des boîtes qui crachent des milliards d'EBITDA, elles sont en train de te dire, bah, l'année dernière, c'était 50 000. Bah, cette année, j'ai plus que 30. Et toi, tu dis, alors là, on a beau, tu vas travailler l'argumentaire. C'est comme ça et pas autrement.
19: Pourquoi cet épisode aussi, on le voit avec le podcast des indépendants, c'est parce qu'on veut des épisodes très pratiques, parce que le contexte est hyper tendu.
1: Ah, mais il faut en avoir conscience.
19: Donc, les méthodes de négociation et être au clair et avoir des techniques et structurer et ne pas faire les choses qu'au feeling, se remettre en question, prendre de la hauteur par rapport à soi-même, ça permet aussi de faire face à la situation.
1: C'est une belle leçon d'humilité. Moi, je travaille depuis 25 ans, j'ai jamais eu autant de refus, de silence, de silence radio. Et je me dis, mais purée, moi, je les connais, les gens, et ils connaissent ma réputation. Comment tu fais quand t'arrives, t'es tout neuf, et puis t'es là en train de vouloir tout faire? C'est très compliqué. Donc, il faut se préparer à avoir beaucoup, beaucoup, beaucoup de non et de silence.
19: J'ai un ami qui m'a dit l'autre jour, qui m'a dit, tu sais, pour nous, c'est pire que la période du Covid. Mmh. Une espèce de Covid un peu qui porte pas son nom, où beaucoup d'entreprises sont en train d'avoir de grosses difficultés et ont du mal à trouver des nouveaux deals. Les négociations, je t'en parle pas, puisque du coup, ça tire les prix vers le bas. Le contexte est particulièrement anxiogène et donc c'est hyper important d'essayer de faire face, quoi.
18: Ah, mais je le vois, moi, de toute façon, on m'appelle majoritairement pour ça. C'est-à-dire qu'à chaque fois qu'on m'appelle, on me dit, les commerciaux, ils vendent beaucoup moins. Je dis, mais est-ce qu'ils prospectent? Bah non, parce qu'en fait, ils ont jamais eu besoin. Je dis, d'accord. Donc on fait comment maintenant? Parce qu'en fait, c'est quand la mer se retire qu'on voit tous ceux qui nageaient tout nus depuis le début. C'est sûr que quand le marché est porteur, tout le monde sait vendre. Moi, je le dis, quand le marché va bien, tu vends une bouteille d'eau dans un dessert, ah bah là, je peux te dire que t'es le loup de Wall Street. Tu vends méga bien. Mais par contre, vendre une bouteille d'eau dans un supermarché, là, ça devient un petit peu plus compliqué. Il ne faut pas oublier que dans une relation commerciale, c'est aussi important de se créer des options. Et je pense qu'il ne faut pas se lancer dans l'entrepreneuriat si on n'est pas capable d'aller chercher ses clients. Parce que la différence entre un salarié et un entrepreneur, c'est qu'il choisit son contexte. Donc, choisis tes clients, en fait. Si c'est pour les subir et prendre que ce qui vient à toi, reste mais salarié, en fait, et prends ce que la boîte te donne.
19: Sandrine ?
17: Il y a aussi une stratégie dont on peut imaginer qu'elle peut avoir des effets très positifs. Ça s'appelle la fidélisation et la diversification. Et ce sont des stratégies dont les indépendants ont très rarement... C'est-à-dire qu'il y a beaucoup d'énergie dépensée, hein, au sens argent du terme, et d'énergie physique, au sens santé du terme, à aller prospecter. Et il y a une stratégie qui est, OK, si je construis une offre, aujourd'hui, je peux aussi imaginer de mettre en place de nouvelles stratégies qui sont, je vais prospecter, mais derrière, je construis aussi des prestations, des services qui vont pouvoir aider mon client.
15: Et ça, c'est hyper important de comprendre pour eux qu'en fait, ils sont pas en train de vendre un produit.
17: Et c'est ça.
15: Ils sont en train de vendre le fait de nourrir la valeur de la personne en face de vous. Je vous le fais sous l'angle du manager, mais vous, ça va vous permettre de comprendre assez rapidement. Quand on vient demander une augmentation à son manager, en fait, on est tous sauf en train de parler d'argent. Et si le manager commence à se dire, à prendre l'argent et la négociation du prix, un petit peu comme un petit chat qui suivrait un laser comme ça, qui se laisserait complètement hypnotisé par le truc, alors on est fichu. Parce que peut-être que le manager, effectivement, il n'a pas, lui, le budget pour donner cette augmentation. Mais si je me dis, c'est une augmentation qui vient de me demander, c'est d'argent dont on est en train de parler, je réponds à l'argent, alors c'est foutu. Je suis en train de faire une négociation de marchand de tapis, hein, quelque part. Alors que si je lève le nez, que je regarde la personne en face de moi et que je me dis, mais c'est quoi que tu viens me demander ? Parce que l'argent est le moyen de quoi pour toi ? Si l'argent, c'est le moyen, je sais pas, de la reconnaissance, peut-être pour toi. Peut-être c'est le moyen d'une réparation, du temps que j'ai donné. On a eu beaucoup ça pendant le Covid, par exemple. Hein. C'est peut-être le moyen de ma sécurité. C'est peut-être le moyen de ma croissance pour ma famille. Peut-être que je n'ai pas l'argent pour te donner ça. Mais peut-être, par contre, que pour nourrir la reconnaissance, par exemple, que tu viens me demander, j'ai plein d'autres choses dans mon panier. Et c'est ça la négociation, finalement. C'est se dire, en fait, c'est quoi vraiment que tu viens chercher? Comment est-ce qu'on trouve une solution qui ne soit pas forcément ce que toi,

0: solutions pour arriver à une situation souhaitée. Et l'enjeu, c'est la situation. Et il y a un exemple qu'on m'avait donné une fois que j'avais trouvé très efficace, c'est la métaphore du parapluie. Il pleut, tu rentres dans une boutique, tu dis j'ai besoin d'un parapluie. Et là, le vendeur, il dit mais en fait, pourquoi vous avez besoin d'un parapluie? Bah parce qu'en fait, là, c'est simple, j'ai un rendez-vous ultra important. Si je suis en retard, c'est fini pour ma vie. Il faut absolument que je sois à l'heure et je ne peux pas arriver trempé. Et là, le vendeur, il lui dit, mais en fait, vous n'avez pas besoin d'un parapluie, vous avez besoin d'un taxi. Et là, j'en appelle un tout de suite, et un, vous allez arriver à l'heure, et de deux, vous n'allez pas être mouillé. Donc, je ne lui ai pas vendu un parapluie, je lui ai vendu un taxi, parce qu'en réalité, son enjeu, c'était d'arriver à l'heure et sec à son rendez-vous. Le besoin n'était pas forcément le parapluie, c'est ce que lui a matérialisé. Donc, je pense qu'il y a deux choses dans une négo, c'est ce que le prospect matérialise, et à quel point est-ce que tu vas creuser pour essayer de comprendre si c'est le vrai enjeu, et que ce n'est pas le besoin, c'est vraiment un enjeu. Et lui donner du coup une solution adaptée. Et ça en revient
1: ça à ce que disait
0: Anne. Non. C'était, en fait, j'essaye de comprendre, au-delà de juste le prix, qu'est-ce qu'il peut avoir d'autre qui peut répondre. Donc, disons que le prix, c'est un parapluie.
1: On creuse.
0: Et ben, on trouve autre chose et on lui dit, en fait, on n'a pas besoin d'un parapluie.
1: On lève le nez et on regarde l'autre plutôt que ce qui nous amène.
2: Sandrine, un dernier mot.
3: On ne négocie pas sa valeur, on négocie un service, un besoin, une prestation, mais pas sa valeur personnelle. Si on rentre dans le jeu de sa valeur personnelle, on est cuit.
2: Parce que du coup, ça devient trop émotif.
3: Tu rentres dans l'émotionnel, tu es touché, et à partir du moment où tu es touché, tu es en réaction. Et ces réactions sont souvent de la défensive, de la peur, de la position basse. Tu sors de là, tu négocies de la valeur de prestation, bien sûr, en ayant bien déterminé de quoi mon client en face a vraiment besoin, au-delà de ce qu'il vient te demander.
2: Un dernier mot, Catherine.
4: Moi, je vais être hyper pragmatique, en fait. Si tu veux être meilleur en égo, mon ami, il faut que tu t'entraînes. Il faut que plus tu vas t'entraîner face à des gens qui t'impressionnent un peu, c'est ce qu'on fait chez Envie, on t'entraîne toutes les semaines, et à un moment donné, tu vas être meilleur. Tu vas avoir l'habitude, les bons réflexes vont venir, tout ce qu'on a partagé ici, ça va remonter. Donc, entraîne-toi. Ce n'est pas de la théorie,
2: c'est
4: la négo ou la
2: vente,
4: c'est de la pratique.
2: Et Anne,
1: c'est très vrai. Si tu n'as pas la relation, tu n'as rien. Je pense que s'il y a une chose que j'aimerais qu'ils retiennent les gens, c'est ça. Ton job en tant qu'entrepreneur, que solopreneur, de toute personne qui va avoir besoin d'avoir la main sur la relation et sur l'autre et de commencer à avoir la relation de manière stratégique et tactique, ton rôle, c'est d'aller dans l'univers de l'autre pour aller y faire un tour et voir quel levier est-ce que tu peux actionner. Mais ça ne se décide pas à l'intérieur de toi, ça se décide chez l'autre. Et regarder l'autre et apprendre à aller chez lui, effectivement, ça s'apprend et ça s'en
3: bien venu chez moi.
2: Merci à toutes les quatre d'être venues pour parler négociation. J'espère que vous qui avez écouté cet épisode, vous l'avez trouvé enrichissant et que vous avez pris conscience que c'était aussi une question de rapport à soi-même, parce qu'en fait, on a parlé beaucoup de ça au final, parce que c'est un travail sur soi-même et aussi une forme de pragmatisme par rapport à ses prix. Bref, une négociation, ça ne s'improvise pas. On se retrouve un jeudi sur deux avec un nouvel épisode sur BFM Business. À bientôt.
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14: Good Morning Business, le grand entretien. avec Sylvain Duranton. Bonjour.
15: Bonjour.
14: Et bienvenue. Merci d'être avec nous ce matin sur le plateau de BFM Business. Vous êtes directeur monde de BCGX, c'est-à-dire que vous dirigez la branche de BCG qui est consacrée à la construction technologique et à l'IA. Et vous avez annoncé en février un partenariat renforcé avec OpenAI. Alors, Elon Musk,

0: Les dirigeants d'OpenAI, d'Anthropic ont alerté sur les risques de leur modèle avec une perte de contrôle possible, pas dans très longtemps, dans 6 à 12 mois. Est-ce que le modèle est en train de nous échapper ?
1: Alors, je pense qu'il faut prendre un petit peu de recul par rapport à tous les incidents qui ont eu lieu récemment. On a eu effectivement plusieurs incidents qui se sont produits. Celui dont on a le plus parlé, c'est Hugging Face et les modèles d'OpenAI qui ont attaqué Hugging Face. Ce sont avant tout des expérimentations de laboratoire avec des modèles les plus puissants à qui on demandait de faire des choses très complexes et très ouvertes qui finalement se sont révélées hors de contrôle. Je pense que la première chose à dire, c'est que beaucoup de modèles ont été déployés dans les entreprises aujourd'hui. Ce qui a été déployé, c'est pas des agents qui d'un seul coup vont se retourner contre l'entreprise et faire des choses horribles. Je pense que ce qui a été déployé est assez sûr. Jusqu'à aujourd'hui, parce qu'on n'a pas déployé d'agents autonomes, on a déployé des choses beaucoup plus simples en entreprise. Maintenant, ces modèles vont devenir de plus en plus puissants, notamment aujourd'hui à court terme. Le risque, c'est beaucoup plus les attaques cybersécurité associées à ces modèles hyper puissants, plutôt que des modèles qui se mettent, les modèles déjà déployés qui se mettent à attaquer ou à faire des choses non voulues au sein des entreprises.
0: Mais pourtant, quand on regarde en juillet déjà, OpenAI disait que ces modèles avaient contourné les barrières qui étaient censées les isoler d'Internet et qu'ils ont même obtenu des droits qui étaient équivalents à ceux des administrateurs. Donc c'est bien que là, ils ont pris le pouvoir.
1: Oui, tout à fait. Mais on était dans un cadre où ils ont pris un modèle qu'ils ont vraiment, auquel ils ont demandé d'attaquer virtuellement et il l'a fait. Il l'a fait en n'appliquant pas certains des garde-fous qui étaient appuyés. Mais aujourd'hui, on a d'autres situations où les garde-fous ne sont pas systématiquement respectés par ces modèles. Et on le sait. Alors là, ça a pris une ampleur particulière vu ce qui avait été fait. Mais aujourd'hui, pour toute entreprise qui utilise ces modèles, il y a un gros enjeu de se dire comment est-ce que je m'assure que je suis sécurisé. Et c'est là qu'est, à mon avis, l'enjeu le plus important. On a aujourd'hui à peu près 40% des entreprises qui nous disent « moi, je veux absolument arriver d'ici 2030 à avoir de la prise de décision autonome ». Et quand on regarde ce qui est mis en place aujourd'hui dans les entreprises comme garde-fous, au-delà de ce qui est déjà inclus dans les modèles, on est loin du compte. Et donc, il y a un gros enjeu aujourd'hui de se dire ce que vous disiez, comment est-ce que je gère les accès, comment est-ce que je surveille ce que font les modèles, comment est-ce que je vérifie s'il y a des dérives ou s'il n'y a pas des dérives. Et là, il y a un énorme travail à faire pour les entreprises dans les années qui viennent si elles souhaitent déployer des agents qui sont quasi autonomes.
0: Alors, est-ce qu'il faut une supervision indépendante, donc avec OpenAI ou Anthropic qui ferait les règles, hein, quand même, parce que c'est ce qu'ils demandent, mais il y aurait cette supervision qui pourrait gérer ça d'en haut.
1: Alors aujourd'hui, oui, il y a beaucoup d'idées en se disant il faudrait qu'il y ait plus de coopération, il faudrait qu'il y ait une autorité un peu comme la FDA pour le médicament ou ce qui est fait dans le domaine de l'aérien où chaque incident est investigué par un gendarme indépendant. Il y a des idées de loi comme le Kill Switch Act dont on est en train de parler aux États-Unis. Donc effectivement, il y a une recherche un petit peu pour se dire mais dans cette course à l'IA, comment est-ce qu'on est un peu plus prudent ? Là-dessus, je pense qu'il y a déjà pas mal de réglementations qui ont été mises en place, de chartes, etc. Il y a une refocalisation à faire, parce que tout le discours jusqu'à maintenant, et même dans le EU AI Act, c'était beaucoup sur il faut absolument qu'on fasse des choses qui ne mettent pas en péril, qui ne soient pas mauvaises pour les citoyens, pour les consommateurs. Donc on protégeait les consommateurs en s'assurant qu'on n'allait pas demander à l'IA de faire des choses qui soient « malignes », entre guillemets. Je pense qu'il y a une refocalisation à faire autour de toute cette réglementation sur comment est-ce qu'on s'assure que ce qu'on fait, c'est robuste. Si on prend l'aérien, on ne se demande pas si c'est bien ou pas de faire voler des avions d'ici ou là. En revanche, on s'assure que c'est fait en sécurité. Et là, je pense qu'il y a une petite refocalisation à faire de tout le monde. Maintenant, l'idée d'un gendarme ou peut-être de standards, moi je crois beaucoup aux standards, l'idée de la collaboration.
0: Des normes, vous voulez dire ?
1: Des normes qui peuvent être faites, qui peuvent venir des entreprises, qui peuvent venir du régulateur. Je pense qu'on y viendra. On est sur une technologie aujourd'hui qui va très vite. On parle beaucoup de pause. Il y a une question sur la pause de la recherche. Je pense que c'est difficile d'imposer, de ralentir la recherche.
0: Mark Zuckerberg est contre, par exemple.
1: Ouais. Oui, et puis d'autres peut-être continueront. Il y a aussi des enjeux géopolitiques qui sont importants.
0: C'est ce que dit Donald Trump. Il dit si nous, on ne le fait pas, c'est la Chine qui va le faire. Il a raison de ce
1: point de vue-là. Alors, il y a la recherche où là, il y a une vraie course. Ce que je pense qu'aujourd'hui, on a aussi des modèles qui sont publiés très, très souvent. On a une espèce de course au modèle qui sera le plus puissant et tous les 6 mois, les modèles changent, etc. Et là, ça va peut-être un peu vite. C'est-à-dire que pour les entreprises, absorber ces changements de modèles, voir ce que ça change pour elles, pour ce qu'elles ont programmé, pour la performance de ces modèles, là, on va peut-être un petit peu vite. Et les entreprises qui mesurent d'ailleurs la performance de leurs agents voient que dès qu'un nouveau modèle est déployé, ben en fait, la performance change, il faut retravailler. Il faut peut-être un peu plus de prudence sur le rythme de publication de ces modèles. D'ailleurs, le dernier modèle Mythos, avant sa publication, on a l'initiative Glasswing où beaucoup d'entreprises le testent pour voir ce que ça peut vouloir dire, l'impact sur la cybersécurité. Je pense que ça, c'est des initiatives qui vont aider à freiner un petit peu la machine.
0: Est-ce que vous, avec les entreprises avec lesquelles vous travaillez, vous pouvez leur dire que vous leur apportez toutes les garanties, la confidentialité de ces données et qu'elle est complètement assurée à 100%?
1: Alors, le assuré à 100% dans ce domaine-là, il est difficile à dire, mais par contre, on travaille avec des entreprises qui ont, par exemple, accès à Mythos. Mythos permet de révéler tout un tas de failles, en fait, dans leur cybersécurité, et on les aide à remédier toutes ces failles. Donc, aujourd'hui, il y a un gros effort qui est fait par beaucoup d'entreprises sur sécuriser leur cybersécurité, parce que c'est le sujet le plus important à court terme, et le pilotage de leurs agents internes. Et ça, c'est des choses qu'on fait. Alors, on peut toujours dire, est-ce qu'on est à 100% sûr que... Je ne suis pas sûr que le 100% existe dans ce domaine, mais je ne suis pas sûr qu'il existe dans beaucoup d'autres domaines non plus.
0: Vous avez développé des applications IA argentiques pour les entreprises. Est-ce que vous savez combien d'emplois vous avez supprimés ou combien d'embauches n'ont pas été réalisées?
1: Alors, il y a plusieurs choses sur ce sujet. Donc, il y a ce qu'on fait, mais enfin, ce n'est pas statistiquement très représentatif. On a fait une grosse étude où on a pris l'ensemble des emplois aux États-Unis pour voir leur degré d'exposition à l'IA d'ici 2030. Et entre les métiers très peu exposés, moyennement exposés, très exposés sur l'économie américaine, on arrive à quelque chose de l'ordre de 10 à 15% des emplois qui seraient remplacés d'ici à 2030 avec les technologies actuelles. Donc, on n'est pas dans le tsunami, il n'y a plus d'emplois, mais c'est très significatif. Mmh. Et on a interrogé plus de 10 000 entreprises récemment en leur posant la même question, qu'est-ce que vous voyez? Et en fait, c'est assez cohérent. Les entreprises disent, en gros, on imagine quand même dans notre emploi actuel, 10 à 15% des métiers qui vont disparaître.
0: Et c'est les juniors qui trinquent en premier?
1: Alors, non. L'idée, c'est beaucoup de se dire, les juniors vont trinquer parce que les seniors, avec un peu d'IA, ils n'ont plus besoin de juniors. En fait, non. Ce qu'on voit statistiquement, c'est que c'est plutôt les niveaux de management intermédiaire qui sont le plus sous pression.
0: Quels sont les conseils sur l'utilisation de l'IA que vous donnez à vos entreprises clientes?
1: Alors, les conseils qu'on donne, c'est deux choses. D'être très ciblé sur ce qu'on fait. Je pense qu'il ne faut pas laisser trop l'IA, faire trop de choses avec de l'IA, des modèles partout, plein de petits modèles non contrôlés. Donc, peu de choses, mais des choses très, très solides qui soient très piloté par le centre avec un gros investissement sur tout ce qui est sécurité, cybersécurité, orchestration. L'IA fascine les gens. En entreprise, aujourd'hui, vous avez plein de gens qui s'improvisent programmeurs et qui codent des algos, etc. Je pense qu'il faut mettre un petit peu d'ordre là, qu'il y a un petit risque d'emballement. Et donc, aux entreprises, on dit faites moins de choses, faites-les à fond et faites ce qui va vous rapporter de l'argent.
0: Pour conclure, est-ce que vous diriez qu'on a vu que Charles III avait réuni aussi tous les spécialistes de l'IA parce qu'il s'inquiète aussi lui de son côté, mais est-ce que vous diriez que l'IA fait courir un risque à l'humanité?
1: Alors il y a cette question, est-ce qu'on a un risque de fin du monde associé à l'IA et à l'IA générale? À 50 ans, je pense que personne ne peut dire. Si vous interrogez la communauté des chercheurs, je pense qu'aujourd'hui, à un horizon 5 ans, la plupart des chercheurs vous diront que probablement pas. Il y a cette notion de pi-doom, quelle est la probabilité qu'on va arriver à la fin du monde? Aujourd'hui, tout le monde s'exprime sur le pi-doom. Le chiffre donné par beaucoup, c'est 10%, un peu par défaut, parce que c'est le chiffre qu'on donne toujours sur ce type de questions, même sur d'autres technologies. On peut imaginer des scénarios, mais je pense qu'aujourd'hui, la communauté scientifique ne nous dit pas « attention, attention, attention, on est au bord de la catastrophe ».
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0: Bonjour Sébastien Connaisson, PDG donc de Good Forest. Vous avez une minute pour pitcher votre entreprise, on en débat ensuite juste après.
3: Très bien. Donc Good Forest a pour mission de protéger les forêts contre les risques climatiques. Tempête, sécheresse, canicule, incendie, les événements climatiques s'accélèrent et sont de plus en plus violents. Les forêts ont besoin d'être surveillées comme le lait sur le feu. Good Forest met les forêts sous protection satellitaire. Notre technologie permet de surveiller les forêts comme un scanner basé sur des satellites qui couvrent l'ensemble des territoires en continu, sur de l'intelligence artificielle et sur des applications intelligentes. Voilà, deux exemples concrets. Pour les forestiers, nous détectons des problèmes dans les forêts, transmettons des alertes directement aux acteurs sur le terrain, ils peuvent réagir plus efficacement et plus rapidement sur le terrain. Pour les assureurs, nous traitons les sinistres, notamment tels que les tempêtes et les incendies, de manière plus rapide et plus efficace pour améliorer là encore l'indemnisation des victimes, comme nous avons pu le faire cet été en Gironde.
0: Alors, le pitch est terminé, on va vous poser quelques questions maintenant. 500 000 hectares, hein, puisque vous rappelez évidemment ces canicules, 500 000 hectares de forêt brûlée en 2026, donc un été particulièrement meurtrier. Votre système, il a fonctionné, il a alerté, il est en vigueur là ?
3: Alors, une petite précision, c'est 500 000 hectares en Europe. En France, c'est 120 000 hectares, ce qui est déjà effectivement énorme. Voilà. Et notre système, effectivement, aujourd'hui, il a été utilisé de manière opérationnelle, notamment pour pouvoir aider les assureurs à faire les analyses de sinistres très rapidement et pour pouvoir répondre, là encore, le plus rapidement possible aux demandes d'indemnisation des propriétaires.
0: Mais est-ce que votre système, il peut alerter, il peut prévenir, par exemple, je ne sais pas, les pompiers, en leur disant, voilà, là, il y a un départ de feu, là, il faut intervenir, et à quel moment vous êtes prévenu ? C'est-à-dire, c'est juste un peu de fumée, déjà les premières flammes ?
3: Non, malheureusement, effectivement, aujourd'hui, on ne détecte pas les feux. On peut agir en amont sur la prévention, donc identifier les risques, effectivement, et les zones à risque par rapport au feu. Nous, aujourd'hui, on intervient après le sinistre. Notamment, comme vous savez, après le sinistre, là, en Gironde, à peu près pendant un mois, il était impossible de rentrer dans les parcelles à cause du danger, à cause de problèmes de sécurité. Voilà. Et nous, effectivement, avec le satellite, on peut analyser la situation et donc permettre une réponse plus rapide pour traiter la situation post-sinistre.
4: Ah oui, donc on ne peut pas faire de l'alerte en temps réel, en fait. Parce que c'est des années, pour bien comprendre comment ça fonctionne, c'est des images satellites qui redescendent. Donc, ce n'est pas du temps réel, forcément, c'est de l'analyse d'images satellites en utilisant de l'intelligence artificielle, en fait.
3: Alors, on peut se protéger, effectivement, dans le futur. Les satellites sont de plus en plus nombreux, de plus en plus fréquents, c'est-à-dire que la couverture elle, est de plus en plus forte. Et donc, on peut imaginer, effectivement, des systèmes de détection réellement. Et aujourd'hui, il y a des systèmes américains qui fonctionnent.
0: Parce qu'avec l'IA prédictive, on ne pourrait pas prévoir, justement, anticiper ces incendies ?
3: On peut prévoir, là encore, le risque. Après, l'occurrence, c'est toujours compliqué, on sait que la majorité des incendies sont d'origine humaine. Voilà. En revanche, ce qu'on peut prévoir, c'est l'environnement et de savoir si les incendies peuvent être, là encore, la puissance des incendies, hein, notamment en fonction des conditions, de la sécheresse, du vent. Voilà, donc ça, c'est des sujets sur lesquels, effectivement...
4: Il y a déjà des outils qui existent. Enfin, je pense à un programme qui s'appelle Copernicus, c'est ça, le programme européen, qui est gratuit pour le coup. Donc, quelle est la valeur ajoutée de votre offre, vous, par rapport à ces données qui circulent déjà gratuitement ?
3: Copernicus fournit des données. Et d'ailleurs, on se fournit auprès de Copernicus. Et différents types de données, hein, de l'imagerie, et des images, d'ailleurs, qui sont plus ou moins complexes, hein, du radar, notamment. Et voilà. Et nous, effectivement, on analyse ces données-là pour fournir de l'information, hein, pour transformer une donnée brute en une alerte qui est derrière, opérable, qui va aider à la décision et qui va aider effectivement là à prendre des décisions sur le terrain.
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0: Bonjour Carlos Benejam Molero. Vous développez des services numériques pour les pharmacies qui permettent la livraison de médicaments. Concrètement, comment ça se passe ? On passe commande auprès de la pharmacie via Uber Eats et puis on est livré 30 minutes plus tard ?
5: Non. Alors, déjà, merci beaucoup de l'invitation. Alors, Nexum Pharma, c'est l'allié du pharmacien. Aujourd'hui, il faut comprendre qu'en France, il y a un gros problème sous la délivrance des produits de santé et l'accès aux soins. Donc, Nexum Pharma, s'est confié une mission de pouvoir développer certains outils pour faciliter l'accès aux soins et la digitalisation de la délivrance des produits de santé en officine. Ouais. Concrètement, aujourd'hui, on a développé une application qui c'est Nexum Pharma qui permet à l'utilisateur de trouver sa pharmacie, de trouver son produit et se faire livrer. Aujourd'hui, la livraison, on l'a fait avec un acteur tierce qui permet de garantir la logistique de la livraison. Mmh. Ensuite, on a développé aussi également un standard vocal intelligent qui permet effectivement à le patient que quand il appelle une pharmacie, de pouvoir trouver son produit et après, on le propose ou de récupérer le produit en pharmacie, ou se fait livrer.
4: L'acteur tiers, c'est Uber Eats, on est d'accord, parce que vous n'avez pas l'air de l'assumer.
5: Alors,
4: je vous le dis, non, c'est alors, pas ça. C'est Uber vous livrez des médicaments via Uber Eats.
0: Oui, alors, en fait, vous livrez des médicaments comme des pizzas.
5: Alors, on ne livre pas des médicaments avec Uber Eats. On a commencé à ouvrir la nouvelle verticale, c'est-à-dire de référencer des pharmacies Uber Eats pour permettre à les utilisateurs d'Uber Eats de trouver les produits des parapharmacies. Et ensuite, on s'est, comme je disais tout à l'heure, confié une mission et on a vu qu'il y avait un vrai besoin qu'on a développé notre propre application, Nexon Pharma, donc ce n'est pas avec l'application Uber Eats, qui est le patient.
0: En fait, vous essayez de retrouver votre indépendance avec exactement. L'application, on passe par l'application, on commande les médicaments. Et est-ce qu'à terme, c'est vous qui allez livrer alors ?
5: C'est une réflexion et on travaille pour effectivement pouvoir livrer nous-mêmes les produits de santé auprès des utilisateurs.
4: Mais alors, qu'est-ce qu'on peut se faire livrer ? Vous disiez, là, c'est de la parapharmacie, parce que j'imagine que pour les produits réglementés, c'est plus compliqué. Il y a des produits aussi qui sont thermosensibles, je pense à l'insuline ou à des vaccins, par exemple. On ne peut pas livrer ça comme on livre des sushis, très clairement.
5: Exactement. Alors, en fait, nous, on a développé un système qui permet de rentrer sur le cadre réglementaire sur la livraison des médicaments. Par exemple, certains médicaments comme les stupéfiants, on ne les livre pas. On permet.
4: Comme c'est quoi les stupéfiants, pardon?
5: Il y a des médicaments qui sont classés comme stupéfiants, donc qui on ne livre pas aux patients, mais on lui donne l'information que ces produits, il les trouve en pharmacie.
4: Les opioïdes ou ce genre de choses.
5: Exactement. Et on l'indique qu'ils se rendent en pharmacie pour pouvoir accéder à ce type de médicaments.
0: Mais je disais que vous pouviez aussi faire livrer des médicaments avec ordonnance, ce qui n'était pas le cas au début. Ça veut dire quoi ? On vous transmet l'ordonnance via exactement. L'application Nexum ?
5: Exactement. Ils transmettent l'ordonnance. Nous, on a développé un système de scan qui on analyse l'ordonnance.
0: Pour vérifier sa
5: véracité. Pour vérifier la viabilité, etc., etc. Et on permet effectivement... Après, c'est le pharmacien qui valide l'ordonnance, parce qu'il faut rappeler que c'est toujours le pharmacien qu'il est responsable sous la délivrance des médicaments.
4: Justement, les pharmaciens, comment est-ce qu'ils prennent ce genre de technologie ? Est-ce qu'ils sont enthousiastes ? Est-ce qu'ils sont réticents quand vous venez les voir, les démarcher ? Est-ce qu'ils vous disent « Non, non, mais moi, attendez, on n'est pas dans la livraison, on n'est pas des marchands de pizza » Ou est-ce qu'au contraire, ils disent « Voilà, c'est un nouveau canal de distribution ».
5: Voilà, et le pharmacien, il est preneur pour ces nouveaux types de solutions parce qu'effectivement, il voit qu'il y a énormément de demandes des clients et des patients qui souhaitent se faire livrer. Et donc, ils sont assez preneurs.
0: Oui. Ils sont assez demandeurs. Merci en tout cas, Carlos Benejam Molero, d'être venu nous parler donc de Nexum Technologies qui livre donc à domicile des médicaments.
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13: Bonjour, une perturbation est arrivée hier et elle est déjà de l'autre côté du territoire. Elle perd clairement de l'activité. Peut-être encore quelques averses de pluie cet après-midi entre la Nouvelle-Aquitaine, le Massif central et le Nord-Est, mais on aura sans doute le retour d'éclaircies. Les nuages vont se morceler. Davantage de nuages en revanche dans le nord du pays avec un vent qui reste sensible et puis ciel totalement dégagé du sommet des Alpes en plongeant vers la Méditerranée. Temps très calme aussi en Corse du Sud. Attention par contre vers l'est de l'île de Beauté, vers les plaines orientales, donc dans la région de Solenzara, de Bastia, remontant vers le Cap Corse. On peut avoir un orage assez pluvieux en cours d'après-midi. Soyez vigilants, que vous soyez sur terre ou en mer. Les températures de 20 à 30 degrés aujourd'hui, 20 degrés sur les bords de Manche, 23 à Paris, jusqu'à 30 degrés autour de la Grande Bleue.
14: Mais que fait l'OTAN? La guerre hybride que mène Vladimir Poutine sur le sol européen a changé d'échelle. L'Alliance est en état d'alerte maximale. On va voir quel est son véritable seuil de tolérance.
15: Ce seuil de tolérance n'est pas le même pour tous les pays. Certains se préparent depuis des années au scénario du pire. C'est le cas de la Suède. On a rencontré le chef d'état-major suédois. Il nous a expliqué comment son pays se prépare à travers la défense totale.
14: C'est l'ordre du monde.
15: C'est parti. Salut Mathieu.
14: Salut Annalisa.
15: Comment tu vas?
14: Super, et toi?
15: Je suis ravie de te retrouver pour ce sujet qui est un de tes préférés, je crois.
14: Ouais, bah qui est essentiel quand même. Hein. C'est cette menace russe de plus en plus importante à l'est de l'Europe.
15: C'est un sujet que tu traites souvent et sur lequel tu as une vraie expertise. Donc j'ai hâte de savoir ce que tu as à nous raconter parce que cette semaine, il y avait les 32 chefs d'état-major des pays de l'OTAN qui étaient réunis à Copenhague. Alors toi, tu as suivi cette rencontre. Et tu as trouvé un fil à tirer sur le seuil de tolérance de l'OTAN face à la menace russe.
14: Tout le sujet, c'est de savoir à partir de quand les intimidations russes vont être considérées comme des actes de guerre. Hein. C'est plus d'intimidation, ce sont des attaques. On est attaqué. Et en fait, quand tu regardes ce qui se passe ces derniers jours et la symbolique des dernières attaques ou intimidations, c'est assez hallucinant. Notamment, il y a un scénario qui monte cette semaine chez les experts de la défense autour, tu sais, de ce qui s'est passé aux Pays-Bas, où tu as eu tout le réseau ferroviaire totalement paralysé cette semaine. Hein. Donc, il y a eu des actes de sabotage sur des rails. Alors, attention, les auteurs n'ont pas été identifiés. Et ce même jour, il y avait aussi la piste de manifestation d'agriculteurs qui avait lieu aux Pays-Bas ce jour-là. Mais quand même, il y a un symbole qui est assez dingue parce que ce qu'on n'a pas forcément en tête, c'est qu'à l'ouest des Pays-Bas, quand tu regardes la carte, tu as le plus grand port d'Europe. C'est Rotterdam. Or, depuis un an, Rotterdam a annoncé qu'ils vont dédier, là, c'est en cours, c'est bientôt fini, un port, un quai exprès pour accueillir du fret militaire. Et en fait, ce qui se passe, c'est que ce plus grand port d'Europe devient aussi un nœud logistique très important pour l'OTAN. Et en fait, si tu imagines un scénario avec la Russie qui rentrerait en confrontation directe avec les États baltes, oui. Aujourd'hui, dans les États baltes, tu n'as pas tout le matériel nécessaire. Donc, il faudrait pour l'OTAN, à ce moment-là, faire venir en urgence énormément de matériel de l'ouest de l'Europe. Et à ce moment-là, les Pays-Bas deviennent un des nœuds logistiques importants de l'OTAN. Donc, si jamais c'est vraiment le renseignement militaire russe qui est derrière cette paralysie de tous les axes ferroviaires du Pays-Bas, c'est un message envoyé à l'OTAN pour dire attention, dans ce scénario-là, je suis en capacité d'asphyxier un de tes nœuds logistiques. C'est ça en fait ce message potentiel qui a été envoyé cette semaine.
15: Et puis il y a eu énormément d'incidents de ce type. Je pense au train en Pologne, par exemple, cette semaine.
14: Oui, il y a eu le train en Pologne. Alors là, c'était à seulement 2 km de la frontière polonaise. Un drone qui a attaqué un train qui se dirigeait vers la Pologne. Sauf que juste avant...
15: Donc il était encore côté ukrainien.
14: Il était encore côté ukrainien. Sauf que juste avant et juste à côté, tu avais un autre convoi avec l'ancien Premier ministre Boris Johnson qui était à l'intérieur. Tu as aussi l'ancien directeur de la CIA, Petraeus. Donc tu avais des personnalités qui étaient là. Autre exemple aussi assez hallucinant, tu as un drone cette semaine qui a été abattu au-dessus de la Lituanie, sauf que juste après que ce drone ait été abattu, tu avais quelqu'un qui était attendu dans une base en dessous, qui était le ministre de la Défense italienne. Donc en fait, tu as aussi ce message en creux de la Russie qui peut dire attention, je peux aussi viser des personnalités. Tu as un autre exemple aussi qui est assez fascinant pour montrer que là, on est en train de changer d'échelle hein, dans cette guerre hybride. C'est le Wall Street Journal qui raconte que la flotte fantôme russe est beaucoup plus présente en ce moment autour de l'Irlande, dans les eaux irlandaises. Hein. Il faut voir aussi que l'Irlande, déjà, a très peu d'armées. Donc ça reste quand même un angle mort militaire, et que l'Irlande est peut-être le cordon numérique le plus important qui relie l'Europe aux États-Unis. Tu as les câbles sous-marins hyper stratégiques qui sont là-bas. Or, ce qu'on a remarqué, c'est que tu as de plus en plus de bateaux potentiellement attribués à la flotte fantôme russe qui circulent dans cette zone-là, et qu'en plus, ces bateaux, ils ont remarqué qu'ils coupaient leur signal GPS quand ils arrivaient autour de l'Irlande. Donc là encore, tu as un message potentiel de « je peux couper tes câbles ». Et on sait, on en avait déjà parlé aussi, au printemps dernier, on a appris il n'y a pas longtemps qu'il y a eu une opération secrète russe de sous-marin qui s'entraînait avec une nouvelle arme qui serait en capacité de mettre hors d'état d'usage des câbles sous-marins qui relient un archipel norvégien au continent européen et qui, pareil, sont hyper importants. Donc là, tu as une grosse tension, les nerfs de l'OTAN qui sont testés à l'extrême aussi dans la Baltique en ce moment. C'est tout ça qui est en train de se passer là.
15: Bah, c'est vrai que l'Irlande était... Ce sujet sur les câbles sous-marins en Irlande était une des inquiétudes au moment où l'Irlande a pris la présidence tournante de l'Europe, de l'Union européenne, parce que justement, c'est une vraie vulnérabilité. Moi, ce qui me frappe dans tout ce que tu me racontes, c'est que ces incidents se multiplient. Il y en a énormément, et puis c'est le niveau qui est frappant, non ?
14: C'est le niveau et c'est l'ampleur, en fait. C'est le niveau et c'est l'ampleur. Tu as le think tank de défense CSIS qui a relevé que les actes et les intentions de sabotage russe avaient été multipliés par 11 de 2022 à 2024.
15: Ouais, il y a une vraie dynamique.
14: Il y a une vraie dynamique. Et tu as aussi ces actes de sabotage qui sont peut-être là où la dynamique est la plus forte, c'est en Allemagne. Là, c'est pareil. Hein, tu as eu 321 cas de sabotage recensés en Allemagne en 2025 et 165 entre janvier et août 2026. Hein, je rappelle qu'en Allemagne, tu as en ce moment le patron de Rheinmetall, qui est la plus grande entreprise d'armement d'Europe, qui a le même niveau de sécurité que celui du chancelier, hein, puisque tu as les renseignements américains qui ont alerté l'Allemagne qu'il y avait un projet d'attentat qui visait cette personne. Donc on parle aussi de personnalités physiques.
15: Aussi important qu'un ministre de la Défense, qu'un Premier ministre, qu'un chancelier.
14: Exactement.
15: C'est bien essentiel aujourd'hui.
14: Exactement.
15: Et donc, c'est une manière de pousser ce rapport de force encore plus loin, parce qu'on est dans une situation d'asymétrie.
14: On est dans une situation d'asymétrie, et là on voit que encore bien plus qu'avant, que le début de la guerre il y a plus de 4 ans, en février 2022, tu as Poutine qui teste les nerfs de l'OTAN comme jamais. Et tu vois qu'il a notamment prévenu que si l'OTAN plaçait des troupes en Ukraine, il considérerait cela comme un acte de guerre.
15: Oui.
14: Et ça, c'est quand même une provocation assez ironique, quand tu sais que lui-même, Vladimir Poutine, fait appel à des forces étrangères qui sont arrivées en renfort. Je parle des soldats nord-coréens qui sont déjà arrivés sur le front ukrainien. Et tu as les renseignements sud-coréens qui s'attendent aussi à ce qu'il y ait 50 000 soldats nord-coréens qui arrivent en plus en ce moment. Donc voilà, on est dans cette asymétrie en ce moment et ces provocations de plus en plus fortes de Poutine.
15: Et est-ce que cette stratégie globale de guerre hybride, c'est quelque chose que Poutine a inventé, appliqué pour la première fois, ou...
14: Il applique des vieilles recettes, en fait, parce que vrai qu'aujourd'hui, on a, nous, en Europe, nos générations, on n'a pas forcément connu tout ce qu'il y avait pendant la guerre froide, mais en fait, c'est quelque chose qui existait, cette guerre hybride, c'était quelque chose qui était appliqué tout le temps pendant la guerre froide, qu'a très bien connu Vladimir Poutine. Et peut-être peut-être l'exemple le plus spectaculaire qu'il y avait eu pendant la guerre froide de cette guerre hybride, ils appellent ça, le KGB était très actif, ils appelaient ça les mesures actives. Et son coup qui a été peut-être le plus spectaculaire, c'était une opération qui était appelée Infection. L'idée était assez dingue, c'était faire croire dans les années 80 que le virus du sida avait été fabriqué par l'armée américaine dans un laboratoire militaire. Cette fausse information, elle est apparue en 1983 dans la presse indienne. Ensuite, elle a été reprise par les médias soviétiques et elle s'est répandue en 2 ans dans le monde entier, si bien que tu as un télégramme du département d'État américain qui date du 5 décembre 1986, qui est aujourd'hui déclassifié, on peut le trouver en ligne, et qui montre à quel point Washington s'inquiétait à l'époque de cette campagne. Il a envoyé ce télégramme à tous ses consulats et ses ambassades. Donc tu vois que finalement tout ça, c'est pas nouveau. L'histoire se répète. Ce qui est nouveau, c'est peut-être l'ampleur que ça prend et l'intensification.
15: On n'a pas les mêmes moyens, en fait, aujourd'hui. On arrive à appliquer une pression supplémentaire avec moins de moyens parce que les moyens sont plus efficaces.
14: Exactement. On applique ça, on a moins de moyens et on est peut-être aussi submergé par l'ampleur de cette guerre hybride.
15: Parce qu'on est submergé en Europe ?
14: On est totalement submergé. Là, tous les états-majors préviennent aujourd'hui tous les acteurs économiques, toutes les organisations non gouvernementales, tous les états. Il faut surtout que l'Europe est dans une période électorale très chargée. On sait que la guerre hybride est souvent s'intensifie. On l'avait vu en Moldavie, dans différents états, etc. Donc vraiment alerte maximale sur cette guerre hybride. Et c'est intéressant de voir aussi comment l'Europe est en train de s'organiser, parce que tu as cette semaine Ursula von der Leyen qui a fait son discours sur l'état de l'Union, et elle propose de créer une sorte d'article 4 européen avec l'idée que lorsqu'un État est victime d'un sabotage, les Européens se réunissent tout de suite pour coordonner leur réponse. Et en fait, elle veut un Conseil européen de sécurité qui déciderait plus vite en cas de crise. Mais tu vois bien que la gradation au-dessus, c'est l'article 5, ça c'est l'acte ultime, celui qui est entre les mains de l'OTAN, qui fait qu'un pays est attaqué, tout le monde répond collectivement, et c'est quand même ça qui se joue en ce moment. Est-ce que, à partir de quand, l'OTAN va estimer que cette somme des intimidations est considérée comme un acte de guerre et relève potentiellement de cet article 5? C'est quelque chose qui nous pend au nez, en fait.
15: Donc tout ça est une question de sensibilité, de seuil.
14: De sensibilité à chaque fois, c'est du cas par cas. Hein. L'article 5, ça peut être pour un cas de cyberattaque. La seule fois dans l'histoire où il a été utilisé, ça a été au lendemain du 11 septembre 2001. Ça n'a jamais été utilisé depuis, mais c'est du cas par cas et de l'appréciation. Mais ça, on va le surveiller comme le lait sur le feu. Justement, ce seuil de tolérance, Annalisa, toi aussi, tu t'y es intéressée, mais avec un exemple passionnant et très concret, qui est celui de la Suède, parce que tu as pu rencontrer le chef d'état-major de l'armée suédoise. Tu peux nous débriefer. Est-ce que tu peux nous raconter un peu ces grands messages, ce qu'il t'a dit, comment est-ce qu'il sent la situation, lui?
15: C'est vrai que la Suède a une position particulière aujourd'hui parce que le pays est rentré dans l'OTAN il y a 2 ans. Et donc depuis, c'est vrai que les Suédois réfléchissent à la manière de répondre aux attaques. Tu en parlais il y a un instant. Mais ils réfléchissent surtout à comment s'y préparer. Et donc ça se voit en termes de moyens. Je vais juste vous donner quelques chiffres pour situer le propos avant de commencer. D'ailleurs, il y a une phrase que j'ai trouvée assez ironique aujourd'hui. Il y a 15 ans à peu près, le chef d'état-major de l'époque disait que la Suède ne tiendrait pas plus d'une semaine en cas d'attaque limitée sur son territoire. Aujourd'hui, on peut dire que la situation a bien changé. On n'est pas des stratèges militaires, mais en regardant tous les moyens que la Suède met en œuvre, on peut voir que la situation a changé. En 2026, le budget militaire est de 16 milliards d'euros. C'est 20% de plus par rapport à l'année d'avant. Ça représente 2,8% du PIB, pour te donner un ordre de grandeur, la France dépense 2,2% de son PIB. Donc la Suède dépense déjà plus que la France
14: en proportion de PIB, sachant qu'il y a le même objectif de l'OTAN d'atteindre 3,5% du PIB. Ça, c'était
15: D'ici 2030.
14: D'ici 2030, hein, c'est ce qu'on s'est engagé à faire ça auprès de Donald Trump.
15: Et il y a des achats tout le temps de la Suède sur les armements. Si vous suivez un peu le dossier, vous allez le voir. La semaine dernière, les Suédois ont acheté des systèmes américains IMARS pour 7 milliards de couronnes. Ce sont des lance-roquettes. Quand Emmanuel Macron est allé en Suède, les Suédois ont annoncé l'achat de 4 frégates françaises. Mmh. Donc là, c'est pour la défense de la mer Baltique. Les Suédois continuent d'ailleurs de commander à leur propre industriel de défense qui est Saab. Donc il y a un peu tout.
14: Hein. Ah, ça,
15: il y a
14: son fleuron.
15: Exactement. Il y a un peu les avions de combat, les Gripen. Il y a les drones. Donc tu vois, il y a vraiment la volonté de construire une base industrielle de défense et d'aller plus loin que les armements, donc de construire vraiment, d'avoir un arsenal de munitions, de pièces détachées, d'avoir les capacités industrielles. On parle de interopérabilité, par exemple, pour les frégates, puisqu'elles sont françaises, donc il faut travailler avec la France. Donc, il y a vraiment cette idée de vouloir construire tout un écosystème nécessaire pour soutenir une guerre longue et non seulement pour une défense rapide.
14: Et comment tu l'as senti dans quel état d'esprit est l'opinion publique suédoise? Est-ce que eux s'attendent à une confrontation directe potentielle avec la Russie?
15: Alors c'est très intéressant. Donc on a rencontré le chef d'état-major suédois qui s'appelle Mikael Klesson pendant une rencontre avec la presse. On était 5 ou 6 journalistes parce qu'il y avait une importante délégation suédoise à Paris la semaine dernière et donc on a pu lui poser beaucoup de questions qui nous intéressaient. Lui, il répond assez clairement. Il dit, si la question c'est de savoir si la première armée blindée russe est juste à côté, de l'autre côté de la frontière à nos portes, non, ce n'est pas le cas. Évidemment, c'est son travail de penser au pire et de rester vigilant, c'est ce qu'il dit. Donc voilà, tu vois un peu la logique suédoise, c'est celle de ne pas dire forcément que la guerre est imminente, mais quand même de s'y préparer de manière assez précise.
14: Voilà, et comment est-ce qu'il s'y prépare justement? Est-ce qu'il y a une approche qui est coordonnée avec la France, avec les autres partenaires de l'OTAN, avec...
15: Oui, il nous expliquait qu'il travaille avec énormément de pays, travaille avec la France, avec les partenaires du Nord, hein, avec la Finlande notamment, avec le Royaume-Uni. Mmh. Donc ce sont les pays qui intéressent davantage la Suède en ce moment.
14: J'imagine que sur la Baltique, il doit être assez...
15: Effectivement. Mais là où tu vois que les Suédois ont une approche vraiment différente par rapport aux autres Occidentaux, aux autres Européens en tout cas. Lui, il faisait référence aux Français, mais c'est parce qu'on est dans un contexte français, francophone. C'est qu'il y a une dimension géographique pour la Suède, c'est-à-dire que la Suède, c'est un territoire immense, avec une longue façade sur la Baltique, avec l'île de Gotland au milieu, avec au nord une frontière avec la Finlande et donc l'accès à l'Arctique. Alors la Suède n'a pas de frontière avec la Russie terrestre, il y a une petite frontière maritime dans la mer Baltique entre l'île de Gotland et Kaliningrad. Et ensuite, il y a une dimension historique. Et là, c'est le chef d'état-major qui en parlait. Il disait, quand on se replonge dans l'histoire suédoise, il n'est pas très étonnant que nous ayons en quelque sorte dans notre ADN une histoire qui est très liée à la guerre, parce que notre histoire est liée au conflit, et notamment au conflit avec la Russie. Alors, il expliquait tout de suite, je ne parle pas de russophobie, mais effectivement, c'est vrai qu'il y a une histoire de conflit, et souvent avec la Russie. Et donc tu vois, cette situation historique et cette situation géographique ont donné lieu à quelque chose de très particulier, c'est-à-dire qu'en Suède, la défense ne s'arrête pas à l'armée. Tu sais, en France, on a un peu l'impression que c'est cloisonné quelque part. Donc tu peux vivre ta vie au quotidien sans jamais te pencher sur les sujets de défense. Et bien en Suède, ce n'est pas la même. Là, je vais t'étonner avec mes capacités en suédois, parce que les Suédois utilisent le mot de « totalförsvar », donc la défense totale.
14: Et ça, le principe de défense totale, ça veut dire que tout le monde est préparé, la société civile peut du jour au lendemain savoir quoi faire s'il rentre en guerre. Quoi. C'est pas juste les militaires d'un côté, la société civile de l'autre, tout le monde sait quoi faire.
15: C'est tout
14: défense
15: le reste.
14: Totale.
15: C'est les hôpitaux, l'eau, l'électricité, les transports, les télécoms, l'alimentation, en gros, tout doit fonctionner derrière. Et le gouvernement suédois dit aujourd'hui que c'est le plus... Il est dans le mouvement de renforcement de la défense totale le plus important depuis la guerre froide. Tiens, on y revient. Et tu sais, on en avait pas mal parlé il y a 1 an et demi, 2 ans, quand la Suède avait envoyé à tous les foyers un petit livret qui s'appelait « En cas de crise ou de guerre ». Là, je ne vais pas te donner le titre suédois parce que je ne me lance pas. Mais c'était un guide super concret avec qu'est-ce qu'on fait si l'électricité est coupée? Comment on fait pour avoir de l'eau courante? Comment on fait pour se procurer de la nourriture? Qu'est-ce qu'on fait concrètement?
14: C'est ça, le kit pratique en cas de guerre.
15: L'idée, c'était d'être autonome pendant quelques jours, de tenir. Et c'est ce que disait très clairement le chef d'état-major. Il disait, nous préparons nos citoyens, nous les informons. Donc voilà, il y a cette idée de préparer les esprits et que le jour où une guerre arrive, ça ne soit pas une surprise totale.
14: Et il les prépare aussi face à toutes les tentatives de déstabilisation de la société civile et de fake news et de machin pour revenir sur le sujet de la guerre hybride que mène en ce moment la Russie. Hein.
15: Et même, il y a une stratégie de défense exprès pour cette désinformation, parce qu'on parle de défense psychologique. C'est vraiment quelque chose sur laquelle la Suède travaille énormément ces derniers mois. Ils viennent d'ailleurs de publier une nouvelle stratégie sur cette défense psychologique au milieu de l'été, qui dit que dans un monde qui est dans une situation sécuritaire la plus grave depuis la Seconde Guerre mondiale, le gouvernement doit développer cette défense psychologique en tant que partie intégrante de la défense globale. Tu vois, on est vraiment sur une défense globale dans le sens du terme. Et c'est ce que nous racontait la semaine dernière le chef d'état-major. Il disait traiter les cas de désinformation, c'est être préparé à la guerre. Donc en gros, le citoyen suédois n'est pas seulement un civil qu'il faut protéger en cas de guerre, bah c'est aussi quelqu'un qu'il faut préparer à participer. On parle d'une résistance, hein, quelque part, de la société. Et c'est là que cette notion-là de total force var prend tout son sens, parce que la résistance du pays, la défense du pays ne se joue pas seulement sur ceux qui sont en uniforme.
14: Et c'est là qu'on se rend compte que peut-être que nos amis suédois sont peut-être un niveau de préparation plus élevé que nous en France aujourd'hui, en cas de scénario de guerre totale avec la France.
15: Et surtout, en cas d'une invasion qui commence, non pas avec une invasion, comme on a l'habitude de le penser, de l'imaginer, et c'est normal, mais par une cyberattaque, une coupure d'électricité. Lui, il dit... Le chef d'état-major dit constitutionnellement, nous ne sommes pas en guerre, nous sommes au cœur d'un conflit systémique avec la Russie ou entre la Russie et l'Occident collectif. Donc il s'agit de sphères d'influence, d'objectifs géopolitiques. Nous sommes en tout cas dans un conflit systémique, dans un conflit de long terme. Donc quelque part, on n'est pas en guerre. Mais un peu tout de même. C'est ce que je lis, moi, dans son message.
14: Ce que l'amiral Vendier de l'OTAN, le français haut stratège français à l'OTAN, lui parle de pays hybride. Hein. On va vivre pendant très longtemps dans une pays hybride. En tout cas, dossier passionnant qu'on va continuer à suivre au quotidien pour vous dans l'ordre du monde et dans nos chroniques géopolitiques sur BFM Business.
15: Oui, mais il faut regarder qu'est-ce qu'on surveille cette semaine. Qu'est-ce que tu regardes?
14: Très rapidement, je vais surveiller les élections en Russie, élections législatives. Ce qui est intéressant là-dedans, exactement ce qui est très intéressant, c'est que Poutine s'est fixé comme objectif que 1/5 de la Douma, l'Assemblée russe, soit composée de vétérans de la guerre en Ukraine. Et donc ça illustre, on va voir ce qui ressort de ces élections, mais quel que soit ça, ne serait-ce que cet objectif illustre une ambition de militariser les élites russes, d'accord ? Donc dans les élites russes, tu fais venir des vétérans de la guerre en Ukraine, et ça aide à alimenter le récit patriotique de Poutine. Donc on va suivre un peu ce qui ressort de là. Et toi, qu'est-ce que tu surveilles, Annalisa ?
15: Bah moi, je sors de ce grand thème Russie. Je vais de l'autre côté du G3 parce qu'il y a des négociations indirectes entre Donald Trump et Xi Jinping qui commencent ce week-end, puisque le secrétaire au Trésor américain Scott Bessent va rencontrer le vice-premier ministre chinois et Li Feng. Et donc voilà, ils vont commencer à se parler. Ils préparent en fait la rencontre qui va se tenir entre Donald Trump et Xi Jinping le 24 septembre. Donc ils commencent à discuter, à voir un peu quel sujet ils peuvent traiter et quelles sont les lignes rouges de l'un et de l'autre.
14: Jusqu'à quel niveau de profondeur on enterre la hache de guerre.
15: C'est ça, exactement.
14: Ou on la déterre.
15: On la déterre, mais bon. On ne sait pas. On va suivre, en tout cas, on va voir si on a déjà quelques infos qui sortent de ces discussions, parce que ce n'est pas sûr, donc on va voir et on en parlera la semaine prochaine, sans doute.
14: Voilà, on vous retrouve avec plaisir. Merci beaucoup de nous avoir suivis, en tout cas. On est toujours très heureux de préparer pour vous tous ces sujets géopolitiques qui nous passionnent dans l'ordre du monde. Vous pouvez retrouver ça sur tous les réseaux, sur notre chaîne YouTube, bien sûr, sur le site de BFM Business.
15: Sur les plateformes de podcast.
14: Sur les plateformes de podcast. Continuez à vous abonner, vous êtes de plus en plus nombreux. On vous souhaite une très bonne semaine, un très bon week-end et on vous retrouve avec grand plaisir la semaine prochaine.
15: Salut Mathieu.
14: Salut Annalisa, salut à tous.
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0: Alors Anthony, on vient de parler des journées du patrimoine et de Bercy. Vous nous dites aussi qu'on peut découvrir les joyaux de notre histoire de manière beaucoup plus immersive grâce à la tech. On n'a pas encore inventé la machine à remonter le temps, mais on s'en approche.
4: Oui, c'est ça. On n'est pas encore dans Retour vers le futur. Moi, ce serait mon rêve ultime. Mais une machine à remonter le temps virtuelle, ça oui, ça existe. Ça permet de découvrir tous les trésors de notre histoire de manière beaucoup plus immersive. C'est une start-up française qui s'appelle Timescope qui a mis au point le principe de ce qu'on pourrait appeler la promenade augmentée. Et je trouve ça assez génial. En gros, le principe, c'est que vous allez vous retrouver avec un guide près de la Tour Eiffel ou sur les quais de Seine, par exemple. Donc, vous vous promenez et à certains moments, on va vous dire, voilà, maintenant, il faut mettre un casque de réalité virtuelle ou des jumettes mêles de réalité virtuelle et vous allez vous retrouver téléporté, vous êtes au même endroit physique mais à une autre période de l'histoire. Donc vous tournez la tête à 360 degrés et vous allez voir la Tour Eiffel mais vous êtes en 1889 lors de l'exposition universelle. Ah tiens, vous êtes sur les quais de Seine, il y a Notre-Dame qui est en construction, ou alors vous avez les invasions vikings, il y a des drakkars qui arrivent en face de vous. C'est incroyable parce qu'en fait le cerveau fonctionne de telle manière que vous êtes présent physiquement à un endroit mais il est un peu perturbé parce que vous vous retrouvez à un autre endroit dans le temps.
0: Dans un autre siècle.
4: Exactement. Et en fait, c'est une autre manière, j'allais dire, de consommer l'histoire. Tout ça a été fait, évidemment, avec des historiens, en se basant sur des cadastres, des archives historiques. Donc, tout ça est très précis, évidemment. Mais ça permet, par rapport à un guide touristique classique, d'avoir une immersion qui est évidemment beaucoup plus grande. Je trouve que le principe est assez intéressant.
0: Ouais, alors là, on ressuscite les lieux. Mais avec l'intelligence artificielle, on peut aussi ressusciter des personnages historiques.
4: Oui, en fait, c'est une brique technologique supplémentaire qui va redonner encore un petit peu plus d'immersion. Et là, pour le coup, on va pouvoir discuter en langage naturel avec Van Gogh ou Napoléon, par exemple. Alors, il y a déjà des applications qui permettent de le faire, qui sont assez connues, Caractère AI, par exemple. Mais il y a une start-up française qui s'appelle Jumbo Mana qui a poussé le principe encore plus loin. Ils ont mis au point des bornes interactives qu'on peut trouver, par exemple, au musée d'Orsay. Donc là, vous vous retrouvez face à un avatar virtuel de Napoléon, par exemple, et vous pouvez parler avec lui, lui poser des questions. Napoléon, qu'est-ce qui s'est passé à Waterloo? Pourquoi t'as perdu? Je sais pas pourquoi je le tutoie, vous verrez quand même l'empereur. Pourquoi vous avez perdu à Waterloo? Qu'est-ce qui s'est passé? Et il va vous répondre évidemment en se basant sur toutes les connaissances historiques qu'on a sur Napoléon. Là encore, c'est une autre manière de consommer l'histoire. Je trouve que c'est hyper intéressant, notamment pour les enfants. C'est-à-dire que il y a le côté, ça ne remplace évidemment pas les livres, les documentaires, les films, mais je trouve que en complément,
0: c'est assez pédagogique, quoi.
4: Voilà, il y a un aspect pédagogique qui est quand même vraiment hyper intéressant. Et ce genre de choses, on pourrait le retrouver de plus en plus dans les musées dans les années qui viennent.
0: La technologie, alors, ne sert pas seulement à faire revivre le patrimoine, parce qu'elle peut aussi permettre de le sauver.
4: Oui, en fait, ça c'est nécessaire. On se rend compte de plus en plus à quel point notre patrimoine est fragile. On l'a vu avec Notre-Dame, évidemment. Il suffit d'un accident, d'un incendie, d'une guerre, l'usure du temps aussi. Et donc, on a un besoin de numérisation numérique pour garder une trace de tout ce dont on dispose aujourd'hui. Et ça, ça va être rendu possible par la technologie, ce qu'on appelle les jumeaux numériques, de l'intelligence artificielle également, où avec des centaines de milliers de photos agrégées, on va pouvoir réaliser une reproduction au millimètre près d'un monument, d'un site historique qui va permettre de s'y promener quasiment comme si on était dans Google Street View. Je pense à des sites comme Pompéi, par exemple, mais aussi la basilique Saint-Pierre de Rome, où on a des reconstitutions absolument incroyables qui permettent soit à des gens, à des touristes virtuels, finalement, à des curieux, de se promener, encore une fois, de manière hyper réaliste, mais ça peut être aussi hyper intéressant pour des historiens, pour des professionnels de l'histoire qui vont pouvoir, sans avoir besoin de se déplacer à chaque fois, d'avoir toutes les références quasiment au millimètre près, par exemple, de la ville de Pompéi. Voilà, là aussi, c'est des startups françaises qui travaillent sur ce sujet-là et c'est une façon de préserver tous les joyaux de notre histoire.
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27: Bonjour et bienvenue dans Air et Défense. Cette semaine, on lève le voile sur le charme discret de la Belgique industrielle parce que oui, son champion spatial Aerospace Lab vient de remporter un contrat de 2,4 milliards d'euros pour fabriquer 264 satellites de la future constellation européenne Iris Carré. On en parlera avec notre invité Benoît Depeyre, le patron d'Aerospace Lab. Dans le décryptage, avec Hélène Chachati d'Air et Cosmos, coup de projecteur cette semaine sur le budget de défense allemand qui envisage de monter à 140 milliards d'euros en 2027. Enfin, dans les signaux faibles, ce sera Antoine Larry-Gaudry de la rédaction de BFM Business. On vous parlera notamment d'un drone spatial oublié qui revient d'entre les morts.
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27: Benoît Depeyre, bonjour.
28: Bonjour.
27: Vous êtes le fondateur et le directeur général d'Aerospace Lab, fabricant de satellites basés en Belgique, et vous venez de remporter un beau contrat, 2,4 milliards d'euros, pour fabriquer une partie, j'allais dire presque l'intégralité, de la future constellation européenne Iris Carré, on va en parler. Merci beaucoup d'être avec nous. À mes côtés, comme chaque semaine, Michel Cabirol, rédacteur en chef à la Tribune, en charge du pôle aérospatial, défense et transport. Bonjour Michel.
28: Bonjour Jean-Baptiste.
27: Alors Benoît Depeyre, vous venez de décrocher, donc je disais, 2,4 milliards d'euros pour construire 264 satellites qui iront composer la future constellation européenne Iris Carré. Comment une entreprise créée il y a seulement 8 ans a été capable de décrocher un tel contrat ?
28: C'est une bonne question. Je pense qu'à la fin, ça se résume avec des choses assez simples. Je pense qu'on a su écouter le client, travailler avec lui main dans la main pour comprendre son besoin et puis arriver avec des solutions qui correspondaient à son besoin.
27: Alors, ce qu'il faut dire, c'est que on vous connaît peut-être pas forcément énormément en France, mais en tout cas en Belgique, vous êtes un petit peu plus connu. Mais vous avez eu le nez creux, si j'ose dire, puisque vous avez construit votre méga usine à Charleroi il y a maintenant plusieurs années, avec ce sentiment que, justement, le satellite allait considérablement se développer dans les années qui viennent. C'est ça aussi qui a fait la différence, c'est que vous avez déjà sur place en Belgique une installation qui fonctionne et qui tourne.
28: Tout à fait. Donc en fait, avant de fonder Aerospace Lab, j'ai travaillé à l'Agence Spatiale Européenne et avant ça à la NASA, et entre les deux dans des startups en Californie. Et assez tôt, j'ai été imprégné par le sentiment qu'il y avait une mutation vers les constellations en orbite basse, ce qui maintenant est assez évident, mais il y a une dizaine d'années, c'était un peu moins évident. Et dès le début, on a voulu créer un outil industriel qui allait pouvoir répondre aux besoins quand le besoin allait se manifester en Europe. Et donc, on a pris un peu d'avance dans la planification et dans l'exécution du projet d'industrialisation. Et donc, on a commencé à construire l'usine en août 2024. On a mis un peu de temps pour la financer avant, c'était quand même un investissement assez significatif, avec un profil de risque assez élevé, parce que ce n'était pas forcément évident qu'on allait avoir des contrats pour remplir l'usine. Et je pense que ça a été un facteur aussi déterminant dans le fait de gagner ce contrat-ci, c'est d'avoir un outil industriel qui était prêt en avance de phase.
1: Alors pour Aerospace Lab, c'est vraiment un changement de dimension parce que vous avez gagné effectivement ce contrat avec la Commission, mais aussi vous avez gagné un contrat avec, en tout cas, vous avez signé un protocole d'accord avec le gouvernement sud-coréen. Donc vous avez effectivement cette méga factory qui va être inaugurée, j'imagine, d'ici à la fin de l'année. Aujourd'hui, cette méga factory est capable de produire ce que vous avez dit, 500 satellites par an. Comment vous allez jouer sur le fait que dans la pérennité et dans la durée, vous allez pouvoir engranger autant de commandes que celles que vous avez signées avec IRIS²?
28: Alors, c'est une très bonne question. Je pense dès le début que le marché n'est pas forcément suffisamment grand pour remplir l'usine en permanence. Parce que des constellations en orbite basse, que ce soit pour la télécommunication, l'observation de la Terre, la navigation, je ne pense pas qu'il y ait de la place pour mettre des dizaines de milliers de satellites comme certains concurrents américains le font. Donc on a construit l'outil industriel, et je pense que c'était la partie la plus compliquée dans la conception, pour pouvoir être très économe en régime bas de fonctionnement, mais pouvoir livrer des satellites à très haute cadence quand le besoin se fait ressentir. Je veux dire par là, Le cycle de vie typique d'une capture d'un contrat de constellation, c'est quelques années de préparation. Ensuite, une fois qu'on a signé, le client est très pressé, du coup. Il faut les sortir le plus vite possible. Souvent, la cadence limitante, c'est la cadence de tir des lanceurs en aval. Et après, on anticipe, on redescend à un niveau de production plus raisonnable. Et donc, on a construit l'outil industriel avec le bon mélange robotisation et moyens humains pour pouvoir maintenir l'outil sans qu'il nous coûte trop cher entre deux constellations.
1: D'accord, vous avez une

0: forte. Donc ça veut dire qu'on fabrique non seulement les satellites, mais on fabrique aussi la plupart des composants, des sous-systèmes qui vont dans les satellites. On arrive sur des tests d'intégration verticale, pour mettre des exemples. On va jusqu'à concevoir nos propres puces électroniques, faire nos moteurs électriques de propulsion et tout ce qui est entre les deux. Donc on a vraiment besoin de beaucoup de mètres carrés parce qu'on internalise toute une partie de la chaîne de valeur. Et alors, on voit que sur les projets, surtout les projets plutôt composants de souveraineté nationaux, beaucoup de demandes de fabrication dans le pays cible, dans le pays hôte du contrat. Et donc, on est obligé d'avoir des mètres carrés proches du client pour soit tout ou partie, soit du tech transfert pour accompagner la capture de ces grosses constellations nationales.
1: Vous avez réduit, je poursuis sur ce que vous demandez Michel, vous avez réduit votre supply chain vraiment le plus possible pour, comme vous disiez, internaliser, intégrer, faire vous-même la plupart des composants. Ça, c'est...
0: Alors ça, c'est peut-être ce que j'ai repris dans mes bagages de la Californie après avoir travaillé là-bas, c'est que la verticalisation permet quelques optimisations de performance sur le système complet. C'est pas vraiment dans la culture aérospace traditionnelle où on a plutôt une tendance à une chaîne de valeur très éclatée. Ici, on se tient prêt à pouvoir le faire de façon verticalement intégrée, mais on est à l'écoute du client. Parce que, surtout au stade de maturité de l'entreprise, certains composants, certains sous-systèmes qu'on a internalisés ne sont pas forcément au niveau de maturité de la supply chain. Donc on discute avec le client et ligne par ligne, on choisit avec lui, interne, externe, impact, planning, prix, risque. Et donc on pense que ça va évoluer de, je dirais maintenant, on est sur la moitié qui est internalisée, sur un programme comme Iris Carré, à quelque chose qui va tendre vers les 100% internalisés dans les futures constellations.
1: Je poursuis sur ce que disait Michel également il y a un instant, mais industriellement, vous faites aujourd'hui, si je ne dis pas de bêtises, aux alentours de 15 millions d'euros de chiffre d'affaires. Là, vous avez un contrat de 2,4 milliards qui vous tombe dessus. Ça change quand même énormément l'échelle, au sein de l'entreprise aussi, en termes de matériel, en termes de recrutement. Vous allez gérer ça comment?
0: Alors, petite correction, les 15 millions de chiffre d'affaires, c'était avant. Là, on est plutôt sur entre 100 et 150 millions.
1: C'était très loin.
0: Ce qui est intéressant, c'est qu'on fait plus de 100% de croissance par an. Donc, c'est pour ça que c'était pas très loin dans le temps.
1: Mais ça va très vite.
0: C'est très loin en amplitude. Sur la question de l'absorption d'un contrat pareil par rapport à la structure de la boîte qui est beaucoup plus petite que certains concurrents, c'était un des points principaux dans l'analyse du risque des clients. Parce qu'on, je rappelle, on a deux clients, on a la Commission européenne et Eutelsat, et on a passé beaucoup de temps avec eux pour étudier ces questions. La conclusion, c'est qu'en fait, on est déjà suffisamment staffé aujourd'hui pour mener à bien ce projet-là. On continue à staffer de façon extrêmement agressive pour faire d'autres projets en parallèle. Mais aujourd'hui, on pourrait arrêter le staffer, se concentrer sur Iris Carré et livrer à l'heure.
2: Alors justement, en termes de cadence, moi ce que j'ai compris, alors peut-être à tort, c'est que la commission, ou en tout cas ce qu'elle demanderait, je vais employer le conditionnel, c'est à peu près la construction, la fabrication d'un satellite, un par jour, et ce que demandait aussi Thales Alenia Space, c'est une charge utile par jour. Donc ça veut dire qu'en moins d'un an, grosso modo, vous allez fabriquer tous les satellites, les 264 satellites qui vous sont confiés par la commission, vous allez les fabriquer en moins d'un an. Comment ça se passe?
0: C'est le bon ordre de grandeur. Donc, je pense que l'idée, c'est d'avoir. Il y a un besoin maintenant qui se fait sentir du côté utilisateur, que ce soit sur le commercial, que ce soit sur la souveraineté, la défense, il faut déployer le système le plus vite possible. Et donc, le client, le consortium industriel, a mis en place des targets réalistes mais ambitieuses. Et là, on s'est organisé avec notre co-traitant TAS, donc Thales Alenia Space, pour avoir des cadences de production qui sont raisonnables et qui sont en ligne aussi avec les cadences de lancement parce qu'il faut que ce soit harmonisé. Parce qu'à la fin, ce qui compte, c'est de déployer les satellites. Les fabriquer, les stocker.
2: D'accord. Et vous avez commencé à discuter avec Arianespace sur le contrat Iris Square des lancements ou c'est pas encore le cas?
0: Non, bien sûr. Dans l'organisation du programme, nous, les lancements, on a une interface technique avec Arianespace et Ariane Group pour faire en sorte qu'on puisse les attacher correctement dans la fusée et lancer correctement. Tout ce qui est contractuel passe par le client. Donc on n'a pas d'interface contractuelle avec Ariane sur Iris Carré, mais on a une interface d'ingénierie, planning et de coordination.
1: Et vous avez signé justement officiellement le protocole d'accord avec Arianespace qui sera sans doute... qui lancera les satellites Iris Carré avec vous, non?
0: Alors, ce protocole d'accord, il est adjacent à Iris Carré. Ouais, donc, la relation commerciale sur Iris Carré, elle est gérée entre Ariane et le client. Ici, ce qu'on a signé avec Ariane, c'était une relation entre Ariane et nous pour des programmes non Iris Carré.
1: Comment vous gérez les programmes internationaux? Michel disait effectivement, vous avez une antenne.

0: aux États-Unis. Vous avez remporté un beau contrat pour créer une constellation coréenne. Quelles sont vos ambitions à l'international ?
1: Notre ambition internationale est assez simple. C'est exporter là où on peut exporter, là où on a des marchés qui sont favorables aux entreprises européennes. Mais surtout, on choisit nos prospects et nos targets à l'export en fonction de notre stratégie. On a, par exemple, dans notre capital, quasiment aucun, voire aucun Américain dans la cap table de la boîte. Ça, on tient à ce que ça reste un contrôle fort en Europe avec des actionnaires qui partagent nos valeurs. Et donc, à l'export, on espère faire rayonner modestement la compétence aérospace européenne sur des marchés et ne pas laisser le champ libre à des acteurs non européens. Parce que je pense que le soft power de l'Europe passe aussi par occuper le terrain.
2: Si on dit que le Aerospace Lab est le SpaceX européen des satellites, qu'est-ce que vous répondez ? D'autant plus que vous avez gagné effectivement les plateformes satellitaires avec IRIS², mais vous savez faire des charges utiles, j'imagine. Donc, si on vous compare à SpaceX, ça vous tente ou ça vous tente pas ?
1: Un peu des deux. Je veux dire, d'un côté, on est honoré parce que SpaceX, d'un point de vue exécution de programmes spatiaux, pénétration de marché, c'est une très belle histoire. Après, il y a le fondateur de SpaceX et tout un pan dont on ne partage pas forcément les valeurs, y compris l'hyperprolifération de l'orbite basse et de problèmes de pollution qui nous paraissent un peu hors de contrôle pour le moment. Donc oui, on prend le compliment à moitié et on en reste là, ouais.
2: Alors justement, pour financer votre infrastructure, pour ces différents contrats que sur lesquels vous êtes, et vous êtes sur d'autres projets, puisqu'il y a quand même pas mal de projets à la Commission, il y a la future constellation, en tout cas c'est un projet, la future constellation EOGS, il y a aussi peut-être un jour la constellation Direct to Device, il y a quand même pas mal de projets. Et est-ce que vous avez levé, si je me souviens bien, 150 millions depuis le début de votre aventure? Est-ce que vous avez besoin de lever à nouveau de l'argent?
1: Non, on est rentable et c'est aussi un différenciateur par rapport à certains de nos concurrents, principalement américains, c'est qu'on a levé relativement peu d'argent. 150 millions, c'est une belle somme, mais dans le secteur dans lequel on évolue, surtout pour construire depuis le début une histoire, c'est relativement peu. On est rentable, on n'a pas forcément besoin de lever, mais justement c'est le meilleur moment pour lever parce que les conditions de marché sont favorables, donc on risque de se lancer dans une levée de fonds capitalistique. Encore une fois, c'est le meilleur moment parce que ça nous permet d'être très sélectifs sur les investisseurs qu'on accueillerait chez nous. Et ça permettra d'alimenter plus de R&D, plus d'intégration verticale, plus d'outils industriels et éventuellement d'attraper des compétences dans d'autres secteurs.
0: Je me demandais comment vous regardez, avec un petit pas de recul, les mécanos qui sont en cours de fabrication en Europe. Je pense très spécifiquement notamment au projet Bromo, qui doit réunir Airbus, Thales, Leonardo. Qu'est-ce que ça appelle chez vous comme réflexion ? Est-ce qu'on a là un concurrent redoutable en puissance qui pourrait arriver ou des partenariats ?
1: Je pense que le temps nous dira comment ça évolue. Ici, le concurrent redoutable il est déjà là, hein, parce que même avant le projet de fusion, Airbus, TAS, Leonardo ne sont pas vraiment des PME incompétentes. C'est ce qu'on fait mieux en Europe. Donc, oui, là, je pense que la mise ensemble des trois va si j'entends bien le discours, la pensée dominante, va permettre d'éviter un morcellement des investissements et d'avoir une politique industrielle un peu plus concentrée, de peut-être passer outre les limitations du modèle européen, du G-Return du repli national. On verra si ça engendrera plus de performances opérationnelles ou si, pendant quelques années, la réorganisation va peut-être être intense, attirer un peu de disperser un peu les énergies. Clair qu'à la fin, je pense que ça va être une très belle entreprise, mais qu'il y aura peut-être dans le remaniement des niches commerciales et institutionnelles qui vont peut-être se libérer pour des nouveaux acteurs sur lesquels, et dans ces nouveaux acteurs, on compte jouer un rôle.
2: Votre succès avec la Commission européenne, c'est quoi votre retour d'expérience ? Ça veut dire quoi ? Ça veut dire que les nouveaux entrants ont vraiment aujourd'hui leur chance ou pas ?
1: Oui, et c'est les messages que je reçois depuis l'annonce. C'est, je pense que beaucoup de gens dans l'écosystème n'y croyaient pas. Et y a la victoire d'avoir personnel de l'entreprise, d'avoir attrapé ce contrat, mais il y a aussi, ça insuffle justement une histoire David contre Goliath, on fait confiance aux plus petits acteurs, qu'on a vu arriver aux États-Unis dans les 10 dernières années, avec l'émergence d'entreprises qui étaient petites ou moyennes et qui maintenant sont de nouveau sont partis sur une trajectoire de ce qu'on appelle les néo-primes. Je pense que le signal que la Commission a peut-être voulu passer à travers l'octroi de ce contrat, c'est que l'Europe peut innover aussi sur les schémas de procurement et peut aussi peut-être encourager l'émergence de néo-primes.
2: Vous avez réagi comment quand la Commission vous a appelé pour dire vous avez gagné contre un géant européen qui est Airbus. Quelle était votre réaction première?
1: Oui, c'est un peu irréel, hein, même si c'est quelque chose qui s'est passé au fil des semaines et des mois, parce qu'il y avait une phase préparatoire compétitive de co-ingénierie où on travaillait déjà sur le programme, et donc on sentait au fil de l'eau que on était devant, on était derrière, on sentait que c'est... Mais oui, quand on reçoit la notification, on passe dans une autre dimension et on prend 5 minutes pour réaliser le chemin accompli.
0: Juste un dernier mot, mais vu de France, on est très surpris, en tout cas étonné quand on suit le secteur spatial et de défense, de voir l'incroyable dynamisme qu'il peut y avoir en Belgique. Vous êtes un pays de 12 millions d'habitants, et vous avez des champions comme John Cockerill, comme Aerospace Lab, comme Sonaca dans l'aéronautique civile. Qu'est-ce qui explique comme ça ce dynamisme industriel, spatial dans la défense en Belgique?
1: Je pense que c'est plusieurs choses. Je vais parler du spatial, parce que les autres secteurs, je les connais un peu moins. Sur le spatial, il y a eu une thématique d'investissement public dans le secteur à travers l'Agence spatiale européenne, parce qu'il n'y a pas vraiment, il n'y a pas d'agence spatiale belge. Donc on délègue ça à l'Agence spatiale européenne, mais il y a un financement par capita, par habitant, qui est très significatif. Je pense qu'en valeur absolue, on est 5e pays de l'ESA ou quelque chose comme ça. En valeur relative, par contre, il n'y a que le Luxembourg qui est devant nous, parce que vu le faible pool de population, les stats sont un peu tronqués. Et je pense qu'on met 2 fois plus d'euros par habitant que l'Allemagne ou la France, je pense, à vérifier les stats. Du coup, ça, depuis des décennies, donc ça a créé un terreau fertile pour le spatial. Je pense aussi qu'il y a une culture d'exigence, parce que, comme je le disais tout à l'heure, en Belgique, il n'y a pas vraiment de prime, c'est un terreau d'équipementier. Et donc, on a beaucoup de petites boîtes qui ont des compétences de niche, mais de pointe, et qui travaillent avec les grands donneurs d'ordre depuis aussi quelques décennies. Et donc, pour une thèse d'intégration verticale, c'était assez élégant de s'installer là-bas, parce que le support public est très conséquent et il est très bien organisé. Et en même temps, on avait les équipementiers qui sont le cœur de la machine dans une thèse d'intégration verticale.
2: Juste une dernière question, Jean-Baptiste, si tu me permets. Je vous ai comparé tout à l'heure à SpaceX. Est-ce que, comme SpaceX, la bourse, ça vous tente?
1: Peut-être dans le futur, mais on est bien en tant que boîte privée également. Ça nous permet d'avoir un peu plus de liberté dans les décisions d'investissement, de pouvoir avoir une logique plutôt long terme et pas être sous la pression du reporting trimestriel. Donc, on verra plus tard.
0: Merci beaucoup d'avoir été avec nous, Benoît Depeyre. Vous êtes le directeur général et le fondateur d'Aerospace Lab. Merci à vous.
1: Merci.
0: Tout de suite, c'est l'heure du décryptage.
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0: Le décryptage avec cette semaine, Hélène Chachaty.
4: Bonjour.
0: Bonjour Hélène, vous êtes journaliste à la rédaction d'Air et Cosmos. Merci beaucoup d'être avec nous. Et on va parler avec vous de l'Allemagne et spécifiquement du ministre allemand de la Défense qui a récemment défendu un budget de 140 milliards d'euros. Alors 139,6 pour être extrêmement précis pour l'année 2027 devant le Parlement. Un budget de la Défense, alors là, record.
4: C'est effectivement un budget record que demande le ministre allemand Boris Pistorius. D'ailleurs, s'il est voté, ça serait le budget le plus important que l'Allemagne ait eu pour la défense depuis la fin de la guerre froide. Boris Pistorius a lui-même admis devant les députés allemands lors de son allocution, je cite, « C'est beaucoup d'argent, mais sans sécurité, le reste n'a pas de sens ». Ça fait une augmentation de 29% par rapport au budget de l'année 2026. Et une étude publiée par le Kiel Institute calcule d'ailleurs que c'est une augmentation de plus du double entre 2022 et 2027. Et c'est d'ailleurs complètement en phase avec l'ambition du chancelier allemand Friedrich Merz qui dit, je cite encore, qu'il veut faire de la Bundeswehr l'armée conventionnelle la plus puissante d'Europe depuis 2029. D'ailleurs, encore une fois, le cabinet fédéral a voté une enveloppe totale pour la défense d'ici à 2030 de 610 milliards d'euros, ce qui l'amènera à consacrer 3,5% de son PIB aux dépenses de défense. Et c'est, encore une fois, totalement en phase avec les engagements qui ont été pris lors du sommet de l'OTAN en 2025.
0: Alors, comme vous le dites et comme vous l'avez dit, comme le dit Boris Pistorius, c'est beaucoup d'argent, 140 milliards d'euros. Encore faut-il le dépenser intelligemment.
4: Alors, une chercheuse nous disait justement, c'est bien d'avoir de l'argent, mais il faut savoir comment le dépenser. Sur ces près de 140 milliards, il y aurait a priori une bonne partie, environ 60 milliards, toujours selon le Kiel Institute, qui serait consacrée aux dépenses d'acquisition d'armement. Le même Kiel Institute qui déplore que les systèmes type lutte anti-drone et drone ne soient pas assez pris en compte dans ces acquisitions, alors qu'on voit que ce sont quand même des technologies qui sont cruciales et prépondérantes, notamment dans le conflit en Ukraine. Et puis, il ne suffit pas de lister les achats qu'il faut faire, il faut aussi adapter les processus. C'est d'ailleurs le cas puisque l'équivalent allemand de la Direction Générale de l'Armement qui passe des contrats d'armement a engagé une réforme en profondeur en interne ces derniers mois. Mais c'est tout récent et ça va prendre un petit peu de temps. Et puis, il faut aussi savoir que pour toute dépense, pour tout achat d'armement de plus de 25 millions d'euros, c'est la commission des finances du Bundestag, donc le Parlement allemand, qui doit valider. Et eux, ils carburent beaucoup en ce moment.
0: Comment, Hélène, l'Allemagne, alors question critique si j'ose dire, mais comment l'Allemagne gère l'équilibre entre le soutien de son industrie nationale et la coopération européenne? Où est-ce qu'il glisse le curseur? J'ai bien une idée, mais bon.
4: Alors, c'est une très bonne question. Je ne suis pas sûre d'avoir une réponse tout à fait simple. Effectivement, l'Allemagne doit à la fois soutenir sa base industrielle et technologique de défense et donc soutenir son écosystème et sa propre économie et en même temps monter à bord des grands projets européens. C'est assez ambivalent puisque, par exemple, l'Allemagne a décidé déjà de consacrer, par exemple, 35 milliards d'euros pour sa défense spatiale et donc veut monter son propre réseau de constellations de satellites de communication militaire en parallèle du projet européen IRIS². Il y a clairement un équilibre à trouver entre le soutien au national et le projet européen de souveraineté et d'autonomie stratégique. Pour l'instant, l'Allemagne joue un peu sur les deux tableaux.
0: On continuera de suivre ce dossier, évidemment, tous ces dossiers dans les mois qui viennent sur BFM Business et avec Air et Cosmos. J'en profite justement pour vous montrer la une d'Air et Cosmos cette semaine. Europe, une nouvelle puissance de frappe en orbite. Elle devrait arriver à l'image dans un instant. Voilà, Europe, une nouvelle puissance de frappe en orbite. Air et Cosmos, nouvelle formule, en plus, avec une maquette entièrement revue et plus dynamique. Hélène Chachati, hein, journaliste à la rédaction d'Air et Cosmos, merci beaucoup d'être avec nous. Tout de suite, c'est l'heure des signaux faibles avec Antoine Larry-Gaudry.
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0: Et cette semaine, pour les signaux faibles, Antoine Larry-Gaudry est de retour avec nous. Oui. Bonjour Antoine.
5: Bonjour Jean-Baptiste.
0: Le chef d'orchestre de Tout pour Investir sur BFM Business et accessoirement important, passionné d'aviation aussi et d'aéronautique. Il y a quand même un dynamisme fou dans tout ce qui peut être ces tests d'objets volants qu'on voit apparaître à travers le monde, d'année en année, de mois en mois. Et là, pour le coup, on a encore un objet volant qui est totalement fascinant, qui a fait une apparition, alors qui a été très remarqué, au début du mois, en Californie.
5: Alors, c'est vrai qu'on s'y perd un petit peu, parce que depuis le début de l'été, il y a un nombre hallucinant de drones militaires qui ont été annoncés. Alors, ça a commencé au début de l'été avec Saab, vous vous souvenez, qui a sorti et qui a présenté un drone furtif de combat très, très perfectionné. Ces derniers jours, il y a eu deux projets qui ont été présentés également par Lockheed Martin et d'autres avionneurs américains. Il y a d'un côté le Vectis et de l'autre côté le Fury. C'est aussi deux drones de combat, alors certains très utilitaires qui vont pouvoir ravitailler en vol des avions ou d'autres drones, surveiller, attaquer au sol, mais le Vectis, il est fait aussi pour le combat aérien, et ça c'est un petit peu nouveau, c'est vraiment un drone tueur d'autres drones, d'autres avions, et effectivement tout ça, c'est une actualité absolument passionnante et fourmillante en ce moment.
0: Et puis on a vu apparaître, ou réapparaître en tout cas, celui peut-être qu'on croyait mort, parce qu'il y a déjà quelques années derrière et on ne l'avait pas vu, c'est le Raven X, un immense drone alors, qui est conçu à la fois pour lancer des satellites, pour faire du cargo. Fin...
5: C'est un avion orbital et c'est ça qui le rend très très particulier. Alors l'histoire a eu lieu au début du mois. En fait, il y a un photographe amateur d'aviation qui passe près de l'aéroport de Long Beach, là près de Los Angeles, et qui voit, là, stationné sur le parking, au milieu des autres avions,
0: tranquillement,
5: une espèce de silhouette noire, mais fuselée, très sombre, énorme, vous l'avez dit. C'est 24 mètres de long pour 24 tonnes. à vide. Donc c'était censé, à l'époque où il a été annoncé en 2020, c'était censé être le drone le plus gros du monde. Et effectivement, le plus étonnant, c'est qu'il a une immatriculation civile. Immatriculation nord-américaine. Alors, le photographe fait ses petites recherches et effectivement, il retombe sur la société, une start-up d'Alabama qui s'appelle iWOM et qui a mis au point ce fameux Raven X qui est censé être un avion orbital qui va donc aller dans l'espace, larguer des satellites ou effectuer un certain nombre de missions. Et ce qui est très étonnant, c'est qu'il a été annoncé en grande pompe en 2020 et depuis, plus rien. On regarde le site internet d'iWOM encore maintenant. Il n'y a rien, il n'y a rien de spécial. Et là, d'un coup, ce truc, sans cri et gare, réapparaît sur un aéroport civil. Donc, effectivement, de l'étonnement. Et puis, un certain mystère qui entoure cet objet qui pourrait potentiellement faire concurrence donc, au Vortex, qui lui aussi a été annoncé, projet d'assaut, coopération pour un nouvel avion orbital européen. Donc, vous voyez, ça se bouscule en ce moment dans le ciel en matière d'industrie du drone, mais aussi bien pour le drone militaire que le drone spatial.
0: Eh bien, on verra entre le Raven X ou le Vortex qui prendra l'ascendance ou pas. On en reparlera. Un grand merci Antoine Arrigaudry d'avoir été avec nous. Antoine Arrigaudry, qui est le chef d'orchestre de Tout pour Investir sur BFM Business. C'est la fin de cette émission. Rendez-vous la semaine prochaine, comme d'habitude, à la même heure.
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0: Bonjour, une perturbation est arrivée hier et elle est déjà de l'autre côté du territoire. Elle perd clairement de l'activité, peut-être encore quelques averses de pluie cet après-midi entre la Nouvelle-Aquitaine, le Massif central et le Nord-Est, mais on aura sans doute le retour d'éclaircies. Les nuages vont se morceler, davantage de nuages en revanche dans le nord du pays avec un vent qui reste sensible et puis ciel totalement dégagé du sommet des Alpes en plongeant vers la Méditerranée, temps très calme aussi en Corse du Sud. Attention par contre vers l'est de l'île de Beauté, vers les plaines orientales, donc dans la région de Solenzara, de Bastia en remontant vers le Cap Corse. On peut avoir un orage assez pluvieux en cours d'après-midi. Soyez vigilants, que vous soyez sur terre ou en mer. Les températures de 20 à 30 degrés aujourd'hui, 20 degrés sur les bords de Manche, 23 à Paris, jusqu'à 30 degrés autour de la Grande Bleue.
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4: Bonjour à tous, il est 9h30 sur BFM Business, les experts. Nouvelle session avec aujourd'hui beaucoup de discussions budgétaires et cette proposition du côté de Sébastien Lecornu de 54 milliards d'économies. Un effort conséquent pour les retraités, les fonctionnaires, les jeunes, les malades, les étrangers. Il y en a à peu près pour tout le monde. Objectif, tenir le déficit à 5,4 cette année. Ciblé à 5% l'an prochain. Si on ne fait pas ces économies, on dépassera les 6%. C'est ce qu'a dit hier Sébastien Lecornu. Sur la taxe d'IS reconduite mais rabaissée, elle devait rapporter 7,5 milliards en 2026. Elle sera plutôt autour des 5 milliards. Le pacte Dutreil et le CIR ont bien été sanctuarisés. Alors, il n'y a pas un mot sur les riches dans l'interview de Sébastien Lecornu. Peut-être que c'est volontaire pour laisser une marge de négociation sur les hauts patrimoines, sur les héritages, sur les super profits, peut-être. Négociation avec le Parti Socialiste côté Rassemblement National, les droits des étrangers qui arrivent en France vont être durcis. La négociation est en partie déjà faite. On y va, les experts, je vous les présente. Aujourd'hui avec nous, Laurent Vronsky,
16: bonjour
4: directeur général d'Hervor. En face, Cécile Maisonneuve qui revient dans les experts, fondatrice de Décisive, et Thibaut Prébet, économiste et président de E4. C'est votre nouvelle boîte ça, Thibaut ?
16: C'est ma holding.
4: Ah, c'est votre holding.
16: Oui, j'ai une nouvelle boîte, mais elle sera agréée la semaine prochaine, je vous en dirai plus après.
4: Bon, en tout cas, vous faites votre chemin.
16: Ah, c'est vous qui me lancez, je suis obligé.
4: En indépendant. Alors, on a 54 milliards d'euros d'efforts, Laurent Vronsky. Je disais, il y en a à peu près pour tout le monde. C'est-à-dire qu'il y a un côté, tout le monde est servi, quoi.
17: Ah, ça, c'est sûr, oui. C'est sûr, tout le monde est servi. Bon, de toute façon, on sait très bien que c'est un budget qui, à mon avis, n'a pas vocation à être pérennisé. On est en pleine année électorale et on sait très bien que les suivants ont le pouvoir de changer pas mal de choses. Par contre, bon, ce qui est décevant, c'est que effectivement, comme vous l'avez dit, il y en a pour tout le monde. Donc, on a prélevé un petit peu sur tout le monde, mais les réformes de fond qui font qu'on en arrive là. Ben, on voit rien pour l'instant.
4: Il faudra attendre l'élection présidentielle.
17: Oui, mais si vous voulez, je pense que c'est pour ça que quand tout le monde s'excite autour du budget, oui, là pour l'instant, on est en train de faire de l'algèbre. Mais il est absolument fondamental pour que cet exercice ne se répète pas et surtout ne se durcisse pas, qu'enfin on fasse des réformes de fond et qu'on s'attaque au fond plutôt qu'à la forme. Parce que là, on est en train de faire un peu du bonneto. Hein. Tiens, on prend de l'argent là, on va le mettre là, on va enlever ici, etc.
4: Mais c'est pas structurel. On... Ouais.
17: Bah non, ça c'est sûr que c'est...
4: C'est là, pour c'est... les marchés, quoi. C'est pour leur dire, regardez, quand même, on a une trajectoire.
17: Oui, alors une trajectoire assez courte. Hein.
4: C'est pas ça l'objectif des 50 milliards, Thibault ? C'est pas de dire au marché ce matin, faites baisser un peu le taux obligataire ?
16: Moi, je suis pas tout à fait d'accord sur deux points. Le premier, c'est que le gros changement, qui pour moi est structurel, hein, faut le dire comme ça, c'est qu'on parle quand même de baisser les dépenses. En France,
4: oui.
16: On est toujours dans la logique de dire on va augmenter les recettes. Quand on augmente les recettes, on prend une recette, on l'augmente. Quand on veut baisser les dépenses, on est obligé de faire partout parce qu'il n'y a pas une dépense, alors sauf évidemment à parler des retraites, qui fait tout. Mais essayer de baisser les dépenses en France, ce serait structurel parce que c'est quelque chose qu'on n'a jamais fait. Et par contre, c'est vrai qu'effectivement, plus on parle de dépenses, plus on est obligé de gratter un peu partout. Donc je pense qu'effectivement, c'est évidemment, vous avez raison, de la transition, c'est évidemment une année préélectorale, c'est aussi des chiffres un peu gonflés pour avoir une marge de négo en arrivant à quelque chose d'acceptable.
4: Sauf que c'est la copie initiale, donc s'il passe par ordonnance, c'est ça qu'on prend. Hein.
16: Exactement, mais l'idée de toucher les dépenses, pour moi, est un peu plus significative parce que c'est vraiment pas du tout notre ADN.
4: Cécile, comment vous avez regardé cette proposition budgétaire ?
18: Bah, moi, je trouve que c'est à la fois un exercice assez convenu. On entend parler de gel et au fond, c'est du rabot. Ce qu'on fait, effectivement, il n'y a pas vraiment de réforme structurelle. Mais c'est quand même un exercice aussi politiquement assez malin parce que année préélectorale, mais année aussi électorale tout court. Moi, j'observe, il y a une autre entité qui n'est pas vraiment concernée par le budget, pas très touchée. Ce sont les collectivités locales. Avec, alors certes, il y a le gel du point d'indice des fonctionnaires, mais sinon, c'est budget reconduit avec l'inflation. Il y a des élections sénatoriales dans très très peu de temps, là, fin septembre, et on connaît l'appétence de Sébastien Lecornu pour le sujet du collectivité locale, les élus locaux. Donc c'est aussi un budget très très politique parce que ces élections sénatoriales-là, elles sont aussi importantes et dans la tête de tous les partis.
4: Mais politiquement bien joué, vous dites ?
18: Bah, de ce point de vue-là, moi je trouve que c'est assez adroit. Mais donc là, il y a vraiment un objectif de très très court terme, hein, au-delà de l'année 2027.
4: Il dit c'est une première copie, il faudra négocier, mais en fait l'objectif c'est d'aller aux ordonnances, non ? Pendant qu'on en est sur le fait de bien
19: bien joué politiquement.
18: Bah, de
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18: C'est pour ça que je dis que c'est un exercice convenu. Là, tout le monde a réagi comme on l'attendait. Menace de censure à gauche, on parle d'austérité, alors que c'est juste un ralentissement des dépenses hein, quand même. Marine Le Pen qui joue la grande sage, j'attends de voir la copie. Journée noire prévue par la CGT le 29 septembre. Jusqu'ici, ça ressemble beaucoup, beaucoup aux autres années. Et ça risque effectivement de se terminer pareil.
19: Laurent Wronski, quand même, 54 milliards, il disait 30, hein, donc on a quand même doublé le montant, même s'il ne va pas au bout. Il y a quand même un signal sur la baisse des dépenses, il y a peut-être quelque chose qui se passe quand même.
17: Oui, alors moi, je ne partage pas l'enthousiasme de monsieur pour une raison
19: très simple. Je ne sais pas s'il va jusqu'à l'enthousiasme,
16: ouais, mais c'est pas grave, allons-y pour l'enthousiasme.
17: Je vais être un peu cynique et un peu impertinent, je veux dire que l'expérience a montré que globalement, les paroles sont des nains et les actes sont des géants. Pour l'instant, on en est au niveau de la discussion. Alors, je dirais que quelque part, il n'a pas le choix que d'avoir un discours avec un budget qui est en baisse. Mais étant l'acteur économique qui subit, comme beaucoup, les décisions de nos politiques avec des promesses qui n'engagent que ceux qui les croient, vous avouerez que je commence à être un petit peu agacé, surtout dans un contexte international.
19: Et vous dites qu'il ne fera jamais les 54 ?
17: Ah ben, je ne sais pas. Je ne sais pas et je pense que personne ne sait ce qui va se passer. Par contre, ce que je peux vous garantir, c'est que l'économie, contrairement à la petite musique, souvenez-vous, avant l'été, on disait oui, l'économie française est résiliente.
19: La Banque de France continue de dire ça.
17: Oui,
19: hein.
17: Bah écoutez, c'est assez étonnant parce que tous les acteurs économiques que je côtoie, c'est-à-dire les gens qui sont dans le tissu, tout le monde sait que l'économie décélère depuis globalement le début de l'année. Donc on était tous assez surpris. Donc l'économie ne va pas bien, le chômage repart à la hausse. Je peux vous garantir qu'aujourd'hui, aujourd'hui, sur beaucoup de recrutements, vous avez de plus en plus de candidats. Ça, c'est un signe. Ouais. Là, il n'y a pas besoin...
19: Vous le voyez dans les réponses aux offres.
17: Mais c'est une évidence. Ouais. C'est-à-dire que nous, je touche du singe, on a la chance d'être en recrutement quasi permanent. Je peux vous dire qu'aujourd'hui, à chaque fois qu'on fait une proposition, on a des candidats.
19: Donc le pouvoir s'inverse.
17: Bah, ça a changé. Ouais. Donc, oui, mais ce n'est pas un bon signe non plus.
19: Non, mais ça veut dire que le chômage monte.
17: Les trésoreries sont en train de se durcir. Les banques renaclent à financer du BFR, c'est-à-dire pour les néophytes, à prêter de l'argent à court terme. Donc, on est dans un contexte qui se durcit. En plus, moi, étant exportateur, mon premier marché, c'est les États-Unis, mon deuxième, c'est le Moyen-Orient. Je crois que je n'ai pas besoin de vous faire un dessin. Donc, je ne m'ennuie pas. Et par rapport à ça, j'assiste à des discussions un petit peu nombrilistes au niveau hexagonal. Très bien, on a un budget qui va devoir être discuté. Je ne sais pas ce qui va accoucher.
19: Thibault, on n'est pas, comme le dit la Banque de France, une économie résiliente. C'est trop optimiste comme discours.
16: Mais bien évidemment qu'on a une économie résiliente parce qu'on est une économie endormie. C'est-à-dire que je vous rappelle que c'est le principe. Quand vous prenez l'Allemagne en 2008, c'est une économie qui est très dynamique. Donc quand il y a un trimestre de ralentissement mondial, ils font moins 12. Bon, si vous n'avez pas d'activité très forte extérieure, d'angles très forts qui sont mis en danger ou discutés comme l'IA, vous avez ça. Mais c'est encore une fois le principe d'une économie un peu endormie. Après, la réalité est qu'on a une tendance sur le chômage qui est structurellement à la baisse pour des raisons exclusivement démographique. Et depuis la dissolution du Parlement, un bruit qui est très négatif et qui vient arrêter, voire renverser cette tendance. Et ça, on sait que jusqu'à l'élection, et il est difficile de voir comment, après, vu les perspectives qu'on a, ça s'inverserait. Donc aujourd'hui, on a un conjoncturel qui est défavorable.
19: Sur la tendance démographique, peut-être pas d'ici l'année prochaine, quoi. C'est-à-dire qu'on peut se taper un peu de remontée là pour après redescendre.
16: Oui, c'est ça. Mais le problème, c'est toujours la même chose. C'est de se dire qu'est-ce qu'on fait par rapport aux autres. C'est-à-dire qu'il y a quand même beaucoup de pays qui, certes, ont eu leur baisse démographique avant nous. En Italie, on a une division par deux du taux de chômage. On peut quand même pas se gargariser de se dire que nous, on a un peu baissé quand on baisse beaucoup moins que les autres. C'est-à-dire qu'on a toujours envie de se dire tout est de la faute ou grâce aux politiques. La question, c'est qu'est-ce qu'on fait par rapport à la tendance. La réalité, c'est que la France est probablement le pays qui sous-performe le plus la tendance structurelle en termes de chômage. Donc il y a quelque chose qui est clair.
19: Non, mais la France date de cette dissolution. Celui qui sous-performe le plus en tendance structurelle. Vous me refaites la phrase parce que là, moi j'ai pas beaucoup
16: dormi. En gros, le chômage baisse partout pour des raisons qui sont liées à la démographie.
19: Et nous, ça baisse pas assez chez nous.
16: Le seul mauvais élève, c'est nous.
19: Donc on baisse pas assez notre taux de chômage.
16: Ouais, voire on baisse pas du tout.
19: Cécile, c'est quoi votre analyse sur la conjoncture économique française ?
18: Je pense que la discussion qu'on a là est très importante parce que là, finalement, tout le monde parle des dépenses qui vont ralentir, baisser. Mais en face, c'est quelle est l'hypothèse de croissance qui sous-tend la construction de ce budget ?
19: A priori, 0,5.
18: A priori, 0,5. Et ça, c'est le vrai sujet. Parce que quand on regarde aujourd'hui la réalité de la France en termes de résilience, non, tout est à l'arrêt. Le revenu des actifs va baisser, l'investissement baisse, l'emploi salarié est complètement paralysé. Donc, on est dans une situation très difficile. Et je ne parle pas des perspectives énergétiques. Enfin, je pense qu'on va en parler. Elles sont vraiment assez dantesques aujourd'hui. Donc, si vous voulez, la question sous-jacente, si je la traduis, si je traduis cette question économique en termes, je dirais, juridiques et politiques, c'est la sincérité de ce budget, en réalité, qui est en cause. On va beaucoup parler de telles dépenses.
19: Et ça, c'est toujours grave, hein, quand on commence à parler de sincérité budgétaire, oui. C'est toujours un peu grave.
18: Oui, oui, c'est grave. Parce que moi, je pense qu'il faut en revenir à ces principes fondamentaux. Mmh. Parce que là, on parle de petites mesures, comment on va ajuster. Vous avez parlé de John Bonto, je suis assez d'accord. Mais revenons-en aux principes. On est à la veille d'une élection présidentielle très importante pour le pays. Dans un contexte international, il n'y a pas besoin de faire de dessin, qui est quand même le plus dangereux qu'on ait depuis 45. Il faut revenir aux principes fondamentaux. Et moi, j'aime beaucoup le principe de la sincérité budgétaire, parce que je trouve que c'est quand même un des fondements du pacte démocratique aussi.
19: Laurent ?
17: Alors moi, je vais vous donner un exemple de considération pratico-pratique qui va changer ma vie dans 3 mois. Enfin, pas, pas seulement la mienne, hein, mais celle de beaucoup d'entreprises. Vous avez un truc qui passe complètement inaperçu, c'est la réforme du cumul emploi-retraite.
19: Ah oui.
17: Alors, je fais ça encore une fois pour les néophytes, ça veut dire que globalement, vous avez le droit de partir à la retraite et de conserver une activité professionnelle. Bon. Eh bien, il y a une magnifique réforme qui a été pondue, sous couvert de faire des économies. Je crois que personne n'est contre faire des économies, mais il faut faire des économies au bon endroit. Il y a le bon cholestérol et le mauvais. Donc là, en clair...
19: Je rappelle qu'on veut que les gens travaillent plus. Hein.
17: Oui, exactement. Merci de le rappeler. Et je rappelle aussi qu'on a une pyramide des âges inversés.
19: Voilà, mais on a touché au cumul emploi-retraite.
17: Et je rappelle aussi que nous avons énormément de compétences, qui sont des compétences que l'on n'a pas renouvelées depuis 30 ans, notamment dans l'industrie, puisque nous venons de traverser un désert industriel, et que ces compétences sont aujourd'hui majoritairement détenues par des seniors. Qui donc sont la cible principale du cumul emploi-retraite. Donc on a modifié, si vous voulez, le plafond du cumul, c'est-à-dire qu'en clair, globalement, on a pondu une loi qui fait qu'à partir du 1er janvier 27, ça sera beaucoup moins intéressant pour ces gens-là de travailler. Donc pourquoi ? Parce que ma vie va changer. Parce que le 1er janvier à minuit 1, on va commencer, si vous voulez, à avoir des pertes de compétences.
19: Donc là, vous savez déjà qu'il y a des gens qui vont arrêter.
17: Ah, mais c'est une vie. Mais tout le monde le sait. Et si vous voulez, c'est une catastrophe nationale. Parce que qu'est-ce qui se passe ? Je veux dire, qu'est-ce qui peut se passer ? Alors, on va assister au désastre. Puis après, il va y avoir un esprit illuminé qui va dire : ah, oui, marche arrière, mais c'est pas nous qui avions fait le budget, mais nous, on va faire différemment. Et puis, vous allez dire à des gens qui ont quitté l'emploi, qui sont à la retraite, 11 mois après, 12 mois, 14 mois, 15 mois, bah maintenant, il faut revenir travailler. Donc voilà un exemple, vous voyez, de choses que j'attendais dans ce budget, qui sont des réformes structurelles fondamentales pour le pays. Aujourd'hui, on a besoin de conserver ces compétences pour les transmettre à des jeunes. On est en train de redécouvrir l'industrie depuis le Covid, c'est-à-dire globalement depuis 6 ans.
19: Parce que le cumul emploi-retraite, c'est un bon fonctionnement. C'est-à-dire que ça permet quand même de faire de la transmission, d'avoir des gens qui partent un peu, qui reviennent.
17: Mais
19: c'est un peu
17: sûr.
19: Ce qu'il nous faut quoi, pour le bout du cycle.
17: Prenez le nucléaire. Moi, je connais un peu le nucléaire. On est présent dans toutes les centrales. Je veux dire, la France a arrêté de construire des centrales parce qu'en clair, c'était pas bien. Bon, le savoir-faire aujourd'hui est principalement en Chine. Parce que pendant que nous, si vous voulez, on était en train de faire des atermoiements, les Chinois, eux, ont construit des centrales à gogo. Qui détient le savoir en France au niveau du nucléaire ? C'est que des seniors. Regardez pourquoi les EPR ont du mal à sortir de terre. Donc là, concrètement, on fait comment ?
19: Ben, j'en sais rien.
17: Eh ben, moi non plus.
19: Mais non, je sais pas. Non, mais le cumul emploi-retraite, Cécile, c'est une bonne idée en soi.
18: Bien sûr que c'est une bonne idée. Et je voudrais rebondir sur cet exemple très intéressant, sur la transmission de compétences, précisément dans le nucléaire, au sujet que je connais bien aussi. Qu'est-ce qui est en train de se passer aux États-Unis ? Ils ont le même problème que nous, ils ne savent plus construire des centrales parce qu'ils n'en ont pas construit pendant des dizaines d'années. Et en fait, moi, ceux que j'appelle, alors le terme n'est pas du tout méprisant, au contraire, les papilles du nucléaire, ils les font revenir. Ils les font revenir dans tous les groupes de travail, ils les font revenir au ministère de l'énergie, ils les font revenir dans les entreprises, parce qu'on en a besoin pour la transmission de ce savoir. On parle des données, vous savez, des données dont on a besoin aujourd'hui pour mieux faire tourner l'économie, mais là, ce sont des données qui sont dans du capital humain. Et cette notion de capital humain aussi, je pense que quand on parle des moteurs, des ressorts de la croissance, c'est absolument fondamental. Et ça implique évidemment d'augmenter la quantité de travail. Donc c'est vrai que cette mesure vient totalement à contre-temps de tout le débat qu'on est en train d'avoir, y compris d'ailleurs sur les retraites.
19: C'est vrai que Thibault, on n'augmente pas la quantité de travail là dans le budget qu'on a. C'est-à-dire que...
16: Non, bien sûr. Mais en fait, le problème, c'est qu'il y a un truc qui est très français, justement parce qu'on a eu ce baby-boom. Donc, on a été très traumatisé par l'idée du chômage, par l'idée de se dire qu'il n'y avait pas du boulot pour tout le monde. Donc, on est dans cette considération que quelque part, bah, si on allongeait la durée de travail, on allait mettre des seniors au chômage au lieu d'être à la retraite. Or, il y a énormément de pays qui ont fait ce mouvement et on sait très bien aujourd'hui que plus on augmente la quantité de travail, plus les gens sont disponibles longtemps, donc valent le coup pour les entreprises, peuvent être formés, créer de la valeur, et qu'en fait, l'allongement de la durée de travail ne génère pas de plus de chômeurs, il génère au contraire plus de travail. Donc ça, on le sait. Mais c'est pas intuitif. Intellectuellement, on pourrait se dire, c'est vrai, bah non, au final, ça va juste faire du chômage en plus. C'est un peu comme le blocage des prix du loyer. C'est pas intuitif de dire que ça va faire monter les prix. Mais quand tous les gens autour de nous l'ont fait et qu'on voit que ça augmente le taux d'emploi des seniors, il faut se dire que la vraie voie, c'est au contraire de permettre à ces gens de se former et d'avoir un emploi. Parce que c'est vrai que quelqu'un qui est dispo pour 6 mois, vous avez du mal à vous dire, super, on va le former. Si vous l'avez pour 3-4 ans, vous allez le faire. Et donc, c'est vrai qu'on est parti sur une vision qui date en fait de 80, hein, de cette période de chômage de masse que d'autres pays n'ont pas eu autant que nous à cause du baby-boom, de cette idée qu'en fait, bah, ce qu'il faut vaincre, c'est le chômage, et donc plus on met de gens en dehors du marché de l'emploi, plus il y a de place pour les autres. L'économie nous montre que c'est pas comme ça que ça marche. Les politiques françaises l'ont pas encore accepté. Dès que vous allez sur un plateau parler de l'âge de la retraite, tout le monde vous dit, oh là là, on va transformer des retraités en chômeurs. Tous les pays autour de nous, qui sont à 65-67 ans, montrent l'inverse. Il nous faut un logiciel qui change là-dessus. Le problème, c'est que ça bouge pas très vite chez nous, il faut le dire. Pourtant, l'exemple industriel est totalement évident. Et puis j'ajouterais, quand on parle des entrepreneurs qui vous disent de plus en plus, bah, les jeunes, dès qu'on leur pose une question, ils demandent à ChatGPT, c'est super. Des gens qui ont l'habitude d'avoir un avis, c'est intéressant aussi. Et ça, c'est quand même une richesse qu'on peut avoir et dont on a besoin.
19: Moi, ce qui m'effraie quand même sur les jeunes aujourd'hui, vous parliez du chômage, Thibault. Moi, j'étais la génération comme vous où effectivement on disait on travaillera pas, de toute façon on va aller au chômage. Les jeunes aujourd'hui...
16: Vous êtes beaucoup plus jeune que moi alors, vous faites pas mal.
19: Je pensais qu'on a le même âge. Aujourd'hui, la question c'est, j'aurai pas de retraite, d'où les succès fulgurants de tous ces comptes qui vous proposent des investissements, etc. et tous les conseils en investissement patrimonial. C'est que vous avez 20 ans aujourd'hui, vous vous dites pas quel boulot je vais faire, vous vous dites comment je vais pouvoir investir pour pouvoir ne pas travailler ou me faire une retraite. C'est-à-dire que la retraite est devenue une obsession de jeunes. C'est quand même le monde à l'envers, Laurent.
17: Ah, surtout, c'est un peu triste.
19: Hein, je dire, oui, c'est triste comme horizon.
17: Si c'est ça la vision de l'avenir, c'est pas très réjouissant. Mais en tout cas, moi, le message que je peux envoyer, je suis pas Madame Soleil, mais je pense qu'il va vraiment y avoir la revanche des métiers manuels. Vous voyez, par exemple, on parle de l'IA. Mais l'IA, c'est pas que la data, c'est derrière, c'est l'industrie. Parce que pour faire de l'IA, il faut des data centers. Pour faire des data centers, il faut produire de l'énergie. Bon, bien aujourd'hui, vous avez une demande absolument exponentielle pour des métiers très traditionnels. La plomberie, parce que dans les data centers, il faut refroidir avec de l'eau. Pour l'instant, on ne peut pas que les envoyer dans l'espace. Il faut de la maçonnerie. Enfin, il y a tous ces trucs-là. Tous ces métiers où on a dit à des jeunes, pendant 30 ans, écoutez, voilà, vous êtes un échec scolaire. Enfin, moi, quand j'étais gosse, on me disait, si tu ne travailles pas à l'école, tu iras en pension. Après, on a dit aux autres, si tu ne travailles pas à l'école, tu iras au lycée professionnel. Mmh. Il y a vraiment valorisé les métiers manuels.
19: Vous pensez que ça a vraiment changé?
17: Ah, je pense que si vous
19: les
17: voulez...
19: Parents autour, les parents ont changé de discours?
17: Alors, ça, je ne sais pas. Moi, je suis assez impliqué dans l'éducation. Vous savez qu'on est dans un projet et on travaille beaucoup, si vous voulez, avec les parents. En clair, on leur fait visiter les entreprises et leur montrer quels sont les métiers d'avenir. Les parents, c'est les premiers préconisateurs. Hein. Enfin, bah j'ai rien inventé. Mais quand vous avez un enfant qui a fait Bac plus 5 avec des masters à gogo, qui ne trouve pas de travail et son seul travail, c'est d'être serveur, je ne dis pas que ce n'est pas bien d'être serveur, mais souvent, les gens veulent faire Bac plus 5, Bac plus 7 pour faire autre chose. Bah, ils vont peut-être changer le logiciel, parce que je peux vous dire qu'aujourd'hui, si vous êtes soudeur, parce que c'est pas ChatGPT qui va
19: se... Vous n'arrivez même pas à finir votre formation, vous êtes embauché parfois avant, les formations se battent pour qu'on finisse les formations.
17: Vous pouvez demander 25 fois à ChatGPT de sauter à votre place, je pense qu'il ne va pas le faire. Hein.
19: Cécile.
18: Je voudrais rebondir sur le point sur l'IA, parce que moi, quand j'ai vu ce chiffre de 54 milliards d'efforts demandés, 54 milliards, c'est le chiffre, c'est le montant de France 2030, c'est-à-dire des investissements dans l'avenir de France 2030. Et je trouve ce parallèle assez intéressant, surtout hier est sortie une note, bon, on n'en parle pas parce que là, toute l'attention est absorbée par le budget.
19: Parlez-en nous.
18: Du Conseil d'analyse économique, et une note qui a été conduite notamment par Xavier Jaravel, qui explique en fait le rôle que pourrait jouer l'IA dans le rattrapage
19: de la productivité.
18: Et là, je trouve ça très intéressant parce que on a parlé de ce débat qu'on a finalement depuis 30, 40 ans sur le partage du travail, un débat très malthusien. Ces 30 années-là, c'est les 400 milliards d'euros qu'on a perdus par rapport aux États-Unis, c'est-à-dire de richesses que nous n'avons pas, qui auraient pu financer plein de choses dans le budget, etc. Et ce qu'explique très bien cette note, c'est qu'elle dit finalement, en termes d'équipement IA, on n'est pas si mal en France. Mais il n'y a pas de transmission de l'usage dans les entreprises. Et c'est ça qui ferait décoller la productivité, qui nous rendrait plus riches et qui financerait.
19: Depuis 18 mois,
18: C'est ce qui, effectivement, Mistral le crie sur tous les toits. Et donc, vous voyez, ce sont des points très concrets, très pratiques de ce dont on a besoin aujourd'hui. Et me semble-t-il, ce débat budgétaire qu'on a chaque année, c'est une sorte de sphère à part de l'économie réelle. Et donc, ça n'a pas d'effet sur l'économie réelle, puisque finalement, on ne parle pas des vrais sujets.
19: Thibault ?
16: Oui, alors c'est un sujet qui est compliqué. Déjà, quand on parle de productivité, il faut rappeler aux auditeurs de quoi on parle. C'est-à-dire qu'on parle généralement, quand on parle de croissance, on parle de PIB. Le PIB, c'est une production. Donc en fait, pour faire simple, c'est la somme des chiffres d'affaires des sociétés. Comme elles se vendent des trucs les uns aux autres, pour éviter de double compter, on passe par la somme des valeurs ajoutées. Et donc pour augmenter ça, et donc l'augmenter, on a deux possibilités. Soit le nombre d'habitants augmente, on voit que dans la plupart des pays, c'est quand même un peu derrière nous, soit on l'augmente par habitant. Et donc là, on a deux angles. Le premier angle, ce qu'on évoquait, c'est la réhabilitation, ce qu'on appelait les métiers manuels, qu'on appelle maintenant les métiers techniques, ce qui est d'ailleurs une voie pour essayer de donner des noms à ces métiers qui sont moins dévalorisants. Et donc là, on a déjà cette tendance, c'est-à-dire des formations, par exemple, dans les humanités, qui sont toutes les thématiques hyper intéressantes, mais il n'y a pas de boulot, qui sont diminuées déjà, pour essayer au contraire de pousser. Ça, c'est assez lent, mais c'est un angle énorme. L'autre angle, c'est de se dire, on va aller vers des métiers où le chiffre d'affaires ne dépend pas du nombre de personnes. Si demain, vous vous abonnez à Netflix, vous n'allez pas déclencher un recrutement. Donc, en fait, vous avez une possibilité d'augmenter votre chiffre d'affaires sans que ça dépende par des hommes. Donc, en fait, la question, elle est double et elle reprend ces deux thématiques de manière corrélée. Un, comment sur les métiers où il y a du travail et on n'a pas de gens, on permet à des gens qui n'ont pas d'emploi de participer à la production et donc à la productivité. Et de deux, comment les métiers qui sont compatibles avec moins de population, c'est-à-dire qui permettent de générer plus d'activité et de chiffre d'affaires, même si on a une main-d'œuvre qui diminue, deviennent des sujets complètement clés. Donc, en fait, il faut qu'on travaille les deux de manière totalement parallèle. Et c'est un point qui est complètement clé. Et évidemment, c'est un problème sémantique. Vous le disiez. Moi, quand j'étais jeune, on disait que plombier, c'est une voie de garage. Mmh. Je ne sais pas si garagiste, c'est une voie de plomberie, mais vous comprenez que l'idée est que il faut d'abord réhabiliter ça. Et ça se fait un peu tout seul, parce que quelqu'un qui n'a pas de boulot, si quelqu'un lui dit « je vais te former à la plomberie », et tu verras que, il y a 20 ans, on disait que c'était pas bien, mais maintenant, si quelqu'un a quelqu'un qui vient pour moins de 200 euros en moins d'une semaine, il est content. Donc finalement, assez vite, on va se rendre compte de l'utilité, ça va marcher.
19: Moi, je dis à mes enfants, une plombière, une médecin, vous débrouillez comme vous voulez, mais c'est ce qu'il nous faut pour survivre en cas de pépin. À la fin, oui, vous débrouillez. Chacune votre tour comme vous voulez. Et Thibault, juste à la fin, il faut remettre à plat la fiscalité dans ce que vous dites. Dans la fiscalité sur l'IA, dans ce qui, justement, n'a pas besoin de beaucoup de gens, mais finalement, on fait beaucoup de chiffres d'affaires.
16: Oui, alors ça, je suis très confiant sur l'idée que la fiscalité, on va en parler, ça fait partie de nos points forts.
19: Non, il faudrait tout remettre à plat.
16: Et il faut tout remettre à plat, et puis moi, il y a un sujet sur lequel je travaille beaucoup, c'est remettre à plat la fiscalité de l'héritage, c'est-à-dire qu'aujourd'hui, on a un problème, c'est qu'on dit qu'il faut investir sur des trucs d'avenir, mais si tout le patrimoine est chez des gens qui restent 10 ans à venir, l'idée qu'ils vont mettre ce capital sur des sociétés pour dans 30 ans est assez faible, et d'ailleurs, ils n'ont même pas le droit, parfois, pour dans des logiques bancaires, de prendre les risques qu'ils voudraient. Donc on a déjà un sujet de où est le patrimoine et comment il circule. On voit que dans la tech US, on a beaucoup plus de gens qui sont très jeunes. Aujourd'hui, notre difficulté, c'est que notre patrimoine, il est très immobilier et très senior. Donc on a beaucoup de sujets...
19: Âge moyen de l'héritage, 55 ans.
16: Mais vous voyez, par exemple, c'est quelque chose que M. Lecornu a évoqué, c'est l'idée de la donation, en disant si on veut revenir dans des activités qui sont d'avenir, il faut que le patrimoine soit chez des gens qui déjà se voient un avenir. Et donc, on est vraiment dans cette logique-là. Et ça, pour le coup, c'est un sujet qui est très casse-gueule politiquement. Mais
19: vous avez ceux qui veulent taxer le patrimoine et puis ceux qui veulent que ça circule. Là, vous êtes plutôt parmi ceux qui veulent que ça circule.
16: Exactement. C'est-à-dire qu'en fait, on sait que la logique, elle est simple. C'est que le patrimoine ne crée pas de valeur. Le patrimoine crée une valeur en fonction de ce qu'il va produire. Donc, est-ce que le patrimoine participe à la productivité? Et cette question-là est très simple. C'est de dire, avant, les modèles, on parle de Modigliani, c'était de dire, vous êtes actif, vous accumulez. Vous devenez senior, vous décumulez pour payer votre retraite, votre santé. Sauf qu'aujourd'hui, les seniors ne décumulent pas. Parce qu'en fait, ils ont justement des retraites généreuses qui font que ce patrimoine ne va pas assez dans l'économie. Et donc, la question de débloquer ça, chacun peut avoir sa réponse. Mais ce qui est vrai, c'est que si on attend le décès, c'est très long. Donc, on a peut-être des moyens de le revoir, avec évidemment l'idée que l'égalité des chances restant un sujet crucial. Le débat va être à premier. Je rappelle juste une chose. Les droits de succession sont, pour des raisons compréhensibles ou pas, extrêmement impopulaires. Donc, de toute façon, les gens qui parlent d'augmenter le droit de succession, c'est pas ce que veulent les Français. On peut s'en étonner, mais c'est la réalité.
19: Mais sur la question de l'égalité des chances, c'est vrai que quand vous héritez à 55 ans, vous avez déjà pas mal avancé quand même sur cette question-là. Donc, si vous n'arrivez pas à avancer l'âge où le patrimoine circule, ça pose un problème.
16: Je me permets juste là-dessus, c'est exactement le sujet. Quand Raphaël Glucksmann dit avant, on héritait d'un tiers de son patrimoine, maintenant, on hérite de deux tiers. Je suis désolé, c'est très sympathique, mais si vous héritez à 30 ans ou à 60 ans, ça ne veut pas du tout dire la même chose. Déjà parce que le patrimoine de tout temps, et puis parce que l'impact sur votre vie va être très différent. En économie, on appelle ça une fonction d'utilité. Recevoir de l'argent à un âge ou à un autre n'a pas la même utilité. Donc c'est aussi un point du débat qui doit être crucial, qui est moins spectaculaire que dire un tiers ou deux tiers, mais qui est la réalité.
19: Laurent ?
17: Ben oui, je crois que vous comprenez pourquoi certains d'entre nous autour de cette table sont agacés. Madame l'a très bien résumé. C'est-à-dire qu'il y a des sujets de fond qu'on survole. Vous voyez, par exemple, là, on va avoir un grand débat pendant encore des mois et des mois et des mois sur taxer l'héritage, taxer les patrimoines, taxer les riches. Ça, c'est sûr, on va y avoir droit matin, midi et soir. Mais il y a comme, vous voyez, par exemple, la retraite par capitalisation, qui est un gros mot en France.
19: On sera mieux quand même.
17: Oui, petit à petit, oui, c'est comme les arrêts maladie. Vous voyez, on commence à se dire que oui, finalement, Tous les gens qui s'arrêtent
19: François
17: ne sont
19: Hollande
17: pas malades.
19: Donc,
17: voyez, oui, on commence
16: pas le seul candidat PS qui on parlait, survole, il s'est fait chanter quand même.
17: On survole des sujets, oui, de fond. Mais je veux dire que vous parliez de la Silicon Valley des États-Unis. Bah, je les connais. Moi, j'habitais 8 ans là-bas. Bah, je veux dire que la retraite par capitalisation, je veux dire, est un élément fondamental du financement des entreprises. Mmh. Bon, et quand madame parlait de retard, elle, je crois qu'elle elle a très bien résumé les choses. Donc là, ce qui est agaçant pour moi, c'est que, je le dis très modestement, je vois les challenges, mais je le vois pas parce que je lis le journal tous les matins, parce que je le vis. Et le temps presse, le temps s'accélère. Et je pense que là, on risque de se retrouver à la queue du train, parce que d'abord, on a dépensé de l'argent là où il fallait pas, et qu'il faut surtout pas arrêter de dépenser sur l'éducation, sur la transmission du savoir. Vous regardez ce qui va se passer dans les 5 ans, je veux dire, moi je suis quand même plus près de la fin que du début, hein, mais je ne suis pas le seul. Vous vous rendez compte, dans mon secteur, je suis le dernier fabricant français. Mais je connais plein d'industriels qui sont les derniers d'eux. Il faut assurer cette transmission. Ça, ce n'est pas simplement d'aller chez le banquier
19: d'affaires. Mais là, vous avez commencé à réfléchir aux questions de transmission
17: Moi, je suis obligé d'y réfléchir.
19: Ouais.
17: Mais si vous voulez, moi j'ai pas l'intention, je vous pas de scoop, moi j'ai pas l'intention de prendre ma retraite prochainement. Mais
19: non, mais ça vous turlupine quand même tous les soirs.
17: Alors ça
19: ne
17: nous turlupine pas, mais gérer c'est prévoir. C'est-à-dire que demain, ouais, je peux avoir un choc frontal avec un platane, il faut bien que derrière ça suive.
19: Non, mais est-ce que vous dites, par exemple, quand vous croisez d'autres chefs d'entreprise, je sais pas, lui il serait bien, est-ce que vous scannez un petit peu, vous faites démonter des gens?
17: Bah, si vous voulez, bien évidemment, je suis obligé de penser à ça. Maintenant, ce qu'il faut savoir. Bon, je dis encore une fois très modestement, je pense que notre entreprise est plutôt attractive, mais vous avez des tas de secteurs où il n'y a pas de repreneurs.
19: Mmh.
17: Et donc, il n'y a même pas, si vous voulez, des gens dans l'entreprise qui veulent reprendre l'entreprise, pour la fiscalité, pour la complexité, pour tout ce que vous voulez. Et donc ça, c'est de la perte de savoir, et comme maintenant il y a de la souveraineté à toutes les sauces, ben, il y a énormément de sujets pour lesquels la France va devoir dépendre des autres. Je vais prendre un exemple très simple.
19: Je crois que c'est 500 000 boîtes, hein, je parle de tête,
17: c'est
19: à
17: entre 500 transmettre et 600 000,
19: ouais, d'ici 2030.
17: Mais je peux vous dire que c'est pas les plus mauvaises. Hein.
19: Non, mais si ça se trouve, elles seront obligées d'être vendues à l'étranger. C'est-à-dire que là, c'est quand même une aubaine
17: Ou d'être liquidées, oui.
19: Ou d'être liquidées.
17: Ah, carrément, mais vous avez plein de sociétés où il y a zéro repreneur.
19: Cécile ?
18: C'est déjà le cas d'ailleurs dans des secteurs stratégiques. Je ne sais pas si vous pensez au même, mais là, on a quand même une entreprise qui fabrique des générateurs et qui interviennent dans des sous-marins nucléaires qui va être repris par des capitaux américains aujourd'hui. Donc c'est quand même le cœur de notre souveraineté et il n'y a pas de repreneurs et de capitaux européens ou même français pour les reprendre. Donc c'est tous les jours que ça arrive ça quand même en ce moment.
19: Mais est-ce que c'est parce qu'on n'a pas la retraite par capitalisation ? Est-ce que le fond du sujet c'est ça ?
18: Alors, on parlait de la différence Europe-États-Unis, mais même la France est atypique par rapport au reste de l'Europe, il faut quand même le dire. Quand on voit, par exemple, la grande réforme qu'a faite la Suède dans les années 90, où elle était dans une situation qui pouvait ressembler à la situation française, beaucoup de déficits, un État complètement obèse, et qu'elle décide de faire une réforme. Alors, elle revient sur le statut de la fonction publique, mais elle crée aussi un système de capitalisation, effectivement, et en même temps, elle libéralise son marché boursier. Eh bien, aujourd'hui, Stockholm, c'est une des places les plus actives en termes de start-up, en termes de levée de fonds. Et les Suédois, les actifs suédois, ont un capital à leur disposition pour leur retraite, qui est très important.
19: Ils n'ont que de la capitalisation ou ils sont en régime mixte ?
18: Ils ont, je crois, un petit peu de mix, mais beaucoup de capitalisation. Et surtout, ça finance leur économie. Et la Suède est un exemple très intéressant. Pourquoi ? Parce que c'est à la fois un pays... On prend toujours l'Allemagne, mais moi, je trouve que la Suède est plus intéressante, au sens où... Un, vous avez un taux d'industrialisation qui est resté tout à fait décent, on est entre 20 et 25% du PIB, et par ailleurs, ils ont une taxe carbone à 120 euros la tonne. C'est-à-dire qu'à la fois, ils ont décarboné, ils ont une industrie très élevée, et c'est les Suédois qui investissent dans leur industrie. C'est plutôt un modèle inspirant pour un pays qui prétend à la souveraineté, qui a un énorme problème de retraite, et qui doit aujourd'hui réformer son État.
19: Thibault, j'ai vu que vous leviez la main, mais il faut qu'on marque une pause. Non, peut-être gardez tout ce que vous avez à me dire. Vous ne bougez pas, les experts, on revient.
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19: Il est 10h pile sur BFM Business. Les experts, ça continue. On est avec Laurent Vonskry, directeur général d'Hervor et secrétaire général de Croissance Plus. Cécile Maisonneuve, fondatrice de Décisive, et Thibaut Prébet, économiste, président d'ECAT. Thibaut, on est en train de parler de capitalisation. Vous, c'est votre sujet, c'est la culture financière des Français. Ça nous ferait du bien d'investir quelques actions.
16: Absolument. Moi, j'ai travaillé 20 ans dans la gestion d'actifs, donc c'est un sujet que je connais bien. La capitalisation, c'est quoi? C'est un, dire aux gens, vous pouvez vous-même ou par quelqu'un d'autre investir dans l'économie avec une logique souvent souveraine, ce qui fait que vous allez financer les entreprises. Mais ça va plus loin que ça. Ça veut dire que vous vous intéressez à ce qu'il y a parce que ça va financer votre retraite. Donc vous essayez de comprendre. Donc après, vous arrêtez de dire que les dividendes versés, c'est génial pour tout le monde alors qu'aucun gérant d'actifs ne veut recevoir des dividendes. Ça n'a aucun intérêt. Ça ne crée pas de valeur. Vous allez réfléchir à est-ce que les boîtes c'est rentable, donc la capitalisation c'est bien, ou est-ce que c'est très mal. Mais il faut faire un choix. Et pas dire une chose et l'inverse dans son discours. Donc la culture financière, comprendre ce qu'est une entreprise, comment elle gagne de l'argent, est-ce que ça vaut le coup de sauver une entreprise industrielle? On a beaucoup parlé de Duralex qui perd du fric. Est-ce que c'est merveilleux pour la souveraineté d'avoir Doliprane pendant qu'il y a d'autres pays qui essaient de faire des vaccins contre le cancer, comme Moderna avec un patron français que nous on regarde comme ça? Enfin, comprendre ce que c'est que la souveraineté, ce que c'est qu'une entreprise qui crée de la valeur au lieu de se bloquer sur le dividende, ça passe par que avoir chaque citoyen soit impacté par ce qui se passe et s'y intéresse. Et la capitalisation, au-delà des montants qui seront de toute façon pas colossaux parce qu'on peut pas faire une transition très rapide, ça aura déjà ce loisir hyper important d'intéresser les gens à ça, ce qui est évidemment un de vos combats. Et donc je pense que ça vaut quasiment autant que les capitaux qu'on va pouvoir déployer parce que c'est ce que les Américains appellent un mindset, un état d'esprit qui change et on en a besoin si on veut demain pas être complètement à la traîne parce que quand on dit qu'on est en retard, c'est déjà sympathique, il faut le dire.
19: Cécile Maisonneuve, je voudrais qu'on parle d'énergie dans la prochaine demi-heure. On atteint des records qu'on n'a jamais vus depuis qu'on mesure le carburant à la pompe. Hein. On est dans certaines stations à 3 euros le litre sur le gazole. Alors évidemment, c'est toujours plafonné chez Total, mais quand même, on atteint quand même des niveaux qui sont pesants pour l'économie. On a des annonces du gouvernement ce matin qui nous dit qu'ils vont continuer l'aide sur les gros rouleurs. Pour l'instant, on ne va pas plus loin. Il ne faut pas aller plus loin, selon vous?
18: Je pense que d'une part, on n'en a pas les moyens. Et d'autre part, le point, c'est qu'aller plus loin, mais jusqu'où et jusqu'à quand? C'est très intéressant parce que, par exemple, l'équipe matières premières de JP Morgan, ils s'y connaissent un peu sur le sujet. Aujourd'hui, ils ne savent pas faire un scénario de ce qui va se passer. Parce que l'hypothèse jusqu'alors de tous les experts, c'était de dire, à partir du moment où on va passer un certain nombre de seuils, par exemple, le baril au-delà de 100 dollars, le prix à la pompe aux États-Unis au-delà de 5 dollars, le diesel aux États-Unis 6,13 le gallon, c'est du jamais vu, au-delà de l'inflation à 4 ou 5%, on va revenir à la raison, on va y avoir des négociations. On a passé ces seuils et rien ne se passe. Et non seulement rien ne se passe, la situation se dégrade. elle se dégrade massivement au sens où non seulement on a des restrictions sur le brut mondial, le bombardement du fameux pipeline East-West en Arabie Saoudite, la situation sécuritaire là-bas est plus que jamais difficile. Les bombardements sur les raffineries russes par les Ukrainiens continuent, y compris très profond dans le territoire russe. Donc, on ne voit pas aujourd'hui de retour à la normale, surtout qu'on parle, quand on parle de produits raffinés, de diesel, alors ça concerne aussi le fuel, hein, je pense qu'on parle beaucoup du prix à la pompe, tous les gens qui chauffent au fuel, c'est un vrai sujet, parce que ce sont généralement les mêmes. Eh bien, on ne voit pas de perspective où ça va se remettre vite. On parle de capacité industrielle détruite. Elles ne viendront pas du jour au lendemain. Donc, aujourd'hui, personne, ni aux États-Unis, ni en Europe, ne sait dire comment les choses vont évoluer. Et de ce point de vue-là, la discussion prochaine de Donald Trump et de Xi Jinping est peut-être le seul point auquel les marchés peuvent se raccrocher.
19: Parce qu'on se souvient quand même que les Chinois se sont retirés en partie du marché en mars-avril, non ?
18: Intéressant, là, justement, aujourd'hui, je vais un peu caricaturer, mais une partie du prix à la pompe dépend de ce que va faire la Chine. Jusqu'alors, elle a plutôt joué un rôle d'amortisseur, au sens où elle s'est, comme vous dites, retirée du marché. Elle a fortement réduit ses importations de brut. En parallèle, elle a arrêté ses exportations de diesel. Tous les pays d'Asie du Sud-Est aujourd'hui n'ont plus de diesel raffiné depuis la Chine. Donc ça, c'est ça en moins aussi sur le marché mondial. Et là, la Chine a commencé à racheter du brut, donc c'est aussi ce qui contribue à tendre les marchés. Mais on la voit, au-delà de cette action sur le marché physique, mener une action diplomatique, aller discuter avec les Iraniens en disant « bon, écoutez, il va falloir se calmer ». Donc ça va être intéressant de voir comment, finalement, quels deals vont faire la Chine et les États-Unis, parce que c'est un problème aussi pour Donald Trump.

0: aux uns et aux autres. Mais je... Moi, j'ai, quand j'ai commencé ma carrière, on faisait des plans stratégiques.
1: Ouais,
0: des
1: à 5 ans.
0: À 5 ans, etc.
1: Des grands out, le plan stratégique.
0: Alors,
1: à 5 ans.
0: Je le dis très modestement, je pense que être...
1: L'horizon, c'est un peu raccourci, quoi.
0: Je pense que je pourrais vous convaincre, vous sortir un plan à 5 ans extrêmement convaincant. La seule chose, le petit détail, c'est que j'y crois absolument pas. Donc, aujourd'hui, il faut être dans un mode, et c'est pas évident de structurer l'entreprise de la sorte. Il faut plutôt travailler sur l'agilité. C'est-à-dire que vous savez pas de quel étage on va vous jeter, mais il faut que vous retombiez sur vos pieds. Donc, il y a des recettes de base. Avoir du cash, pas être endetté jusque-là. Et puis après, ben, je dirais, vous gérez en fonction de ce qui arrive. Parce que la situation est effectivement préoccupante. En plus, il y a aussi un autre élément qui est le transport. C'est-à-dire que le pétrole, il faut bien qu'il arrive quelque part. Il n'arrive pas que avec des pipelines. Donc, il y a des bateaux, il y a des choses comme ça. Et ce sont les mêmes voies maritimes pour nos produits. Moi, je suis exportateur. Je veux dire, nos compresseurs, jusqu'à 12 tonnes, on ne met pas ça dans le coffre d'une voiture. Donc, le commerce mondial est particulièrement perturbé. Et je ne sais pas vous dire ce qui va se passer. En tout cas, ce que je peux vous garantir, c'est qu'on ne va pas s'ennuyer. Ça, c'est sûr. 26, 27, 28... Il va y avoir.
1: Mais du coup, par exemple, sur le carburant, vous prenez des hypothèses hautes, vous dites, je me dis, c'est 120, 130, vous travaillez comment ?
0: Mais mon souci principal, c'est comment répercuter les coûts. On a vécu ça avec la crise systémique sur les matières premières.
1: Est-ce que vous pouvez répercuter les coûts ?
0: Non, alors ça, c'est la théorie.
1: Ah.
0: Oui, dans les faits, c'est un peu plus compliqué. Mais souvenez-vous, quand on est sorti du Covid, il y avait des pénuries sur les matières premières, sur beaucoup de choses, avec des hausses de 20, 30, 40%. Donc ça a donné lieu à des discussions commerciales, on va dire, plutôt animées. Bah là, ça, c'est exactement pareil. Hein.
1: Thibault ?
2: Oui, ce qui est intéressant, c'est qu'on est en schizophrénie en France. C'est-à-dire que d'un côté, on nous dit que le pétrole va être à 3 et puis on critique Total qui serait profiteur alors qu'ils le mettent à 2. On se retrouve avec des écolos qui disent qu'il faut subventionner le gasoil. Donc, on est sur un truc qui est, encore une fois, pas du tout stratégique, sur lequel on n'a pas du tout de vision. Et il faut rappeler un truc, c'est quoi qu'on fasse, si on a énormément de barils qui ne sont plus produits, ils ne seront pas là. Donc, on peut inventer tous les artifices, les blablas.
1: On peut inventer des barils, quoi.
2: À un moment donné, la réalité, c'est que les barils ne sont pas là. Et que essayer de subventionner pour que les gens prennent leur voiture, c'est une solution qui, sur le long terme, est quand même pas particulièrement intéressant. Donc, la première difficulté, elle est là. La deuxième difficulté, c'est effectivement qu'on a une lisibilité qui est très faible. Les Américains suivent un indice que je trouve très drôle. Ils calculent combien de fois dans le mois Donald Trump a dit qu'il avait gagné la guerre en Iran. Sur les 3 derniers mois, en moyenne, on était à 10. Là, on est à une fois. Donc, on voit qu'on gagne pas du tout la guerre en Iran.
1: Ah, donc on gagne de moins en moins.
2: Voilà, on gagne de moins en moins. Et peut-être qu'il va se faire éclater au mid-term, mais que c'est là où le Parlement va reprendre un peu le pouvoir. On rappelle qu'on est quand même des guerres qui ont un peu oublié parfois de passer par le Parlement. Donc, on peut peut-être à ce moment-là avoir plus de pistes de résolution. Mais ce qui est clair à ce stade, c'est qu'on a absolument rien de réaliste et qu'on va être aussi dans des choses qui sont très aléatoires. C'est-à-dire qu'il ne faut pas se mentir, notre gros sujet par exemple, c'est qu'on a des stocks de gaz très faibles. Il est possible qu'on ait un hiver très chaud et qu'on se
1: retrouve
2: complètement. Et il est possible qu'on ait un hiver très froid et qu'on ait des prix qui s'envolent et que ce soit cataclysmique, en particulier pour les industriels. Donc à ce stade.
1: Mais on ne remplit pas parce que c'est très cher, quoi, et qu'on se dit que
2: oui,
1: peut-être ça va.
2: Et puis il y a des années aussi où les gens ont commencé, après le Covid, à moins se chauffer l'hiver. Il suffit qu'on ait un hiver qui est un peu doux. Et en fait, il n'y a pas du tout de problème. Mais en réalité, on n'en sait rien. Donc on est aujourd'hui dans quelque chose qui est dépendant de ce que raconte Donald Trump, même si on commence à croire de moins en moins, être de moins en moins élastique aux déclarations. On dépend de ce qui va se passer sur ce conflit. On dépend de la météo, quand même, beaucoup. Et donc c'est vrai qu'à ce stade, il faut accepter l'idée qu'on a une inflation qui est plus élevée. Mais là où on a un problème, qui est complètement clair, c'est que l'inflation est un sujet qu'on regarde sur les marchés dans ce qu'on appelle le core, c'est-à-dire l'inflation hors énergie. Pourquoi ? Parce qu'on se dit parfois il fait chaud, parfois il fait froid, parfois il y a un truc. Quand ça devient plus long, c'est plus du conjoncturel. Donc on ne regarde plus l'inflation core, on regarde l'inflation réelle. Parce qu'on ne peut pas se dire c'était pour un mois. Donc on prend un point de plus. Et quand on arrive sur un mois en février, on se dit, bon, on s'en fout, ça aura baissé en fin d'année. Quand on arrive vers la fin d'année, on se dit, ah ben non, mais les gens, il faut monter les salaires, parce qu'il faut qu'ils chauffent. Donc les coûts de production vont augmenter, le pouvoir d'achat.
1: Donc on pourrait être sur un entraînement prix salaire.
2: Donc on a un risque inflationniste qui est lié au fait qu'on ne peut plus se satisfaire de dire on met de côté le prix du pétrole, parce que c'est trop long, et que les répercussions sur les salaires vont être, dans certains pays comme la Belgique, automatiques, dans d'autres, réelles, parce que la crise devient trop longue. Donc on rentre aussi dans des effets d'entraînement qui ne permettent plus maintenant. Alors que c'était encore le cas en
1: Belgique, les salaires sont indexés sur l'inflation.
2: Ouais. Donc en fait, l'idée, c'est de se dire que, mais il va y avoir un truc qui, en mai, pouvait être dit, si d'ici la fin d'année, c'est réglé, en fait, ce sera une parenthèse terminée. Aujourd'hui, ça ressemble de moins en moins à une parenthèse qui pourra laisser les effets durables.
1: Donc ça ressemble à une vraie crise inflationniste, Cécile.
3: Moi, si on regarde l'ensemble des sujets énergétiques, on a parlé du pétrole, du brut, on a parlé du diesel, c'est des produits raffinés, on a parlé du fioul, on a parlé du gaz, donc en France on a un stockage autour de 70%. Moi ce qui m'inquiète beaucoup c'est l'état des stocks allemands. Ils sont extrêmement bas, curieusement.
1: Enfin, je veux dire, et pourquoi ? Parce qu'eux aussi ils attendent que ça baisse ?
3: C'est assez incompréhensible, parce que normalement c'est le moment où on les remplit, et entre

0: Nous, d'ailleurs, aujourd'hui, tout ce qui se remplit dans les stockages de gaz en Europe, ça ne vient que des États-Unis.
1: Mmh. C'est du GNL arrivé par bateau ?
0: C'est du GNL américain. Il ne faut pas exclure non plus un scénario où Donald Trump, parce qu'il a besoin de détourner l'attention, parce qu'il a besoin d'un bouc émissaire, parce qu'il veut mettre la pression sur
1: les Européens. Il nous coupe le GNL ?
0: Ils réduisent le GNL ou ils interdisent l'exportation de diesel. Les Chinois l'ont fait. Pourquoi Donald Trump, avec un diesel à 6,13 $ le gallon, il est capable, enfin, on est d'accord qu'il est capable de le faire. Donc, je veux dire, le scénario le plus noir n'est pas encore là. Et le point évidemment important, c'est que qui dit prix de gaz élevé, là aujourd'hui en Europe, les prix du gaz par rapport aux États-Unis, c'est x10. Quelle industrie peut, à terme, survivre avec un tel différentiel de compétitivité? Ça n'est pas possible. Et donc, il y a ça. Et qui dit prix du gaz aussi, dit éventuellement dérapage des prix de l'électricité. Parce que le nombre d'heures en Europe où le prix de l'électricité continue d'être fixé sur le gaz reste important. Donc, effectivement,
1: ça, c'est un sujet quand même, ce sujet d'indexation de l'électricité sur le gaz.
0: Et donc derrière, vous avez peut-être un scénario à la 2022 qui peut s'enclencher. On ne peut pas l'exclure aujourd'hui. Et moi, justement...
1: Ou se retaper une crise inflationniste.
0: Construction d'un budget dans ce contexte-là, c'est très très compliqué. Et évidemment qu'en France, on ne reviendra pas à un bouclier global. Ça n'est pas possible pour des raisons financières. Alors, d'autres pays européens en ont. Ils font des gros rabais quand même, quand on voit en Italie, en Espagne. Ce sont les mêmes d'ailleurs qui demandent la taxe sur les super profits
1: des
0: raffineurs.
1: Laurent ?
2: Oui, mais monsieur l'a précisé, le problème c'est que quand on baisse la quantité, il n'y en aura pas pour tout le monde. Donc vous pouvez faire tous les subsides que vous voulez, vous allez avoir...
1: Sauf si on baisse la demande.
2: Exactement.
3: Et on baisse pas la demande.
2: Sauf si on baisse la demande. Alors voyez, par exemple, dans nos process, je veux dire, on utilise le gaz du 1er janvier au 31 décembre, et pas pour se chauffer, c'est pour tout ce qui concerne les process de peinture.
1: Donc c'est que vous pouvez pas électrifier, quoi. C'est pas, vous avez besoin du gaz.
2: Ah bah, si non, vous voulez, on peut tout faire.
1: Spécialiste.
2: On peut tout faire.
3: Mais la semaine prochaine.
2: Mais on ne peut pas tout faire. Vous voyez ce que je veux dire? Bon. Donc, en tout cas, ce qui est sûr, c'est que, parce qu'il y a toute chose, malheur est bon, c'est que ce que l'on vit actuellement avec l'énergie, et on le voit bien avec les ventes de voitures électriques, c'est sans doute pas l'alpha et l'oméga, mais en tout cas, vous voyez ça. Je veux dire que ça force les gens à penser différemment. Là, vous venez de me poser une question qui est l'équivalent de l'automobiliste qui se dit, tiens, je vais changer de voiture, parce que là, moi, je ne serai plus assujetti au problème de pompe. Donc, effectivement, qu'on réfléchit à ces choses-là. Mais pour faire ça, il faut aussi qu'on ait un outil de production d'électricité qui soit moderne et capable d'encaisser la demande. Il faut savoir qu'aujourd'hui...
1: Aujourd'hui, ça va, on peut encaisser la demande.
2: Oui, alors, je ne suis pas sans jeu de mots, je ne suis pas un expert, mais a priori, si on convertissait tout le parc automobile thermique français en voiture électrique, eh bien, le parc nucléaire suffirait uniquement à faire ça. Donc, pas pour le reste.
3: En fait, on est large, mais on n'est pas...
2: Donc, de toute façon, si vous voulez...
3: Il y a une dizaine d'années...
1: C'est long à construire.
2: Si vous reportez... Et on reboucle avec le thème principal de cette émission qui est le budget, c'est-à-dire que si, de toute façon, il y a un changement fondamental au niveau de l'usage énergétique, il va falloir qu'on ait des infrastructures. Et ces infrastructures, elles ne se financent pas avec l'opération du Saint-Esprit. Elles se financent avec un budget. Vous voyez, retour à la case départ. Et comment? Ça veut dire qu'il va falloir faire des choix difficiles, des choix structurels, en tout cas très différents des choix qu'on a fait depuis 30 ans, où on va devoir investir sur l'avenir, l'éducation, l'infrastructure, la production d'énergie, et peut-être moins sur des choix, on va dire, budgético-politiques.
1: Si vous prévez, vous avez dit, on ne fait pas changer la demande en laissant les prix ou en faisant baisser les prix. C'est important quand même, parce qu'il n'y a que le signal prix qui fonctionne en fait.
3: Exactement, et puis on sait aussi qu'il y a des problèmes internationaux. C'est-à-dire que si on dit dans toutes les régions limitrophes qui sont beaucoup en France, on fait des prix hyper bas, du coup il y a des gens qui viennent et on se retrouve avec encore plus de demandes ou des gens qui préemptent en se disant, si les prix sont bas, ça ne va peut-être pas durer, faisons tous le plein. Donc en fait, on sait qu'on a ce type de fonctionnement. Mais la réalité, c'est qu'on a un modèle français qui est lié à cette époque dont on pourra reparler sur les retraites des boomers, où on avait le sentiment d'une économie tellement forte qu'on pouvait tout payer. Et quand on arrive à un truc, en fait, c'est pas de notre ressort, c'est-à-dire qu'il y a juste pas assez de pétrole, on est perdu. On se dit, mais qu'est-ce qu'on peut faire? On va bloquer les tarifs, on va machin, on va saisir, on va super taxer, on va baisser les prix. C'est super, mais ça ne dépend pas de nous. Nous ne sommes pas des producteurs de pétrole majeurs. Donc s'il n'y a pas assez de pétrole, qu'il n'y a pas assez de gaz, comme on peut rien y faire. C'est pareil, vous parlez de nucléaire, on a arrêté la filiale nucléaire pendant longtemps, à raison, à tort. Mais aujourd'hui, si on se dit, on a un nucléaire, on a assez, c'est super. Mais si on multiplie par deux la production, l'utilisation d'électricité, ce qui sera très loin d'être la totalité de notre énergie, pour le coup, on est absolument incapable d'accompagner ça dans un délai raisonnable. Donc c'est très sympathique de se dire, on a un nucléaire...
1: Je crois qu'on avait de la marge aujourd'hui.
3: On a de la marge, mais je veux dire, aujourd'hui, il faut se rappeler que on dit toujours, vous savez, qu'une partie importante de l'électricité est nucléaire, mais l'électricité n'est qu'une petite partie de l'énergie.
1: Oui.
3: Donc si on veut électrifier, tout d'un coup, là, on se retrouve avec un écart très important. Et Il faut avoir en parallèle la logique d'électrification et la logique de production d'électricité propre pour que ça aille ensemble. Donc je veux dire, c'est, on le disait, la stratégie de long terme. C'est pas juste de dire on va adapter ça comme ça, ça se fait pas comme ça. Et le problème, c'est que la stratégie de long terme, on est très fort pour se dire on la met en place quand il y a une crise. Puis 6 mois après, on se dit bon, là maintenant, c'est plus le sujet, donc on arrête. Et donc il faut qu'on arrive à trouver des planifications stratégiques de long terme qui ne bougent pas au gré des modes et des crises, ce qui, quand on a des sujets budgétaires, est toujours un problème, parce qu'on arrive toujours à se dire, bon, en fait, on va peut-être gratter là-dessus, c'est plus si urgent.
1: Cécile, sur la question de l'offre et de la demande sur le nucléaire, parce que moi, j'ai reçu ici Emmanuel Wargon plusieurs fois, qui dit, on est trop loin sur la demande, on peut monter, on a de la marge sur la demande d'électricité.
0: Mais on a plus que de la marge, en fait. La demande d'électricité en France, depuis 10 ans, elle baisse, à l'inverse de ce qu'on devrait faire. Donc, non seulement on a de la marge, mais aujourd'hui, la pompe n'est pas réamorcée. Et donc, le point important aujourd'hui, vous disiez, effectivement, il ne faut pas que les prix du pétrole ou du gaz baissent si on veut que les gens consomment moins. En revanche, l'électricité, on veut que les gens consomment plus. Donc, il faudrait que le prix baisse. Et c'est là que, il y a, alors, c'est, pardon, ça va être un peu technique, mais en France, on a beaucoup, beaucoup, on en a beaucoup sur le pied dans l'électricité parce qu'on ne la consomme pas. Cette année, on va exporter, si on reste sur le train de juin, on va exporter 100 TWh. C'est 100 TWh qu'on n'a pas consommé, qu'on a exporté sur les marchés. Or, il se trouve qu'on a un moyen en France d'isoler le prix, une grosse partie du prix de l'électricité pour les ménages et les entreprises du marché européen, notamment fixé par le gaz. Oui. Ça s'appelle le contrat pour différence. La France l'a négocié en 2023 à Bruxelles. En gros, vous prenez l'hydraulique et le nucléaire français et vous le sortez économiquement du marché de l'électricité européen, ce qui fait qu'il n'est plus contaminé par les prix du gaz.
1: Mais je ne savais pas qu'on pouvait faire ça.
0: Mais la France a négocié ça en 2023. À l'époque, la presse allemande a titré « Triomphe français à Bruxelles », évidemment. Eh bien, on n'a pas mis en œuvre cette possibilité, on a mis en œuvre un autre système qui s'appelle versement nucléaire universel, où aujourd'hui on est complètement exposé au marché. Et donc avec un système très compliqué, si les prix de l'électricité augmentent trop, on va reverser le trop perçu aux ménages, mais ex post. Et donc aujourd'hui, moi je pense qu'on a quand même juridiquement une possibilité d'activer un mécanisme.
1: On ne l'a jamais fait, on n'a jamais activé ce mécanisme.
0: On ne l'a pas activé, à l'époque il y a eu beaucoup de débats au sein du gouvernement avec EDF, et finalement le choix qui avait été fait, c'était un mécanisme pur de marché, qui ne protège pas EDF à la baisse quand les cours d'électricité baissent, qui ne protège pas les ménages et les entreprises quand les cours d'électricité augmentent. Alors que juridiquement, on a la possibilité de nous épargner, de faire une sorte de bouclier qui coûterait vraiment rien. Et juridiquement, on peut le faire par rapport à Bruxelles. Donc ça, c'est un point important pour la France. On a quand même, dans ce paysage un petit peu sinistre du point de vue énergétique,
1: de l'espoir du côté du nucléaire.
0: On a un coup à jouer si on veut vraiment que les prix de l'électricité n'augmentent pas et ne pas envoyer à nouveau un signal aux Français sur le thème, vous savez, les prix de l'électricité, on vous dit d'électrifier, mais ça se trouve, ils vont beaucoup augmenter. Les Français en sont persuadés.
1: Mais aujourd'hui, on
0: a interrogé.
1: Encore, Cécile, une fiscalité qui est la même sur le gaz, sur l'électricité. Alors avant, on vous poussait à enlever vos radiateurs électriques pour mettre le gaz. Enfin, c'est un peu comme sur le diesel, c'est-à-dire qu'on a fait des choix contraires à notre intérêt. Donc,
0: On a fait à peu près l'inverse de ce qu'il fallait faire, vous venez de le dire, depuis 10-15 ans. Maintenant, on le sait, c'est une avancée, et puis maintenant, il faudrait mettre en œuvre. Et effectivement, la fiscalité, c'est l'autre levier sur lequel il faut jouer. Alors, c'est vrai que socialement, aujourd'hui en France, c'est difficile de dire aux 10 millions de ménages qui se chauffent au gaz, au fait, vous savez quoi, on va mettre la fiscalité du gaz au niveau de celle de l'électricité. L'inverse serait mieux, de baisser la fiscalité de l'électricité au niveau du gaz. C'est une autre option, mais il faut la financer. Mais en tout cas, le levier fiscal est à l'évidence un levier important. Mais quand vous avez un État surendetté, on revient là, qui est actionnaire d'EDF? Qui a besoin d'une vache à lait? L'électricité, c'est extraordinaire.
1: Mais Thibault, on n'arrive pas aussi à vendre des plans à long terme. Je dis, vous dites c'est important, il faut penser, tout ça, ça prend du temps. Mais vous voyez, par exemple, quand vous avez des débats sur les plateaux, sur le prix de l'essence, tout le monde vous dit, il faut enlever les certificats d'économie d'énergie, il faut enlever les taxes, ça sert à rien. Que des trucs qui servent à financer, a priori, la transition. Alors, c'est pas parfait, évidemment, mais les certificats d'économie d'énergie, ça sert à financer des pompes à chaleur et le leasing social. Et c'est la première chose qu'on veut enlever dès que les prix de l'énergie montent. C'est toujours le sujet fin du monde, fin du mois. On peut pas en sortir.
3: Alors, c'est un sujet qui est hyper intéressant, justement, parce que c'était, la fin des Gilets jaunes, le thème. Fin du monde, fin du mois, même combat. Or, justement, ce sont des combats opposés. Et le problème du débat public est de comprendre que fin du monde, fin du mois, c'est des débats opposés. Et qu'en voulant les rejoindre, on fait systématiquement n'importe quoi. Après, moi, j'ai toujours ce problème, c'est qu'on dit les politiques sont nuls. C'est nous qui votons pour ça.
1: Ah oui, oui. Non,
3: après, mais... les voisins font pas mieux. Hein. On parlait du fait qu'on a fait un peu n'importe quoi sur 10 ans. Les pays voisins qui sont sortis du nucléaire, j'étais en Belgique la semaine dernière, qui est en train de se dire, ah, faut y retourner. Enfin, dire, tout n'a pas fait non plus que des choix merveilleux.
1: Et mais on n'a pas parlé de l'Allemagne.
3: Mais c'est nous qui les faisons.
1: Avec
3: on a voté pour ça parce qu'on est un pays riche et on nous vend le fait qu'on peut tout faire parce qu'on est encore dans des logiques populistes de se dire, on peut tout financer, on peut tout faire, on peut tout payer la Sécu et on peut tout payer les retraites et partir à 60 ans. Et on est un pays qui, contrairement à nos voisins, achète ça. Nos voisins n'achètent pas ça. Nos voisins, ils ont pris 65 ans, ils se disent que c'est comme ça. On leur dit pas, on peut tout payer, tout faire, il n'y a pas besoin. Nous, on est encore sensibles collectivement à ce discours-là. C'est notre responsabilité de citoyen et de votant.
1: Mais comment ça se fait?
3: Et comment ça se fait?
1: Je ne sais pas comment vous expliquer ça.
3: Mais parce qu'il faut se rappeler qu'il y a quelques siècles, la France, c'est le pays qui avait une des plus fortes populations au monde, qui était le plus puissant. Et on est resté dans cette idée qu'on y avait droit.
1: On reste dans l'idée de puissance.
3: Ouais, on est resté dans l'idée qu'on y avait droit, sans se rendre compte qu'à un moment donné, des pays voisins sont devenus plus peuplés que nous. Vous savez, le premier drame existentiel français, c'est quoi? Je pense que c'est un truc démographique qui est rigolo. C'est qu'à un moment, on met fin au droit d'aînesse. Et on se dit, on va partager le patrimoine. Et là, les gens se disent, mais moi, mes terres vont être morcelées. Donc, mes gamins vont crever, donc je vais en faire moins. Et on se retrouve au 19e siècle à se dire, merde, on va être moins nombreux que les Allemands. Et ça, c'est un gros trauma, parce qu'avant, on était plus nombreux, on était plus costauds que les Allemands. Et puis, quand après cette révolution française, ce choix qui était logique, on se dit, mais finalement, en fait, on fait moins d'enfants, on va être moins nombreux. On commence à être stressé et ça fait un siècle et demi.
1: Ça me rappelle le débat sur la dot où finalement, en tant que femme, vous y avez perdu économiquement.
3: Non, mais c'est vrai qu'on le sait, ça. On s'est déclassé depuis deux siècles et comme on ne l'accepte pas, on n'a pas envie d'entraîner les réactions. On se dit non, mais c'est bon, il y en a toujours assez. Et puis, il faut le dire, c'est un problème qui est technique. On a une mortalité qui a beaucoup baissé. Notre fécondité a baissé 30 ans après. Ça a créé une génération de boomers qui était au milieu. Il faut sortir de la critique. C'est pas de leur faute si ces gens-là n'ont pas perdu leurs frères et sœurs et se sont trouvés plus nombreux. Donc il faut pas les critiquer, mais il faut accepter l'idée qu'on a construit un modèle social sur une génération intermédiaire qui n'est pas réaliste. Donc on doit aujourd'hui reconstruire une vision réaliste sur un modèle réaliste. Et ça nous fait sortir de plein de trucs très agréables qui nous plaisaient, qu'on n'a pas envie de voir. Et donc, est-ce que, contrairement à d'autres pays, on sera capable de ne pas attendre la crise pour en sortir et de ne pas être un pays bourgeois? Je rappelle, on nous parle d'austérité en France aujourd'hui sur un budget à 5%. Je rappelle que la Grèce, la période de réduction budgétaire en Grèce,
1: c'est
3: 32% de baisse du budget de l'État. Quand on augmente, on nous dit c'est l'austérité. Donc je pense qu'on est un peuple riche, qui se croit plus riche qu'il ne l'est encore et qui aura du mal, sans une crise malheureusement, à réagir. Je le regrette. Mais je ne suis pas certain qu'on arrive à changer cette manière de voir les choses. Déjà, cette réponse un peu
1: longue. Laurent, non, c'était parfait. Un peu de philo pour le vendredi, ça nous fait du bien.
2: J'allais vous dire,
1: on est un pays qui
2: ne
1: se voit pas.
2: On fait de la sociologie, etc.
1: Tout
2: ce qui est intéressant, vous voyez, c'est que comme moi je suis la tête d'une entreprise industrielle, c'est vraiment le village gaulois. Hein. Donc vous avez tout. Hein. Vous avez des types qui ne savent pas lire et écrire. Puis vous avez les bacs plus 25. Donc c'est très intéressant. Ce qui est sûr, c'est que je vois que mon rôle en tant que manager a changé depuis à peu près, on va dire, 5-6 ans. C'est-à-dire qu'avant, il y avait des sujets de société, politique, dont on ne parlait pas dans l'entreprise. En tout cas, on ne parlait pas avec les managers. Bon. On parlait de la machine à café. Là, maintenant, ce qui est sûr, c'est que si vous voulez, il y a une redistribution des cartes. Il y a une vraie crise de légitimité. Les gens sont très conscients des problèmes. Hein. Il faut pas croire ça. Hein. Ils savent très bien, même, et vous l'avez dit par exemple concernant l'électricité, mais ils vont même au-delà au niveau de la dose d'anxiété. Et donc, ils se tournent vers qui? Ils n'ont plus confiance dans les élites traditionnelles, dont politiques, même si on vote pour eux. Et donc, ils se tournent vers, si vous voulez, ceux qu'ils considèrent légitimes. Et c'est là où le Covid a redistribué les cartes. Parce que les gens ont vu qui a fait tourner le pays pendant cette période quand même assez lunaire.
1: Et vous trouvez que les gens vous aiment plus maintenant?
2: Attention. Vous savez, je vais vous dire, je pense que si vous voulez qu'on vous aime, il faut s'acheter un caniche. Hein. Donc, mon job, c'est pas qu'on m'aime, c'est de prendre les bonnes décisions.
1: Non, mais vous avez l'impression que vous avez plus de discussions.
2: Oui, et je dois dire que si vous voulez, oui, et par rapport à ça, je pense que si vous voulez, c'est pas toujours évident, mais je sens que les gens se posent des vraies questions sur l'avenir du pays, l'avenir des jeunes, l'avenir de l'éducation, les métiers d'avenir. L'IA, tout le monde ne comprend pas forcément ce que les implications. Donc, on entend des théories. Complètement farfelu. Donc, si vous voulez, c'est à la fois gratifiant en tant que manager, mais pas toujours évident, parce que mon rôle, c'est d'être une éponge. C'est-à-dire, moi, je dois absorber du négatif et restituer du positif. Donc, les gens sont conscients de ce qui se passe.
1: Mais ça ne leur donne pas envie de travailler plus, leur amour pour l'entreprise, à la fin. C'est-à-dire qu'on voit bien quand même que le sujet, c'est que les gens n'ont pas envie de donner plus de temps à leur entreprise.
2: Vous savez, c'est très intéressant. Moi, je vous invite. Ma zone industrielle est en périphérie de Paris. Hein. C'est la plus grande zone industrielle d'Île-de-France. On est à Argenteuil. C'est très intéressant. Vous pouvez vous mettre à un carrefour et de voir les flux de voitures. Il y a vraiment des cycles. Hein. Alors, il y a des gens qui partent le vendredi à 1h de l'après-midi. Puis, vous avez des gens qui partent le vendredi à 20h. Hein. Et c'est pas que des chefs d'entreprise. Donc, il y a un mélange. Mais c'est pour ça qu'on ne peut pas avoir un costume à taille unique. Et un sujet qui me tient à cœur, et je pense qu'il tient à cœur à beaucoup de chefs d'entreprise ou de managers, c'est l'histoire des arrêts maladie. Parce que là, il y a une anomalie génétique, je suis désolé, mais moi je le constate. Les seniors, et on en a beaucoup dans nos entreprises, ils sont moins malades que les jeunes. Il y a un truc étrange. Et en plus, les virus sont devenus super intelligents, ils frappent le vendredi et le lundi.
1: Vous constatez ça dans votre boîte.
2: Moi, je ne suis pas médecin, mais il y a dû avoir une mutation génétique.
1: Il y a 2 milliards là, de prévus sur les arrêts maladie.
2: Donc tout le monde n'est pas comme ça. Mais je pense que les gens sont très conscients de ce qui se passe. Ils se posent des vraies questions sur l'avenir du pays, de l'Europe, du truc et du machin. Et ils savent qu'il va se passer des choses graves. Maintenant, ce qu'il faut éviter, c'est un peu comme vous êtes en voiture, tout d'un coup, il y a un animal qui traverse, il faut garder son calme pour éviter de finir dans le platane. Je pense qu'on en est là.
1: J'ai eu un chevreuil cet été, je pourrais vous en parler. Cécile, dernier mot mais j'ai survécu, vous voyez, finalement, je suis là. Cécile, dernier mot sur la France qui ne se voit pas. Vous avez l'impression qu'on se met des choses devant les yeux ?
0: Mais écoutez, puisqu'on est sur les animaux, on a parlé du canis, du chevreuil, moi je vais terminer avec le chat. Par moments, c'est vrai qu'on a l'impression, alors je ne sais pas si c'est la France ou la classe politique, je ne sais pas, mais après nous en sommes les électeurs, et c'est un peu comme le chat devant un miroir. Vous savez, vous mettez le chat devant un miroir, il ne se voit pas. Et par moments, j'ai l'impression qu'on est comme ça. À la fois, on va repartir, on a conscience des problèmes, et une des preuves, c'est quand vous interrogez aujourd'hui les Français en leur demandant est-ce que cette élection présidentielle vous intéresse, ils disent plutôt oui, beaucoup. Donc ça, c'est intéressant. Donc ça veut dire qu'ils comprennent qu'il y a des sujets à résoudre politiquement. Et en même temps, dès qu'ils se regardent dans le miroir, eh ben, ils ne se voient plus, c'est plus eux. En tout cas, c'est plus eux le problème. Donc ça peut être le retraité qui va payer, les plus riches, les grandes entreprises, c'est-à-dire des entités très abstraites dans leur esprit, qu'on va charger de régler tous les problèmes. Avec souvent...
1: Et qui a plein d'argent. Voir le vôtre.
0: Voilà. Et souvent, en fait, vous voyez, c'est incommensurable entre les vrais besoins, le niveau de ce qu'on a besoin de résoudre et les sommes concernées par les telle ou telle cible que vous prenez. Donc c'est assez intéressant ce décalage en réalité, alors qui est aussi nourri, il faut quand même le dire, hein, par un certain nombre de propositions qu'on voit déjà sur la place publique dans le cadre de la campagne, complètement farfelues, hein, il faut quand même le dire.
1: Merci beaucoup à tous les trois d'être venus ce matin dans Les Experts. Laurent Vonsky, Cécile Maisonneuve et Thibaut Prébet. Dans un instant, Les Experts de l'immobilier avec Marie-Cœur de Roy. Bon week-end, surtout à ceux qui ont des caniches, puisqu'apparemment c'est très utile pour avoir du bonheur. Et attention aux animaux sur la route. Allez, bon week-end à lundi.
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5: Je suis ravie de vous retrouver pour Iconique Business, cette émission dédiée à l'univers du luxe sur BFM Business. Et on a trouvé l'antidote, l'antidépresseur de la rentrée, la joaillerie. Le segment luxe décroissance a deux chiffres, y compris aux États-Unis et en Asie d'ailleurs. Une dynamique qui profite à tous, les grands groupes qui trustent l'offre, Richemont en tête et sa pépite Cartier, les marques indépendantes et le marché du vintage, ainsi que du marché de la seconde main. Camille Weber a relancé la maison Maison Weber en 2021. Où en est-elle aujourd'hui? Comment se différencier? Comment se positionner dans cette offre riche? On en parle avec elle. Charlotte Rey, elle est à la tête de Castafiore, une marketplace dédiée au vintage. Il y a une forte appétence pour le bijou en général. On en parle dans un instant. À suivre également un nouveau rendez-vous avec Juliette Weiss, journaliste BFM Business. Elle lance un nouveau podcast luxe, Business Class, avant-goût. Dans un instant, c'est Iconic Business. Bienvenue. Alors, pour débuter cette saison, on a de quoi eh bien, se réjouir avec une dynamique pour le luxe, une industrie, un segment particulièrement qui est en pleine forme, la joaillerie. Camille Weber, directrice générale de Weber, bonjour.
9: Bonjour. Et
5: Charlotte Rey, fondatrice de la plateforme Castafiore, bonjour.
10: Bonjour.
5: Et toutes les deux, on vous a découvert dans Iconic Business il y a quelques années déjà. Depuis, vos business se sont développés. Charlotte Rey, c'est lié à la balance prix-valeur, ce qui n'est plus le cas dans la mode et la maroquinerie. C'est pour ça que ça va si bien?
10: Alors, moi, je pense que ça va si bien, en effet, parce que les motivations pour acheter de la joaillerie et le vintage que je connais bien, évidemment, il y a la valeur prix, mais il y a la valeur beauté, savoir-faire, singularité, en effet, du vintage qu'on a du mal à retrouver, évidemment, aujourd'hui, dans les grandes maisons qu'on connaît bien. Donc, en effet, il y a la valeur, il y a la pérennité. Il y a le fait qu'en effet, la joaillerie ne se démode pas. Hein, c'est quand même c'est un intemporel, c'est universel. Et je pense qu'en effet, ça participe et ça bénéficie à tous les acteurs du secteur.
5: Camille Weber, on peut justifier le prix et sa variation pour un bijou, vous le disiez, parce que c'est un objet pérenne, aspirationnel, plus que pour un sac à présent.
9: Ouais, je crois que la grande différence dans la joaillerie aussi, c'est qu'il y a une valeur vraiment émotionnelle. C'est-à-dire qu'un bijou, c'est quelque chose qu'on transmet, donc qui par définition, en effet, est pérenne. Et en effet, la composition du bijou est faite à partir de métaux précieux, mais également à partir d'expertises humaines absolument incroyables. C'est ce qu'on appelle l'intelligence de la main. Donc tous ces éléments font que, en effet, c'est un marché qui est robuste. Et qui est en croissance.
5: Un segment performant, certes trusté par les grandes maisons, on parlait de Richemont et sa pépite Cartier, dans une moindre mesure Kering d'ailleurs, qui a organisé sa division, et de Boucheron, LVMH et Bulgari entre autres, mais performance et désirabilité aussi, vous en êtes la preuve Camille Weber, pour les marques indépendantes. Vous avez fait votre place au terme de ces années?
9: Oui, alors nous, c'est vrai qu'on a un peu cette singularité. J'aime bien utiliser cet oxymore, une start-up de 200 ans. C'est-à-dire que Weber est un grand nom de la joaillerie. Donc là, en effet, on peut voir des bijoux d'archives de la maison Weber. Et donc, avec une cote également très élevée sur le marché des ventes aux enchères, des bijoux partout présents dans le monde. Donc, on a aussi ce côté, finalement, investissement, valeur patrimoniale qui va rassurer, en fait, les personnes. Et ensuite, en se réveillant, forcément, on propose une offre qui est différente. Une offre quelque part assez niche, puisque finalement, les bijoux Weber, on ne les voit pas encore forcément partout. Oui. C'est ce qu'aiment également les personnes. Et puis également, un engagement très important. On est la première maison de joaillerie à être entreprise à mission. Donc, on propose une joaillerie respectueuse de l'humain et de la nature. Tous nos bijoux sont réalisés avec de l'or recyclé, des diamants naturels recyclés, et tous nos bijoux sont fabriqués en France. Donc, on va toucher des personnes qui aiment la joaillerie, mais qui, en plus, vont être sensibles, finalement, à cette démarche.
5: Et c'est comme ça que vous vous en sortez en termes de positionnement et en termes de différenciation.
9: Alors, la différenciation, donc, en effet, clairement, sur les valeurs de l'entreprise, comme je vous l'ai expliqué, et aussi parce qu'on a une communication extrêmement ciblée auprès de nos clients. On appelle, en fait, Persona. On crée vraiment une communauté. Donc, par exemple, moi, j'ai créé un podcast qui s'appelle « Les voies de l'audace », qui a lieu au sein du showroom Weber.
5: Entrer dans une communauté au-delà de l'expérience d'achat.
9: C'est rentrer dans une communauté avec une histoire, avec des valeurs qui sont partagées. Parce que c'est vrai que les personnes qui achètent des bijoux Weber sont des personnes qui peuvent se les acheter également elles-mêmes. Ce sont toutes des personnes qui sont extrêmement éduquées, pour qui l'impact, le savoir-faire français sont très importants.
5: Il faut que ça résonne.
9: Ça résonne. Donc elles viennent, elles sont heureuses finalement de pouvoir participer aussi à ce type d'événement. Et puis voilà, c'est comme ça qu'on crée cette communauté. Et ce sont des personnes qui sont très prescriptrices. Donc elles vont en parler également auprès d'elles. Et puis après, on se développe également sur les marchés qui sont en forte croissance et où il y a une appétence particulière pour la joaillerie et également pour l'univers artistique de Vever.
5: C'est une démarche similaire pour Castafiore, Charlotte Rey. Il y a quoi ? Il y a l'idée aussi d'un investissement parfois, mais d'avoir un public très initié qui va aller choisir, qui va sélectionner, d'autant que quand on est dans le vintage, il faut avoir justement un public initié.
11: Oui, alors chez Castafiore, on a en effet cette clientèle très initiée qui va venir chercher des pièces vintage signées ou non signées. C'est aussi une des particularités de la joaillerie, hein, c'est qu'il y a une grande partie du chiffre d'affaires qui est fait par de la joaillerie non signée, qu'on retrouve évidemment dans l'art déco, l'avant-guerre, l'après-guerre, etc.
5: C'est une proportion équilibrée en termes de vente sur
11: la plateforme ? En termes de vente, oui, on est à peu près 50-50.
5: D'accord.
11: Alors, en particulier en valeur, en volume, on fait un petit peu plus de non-signés que de signés. Mais dans la joaillerie, de manière générale, le non-signé représente 70%. Donc, c'est vrai qu'il y a encore beaucoup de ces pièces qui sont présentes.
5: Et il y a encore beaucoup de choses dans les coffres, finalement,
11: exactement,
5: qui font la santé,
11: ouais,
5: après de plateformes seconde main vintage.
11: Exactement. Et donc, en effet, pour revenir à cette clientèle, la clientèle qui aime le vintage, signé ou non signé, de forte valeur, en effet, va être clientèle qui est très initiée. Après, on va avoir une jeune clientèle qui va être plus... Sa motivation va être plus d'avoir un achat éco-responsable. Donc, elle va, avec un panier moyen un petit peu plus faible, et en effet, une jeune clientèle qui va s'acheter une petite bague marguerite, un petit joint diamant, etc. Donc là, on va être un petit peu plus faible. Mais ce ne sera pas forcément une clientèle initiée. Et puis après, on aura la cliente qui va chercher plutôt de la pièce iconique à un moindre coût. Mais en effet, les motivations sont quand même toutes assez différentes.
5: Et donc, on est moins sur un segment de spéculation comme a connu et comme connaît encore l'horlogerie ?
11: Alors, tout dépend de la marque. En effet, il y a des marques ou des maîtres joailliers qui n'existent plus aujourd'hui, qui ont une cote très forte, en particulier quand leur poinçon est apposé à un autre poinçon de maître. Et donc là, en effet, on voit des cotes qui augmentent, et donc il peut y avoir un petit peu de spéculation. Les grandes maisons, évidemment, participent à cette spéculation. Enfin, en effet, les marques du groupe Richemont, il y a quand même pas mal de spéculation sur leurs pièces vintage en fonction des années.
5: Oui.
11: Et même du groupe Kering. Mais voilà, on n'est pas, comme il y a quand même une grande partie de non-signés dans la joaillerie, on n'est pas sur un marché totalement spéculatif.
5: Plus de temps pour s'installer et rentabiliser, Camille Vever, du fait des barrières à l'entrée qui sont élevées, d'où l'importance des grandes marques et des grandes maisons sur le marché. La dynamique profite à tous, mais il faut jouer des coudes. C'est dur de s'imposer, vous le vivez encore ?
9: C'est sûr que le marché de marque, donc comme le disait Charlotte, c'est 30% du marché de la joaillerie, mais c'est un marché qui vraiment surperforme avec des barrières à l'entrée qui sont extrêmement importantes parce que sur ce marché de marque, vous avez tous les plus grands que vous avez cités, Richemont, LVMH, et puis Kering. Ils ont des moyens financiers qui sont colossaux, ça demande aussi un financement en stock très important, des investissements en communication qui sont très importants, mais une fois qu'ils sont installés, j'ai envie de dire, c'est vraiment la vache à lait et les chiffres, en effet, le démontrent. Donc, pour pouvoir arriver à rentrer sur ce marché de marque et capitaliser sur cette marque, sur cette notoriété, en effet, il faut énormément d'investissements, que ce soit en communication, que ce soit en stock, en expérience client, et bien évidemment, très peu de marques peuvent se l'offrir. Donc souvent, il faut en effet lever des fonds pour pouvoir financer ces investissements qui sont très importants. Et quand on a l'histoire de Vever, c'est bien évidemment un avantage concurrentiel qui est très important, puisque nous, on va justement bénéficier d'une très belle exposition au musée de Metz, qui est la ville d'origine de Vever.
5: Et puis ça permet aussi d'aller chercher, comme de grandes maisons, toute cette profondeur culturelle. Vous parliez de la recherche de l'œuvre, de l'intelligence de la main, mais il y a cette profondeur culturelle que les grandes maisons mettent en avant avec de nombreuses expositions. D'ailleurs, il y a un vrai phénomène d'expo, que ce soit dans la mode ou la joaillerie. Et c'est ça, ce plus, qui va vous permettre aussi de passer des étapes ?
9: Tout à fait, en fait, on en parlait tout à l'heure, dans le bijou, il y a une vraie valeur émotionnelle, en fait. Il y a une histoire derrière tout ça. Les personnes, pour eux, c'est très important, en fait, de comprendre d'où vient le bijou, quelle est l'histoire qu'il y a derrière, ce qu'on appelle, entre guillemets, en anglais, le storytelling. Et nous, on a cette chance, en fait, d'avoir cette histoire absolument extraordinaire depuis plus de 200 ans. Et ensuite, c'est le génie de la directrice créative, Sandrine Delage, qui va parvenir à réinventer finalement cet héritage et à le remettre justement, entre guillemets, au bout du jour.
12: Mais
9: le réinventer, tout en respectant l'ADN. Donc, c'est vrai que Vever, c'était le pionnier de l'art nouveau. L'art nouveau, c'est la faune, la flore et la femme. Et donc, on reprend ces thématiques, justement, dans l'univers artistique contemporain de Vever.
12: Et donc, il y a aussi travaillé, on parlait de communauté tout à l'heure, de transmission, il y a travaillé le lien qui a été un moment peut-être distendu avec la clientèle et de renouer ce lien.
9: Alors, c'est vrai que quand on s'est relancé en 2021, sincèrement, les clients de Vever étaient quand même relativement très âgés, on va dire, et c'était une clientèle qui était plutôt traditionnelle. Donc, en effet, il faut tout reconstruire from scratch, mais on a énormément de clientes Vever qui, en fait, sont des amoureuses de la joaillerie et qui sont clientes également d'autres grandes maisons de la place Vendôme.
12: Et puis, il y a le côté, Charlotte Rey, c'est vrai aussi, d'être à même d'avoir déniché la marque, la maison, un peu coup de cœur qu'on ne voit pas partout et de devenir prescripteur de goût, presque.
11: Mm-hmm. Après, ce n'est pas tant la marque que la pièce en tant que telle.
12: Oui.
11: C'est vrai que nous, on a la chance de voir des bijoux qui proviennent soit de particuliers, soit de revendeurs professionnels, hein, qui peuvent être des antiquaires ou autres, et qui ont en effet des pépites dans leur coffre. On voit en effet parfois des particuliers qui viennent avec des pièces qui sont signées ou non. Parfois, ils savent même pas qu'elles sont signées, ils connaissent pas la signature, pas le poinçon. Et donc, en effet, on a la chance de découvrir des pièces extraordinaires. En effet, la joaillerie regorge de créativité, de pièces avec énormément de matière aussi. Je pense que c'est un des points très très positifs des pièces vintage. Il y avait beaucoup de matière, beaucoup de couleurs qu'on peut plus tellement utiliser aujourd'hui. Donc voilà une
12: et c'est ça
11: une palette qui est extraordinaire.
12: Et c'est ça aussi qui se joue et qui peut jouer en termes de d'achat qui se déclenche avec le cours de l'or qui explose, des prix qui suivent cette cour, mais qu'on arrive à expliquer, c'est ce qu'on disait, mais avec des bijoux vintage qui ont plus de matière. Et ça, c'est un argument.
11: Oui, c'est un argument parce que c'est vrai que nos clientes, elles viennent chercher en effet des pièces, on va dire singulières, plus rares, et avec en effet une vraie valeur perçue. Après, c'est aussi le rôle de Castafiore hein, qu'on fait Anne et moi, mon associé. On connaît très bien la joaillerie, on a vraiment à cœur de présenter des pièces avec une forte valeur perçue. En fait, le stock de joaillerie est colossal. Hein. Donc, on va dire que le pire côtoie le meilleur. Donc, nous, on est vraiment prescripteurs pour apporter à nos clientes des jolies pièces, qu'elles soient signées ou non, et qu'elles puissent porter de façon très facile.
12: C'est comme ça que vous faites votre sélection?
11: Oui, on essaye vraiment de démocratiser cette joaillerie vintage. On n'y touche pas du tout, parce que elle est très belle. Parfois, on n'a vraiment pas besoin d'y toucher. Hein. C'est vraiment notre ADN. Et en effet, il faut qu'elle soit portée de façon simple, hyper actuelle. On fait beaucoup de shooting avec des mannequins pour montrer en effet que cette joaillerie, elle est vraiment portable comme du contemporain aujourd'hui.
12: Il y a une forte appétence dans tous les cas pour le bijou en général. Vous avez vu sur ces 4 années de Castafiore une réelle dynamique. On en parle, les chiffres en parlent, mais vous l'avez vu, vous l'avez senti dans ce réflexe d'achat?
11: Oui, alors en effet, toutes les générations confondues, donc ça c'était vraiment quelque chose d'assez intéressant à voir. On a un panier moyen qui ne cesse d'augmenter,
12: ouais.
11: Alors qu'on pensait en effet qu'on allait au départ avoir une clientèle plutôt jeune et avec un panier moyen faible, en fait pas du tout. Tout est en train d'augmenter, à la fois en termes d'âge et évidemment en termes de panier moyen. Oui, il y a une forte appétence. C'est vrai que bon, nous, on fait à peu près x2 chaque année.
12: Oui, d'accord.
11: Donc, en effet, on se rend compte que, en fait, c'est vraiment une alternative. C'est une offre qui est vraiment une alternative à la fois aux contemporains et à la fois aux maisons de vente. Hein. Je veux dire, c'est la diversité est immense. Parfois, en effet, les prix sont intéressants. Et en effet, il y a cette singularité. Et ce que disait Camille aussi tout à l'heure, nous, on a à cœur aussi d'avoir un service client très fort. Donc, nos clients reviennent. Et puis, je pense qu'une fois qu'on met la main dans le vintage, oui. Voilà, c'est tellement riche qu'en fait, voilà, ça devient une habitude qu'on ait 18 ans ou 70 ans.
12: Alors, un panier qui augmente, une cible qui s'élargit finalement parce que c'est générationnel, c'est multigénérationnel. Est-ce qu'en termes de marché quand même, de géographie, ça reste quoi ? L'Asie, et c'est là où il y a une dynamique alors que pour la mode et la maroquinerie, c'est plus compliqué. Et les États-Unis ?
11: Alors, d'un point de vue international, en effet, l'Asie est un marché qui est très important, avec lequel nous, on travaille, mais plutôt d'un point de vue professionnel, plutôt en B2B. Les États-Unis, la clientèle américaine est hyper initiée, adore le côté French taste et French touch. Donc, en effet, elles aiment bien venir chez nous. Elles ont un panier moyen qui est très important.
12: Oui, parce que
11: un pouvoir d'achat très important.
12: C'est la population qui a les plus hauts revenus dans
11: tous
12: les cas.
11: Exactement, oui. Donc voilà, donc en effet, se développer à l'international est une évidence. Je pense comme tous les marchés, mais enfin comme tous les business, mais en effet dans la joaillerie c'est important. Après la France aujourd'hui a quand même, même si le panier moyen est plus bas, il y a quand même une très forte dynamique. Donc mais voilà, c'est évidemment nos objectifs.
12: Camille Weber, vous retrouvez à peu près le même découpage. Ce sont les États-Unis et l'Asie, particulièrement le Japon, parce qu'il y a cette tradition d'un marché très initié, très proche du marché français pour la bijouterie, pour la joaillerie et l'horlogerie d'ailleurs initialement.
9: Oui, tout à fait. L'Asie-Pacifique, c'est 65% du marché de la joaillerie. Les États-Unis, c'est 20%. L'Europe, c'est 10%. Et en effet, le Japon a connu une croissance très importante, mais notamment liée à la faiblesse du yen.
12: Oui.
9: Donc, forcément, quand on relance une société, la première chose qu'il faut faire, c'est être fort sur son marché domestique. Donc, c'est ce qu'on fait avec Weber, où on se développe vraiment en France dans de nombreux distributeurs en province, que ce soit chez Lepage dans le nord, Doux dans le sud et un peu partout. Mais on va également sur les marchés en croissance. Donc, en effet, on vient d'ouvrir un point de vente à Osaka. On va ouvrir un autre là au Japon. On a ouvert également en Corée, on arrive également là aux États-Unis là en septembre. Le Japon, pour nous, c'était assez évident d'y aller. Alors, bien sûr, c'est un marché qui est en croissance, mais c'est aussi parce qu'il y a des vraies synergies avec l'histoire de Weber. Weber, c'est le pionnier de l'art nouveau, et l'art nouveau est influencé par le japonisme. Et Henri Weber, qui est la grande figure de la maison, était un fervent japonisant, et c'est lui qui a introduit le japonisme en France.
12: Et là, on boucle le storytelling.
9: Exactement.
12: Dans tous les cas. Il y a aussi un projet rue de la Paix, parce qu'on n'oublie pas, et pour les joailliers, c'est important.
9: Oui, alors oui, donc en effet, il y a un projet, on va ouvrir en effet un flagship rue de la Paix, là, en 2027. Parce que pour le moment, on est au 9 rue de la Paix, en étage, c'est très expérientiel. Donc ça nous permet vraiment de construire cette communauté, mais c'est aussi important d'avoir son propre flagship, et c'était très important de revenir en effet rue de la Paix.
12: Le potentiel joaillerie n'est clairement pas épuisé. Toutes les deux, selon vous, les perspectives sont très très positives pour vos business respectifs d'ailleurs, Charlotte?
11: Oui oui, tout à fait, ouais. En effet, les projections de chiffres sont très bonnes, pour évidemment pour le vintage. Le taux de croissance est au-delà de 25% par an, en tout cas projeté jusqu'à 2030.
12: Et vous faites rentrer, en termes de stock justement, et pour voir un peu le roulement, vous faites rentrer combien de pièces et à quelle régularité ?
11: On fait rentrer à peu près une centaine de pièces. Alors tout dépend, parce qu'en effet, si c'est un particulier ou un professionnel, on va dire au-delà de 200 pièces par mois à peu près. Voilà, on essaye d'avoir, ce que je vous disais, une curation. Donc, on a cette volonté d'avoir ce stock qui augmente, tout en gardant une
12: sélectivité, pas exhaustive.
11: Voilà, une sélectivité sur.
12: Faut jouer des coudes avec les grandes maisons qui veulent récupérer leurs archives, ou au contraire,
11: non,
12: ça vous permet d'en bénéficier?
11: Non, ils sont très contents de venir chez nous pour. On peut justement avoir ce rôle un peu de sourcing pour eux. Donc en effet, certaines grandes maisons sont venues acheter des pièces chez Castafiore. Nous, on a la chance en effet d'avoir un accès évidemment aux professionnels et aux particuliers. Donc les particuliers, c'est un accès tout à fait exclusif à leurs pièces. Et donc en effet, quand ils n'ont pas forcément l'œil partout, et quand ils voient des pièces intéressantes chez nous, on a des très bonnes relations et ils viennent acheter leurs pièces chez Castafiore.
12: Camille Weber, les perspectives et le potentiel Tout est au vert.
9: Ben, à l'infini. Non, mais nous, en fait, il y a une analyse pro forma et puis où on est vraiment, en effet, sur une croissance organique qui est positive à double chiffre, mm-hmm. mais aussi on a un impact ouverture. Donc, ce qui fait qu'en effet, on a un chiffre d'affaires qui se développe beaucoup. Donc voilà, on est ravis.
12: Et il y a encore des business qui se développent, il faut le dire. Quand on est une start-up de 200 ans, c'est ça la dynamique. Merci beaucoup à toutes les deux. Camille Weber, directrice générale de Weber, Charlotte Rey, fondatrice de la plateforme Castafiore, d'avoir été dans Iconic Business pour cette reprise, cette rentrée, avec un peu d'optimisme sur le marché de la joaillerie. Tout de suite, les désirables de la semaine, tout ce qui nous a fait envie, séduit et intrigué ces derniers jours. Les désirables de la semaine, je vous le disais, tout ce qui nous a fait envie, séduit, intrigué ces derniers jours. Bon, c'est un choix complètement arbitraire et on a un désirable que j'ai vraiment choisi. On vous retrouve Juliette Weiss, journaliste BFM Business, spécialiste luxe, qui lance un nouveau podcast. Ça s'appelle Business Class. On écoute la bande-annonce et on en parle dans un instant.
13: On connaît les grandes marques monogrammées, les palaces, les tables gastronomiques, mais beaucoup moins celles et ceux qui leur donnent vie. 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Je suis Juliette Weiss, bienvenue dans Business Class, un podcast dédié au luxe à retrouver sur toutes les plateformes d'écoute, le site et l'application de BFM.
12: On a planté le décor, Juliette. C'est l'envers même du décor. C'est tous ceux qui font briller l'industrie, qui font briller le luxe, qui savent créer le désir, susciter la désirabilité. C'est ça l'objectif de ces rencontres et de ce podcast ?
13: Exactement, l'idée c'était de pouvoir, à travers le podcast, qui est un format plus long, de pouvoir développer justement ces coulisses, le côté peut-être un peu caché parfois, et souvent ce que ne veulent pas nous dire les entrepreneurs. Souvent on a un discours un petit peu où on cache les choses. Ici c'est vraiment, on ouvre.
12: Parce que c'est très codifié et c'est un discours très verrouillé en termes de communication, et surtout quand on veut susciter la désirabilité, on ne va pas fouiller trop ce qui se passe à l'intérieur. Là on va quoi ? Comme on a du temps long, on va chercher les anecdotes, on va chercher les secrets de construction.
13: C'est ça, exactement, et même parfois l'intime, le côté un peu plus personnel. On va parler de défaites, on va parler de sacrifices et pas seulement de choses qui brillent, de choses qui fonctionnent et de success stories. Et c'était ça qui était intéressant, c'est d'avoir un peu la vision, prendre le contre-pied de cette vision du luxe, parfois un peu lisse, parfois un peu trop parfaite. Et c'est ce que j'ai voulu démontrer dans ce podcast.
12: Bon, finalement, ça reste une industrie, donc on est dans quelque chose de très opérationnel. Donc on va vraiment voir ceux qui mettent les mains dans le cambouis, et notamment avec les premiers épisodes concoctés que vous allez pouvoir tous découvrir d'ailleurs, consommer. Au lieu d'aller consommer des séries, eh bien vous allez consommer tous les podcasts d'un seul coup. Trois déjà à disposition de Business Class. Mathieu Chollet, qui est le fondateur de Spotlight, faut nous expliquer un peu qui il est.
13: Oui, alors on le connaît pas comme ça. Quand on vous dit
12: non,
13: Mathieu Chollet, c'est pas un nom qui résonne. Et pourtant, Spotlist, c'est plus 1 million d'abonnés sur Instagram. C'est des vidéos qui sont vraiment virales. Tout le monde se les envoie. On voit ces hôtels, ces destinations d'exception.
12: On voit les images si vous nous regardez.
13: On les voit. Et alors, je peux vous dire qu'on se les envoie en DM. Voilà, c'est vraiment quelque chose qui fait le buzz sur les réseaux sociaux. Et on se demande toujours, mais qui est derrière ces vidéos? Qui filme? Qui a la chance d'être un touriste à plein temps? C'est comme ça qu'il se définit lui-même.
12: Je crois que d'ailleurs, on a un extrait.
14: On va poster une vidéo, tu vois, d'un lieu, d'un établissement. Ça va être un établissement dans le sud de la France, par exemple. Je pense à ces, tu vois, la Marantine, c'est un établissement qui a 3 villas un peu insolites avec des piscines privées, des lits extérieurs. Enfin, c'est absolument sublime. Bon, je suis allé sur place, j'ai pris des vidéos partagées sur Spotlist. Et derrière, en fait, le propriétaire t'appelle et te dit, concrètement, là aujourd'hui, on a eu une réservation, 2 réservations, 3 réservations.
13: Donc tu vois les retombées, il y a vraiment directement.
14: Il y a un côté un peu, qui te frappe un petit peu, où tu dis en fait les gens, au-delà de rêver, prennent aussi leur carte bleue et réservent.
12: Vous avez aussi finalement décortiqué ce qu'était l'influence pour le segment voyage et pour le segment tourisme. On va aussi dans d'autres univers. D'ailleurs, c'est un duo qu'on connaît, qu'on avait reçu dans Iconic Business, et un duo d'architectes d'intérieur de l'agence Joint Mon Coup. Ils sont très complémentaires.
15: Absolument, et c'était ça qui était aussi amusant, c'est que souvent on a la figure du créateur unique quand on est dans le design. Là, c'est un duo, un duo avec deux personnalités très fortes, et ils collaborent ensemble depuis plus de 20 ans maintenant. Ils sont à l'origine du parc Hayat de Tokyo, de la réhabilitation de la Maison des Peuples à Clichy, donc vraiment des institutions. Et c'est vraiment les coulisses de leur métier, avec un côté vraiment économique, c'est-à-dire combien ça coûte de refaire un palace, combien ça coûte de créer un objet.
12: Il y a l'enjeu des matières. Absolument. Et d'un cahier des charges.
15: Absolument.
12: Aussi.
15: Très précis, un cahier des charges très précis. Et c'était ça là-dessus, un petit peu ces détails-là qui étaient très intéressants. On se dit, mais quel sublime endroit, mais en fait, qu'est-ce qui se cache derrière? Comment est-ce qu'on a rendu cet endroit aussi sublime? Eh bien, ils nous répondent.
12: Eh bien, quand on a envie aussi d'avoir les secrets, les coulisses, on adore aller auprès des entrepreneurs et chocolatiers, comme un très, très connu Pierre Marcolini, que vous avez aussi rencontré.
15: Oui, alors ça m'a particulièrement touchée parce que Pierre Marcolini, il a un côté très humain. Tous, mais alors lui particulièrement, il m'a vraiment raconté des anecdotes sur sa vie, sur son enfance, sur son parcours. Il a un business florissant, il a des boutiques à l'international, et pourtant il reste très terre à terre.
12: Juliette Weiss, c'est la nouvelle confidente, qui pour le prochain rendez-vous d'un mot?
15: Alors, je vous fais une confidence, et bien ce sera Tiphaine Cogez-Rousseau, qui est la créatrice parfumeuse de la marque Brume Orpin. Elle va tout nous raconter sur ces secteurs qu'on connaît, mais finalement, en fait, il y a beaucoup de choses qu'on va découvrir. Hein.
12: Parfum de niche?
15: Parfum de niche, évidemment. Combien ça coûte? Comment on le fait? Et quelle est un petit peu la concurrence? Comment est-ce qu'on gère cette concurrence dans un marché qui est quand même très, très, très développé?
12: Alors, Business Class avec Juliette Weiss. On retrouve sur toutes les plateformes.
15: Toutes les plateformes, tous les mois, c'est le rendez-vous à ne pas manquer, Audrey.
12: Bon, vous avez déjà 3 épisodes à consommer, bientôt le prochain. Merci beaucoup, Juliette.
15: Merci à vous.
12: Iconic Business, c'était la reprise. Le luxe par BFM Business, on se retrouve très vite. Et on se retrouve d'ores et déjà en replay, en podcast, le vendredi également à 21h en TV et en radio.
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23: Bonjour et bienvenue dans La France à tout pour réussir. Chaque semaine, vous le savez, un concentré d'économie positive sur BFM Business. Et cette semaine, une émission spéciale patrimoine à l'occasion de la 43e édition des Journées du Patrimoine. L'occasion tout d'abord de faire un zoom sur la Fondation du Patrimoine qui fête ses 30 ans cette année. On parlera bien sûr d'opérations de restauration menées par la Fondation, de sa mobilisation cet été en faveur des forêts ravagées par les incendies, notamment aussi du modèle économique de la Fondation avec les dons des particuliers et le mécénat des entreprises. entreprises. On abordera également le loto du patrimoine et le lancement du pass patrimoine en cette mi-septembre. Mon premier invité pour parler de tout cela est Guillaume Poitrinal, le président de la Fondation du patrimoine. Direction ensuite la Bourgogne, précisément le château du Clos de Vougeot qui a bénéficié du soutien de la Fondation du patrimoine pour sa restauration. Aujourd'hui, le château en quelque sorte renvoie l'ascenseur en organisant une vente aux enchères de vin pour contribuer à la restauration de l'abbaye de Cîteaux. On en parlera avec Arnaud Orcel, intendant général du château du Clos de Vougeot. Enfin, nous irons dans l'Orne, car les Journées européennes du patrimoine, c'est aussi l'occasion de découvrir nos usines et nos ateliers. Un exemple avec Bohain, la célèbre marque d'aiguilles et d'épingles installée en Normandie depuis 1833. Ma troisième invitée sera Gaëlle Urbanet, chargée de promotion des visites de l'atelier Bohain. La Fondation du patrimoine a donc tout juste 30 ans. Depuis 1996, l'institution participe au financement de la restauration de notre patrimoine. Je le disais en sommaire, le bâti, mais aussi les paysages. Bonjour Guillaume Poitrinal.
0: Bonjour.
23: Vous êtes le président de cette Fondation du patrimoine depuis presque une dizaine d'années. On est donc là à l'aube de la 43e édition des Journées du patrimoine. Alors, c'est pas l'entrepreneur qu'on reçoit très régulièrement sur notre antenne, mais ce président de la Fondation, c'est une casquette, une activité, des missions qui vous tiennent à cœur à côté de votre activité d'entrepreneur.
0: J'ai toujours été passionné de patrimoine. Je suis un provincial, j'ai souvent dit ici, je viens d'une petite ville qui s'appelle Châtellerault, qui est une petite ville moyenne, une sous-préfecture riche de patrimoine. Riche de patrimoine
23: et d'une ancienne roman. Et d'une ancienne première ministre, je crois.
0: Une ancienne première ministre. On donne des premiers ministres aussi. Alors, Jean-Pierre Raffarin, Edith Cresson. Mais au-delà de ça, on a des magnifiques choses, des magnifiques églises romanes. On a des magnifiques châteaux. On a des petits théâtres, un petit théâtre à l'italienne au cœur de cette ville de Châtellerault qui a été restauré par la Fondation du patrimoine. Et c'est comme ça que j'ai rencontré la Fondation du patrimoine qui, tenez-vous bien, est une organisation privée animée par des bénévoles principalement, 1550 bénévoles répartis sur toute la France, tous les territoires, et puis un petit peu plus de 90 salariés qui viennent apporter leur professionnalisme au-delà de ces bénévoles qui eux-mêmes sont très professionnels et très occupés. Qu'est-ce qu'on fait ? On est d'abord un organisme de collecte populaire, c'est-à-dire qu'on va avoir à peu près 2600 collectes populaires sur le site de la Fondation du patrimoine qui sont autant d'objets en péril, c'est-à-dire des églises, des ponts, des lavoirs, des petits musées, des maisons d'auteurs, des maisons d'artistes qui souffrent parce qu'elles sont mal entretenues, parce qu'il pleut à l'intérieur, parfois il y a des arrêtés de péril, et qu'on s'est fixé un peu comme objectif de réparer, de transmettre et de faire vivre. Puisqu'en fait, le but quand même ultime de la Fondation,
23: c'est que tout ça s'ouvre
0: au public, qu'il y ait de l'activité, qu'il y ait de la vie, qu'il y ait de l'activité économique, qu'il y ait de l'activité culturelle. Et donc, on vient à l'appui de ces porteurs de projets qui peuvent être des petites municipalités, qui peuvent être des associations, qui peuvent être des privés. Et que font nos bénévoles ? Eh bien, ils montent des collectes, ils vont chercher des mécénats, ils récupèrent des legs. On peut donner sur le site de la Fondation du patrimoine à partir de 50 centimes d'euros, très simplement, fondationdupatrimoine.org, je me permets de faire un peu
23: Allez-y,
0: de pub.
23: Allez-y, on est là pour ça.
0: Et ensuite, eh bien, ils vont aider ces porteurs de patrimoine, de projets à monter leur opération, trouver des entreprises, discuter, échanger avec les ABF quand il s'agit d'un patrimoine classé ou avec les architectes du patrimoine tout simplement, et mener à bien leur opération. Il y a énormément de bonne volonté. Stéphane Bern a énormément, je dirais, démocratisé cette idée que le patrimoine appartient à tout le monde, et c'est formidable, c'est notre ambassadeur Stéphane. Et nous, on essaye d'apporter des moyens derrière toutes ces bonnes volontés qui veulent sauver et transmettre le patrimoine français.
23: Et ce, depuis donc 1996, si on fait le bilan chiffré du nombre de projets soutenus depuis une trentaine d'années.
0: Ça fait plus de 48 000 projets à travers toute la France. Il y a un projet tous les 3 km qui a été soutenu à travers la France, qui a été soutenu par la Fondation du patrimoine. Donc, ça devient assez considérable. Alors, parfois, ce sont des petits montants. C'est des petits lavoirs qui sont là grâce à la Fondation. Vous voyez les logos de la Fondation
23: Un petit peu partout en France.
0: Vous voyez ça à Belle-Île, donc dans le truc chez Sarah Bernard, vous voyez la Fondation du patrimoine, mais vous allez nous retrouver à la maison natale de Charles de Gaulle, vous allez nous retrouver après il y a des choses plus sérieuses, Oradour-sur-Glane, la maison de Pierre Loti à Rochefort, donc beaucoup de maisons d'auteurs, mais beaucoup de petites choses, un petit clocher, un petit lavoir, une église où il pleuvait à l'intérieur, qui était frappée d'arrêtés de péril, qu'on vient réouvrir. Théâtres à l'italienne qui sont merveilleux. Au 19e, on a fait des théâtres à l'italienne dans toutes les sous-préfectures, et les sous-préfectures étaient riches parce que la France était industrielle. Donc, on réouvre, on a réouvert celui de Châtellerault, on réouvre celui de Bar-le-Duc, on s'occupe de celui de Guéret. Voilà ce qu'on fait tous les jours, c'est passionnant.
23: Alors, ce que vous faites, donc on a parlé du bilan chiffré, plus de 48 000 projets depuis une trentaine d'années. Si on va sur 2025, 3 581 projets, je crois que ça génère énormément de travaux, plus de 900 millions de travaux générés sur tous les projets que vous avez soutenus rien qu'en 2025, d'où l'importance, on en reparlera dans un instant avec Arnaud Orcel, du ruissellement. Quand on sauve un patrimoine, on sauve aussi toute une économie locale autour.
0: Alors d'abord, il y a un impact direct, puisque là, on est quand même sur une chaîne sérieuse qui parle d'économie. Il y a un impact direct, c'est qu'en fait, nous, ce qu'on finance, ce sont des travaux réalisés par des entreprises françaises avec des matériaux à 95% français. Donc, c'est de la tuile, de la pierre, de la brique, du bois français, de la charpente française. Voilà ce qu'on fait, des parements français, des parquets français. Voilà ce qu'on fait avec des entreprises françaises. On a la chance en France. Alors souvent, je me suis plaint ici de la bureaucratie, on est trop encadré, etc. Mais on a cette protection des monuments historiques qui fait qu'on a l'exigence des ABF ou des architectes du patrimoine qui fait que cette exigence a permis de maintenir des savoir-faire. Et par rapport aux autres pays qui nous entourent, on a encore ces savoir-faire. On l'a vu sur Notre-Dame, on a encore ces artisans d'art qui savent faire des vitraux. On a gardé nos vitraux, nous on aide beaucoup les vitraux. Donc on a encore ce savoir-faire, il est là, donc on crée de l'emploi, on crée de la richesse. On est très rentable pour Bercy, parce que imaginez-vous que quand nous on a des sous, il y a toujours 20% de TVA qui repart à Bercy, et que cette TVA... C'est fini, elle est arrivée à son terminus, donc elle est reportable sur rien du tout.
23: Même s'il y a pas d'entrée. Il y a de la défiscalisation de tout ce que l'on donne.
0: Il y a de la défiscalisation, mais croyez-moi, entre la petite défiscalisation qui est jamais complète, aujourd'hui les entreprises, vous savez, sont assez limitées, au-delà d'un pourcentage du chiffre d'affaires,

0: parler du patrimoine dans le fond. En 2025, je crois que vos ressources, tout ce qui est venu donc pour soutenir vos projets, plus de 168 millions d'euros. On a fait un petit calcul, on a fait un petit camembert que vous verrez si vous nous suivez en télé ou sur internet. En gros, les dons des particuliers, c'est 37% entre les dons même, le loto du patrimoine sur lequel on va revenir dans un petit instant. Deuxième tiers, c'est l'argent public avec notamment l'État et les successions en déshérence, plus les collectivités territoriales. Et le troisième pilier, c'est l'économique et le privé, avec le mécénat d'entreprise et les fonds thématiques privés. Et tout ça nous donne donc un montant record, je lisais, 168,7 millions collectés en 25. C'est un record. Oui, et est-ce que la tendance est à la hausse de manière globale?
1: La tendance est à la hausse. Alors, la tendance est à la hausse, on est à x5 par rapport à il y a 10 ans. Donc c'est sûr que la Fondation s'est mobilisée, on a deux fois plus de bénévoles, on a plus de projets, on intervient davantage. Le loto du patrimoine a été, c'est vrai, un gros booster pour nous, de notoriété, de savoir-faire. Et ça, vraiment, une fois encore, je remercie Stéphane. À côté de ça, nous, on pense qu'il y a pas loin de 2 milliards de besoins de travaux. Donc, on y contribue pour 168 millions cette année. Je suis ravi, mais il y a encore du chemin.
0: Et ça passe par quoi? C'est de la mobilisation, c'est de la communication,
1: c'est de la mobilisation,
0: c'est de la défiscalisation
1: en fait,
0: un petit peu plus fort.
1: L'histoire de Notre-Dame a démontré un truc.
0: C'est de la rapidité, c'est voilà, dans les process.
1: La capacité de mobilisation sur le patrimoine. Les Français aiment leur patrimoine. Les Français veulent pas que leur patrimoine disparaisse.
0: Mais
1: ils ne veulent pas que leur église de village disparaisse.
0: Se mobilise vite pour une cathédrale type Notre-Dame. Est-ce qu'un théâtre à l'italienne de Châtellerault, c'est aussi facile de mobiliser les citoyens?
1: C'est possible. D'ailleurs, on l'a fait. Moi, j'ai été parmi les contributeurs. C'est possible. Il faut juste... Il y a rien de mieux que l'énergie locale pour sauver le patrimoine local. C'est peut-être d'ailleurs un peu en rupture avec une tradition très centralisatrice de la France, très administrative, où on dit toujours, dès qu'il y a un problème, que fait monsieur le préfet? Que fait monsieur le truc? Que fait... Non. Nous, à la Fondation du patrimoine, le système, il est assez simple. Les gens se prennent par la main. Il y a souvent un ou deux leaders locaux qui passent des coups de téléphone, ils font des apéros, ils font des conférences, ils expliquent. Et là, à un moment donné, les gens se disent, c'est quand même pas idiot. On va essayer tous ensemble de relever le défi de réouvrir le théâtre de Châtellerault. Alors, un truc fermé depuis 17 ans. On tous ensemble. Et puis, on va pas simplement le réouvrir. On va faire de la programmation.
0: Alors après la Vienne, je vous propose de partir du côté de la Bourgogne. On va parler, on le disait, près de 50 000 projets soutenus depuis 1996. Parmi ceux-là, il y a celui qui concerne le château du Clos de Vougeot. Bonjour Arnaud Orcel.
2: Bonjour à vous.
0: Vous êtes l'intendant général de ce château. Racontez-nous les besoins qui étaient ceux du château en termes de restauration et surtout l'apport de la Fondation du patrimoine.
2: Donc le château du Clos de Vougeot, c'est un monument historique qui a été classé il y a déjà à peu près 80 ans. Et il s'avérait qu'il avait un défaut au niveau de la structure sur la tour nord-est, une tour qui avait tendance à se détacher du reste du bâtiment, une tour vraiment magistrale qui domine tout le vignoble, dans laquelle se trouve notamment une chapelle. Et donc, à travers la Fondation du patrimoine, nous avons pu ouvrir une souscription. Les travaux étaient de l'ordre de 350 000 euros. Et grâce à la Fondation du patrimoine, nous avons pu financer l'ensemble des travaux et mobiliser autour de cette action, faire parler évidemment de l'action de la Fondation et par là même avoir des artisans de très haute qualité qui sont venus intervenir, aussi bien pour ceinturer la tour... pour la réattacher, au corps de bâtiment principal, et puis parallèlement faire tous les travaux de restauration de la chapelle, la peinture, les boiseries, l'autel, le vitrail dont parlait Guillaume tout à l'heure, qui ont été réinstallés et qui donnent aujourd'hui à ce lieu un lustre particulier et qui ouvre aussi des perspectives pour les visiteurs.
0: Et les 350 000 euros dont vous aviez besoin, ils ont tous été pris en charge par les apports de la Fondation ou est-ce qu'il y a eu d'autres apports dans votre plan de financement de ces travaux?
2: Absolument. Alors, on a la chance, nous, d'avoir des activités de visite et de restauration au château du Clos de Vougeot.
0: Vous avez 50 000 visiteurs chaque année, hein, c'est ça?
2: On a 50 000 visiteurs, absolument, qui viennent visiter le château. On est le siège des climats du vignoble de Bourgogne, donc classé au patrimoine mondial de l'UNESCO
0: depuis 2015.
2: Depuis 2015, très précisément. Et donc, les amoureux de la Bourgogne, du patrimoine, de l'architecture, de l'histoire cistercienne également, viennent au château du Clos de Vougeot pour boire à la source de cet art de vivre, de ces vieilles pierres qui aujourd'hui sont la mémoire de ce qu'était aussi la vinification à l'époque cistercienne au temps des moines.
0: Et votre modèle économique, donc, c'est les 50 000 visiteurs. Parmi ces 50 000, je crois qu'il y a 20 000, alors je ne sais pas si c'est en plus ou ça fait partie

0: idées, 50 000, qui viennent à ce qui est un des piliers de votre modèle économique, c'est l'organisation de grands dîners de prestige.
1: Absolument. Alors, c'est 20 000 personnes en plus.
0: C'est en plus.
1: Voilà, absolument. Qui assistent à des réceptions, dîners de gala. On a la chance d'avoir un savoir-faire extraordinaire au château du Clos de Vougeot. C'est le banquet. Le banquet tel qu'il se pratiquait, alors peut-être au temps des grands banquets de la 4e République, des grandes tables longues, du service à l'anglaise, donc des plateaux qui sont dressés. On a une chef extraordinaire qui s'appelle Alexandra Bouvray, qui travaille souvent avec des grands chefs étoilés sur des quatre mains, des choses comme ça. Et on a la chance de pouvoir envoyer jusqu'à 500 couverts dans un cellier du 12e siècle où on a élevé pendant plus de 600 ans des Clos de Vougeot. Donc le lieu est magique, le savoir-faire est unique et donc les entreprises, les personnalités
0: viennent pour ces grands dîners.
1: Pour assister ou créer eux-mêmes leur propre dîner.
2: Rayonnement mondial, hein, il faut quand même dire qu'on vient du monde entier pour aller au Clos de Vougeot dans les grands dîners aujourd'hui.
0: Et je le disais, vous bouclez la boucle en quelque sorte, puisque vous organisez ce week-end en 7 mi-septembre, donc une vente aux enchères de vin, puisqu'autour du château sont restés bien sûr les vignobles que vous n'exploitez pas, mais donc il y a des vins liés au château du Clos de Vougeot. Et cette vente aux enchères, elle va servir, les gains de cette vente aux enchères vont servir à la restauration de l'abbaye de Cîteaux.
1: Absolument. Donc Vougeot, c'est une terre cistercienne créée autour de 1115. Les moines ont été propriétaires du château pendant presque 600 ans, un peu plus de 600 ans. Et on se devait, puisqu'ils ont été à l'origine de la viticulture de terroir, leur rendre un petit peu ce service, puisque les moines de Cîteaux, qu'est-ce qu'ils font? Ils font du fromage aujourd'hui. Alors ils prient et ils font du fromage. Donc pour restaurer des bâtiments comme ce définitoire, qui est un lieu tout à fait important du patrimoine bourguignon, on a mobilisé plus de 150 domaines qui ont donné leurs meilleurs flacons, des Jéroboam, des Mathusalem, des ce qu'on appelle des verticales, donc plusieurs millésimes d'un même vin, qui sont vendus aux enchères en ce moment même par Christie's en ligne, et qui permettront au terme de cette vente, qui termine samedi soir au cours d'un grand dîner de gala où on sera 350 convives.
0: Et vous attendez combien de cette vente aux enchères?
1: Alors c'est toujours un petit peu difficile. La première qu'on a organisée avait permis d'apporter 850 000 euros au projet de restauration du définitoire.
0: Vous visez la même chose?
1: J'espère arriver à mieux.
0: On revient dans un instant sur les financements de la Fondation du Patrimoine, mais tout de suite un crochet dans l'Orne, puisque les Journées du Patrimoine, ce sont aussi des visites de nos patrimoines industriels et de nos savoir-faire. Partout en France, donc plus de 500 usines et ateliers qui ouvrent leurs portes ce week-end, et parmi elles, une maison mythique de l'artisanat français. C'est beau, hein, nom historique bien sûr, des aiguilles à coudre et des épingles. Bonjour Gaëlle Urbanet.
3: Bonjour à vous.
0: Vous êtes chargée de promotion donc de la visite des ateliers chez Bohain. Vous êtes en duplex de Saint-Sulpice-sur-Ille dans l'Orne. C'est là que sont toujours installés les ateliers de Bohain. Un cours historique sur cette marque que l'on connaît bien dans les familles françaises et même à l'international depuis 1833. Ouais.
3: Exactement, donc c'est pour ça 1833, vous l'avez dit, donc ça fait 193 ans, je vais essayer de vous résumer ça rapidement. 1833, c'est la date d'institution de l'entreprise, fondée donc par Benjamin Bohain, d'où le nom Bohain, ça vient de là. Il a commencé avec son père à l'Aigle, d'abord avec des caisses en bois, et c'est assez vite qu'il va se tourner vers les épingles, puisque le Pays d'Ouche est un terre d'épingliers à l'époque, même depuis le 15e siècle. Il va d'abord acheter l'usine dans laquelle je me trouve actuellement, qui est toujours la manufacture Bohain depuis lors, en 1866. Donc, il va commencer ainsi à fabriquer des épingles. Et c'est avec son fils Paul qu'il décide de partir en Angleterre et en Allemagne, où on fabrique cette fois-ci déjà des aiguilles à coudre. Ils vont se former ainsi, revenir avec des machines, des plans de machines, et véritablement lancer l'entreprise Bohain dans l'univers complet de la mercerie, avec donc les épingles, maintenant les aiguilles qu'on connaît tous. Ils vont ensuite développer et breveter des machines pour faire les épingles de sûreté. On fait également des épingles à tête de verre de Murano. On a voilà comme ça agrandi la famille et l'univers de la mercerie de Bohain qu'on connaît effectivement tous maintenant.
0: Et à l'heure actuelle, donc si on se projette en 2026, le chiffre d'affaires est d'environ 4,8 millions d'euros. Près d'un tiers est réalisé, je crois, à l'export dans une soixantaine de pays. Qui sont vos clients? Est-ce qu'on est, c'est les merceries directement? Est-ce que c'est les particuliers? C'est du B2C, du B2B2C? C'est quoi le modèle économique de Bohain?
3: C'est effectivement un peu tout ça, mais majoritairement, on vend à des grossistes et des fournituristes. qui en fait eux vont ensuite derrière redistribuer aussi bien à la mercerie de quartier que à des grandes maisons de couture, que à des chaînes de magasins de mercerie qu'on pourrait avoir. On en a certains qui viennent aussi en direct, mais effectivement, si je prends des grandes maisons de couture, les grandes maisons de couture ont certes besoin d'aiguilles et d'épingles, mais elles ont aussi besoin d'un certain nombre de fournitures. C'est là que les fournituristes arrivent. Et effectivement, on vend également en B2C, en B2B, directement sur notre site internet aux particuliers. On a notre propre petite boutique très très locale à Saint-Sulpice-sur-Isle, où on peut venir aussi acheter les produits Bohain. Mais effectivement, on est un peu partout et distribué par plein de façons différentes.
0: L'entreprise, elle a été marquée par un rachat par celle qui, je crois, était directrice du musée donc en 2018. Elle s'appelle Audrey Régnier. Elle est toujours à la tête de l'entreprise. Son mari, je crois, est directeur commercial. Comment est-ce qu'on reprend et comment est-ce qu'on fait vivre dans ces années 2020 une entreprise qui, j'imagine, subit aussi la concurrence, notamment des pays asiatiques, et comment est-ce qu'on maintient le savoir-faire et d'un produit qui reste plus cher que ce qui peut être fait par les Chinois ou autres pays?
3: Oui. Effectivement, c'est tout un enjeu. Il y a deux enjeux. C'est celui de garder notre historique, évident. Et pour ça, ça passe par le maintien de notre qualité. Et c'est pour ça qu'on est connu et c'est pour ça qu'on est reconnu. Une aiguille Bohain, c'est une aiguille de qualité. Alors certes, quand on en a besoin une fois pour reprendre un bouton, on s'en rend pas spécialement compte. Mais à partir du moment où c'est un outil de travail et ou de plaisir et de loisir, effectivement, la qualité est importante. On dit souvent qu'il faut de bons outils pour bien travailler. C'est le cas avec Bohain. Donc, la quête de ces produits de qualité, ça a toujours été le maître mot chez Bohain et ça doit continuer puisque c'est exactement ça qui nous différencie. On n'achète pas du Made in France pour acheter du Made in France. On aimerait bien, mais c'est pas le cas. On achète du Made in France parce que c'est mieux qu'ailleurs. Donc, c'est vraiment la ligne conductrice, pour le coup, de la maison. Et ça passe aussi par une vraie modernisation. Ça passe par l'export. Vous l'avez dit, aujourd'hui, on fait à peu près 30% de chiffres à l'exportation, y compris 20% aux États-Unis, qui est un très, très gros marché pour nous.
0: Avec une filiale, je crois, que vous avez créée, créée pour contourner les droits de douane excessifs que promettait le président Trump.
3: Exactement. En fait, ça a accéléré la prise de décision, mais c'était quelque chose, puisque 20% d'un chiffre d'affaires, c'est pas rien. Donc ça, c'est quelque chose qu'on avait en tête, mais ça a accéléré la prise de décision. Mais c'est effectivement ce besoin de proximité avec les clients américains qui a, fait qu'on a ouvert effectivement cette filiale. Mais voilà, ça passe par ça et ça passe aussi par la modernisation de notre image. C'est-à-dire que oui, on a tous la Madeleine de Proust pour les plus âgés ou autres, de la pochette Bohain dans la boîte à gâteaux qui servait de boîte à couture. La toute jeune génération, elle a pas trop cette vision-là. Parce que il y a eu un gouffre, il y a un arrêt de la couture dans les années 90 à peu près, et on a des tout jeunes là qui se remettent à la couture, au loisir créatif de manière générale. Les cours de tricot reprennent très très fort en primaire parce qu'on se rend compte que pour apprendre à écrire finalement ça c'est très utile. Le crochet est en grande mode grâce aussi aux réseaux sociaux, ce genre de choses. Mais du coup c'est être présent sur les réseaux sociaux, moderniser effectivement l'image de la marque pour que ces jeunes puissent aussi venir à nous facilement. Tout en restant aussi sur notre historique, notre capitalisation, et puis encore une fois la qualité de nos produits qui doit constamment être au rendez-vous, parce que c'est une promesse qu'on a faite depuis le début et qu'on doit continuer de faire.
0: Eh bien, merci Gaëlle Urbanet, bonne journée du patrimoine. Vous allez donc accueillir du public, mais comme vous le faites d'ailleurs tout au long de l'année au sein des ateliers du musée Bohain. Bonne journée du patrimoine, merci beaucoup. Guillaume Poitrinal, il nous reste 4 minutes pour parler de deux gros sujets d'actualité pour la Fondation. On va commencer par le loto du patrimoine, on est au cœur de la campagne 2026.
2: Rappelez-nous. Allez-y, précipitez-vous chez les buralistes, vous allez accéder au jeu de grattage.
0: Vous
2: allez
0: et du grattage,
2: c'est ça. Aussi aux différents tirages qui ont lieu.
0: Ça compte parce que 29 millions rapportés en 2025, je crois que ça avait rapporté déjà 24 millions en 2024.
2: C'est devenu très important.
0: C'est très important dans votre budget.
2: C'est devenu très important. On a sauvé un millier de bâtiments grâce au loto du patrimoine. Donc, vous voyez, dans toute la France, avec Stéphane Bern. Et des choses très différentes les unes des autres, des bâtiments conventuels, des maisons d'auteurs, de nouveau des théâtres. C'est devenu très important. C'est important aussi pour l'image de la Fondation. C'est devenu un marronnier de la presse quotidienne régionale. Qui a gagné?
0: Ouais.
2: On en attribue un par département et un par région.
0: J'ai la liste des aides pour 2026. Ça va des Grands Thermes de Châtel-Guyon à Fort Boyard, bien sûr. Ça va au Château Royal de Senlis.
2: La magnifique
0: vraiment...
2: fosse d'Yonne de Tonnerre.
0: Absolument.
2: Magnifique. Une source au milieu
0: c'est dans
2: de Tonnerre, cette bonne ville de Tonnerre qu'on aime bien, à côté de Chablis, pour ceux qui aiment bien le vin. Et le Château Royal de Senlis, bien sûr. Le Château de Médavie qui a brûlé
0: absolument.
2: En Normandie. Tiens, on est dans l'Orne, là, Médavie. On n'est pas très loin des Aiguilles, de l'Aigle. On a tout ce patrimoine
0: et
2: magnifique.
0: Vous parliez,
2: il y a Fort Boyard aussi.
0: Vous parliez d'un incendie, ça m'amène en quelques secondes aux incendies de forêt de cet été. La Fondation s'est mobilisée également.
2: À
0: Fontainebleau, dans les Landes.
2: La Fondation, c'est aussi le patrimoine naturel. Depuis sa création, c'est aussi le patrimoine naturel. Ce sont les marais qu'on essaye de sauver. On lutte contre les xylophages au marais Poitevin. Et puis, évidemment, on vient au secours de ces forêts qui sont des forêts martyrisées, deux fois martyrisées par les incendies et martyrisées par le réchauffement climatique.
0: Et à date, combien d'argent
2: 2 millions d'euros aujourd'hui de collecter pour les forêts donc sur cette opération. Si vous voulez aider les forêts à être replantées et mieux protégées, il faut aller sur le site de la Fondation du Patrimoine, il faut donner pour la forêt. Elles sont souvent propriétés de petites communes ou de petits propriétaires qui n'ont pas les moyens de replanter, donc on va venir les aider à replanter et on va travailler avec l'ONF, on va travailler avec les pouvoirs publics, avec l'OFB aussi, pour déterminer ce qu'il faut planter et aussi comment est-ce qu'on est plus fort en matière de détection et de lutte contre l'incendie. Voilà ce qu'on essaye de faire.
0: Et puis l'actualité en ce 18 septembre, c'est le lancement du Pass Patrimoine.
2: Ça, l'énorme nouvelle, il fallait 1 minute 35 pour en parler.
0: Eh bien vous l'avez.
2: Donc vous l'avez compris, dans la Fondation du Patrimoine, il y a des bénévoles d'un côté, il y a des donateurs, entreprises ou particuliers de l'autre. Il manquait un troisième pilier, des adhérents. Et donc, nous lançons un grand programme d'adhérents. Les adhérents vont se voir remettre un pass patrimoine. Ce pass patrimoine, il va permettre d'être invité dans plus de 500 propriétés, musées, châteaux à travers toute la France.
0: Et ça
2: ce chiffre de 500, cette collection de 500, on va la porter à 1000, en fait.
0: Et d'ailleurs, et ça coûte combien pour chaque...
2: Et je préfère l'annoncer, nous allons accueillir le château de Clos-Vougeot. Vous allez pouvoir venir voir ces magnifiques pressoirs, plus les expositions temporaires. On a fait une sur Escoffier ou d'un...
1: Bria-Savarin.
2: Bria-Savarin, vous voyez.
1: Absolument.
2: Donc, on est là-dedans. Et là, vous pourrez, par exemple, rentrer aussi bien à Versailles, à Chambord, à Chantilly, avec ce passe patrimoine. Mais vous pourrez aussi rentrer dans le musée des Beaux-Arts et de la dentelle d'Alençon dans l'Orne. Je fais encore un petit lien pour aller voir, par exemple, admirer la dentelle au point d'Alençon.
0: Et je précise que ça coûtera pour une personne solo 6,50 € par mois, pour deux personnes 9,50 €. Ensuite, il y a des forfaits famille à 11,50 € ou 14,50 € chaque mois. Et donc, on devient adhérent de la Fondation du Patrimoine.
2: On rejoint cette grande communauté et on a accès à de la visite privée et on a accès à de l'événementiel, à des concerts, à des conférences. Donc, on rentre dans l'univers de la défense du patrimoine, qui est un univers passionnant, croyez-moi.
0: Je le sais, c'est pour ça qu'il me tenait à cœur de faire cette émission spéciale. Messieurs, merci beaucoup d'avoir été l'invité de La France à tout pour réussir. Vive le patrimoine, vive les journées du patrimoine. Profitez donc de ce week-end où toute la France, mais bien sûr d'autres pays en Europe, vous accueillent pour découvrir ce patrimoine. Je vous souhaite un bon week-end, une très belle semaine et rendez-vous bien sûr la semaine prochaine, toujours pour La France à tout pour réussir sur BFM Business.
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6: Nouveau rendez-vous dans Good Morning Business avec Ludovic Dussauté. Bonjour Ludovic.
7: Bonjour,
6: de La Tribune. Alors il y a encore quelques jours, l'effort budgétaire annoncé pour 2027 était dans une zone de 30-35 milliards d'euros. Et puis finalement, Sébastien Lecornu met la barre beaucoup, beaucoup plus haut. Il vise désormais 54 milliards. Alors qu'est-ce qui s'est passé au juste?
7: Ouais, c'est un peu la surprise du chef. Et on va essayer de comprendre en mettant trois hypothèses sur la table pour une annonce qui n'est pas anecdotique, parce qu'on parle quand même d'un ajustement de 20 milliards d'efforts budgétaires en l'espace de 3 jours. Roland Lescure parlait encore de 30-35 milliards le week-end dernier dans le Parisien. Alors, première hypothèse, on va dire, c'est celle de la vision domestique. Alors, disons-le franchement, dans cette hypothèse, le pays part à volo. Les différentes projections publiées en cette rentrée, à l'exception notable de celle de la Banque de France, c'est vrai, montrent que la France, l'économie française est en train de caler, et au plus mauvais moment, la croissance flanche, l'inflation monte, l'emploi se dégrade, le pouvoir d'achat recule, bref, tous les grands indicateurs économiques, tous, voire même se grippent, alors que la facture énergétique ne cesse de galoper, que le climat se détraque, que l'eau manque. À tout cela, vous ajoutez une démographie qui se retourne, un parcours politique compliqué pour le budget, une présidentielle et des législatives qui s'annoncent explosives, plus peut-être une dégradation de la note souveraine, et vous obtenez un tableau noir pour l'économie française. Les vents contraires pour l'économie l'année prochaine risquent d'être majeurs, et l'effort budgétaire à la clé est in fine massif.
6: Alors Ludovic, quelle pourrait être la deuxième hypothèse ?
7: Alors deuxième hypothèse, et pour les plus optimistes ou pessimistes, c'est cette fois-ci le scénario international qui peut se cumuler avec le premier. Cette fois, c'est un peu le monde qui part à volo. La situation au Moyen-Orient s'enlise, voire se régionalise. Pétrole, gaz et autres matières premières continuent de tutoyer les sommets en matière de prix, avec toujours des problèmes sur les chaînes d'approvisionnement mondiales. Ajoutons à cela l'Ukraine, la Chine, quelques surprises que peuvent nous réserver des personnalités comme Vladimir Poutine ou, dans un autre genre, un certain Donald Trump. Ajoutons aussi que les marchés qui font preuve d'un optimisme débordant finalement se retournent alors que les taux français continuent de grimper. Et puis, scénario noir, que suite aux différentes alertes émises ces derniers mois, l'intelligence artificielle nous provoque quelques accidents majeurs au point d'être perçus comme une menace pour l'humanité. Autant dire que dans un tel contexte, il est difficile d'imaginer que l'économie française, toute seule, dans son coin, arrive à se redresser. L'exception française est possible, mais pas dans tout le contexte international.
6: La troisième hypothèse, du coup, elle est apocalyptique.
7: Ouais, alors la troisième hypothèse n'est pas vraiment apocalyptique, elle est politique. Et c'est peut-être celle sur laquelle il faut s'entendre. Il s'agit de l'hypothèse dans laquelle l'homme qui a su négocier une hausse massive du budget des armées quand il était ministre de la Défense, qui a su aussi faire que le budget 2026, eh bien cet homme est aussi, et avant tout, Sébastien Lecornu, un homme politique. Face à ce budget 2027, pris dans un calendrier électoral défavorable, le Premier ministre devra tenter de convaincre, même s'il risque au final de devoir passer en force. Et pour convaincre, il faut avoir des marge de négociation, des concessions possibles. L'effort annoncé hier soir est de 54 milliards, mais avec un certain sens de la dramatisation, peut-être qu'au jeu des échanges, des concessions, et qu'en mettant en face à leur responsabilité les courants politiques, l'effort sera in fine, allez, de 40 milliards. C'est une hypothèse parmi d'autres, à vous de choisir.
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11: Bonjour à tous, ravi de vous retrouver pour ce nouveau numéro de BFM Crypto, le club. On va parler de réglementation, de Clarity Act, de Donald Trump, de la DAC 8, de stablecoin, évidemment du marché du quatrième trimestre dans cette émission de seulement 25 minutes. Avec mes invités, Nathalie Janson, économiste, professeure à la Neoma Business School, présidente de Génération Libre. Bonjour Nathalie.
12: Bonjour Sandra.
11: Ravi de vous retrouver dans cette émission. Merci Julien également. Vallée est à vos côtés, fondateur et PDG de Finst. Bonjour Julien. Bien.
13: Bonjour, madame.
11: Pauline Armandet, journaliste BFM Business. Bonjour Pauline.
14: Bonjour Sandra.
11: Et Morgane Landu, bien sûr, fondatrice de Crypto 360, qui répondra à la question de la semaine. Bonjour Morgane.
12: Bonjour Sandra, bonjour à tous.
11: Ravi de vous avoir tous. Vous savez que vous, téléspectateurs, auditeurs, vous pouvez nous écrire et nous poser toutes vos questions sur la crypto à cette adresse crypto@bfmbusiness.fr. Le club BFM Crypto, c'est parti. Et on commence par vos actus, Pauline Armandet, et on commence avec le rejet des négociations du Clarity Act. Il y avait un vote mardi. Les inquiétudes, du coup, augmentent sur la toute-puissance de Donald Trump dans les cryptos, parce qu'effectivement, dans ce dossier, il s'agit aussi un peu de ça.
13: Oui, l'un des gros points de crispation des discussions qui ont eu lieu effectivement ce mardi, ça concernait des sujets éthiques, parce qu'il y avait une demande de la part des démocrates américains de pouvoir contrôler au mieux, encadrer, voire limiter les intérêts financiers de Donald Trump dans les crypto-monnaies, parce que c'est vrai qu'au cours des dernières années, le président américain, il a gagné beaucoup d'argent dans les cryptos. Rien qu'en 2025, il a gagné plus d'1,4 milliard de dollars. Et c'est vrai que les crypto-monnaies commencent aussi à bien peser dans son patrimoine financier global, qui est estimé à 6,5 milliards de dollars. Et donc, il voit clairement un intérêt dans cette nouvelle classe d'actifs.
11: Selon un rapport de Public Citizen, Donald Trump a gagné, vous l'avez dit, de l'argent dans les cryptos. Mais il l'a gagné sur le dos des investisseurs. Et là, c'est un peu plus embêtant.
13: Oui, alors ça, c'est clairement dommage. Le rapport estime que les investisseurs ont perdu jusqu'à 4,7 milliards de dollars dans les projets dans lesquels en fait ils ont investi et qui sont liés à l'univers de Trump. C'est notamment à cause du Trump Coin, donc un même coin que Donald Trump avait lancé en 2025 au moment de son investiture et qui en fait a vu la valeur de son cours complètement chuter, plus de 90% de chute. Ouais. Et donc, il y a eu des pertes latentes estimées jusqu'à 3 milliards de dollars pour les investisseurs donc, qui avaient misé sur cette crypto. Et une crypto-monnaie aussi qui était associée à la plateforme financière World Liberty Financial de Donald Trump, qui a fait perdre, elle aussi, plus de 1 milliard de dollars aux investisseurs.
11: On le sait que ces mêmes coins, de toute façon, font gagner de l'argent aux émetteurs, mais qu'en général, les investisseurs sont perdants. Julien Vallet, votre avis sur le non-vote du Clarity Act, sur le fait que ça stagne un petit peu hein, depuis plusieurs mois, c'est bloqué au Sénat pour plein de raisons. Il y a notamment le fait de rétribuer les stablecoins, c'est un des sujets, mais il y en a plein. Votre avis, et puis votre avis sur les conséquences sur le secteur de façon générale.
14: Il y avait énormément d'attentes, ça fait déjà de longs mois maintenant qu'on attend que les États-Unis, qui apparemment ont l'envie de réguler, mais ils ne sont pas forcément tous d'accord sur comment. On avait passé, la Chambre était passée très largement avec, je crois, 300 et quelques votes. Mmh. Il en manquait 10 pour passer au niveau du Sénat. C'est un coup dur pour le Bitcoin qui a flanché mardi de 4-5% à peu près. On a repris les couleurs depuis. Il faut effectivement qu'il y a encore un espoir. Mmh. Alors, il y a peu d'espoir pour qu'avant les mid-term, les élections mid-term, qu'on ait un accord sur le Clarity Act, mais je pense que les institutionnels, principalement aux États-Unis, attendent désespérément que les États-Unis soient au niveau de l'Europe en matière de régulation. On a 2 ans d'avance.
11: C'est
14: maintenant.
11: Bien de le dire, c'est une phrase qu'il faut garder.
14: Et oui.
11: Que les États-Unis soient au niveau de l'Europe.
14: Oui, 2 ans de retard.
11: Oui, c'est vrai.
14: Et on attend toujours.
11: Les réglementations, c'est notre truc. Ce que ça aurait pu éviter, Nathalie Janson, c'est que finalement mettre un texte, un cadre législatif pour éviter qu'au gré de l'entrée des démocrates, du retour des républicains, voilà, que ce soit moins finalement soumis aux humeurs politiques aux États-Unis finalement.
15: Oui, dans une certaine mesure, mais là je vais être un peu provocatrice, oui. Je vais dire que finalement ça n'a pas empêché les structures américaines de se développer, mm-hmm. malgré tout. Donc c'est pas parce qu'on n'attend pas une réglementation, contrairement à ce qu'on pense en Europe, pour pouvoir développer du business. Alors c'est sûr que ça crée des incertitudes dont on pourrait se priver. Il est certain que les sorties de Donald Trump et le fait qu'il y a eu ces histoires de meme coin, alors ça participe à brouiller le message, puisque effectivement la crypto c'est pas des meme coins, mais bon voilà, c'est comme ça. Donc tout ça ça aide pas, mais je dirais que bon, moi qui ne suis pas une grande fan de la réglementation, je suis plutôt assez contente que finalement ça traîne, parce que ça veut dire qu'il y a des discussions et qu'on va peut-être aller moins vite sur des mauvaises décisions. Donc, je serais plus optimiste que mon voisin, mais peut-être parce qu'effectivement, je ne suis qu'une observatrice et je ne suis pas dans le secteur.
11: On va attendre les midterms aussi. Et puis, les deux instances, la SEC et la ces oui. petits, elles, ont dit qu'elles allaient de toute façon avancer de leur côté très très vite en dehors des politiques. La deuxième actu de la semaine, c'est l'activité crypto. Là, on revient en Europe, Pauline, qui passe en dehors des radars du fisc français. C'est l'idée que soutient la société Chain Analysis.
13: Oui, alors la société, elle a vraiment publié un rapport assez édifiant sur cette activité crypto taxable dans de nombreux pays. Et elle a fait pour la première fois donc un focus sur la France. Et on apprend que cette activité crypto taxable, elle s'élève à 9,4 milliards de dollars en 2025 en France. Donc ça fait beaucoup, beaucoup d'argent. Dans le détail, 1,7 milliard de dollars concernent les revenus qui peuvent être issus du minage ou du staking. On a 2,5 milliards de plus-value et jusqu'à 5 milliards de dollars de paiement en crypto. Et ça fait quelques années que les Français maintenant sont habitués à déclarer leur plus-value et moins-value au fisc. Et jusqu'à présent, les estimations étaient plutôt de quelques, voire plusieurs millions d'euros. Et donc, j'ai demandé à la DGFiP les chiffres récents, donc de 2025-2024. Et donc, sur 2025, on apprend qu'on a 24 000 contribuables qui ont déclaré 368 millions de plus-value. Donc, on est vraiment loin des chiffres de Chain Analysis, donc des quelques milliards de dollars. Mais bon, il faut quand même savoir que en termes de déclaration, évidemment, quand on fait de la conversion de crypto en crypto, ça rentre pas en compte. Non. D'autres activités qui sont notamment liées à la finance décentralisée non plus. Donc c'est vrai que voilà, on peut pas totalement recouper des infos qui sont traçables sur la blockchain et ce qu'on déclare réellement au fisc.
11: Quoi qu'il arrive, tout ce qui est taxable, le fisc se dote année après année de technologies de plus en plus pointues, hein, n'est-ce pas ? Et de réglementations, dont la DAC 8 qui est entrée en vigueur en janvier. Et finalement, ce décalage entre ce qui est déclaré et ce qui est perçu, bah, ça va s'amenuiser forcément. Ça va être de plus en plus compliqué de cacher ce qu'on a en crypto au fisc.
13: Oui, alors là, clairement, effectivement, en raison de DAC 8, puisque c'est vrai que, voilà, on le rappelle, à partir depuis le 1er janvier 2026, toutes les transactions qui sont réalisées sur des bourses crypto, notamment régulées en Europe, elles seront transmises aux différentes autorités nationales et notamment voilà, le fisc français qui pourra voir cela, y compris si on détient des comptes crypto à l'étranger. Donc c'est vrai que DAC 8 va voilà, permettre à ces autorités de collecter de plus en plus d'informations de transactions des détenteurs de crypto-monnaies. Mmh. Ça concerne de nouveau pas des activités, par exemple, en finance décentralisée, en tout cas tout ce qui n'est toujours pas réglementé. Donc ça va passer en dehors des radars du fisc. Mais c'est vrai qu'en discutant avec l'expert de Chain Analysis, il indiquait voilà, que le risque aussi, c'est que le fisc et d'autres plateformes nationales collectent toutes ces informations, soit hackées, soit piratées, et qu'après, dans les mains des pirates informatiques, il y ait des données sur les patrimoines financiers, crypto, et malheureusement, toutes les agressions physiques et en ligne continuent, puisque c'est une réalité depuis quelques années. Donc, est-ce qu'il y a un intérêt à vouloir tout collecter ? Voilà. Ça, c'est la question qui se pose.
11: Mais je crois qu'il y a eu des actions, et le fisc, on ne peut pas faire grand-chose contre le fisc, mais c'est vrai que la question se pose. On s'est tous posé la question cet été avec le hacking des données du fisc. Revolut aussi a eu un problème en Italie, il me semble. Donc, c'est vraiment... On a un très gros souci de sécurité des données, Nathalie.
12: On voit les hackers très intelligents, puisque Revolut était en pleine... ils essayent d'être très bons élèves, étant donné qu'ils viennent juste de décrocher la licence en France. Donc, et effectivement, ils ont pris un message venait des autorités en le prenant pour argent comptant, parce que comme ils sont en plein dedans, c'est toujours... on voit les hackers sont extrêmement fins. Ouais. Parce que bien évidemment, ils sont allés attirer Revolut sur un sujet qui est une obsession chez eux, donc ils n'ont pas vérifié, évidemment. Si ça avait été une autre raison, ils auraient peut-être demandé pourquoi. Ouais. Mais là, comme ils sont en plein dedans, ils se sont dit, c'est normal. Ouais. Et non.
11: C'est vrai, c'est une vraie question pour toutes les boîtes crypto, tous les gens qui ont de la crypto, de donner, par obligation, nos données au fisc et à des organismes comme ça, et puis de se retrouver après dans des situations, votre avis Julien ?
14: C'est un énorme chantier chez nous, c'est le quatrième trimestre, c'est vraiment DAC 8, ça prend une place très importante dans toutes les plateformes, effectivement vous le soulignez, on va avoir l'obligation de de tout reporter aux autorités compétentes. Les clients aussi prennent un peu peur, il faut les rassurer dans une certaine mesure, ça existe déjà pour les comptes bancaires, ça existe déjà pour les comptes TIC, donc finalement le fisc aligne un petit peu ses politiques sur le monde de la crypto. Mais effectivement, c'est un énorme chantier pour nous qui se passe dans l'ombre. Ça prend énormément de temps et on va avoir l'obligation de tout reporter au fisc. Donc, ce n'est pas quelque chose d'anodin. Et on a surtout un système fiscal en France. Nous, on le voit beaucoup aux Pays-Bas où c'est différent. Cette notion, effectivement, d'échange crypto en crypto, c'est quelque chose qui est très franco-français. À mon humble avis, ça ne durera pas. Je pense que le fisc va très vite s'apercevoir qu'un échange en stablecoin, finalement, c'est matérialisé de la plus-value ou de la moins-value. Donc, il n'y a pas vraiment de raison, pour le fisc en tout cas, que ça ne constitue pas un événement taxable.
6: Bien sûr.
14: Voilà, à mon avis, ça changera. Par contre, ce qu'il faut qu'il change, et ce que je trouve très injuste, c'est le fait qu'on ne puisse pas reporter, compenser les plus-values et les moins-values des années précédentes.
6: Ouais.
14: En fait, finalement, quand on regarde la déclaration de revenus de crypto, les 2087, etc., c'est une usine à gaz. Qu'on pourrait tout simplement aligner sur les déclarations de cession de titres. On pourrait faire ça de manière assez simple. On décide de se complexifier la vie encore un petit peu plus. J'espère qu'on va aligner un petit peu tout ça pour qu'au moins on puisse dire aux gens qui ont fait des pertes en 2022 et des gains en 2025 qu'ils puissent au moins les compenser parce qu'il y a des arbitrages qui se font actuellement en raison de cet écart d'alignement entre les classes d'actifs.
6: Alors, vous parliez du décalage tout à l'heure, j'ajoute quand même à titre personnel que c'est quand même incroyablement, vous l'avez dit, compliqué cette partie-là de la déclaration fiscale, ça fait peut-être partie du problème, il faudrait leur poser la question et savoir si ça s'est un peu amélioré par rapport à l'année dernière, c'est un peu plus clair, mais enfin, ça reste complètement n'importe quoi. Nathalie Janson, on parlait de stablecoin il y a un instant et de Revolut, ça tombe bien, Revolut a une vraie stratégie stablecoin, déjà ils ont sorti leur propre stable en euros.
16: Oui, ça fait partie, effectivement, stablecoin est vraiment là sur une stratégie très différenciante, très novatrice, puisqu'ils veulent conjuguer leurs forces en matière de moyens de paiement, puisque c'est comme ça qu'ils ont conquis des millions de... Je crois qu'ils sont à 80 millions de clients, 8 millions en France. Et donc, en fait, ils sont sur cette trajectoire où ils se disent, on va essayer de combiner ça avec le fait qu'on veut aussi proposer un nouveau modèle de business bancaire. Donc, c'est pour ça qu'ils ont fait cette démarche d'avoir leur licence bancaire en France, parce que les régulateurs français sont réputés pour être difficiles, enfin, pour être exigeants. Donc, pour eux, c'était un signal. S'ils l'avaient, c'était un signal de réputationnel.
6: De crédibilité.
16: De crédibilité. Oui. Donc, pour pouvoir effectivement dire, voilà, je l'ai eu, et du coup, je peux être plus convaincant. Donc, ils ont déjà une clientèle qui les utilise comme moyen de paiement. Et là, ils font la jonction entre les deux. Ils se disent, mes clients, en fait, ils ont utilisé mes moyens de paiement. Maintenant, en fait, je vais... Tous ceux qui sont aussi sur la crypto, puisque Revolut, c'est hyper simple d'aller acheter de la crypto, puisque tout est à portée de main, on peut investir dans ce qu'on veut. Eh bien, évidemment, comme on vient de l'entendre, c'est compliqué de sortir de la chaîne. Bien, quoi de mieux que d'utiliser un stablecoin euro.
6: Oui.
16: Donc voilà, donc c'est vraiment pour compléter l'accompagnement de leurs clients. Et là, ils sont malins. En plus, ils n'ont pas que des clients en Europe. Donc là, ils s'adressent à l'entièreté de leur clientèle en leur proposant déjà, effectivement, un stablecoin euro. Donc voilà. En plus, on voit qu'ils le lancent en Pologne, qui ne fait pas partie de l'euro. Donc, bien évidemment, là aussi, on voit le côté... puisque pour ceux qui sont en zone euro, finalement, faire un paiement aujourd'hui pour tous les utilisateurs finaux, on a toute la partie de paiement instantané. Quand on fait un virement de compte, on se dit, bon, que ce soit instable ou pas instable, ça va aller vite. Mais pour celui qui n'est pas en euro, c'est une autre paire de manches.
6: Ouais.
16: Et puis, après, c'est l'utilisation. Donc là, peut-être qu'on va avoir une vraie utilisation d'un stablecoin euro en dehors de la zone euro, puisque ça peut être aussi, peut-être, finalement, une entreprise qui commerce avec d'autres pays, donc pas en dollars, forcément, et qui pourrait proposer, je sais pas moi, avec la Chine ou avec d'autres pays qui ne sont pas des gros fans du dollar, en disant, moi, je peux vous faire du paiement instant, 7 jours sur 7, avec un stablecoin euro. Donc, je pense que c'est vraiment malin de combiner ce nouveau rail. En tout cas, c'est une stratégie qu'on comprend. Et puis, là où ils sont doublement malins, c'est qu'ils font aussi partie des banques qui font partie du lancement du prototype au premier semestre 2027 avec l'euro numérique. Et donc, là, on voit bien, ils vont sur les deux tableaux.
6: Ils jouent sur les deux tableaux. C'est hyper intelligent.
16: c'est hyper, oui, c'est très futé. Donc eux, ils vont développer leur infrastructure, enfin, vont voir si effectivement l'euro, le stablecoin euro peut avoir, peut répondre à des besoins. Et puis parallèlement, ils testent pour savoir comment effectivement cet euro numérique fonctionnera. Et en fait, bah, ils pourront très bien en fait proposer les deux si tout va bien dans les deux. Enfin, c'est donc ils... moi, j'ai toujours trouvé très intéressant. Bon, peut-être qu'ils vont échouer. Hein. Après, je n'ai pas dit qu'ils réussissent partout, mais c'est vrai qu'ils ont quand même une façon de regarder le business model de la banque, d'une nouvelle type de banque, puisque là, on est une fintech qui devient une banque, mais qui n'est pas une banque comme les autres. On le voit bien, c'est plutôt une plateforme avec plein de services qu'ils distribuent. J'avoue que c'est quand même très intéressant.
11: C'est très intéressant pour l'investisseur, c'est très intéressant par rapport aux autorités d'avancer aussi bien en établissement financier qui fait de la crypto, qui fait de l'euro numérique. C'est-à-dire que là, on essaie de contenter tout le monde. Et il y a des chances que ça marche en réalité d'avancer comme ça. On verra si
16: exactement.
11: En termes réglementaires, ils auront le droit de tout faire au final.
16: Oui, parce que là, je sais qu'ils ont eu un nouveau contrôle parce que avant de pouvoir lancer leur crédit immobilier. Mais néanmoins, c'est une stratégie qui n'a jamais été vue avant. Voilà. Donc là, effectivement, ils proposent une alternative.
11: Et c'est vrai que le crédit immobilier, c'est ce qui fait qu'une fintech devient au final après un établissement bancaire.
16: Oui, parce que vous savez très bien que vous allez verser votre salaire. Enfin, en général, quand vous avez un loyer, vous allez verser au moins un des deux salaires d'un couple pour pouvoir procéder au remboursement. Donc voilà, c'est là où vous allez...
14: C'est le Graal de
11: vous
16: allez pouvoir avoir votre client pour longtemps.
11: Oui, c'est ça, exactement. Ça permet d'avoir de la visibilité, Julien.
14: Bah, évidemment, Revolut le fait pour ses clients, mais ils le font aussi pour eux. Je rappelle quand même que le plus gros émetteur de stablecoin euro, ça reste aujourd'hui Circle. Que le chiffre d'affaires et que les profits de Circle sont directement liés aux actifs qui sont adossés à ces stablecoins. Donc, quand Revolut voit les taux d'intérêt monter, Revolut se frotte les mains parce que, par définition, ils vont générer plus d'intérêt sur les obligations qu'ils détiennent qui sont adossées à ces stablecoins. Et c'est une manne financière conséquente. Donc, l'intérêt d'en avoir en dollars, les taux montent aux États-Unis, les taux montent en Europe. C'est effectivement quelque chose qui leur permet de concurrencer Circle, qui a quand même la main mise pour le moment en Europe avec l'USDC, l'EuroC. Donc, au-delà de l'expérience d'utilisateur, il y a une vraie manne financière intéressante pour une plateforme comme Revolut.
11: Vous, rappelez-nous ce que fait Finst, le spectre général de Finst.
14: On est une des plus grosses plateformes de crypto-monnaie en Europe en volume de transactions. Plus de 6 milliards d'euros négociés sur la plateforme en 3 ans, un peu plus de 115 000 utilisateurs aujourd'hui. On est basé aux Pays-Bas, mais la France, c'est notre troisième marché. J'ai la chance moi-même d'être français, c'est pour ça que je suis ici avec vous. Donc voilà, on est une plateforme régulée MiCA, bien évidemment, avec 400 crypto-monnaies qui sont disponibles en euros et en USDC pour répondre aux besoins de nos investisseurs français qui nous disent on veut pouvoir faire de l'échange de crypto-crypto et on veut aussi pouvoir voir les cours des cryptos en dollars en plus de l'euro. Donc voilà, on vient de lancer ça récemment. Donc on continue une croissance assez fulgurante.
11: Vous venez de faire aussi une acquisition, une deuxième acquisition, nous en parlez ?
14: Une deuxième acquisition, on le rappelait, on a un peu plus de 300 acteurs MiCA. Aujourd'hui, on est passé de 3500 à 300. Hein. Donc on a divisé par 10 en Europe, effectivement. Les pays de l'Est, on avait 2000 et quelques. La Pologne, on avait 1300, ils n'en ont plus qu'un. Donc les pays de l'Est ne sont plus l'endroit où on délivre le plus de licences. Et effectivement, on se retrouve, on a un marché qui est quand même assez faible en termes de volume depuis le début de l'année. On a des coûts de conformité qui sont... qui explose chez toutes les plateformes. Donc la combinaison des deux pousse certains acteurs à revoir un peu leur stratégie. Nous, effectivement, on a réalisé l'acquisition de Bots, qui est une plateforme néerlandaise. On a eu 25 000 clients qui ont été transférés chez eux. C'est notre deuxième acquisition en 2 ans. Peut-être qu'il y en aura d'autres. L'objectif étant effectivement de permettre aux investisseurs d'avoir une deuxième maison, entre guillemets, et de ne pas se retrouver sans aucune solution avec des cryptos sur les bras sans pouvoir ni les vendre ni les transférer.
11: Que change justement le changement, le contexte réglementaire, le fait que ça y est, on y voit un peu plus clair dans le paysage avec ces nombreux acteurs qui ont disparu. Enfin, en France, c'est moins spectaculaire, mais c'est quand même très spectaculaire quand même. Comment ça change votre stratégie à 5 ans, par exemple, chez Finst ?
14: Il y a beaucoup de... D'un côté, on a une compression des coûts. Nous, on a essayé vraiment de lancer une offre avec des tarifs ultra compétitifs, mais c'est assez difficile de conjuguer les deux. On a des coûts, encore une fois, je l'expliquais, on a des travel rules qui sont obligatoires maintenant. On est obligé de vérifier l'adresse de domicile de nos clients. On va être obligé de reporter toutes les transactions au fisc. Tout ça, ça a un coût. In fine, il y a beaucoup de plateformes qui vont passer ces coûts sous forme de frais qui risquent d'augmenter. Évidemment, on essaye de l'éviter, mais c'est assez inévitable quand même à long terme. Donc, ça change effectivement la manière dont on approche le développement de produits, sa croissance, la communication et les budgets de communication. Actuellement, on essaye de faire en sorte d'allouer le plus de ressources possible à la conformité avec MiCA, qui est très, très lourd pour les plateformes crypto. C'est évidemment un point positif pour les investisseurs. Ce n'est plus le Far West. On a souvent dit que la crypto, c'était le Far West. Croyez-moi, ça ne l'est plus. Mais ça s'accompagne de coûts beaucoup plus élevés pour les plateformes.
11: Et puis une très grosse récupération, franchement, philosophiquement, symboliquement, c'est quand même important, par les banques, quand même, du secteur, au final.
14: Ouais. Les banques qu'on sert, nous, on a des banques qui nous utilisent, par exemple, pour faire de la conservation ou du trading. Il y a beaucoup de banques qui ont décidé que c'était trop compliqué, et c'est vrai, de lancer finalement une offre de crypto de A à Z.
11: Donc elles s'associent, quoi, c'est des partenariats.
14: Elles s'associent,
11: et ça, c'est intéressant pour le secteur.
14: Bien sûr, c'est très intéressant, ouais. C'est des gros volumes pour nous, effectivement. Donc c'est un gros client qui prend beaucoup moins de temps que 10 000 clients en particulier et qui génère 10 000 fois les volumes des particuliers. C'est pour ça aussi que nous, on a décidé de développer cette partie institutionnelle et corporate.
11: Donc il va y avoir des choses intéressantes à voir dans les mois qui viennent. On reparlera dans 5 minutes du cours, juste pour que on ait une petite vision de la fin de l'année. Mais avant ça, on va répondre à la question de la semaine avec vous, Morgan Landu. C'est Romain qui nous a écrit. S'il y a une mise à jour sur le réseau Bitcoin pour contrer la menace quantique et que j'ai des cryptos sur mon ledger, sera-t-il obsolète ?
17: Alors, j'ai une bonne nouvelle pour notre auditeur qui est fidèle. Non, votre ledger ne deviendra pas obsolète, même s'il y a un changement d'algorithme de signature qui va être réalisé sur Bitcoin. Alors attention, ça à partir d'un modèle précis. À partir du Nano S+, aucun problème, puisqu'en fait, il va prendre en charge la mise à jour. J'ai posé la question notamment à Nicolas Bacca, qui est le cofondateur de Ledger, et il m'a confirmé qu'à partir du Nano S+, aucun problème. En réalité, le changement, cette transmutation d'un format à l'autre, va se faire directement sur le ledger, donc directement sur l'appareil. Alors, petit point de vigilance, on ne rentre pas sa seed phrase ailleurs que sur son ledger, évidemment, mais la bonne nouvelle, c'est que non, votre ledger ne sera pas obsolète, même s'il y a une mise à jour sur Bitcoin pour se protéger de la menace quantique.
11: C'est intéressant, vous dites souvent qu'il faut avoir ses cryptos sur un portefeuille froid. Vous pouvez peut-être nous rappeler en une minute pourquoi c'est important pour vous, parce que vous formez beaucoup les investisseurs à entrer dans la crypto. Pourquoi c'est important ça, Morgane ?
17: Alors, c'est vraiment tout le concept de self-custody. Il y a vraiment cette notion, ce n'est pas pour tout le monde, mais la majorité des gens devraient comprendre qu'est-ce que ça veut dire aujourd'hui d'être réellement 100% propriétaire de leur actif. Et quand on s'intéresse à la self-custody, eh bien, on réalise qu'il existe évidemment différents types de portefeuilles, des portefeuilles de type chaud, des portefeuilles de type froid. En l'occurrence, Ledger, c'est une marque française qui est devenue une licorne référence et qui permet, en fait, d'être 100% propriétaire de vos actifs sur la blockchain même, parce que vous êtes propriétaire de vos clés privées ici. Et c'est une gestion qui est faite offline. C'est vraiment la grosse différence. Donc oui, de manière générale, en tout cas, la plus grosse partie d'un patrimoine pourrait être effectivement gérée en self-custody.
11: Voilà pour la réponse à Romain, qui effectivement regrettait un petit peu comme vous, Julien, que l'émission soit passée en hebdomadaire. Mais vous inquiétez pas, on est là en direct toutes les semaines et on parle de crypto, évidemment. On a une petite minute aussi, une minute trente, pour voir un petit peu. Qu'est-ce que vous pensez de la fin de l'année, Julien ? Qu'est-ce que vous voyez pour Bitcoin ? Vous étiez content en arrivant qu'il ait pris un petit peu dans la journée. Vous surveillez ça de près.
14: Ouais, c'est bien. On a une journée difficile mardi. On fait plus 22% à peu près sur un mois, hein, quand le CAC 40 est à peu près à zéro, quand le S&P 500, le Nasdaq font à peu près zéro aussi. Évidemment, c'est depuis le début de l'année, le Bitcoin a souffert plus que les indices boursiers traditionnels.
11: Ça veut dire que ça remonte à long terme ?
14: Ça veut dire que potentiellement, on est peut-être en train de voir la fin de ce fameux cycle de 12 mois qui, généralement, après les 12 mois de divers cryptos, on a tendance à avoir des marchés qui reprennent un peu des couleurs. On a la plateforme Polymarket qui nous indiquait une probabilité d'environ 50% que le Bitcoin touche 85 000 dollars d'ici la fin de l'année. Je précise, touche 85 000, ça ne veut pas dire qu'il y sera à la fin de l'année. Donc, on a un sentiment un petit peu mitigé, mais on voit, nous, sur les volumes, notamment les 7 derniers jours sur notre plateforme, on a 60% d'acheteurs sur le Bitcoin, 40% de vendeurs. Donc, finalement, la hausse des taux, la déception sur le Clarity Act, ça se traduit par des investisseurs particuliers qui finalement ont confiance, eux, dans l'avenir du Bitcoin.
11: Et ils reviennent, mais c'est marrant, c'est quand ça remonte qu'ils commencent à se redire « Ah bah tiens, il faut que j'en achète ».
14: Absolument.
11: c'est ça qui est intéressant. Nathalie, sur le quatrième trimestre, je vous pose la question aussi.
18: Oui, alors moi je suis sans doute beaucoup moins experte que mon voisin sur ce sujet. Voilà, je n'ai pas de doute sur le fait que Bitcoin reste une valeur qui est appréciée et qui s'appréciera dans le temps. Maintenant, c'est vrai qu'elle
16: elle a dû faire face à des situations de marché particulières avec effectivement des conflits. Alors pour les conflits, elle est plutôt bonne en général. C'est plutôt un actif sur lequel on se réfugie. Mais c'est vrai que l'instabilité a fait qu'il n'y a pas eu de direction claire par rapport à sa trajectoire. Voilà. Maintenant, c'est déjà bien effectivement qu'elle ait maintenu ce niveau pour tous ceux qui le critiquent, parce que je trouve que pour un actif qui soi-disant ne vaut rien, c'est quand même pas mal. Et de toute façon, compte tenu des perspectives en termes d'inflation et d'instabilité gouvernementale dans de nombreux points du globe, en particulier les États-Unis, on va voir ce qui se passera effectivement avec novembre.
11: Exactement, avec les midterms. Merci beaucoup à tous les trois, tous les quatre d'être venus dans cette émission. Nathalie Janson, économiste, professeure à la Neoma Business School et présidente de Génération Libre. Julien Vallée, fondateur et PDG de Finst. Pauline Armandet, journaliste chez BFM Business. Et Morgane Nlandu, fondatrice de Crypto 360. Émission à retrouver en podcast et en replay sur notre appli, notre site et nos réseaux sociaux. Je vous laisse entre les mains de BFM Bourse.
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25: Thank God it's Friday. Et c'est USA Today qui commence votre dernière dose de contact direct avec Wall Street de la semaine. Autant vous dire qu'on attend une ouverture forcément très très positive dans quelques minutes sur les marchés américains, marchés européens qui en prennent déjà l'impact. On est déjà sur une baisse assez marquée. On s'est bien rattrapé toute la séance d'hier avec une tendance positive. Mais là, il y a beaucoup, beaucoup de choses au menu, beaucoup de sujets de vexation un petit peu partout sur les marchés de manière à tendre un petit peu l'atmosphère. Et c'est sur cette note tendue qu'on s'apprête à finir la semaine. Du côté des sujets dont on va parler, alors déjà la production industrielle du côté des États-Unis, les chiffres sont sortis il y a quelques minutes. Suspense, hein, est-ce que ça va aller dans la continuité des chiffres qui témoignent de cette robustesse de l'économie américaine qui a nécessité une hausse de taux de la Fed cette semaine. On va voir. Justement, cette hausse des taux de la Fed, elle arrive dans le même temps où la BCE monte ses taux et la Banque du Japon a monté ses taux ce matin. Oui, déjà, il y a des taux au Japon, c'est une grande nouvelle, mais en plus, ils commencent à grimper. Ils sont au plus haut depuis des décennies. Cette unanimité des banques centrales, alors qu'il n'y a pas vraiment de crise fondamentale qui couve, est-ce que c'est une bonne, est-ce que c'est une mauvaise nouvelle ? On va s'attaquer évidemment à tous ces sujets dans USA Today. L'ouverture, ben, vous la voyez, on n'échappe pas à la baisse du côté de Wall Street. Enfin, c'est une baisse modérée. On est en baisse de 0,12% pour le Dow Jones à 51 713 points. Du côté des autres indices américains et notamment le Nasdaq sur le marché américain, on est actuellement sur une hausse. Hein, le Nasdaq qui gagne 0,4%, 26 524 points. On a peut-être de bonnes nouvelles aussi à commenter du côté des techs et de l'IA. Le S&P 500, lui, quasiment à l'équilibre. On est sur une hausse de 0,1%. Allez, USA Today, c'est maintenant, ça commence maintenant. On y va.
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25: Et avec nous, en plateau, Nour Mednimered, d'Ivesta Family Office. Bonjour.
1: Bonjour Antoine.
25: Et puis John Plassard, comme tous les jours, notre grand témoin de l'actualité américaine, notre grand témoin de Wall Street, Cité Gestion. Bonjour John, bon vendredi.
2: Bonjour Antoine.
25: Et une grande nouvelle, bon elle était très très attendue, mais Warren Buffett, ça y est, cède officiellement les rênes de l'empire Berkshire Hathaway à son fils. La nouvelle était jusque-là très très attendue. Ce qui est moins attendu, c'est qu'il reçoit un titre honorifique. Moi, c'est la première fois que j'en entends parler. Président émérite. Comme si voilà, Berkshire Hathaway était une académie des sciences ou quelque chose du genre, une grande institution publique. Bon, voilà, ça a une importance macroéconomique. La décision était attendue. Enfin, ça reste quand même un petit événement, John.
2: Moi, ça reste... Vous savez, quand on parle de Berkshire Hathaway, évidemment, qu'on le veuille ou non... Bah, évidemment, on a son remplaçant, hein, Greg Abel, mais quand on parle de Berkshire Hathaway, c'est Warren Buffett, qu'on le veuille ou non. Bon, il a 96 ans, hein, il boit toujours du coca avec un goût au... comment ça s'appelle quel est son... Il a un coca spécial qu'il boit toujours, le Cherry Coke, voilà.
25: Ah, le coca à la cerise, il boit.
2: Voilà, exactement. Ah, il adore ça. Il ne boit que ça, en fait. Bon, il est aussi investi, hein, donc Coca-Cola.
25: Oui.
2: Donc, il devient président d'honneur, vous l'avez dit. Il reste quand même administrateur. Assez, je dirais que le changement le plus symbolique, c'est la présidence du conseil qui transfère à son fils, hein, Howard Buffett, qui a quand même 71 ans. Donc, on a l'impression qu'il est très jeune, mais non. Il est administrateur depuis 1993. Donc, évidemment, le rôle du fils, c'est de préserver la culture, l'indépendance et puis l'horizon à long terme du groupe. Hein. C'est comme ça qu'il a construit son empire, parce que c'est un véritable empire qui est valorisé autour de 1100 milliards de dollars. Il l'a transformé avec une performance, et ça, c'est très important de le noter. En moyenne, sa performance annualisée, c'est de 19,9%, 20% par année, depuis 1960. Donc, c'est le double de la moyenne du S&P 500 par année, quoi qu'on dise sur le fait et quoi qu'on dise de Warren Buffett. Ce qui est intéressant de noter ici, puis... Vous savez, il y a tellement de choses qu'il a dit Warren Buffett, tellement de choses qui ont marqué. Alors, il n'est pas encore mort. Hein,
25: on ne va pas l'enterrer.
2: Non, on ne va pas l'enterrer, espérons qu'il reste encore en vie pendant des années. Mais c'est surtout cette phrase qui aura marqué une génération et qui nous marque toujours aujourd'hui. Et en plus, lorsqu'il y a des volatilités sur le marché, c'est « Price is what you pay, value is what you get ». Français, en bon français, c'est le prix est ce que vous payez et la valeur, c'est ce que vous obtenez. Donc, ça résume toute sa discipline. Il ne faut surtout pas confondre un mouvement d'un cours avec la valeur économique réelle d'une entreprise. Et ça, c'est très important. Parce que souvent, on l'a critiqué parce qu'il avait trop de cash. Et on en a parlé hier et avant-hier sur le fait qu'aujourd'hui, avec les taux élevés, eh bien, la liquidité, ça rapporte de l'argent. Et donc, même en parquant son argent dans de la liquidité et sur du money market, comme on dit, eh bien, par exemple, l'année passée, il a fait 12 milliards de profits juste sur la liquidité. Donc, c'est pas mal, hein, pour de l'argent qui dort. Et effectivement, il n'est pas toujours prêt à acheter des entreprises s'il ne sent pas que c'est la bonne entreprise qui est bien valorisé pour ces critères. Donc, effectivement, ça va faire couler beaucoup d'encre. L'action, et vous me confirmerez, Antoine, ne baissait pas tellement en pré-marché, mais effectivement, là, c'est peut-être le prochain pas, le next step, comme on dit, aux États-Unis, où effectivement, il va de plus en plus eh bien, se mettre de côté dans l'ombre, on dira, de Berkshire Hathaway.
1: Berkshire Hathaway, non, qui est quasiment inchangé, -0,05%. Ouais. Du côté de Wall Street, on va peut-être regarder un peu les chiffres de la production industrielle américaine qui sont tombés il y a quelques minutes. Alors, il ne faut pas oublier qu'on sort d'une série de chiffres du côté de l'économie américaine qui montrent une véritable robustesse. C'est d'ailleurs un des arguments principaux que Kevin Warsh a pris pour relever les taux de la Fed, John. Est-ce que ces chiffres de la production industrielle sont du même acabit, on va dire ?
2: Ouais, mais je rebondis, Antoine, sur ce que vous dites. On se souvient des statistiques économiques cette semaine, les ventes au détail en hausse. On se souvient des prévisions de la Réserve fédérale américaine mercredi soir, hein, avec une progression et des estimations de progression de la croissance cette année et surtout l'année prochaine de 2,3 à 2,4%. Et puis, bien évidemment, une révision à la baisse du taux de chômage, 4,1%. Donc là, tout va bien, entre guillemets, aux

0: Rien, ça représente près de 80% de la production industrielle, mais là, il n'y a pas non plus, eh bien, quelque chose sur lequel il faut s'inquiéter. On note juste une chose qui est assez intéressante, c'est le taux d'utilisation des capacités. Vous savez, on en parle très rarement, mais il est resté à 76,3%, mais c'est à environ 3 points sous la moyenne à long terme. Donc, l'économie américaine conserve des capacités inutilisées. C'est important, il y a encore quelque chose qui pourrait venir.
1: Nour Bedi-Mered, vous avez entendu tous ces chiffres américains, ils restent quand même extrêmement impressionnants, malgré l'inflation, malgré les coûts de l'énergie. Ben, l'économie américaine s'en tire mieux que bien, et c'est pour ça qu'on se retrouve dans un contexte monétaire où, ben, à l'ancienne, entre guillemets, j'allais dire, la Fed est là pour lutter contre le risque de surchauffe.
2: De surchauffe, de dérapage de l'inflation, et comme le disait Kevin Warsh lors de la conférence de presse, d'une transmission de l'inflation énergétique à une installation beaucoup plus durable de cette inflation par la mécanique traditionnelle de hausse, enfin de boucle prix-salaire. Donc l'objectif de la Banque centrale, ça a été annoncé très clairement, c'est pas de lutter contre l'inflation énergétique, il y a des questions qui ont été posées dans ce sens. Est-ce qu'elle fait une erreur en remontant les taux alors que l'inflation vient principalement de l'énergie? Bah, d'après Kevin Warsh, et on est plutôt aligné avec cette vision, non. Ce qu'elle vise, c'est plutôt, dans ce contexte de résilience assez impressionnante hein, de l'économie américaine, malgré tout le contexte géopolitique relativement stressant, inflationniste, qui génère des pressions assez fortes aussi sur le pouvoir d'achat des ménages, on a deux composantes au niveau de la croissance du PIB américain qui sont assez marquantes. C'est d'abord l'investissement dans l'IA particulièrement. Le reste, on l'a vu avec la publication de ce jour-là, il y a 15 minutes. Dans le manufacturier, ça a plutôt tendance à ralentir, notamment dans le secteur automobile où le ralentissement est extrêmement marqué. Mais l'IA sauve un petit peu cette tendance avec tous les investissements dans les data centers, dans les biens, dans les équipements, les ordinateurs, etc., semi-conducteurs et autres. Et la consommation qui aussi tient plutôt pas mal, malgré cette pression inflationniste qui met le pouvoir d'achat des ménages à rude épreuve. Mais en fait, les Américains ont une chance qu'on n'a pas malheureusement en Europe, c'est qu'ils sont très investis sur les marchés, à la fois parce que c'est dans leur culture, mais aussi parce qu'il y a une retraite par capitalisation et des formes de fonds de pension, de dotation, etc., qui leur permet de profiter de cette hausse des marchés. Et donc, il y a ce qu'on appelle un effet de richesse. À mesure que les marchés progressent, il y a le patrimoine des ménages américains qui progresse, et donc ça booste un petit peu la confiance, ça leur permet de puiser dans leurs réserves, de réduire le taux d'épargne et de maintenir un niveau de consommation. Donc jusqu'à présent, on a quand même une résilience qui est amenée par les deux grands facteurs traditionnels, l'investissement, l'IA et la consommation.
1: La consommation.
2: La publication de ce jour, bon, j'ai pas eu le temps de l'analyser complètement, elle est sortie il y a 15 minutes, mais pour l'instant, effectivement, il y a quand même un petit ralentissement, ou en tout cas, on n'est pas encore dans de la décroissance, mais c'est
1: non,
2: un ralentissement.
1: Ouais.
2: Ça reste quand même une petite déception, mais est-ce qu'on va pas arriver à finalement ce fameux contexte où bad news is a good news, puisque finalement, un ralentissement, c'est ce que cherche à provoquer
1: exactement
2: la Fed, sans casser la croissance, simplement la faire ralentir, pour éviter que l'inflation s'installe et qu'on ait ces fameuses pressions inflationnistes de second tour. Finalement, ça peut être une bonne nouvelle de façon assez contre-intuitive. Ce qu'il ne faudrait pas, c'est que le ralentissement vienne de façon excessive de la part de la technologie.
1: Oui.
2: Donc, si on a un ralentissement dans l'investissement, les capex de l'IA avec des taux de capacité d'utilisation qui sont inférieurs à la moyenne historique, ça pourrait annoncer quand même un ralentissement des investissements. On croit pas trop pour l'instant, mais ce qui a été annoncé, en tout cas demandé par les quelques géants de la tech le week-end dernier, notamment OpenAI et Anthropic. Pour l'instant, ça semble pas être le cas. Ça reste un élément à surveiller, mais s'il y a un ralentissement, c'est plutôt de bon augure. Ça voudrait dire que la Banque centrale pourrait continuer cette remontée taux, mais ne pas forcément rentrer dans une vraie spirale
1: cycle haussier.
2: Exactement, vrai cycle restrictif en termes de politique monétaire. C'est ce que disait Kevin Warsh. Pour l'instant, l'économie était plutôt dans un cycle où la politique monétaire était accommodante. Il veut simplement retirer ce biais accommodant, mais ne pas tomber dans un biais restrictif. Si on a une hausse, une deuxième, et que l'économie ralentit sans s'effondrer, c'est plutôt un pari gagnant gagnant pour Kevin Warsh. Ça me permettra aux taux aussi de rapidement dégonfler et de pas anticiper une inflation qui dérape.
1: Et c'est ce qu'on disait avec John hier, effectivement, Kevin Warsh qui disait « je me contente d'enlever une

0: petite dose d'accommodement à la politique Exactement. Monétaire de la Fed. C'est très bien, il commence à parler comme un vrai patron de la Fed. C'est-à-dire qu'on ne comprend plus rien ce que ça veut dire. Mais globalement, si vous n'avez pas compris, si vous avez compris, c'est que je me suis mal exprimé.
1: Exactement.
0: Donc là, on peut dire qu'il est vraiment dans son costume de patron de la Fed. Un petit coup d'œil sur les taux, tiens, justement. Il y a eu très peu de mouvement sur le 10 ans américain. On est à 4,99, donc toujours proche des 5. Attention, hein, c'est l'actualité et c'est en gros pour ça que les marchés européens sont quand même mal orientés en ce moment. On a quand même un spread, un écart de taux entre Allemagne et France qui est au-dessus des 100 points de base. On est à 102 points de base. 3,52 pour le 10 ans allemand, 4,54 pour le 10 ans français. La situation commence à être tendue. Et John, ça nous ramène à la situation, à l'échiquier monétaire du moment. C'est-à-dire que globalement, BCE, Fed, Banque du Japon ont monté leurs taux en l'espace d'une semaine. Et ça, sans qu'il y ait besoin forcément qu'il y ait un contexte d'urgence, est-ce que ça en dit long aussi sur les dynamiques mondiales du moment ?
2: Oui, alors, vous me permettez, Antoine, parce oui. que c'est vendredi, je vais vous poser une colle. Est-ce dites-moi. Que vous me permettez, Antoine ?
0: Oui, dites-moi. De toute manière, je vais répondre à côté, mais... Oui.
2: oui. En quelle année est-ce que, durant le même mois, la Banque Centrale Européenne, la Fed et le Japon ont monté les taux en même temps ? Est-ce que vous avez une réponse là-dessus, Antoine ?
0: J'allais dire, c'est post-crise des dettes souveraines, peut-être 2009-2010 ?
2: Alors, c'est jamais arrivé. Depuis la création de la BCE, évidemment, il y avait un piège. Oui. Vous imaginez bien qu'il y avait un piège.
0: Bravo.
2: Donc, c'est jamais arrivé depuis la création de la BCE en 1999.
0: D'accord.
2: Et c'est assez important de le noter. Mmh. Bon, vous direz que la réponse était d'une certaine manière, lorsqu'on connaît la velléité de la Banque du Japon de monter ses taux, qui est assez basse. Hein. Et donc, qu'est-ce que ça veut dire ? Et c'est effectivement ce que vous disiez. Donc, ça ne traduit pas une crise imminente. Ça, c'est très important. Mais peut-être la fin d'un monde dans lequel une grande banque centrale pouvait, d'une certaine manière, compenser l'inaction d'une autre. C'est ce qu'on avait. Hein. On comptait sur la Fed, on comptait sur la Banque Centrale Européenne, on comptait sur toutes les banques centrales de leur manière. Mais aujourd'hui, on a cette inflation qui est liée à l'énergie, bien évidemment, qui redevient un phénomène mondial. Parce qu'il y a une implication sur l'Europe, bien évidemment, il y a une implication sur l'Asie, qui sont très dépendants de ce qui se passe au Moyen-Orient, et il y a une implication sur les États-Unis, parce que l'énergie est traitée au niveau international. Que les Américains soient producteurs de pétrole ou de gaz ou pas, le prix du gallon est largement au-dessus des 4 dollars le baril. Et ça, c'est très important, parce que le message, il est qu'aujourd'hui, le problème n'est pas lié à seulement une économie. Le deuxième message, et je rebondis là-dessus parce qu'on en a parlé cette semaine, Antoine, c'est que, en fait, les taux courts, eh bien, et là, on peut rebondir sur Warren Buffett, eh bien, sont pas simplement un simple outil de défensif, je dirais. Les taux courts rapportent de l'argent. Les taux très courts rapportent de l'argent. On rappelle aux États-Unis entre 4% et 4,25 entre le 3 mois et 6 mois. Et puis, en Europe, on est plutôt vers 2,50. Donc, en fait, la liquidité, les taux courts rapportent de l'argent. Et donc, le fait que les trois banques, ces trois grandes banques dont on parle tout le temps, aient monté simultanément leurs taux ne signifie pas spécialement qu'il y a une crise, que les actions doivent baisser. Mais, et ça, c'est le plus important, il faut absolument que la croissance résiste et il faut absolument que les bénéfices des entreprises eh bien, soient toujours là, pas qu'on ait des avertissements. Et ça, c'est important. Pourquoi ? Parce que la publication des résultats du troisième trimestre, eh bien, ça commence dans quelques jours. On est presque à la fin septembre. Et là, on aura vraiment le message de savoir si on peut avoir des taux élevés et aussi des bénéfices qui continuent à progresser.
0: Nour Bendimered, le fait qu'à la fois on ait cette unanimité des banques centrales pour relever les taux, donc on voit bien que c'est pour lutter contre un phénomène à la base qui est de toute manière global, mais quand ça occasionne des déséquilibres comme celui auquel on assiste en ce moment pour les taux européens, et ce spread qui n'arrête pas de s'écarter et qui devient franchement inquiétant entre France et Allemagne, qui arrive au lendemain de la présentation d'idées budgétaires de la part du Premier ministre. Est-ce que c'est une coïncidence? Est-ce que... Hop, hop, hop. Mais là, c'est un petit peu, en fait, quand il commence à y avoir des craquelements dans la coque, la pression fait que ça ne fait que peser sur les failles et peser sur les économies un petit peu faibles. Et là, on est en train d'en prendre tout l'impact.
1: Complètement. On a quand même des contextes un petit peu différents entre ces trois zones.
0: Oui, tout c'est à fait. Oui,
1: les,
0: oui, oui.
1: Les politiques monétaires sont alignées, dans la mesure où on est dans un resserrement monétaire dans les trois zones. Par contre, aux États-Unis, on est sur un resserrement monétaire qui est lié, certes, au prix de l'énergie, mais aussi à une résilience macroéconomique. En Europe, la résilience macroéconomique, elle est moindre, on va dire ça comme ça. On a quand même une croissance positive, mais on n'est pas sur une croissance à plus de 2% comme aux États-Unis. Donc, c'est un petit peu plus inquiétant pour la zone euro. Au Japon, ce qui est quand même assez intéressant, c'est que l'inflation n'est pas encore au-dessus de la cible des 2%. Par contre, c'est plutôt en prévention, puisqu'on a les salaires qui sont relativement robustes. Donc là, on est dans un cycle un peu différent où la banque centrale, la BOJ, la Banque du Japon, craint une installation de cette inflation, une création par cette fameuse boucle prix-salaire. Parce que là, l'inflation est autour des 1,5%, donc on est sous la cible des 2%, mais les salaires sont au-dessus de 3-3,5% en croissance. Et donc, effectivement, on a une spirale qui est un peu différente. On a des cycles économiques et monétaires qui sont un petit peu différents. Il y a des cycles monétaires qui sont alignés, mais pour des raisons différentes. En France, ce qui est plus préoccupant, effectivement, c'est la montée très linéaire, graduel de ce spread. On est sur un spread contre l'Allemagne qui est autour de entre 80 et 100 points de base depuis un petit moment maintenant. La remontée des taux longs français de quasiment 100 points de base depuis le début de l'année s'explique en réalité en grande partie par un effet de base. Et on a peut-être sur 100 points de base de remontée de taux, 20 points de base qui viennent du spread. Donc le spread, c'est un élément de signal assez inquiétant, puisque finalement, c'est la prime de risque sur la dette française qui remonte. Mais on a aussi un problème très global qui est lié au contexte économique et inflationniste et donc monétaire de la zone euro. Le fait que ça intervienne, qu'on passe la barre des 100 points de base au lendemain de la publication du budget, effectivement, c'est un signal que j'imagine le gouvernement prend comme un message.
0: Effectivement. Et puis, alors, sur le plan, alors, tout à fait global, là, international, on sort du cadre continental. Il y a le président Trump qui va faire une sorte de trêve sur les droits de douane vis-à-vis de la Chine. Pourquoi? Parce qu'il doit rencontrer Xi Jinping. Hein, ce sera la semaine prochaine à Washington. Alors, on sait qu'en plus, un certain nombre de dirigeants des BRICS sont tombés malades au dernier sommet qui a eu lieu en Inde. On espère qu'il pourra faire le voyage. Mais pour le climat, pour les tensions qui règnent en ce moment entre les États-Unis et la Chine, est-ce que c'est une simple accalmie? Est-ce que c'est un geste de bonne volonté? Ou est-ce qu'il faut y voir autre chose, John?
2: Oui, alors il faut aussi rappeler que Scott Bessent, entre parenthèses, qui est absolument partout, hein, il est au Moyen-Orient, il est à Washington,
0: au feu, ben
2: là, il va rencontrer,
0: oui.
2: Il est absolument, il doit se dédoubler cet homme-là, mais bon, c'est une autre chose. Il rencontre aussi certains responsables chinois ce week-end pour préparer ce fameux sommet entre le président Xi et le président Trump. Alors, l'administration américaine envisageait très sérieusement une surtaxe de 7,5% sur les produits chinois qui aurait porté le niveau global des droits américains autour de 20%. Donc, c'était pas rien. Et ils ont décidé, eh bien, de faire une trêve. Mais alors, lorsqu'on parle de trêve, alors, il faut faire très attention parce que les deux présidents se voient la semaine prochaine. Donc, c'est une trêve de quelques jours. Évidemment, c'est une pause qui est totalement tactique. On commence à lire dans les yeux du président Trump, puisque c'est une menace tarifaire qui est un levier, qui devient moins un levier, hein, mais bon, ça c'est une autre question, un levier de négociation. Et ça, c'est intéressant. On sait qu'il y aura pas mal de discussions. Alors, on espère que ça va aborder ou ça va arriver sur quelque chose d'un peu plus concret, mais il y aura des discussions, évidemment, sur l'Iran, le prix du baril hein, dont on a parlé, l'intelligence artificielle, les terres rares, le yuan, hein, et puis évidemment aussi la situation à Taïwan. C'est aussi intéressant de noter que cette trêve, cette pause qu'on a aujourd'hui, elle arrive à échéance, la grande pause hein, qui arrive à échéance eh bien, en novembre, et Washington aujourd'hui n'envisage potentiellement seulement de la repousser, une prolongation de 6 mois, donc ce qui va arriver en novembre. Donc là, potentiellement, il va y avoir des accords qui seront faits, mais je dirais que le plus intéressant, le plus important, c'est évidemment la question du détroit d'Hormuz au niveau géopolitique.
0: Nour, Bendy Mered, Iran, Chine, on reste au centre du jeu géopolitique là.
1: Complètement, la main tendue des Américains envers la Chine, c'est probablement une demande aussi de coup de pouce dans cette négociation avec l'Iran. La Chine, c'est le plus grand partenaire commercial de l'Iran.
0: Évidemment.
1: C'est peut-être le seul qui a la capacité d'influencer le gouvernement iranien. Donc probablement que cette main tendue avec ce sujet tarifaire... quelques jours avant la rencontre et dans un contexte où les tensions repartent clairement de l'avant entre les États-Unis et l'Iran, annonce probablement une demande d'intervention de la Chine dans les négociations.
0: Signal intéressant en tout cas. John, le consensus Bloomberg en ce moment n'a jamais été aussi positif sur quoi ? Sur les marchés européens, sur nous. Depuis 2018, les nouveaux flux internationaux, visiblement, sont en train d'effectuer une nouvelle rotation géographique et cette fois, ça pourrait être en notre faveur.
2: Oui, c'est assez intéressant pour regarder. Hein. Vous savez, on parle, bah, évidemment, on est dans USA Today, mais on se dit qu'effectivement, il y a certains flux qui pourraient partir des États-Unis pour aller vers l'Europe. Le consensus dit qu'il y a un objectif médian de 670 points pour l'Eurostock 600 en fin d'année. Qu'est-ce que ça veut dire ? Ça veut dire que par rapport à la clôture de mercredi, il faudra voir comment on termine aujourd'hui, mais par rapport à la clôture de mercredi, eh bien, on pourrait monter encore de 5% sur l'Eurostock 600. Scénario optimiste joue même une hausse de 10%. Par rapport à mercredi passé. Alors, évidemment, la conviction, elle est quoi ? Elle repose sur les bénéfices. Ce qui est assez intéressant, on a des profits des sociétés de l'Eurostock 600 qui sont attendus en hausse de 15% en 2026, donc ça c'est aussi intéressant. Et puis on a aussi ce regain européen qui s'explique par ce qu'on appelle un arbitrage international. On n'a pas encore envie d'avoir tous les œufs dans le même panier, c'est-à-dire sur les grandes valorisations, notamment sur l'intelligence artificielle américaine. Il faut un peu diversifier. Alors, on avait parlé de l'Asie, mais là, en fait, on a l'impression que l'Europe suscite un attrait un peu plus élevé. On ne va pas parler de la valorisation parce que c'est difficile de comparer les États-Unis et l'Europe. De la croissance des bénéfices parce que c'est difficile de comparer l'évolution des bénéfices des sociétés de l'intelligence artificielle et l'Europe, mais intéressant. Il faut toujours regarder ça parce que vous savez, les flux, c'est très important, notamment pour l'évolution notamment des indices.
0: Non, Bendy Mered, un tout petit commentaire. On la prévoyait pour il y a 6-7 mois, cette rotation en faveur des actions européennes. Là, elle se rematérialise un petit peu. C'est des cycles très courts, là, pour le coup.
1: C'est des cycles très courts, mais espérons que ça soit durable cette fois. Ce qui ne va pas forcément dans le sens d'un cycle durable, c'est quand on regarde la composition de cette révision haussière, c'est principalement l'énergie, les bancaires, donc ce qui est traditionnellement relativement cyclique. Il y a quand même l'industrie qui repart assez fortement avec la politique de réindustrialisation européenne et notamment les investissements dans l'armement. Ça, probablement que c'est un cycle un petit peu plus long. Quand même, il faut mettre ça au regard des croissances qu'on a à travers le monde, notamment aux États-Unis. Le S&P 500, c'est quasiment 50%, c'est plus de 50% de croissance des bénéfices au Q2, 31% attendu cette année, près de 18% l'année prochaine. Donc, l'Europe redevient attractive, intéressante en tout cas, en termes de valorisation, quand on regarde relativement à son historique, c'est pas forcément peu cher. Mais on a un momentum qui commence à se mettre en place. Puis c'est un petit marché dans les indices internationaux. Donc, il suffit qu'il y ait un début de retour des flux pour que ça réaccélère assez significativement. Les flux sont quand même très importants pour les anticipations de performance. Néanmoins, il faut rester diversifié. Et quand on regarde l'Europe, ce qui est plutôt intéressant, c'est les small et mid cap pour vraiment jouer le rebond plutôt industriel de la zone euro.
0: John, il nous reste moins d'une minute. Je suis désolé, il va falloir faire court. Mais il y a l'éléphant dans la pièce. Il y a Nvidia qui mise sur un doublement de ses ventes qui étaient déjà absolument monstrueuses cette année pour l'année prochaine.
2: Oui, absolument incroyable. Vous avez Jensen Huang. Alors, il faut faire attention à ce qui qu'il a dit, parce qu'il ne parle pas de doubler les ventes de cartes graphiques grand public, mais il veut écouler deux fois plus de puces et de systèmes de calcul accélérés qui sont destinés à l'intelligence artificielle. Alors, c'est ultra ambitieux, mais ce n'est pas absurde, parce que, et c'est ça qui est très important avec l'intelligence artificielle, la demande, elle ne provient plus seulement des grands acteurs du cloud, elle provient des entreprises, des gouvernements, des télécoms, de la santé, de l'industrie et des nouveaux modèles d'intelligence artificielle générative. On l'avait dit, l'intelligence artificielle, ça touche tout le monde, toutes les industries, et il faut écouter ce qu'il dit au-delà de ce qui se passe sur les marchés.
0: Oui, c'est une sorte de loi de Moore en miniature et à l'échelle d'NVIDIA. Merci infiniment Nour Mendimered d'avoir été avec nous, un de Ivesta Family Office, et John Plassard, Cité Gestion. Bon vendredi à tous. On se quitte pour cette USA Today. On revient évidemment lundi commenter l'actualité des marchés américains. Et d'ici quelques minutes, Guillaume Sommerer, je vous retrouve aux côtés de lui pour BFM Bourse.
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11: C'est votre séance de cross-training de l'après-midi. On va muscler chaque partie de votre portefeuille boursier. Bienvenue à tous. Il est là en fil rouge, Antoine Larigauderie. Rebonjour Antoine.
0: Rebonjour Guillaume.
11: Après un début de séance, un échauffement déjà très fort, hein, l'ouverture de Wall Street qu'on a vécu grâce à vous en direct dans USA Today. Ce sera retrouvé en replay, bien sûr, disponible tout au long du week-end.
0: Ouais, Antoine, une petite demi-heure là. Ouais,
11: bien costaud. Ouais. Votre mot du jour, Antoine.
0: On va parler spread. On va parler de spread, hein, l'écart de taux entre la France et l'Allemagne. 104 points de base à l'instant. Là, franchement, ça commence à piquer, hein, parce que ces tensions obligataires, c'est ça qui fait tanguer un petit peu les marchés actions, notamment en Europe. On est à 3,52 sur le Bund allemand 10 ans, 4,56 pour le 10 ans français. Là, on va tout droit vers les 4,6. ça paraît évident vu la vitesse, vu la dynamique. On est à 5% du côté du 10 ans américain. Voilà pour le marché obligataire. Du coup, on a une fin de semaine un petit peu agitée sur le CAC 40 qui perd en ce moment 1,7% à 8047 points, alors que le climat est plus calme, plus mitigé du côté des marchés américains. Le Nasdaq en légère hausse, plus 0,02% et moins 0,4% pour le Dow Jones.
11: Mais avec ce que vous êtes en train de nous dire, en fait, le CAC 40 est en train, avec la baisse du jour, là, de signer sa sixième baisse hebdomadaire d'affilée. Ouais. Six semaines d'affilée de baisse, c'est la pire série du CAC 40 depuis 2024, figurez-vous. Ouais. La séance des trois sorcières qui n'arrange pas les choses. Et vous le disiez, donc, cet écart de taux entre la France et l'Allemagne à un plus haut de 2012, alors que le gouvernement Le Cornu a présenté pourtant des économies sur un montant d'économie qu'on n'avait pas imaginé. Enfin, un plan massif quand même pour essayer de limiter la casse d'un point de vue financier, ça n'a pas l'air de suffire au marché. Le marché se dit peut-être même que ça passera jamais au Parlement avec ce gouvernement, avec de tels rabots annoncés. Ce gouvernement risque la censure. C'est peut-être cela que le marché est en train, là, cet après-midi, de sanctionner ou de nous dire à travers l'écart qui s'accroît entre la France et l'Allemagne. On va en reparler dans un instant. Ça n'empêche pas les marchés européens, alors malgré tout, de garder du potentiel. Ça, c'est l'avis du consensus d'analystes Bloomberg, dont le taux d'optimisme est à un plus haut de quasiment 10 ans. Pourquoi cet optimisme d'un coup, là, pour nos marché européen? On va poser la question à nos experts. Et puis Nvidia qui attend un doublement de ses ventes l'an prochain. Le titre Nvidia qui progresse un tout petit peu aujourd'hui. C'est simple, le chiffre d'affaires d'Nvidia l'an prochain devrait avoisiner les 700 milliards de dollars. Et les bénéfices par rapport à Total Energy. Voilà, on va faire une comparaison. Ce sont deux secteurs qui n'ont rien à voir, mais ça donne l'échelle des choses. Les bénéfices d'Nvidia l'an prochain devraient être 15 fois supérieurs à ceux de Total Energy. On va en parler aussi. BFM Bourse sur toutes ces batailles de marché, BFM Business sur tous les ballons de l'actualité. D'abord, face à la flambée des prix du carburant, Emmanuel Macron s'est exprimé. Il n'exclut pas d'adapter les aides, mais il faut surtout, selon lui, essayer de traiter les causes avant de dépenser un maximum d'argent. C'est ce qu'il a déclaré à la mi-journée, après avoir reçu les différents candidats à sa succession à l'Élysée. Emmanuel Macron a aussi affirmé œuvrer pour assurer les approvisionnements en diesel et en gaz. Il a enfin précisé qu'il avait demandé la préparation d'un plan de protection de nos infrastructures critiques face aux attaques hybrides russes. La Russie, justement, la filiale russe d'Auchan demande des clarifications à Moscou. Nestlé, de son côté, entend prendre toutes les mesures nécessaires pour protéger ses droits. Réaction, en fait, de Nestlé et Auchan. Après la prise de contrôle par l'État russe de leur filiale locale, le Kremlin justifie ce transfert d'actifs par le fait que les entreprises en question proviennent de pays inamicaux. Et puis cette belle prise pour le petit équipementier sportif suisse qui monte ON, ça s'écrit ON. Eh bien ON annonce que Kylian Mbappé vient de signer chez eux, figurez-vous. Kylian Mbappé quitte donc l'américain Nike avec qui il était sous contrat depuis le début de sa carrière. On ne connaît pas le montant de ce contrat, mais selon une source proche du dossier, le capitaine des Bleus serait également devenu actionnaire de ON. On en parlera tout à l'heure, Stéphanie Colo dans le 18h Echo. D'ici là, on est à vos côtés, on joue dans votre camp. BFM Bourse, bienvenue à tous.
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0: Oui, c'est d'ailleurs une des stratégies de ON, c'est-à-dire qu'à chaque fois qu'ils signent un partenariat avec un grand sportif, ils le font entrer au capital. Et ça, c'est pas bête pour lier un petit peu le... Ça avait commencé avec Roger Federer, qui était devenu un des actionnaires principaux de ON, qui est désormais son équipementier. Enfin, il est à la retraite, ce bon monsieur, il a tout gagné, mais en tout cas, il est partenaire de ON et actionnaire, tout comme Kylian Mbappé. Un petit coup d'œil sur... Nike, moins 0,48%. Bon, il n'y a pas d'impact monstrueux autour de Nike. Du côté du CAC, moins 1,65%, 8051 points. Ça y est, on commence à nouveau à regarder les 8000 points qui se rapprochent à grands pas. On en a parlé de ce spread, de cet écart de taux sur les 10 ans allemands et français. 3,52 pour le 10 ans allemand, 4,55 pour le 10 ans français. Donc ça commence à vraiment s'écarter de manière significative. On a Orange qui signe la plus forte baisse du CAC à moins 5,3%, 15,12. On a le secteur auto très mal orienté, Stellantis, moins 4,62, 4,23. De mémoire, on est sur de nouveau plus bas historique, hein, autour de Stellantis, je crois. Renault, moins 4,59 à 27,62 €. Et puis, du côté des valeurs à la hausse, ST Micro, plus 5,5%, 43,08 €. Ça va plutôt bien. Eurofin Scientifique, comme hier, qui résiste bien, plus 0,52 € à 77,28 €. Et puis, Thales, la valeur défensive du moment. Là, ça fait trois séances que le titre arrive à bien résister aux fortes baisses de marché. À noter que c'est l'ensemble du secteur de la défense qui est bien orienté. Exosens, c'est une très belle performance aussi dans ce marché très baissier, moins 2,9% à 60,60 €.
11: Effectivement, ce titre Exosens qui continue de progresser, plus 2%. Donc, avec Thierry Gauthier, on va analyser cette séance. Thierry Gauthier pour GSD Gestion. Bonjour Thierry. Le fait du jour, on va beaucoup en parler avec tous nos experts, c'est quand même l'écart de taux entre la France et l'Allemagne là, qui s'accroît, mais grandement cet après-midi. Le 10 ans français est à 4,56 là. On a un écart de taux de 104 points au plus haut depuis 2012 entre les 10 ans français et allemands. C'est très spectaculaire. On essaiera de comprendre pourquoi avec Michel Ruimi, il sera avec nous dans quelques minutes. Mais ça impacte d'ores et déjà un secteur, c'est le secteur bancaire. On va regarder le titre Société Générale. Pour ceux qui nous suivent à la radio, on est aussi à la télé. Et Société Générale, cet après-midi, perd 2%, 72,54 €. Société Générale qui, dans ce contexte qu'on est en train de décrire, de tension obligataire, de pression sur la France, va annoncer son plan stratégique lundi. Ça s'annonce chaud, Thierry, pour Société Générale ?
12: Oui, alors c'est vrai que les banques françaises, elles ont plutôt rassuré hein, sur leur exposition aux positions françaises. Société Générale va présenter lundi son plan stratégique pour 2029. Ils avaient présenté en 2023 celui pour 2026 qui s'est achevé et qui s'est achevé brillamment puisqu'ils sont en avance sur tous leurs objectifs de ratio de solvabilité, de ratio de rentabilité. Voilà, c'était vraiment plutôt positif. Mais là, c'est vrai qu'en trois semaines, là, il y a eu trois dégradations d'analystes qui sont passés de acheter à conserver seulement sur le titre Société Générale. Un titre qui a progressé, hein. En deux ans, il a été multiplié par quatre. Donc, c'est peut-être aussi le moment de souffler. Et puis, voilà, c'est peut-être un prétexte aussi pour voir ces valeurs souffler un petit peu. Mais le plan de lundi est très attendu. Est-ce que, voilà, les objectifs de rentabilité vont être rehaussés de 11%, qui est la target qui a été atteinte cette année, à un peu plus de 13%, c'est ce qui est attendu. On va voir. Est-ce qu'ils vont poursuivre les cessions d'actifs? Comment ça va se passer pour la banque de détail en France? Quelle sera la politique de dividendes, de distribution? C'est tout, sur tous ces sujets-là où la banque est attendue. Donc, on se dit que oui, sur Société Générale, on est peut-être sur une thématique un petit peu acheter la rumeur et vendre la nouvelle quand elle sortira, parce que les belles trajectoires sont déjà un peu anticipées.
11: Effectivement, mais il y a ce contexte très français aussi qui pèse. Alors, sur le secteur bancaire cet après-midi, et sur d'autres valeurs, par exemple Orange, Morgan Stanley dégrade le titre Orange, Morgan Stanley met en exergue le risque politique français, en plus d'une concurrence vive en Espagne. On va regarder comment ce titre Orange réagit, mais vraiment il y a un contexte franco-français là, moins 5,5% Orange. Et sans doute d'autres valeurs amenées à être impactées aussi, l'écart de taux entre la France et l'Allemagne, est-ce que pour vous c'est un sujet dans vos choix de valeurs? Est-ce que ça va le devenir? On sent que la dynamique d'écartement des taux n'est sans doute pas encore complètement arrivée à son terme.
12: Oui, c'est un vrai sujet. Hein. C'est vrai qu'il y a un an, quand on se parlait, le spread Bund OAT, c'était 65 points de base. C'était déjà assez élevé puisque c'était post-dissolution de l'Assemblée. Et puis aujourd'hui, on est rendu à plus de 100 points de base. Vous l'avez dit, 102 points de base tout à l'heure. Ça va plus mal pour les obliques françaises que pour les actions françaises, mais forcément, ça pèse aussi sur les actions françaises et notamment celles qui ont une activité très franco-française, puisque il y avait, vous souvenez de ce sujet de cette surtaxe sur les bénéfices qui était censée être temporaire. Évidemment, la temporalité, elle va devenir de plus en plus aléatoire. Et si toutes ces sociétés françaises qui réalisent leurs profits en France sont surtaxées, eh ben, c'est sûr que c'est malheureusement les plus désavantagés. Donc oui, les franco-françaises, on pense à Orange, on peut penser au secteur des médias avec TF1, M6, des sociétés comme Eiffage aussi, par exemple, celles qui détiennent les autoroutes, qui peuvent être très franco-françaises. Et ben c'est bien plus compliqué pour elles que pour d'autres.
11: Ceux qui nous suivent à la télé voient aussi apparaître là en bas de l'écran, Nestlé est parmi les valeurs à ne pas rater sur les marchés financiers. Nestlé perd 2% en ce moment à la bourse de Zurich. Pourquoi ? Parce que les actifs de Nestlé seront nationalisés en Russie. Oui, Nestlé y est encore un peu présent. Alors, ce n'est pas une grande part de son chiffre d'affaires. Hein. C'est tout petit, Nestlé, en Russie, dans son activité globale. Mais ça pose des questions peut-être aussi sur la valeur d'actifs, si jamais il va falloir céder cette activité là-bas en Russie. Comment vous regardez la réaction du titre et donc le fait que les Russes s'arrogent, s'octroient, s'approprient Nestlé sur place ?
12: Oui, alors le titre, il sous-performe un petit peu, mais toutes les bourses sont en repli de 1,5% aujourd'hui, donc on va dire que ce n'est pas très significatif. Comme vous l'avez dit, c'est 1% du chiffre d'affaires qu'a réalisé là-bas, donc en soi, c'est assez gérable. Et puis, oui, la Suisse a perdu un peu de sa neutralité hein, en prenant un peu position sur le conflit russo-ukrainien, même si les rondes de négociations, etc., se passent encore en Suisse et qu'il y a un vote sur la neutralité qui doit intervenir la semaine prochaine. Ils ont un petit peu pris parti et la Russie, elle a fait pour Nestlé comme elle avait fait pour Danone ou Carlsberg, c'est-à-dire qu'ils procèdent à des nationalisations provisoires en obligeant les sociétés à faire des cessions forcées à des acteurs qui sont locaux. Nestlé évalue encore le l'impact, mais on ne pense pas que ça sera dramatique. Après, sur le, dans le secteur, on lui préfère Danone.
11: Plutôt Danone, bah, ça, très bien. En plus, c'est français, donc c'est parfait. Le CAC 40 qui recule d'1,4% cet après-midi, on aura une nouvelle valeur dans l'Eurostock 50 lundi. Un retour, en fait. Nokia revient dans l'Eurostock 50. Quel phénix, quand même. Quel symbole, Nokia, qu'on pensait écrasé avec l'arrivée des iPhones au début des années 2000. Ces téléphones n'avaient pas résisté, mais Nokia s'est transformé, reviendra donc lundi dans l'Eurostock 50. Est-ce qu'il faut renforcer ce titre Nokia, l'avoir en portefeuille, Thierry?
12: Nous, on est plutôt à l'achat. Oui, le cours avait beaucoup monté. Au mois de juin, on avait atteint 14 euros. Cet été, elle est bien retombée, alors que les publications étaient plutôt très correctes. Mais en dessous de 10 euros, nous, on est plutôt à l'achat. D'ailleurs, deux analystes ont initié la valeur cette semaine aussi à l'achat. Et ce retour, bah, on le salue. Alors, c'est vrai que c'est un retour dans l'Eurostock 50 sans ces téléphones Nokia, hein, mais voilà, avec des activités sur les réseaux optiques, sur tout ce qui est infrastructure télécom, et avec les développements de l'intelligence artificielle, ils seront au cœur aussi de tout ça. C'est une société sur laquelle on est acheteur.
11: Nokia en hausse, et c'est Volkswagen qui quittera lundi l'Eurostock 50,
0: entre autres. Ah, tout un symbole. Autre grand groupe télécom, fabricant de téléphones, qui a marqué l'histoire, BlackBerry. Mais BlackBerry qui connaît une seconde vie très intéressante, hein, du côté de la Bourse de Toronto, hein, c'est une société canadienne, mais qui s'est recentrée sur les systèmes télécoms et la cybersécurité, vu que c'était une de ses grandes spécialités. Et le titre en 6 mois gagne quand même 140%.
11: Effectivement, ouais, oui. Revival, là, on a un retour. Il y a quelques phénix dans le marché, intéressant à suivre, bien évidemment. Virbac, un petit
0: mot. Alcatel.
11: Oui, c'est ça, oui. Tout à fait. D'ailleurs, Nokia avait racheté à l'époque Alcatel, ce qui vient que pendant quelques mois, Nokia était présent dans le CAC 40 il y a quelques années.
0: Absolument. Ouais,
11: on voyait Nokia comme ça apparaître dans notre CAC. Virbac, donc, qui confirme ses perspectives. Pourtant, le titre perd 2%. En plus, il confirme plutôt le haut de la fourchette de leurs perspectives. Ça n'a pas l'air de suffire au marché. Est-ce que le titre était devenu trop cher, Thierry?
12: Alors, trop cher, non. On est autour de 14 de PER. C'est pas si cher. C'est un titre qui a déjà baissé de 15 ou 20% depuis le début de l'année. La publi est plutôt bonne, hein, le signal est plutôt bon. C'est une société qui est bien gérée. Voilà. Après, dans un contexte où le marché baisse pas mal aujourd'hui, bah, c'est pas évident de sortir la tête de l'eau. Vetoquinol, dans le secteur de la santé animale, avait publié la semaine dernière des bons chiffres, ça avait permis de rebondir aussi. Le rebond a fait long feu, mais sur ce niveau-là, on n'est pas inquiet sur la valeur qui est une belle valeur bien gérée.
11: Bon, et est-ce que vous êtes content de l'enquête Bloomberg là auprès des analystes qui montre que les analystes à l'échelle mondiale sont hyper optimistes pour l'Europe, à un niveau d'optimisme pour le potentiel des marchés européens, Thierry, un niveau d'optimisme un plus haut depuis 2018, donc un plus haut de quasiment 10 ans. Ils attendent en moyenne, les analystes interrogés par Bloomberg, 5% de hausse supplémentaire d'ici la fin de l'année. On voit même des prévisions à plus de 10% de hausse avec les bons résultats des entreprises, peut-être le retour de flux des valeurs les plus chères américaines plutôt vers l'Europe qui est les moins chères. Donc, niveau d'optimisme un peu haut de 10 ans. Est-ce que vous vous dites, l'optimisme appelle l'optimisme, la confiance appelle la confiance et il faut donc encore renforcer l'Europe?
12: Alors non, j'avais pas la stat, merci de nous la fournir. Et non, à la limite, ça m'inquiéterait un peu parce que vous savez que justement, tous les marchés haussiers terminent dans l'euphorie de tous les gérants et tous les analystes. Et donc, cette vision unique de tous les analystes qui deviennent très positifs et qui ne voient peut-être plus les dangers, c'est presque un signal inverse pour nous.
11: Merci Thierry Gauthier avec nous pour GSD. Donc cette séance dans le rouge un peu partout, l'OAT qui se tend particulièrement, on en reparlera dans un instant avec Michel Ruimi, on a franchi les 100 points de base et allègrement, on est à 104 points d'écart de taux là avec l'Allemagne sur les dettes à échéance 10 ans, 104 points d'écart de taux, un plus haut de 2012, Michel Ruimi pour analyser tout ça dans un instant, notre CAC qui en paye le prix, qui paye l'addition, mais l'ensemble des marchés européens cet après-midi sont de toute façon dans le rouge. Notez le secteur du luxe, Hermès, oui parce qu'on parle toujours de la Bérézina, LVMH, Hermès aussi recule quand même beaucoup en ce moment, le titre aujourd'hui sur un nouveau plus bas de 3 ans, le titre Hermès. Une idée de valeur en plus, Renan Kerourio est avec nous pour Euroland Corporate. Bonjour Renan.
13: Bonjour Guillaume.
11: Vous venez livrer une idée de valeur en plus pour nos éditeurs. Vous n'avez que 2 minutes 30 chrono pour nous convaincre. Renan, êtes-vous prêt?
13: Oui,
11: vous nous
13: parfait.
11: Emmenez en Italie, c'est l'Europe boursière. Vous êtes positif sur le titre Redelphi. Pourquoi Redelphi?
13: Alors, Redelphi, comme vous l'avez dit Guillaume, c'est une small cap italienne qui est cotée à Milan et qui capitalise aujourd'hui à peu près 140 millions d'euros. C'est une société qui a une histoire boursière assez spectaculaire, hein, puisqu'elle a été introduite en 2022 autour d'1,20€ et le titre vaut aujourd'hui pratiquement plus d'11€, pardon, donc une progression proche des plus 800% qui fait rêver. Alors, qu'est-ce que fait Redelphi ? Redelphi développe en Italie des projets de stockage d'électricité par batterie, donc les BESS. Son modèle consiste à identifier les sites, sécuriser les raccordements, obtenir les autorisations, puis à céder les projets une fois arrivés au stade final, qu'on appelle « ready to build ». Et le groupe dispose aujourd'hui d'un pipeline global de 9 gigawatts, dont 4, à un stade très avancé. Alors nous, on aime bien la valeur pour plusieurs raisons. Déjà, parce qu'on commence justement à passer du pipeline à l'exécution. Kumiana, qui est en fait un projet d'à peu près 300 MW dans le Piémont, vient d'obtenir une autorisation qui fait de lui le premier actif ready to build de Bright Storage, un portefeuille de plus de 3 GW actuellement en cours de session.
11: Ouais, ouais, d'accord, mais enfin, est-ce que 300 MW sur un projet global de 3,3 GW, ça reste pas assez peu? Enfin, est-ce que vous ne validez pas un peu trop le modèle?
13: Alors oui, c'est vrai, c'est peut-être un peu tôt pour valider le modèle, mais ça représente seulement 8% du portefeuille et les 3 gigawatts restent, apportent encore finalement un risque d'exécution. Mais on pense que Kumiana, apporte malgré tout une première preuve concrète de la capacité de Redelphi à mener un projet jusqu'au stade final. Maintenant, il reste l'étape essentielle qui est de le monétiser. Alors, notre deuxième argument, c'est que le modèle est très rentable et en croissance. En 2026, on attend un peu plus de 35 millions de revenus, une progression de 30% par rapport à l'année précédente et pratiquement 23 millions d'EBITDA, c'est 64% de marge. Mais la conversion en cash reste le principal sujet, pardon, en tout cas à court terme et au cours actuel, le titre se traite moins de 8 fois l'EBITDA 2026.
11: Oui, et malgré cette forte rentabilité, le cash lui reste négatif. Ça, c'est un gros problème ou pas?
13: Alors c'est un point de vigilance, c'est vrai, hein, mais dans ce modèle-là, le cash est immobilisé dans les projets pendant leur développement. C'est un modèle qu'on dit asset light au niveau industriel, mais qui est finalement très consommateur de BFR avant les cessions. Et justement, dernier catalyseur, c'est que le processus de cession de Bright Storage est engagé. Le prix obtenu en euros par mégawatt lors de la vente donnera enfin au marché une référence transactionnelle pour valoriser le pipeline. On peut compter ça à plusieurs dizaines de milliers d'euros.
11: D'accord.
13: Donc après plus de 800%, c'est selon moi qui peut obtenir une nouvelle phase de revalorisation.
11: Et ben voilà, vous avez perdu quand même face au chrono là. Le chrono vient vous battre, Roland.
0: Ah oui. Première défaite de la saison. Fallait bien que ça arrive.
11: Oui, première défaite de la saison, effectivement. Mais parce qu'il y avait beaucoup d'arguments à porter. Et vous les avez portés tous.
13: Il y avait beaucoup d'arguments.
11: Mais bien sûr. Renan Kerroyo avec nous aujourd'hui depuis Roland Corporate. Donc sur cette valeur italienne, et c'est ça qui est sympa dans ce rendez-vous, c'est qu'on découvre tous les jours de nouvelles valeurs européennes éligibles au PEA. Redelphi, donc, est votre argumentaire à retrouver en replay. Merci beaucoup. Renan, le CAC est en baisse d'1,5%. La bourse de Milan, puisqu'on parlait de la bourse de Milan, elle est aussi en repli, de quasiment 1,3% cet après-midi en direct avec un marché obligataire qui se tend toujours. On va en parler, bien sûr, tout de suite.
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11: Qu'est-ce qui se passe sur la dette française? Là, cet après-midi, on a un écart de taux avec l'Allemagne au-delà des 100 points de base. Ça y est, on a franchi les 100 points de base. 104 points d'écart de taux entre les 10 ans français et allemands. Michel Rouim est avec nous pour Lévy Capital Partners. Bonjour Michel.
14: Bonjour Guillaume.
11: Et on est à 4,56 sur le 10 ans français. L'écart de taux avec l'Allemagne, 104 points. Qu'est-ce qui se passe?
14: Bien, en fait, il y a beaucoup de choses. En fait, la première des choses, c'est que les marchés ont déjà pricé la détérioration des finances publiques dans la mesure où le 10 ans OAT a touché des niveaux proches de 4,50%, soit un plus haut depuis 2008. Et puis surtout, comme vous le répétez, le spread OAT Bund a lui aussi explosé à plus de 100 points de base. C'est un niveau qu'on n'a pas vu depuis 2012. Donc ça, c'est la première des choses. Et puis la deuxième, c'est surtout que ces 54 milliards dans l'absolu, ça peut représenter beaucoup de choses.
11: On met le contexte juste, Michel. 54 milliards, c'est ce qu'a annoncé Sébastien Lecornu donc comme économie dans le budget 2027. On aurait pu penser effectivement que le marché apprécierait parce que c'est un montant quasiment deux fois supérieur d'économie à ce qu'on imaginait. C'est très rigoureux en termes financiers, ce qui a été annoncé par Sébastien Lecornu, plutôt ambitieux comme ça sur le papier. Ben non, ça ne suffit pas et on a donc ce nouvel écart de taux avec l'Allemagne qui atteint des records. Pourquoi est-ce que ça ne suffit pas?
14: Mais parce que, en fait, les marchés et les investisseurs se satisfont de cette restriction. Hein. Mais ce qu'il faut bien voir, c'est que les marchés s'intéressent à la trajectoire. Et la trajectoire, est-ce que la trajectoire enclenchée par M. Lecornu est-elle crédible sur 3-5 ans? Et là, le doute persiste parce que tant que la trajectoire pluriannuelle n'est pas, jugée crédible, eh bien, les marchés vont rester exigeants. Et puis surtout, tout se passe dans un contexte politique et social qui est quand même assez fort, dans la mesure où faut pas oublier qu'en 2026, M. Lecornu a dû démissionner pour revenir, bien sûr, mais le gouvernement est minoritaire à l'Assemblée nationale, également aussi il y a les protestations sur le prix des carburants et également aussi le pouvoir d'achat. Donc, il y a beaucoup de tensions oui. sociales qui augmentent. Et donc, les marchés redoutent en fait que tout ou partie des économies ne passent pas ou qu'elles soient légèrement compensées par des nouvelles dépenses en cours de route. Et puis, il y a aussi surtout le contexte européen où on va dire que la BCE maintient une politique restrictive et dans ce contexte, eh bien, les investisseurs voient la France comme un point faible de la zone euro, au même titre que d'autres pays très endettés, et que même à la limite, je dirais, si la France avait un budget parfait, eh bien, elle ne pourrait s'extraire tout à fait de cette dynamique.
11: Et est-ce qu'on se dit même que ce budget très ambitieux, réaliste, pas réaliste, c'est la question, 54 milliards d'euros d'économies annoncés par Sébastien Lecornu, est-ce qu'on se dit que ça l'expose justement à une censure ? Parce qu'on se dit que les socialistes et le RN ne voteront jamais 54 milliards d'euros d'économies. Est-ce que c'est ça aussi que se dit le marché ? Plus de risques de censure après ce qui a été annoncé par Sébastien Lecornu ?
14: Mais en fait, je crois qu'il faut pas trop quand même jouer une stratégie. En fait, Monsieur Lecornu dit, en fait, à mon sens, je vais être rigoureux, je fais des efforts. Maintenant, je laisse aux futurs candidats et aux futurs hommes politiques qui prendront la suite leur responsabilité. Après, à eux de revoir le budget que je souhaite faire. Mais devant, on va dire la situation où la population française et les décideurs, il se dit, bien voilà, je fais des restrictions. Moi, mon objectif, c'est de rentrer sous le clou des 5% et à 4-8 si on ne prend pas la défense. Mais ça va être très, très, très difficile parce que il y a beaucoup de choses qui se passent. C'est, comme je dis, le contexte européen et surtout mondial qui prime aujourd'hui.
11: Et alors, un de nos auditeurs, il s'appelle Alex, il m'interpelle sur le Félix BFM Bourse, il a raison, il me dit, attendez, faites attention à ce que vous dites, c'est pas 54 milliards d'euros d'économie, c'est 54 milliards d'euros de moindre hausse des dépenses. Il a raison.
14: Tout à fait. Tout à fait. Tout à fait. C'est pas des coupes sèches en tant que telles. C'est, je dirais, c'est des ajustements. Mais bien sûr. Mais ça veut dire que la dynamique est là. Et c'est ça qui inquiète les marchés. C'est-à-dire que on a un chiffre qui est annoncé qui peut sembler pas extravagant. C'est un mot fort. Mais en fait, les marchés traduisent cette je dirais, en disant mais ça c'est très bien. Mais est-ce que en 2027 et 2028 et les années suivantes, on aura cette situation? Et c'est là, pour l'instant, ils sont très dubitatifs et ne jugent pas cette trajectoire crédible. Et donc, on risque d'avoir des tensions sur les taux et dans un contexte déjà hors France d'élévation des taux d'intérêt.
11: Effectivement. Le fait qu'on soit à 104 points d'écart de taux entre la France et l'Allemagne, ça change quelque chose ou c'est une barre juste symbolique, Michel ?
14: Non, ça change pas. C'est-à-dire que ce qu'il faut y voir, c'est une meilleure situation financière budgétaire. Mais ça veut dire que, à supposer qu'on ait le même montant entre la France et l'Allemagne, eh bien, à favoriser, à acheter des obligations, on choisira l'Allemagne parce qu'on a une meilleure visibilité au niveau climat politique et je dirais situation budgétaire. Bien que ça soit pas l'excellence malgré tout, mais c'est une situation meilleure. Je dirais, faut pas oublier qu'aujourd'hui, je vais prendre une analogie qui peut être malheureuse, mais on est tous les pays sont dans une situation dans une salle de réanimation. Et en fait, c'est celui qui est le moins malade qui peut s'en sortir. Mais tout le monde est malade. C'est ce qu'il faut bien se rendre compte.
11: Merci beaucoup. Michel Ruimi avec nous, Lévy Capital Partners. Le CAC 40 est en baisse d'1,4% cet après-midi.
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11: Ça ne peut pas vous empêcher d'investir, pourquoi pas en bourse à travers les ETF pour prendre les tendances en toute paresse. Les ETF font le travail à votre place. Culture ETF chaque vendredi avec Julie Connerton et ses experts. Bonjour Julie.
15: Bonjour Guillaume, bonjour à tous. Et pourquoi pas s'intéresser à la cybersécurité qui est en train de devenir un enjeu central. Et pour surfer sur cette méga tendance sans s'arracher les cheveux, l'ETF sectoriel est une option qu'on peut regarder. Et pour en parler, on est aujourd'hui avec Ivana Davo de WisdomTree. Bonjour Ivana.
16: Bonjour Julie.
15: Merci beaucoup d'être avec nous. Alors d'abord avec vous, un traditionnel état des lieux global sur les flux des ETF depuis le début de l'année. Et puis comment se traduit l'engouement spécifique autour de cette thématique cybersécurité ?
16: Oui, merci beaucoup Julie de m'inviter aujourd'hui. Alors, les semaines se suivent et se ressemblent pour les flux ETF en Europe, puisqu'on est aujourd'hui à près de 400 milliards de dollars de collecte positive, notamment sur les actions qui drivent l'essentiel de la collecte. Quand on regarde un petit peu plus en détail, on voit que les ETF thématiques font partie des gagnants en 2026, avec près de 20 milliards de collecte. Mais finalement, il y a une certaine disparité d'un thème à un autre. Le thème de la défense, des semi-conducteurs ont drivé une grande partie des flux tout au long de l'année, tandis que la tech chinoise a été plutôt en décollecte. Si on regarde le thème de la cybersécurité, vraiment, il y a eu deux temps tout au long de l'année 2026, jusqu'en avril 2026, on était vraiment sur des flux sortants. On voyait que les investisseurs s'inquiétaient de l'impact de l'IA sur la cybersécurité. Et puis finalement, à partir d'avril, on a vu un certain nombre de bonnes nouvelles qui s'est transformées par une performance très importante du secteur de la cybersécurité, hein, près de 60% sur 4 mois. Et enfin, les investisseurs qui commencent à revenir depuis le début de l'été.
15: D'ailleurs, justement, sur cette thématique cyber, qu'est-ce qui garantit la pérennité de la cybersécurité au-delà du simple effet de mode?
16: Oui, alors nous, chez WisdomTree, on est persuadés qu'on n'est pas sur un thème du mois ou voire du trimestre. Il y a vraiment plusieurs éléments. Il y a deux éléments clés qui nous font penser qu'on est sur un terme de long terme. Tout d'abord, c'est la démultiplication des données qui doivent être protégées, que ce soit pour les États, que ce soit pour les entreprises. On l'a encore vu avec la Direction Générale des Finances qui s'était fait hacker en juillet, il y a quelques semaines, mais c'est surtout l'IA qui va vraiment changer la donne pour le thème de la cybersécurité. Elle va nous aider à détecter des failles. Alors c'est vrai que on l'a vu récemment avec notamment le modèle d'Anthropic qui a passé un certain nombre de tests en avril 2026 et qui a démontré justement qu'aujourd'hui la cybersécurité était essentielle à l'essor de l'IA.
11: Effectivement, et même les acteurs de l'IA doivent se protéger puisqu'on a appris que les pirates avaient utilisé Anthropic pour pirater OpenAI, une IA qui vient en pirater une autre. Est-ce qu'en bourse, tout ça n'est pas déjà suffisamment valorisé malgré tout?
16: Oui, vous avez raison. C'est vrai qu'il y a certaines entreprises qui ont des multiples assez élevés dans le secteur de la cybersécurité, mais finalement, les valorisations, elles vont également refléter des perspectives de croissance très fortes. Alors, le défi, ça va être d'identifier ces entreprises qui vont réellement capter de la valeur. Et nous, c'est vrai, chez WisdomTree, on va vraiment chercher à offrir une exposition diversifiée et à se positionner sur tous les maillons de la chaîne de la cybersécurité. En fait, on a identifié 6 sous-thèmes au sein de la cybersécurité, notamment la gestion de l'identité, la protection des réseaux, la sécurité du cloud et bien évidemment la sécurité de l'IA qui devient de plus en plus importante. Et finalement, les entreprises dans lesquelles on va se positionner, elles ne sont pas positionnées toutes sur les mêmes domaines, sur les mêmes secteurs, et elles n'ont pas le même rythme de croissance qui va nous permettre à la fois de répartir nos risques sur différentes technologies et également d'être positionnés sur des valorisations différentes.
11: Oui, mais il y a alors dans cet univers de la cybersécurité des poids lourds quand même si c'est un univers assez fragmenté, il y a les Américains, Palo Alto, Palantir, etc. Est-ce que si l'un d'eux venait à décrocher en bourse, ça aurait un gros impact sur les ETF cybersécurité du fait de leur poids ou au contraire, c'est suffisamment varié, il n'y a pas de souci?
16: Je ne vais pas vous mentir, sur quelques jours, mais ce n'est pas seulement lié à la cybersécurité. Si il y a vraiment un problème dans une thématique particulière, on a généralement un impact négatif sur tout le secteur. Mais après, il va falloir analyser la nature de l'incident. Est-ce que l'incident, il est lié à une entreprise en particulier ou est-ce qu'il est plutôt lié à une technologie utilisée dans tout le secteur? Et là, encore une fois, la diversification, elle nous semble essentielle afin de protéger le risque. Un exemple assez parlant, c'est en 2024, on se souvient tous, quand la société CrowdStrike avait eu une faille dans ses systèmes et que ça avait impacté plus de 8 millions d'utilisateurs Windows. Cette société, moins 20% de performance en 2 jours. Un ETF sur la cybersécurité, c'était à peine 0,5% de sous-performance.
11: Ivana Davo, directrice des ventes en France Benelux de WisdomTree. Merci beaucoup de nous avoir accompagnés auprès de Julie Cohen-Horton, ses experts le vendredi, culture ETF. Merci Julie.
15: Merci Guillaume.
11: Le CAC est en baisse d'1,4% dans un instant, c'est Tech Stocks. On va aller encore plus loin, jusqu'aux confins de la tech. Vous présentez des valeurs qui feront peut-être de vous des pionniers, pas forcément les grandes, Nvidia, etc., que maintenant tout le monde connaît. Non, les valeurs qui, demain, feront vos performances, si vous y investissez maintenant. Nos pionniers de la tech nous rejoignent dans un instant. À tout de suite.
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20: 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Dirigeants de PME, de start-up ou d'associations, ils s'appuient sur leur commissaire aux comptes pour sécuriser leur activité. Dans un instant, je reçois Claire, dirigeante d'une association.
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11: Tout un stock d'actions pour investir dans la tech. Pendant 27 minutes, on va vous apporter des idées de pépites et on tentera de faire de vous des insiders. Nos goats de la tech cette semaine, ils sont là. Michel Audeban, le directeur général de Gemway Assets. Bonjour Michel.
23: Bonjour Guillaume.
11: Et Christophe Pouchois. Bonjour Christophe.
23: Bonjour Guillaume.
11: J'ai failli vous appeler Guillaume, je ne sais pas pourquoi. Gérant tech pour la financière L'Échiquier. Ravi de vous retrouver l'un et l'autre. Chaque vendredi à cette heure-ci, BFM Bourse souhaite prendre l'avance sur la tech boursière grâce, messieurs, à votre expertise. Dans un instant, vous nous livrerez vos idées de pépites méconnues, mais d'abord dans l'actu. Et ça, c'est pour ceux qui ont raté la semaine. Qu'est-ce qui vous a le plus bluffé l'un et l'autre? Déjà, je voudrais vous faire réagir sur cette annonce d'NVIDIA. Alors, certains disent que c'est pas si important que ça, et moi, je suis quand même bluffé. Est-ce que j'ai raison ou pas d'être bluffé? NVIDIA prévoit de vendre deux fois plus de puces l'an prochain que cette année. Deux fois plus l'an prochain que cette année. C'est bluffant ou pas bluffant, ça, Christophe?
23: C'est peut-être conservateur. C'est-à-dire qu'en fait, on a, surtout si on suit ce qui se passe du côté des hébergeurs cloud, donc la plupart ont très fortement augmenté leurs dépenses d'investissement actuelles et aussi laissé entendre qu'ils allaient poursuivre leurs dépenses d'investissement. Donc, ils ont besoin d'accéder à ces puces, toujours plus. Et en fait, certains acteurs font davantage confiance à NVIDIA, ont décidé d'avoir une architecture très simple avec uniquement du NVIDIA. Donc, on voit la demande augmenter. C'est notamment le cas du côté de xAI, donc du côté de SpaceX, qui a dit qu'il voulait ajouter potentiellement 6 à 7 gigawatts de capacité data center l'année prochaine. Alors, on ne sait pas forcément ce que ça représente, mais un gigawatt, ça coûte entre 30 et 40 milliards de dollars. Donc, c'est pour donner un ordre d'idée. Et donc, eux voulaient se fournir exclusivement chez NVIDIA. Il y a d'autres acteurs, évidemment, qui continuent de se fournir chez NVIDIA pour les puces d'entraînement de leur modèle. Donc, évidemment, ça fait gonfler la demande chez NVIDIA, mais aussi chez tous les concurrents. Broadcom a aussi annoncé qu'il allait doubler ses revenus IA l'année prochaine et encore l'année suivante.
11: Et s'ils le disent, c'est qu'ils feront forcément encore mieux que ça.
23: Généralement, ils ont déjà les commandes pour, qui sont liées en fait, à cette croissance, sinon ils ne donneraient pas ce type de prévision pour l'année à venir.
11: Ça signifie que l'an prochain, le chiffre d'affaires d'NVIDIA atteindrait 700 milliards de dollars, 5 fois plus que celui de Total Energy, juste pour donner une échelle. Et alors, les bénéfices de NVIDIA l'an prochain devraient être 15 fois supérieurs à ceux d'un groupe comme Total Energy. C'est deux secteurs qui n'ont rien à voir, mais comme en France, on prend toujours Total Energy comme totem de l'entreprise qui fait plein de profits, ce qui est vrai, mais c'est 15 fois moins qu'un groupe qu'Nvidia. Michel, votre regard, s'ils doublent leur vente de puces l'an prochain, est-ce que vous serez bluffé ou est-ce que vous dites non, c'est une prévision conservatrice? C'est ce que nous disait Christophe à l'instant.
1: La réaction, c'est dire que ben, finalement, ça conforte un petit peu le sentiment qu'on peut avoir. C'est vrai qu'il y a eu des doutes un petit peu dans le courant de l'été, hein. Et c'est vrai que les chiffres sont astronomiques, on peut se demander si on peut prolonger les lignes. On a plutôt le sentiment que oui, et ça va dans ce sens-là. Donc oui.
11: Bon. Et vous, ça c'est ce qui m'a bluffé moi, mais je vous ai grillé la priorité, j'en suis d'un vrai. Vous, qu'est-ce qui vous a le plus bluffé l'un et l'autre? Christophe, cette semaine dans l'univers de la tech.
2: Bah pour rester sur le thème de l'intelligence artificielle, donc évidemment le week-end dernier, on a beaucoup parlé des réactions des dirigeants de, d'OpenAI, d'Anthropic, d'Elon Musk aussi pour SpaceX, xAI, concernant en fait les avancées qui sont faites sur les modèles, les grands modèles de langage, surtout à la frontière, c'est-à-dire les modèles les plus performants qui sont censés être ceux entraînés sur les dernières générations de puces avec le maximum de données.
11: Ils ont dit que ça allait détruire potentiellement

0: peu de mystère. On a eu aussi ces annonces d'échapper, c'est-à-dire des modèles d'IA qui étaient cloisonnés en fait dans un espace digital restreint, qui ont réussi à s'échapper, qui sont allés pirater Hugging Face. Donc il y a aussi énormément d'interrogations de la part du public sur en fait le danger potentiel de ces modèles-là. Et donc c'est un peu ça ce que je retiendrai cette semaine, qu'on a beaucoup parlé de ralentir en fait cette innovation pour qu'on ait le temps d'analyser ce qui se passe, de mettre en place des politiques, peut-être de régulation sur ce oui. secteur.
1: Et c'est pas évident pour les boîtes de l'IA qui souhaitent s'introduire en bourse. Il y a bien sûr OpenAI et Anthropic, parce que dans leur prospectus d'introduction, ils devront quand même expliquer, avec une petite astérisque tout en bas, notre business est susceptible de détruire l'humanité d'ici 10 ans. C'est pas évident quand on doit s'introduire en bourse, c'est pas très vendeur.
2: Peut nuire à la santé.
1: Ouais, peut nuire à la santé, effectivement.
0: C'est le product liability, en fait, dont on parle beaucoup pour les sociétés, notamment technologiques. Oui. C'est de dire, en fait, lorsqu'on fait une introduction en bourse, on a une certaine responsabilité. Est-ce qu'on met en place les gardes de fou pour s'assurer que notre produit ne va pas...
1: Les craintes pour l'avenir de la civilisation, vous les prenez au pied de la lettre ou vous dites d'abord que c'est de la com? C'est de la com ou c'est sérieux, là, ce qui a été dit? Michel?
2: On boucle un petit peu sur l'approche et on risque d'en reparler un petit peu le 24 septembre là, dans la Maison Blanche. C'est vrai que l'approche américaine est de dire rien. Il y a des risques très importants. L'approche chinoise est de se demander si, maintenant, d'une certaine manière, ils sont encore très loin, mais d'une certaine manière, ils commencent à se rapprocher du niveau américain, on n'est pas en train de leur inventer un garde-fou pour dire « Stop, il faut tout arrêter, on arrête la course. Ah, vous êtes presque derrière nous, on arrête, il n'y a plus de course. » Donc, ça va être assez intéressant, je pense, la discussion de Trump chez Xi Jinping. On n'entend pas grand-chose de cet échange.
1: Jeudi prochain.
2: Mais sur ce point-là, oui, ce point-là, ça va être intéressant.
1: Ouais. Et vous prenez ça au pied de la lettre, les craintes pour l'humanité, Christophe? Alors, vous êtes des vrais géants tech.
0: Il y a plusieurs points importants. Donc, Michel le disait juste, c'est aussi peut-être une forme pour ces, comment on appelle ça en français, les Frontier Labs en anglais, donc les Anthropic OpenAI qui sont les plus avancés
1: modèles de
0: frontières, laboratoires en pointe, on va dire, sur l'IA, de s'assurer que ce qu'on appelle les modèles ouverts, donc qui rattrapent un petit peu les modèles frontières, ne vont pas leur faire trop de concurrence. S'il y a une régulation, peut-être qu'eux auront davantage de puissance et de pouvoir auprès du régulateur pour faire passer leur modèle d'abord par rapport à d'autres plus petits acteurs. Et peut-être un deuxième point sur la rencontre avec Xi, ce qui est important, c'est qu'il y a quelques années, Biden et Xi avaient déjà une discussion sur le pouvoir de l'IA et surtout sur le fait de ne pas laisser des IA dans le domaine militaire contrôler des armements on va dire dangereux, on voit très bien de quoi on parle.
1: Oui, c'est le Times, je crois, qui titre cette semaine, après le welfare state, le warfare state. L'IA va apporter le warfare state, à savoir faire monter en gamme de plus en plus et en puissance les États sur la question militaire, parce que l'IA permettra de repousser des frontières au sens technologique du terme, peut-être au sens géographique aussi, ça c'est encore un autre sujet. Vous, Michel, cette semaine dans l'univers de la tech, et vous suivez surtout la tech chinoise, asiatique, c'est intéressant, pour ça que c'est intéressant de vous avoir l'un et l'autre, parce que Christophe, vous êtes très, très ordinaire, vous suivez surtout les valeurs occidentales, et Michel, il est plus sur la Chine et l'Asie. Qu'est-ce qui vous a le plus bluffé, Michel?
2: Il est sur le sujet... le sujet du moment. Ouais. On a quelques challengers et celui qui nous a intéressé cette semaine, c'est DeepSeek. DeepSeek a annoncé 75% d'efficacité en plus sur son KV cache, sur Key Value Cache, la petite cache où on stocke les données pour les garder pour la prochaine recherche. C'est une avancée personnelle qui ne concerne pas les autres, mais c'est significatif et ça va très significativement augmenter l'efficacité. Alors, du coup, ça permet de regarder un petit peu quand on voit la consommation de tokens mondiale, on voit que les Chinois, petit à petit, commencent à monter en termes de consommation. Un petit bémol, là. Par contre, on aurait tendance à mettre un petit bémol, c'est-à-dire que oui, ils montent en consommation, mais quand même, les modèles chinois sont plus consommateurs, demandent plus d'itérations et donc plus de tokens consommés.
1: Oui.
2: Donc, OK, ce sont des tokens qui sont peut-être un petit peu moins chers, mais il faut en mettre un tout petit peu plus. Donc, voilà. Hein, pour le moment, il n'y a pas de...
1: Et on attend toujours l'introduction en bourse de DeepSeek.
2: Peut-être pas encore.
1: À suivre, bien sûr. À suivre aussi Essilor et Meta, parce que vous savez, ils produisent des lunettes connectées. Il y a quand même un procès qui va avoir lieu. Un procès, en tout cas, une enquête. Le parquet de Paris ouvre une enquête sur des faits présumés de harcèlement sexuel impliquant des lunettes connectées. Alors, on ne sait pas encore quelle marque de lunettes connectées, mais c'est leader mondial, les lunettes connectées de Meta. Fabrica et Sylor Luxottica. Certaines personnes ont filmé des femmes à leur insu avant de publier les images sur les réseaux sociaux, et donc le parquet de Paris ouvre une enquête. Ça aussi, ça fait partie des sujets tech. Et on verra si à terme, un groupe comme Meta ou un groupe comme Sylor Luxottica finit d'un point de vue ESG par être rattrapé, quoi. Peut-être

0: un peu perte de valeur s'il y a des procès, etc., liés à ce genre de pratiques. C'est votre épisode hebdomadaire de Tech Talks. Tout à l'heure, vous nous direz ce qu'il faudra suivre la semaine prochaine. Mais d'abord, ce dont on vient de parler, Michel, Christophe, est peut-être encore un tout petit peu trop mainstream. Tech Talks, c'est aussi le moment où on échange dans le secret de la tech. Vous nous livrez vos indiscrets. Pouvez-vous faire de nous des insiders, s'il vous plaît? Livrez-nous des secrets. Sous les radars que tout le monde a, une annonce dans la tech, peut-être passée inaperçue, une conversation confidentielle que vous venez d'avoir dans les jours qui précèdent et que vous n'avez pas le droit de révéler, sauf à nos auditeurs et téléspectateurs. Christophe.
1: Cette semaine, c'était la World Space Business Week à Paris. Donc, oui. Chaque année, il y a deux grandes conférences au monde dans l'écosystème spatial. Et il y en a une à Paris, en fait, qui est très courue par tout le secteur. Donc, tous les grands dirigeants du secteur spatial sont venus cette semaine à Paris pour se rencontrer entre eux, pour rencontrer des investisseurs, pour parler à la presse. Et donc, nous, évidemment, on a tirer parti de cette opportunité pour rencontrer les sociétés dont on est actionnaire dans notre fonds Space. Et on a appris plusieurs choses intéressantes. D'abord, sur SpaceX. On rappelle que SpaceX, c'est le lanceur surtout de moyenne puissance et de grande puissance qui est utilisé par toute l'industrie pour placer des satellites en orbite. Eh bien, on a appris cette semaine qu'ils vont arrêter de commercialiser leur fusée Falcon 9 à partir de 2029. En fait, c'est très difficile. Ils ne répondent plus aux demandes de clients externes qui veulent avoir un créneau de lancement pour leurs satellites, parce qu'ils ont décidé, je pense, de se focaliser sur Starship et surtout, sûrement, de se focaliser en fait sur l'utilisation de Starship pour envoyer leurs satellites data center en orbite et pour compléter leur constellation Starlink. Donc, ça va créer un gros souci, parce que si SpaceX n'est plus là pour placer en orbite des constellations de satellites, qui va le faire ?
0: Oui. Y a
1: ça m'amène à mon deuxième indiscret.
0: On n'a pas de plan B.
1: Voilà. Alors pour le moment, le plan B, c'est des lanceurs qui ne lancent pas très fréquemment. SpaceX lance tous les deux jours, deux, trois jours. Ariane 6, c'est 10 à 15 par an. ULA, c'est moins de 10 et ils sont en train de changer de fusée. New Glenn, pour le moment, le programme est un petit peu compliqué parce que la fusée a explosé récemment, mais je vais y revenir. On a une autre société qui s'appelle Rocket Lab, dont on a déjà parlé, qui lui va lancer sa fusée de moyenne puissance pour la première fois d'ici la fin de l'année, nous a redit en fait le CFO, le directeur financier cette semaine. Donc, en fait, qui va dans le futur assurer le lancement des satellites dont on a besoin? Et là, le deuxième indice qu'on a entendu cette semaine, c'est que Blue Origin aurait un programme de lancement assez significatif dès l'année prochaine. Donc, cette année, leur fusée a explosé. Ils vont peut-être essayer de relancer une fois d'ici la fin de l'année. L'année prochaine, ils prévoient de faire 20 à 30 lancements. Et donc, peut-être que Blue Origin, donc fondé par Jeff Bezos, sera à terme le remplaçant de SpaceX pour des clients externes, aux côtés de Rocket Lab, par exemple, et peut-être de Ariane 6.
0: Effectivement, parce qu'il y a une course entre milliardaires, la course à l'espace, Jeff Bezos aussi est positionné, et puis la course entre Américains et Chinois. Vous êtes en retard, Michel, vous représentez la Chine ici. Vous êtes encore en retard.
1: Alors, les Chinois sont... Ouais. Je ne sais pas si c'était le sujet que Michel voulait aborder, mais en tout cas, les Chinois sont très avancés dans le domaine spatial. Ils sont quasiment au même niveau technologique que les Américains.
2: Ils avancent vite. Non, ce n'était pas l'indiscret. L'indiscret, c'est sur les investissements dans l'IA, parce que c'est vrai que la Chine est quand même plusieurs crans derrière les États-Unis là-dessus. Et cette semaine, on a pu comprendre par indiscrétion que finalement, le plus gros investisseur IA en Chine risquait de ne pas être Alibaba, de ne pas être Tencent, qui sont les deux que l'on attend, mais un autre acteur, ByteDance, qui ne publie pas. C'est pour ça qu'on a les indiscrets, parce que voilà, les autres, ils publient son côté. ByteDance ne publie pas, mais un chiffre a fuité. Il ferait en sorte d'avoir 6,5 gigawatts de data center. Christophe nous donnait des chiffres tout à l'heure là-dessus, d'ici 2030. Donc ça fait 150 à 200 milliards de dollars d'investissement sur 3-4 ans. C'est ce qu'un hyperscaler fait en un an, donc c'est en train de révolutionner, mais on n'a jamais vu ces chiffres en Chine.
0: Ce serait le plus gros investisseur privé en IA en Chine.
2: Le plus gros. Et il commence à mettre significativement de l'argent sur la table. Et on parlerait même, dans la deuxième indiscrétion, du gouvernement chinois qui lui-même commencerait à s'intéresser directement au data center. Donc il est possible que ça aille un tout petit peu plus loin.
0: Oui, il faut continuer de suivre tout ça, bien évidemment. Antoine, tu veux réagir?
3: Puis, oui, ils ont deux, trois données en stock, ByteDance et la maison mère de TikTok. Oui. Deux, trois données à faire fructifier.
2: Il y a du lourd.
3: Ouais. Beaucoup d'IA,
0: je pense que exactement, BitTheNet connaît mieux les ados que leurs propres parents, à mon avis.
3: Sans doute.
0: Par exemple. Ouais. Il y a aussi un autre indiscret qu'on peut livrer à nos auditeurs et téléspectateurs. Il semble que certaines IA commencent à s'entre-dévorer. Des pirates ont utilisé Claude d'Anthropique pour s'introduire dans les systèmes d'OpenAI. Donc, on utilise Claude, Anthropic, pour aller dévorer OpenAI. C'est ce qu'on fait des pirates. Voilà.
1: Ce qu'on a vu aussi, c'est que parfois, pour les tester, on met plusieurs agents d'IA ensemble dans un, on va dire, dans une arène digitale et avec des objectifs contraires. Et là, on regarde en fait comment elles se comportent. Et on s'aperçoit qu'en fait, ils peuvent se faire la guerre, mais extrêmement méchamment. Ce qui laisse penser que si jamais on avait des pirates qui utilisaient ces modèles d'IA, ça pourrait avoir des répercussions.
3: C'est pas mal cette histoire de combat de gladiateurs entre IA. On met Polymarket dans la boucle pour miser contre l'un ou sur l'autre. Et là, on a...
1: On a une nouveau jeu d'IA. Mais ça marche dans les deux sens. Et c'est lié aux directives humaines. C'est-à-dire que quand on demande à des agents d'IA de collaborer, ils vont trouver des manières extrêmement efficientes auxquelles on n'avait pas forcément pensé pour collaborer ensemble. Par contre, quand on leur demande en fait, d'accomplir des missions à objectifs contraires, opposés, là, on s'aperçoit que c'est très dur.
0: OpenAI, d'après Semi-Analysis, OpenAI consacre à la sécurité de son IA 20% de sa puissance de calcul. C'est-à-dire que OpenAI utilise 20% de son énergie, de ses muscles, de sa puissance de calcul pour sa propre sécurité. On en est là, et on imagine que les dépenses en sécurité dans l'intelligence artificielle vont continuer de beaucoup progresser ces prochaines années. Techstox, c'est pour passer quand même à l'action, là, dès lundi, dès la semaine prochaine, messieurs. Il faut agir quand on investit dans la tech en bourse. Ceux qui agissent aujourd'hui feront les standards de demain. Alors, on passe à l'action.
3: Christophe, on reste dans le domaine spatial avec vous, avec MDA Space. Qu'est-ce que c'est ?
1: En fait, j'ai choisi une petite société canadienne qui fait 7 milliards de dollars de capitalisation boursière. Donc, une petite société, quand même quasiment 2 milliards de chiffre d'affaires cette année. Donc, on n'est pas non plus dans tout petit, mais c'est un acteur historique qu'on aime bien, nous, chez LFDE. C'est une société qui fait à la fois de la fabrication de satellites, qui fait la fabrication de systèmes robotisés, notamment le bras robotisé de la Station Spatiale Internationale, le Canada Arm, et qui fait aussi ce qu'on appelle de la géo-intelligence. Donc, c'est du recueil d'informations avec l'utilisation de satellites.
3: Dites-moi, je me souviens quand j'étais petit, les images de la navette spatiale, le monde a changé quand elle s'est mise, elle aussi, à avoir un bras automatique. Et je me rappelle que sur le bras automatique, il y avait le drapeau du Canada et ça venait du Canada. C'était déjà MDA Space ?
1: Historiquement, c'est eux qui ont fait ces bras robotisés sur plusieurs actifs spatiaux. Et aujourd'hui, la Station Spatiale Internationale, c'est une expertise assez forte qu'ils ont. Et donc là, ils ont fait récemment, il y a quelques temps, le Canada Arm 3. Et donc, ils continuent de développer des systèmes robotisés. Et je voulais en parler aussi parce qu'ils viennent d'acheter une boîte française qui s'appelle le CLS. Donc c'est une petite société qui fait 400 millions de chiffre d'affaires, un peu plus de 400 millions de chiffre d'affaires et qui fait de l'observation de la Terre depuis l'espace avec des satellites. Et donc MDA a décidé de les racheter, sachant que le CNES va rester actionnaire à 30%. Voilà, c'est une société qu'on juge intéressante et qui n'a pas des multiples délirants pour le moment.
0: MDA Space, on est coté où ?
1: C'est Canada. Au Canada et maintenant Canada. Aux US aussi.
0: D'accord. Ben voilà, une idée de pépite comme ça dont on n'avait pas encore beaucoup parlé dans Techstox. À vous, Michel, je vous laisse prononcer la valeur, la pépite dans laquelle vous croyez. On est en Chine et ça n'a pas l'air très prononçable, mais je sais que vous allez y arriver, vous.
4: Zhongli, InnoLight. Alors InnoLight, on arrive à comprendre. Zhongli, c'est Zhongli. Pour ceux qui cherchent après. C'est une société chinoise qui est cotée à Shenzhen depuis 2012, qui s'est introduite à Hong Kong cet été, en juillet. Ils ont levé 6,9 milliards de dollars, 155 milliards de capi, donc on est déjà dans une capi à peu près établie. Que fait Zhongli ? Zhongli est le leader mondial des transceivers, des émetteurs-récepteurs dans le domaine optique, et en particulier leader dans tout ce qui est transceivers, émetteurs-récepteurs pour l'intelligence artificielle. Alors, c'est une société qui fait à peu près 90% de son chiffre d'affaires à l'export, avec Nvidia, vous en parliez tout à l'heure, c'est un des gros fournisseurs d'Nvidia dans ce domaine-là, et puis les hyperscalers américains. C'est une société qui est... la thèse qui est derrière cela, c'est que la mise à niveau des data centers, des réseaux des data centers, va amener une demande croissante dans ce type d'éléments. Quel est l'intérêt ? C'est qu'on prend un signal électrique, on le transforme en faisceau lumineux. Et donc derrière, évidemment, la vitesse de la lumière, l'information circule plus vite, et puis de l'autre côté, on met un récepteur, et puis voilà, entre les deux, on a réussi à faire passer l'information à une très très grande vitesse. Et donc on est dans ce qu'on appelle les scales, on a trois niveaux globalement, soit on fait passer de l'information au sein d'un rack, donc là on est dans les data centers, en particulier l'intelligence artificielle, soit on fait passer l'information au sein d'un rack, scale-up, soit on on va et on fait passer l'information d'un rack à un autre, là on est en scale-out, ça fonctionne plutôt très bien, et puis c'est plutôt pour 27-28, on sera sur du scale-across, et là on est en train de connecter des data centers qui sont à des kilomètres, dizaines de kilomètres, etc. Oui, oui. Donc ce qu'on disait en termes de développement, c'est que les unités vendues, on était à 20 millions en 2025, on pense qu'on peut passer à 70 millions, enfin les chiffres anticipent à peu près 70 millions en 2026, 140 millions en 2027. Donc on est sur une activité qui se développe très très très très très fortement. Cette société, donc InnoLight, a été un des premiers investissements de Google Capital en Chine. Et avec tout cela, avec une croissance des BPA, des bénéfices par action, ils sont tendus à peu près x2 tous les ans, enfin 100% tous les ans entre 25 et 28, on est sur un PE de 14.
0: Oui.
4: On est, pour un leader mondial, on est sur quelque chose de très, très raisonnable.
0: Ouais, effectivement, comme la plupart des valeurs tech chinoises, beaucoup moins chères, hein, un peu
4: que celle-là. Mais là, on est sur une qui est totalement dans la chaîne américaine, et c'est une société que nous aimons bien chez JMWase.
0: Ça vous donne envie d'y investir, Christophe ?
1: En fait, c'est une des sociétés qu'on regarde. En fait, je me demande si nos collègues qui gèrent le fonds Chine ne sont pas investis dans la société. Il y a Eptolink et... Eptolink et InnoLight, notamment sur cette thématique de la connectivité optique. Nous, c'est vrai qu'on regarde un petit peu plus les valeurs US, les Marvel,
0: Credo. On rappelle le nom de cette société chinoise, Christophe ?
1: InnoLight ?
0: Non, l'autre.
1: Non, la première partie.
0: C'est Jean-Michel.
1: Celle-là, je ne vais pas me lancer.
0: Plus facile à dire qu'à écrire, en fait.
1: Je préfère InnoLight, c'est plus facile.
0: C'est Tech Talks, votre épisode de la semaine. Tiens, une valeur qui s'est distinguée à Wall Street cette semaine, c'était hier Generac, qui s'est envolé de plus de 20%. Generac qui a annoncé un accord d'approvisionnement avec Amazon pour des générateurs de secours dans les data centers. Ben oui, il faut aussi des générateurs de secours. Generac va en fournir pour 8 milliards de dollars. C'est le plus gros contrat de l'histoire de Generac. Et donc, ce sera pour Amazon. On va maintenant regarder le potentiel technique de tout ça. En bourse, si on investit dans la bonne valeur au mauvais moment, c'est pas bien. Le timing et l'analyse graphique, ça compte. C'est le Trade Tech, notre trader, Gilles Santacreux, boursicoté.com, nous rejoint. Bonjour Gilles, ravi de vous retrouver.
5: Bonjour.
0: Vous allez nous dire ce qui relève la tech tonique, la tech qui garde du potentiel, puis la tech en toc, celle qui risque de s'essouffler un peu. Déjà le Nasdaq, tech tonique ou tech en toc ?
5: Ni l'un ni l'autre. Hein. On est dans une dynamique totalement neutralisée depuis le mouvement haussier que nous avons eu au printemps. On a eu une petite attaque durant l'été et puis finalement on est revenu dans un range donc qui évolue globalement entre 29 et 30 600 points. On est vraiment au milieu de ce range actuellement, même dans un contexte où on voit le S&P 500 qui tente de repartir à la hausse. Le Nasdaq, lui, il reste dans une espèce de neutralité avec très peu de volatilité et donc pour l'instant c'est difficile. Alors par rapport à la forte hausse que l'on a connue au printemps et la faible phase de consolidation, on est plutôt dans une dynamique de poursuite du mouvement haussier d'un point de vue moyen terme. Mais d'un point de vue court terme, là, c'est très difficile de trouver des impulsions puisqu'on reste globalement dans des variations qui sont assez faibles.
3: Gilles, alors, une valeur tech tonique, hein, celle qui grimpe, celle qui ont de la belle dynamique, qu'est-ce que vous voyez ?
5: Actuellement, un secteur qui marche plutôt bien, c'est le secteur des microprocesseurs. On a deux valeurs, hein, Intel et AMD, qui évoluent plutôt bien. Alors, j'ai une petite préférence pour AMD, qui, depuis aussi cette phase de hausse donc, que l'on a connue durant le printemps, eh bien, reste dans un range. Donc, on est grossièrement entre 425 et 575 dollars. On se rapproche de la partie supérieure hein, de cette zone, ce qui, en cas de cassure, eh bien, pourrait nous donner un signal de poursuite du mouvement haussier avec une très grosse dynamique. On a un secteur hein, qui surperforme un petit peu l'ensemble des technos. Et donc, il faudrait regarder un petit peu parce que là où on voit, par exemple, que Nvidia eh bien, a des très bonnes perspectives, le secteur des microprocesseurs pourrait aussi en profiter. Et donc, on pourrait, donc, en cas de cassure des 575 dollars, eh bien, assister à une reprise en mouvement haussier relativement dynamique.
0: Merci Gilles. On vous retrouvera à la clôture tout à l'heure à 17h35 pour évoquer l'ensemble des marchés. Notre CAC 40 qui souffre aujourd'hui, on rappelle, on en reparlera dans un instant, le spread France-Allemagne qui s'écarte. On est au-delà des 100 points d'écart de taux, ça y est, 103 points à l'instant d'écart de taux entre les 10 ans français et allemands, c'était un plot de 2012. Oui, il faudra qu'on détaille tout ça dans quelques minutes. Juste avant, qu'est-ce que vous suivrez l'un et l'autre la semaine prochaine, Michel, dans l'univers de la tech, qu'est-ce qui sera...
4: Xi Jinping, Trump, est-ce que la sécurité IA s'invite au rendez-vous ? On n'attend pas grand-chose par ailleurs de ce rendez-vous.
0: Oui. Xi Jinping, Trump, ils se rencontreront. Enfin, quand même, Donald Trump viendra le chercher au pied de l'avion. C'est très rare de sa part.
2: Oui,
0: voilà.
2: Tout ce qu'il faut.
0: Oui. Donc, l'enjeu autour de la tech, de l'IA, dans cette rencontre entre jeudi prochain, Donald Trump et Xi Jinping. Et vous, Christophe, que surveillerez-vous?
1: Pareil, évidemment. Et après, il y a aussi un facteur technique, je pense, à regarder. C'est qu'on approche des résultats trimestriels qui commenceront mi-octobre. Donc, les rachats d'actions des sociétés américaines vont s'arrêter la semaine prochaine, pour la plupart. Ah. Et donc, ça fera un acheteur structurel en moins. Donc, on verra si les marchés arrivent à continuer à progresser sans ces rachats d'actions.
0: Sans les rachats d'actions, et alors que les taux obligataires se tendent.
1: Exactement.
0: Ça a un impact, ça, sur la tech? Ça finira par...
1: Les taux élevés, généralement, sont plutôt mauvais pour les valorisations des méga-caps américaines, surtout tech. On voit que ça a surtout un impact sur, depuis un mois, sur les petites et moyennes capitalisations de croissance, aussi bien dans le secteur tech que dans le spatial, dans la robotique, etc. Donc, c'est vrai que ça pèse un peu.
0: Et donc aussi la rencontre entre Xi Jinping et Donald Trump à suivre la semaine prochaine. Les Américains veulent à tout prix rester leader de l'IA devant les Chinois. Est-ce que rester à tout prix leader devant la Chine passera par des failles de sécurité, prendre des risques pour nous tous? C'est une question qui sera sans doute abordée entre les deux leaders. Voilà. Est-ce qu'ils accepteront de coopérer sur l'IA ou est-ce qu'ils assumeront d'être de vrais, de profonds, d'éternels compétiteurs, quitte à mettre l'humanité en risque? Voilà, il y aura un peu de ça dans la rencontre. Ouais. Merci à tous les deux de nous avoir accompagnés. Michel Audeban, Jemoy Assets et Christophe Pouchois, la financière de l'Échiquier. Dans un instant, on entre donc dans la dernière ligne droite de cette séance, la dernière demi-heure de la semaine sur les marchés. Pour l'instant, le CAC recule d'1,6%. Il signe une sixième semaine de baisse d'affilée, pire série de baisse hebdomadaire depuis 2024 pour notre CAC 40. Et en plus, l'écart de taux avec l'Allemagne franchit les 100 points de base. On a un spread France-Allemagne de 103 points. À l'instant où on se parle, on va tout décortiquer dans une poignée de secondes. A tout de suite.
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0: C'est votre séance de cross-training de l'après-midi. On vient muscler chaque partie de votre portefeuille boursier jusqu'à 18h. Bienvenue à tous. Il est là en fil rouge, Antoine Larry-Gaudry. Rebonsoir Antoine.
3: Rebonsoir Guillaume.
0: On sent qu'on est bien musclé là. Votre mot du jour, Antoine.
3: Écoutez, on va se passer de mots. On va juste regarder la courbe en intraday du CAC 40. Je la trouve particulièrement sale. Regardez-moi ça, c'est une baisse graduelle, on perd complètement espoir. Même à la fin, pof, on tombe sur un support, on se dit on va remonter un petit peu. Pof, ça retombe. Et résultat, -1,62 à 8054 points. Mais alors, le chiffre qui reste en travers de la gorge des investisseurs, c'est cet écart de taux entre France et Allemagne, mais qui n'arrête pas de s'écarter. 3,53 pour le Bund allemand 10 ans, et on est à 4,57. Maintenant, pour l'OAT, on a les 4,6 en vue. Hein. On est à 104 points de base d'écart, ce qui est quand même extrêmement rare.
0: Et qu'est-ce qui se passe? Enfin, 104 points, l'écart de taux d'un coup entre la France et l'Allemagne.
3: Regarde la campagne, tu vas comprendre. Allume la télé, 2 secondes, tu vas comprendre.
0: La campagne présidentielle,
3: c'est clair, net et précis. À mon avis, les investisseurs font exactement la même chose.
0: Et puis, chiffre du budget annoncé par Sébastien Lecornu, 54 milliards d'euros d'économie. Il y a du doute dans le marché, peut-être la crainte même d'une censure, parce que le chiffre ne sera sans doute pas validé par plein de parties. Bon, on va en reparler, pourquoi cet écart de taux croissant entre la France et l'Allemagne. Pendant ce temps, donc, le CAC recule d'1,6%, l'une des plus fortes baisses en Europe. Notre CAC signe une 6e baisse hebdomadaire d'affilée. 6 baisses hebdomadaires d'affilée, c'est la pire série du CAC 40 depuis novembre 2024. Et le mouvement est sans doute aujourd'hui accentué par les trois sorcières. Hein, on avait besoin des sorcières là dans le contexte qu'on écrit. Ben oui, c'est le passage aujourd'hui des trois sorcières. Ça n'empêche pas les analystes d'être optimistes, figurez-vous. Optimistes pour les marchés européens. Le consensus Bloomberg est même à un taux d'optimisme au plus haut depuis quasiment 10 ans pour nos marchés européens. Et ça, ça fait du bien. On essaiera de comprendre pourquoi. Alors que du côté d'NVIDIA, on reste aussi hyper optimiste sur l'activité dans la tech et dans l'IA. NVIDIA attend un doublement de ses ventes l'an prochain par rapport à cette année. Ce qui signifie que le chiffre d'affaires d'NVIDIA atteindrait 700 milliards de dollars. Un chiffre d'affaires, juste pour donner une échelle, parce qu'on parle beaucoup de Total Energy toujours en France, dans le débat de la présidentielle notamment, et bien le chiffre d'affaires d'NVIDIA l'an prochain serait 5 fois supérieur à celui de Total, les bénéfices d'NVIDIA 15 fois supérieurs. 15 fois supérieurs à ceux de Total Energy, ça donne quand même l'échelle des choses. BFM Bourse au cœur de toutes ces batailles et BFM Business sur tous les ballons de l'actualité. D'abord la hausse des prix du pétrole ces derniers temps qui évidemment met les automobilistes en colère et en difficulté. Eh bien Emmanuel Macron s'est exprimé, il n'exclut pas d'adapter les aides, mais il faut surtout selon lui essayer de traiter les causes avant de dépenser un maximum d'argent. C'est ce qu'il a déclaré donc à la mi-journée après avoir reçu les différents candidats à sa succession à l'Élysée. Emmanuel Macron a aussi affirmé œuvrer pour assurer les approvisionnement en diesel et en gaz. Il a enfin précisé qu'il avait demandé la préparation d'un plan de protection de nos infrastructures critiques, un plan de protection face aux attaques hybrides russes, par exemple en Allemagne où certains drones ont été détectés, l'un d'entre eux ayant failli exploser il y a quelques semaines au-dessus d'infrastructures stratégiques. La Russie, justement, la filiale russe d'Auchan demande des clarifications à Moscou. Nestlé, de son côté, entend prendre toutes les mesures nécessaires pour protéger ses droits en Russie. Une réaction donc de Nestlé et d'Auchan après les prises de contrôle par l'État russe de leur filiale sur place. En Russie, le Kremlin justifie cette prise de contrôle par le fait que les entreprises en question proviennent de pays inamicaux. On en reparlera. Et puis cette belle prise pour le petit équipementier sportif suisse qui monte On annonce que Kylian Mbappé vient de signer chez eux. Il quitte donc l'américain Nike avec qui il était sous contrat depuis le début de sa carrière. On ne connaît pas le montant de ce contrat avec On, mais selon une source proche du dossier, Kylian Mbappé serait également devenu actionnaire du groupe suisse. On en reparlera d'ailleurs plus en détail tout à l'heure dans 18h Echo de Stéphanie Collo. En attendant, on joue dans votre quand on est à vos côtés, c'est BFM Bourse. Bienvenue à tous.
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0: Nos experts du club ce soir, ils viennent de nous rejoindre. Nicolas Voinchet, BNP Paribas, CIB. Bonsoir Nicolas.
16: Bonsoir.
0: Bienvenue. Mabrouk chez toi. Bonsoir Mabrouk.
16: Bonsoir Guillaume.
0: Natixis, Investment Manager. Toujours très classe l'un et l'autre, dans des styles différents, mais voilà.
16: Je trouvais que c'était plus la belle et le clochard.
0: Oh non.
16: Oh là là. Et bon, voilà. On va dire OK.
0: La belle et le clochard. Donc c'est la belle, c'est vous et le
16: clochard. Non, moi je suis le clochard.
0: Ah, pardon. On est content de vous accueillir, comment messieurs. Alors même si l'ambiance est pas top hein, quand même, ici sur le plateau, ça va. Mais sur les marchés, c'est compliqué. -1,6% le CAC, il est en train de signer une 6e baisse hebdomadaire d'affilée, pire série depuis 2024. Et surtout, on va démarrer là-dessus. L'écart de taux. France-Allemagne, on est à plus de 100 points d'écart de taux. Le spread entre les 10 ans français et allemands est un plus haut de 2012. 104 points d'écart de taux ce soir, Mabrouk, entre la France et l'Allemagne. Pourquoi ce soir? Pourquoi maintenant? Qu'est-ce qui se passe?
17: Alors quand vous regardez cet écart de taux que tout le monde regarde, entre guillemets, avec beaucoup d'attention, parce que ça marque un peu la nervosité finalement des investisseurs vis-à-vis d'une signature souveraine, donc on regarde évidemment les écarts de taux avec l'Espagne, le Portugal, l'Italie, etc. Donc la France en particulier, il y a un constat que l'on doit faire, c'est qu'il y a une dérive qui a commencé depuis maintenant plusieurs semaines, voire même plusieurs mois. C'est pas quelque chose qu'on observe, il n'y a pas soudainement un mouvement finalement de panique sur la France, il y a une dérive qui est liée tout simplement à cette absence de feuille de route
3: route crédible concernant une éventuelle consolidation budgétaire, voire même juste une simple stabilisation. Donc on ne parle même pas en fait de réduire quelque part le déficit, hein, donc ce n'est même pas le propos. On dit juste, le marché appelle finalement le gouvernement français à stabiliser de manière crédible sa trajectoire de déficit public exprimé en pourcentage du PIB.
0: Mais le gouvernement a annoncé 54 milliards d'euros d'économies, c'est presque deux fois plus que ce qu'on avait anticipé. Résultat, la récompense du marché, c'est allez, on franchit les 100 points d'écart de taux.
3: Le marché n'est pas dupe. Le marché nous dit les promesses n'engagent que ceux qui les écoutent. Et le marché n'écoute pas, effectivement, M. Lecornu, tout simplement parce que aujourd'hui, on a si peu de croissance en Europe que pouvoir générer finalement 54 milliards d'économies, ça voudrait dire encore plus pénaliser, amputer la croissance finalement économique. Et donc, on rentre dans une sorte de cercle vicieux, par ailleurs, qui nous dit que sans croissance, vous ne pouvez pas consolider, mais si on ne consolide pas avec des dépenses, avec moins de dépenses et donc plus de recettes, on va avoir un vrai problème dans l'équation budgétaire. Et donc, et vous l'aviez souligné en introduction, quelle est la probabilité qu'un tel budget passe, finalement, qu'il ne soit pas censuré, que ça ne conduise pas finalement encore plus de fragmentation politique dans un paysage qui est déjà très fragmenté, que ça ne conduise pas finalement encore à un 49-3, donc à un passage en force, qui mécontenterait encore tout le monde, alors même qu'on est dans un moment, finalement, où le bruit politique est très fort, finalement, en France, avec cette campagne présidentielle qui rajoute une couche. Alors, je ne pense pas que ce soit la campagne, parce que finalement, tout le monde dit tout et n'importe quoi, finalement, sur ce qui se passe en ce moment en France, mais néanmoins, ce qui me semble-t-il être le point le plus important, c'est la crédibilité du gouvernement face à cette situation complexe. Et aujourd'hui, le marché n'y croit pas, mais il se passe la même chose aux États-Unis. Aux États-Unis, globalement, on a beau voir effectivement M. Bessent indiquer vouloir réduire, en tout cas normaliser la trajectoire budgétaire, il n'y arrive pas, le marché n'y croit pas, et ces opérations finalement qui relèvent un peu de la magie sur la courbe des taux américaine ne convainc pas le marché. Dès l'instant où on a ce genre d'annonce, les taux ne font qu'exploser.
0: Oui, la différence, c'est que là-bas, il a tenté l'ingénierie financière et pas d'effort sur les déficits. Là, en France, il y a un effort quand même du gouvernement qui est annoncé budgétaire, 54 milliards. Vous dites le problème, c'est que, un, cet effort, on ne voit pas comment on va pouvoir atteindre l'objectif de 54 milliards, et deux, si on l'atteint, ce sera au détriment de la croissance et donc on n'améliorera pas notre déficit.
3: Et donc on ne l'atteindra pas. En fait, c'est ça le problème. C'est que du coup, la probabilité de l'atteindre, si on raisonne en proba, elle est relativement faible. Et donc le marché dit, mais l'effort demandé est tel, en fait, qu'il devient inatteignable. Et donc, mécaniquement, il y a une sanction. Et ce que dit le marché, à la limite, donnez-nous une feuille de route crédible pour que l'hémorragie cesse. Parce que là, on a dépassé le fameux seuil psychologique des 100 points de base. Et quand on commence à rentrer, finalement, dans cette zone un peu grise, un peu finalement, qui suscite vraiment l'attention des investisseurs, entre 100 et 120 points de base, là, on va devoir, effectivement, prendre des décisions relativement conséquentes. Le point le plus important, c'est de se dire il vaut mieux réagir de manière préventive et avoir quelque chose, une feuille de route encore une fois sérieuse et crédible, plutôt que d'attendre que le marché ne nous l'impose. Et c'est finalement ça en fait aujourd'hui qui se joue en creux.
0: C'est chaud. Ils pensaient sans doute rassurer le marché. Beaucoup de médias disaient ouais, 54 milliards sont annoncés d'économies pour rassurer le marché. Un message avant tout au marché financier. Bah, regardez la réponse des marchés ce soir. Le 10 ans français est à 4,57. Il n'est pas dupe le marché.
3: Bessent 2, le retour. Donc c'est un peu ça l'idée. Donc,
0: je vous trouve cruel.
3: Bah non, c'est un peu le même principe.
0: Parce que ce qu'a fait Bessent, c'est un peu comme si l'agence France Trésor trouvait une ingénierie financière pour rouler efficacement. Là, c'est autre chose. On vient toucher le budget.
3: Encore une fois, ce que demande le marché et ce qu'a demandé le marché à l'administration, au Trésor américain, c'est une feuille de route crédible. Il ne l'a pas donnée. La réaction des taux a été exactement celle que l'on voit aujourd'hui sur les marchés français. Mais par ailleurs, il y a un point quand même qu'il faut souligner. Certes, le spread, cet écart de taux augmente, mais on constate que finalement tous les taux en Europe augmentent. Donc ça aussi, c'est quand même un point qu'il faut indiquer. Oui. On file tout droit sur, finalement, le 4,6% en France, mais quelque part aujourd'hui, même le 3,75% en Allemagne devient quelque part une cible atteignable. Personne n'aurait parié sur ce niveau de taux en début d'année. Et là, on voit bien que, à mesure que l'on se rapproche finalement de la fin de l'année, cette cible de taux d'intérêt à 3,75, voire même au-delà, devient un scénario de plus en plus crédible.
0: C'est vrai, le 10 ans allemand aujourd'hui, parce que le 10 ans français, 4,57, le 10 ans allemand franchit la barre des 3,5. Il parle que de ça, là, dans les médias financiers allemands. 3,5%, c'est fait sur le 10 ans allemand. Le 10 ans espagnol vient de franchir la barre des 4%. Tout le monde monte. Et c'est quand même le 10 ans français qui se tend deux fois plus que les autres aujourd'hui. Le 10 ans français se tend deux fois plus que les autres. Il n'y a pas de solution, c'est-à-dire que Sébastien Lecornu donc, a annoncé 54 milliards d'euros d'économies, c'est peut-être pas suffisant, mais c'est deux fois plus que ce qu'on imaginait. Le marché se dit, ce n'est pas possible. Et si on met en place toutes ces économies, ce sera récessif. Donc, plus on voudra atteindre ces 54 milliards, et moins on les atteindra. Il n'y a pas de solution, tous les chemins mènent à l'impasse pour la trajectoire budgétaire et de taux français, Nicolas ?
16: L'économiste a répondu sur l'aspect économiste. Moi, je vais revenir par contre sur une opportunité que ça peut créer. Alors, ça prendra peut-être du temps, mais au sein du CIO Office, chez BNP, on a des indices basés sur la recherche. Et peu à peu, de manière presque imperceptible, on avait tendance à mettre de plus en plus de valeurs françaises. Parce qu'en fait, il y a beaucoup de valeurs françaises de qualité qui commençaient à être très décotées par rapport à leurs pairs européens. Des grosses valeurs aussi, hein, type Engie, Total, Société Générale qui va annoncer la semaine prochaine, a priori, un Capital Markets Day qui sera important pour l'entreprise. Cet été, on avait Edenred qui pouvait être intéressante parce qu'on commençait à avoir potentiellement des logiques de rapprochement, de rachat d'Edenred par du private equity. Donc on voit que les valeurs françaises sont intéressantes, notamment celles évidemment qui ont une exposition à l'international.
0: Oui.
16: Mais elles subissent ce que Mabrouk vient d'expliquer. Mmh. Et donc, globalement, le travail qu'on va avoir, nous, au sein des prochains mois, ça va être d'essayer de déterminer à partir de quel moment de crédibilité sur la feuille de route et de quel moment d'écartement des spreads, si la situation ne devient pas évidemment tragique en approchant des élections, à quel moment on pourra commencer à s'intéresser aux valeurs françaises en tant que telles, qui commencent à avoir une décote de valorisation par rapport au reste de l'Europe.
0: Exemple Orange ce soir, le titre Orange perd 5,5%. Morgan Stanley dégrade son conseil sur Orange. Pourquoi en raison, dit Morgan Stanley, du risque politique français.
16: Voilà.
0: Là, on a un exemple de valeur française très exposée. Qui d'autre est exposé? Le secteur bancaire, attention.
16: Bon, le secteur bancaire, évidemment, via l'OAT. Bon, Total n'a pas de profit en France quasiment, donc contrairement à ce que tout le monde pense, c'est compliqué. Engie n'a pas tant de profit que ça en France. Là, ce qui nous intéresse, nous, c'est qu'il y a quand même beaucoup d'entreprises françaises qui vont subir cette décote systémique liée à ce qui se passe en ce moment et à ce qui va se passer l'année prochaine, et qui pour autant n'ont pas tellement d'activité en France. Et ces entreprises-là, je pense qu'au fur et à mesure, il faudra savoir s'y intéresser. Et ce sera peut-être l'objet de ce dont on pourra parler.
0: Ça me rappelle, vous êtes en train de dire c'est formidable, parce qu'en fait, on va avoir plein d'opportunités sur le marché français. À force de voir les valeurs baisser, on va devoir trouver le moment où il faut y rentrer. Ce que vous dites, ça me rappelle, alors j'ai déjà raconté cette anecdote, mais je vais la répéter, ça me rappelle quand j'étais en prépa, où j'avais eu la pire note de la classe, mais le prof, avant de me donner ma note, m'avait dit, c'est formidable, vous êtes l'élève le plus prometteur de la classe, puisque vous avez la plus mauvaise note, donc c'est vous qui pouvez le plus progresser. C'est un peu ça que vous voyez les choses, c'est-à-dire que c'est formidable, les nouvelles sont mauvaises, donc elles vont devenir meilleures.
16: En tout cas, je trouve que ce dont on souffre principalement en Europe, on a deux problèmes. On n'a pas assez de capitaux par rapport aux Américains, et dans une économie capitaliste, il faut des capitaux. On en parlera peut-être quand on parlera de ce qui se passe dans l'IA. Et puis après, le deuxième sujet, c'est qu'on n'a pas de narratif. Il n'y a pas de raison pour lesquelles on peut aujourd'hui acheter l'Europe en tant que telle. On avait l'Allemagne l'année dernière, mais ça se passe moins bien que prévu, même s'il y a du potentiel, si les choses se passent bien sur l'Allemagne. Et donc en fait, moi, ce que je vois, c'est que les marchés ont horreur du vide, ont besoin d'un narratif, n'en ont pas en Europe. Et donc, quand on a des opérations, on a du M&A, par contre, qui revient sur l'Europe. On a du M&A, je peux donner quelques exemples. Il y a des mid-cap européennes qui se font racheter cet été avec des primes de valorisation comprises entre 60 et 100%, 100% en cash. Et ça a été le cas de certaines entreprises achetées par des acquéreurs industriels, type Tate & Lyle qui a été racheté par Ingredion, type Rotor qui a été racheté par ABB. Donc on voit bien qu'il y a un intérêt pour les entreprises européennes qui vient non pas des investisseurs financiers traditionnels, mais du private equity, type EasyJet cet été. Mm-hmm. Donc on a des intérêts, mais qui viennent des industriels et du private equity, et les investisseurs financiers classiques, on va dire, sur les actions listées, n'ont pas tellement d'opportunités à...
0: On vous laisse finir, Christophe qui nous appelle là en régie. Non, je sais pas, vous avez... pas d'opportunité à... Il manquait le verbe.
16: On
0: a oublié la phrase. Christophe en régie, donc notre réalisateur BFM Bourse, qui messieurs vous suit ce soir et manifestement des questions. Il est 17h16, des questions ou une question à vous poser. Salut Chris.
18: Bonsoir à tous.
0: Salut.
18: Mabrouk, pour vous, c'est tout sauf la France dans les allocations?
17: Non, parce que finalement, on n'a pas...
0: Il ne peut pas dire oui, c'est Natixis, il ne peut pas dire oui.
17: Non, pas du tout. C'est-à-dire qu'en gros, c'est tout sauf le marché obligataire souverain, en fait, en réalité, de manière générale. Tout sauf la duration. Donc, c'est-à-dire qu'en gros, tout ce qui est actif à duration longue. Alors, qu'est-ce que ça veut dire? C'est des actifs qui sont sensibles, justement, à l'augmentation, notamment des taux d'intérêt à long terme. Donc, on va prendre, par exemple, la dette d'entreprise bien notée, qui a une duration, une sensibilité au taux d'intérêt qui est relativement forte. Celle-ci, on n'en veut pas dans nos portefeuilles. Oui, oui. En revanche, aller chercher, finalement, de la dette un peu moins bien noté, mais qu'on appelle high yield, mais dont la duration est beaucoup plus courte, ça par contre, on aime bien. Mais rester finalement...
0: Les taux du high yield se tendent beaucoup moins que les taux de l'investment grade en ce moment dans l'univers des obligations d'entreprise.
17: C'est à cause justement de cette sensibilité justement à la partie longue de la courbe des taux d'intérêt direct, des taux d'intérêt. Et donc, mécaniquement, on n'est pas dans une situation où on dit que cette augmentation des taux d'intérêt à long terme va être
3: préjudiciable pour le cycle, pour les actifs risqués, pour les marchés actions de manière générale. Nous, on dit qu'il y a quand même une composante qui sauve un peu le truc, notamment aux États-Unis, c'est de dire qu'une partie de cette hausse vient du fait que le cycle macroéconomique, notamment aux États-Unis, mais un peu moins en Europe, mais c'est le cas également, n'est pas aussi mauvais que ça, n'est pas aussi dégradé que ça. On a aujourd'hui beaucoup d'éléments anxiogènes qui viennent ternir un peu le tableau, ternir ce panorama, mais au fond, quand on regarde, on a une reprise manufacturière qui est quand même tout à fait significative en Europe, aux États-Unis, et ça, globalement, le marché ne l'ignore pas. On ne peut pas avoir, globalement, des banques centrales qui montent leurs taux et qui, finalement, ne déclenchent pas, quelque part, un questionnement de la part des marchés sur le cycle. Ce questionnement n'a pas eu lieu, les taux longs continuent de monter, on n'a pas de raison de voir le cycle s'effondrer. Donc, nous, on reste positifs, et je ne dirais pas tout sauf la France, je dirais tout sauf le marché obligataire de manière générale.
0: Oui, alors, il y a un certain nombre de pays qui voient leurs taux se tendre, effectivement, parce qu'il y a des perspectives de croissance, il y a une part de croissance aussi dans la flambée des taux américains, pas que, mais il y a une part de ça, un peu moins dans la flambée des taux français, malgré tout, on est d'accord.
3: Absolument, non, on a quand même ce facteur français spécifique, d'accord. On ne dit pas le contraire. Mais juste, un dernier point, la France, mais comme la zone euro, vous regardez ce qui a été publié cette semaine ou la semaine dernière par l'INSEE. L'INSEE nous dit tout simplement que la projection de croissance pour cette année, c'est 0,4%. Donc, c'est-à-dire qu'en gros, avec l'acquis de croissance que l'on a, c'est-à-dire 0,3%, on a un troisième et un quatrième trimestre qui vont flirter avec le zéro. Donc, encore une fois, je reviens sur mon propos initial. Comment peut-on effectivement espérer une quelconque stabilisation avec un tel besoin d'économie budgétaire avec si peu, voire même pas de croissance?
0: Sachant que les 54 milliards d'euros d'économies annoncées par Sébastien Lecornu, ce ne sont pas des économies, en fait. C'est des moindres dépenses par rapport à ce qu'on aurait dépensé en gardant la trajectoire précédente.
3: Mais des moindres dépenses veut dire moins d'injections, finalement, quelque part dans le cycle, et donc veut dire moins de croissance in fine.
0: Oui, non, mais
3: de toutes les façons.
0: Et tout ça, pourquoi? Pour atteindre, avec les 54 milliards d'euros d'économies annoncées, 4,9%
3: Arrondissons à 5.
0: Enfin voilà, on ne viendrait pas à 3% de Maastricht avec ça. Il faudra du temps, manifestement, on le sent. Ça n'empêche pas les analystes d'être hyper positifs, alors pas forcément sur le marché français, mais sur les marchés européens. Le consensus Bloomberg affiche un taux d'optimisme au plus haut depuis 2018, un plus haut de quasiment 10 ans vis-à-vis des actions européennes, parce que les résultats d'entreprises sont super bons, ici aussi en Europe quand même, il faut le souligner, même les entreprises françaises. Et puis parce que, d'après les analystes interrogés par Bloomberg, de plus en plus d'investisseurs choisissent d'alléger leur position sur les valeurs américaines les plus chères pour les repositionner ici en Europe. Est-ce que vous pensez que ça va produire des miracles sur nos marchés pour la suite de l'année ou pour 2027, Nicolas ?
16: C'est difficile de dire que ça produira des miracles. Je pense qu'on a un rebalancement qui est plus large que ça. C'est-à-dire qu'aujourd'hui, on a aussi un rebalancement sur certains pays asiatiques, sur certains pays émergents, et pas uniquement sur l'Europe. L'Europe fait partie du paysage en termes de rebalancement parce qu'on avait des niveaux de sous-investissement sur l'Europe de la part des allocataires mondiaux qui étaient très élevés. Donc nous, on a toujours une oreille attentive quand on parle de l'Europe aux investisseurs. Mais je ne suis pas certain que ce soit une zone qui soit choisie par excès. C'est souvent une zone qui est aussi choisie dans une logique de diversification, par défaut en partie. Après, il y a aussi beaucoup de filières en Europe qui sont tirés par la croissance effectivement dans d'autres zones, notamment par la croissance américaine. Et donc effectivement, on a beaucoup d'entreprises européennes qui sont intéressantes pour participer potentiellement à ce qui se passe dans l'IA, à ce qui se passe dans certains secteurs.
0: Une seule valeur sur le CAC progresse ce soir. On est à un quart d'heure de la clôture, on entre dans la dernière ligne droite de cette séance. On accélère. Et cette unique valeur en hausse, c'est une valeur liée à l'IA. C'est ST Microelectronics. Seule hausse du CAC ce soir, plus 1,7%, alors que toutes les autres valeurs sont en repli, notamment Orange, donc après l'avertissement de Morgan Stanley sur Orange, qui met en exergue, Morgan Stanley, le risque politique. Également une concurrence vive pour Orange en Espagne. Le titre Orange est en baisse de 5,4%. Là aussi, Renault, Stellantis en repli de 6% chacune. Et puis Hermès en baisse. On n'arrête pas de parler de la baisse d'LVMH, mais Hermès, pas top non plus. Le titre Hermès ce soir est sur un plus bas de 3 ans, figurez-vous. Plus bas de 3 ans, le titre Hermès perd 3,6%. On en parle avec Mabrouk Chetouane et Nicolas Boinchet. Nicolas, je sais que vous brûlez de parler de tech et d'IA. Alors on y va, on va se lancer, puisque la seule hausse ce soir, c'est STM. Il faut quand même fêter ça. Ouais. L'IA continue d'être porteuse. D'ailleurs, à Wall Street, quel indice s'en sort le mieux ce soir? C'est le Nasdaq qui est stable alors que le S&P recule légèrement de 0,1%. Nvidia annonce qu'il va tout simplement doubler ses ventes de puces l'an prochain, annonce de Jensen Huang, donc ils vont doubler leurs ventes de puces, qui amènerait le chiffre d'affaires d'NVIDIA à quasiment 700 milliards de dollars. Voilà. Est-ce que vous êtes surpris ou vous vous dites c'est prudent comme personne?
16: De moins en moins, et je pense que c'est important de faire le point là-dessus. Je suis parti en vacances, comme tout le monde, au mois de juillet pour revenir au mois d'août, et je me suis rendu compte qu'en un mois, on avait encore ajouté 200 milliards de dollars d'investissement de la part des hyperscalers dans leur data center uniquement sur l'été, ce qui fait que l'année prochaine, on sera à 1100 milliards à peu près d'investissement de la part de ces entreprises. Là. Je rappelle que selon Mario Draghi, avec 800 milliards d'euros par an, on sort l'Europe de l'ornière, on les a pas, et eux, ils les mettent dans les data centers. Donc, on a une grosse différence entre les deux côtés de l'Atlantique là-dessus, une logique de capitaux, c'est ce dont on parlait. Mais la raison de fond de ça, et je pense que c'est très important de suivre ce qui se passe là-dessus, c'est qu'en fait, on a une demande qui est en train de croître fortement pour l'IA, liée à l'agentique. Et donc, on a un prix de location des data centers. On suit le prix de location du GPU, donc qui est la puce de NVIDIA, qui est en train de monter. Et donc, plus les puces GPU de NVIDIA, à qui il les vend, aux hyperscalers, aux néocloud, à tout un tas d'entreprises, plus le prix de location de ces puces-là monte, plus on pourra construire des data centers en escomptant un retour sur investissement sur les data centers. Et donc aujourd'hui, on a à la fois les hyperscalers qui accroissent très fortement leurs investissements, donc je pense que ça rentre dans ce que Nvidia compte, mais pas que. On a les néocloud qui font la même chose, des entreprises comme CoreWeave, Oracle aussi. Et puis même, typiquement en France, chez BNP, on a une vision plus positive depuis cette semaine sur OVH Cloud, par exemple, qui est une entreprise souveraine européenne.
0: Le français, pourquoi ?
16: Qui a beaucoup pâti ces dernières années du fait que finalement elle n'a pas réussi à finalement devenir l'acteur souverain dans le cloud, parce que le cloud a eu une compétition de la part des acteurs américains très forte. Mais selon nous, OVH Cloud va construire de plus en plus de data centers, GPU, qui va pouvoir louer à des entreprises européennes, également à des hyperscalers. Et donc on a une vision positive sur le GPU, qui n'était pas attendue il y a 2-3 mois, qui est en train d'accélérer et qui fait qu'au finish, les entreprises qui profitent le plus de ça, ce sont les fabricants de GPU, et la première entreprise qui fabrique des GPU, c'est Nvidia.
0: Effectivement, Nvidia donc compte doubler ses ventes de puces l'an prochain. Alors pour juste donner l'échelle des choses, vous disiez, on cherche 800 milliards en Europe qu'on n'arrive pas à retrouver pour acquérir une puissance financière. Eux, ils investissent plus de 1000 milliards dans les data centers. Une autre échelle des choses, les bénéfices d'Nvidia l'an prochain devraient être 15 fois supérieurs à ceux de Total Energy. Alors rien à voir, deux secteurs différents, mais bon, comme c'est un peu le totem ici en France, Total Energy, Mabrouk, voilà, des bénéfices d'Nvidia 15 fois supérieurs à ceux de Total.
19: Bon, après, on n'est pas du tout sur les mêmes marchés, c'est-à-dire qu'en gros, la marge finalement sur un prix sur du baril de pétrole et la marge sur une puce n'est pas du tout la même, donc on a besoin de pétrole, donc on est obligé d'en acheter. Oui. Par contre, la puce, c'est un besoin, enfin la demande marginale est croissante, et donc ce qui fait par ailleurs écho, enfin si on a un doublement des ventes, c'est-à-dire qu'on va avoir un doublement de la production par ailleurs, ce qui va bénéficier en cascade à d'autres thématiques et d'autres zones géographiques, pardon, comme l'Asie émergente, enfin l'Asie qualifiée d'émergente, elle n'a rien d'émergente du tout quand on parle de la Corée du Sud ou même de Taïwan, et on voit bien que globalement, ce qui s'est passé finalement sur ces deux bourses notamment, qui tirent à elles seules finalement l'indice émergent, le MSCI émergent, eh bien finalement, il n'y a pas de raison fondamentale pour que ça s'épuise. On a eu une sorte d'un peu d'embardé en début d'année, puisque tout le monde finalement a pris un peu la grosse tête autour de ces valeurs. Mais globalement, la tendance est lourde et la tendance est là. Et le seul point négatif sur lequel il faudra faire un tout petit peu attention sur l'IA, on en a eu quelques échos finalement un peu en début de semaine, quand on a eu finalement des déclarations autour des dangers théorique que présente effectivement l'IA, c'est le risque de régulation. Donc, mais je pense qu'effectivement, ça c'est un risque dont on peut pas écarter à un moment donné. Si on a une régulation qui vient s'abattre de manière trop forte sur justement ce paysage, bah, effectivement, il y aura sans doute des corrections à venir. C'est pas notre scénario du tout, et on pense qu'en fait, elles vont d'abord s'auto-réguler avant d'attendre finalement que le régulateur s'en prenne finalement à ces entreprises technologiques. Donc globalement, la tendance est là et il y a un vrai coup d'opportunité à ne pas s'exposer ou à se tenir distant finalement de ces valeurs. On pense que globalement, même d'ici la fin de l'année, c'est véritablement dangereux de quitter le marché actions américain.
0: Oui, mais en effet, il y a les enjeux de sécurité là, qui sont en train de marquer cette rentrée, effectivement. Soit tout ça sera très régulé, soit, dites-vous, ils s'auto-réguleront. Dans tous les cas, plus de sécurité dans l'IA, ce sera moins d'investissement et moins de croissance en bourse ou pas ?
19: Non, pas du tout. Moi, je ne vois pas du tout les choses de cette manière-là. Je dis que si on régule davantage, enfin, si elles s'auto-régulent davantage, quitte même, finalement, à ralentir un peu leur rythme de croissance et de progression, finalement, c'est pour mieux progresser sur la durée. Okay. C'est-à-dire qu'en gros, au lieu de faire du 100% par an, si on fait seulement, entre guillemets, du 75, eh bien, finalement, ça permettra de faire durer le plaisir, si je puis dire, un peu plus longtemps.
0: Plutôt qu'un shot, un bon petit verre de vin qui dure un peu plus longtemps. Quoi.
19: Par exemple. Ça,
0: pardon, avec modération. Nicolas, là-dessus, sur la sécurité et les impacts attendus en bourse.
16: Oui, alors, ce que je ne comprends pas, on parle beaucoup de la France, mais la première élection qui va arriver, qui est importante, c'est les midterms. Qui sont dans pas si longtemps que ça. Et ce qu'on commence à regarder chez BNP, c'est le type, parce que finalement, les midterms vont être très polarisés, comme d'habitude. On a vu que typiquement, sur le sujet de l'IA, on a une vision très différente selon les démocrates et les républicains. Je pense qu'ils ne feront pas la même chose. Sur ce qu'on appelle le scénario en K dans la consommation, le fait qu'une partie de la population souffre énormément de l'inflation, du fait de ne pas avoir d'actifs financiers, tandis qu'une autre en profite, on a beaucoup de sujets sur lesquels on va avoir un débat très polarisé, et donc, quelque part, une résolution solution qui ne sera pas la même si, selon qu'on est on a un sweep des chambres par les démocrates, selon qu'on reste chez les républicains. Sur le sujet de l'IA, Trump a clairement dit qu'il ne voulait pas réguler. Si les démocrates gagnent les élections, je pense qu'ils vont commencer à revenir sur ce type de sujet. Où est-ce qu'on peut mettre les data centers? Comment on fait pour ralentir un petit peu les choses? Et donc, c'est un sujet qui, c'est ce que vous disiez, qui est politique également. Et je pense que ça va être intéressant. Et c'est un sujet qui est américain, parce que moi, ce qui m'a intéressé, c'est aussi de suivre ce qui se passe sur l'IA, sur la Chine, par rapport aux États-Unis.
0: Rencontre à venir, Xi Jinping, Donald Trump, jeudi prochain.
16: Et exactement. Les modèles chinois sont de plus en plus efficients et très peu chers, mais ils ne sont pas à la frontière. Et donc, de ce que j'ai compris cette semaine, il y avait un article intéressant dans le Financial Times.
0: Faut expliquer la frontière, juste parce que c'est pas
16: alors,
0: encore.
16: La frontière, c'est des modèles qui sont quasiment à l'intelligence artificielle générale, c'est-à-dire justement les modèles d'Anthropic ou d'OpenAI, qui peuvent vivre des embardées par eux-mêmes, de manière endogène, sans que l'être humain puisse modifier les choses par la suite.
0: Ni comprendre ce que fait l'IA.
16: Exactement. Les Chinois, on n'en est pas là. Et donc les Chinois disent, nous, on n'a pas forcément envie de se positionner sur ce débat de régulation, parce que pour l'instant, on n'en est pas là. C'est un problème qui concerne Anthropic et OpenAI aujourd'hui, et qui ne nous concerne pas. Donc on a un débat aux États-Unis qui va dépendre des entreprises, mais également des élections. Donc ça va être un sujet très intéressant à suivre.
0: Mais est-ce que vous vous dites, les Américains veulent garder le leadership sur la Chine en matière d'intelligence artificielle? On peut le comprendre. Honnêtement, c'est comme la question nucléaire au XXe siècle, et aujourd'hui encore. L'enjeu est nucléaire, enfin, quelque part. Ouais, c'est très important. Est-ce que les Américains voudront garder ce leadership au prix d'un sacrifice d'un peu de sécurité sur l'IA, quoi? Est-ce que pour garder le temps d'avance en matière d'innovation, il va falloir prendre des risques, accepter les risques, quitte à mettre en péril un certain nombre, en tout cas risquer de mettre en péril un certain nombre de domaines. Enfin, voilà. Est-ce que les Américains le feront coûte que coûte, garder le leadership?
16: En tout cas, ma conviction profonde depuis un certain temps, Guillaume, on en a déjà parlé plusieurs fois, c'est que les États-Unis se sont rendus compte qu'ils étaient trop en retard sur la Chine, sur la production industrielle, sur beaucoup de filières industrielles, et qu'ils avaient du mal à rattraper ça. Ils ont quelque part perdu la guerre des tarifs l'année dernière, et que pour eux, l'IA, c'est effectivement systémique, c'est existentiel. Oui. C'est ce qu'on appelle, en anglais ou en américain, un boom or bust. Les États-Unis ont pris de l'avance. Ils veulent reprendre une hégémonie grâce à ça. Et je pense qu'ils ne peuvent pas se permettre que ce soit un échec, parce que, par ailleurs, se sont rendus compte l'année dernière qu'ils avaient des retards sur la Chine qu'ils ne pourraient pas combler dans d'autres domaines que l'IA. Et donc, c'est vital pour eux de garder l'avance là-dessus.
0: Oui, et on verra dans cette rencontre entre Donald Trump et Xi Jinping, qui sera le grand rendez-vous la semaine prochaine. Les marchés vont le suivre, ce rendez-vous, cette rencontre. On verra si justement les enjeux de sécurité sont tels que Américains et Chinois choisiront là-dessus de coopérer, ou au contraire, les enjeux sont tels qu'ils choisiront de se concurrencer.
19: Il y a une autre voie aussi, hein. Donc il y a celle de la coopération ou celle de la confrontation, mais il y a aussi des équilibres non coopératifs, c'est ce que nous apprend la théorie des jeux. Et donc globalement, on peut arriver à des équilibres sous-optimales où personne ne coopère, chacun effectivement fait ce truc dans son coin, et on arrive finalement pas à une solution, enfin une solution qui aboutit à une forme de confrontation. Moi, que je trouve inéluctable, dans la mesure où finalement, en creux, qu'est-ce qui se joue derrière cette bataille technologique? C'est une forme aussi de conservation de sa souveraineté, puisque fondamentalement, si en Europe, on n'est clairement pas du tout au niveau, et donc on voit bien que là-dessus, on va se faire littéralement dévorer, et globalement, on voit mal comment, et Nicolas l'a parfaitement rappelé, comment cette course finalement, cette dernière course à l'hégémonie qui est caractérisée par la tech, puisse être perdue par les États-Unis. Ça voudrait dire que finalement, ils perdraient leur leadership, sur beaucoup d'aspects. La déroute en Iran, la déroute tarifaire l'an dernier, globalement, finalement, tout ceci ne joue pas en faveur, finalement, de l'hégémon américain. On sent plutôt que c'est plutôt, finalement, le champ du cygne, plutôt.
0: Oui. Alors, est-ce que les IA vont s'entre-dévorer aussi? On a appris que des pirates avaient utilisé Claude, l'IA d'Anthropic, pour venir s'insérer dans les logiciels d'OpenAI. Donc, Anthropic pour aller s'insérer dans OpenAI.
19: Ouais, voilà. C'est touché coulé, quoi. C'est de la bataille navale.
0: Tout exactement. Ça. Warren Buffett, du coup, a-t-il bien fait? Alors, Warren Buffett qui quitte ses fonctions de président du conseil d'administration de Berkshire Hathaway, vous avez vu, hein, il a cédé déjà la direction générale il y a 9 mois à Greg Abel. Et puis là, il cède carrément la présidence du groupe avec effet immédiat. Il dit, le temps finit toujours par l'emporter. Voilà ce qu'a expliqué Warren Buffett aujourd'hui dans une lettre à 97 ans. Donc, il lâche la présidence de Berkshire. Est-ce qu'il a bien fait de mettre Berkshire au point qu'il a choisi de faire, à ce point à distance de la tech?
16: Moi, là-dessus, j'ai une remarque juste
0: Il préfère Coca-Cola, le titre Coca-Cola, ouais, à la tech.
16: En fait, Warren Buffett, là où il a été toujours très bon, c'est d'avoir su constituer du cash et de quelque part d'être soit prêteur en dernier ressort, soit acheteur en dernier ressort. Il l'a fait dans chaque crise aux États-Unis. Je pense qu'il voyait peut-être une crise arriver et qu'il a préféré faire du cash pour ça ces dernières années. Mais ce qui m'a frappé cet été, c'est l'opération lorsque Citadel a racheté toutes les actions que détenait le hedge fund qui avait 25 milliards détenus par un Allemand aux États-Unis. Je me souviens plus du nom.
0: Oui, on le salue s'il nous écoute d'ailleurs. Oui.
16: Ouais. Et donc globalement, qui avait quand même et qui a été obligé de vendre tout son portefeuille d'actions très concentré sur quelques titres. Ça, c'était une opération pour Warren Buffett historiquement. Et c'est pas lui qui l'a faite, c'est Citadel. Et donc, on voit quand même la montée en puissance des hedge funds dans le financement de l'économie et dans le rôle de liquidité, à la fois sur le T-note, à la fois sur les actions au sens large. Et j'ai été très surpris, enfin, pas surpris, mais finalement, c'est ce que vous disiez. Warren Buffett a préféré rester sur autre chose. Et il y a une partie quand même du narratif des dernières années qui lui a échappé. Aura-t-il raison ou tort? Je pense que maintenant, il a intérêt à être un petit peu bear. Enfin, sa boîte a intérêt à être un petit peu bear sur la manière dont elle conçoit l'avenir de l'économie par rapport à l'IA notamment.
0: Mais c'est intéressant parce qu'il faut souhaiter que les financeurs de l'IA, ceux qui apportent de l'argent, soient des acteurs long terme. Il vaudrait mieux que ce soit des banquiers, des assureurs, plutôt que des hedge funds, en quelque sorte, pour moins de spéculation peut-être.
19: Il faudrait surtout... On sait pertinemment que le marché est toujours très pressé, donc de voir des résultats immédiats, avoir des financeurs finalement de long terme et qui disposent de temps, c'est absolument fondamental quand on est sur des changements de paradigme tels que ceux que propose l'IA. Donc, voir des résultats immédiats nous paraît effectivement, encore une fois, pas répondre finalement aux enjeux actuels. On est sur des transformations qui sont très profondes et exiger en fait des rendements immédiats très forts, etc. Peut-être c'est une forme d'inadéquation par rapport au temps long. Donc, il faut faire un petit peu attention à ça.
0: Oui. Mais donc, on n'a pas d'autre choix que de rester très investi sur le marché américain. C'est votre vision pour la suite, Mabrouk. Je résume, mais oui.
19: On peut pas faire l'économie de ce marché.
0: D'accord. Et Europe, Wall Street, vous privilégiez quoi, vous, Nicolas? Alors,
16: moi, je reste d'accord là-dessus. Et la deuxième chose que je tiens à dire, en dehors de l'Europe, quelque chose qui, et je reviens à le point de vue de Mabrouk, on n'aura pas le temps, donc il faudra nous réinviter ensemble. La Chine, c'est 30% de la production industrielle mondiale, 20% du PIB mondial. Quand on regarde le poids de la Chine dans le MSCI World Indices, donc à la fois émergé et émergent, c'est 2%. Mabrouk, moi je considère qu'il faut surpondérer quand même par rapport à ces 2%, et je ne prends pas de risque en le disant. Qu'est-ce qu'on pense,
19: Anna? Non, mais pareil, on est surpondéré Chine et on est surpondéré émergent. Et même...
16: Par rapport à 2%, oui, c'est sûr. Voilà. Après, la question, c'est combien on en met?
19: Non, mais en gros, la Chine, c'est une forme de diversification aussi, quelque part, sur la thématique de l'IA. On peut jouer l'IA, mais pas seulement qu'aux États-Unis, on peut le jouer par ailleurs, et pas forcément sur la thématique uniquement de l'intelligence artificielle ou même des semi-conducteurs, tels qu'on peut le voir à Taïwan ou en Corée du Sud. Il y a d'autres façons de le jouer, et la Chine est une manière de le faire. Il faut bien choisir son sous-jacent.
0: Vous avez suivi TechSoc tout à l'heure, c'est notre rendez-vous du vendredi. Justement, on avait un gérant action tech chinoise qui était là avec nous, face à un gérant action tech américaine. Il y avait le débat entre Donald Trump et Xi Jinping, il s'est passé déjà ici, c'était il y a une demi-heure dans Tech Stocks, la séquence passionnante, on a découvert plein de valeurs qu'on connaissait pas, la séquence est disponible en replay sur l'application BFM Business. 17h35, dans un instant la clôture, on entre d'abord dans la data room. On convoque le réel chaque soir, le réel nous rend des comptes à travers des datas. Mabrouk, Nicolas, vos datas sont prêtes?
19: Oui. Je crois, oui.
0: Ok, on va voir. Mabrouk, votre data, votre chiffre ce soir, 3,6 points.
19: Alors, 3,6 points, c'est un chiffre que le ministre de l'économie et des finances a communiqué cette semaine. C'est le coût que représenterait finalement l'inaction politique sur le PIB en conséquence des changements climatiques. En gros, ça représente combien de milliards? Parce que 3,6 points, ça ne veut pas dire grand-chose. À horizon 2050, si on ne fait rien, ça nous coûtera 165 milliards d'euros sur finalement de richesse en moins pour l'activité française. Et donc, qui dit 165 milliards de richesse en moins dit forcément plus de déficits, et on va avoir des déficits qui vont être sous tension, on en parlait encore durant cette émission, à cause justement de toutes les destructions qu'engendre le changement climatique, à cause de la baisse de productivité, moins d'heures travaillées. Donc en gros, si on a une forme d'inaction finalement qui perdure, on risque de le payer très cher, in fine, sur des horizons très longs.
0: Il manquait plus que ça.
19: Ah bah, de toute façon, c'est inéluctable, au rythme où vont les choses.
0: Donc l'impact du changement climatique sur le PIB français d'ici 2050, si on garde les mêmes politiques, qui sont pas les pires du monde en plus.
19: Les pires du monde, non. Les Français n'ont pas à rougir, c'est 165 milliards d'euros.
0: Oui.
19: En moins sur la création de valeur.
0: Ouais, exactement. Bon, on avait besoin de ça. Vous vous êtes montré malgré tout généreux avec cette data, effectivement, elle pourra faire parler, et ceux qui nous suivent, qui nous regardent ce soir, n'hésitez pas vous tous à diffuser ces datas qui font souvent sensation et effet, les diffuser auprès de vos amis pendant le week-end, dire « Ah, sur BFM Business, j'ai entendu une data incroyable !» Parce que les datas que vous entendez ce soir résument le monde dans lequel on vit. Et celle qui vient encore plus. Nicolas, votre chiffre, 126 000 milliards de tokens.
16: Ouais, je voulais absolument battre Mabrouk sur mon chiffre. Donc 126 000 milliards,
0: dur, hein.
16: on dépasse le PIB français de beaucoup. 126 000 milliards de tokens, c'est la consommation de tokens qu'on a eu sur l'outil qui permet pour l'instant de comprendre comment les codeurs, les geeks utilisent l'IA via OpenRouter, qui est donc l'entreprise qui regarde ça. Et la semaine dernière, on a donc eu une consommation de 126 000 milliards de tokens. Ça a doublé sur les trois derniers mois, ce chiffre. C'était quasiment zéro il y a un an et demi. Wow. Et donc, on voit en fait que l'âge de l'agentique, qui est le moment où en fait on met des agents dans les entreprises et puis des agents d'orchestration qui gèrent ses propres agents, cet âge de l'agentique fait littéralement exploser la consommation de data. Et donc, globalement, ça reboucle un peu la boucle avec tout ce qu'on disait. Pourquoi OVH Cloud, potentiellement, mais pourquoi surtout NVIDIA? Pourquoi aujourd'hui, on a autant besoin de créer des data centers?
0: La consommation de tokens en deux mois a doublé dans le monde.
16: Oui.
0: En deux mois. Et à deux mois, on était déjà bien connecté à l'IA. Ben, en deux mois, depuis avant qu'on parte en vacances, la consommation a déjà doublé.
19: Qu'est-ce qui s'est passé?
16: Voilà.
0: Bon, merci à tous les deux de nous avoir accompagnés. Nicolas Voinchet, BNP Paribas, CIB, Mabrouk Chetouane pour Natixis, IM. Et ce qui augmente aussi beaucoup, c'est le 10 ans français, 4,57. L'écart de taux avec l'Allemagne, 104 points de base. On vous le rappelle, on en a beaucoup parlé dans le club.

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8: Avec Antoine, rebonsoir Antoine.
9: Rebonsoir Guillaume.
8: Quoi? Non, rien. On discutait. Oui. Comment termine-t-on ce soir cette nouvelle semaine boursière?
9: Alors, c'est pas catastrophique, mais là, quand même, on a un sacré coup de semonce sur le marché français. Déjà, le CAC 40 qui recule d'1,49% à 8065 points. Les volumes d'échange, alors, c'était une séance à sorcière hein, aujourd'hui avec les contrats et les options qui tombaient à échéance sur les indices. Mais ça occasionne un volume d'échange très, très important. 9,9 milliards d'euros. Gilles Santacreux confirmera ça sans doute, mais on a de très, très gros volumes. Et surtout une forte baisse due en grande partie à l'inflammation du rendement de l'OAT 10 ans. On est à 4,57 désormais, 3,53 pour le 10 ans allemand, ce qui nous donne un écart de taux, vous l'aurez compris, de 104 points de base, ce qui est un cas de figure relativement rare, ce qui confirme que la France est vraiment dans le viseur des marchés en ce moment. Orange signe la plus forte baisse à moins 5,8%, 15,03. Le secteur auto très attaqué aussi, moins 5,4% à 4,20 €. Renault, moins 5,32 à 27,41. Et une seule hausse sur le CAC 40, c'est ST Micro qui a gagné 2,4%. Le reste des hausses, il faut les chercher du côté de Coface, plus 9,8% à 17,49. Exosens, plus 2,97 à 60,65. Le secteur de la défense qui était bien orienté aujourd'hui. Et JC Deco qui gagne 1,8% à 25,26 €. Un petit coup d'œil sur le bilan hebdomadaire du CAC 40. On aura perdu pas loin d'1,5%.
8: Effectivement, sixième baisse hebdomadaire d'affilée pour le CAC 40. Six semaines de baisse d'affilée. Voilà, pire série depuis novembre 2024. On retrouve effectivement Gilles Santacreux, puis boursicoté.com. Gilles, en plus, la mauvaise nouvelle, c'est que la baisse ce soir se fait dans de très, très gros volumes. Vous confirmez le chiffre d'Antoine, plus de 9 milliards d'euros échangés ce soir, Gilles?
10: Oui, j'ai même un peu plus, hein. J'ai un peu plus de 10 milliards, donc effectivement, on est sur une séance classique à 4 sorcières. C'est normal, hein. Ça arrive hein, qu'on ait des volumes aussi importants sur ce type de séance. Ce qui est dommage, eh bien, c'est qu'effectivement, ces volumes ils interviennent sur une phase de baisse qui nous ramène sur des points bas de mardi. On avait une zone à surveiller, la zone des 8030 points. On est venu la tester à distance avant de légèrement rebondir juste avant la clôture. Effectivement, le contexte il est assez spécial.

0: Hein, l'OAT 10 ans qui a eu un écart à 105 points de base hein, dans la journée avec le DAX. Il faut dire que rien qu'aujourd'hui, on prend 15 points quand même. Hein, c'est-à-dire que c'est une hausse assez rapide alors que le Bund allemand, lui, ne prend que 5 points. Donc, eh ben, on a effectivement des inquiétudes qui se matérialisent par une configuration technique qui le reflète hein, sur le CAC 40. Les zones à surveiller, c'est 8030 points. Ensuite, on aurait 7970 points. Mais depuis la cassure des 8100 points, on a déjà un objectif qui est inférieur, qui se situe à 7860 points. Donc pour invalider ce scénario, il faudrait repasser au-delà des 8250. Et là, on voit qu'on n'en prend pas le chemin. Donc c'est sur une phase de stress que se clôture cette semaine.
1: Effectivement. Et donc l'écart entre la France et l'Allemagne sur les OAT, les taux 10 ans, 104 points d'écart de taux entre la France et l'Allemagne. On en a beaucoup parlé dans ce qui précède dans le club, notamment. Vous pouvez retrouver l'argument, l'analyse sur tous nos experts sur notre application BFM Business. Tiens, c'est l'heure des comptes. Vendredi soir, chaque semaine, on décerne le trophée de la meilleure vista à celui d'entre vous qui avait le mieux anticipé la semaine à venir. C'est le dimanche après-midi sur le Félix BFM Bourse, le Feeling Din aussi. On vous demande quelle sera pour la semaine à venir la valeur gagnante. Eh bien, qui a gagné ? Conan qui avait vu le plus juste. Il a répondu Thalès dimanche dernier en disant, en pariant sur l'idée que Thalès allait vivre une belle semaine. Bravo Conan, puisque Thalès sur la semaine, alors que le CAC perd plus d'1%, a gagné lui 4,5%. Le titre Thalès plus 4,5%. Conan juste devant Jean-Sébastien qui avait parié sur Total Energy qui est à plus 0,9 sur la semaine. Devant Henri David qui a voté Nvidia. D'ailleurs, c'est très très serré entre le deuxième Jean-Sébastien et Henri. Bravo à tous d'avoir joué. Vous étiez plus nombreux que ça encore. Conan, en tout cas, remporte la mise. Restez connectés, bien sûr, et surtout vigilants. Dimanche après-midi, sur le Félix et le Feeling Din BFM Bourse, on va vous poser la même question. C'est la même. Tous les dimanches après-midi, 14h30, quelle sera la valeur gagnante de la semaine à venir ? Et on récompensera à nouveau les vainqueurs vendredi prochain.
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1: Avec ce soir, ils nous rejoignent Romain Josserand pour la financière d'Uzès, il est gérant privé. Bonsoir Romain.
3: Bonsoir.
1: Bienvenue. Et Denis Scherrer pour ID Midcap. Bonsoir Denis.
4: Bonsoir Guillaume.
1: Ravi de vous retrouver l'un et l'autre. Donc, cette séance marquée par la hausse des taux français, tous les taux européens montent, mais le 10 ans français monte deux fois plus aujourd'hui. Deux fois plus que les autres taux européens. On est à 4,57 sur le 10 ans français. On voit qu'Orange a souffert, moins 5,8%. Morgan Stanley passe à sous-pondéré sur Orange, invoquant justement le risque politique français. On voit le secteur bancaire aussi qui a souffert ce soir. Il va falloir de plus en plus tenir compte de ça. La hausse des taux, le spread France-Allemagne, c'est important pour les allocations. Romain ?
3: Oui, tout à fait. C'est vrai qu'on observe un écartement des spreads entre le Bund et l'OAT française. Aujourd'hui, on est à 110 points de base. On va avoir les sociétés purement françaises qui seront les plus atteintes. Hein. Je pense aux utilities, je pense aux banques. On a un risque politique qui augmente. Des arbitrages qui sont faits aussi au sein de la zone euro, hein, entre des actifs, des actions par exemple allemandes, italiennes, et des actions françaises. On le voit aujourd'hui avec les Orange et autres sociétés de ce genre.
1: Effectivement, lundi, Société Générale présentera son plan stratégique. Le titre Société Générale ce soir a reculé avec le secteur bancaire. Donc quand les taux montent, le spread France-Allemagne, ce n'est pas forcément très bon pour le secteur. C'est un contexte particulier pour présenter son plan stratégique, Denis ?
4: Ah ben c'est sûr que ça ne va pas aider. Après, le groupe est en train de faire un gros travail en interne, mais ce spread et l'incertitude politique qui pèse de plus en plus sur la France est problématique à la fois pour le secteur bancaire, mais je dirais plus globalement pour l'ensemble de la côte parisienne. La prime de risque France augmente et on voit ça d'ailleurs sur les performances des indices. Hein. Aujourd'hui, les indices français doivent être négatifs depuis... Oui. Le début de l'année, et c'est quasiment les seuls dans le monde aujourd'hui.
1: Oui, oui. D'ailleurs, le mois de septembre, on ne déroge pas à la règle, il est assez négatif pour pas mal d'indices. Traditionnellement, c'est le pire mois de l'année. Cette année, c'est le pire mois de l'année, Romain. Voilà. Société Générale, lundi, présentera son plan stratégique. Qu'est-ce que vous en attendez, Romain ?
3: Tout à fait. Le plan stratégique 2029, elle l'avait fait en 2023 pour le 2026. On attend plusieurs leviers. On attend d'abord un retour aux actionnaires. On attend des réductions de coûts. On attend une poursuite de la croissance. Et on attend aussi des détails sur Bourse Banque, qui est la néobanque de la Société Générale, qui peut être générateur de revenus dans les prochaines années.
1: Oui, ce sera les points clés hein, sur lesquels le marché sera extrêmement attentif. Les valeurs qu'ils publient, il y en a quelques-unes. Virbac, alors c'est un de vos chouchous, Virbac, en l'occurrence, Denis. Ils ont publié, ils attendent surtout pour la suite d'atteindre plutôt le haut de leurs objectifs précédents. Ils visent le haut de la fourchette précédente. Et pourtant, Virbac, ce soir, a reculé d'1,2%.
4: Oui, alors la publication qui est globalement très, très satisfaisante et qui est en ligne avec les attentes a peut-être un peu déçu ce matin, en particulier en termes de marge opérationnelle, puisque la marge opérationnelle est stable sur le premier semestre, alors que le groupe anticipe une amélioration sur d'à peu près un point sur l'ensemble de l'année. Donc ça a un peu refroidi les investisseurs, mais le groupe a tenu une conférence téléphonique en début d'après-midi et il a donné des explications, et il a mis en avant plusieurs one-off sur le premier semestre qui explique cette stabilité de la marge, et il s'est dit très confiant sur l'atteinte de ses objectifs annuels. Il faut rappeler qu'en juillet, il avait revu en hausse ses objectifs de croissance annuelle, donc c'est clairement une valeur sur laquelle on est positif et ça
1: fait partie ouais.
4: de nos valeurs favorites.
1: Vous partagez aujourd'hui L'optimisme sur Virbac. Vetokinol aussi dans le secteur a publié positivement il y a quelques jours. Oui, vous êtes positif aussi, Romain ?
3: Tout à fait, je suis positif sur la valeur, d'autant plus que on a une décorrélation entre la performance opérationnelle de la société et le cours de bourse qui s'est beaucoup affaissé ces dernières semaines. Elle se traite maintenant sur un price earning 2027 de 13 fois et demi, quand historiquement, à 5 ans, on était plutôt à 19 et demi et même à 10 ans, à plus de 22 fois. Donc, c'est vrai que ça pourrait constituer un point d'entrée sur ces niveaux-là.
1: Aramis, ce soir, s'en sort alors mieux que les autres. Clairement, le titre Aramis, parce qu'il y a de la spéculation, gagne 5% en clôture, figurez-vous, les informations de l'informé selon lesquelles Stellantis s'apprête à vendre Aramis. 5% de hausse, c'est ce qu'il faut continuer d'appuyer dans le sens de la hausse.
3: Aramis, effectivement, c'est une cession qui s'inscrit peut-être dans une recherche de cash pour financer des activités liées aux véhicules électriques.
1: Oui.
3: Je pense que Stellantis cherche à vendre des activités non stratégiques. C'est le cas d'Aramis Auto. Le titre est pénalisé depuis. Aramis, elle, monte quand elle donc.
1: Denis, Aramis, plus 5, c'est une occasion de vendre ou au contraire, il faut appuyer dans le sens de la hausse?
4: En fait, pour compléter les propos, ce qu'on peut dire, enfin, ce qui nous surprend un peu, c'est le timing. Quelque part, les résultats 2025 n'étaient pas mauvais du côté d'Aramis, mais là, le premier semestre était assez catastrophique. Oui. Des résultats en baisse de 29% au niveau de l'EBITDA, un abaissement des prévisions annuelles. Et on parle d'un EBITDA qui devrait arriver entre 35 et 45 millions, alors qu'on avait 70 millions l'année précédente. Donc, pourquoi le faire à ce moment où... Je pense que Stellantis va devoir être très convaincant pour trouver une sortie. Et puis, je pense que si on veut réfléchir et trouver un conseil à cette opération, ce qu'on peut se dire, c'est qu'investir dans des filiales cotées de grands groupes, c'est clairement pas une bonne idée. Aramis a perdu plus de 80% depuis l'IPO qui s'était faite à plus de 20 euros. Et si on a en tête également EuroAPI, qui est là la catastrophe absolue, ce qu'on peut se dire, c'est que je dirais attention à des cotations de filiales de grands groupes, c'est pas toujours c'est même rarement une très bonne idée.
1: On aura des publications intéressantes la semaine prochaine. Lundi, Vusion Group va publier Abivax, deux valeurs sur lesquelles les petits porteurs seront très attentifs. Abivax et Vusion Group. Il y aura aussi ABC Arbitrage la semaine prochaine, Pascal, Ribeur, Alten. Vous, c'est OB qui vous a enthousiasmé cette semaine. OB a publié, en tout cas, c'est une valeur parmi vos pépites pour la suite.
4: Oui, OB qui a fait une très très belle publication semestrielle et quelque part, c'est un pied de nez au Cassandre qui prévoyait la mort rapide des ESN. Finalement, l'activité des ESN françaises se porte bien et celle d'OB en particulier. Le groupe a publié une croissance organique de 11% sur le premier semestre. Au total, on est à plus de 30% de croissance. Les marges s'améliorent et le groupe a confirmé que la dynamique commerciale était bien là. La direction a évoqué des appels d'offres qui augmentent augmente de 25% depuis le début de l'année. Donc finalement, les voyants sont au vert. Et compte tenu de la forte chute du secteur en février-mars, on a des multiples qui sont très abordables. On est à un PER autour de 15 fois, ce qu'on n'a pas vu depuis longtemps.
1: Donc Denis est chaud sur le titre OB. Est-ce que vous avez mieux encore à proposer ou c'est bien OB?
3: Alors moi, je vais proposer Exosens. Exosens, qui est le spécialiste des tubes intensificateurs de lumière, donc à destination des jumelles, des casques de vision nocturne ou même des drones.
1: Ils ont publié aussi d'ailleurs.
3: Ils ont publié de très bons chiffres et à l'occasion de cette publication, ils en ont profité pour relever les guidances, tant sur le chiffre d'affaires que sur l'EBITDA, donc 20% de croissance annuelle sur le chiffre d'affaires plus 25% de croissance sur l'EBITDA. Il faut noter qu'ils ont toujours publié au-dessus des objectifs qui étaient donnés, donc ça démontre la qualité opérationnelle de la société. Et malgré ça, elle se traite encore 18% en deçà de son plus haut historique du mois de mars. Donc c'est vrai que la croissance du titre a été belle sur les dernières années, liée au secteur de la défense, mais moi je reste plutôt acheteur sur cette valeur.
1: Sur les réseaux sociaux, 17h54, on vous interroge pour que vous tous aussi participiez à cette émission. Bien sûr, vous pouvez aussi, hein, Romain, Denis, sans problème, voter. C'est tous les soirs, juste après la clôture. Vous répondez à la question qu'on vous soumet et les plus assidus d'entre vous auront le droit de poser leurs questions à l'antenne, directement à nos experts. Mais pour cela, il faut donc bien répondre. Vous laissez vos réponses en commentaire. Voici la question qu'on vous pose ce soir donc sur Félix BFM Bourse à propos d'Nvidia. Combien de fois le chiffre d'affaires de Total Energy Nvidia devrait-il réaliser l'an prochain? Combien de fois le chiffre d'affaires de Total Energy Nvidia devrait-il réaliser l'an prochain? Telle est la question. N'hésitez pas donc à participer à répondre. Bravo hier soir à Maxime qui a été le plus précis dans sa réponse. Ça compte la précision dans les réponses. On lui met un petit bonus à Maxime Juel. Ceci dit, les premiers à avoir répondu juste avant Maxime, c'était Henri David et une nouvelle fois Kiwi. C'est tout le temps Kiwi. Bravo à nos deux vainqueurs et Kiwi, félicitations parce que vous êtes souvent parmi les premiers, voire le premier. Mais enfin, petite prime à Maxime sur les précisions des réponses. Messieurs Denis, Romain, on est ravis de vous avoir accueillis. Je sais pas, est-ce que j'ai le temps de vous poser une dernière question? Et si l'or, le parquet de Paris ouvre une enquête à propos, vous savez, de certaines personnes qui utilisent les lunettes connectées pour espionner les gens, puis diffuser les images sur les réseaux sociaux, filmer les femmes notamment, et diffuser les images sur les réseaux, c'est pas propre honnêtement. Donc une enquête ouverte par le parquet de Paris. Est-ce que ça peut créer un enjeu ESG autour des Silor, parce que Silor fabrique des lunettes connectées justement avec Meta. Ça devient un sujet ça, Robin?
3: Effectivement, il y a ici un risque réputationnel et réglementaire lié à Silor. Le risque financier, je ne suis pas sûr qu'il soit immédiat et imminent, mais il ne faut pas oublier que les lunettes connectées, ça représente 4% de la croissance des Silor l'année dernière. Hein. Donc ça n'est pas neutre et donc à moyen terme, il pourrait y avoir un impact. Et on se pose de toute façon la question de la rentabilité de ces lunettes qui peut être un peu dilutive au niveau du groupe.
1: Et à suivre lundi, Nokia qui va rejoindre l'Eurostock 50. Nokia va remplacer Volkswagen. Merci beaucoup à tous les deux, Denis Scherrer, ID Midcaps et Romain Josserand pour la financière du ZES. Dans un instant, le 18h éco avec Stéphanie Collo. Antoine aussi pour refaire la semaine boursière. Le CAC ce soir a perdu 1,5%, 8065 points. Bonne soirée à tous.
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13: Soyez les bienvenus dans le 18h écho, une heure d'information économique, d'analyse et de débat. À la une de ce vendredi 18 septembre, les signaux virent au rouge pour l'économie française. Le prix du gazole atteint 2,39 euros en moyenne. L'écart de taux à 10 ans entre la France et l'Allemagne franchit les 100 points de base. Lors d'une réunion de crise ce matin avec les forces politiques, Emmanuel Macron n'a pas caché son inquiétude entre la menace russe et la guerre au Moyen-Orient. La crise sera durable, prévient-il. On fait le point dans un instant. En Russie, les électeurs sont appelés aux urnes jusqu'à dimanche pour renouveler les sièges de la Douma. Il s'agit du premier scrutin depuis le début de la guerre en Ukraine, un conflit qui s'invite de plus en plus dans le quotidien des Russes. L'économie ralentit de l'aveu même de Vladimir Poutine qui confisque les actifs russes des entreprises occidentales encore présentes. On fait le point à 18h30. Et puis à 18h45, on reviendra sur la guerre en Iran. Une manifestation organisée par les autorités s'est tenue aujourd'hui à Téhéran, mais plus de 6 mois après le début de la guerre, l'économie est à bout de souffle, les prix augmentent constamment, salaires et pensions ne sont plus versés pendant des semaines, le taux de chômage monte. Un nouveau soulèvement est-il possible aujourd'hui? Un représentant du Conseil national de la résistance iranienne sera sur ce plateau dans 3 quarts d'heure. Les mots d'Emmanuel Macron à la mi-journée après avoir reçu les forces politiques de l'Élysée. L'objectif était de leur exposer les risques qui pèsent sur la France. Le chef de l'État n'a pas caché son inquiétude lors de la conférence de presse qui a suivi la réunion de crise. En première ligne, les prix de l'énergie qui devraient rester durablement hauts avec la guerre en Ukraine et la guerre au Moyen-Orient. Bonsoir Nathan Cocampo.
14: Bonsoir.
13: Emmanuel Macron veut donc trouver des solutions à la racine.
14: Le chef de l'État rappelle la situation. Le détroit d'Ormuz est bloqué. Le pipeline Est-Ouest en Arabie Saoudite, plan B pour exporter le pétrole, a été attaqué par les rebelles houthis. Et des menaces pèsent sur le détroit de Bab el-Mandeb, autre alternative pour l'acheminement de l'or noir. Résultat, les prix des hydrocarbures flambent, près de 2,40 euros le litre de gazole. Alors, une seule solution pour le président, la diplomatie, la diversification des approvisionnements. Je cite, face à cela, avant de dépenser beaucoup d'argent, il faut traiter les causes dans l'ordre que je viens de rappeler, nous mobiliser pour obtenir la paix et la réouverture des voies, nous mobiliser pour sécuriser les approvisionnements, mobilisation enfin européenne pour agir ensemble et faire baisser les prix. Emmanuel Macron a reçu le roi de Jordanie, le président du Liban, une délégation irakienne, saoudienne. Il a discuté avec le Qatar, le Niger. Il va rencontrer le Premier ministre canadien dimanche à Saint-Pierre-et-Miquelon. Objectif donc, trouver des routes alternatives, un projet de pipeline depuis l'Irak et dans les tuyaux, et aussi renforcer les partenariats pour réduire la dépendance donc au pétrole iranien. 3 priorités. Le diesel, le gaz et le kérosène. Un G7 énergie se tiendra dans les prochaines semaines pour avancer sur une meilleure coordination au niveau des stocks.
13: Alors, les candidats à la présidentielle étaient réunis autour du président ce matin. Ils ont partagé le même constat alarmant, mais les réponses à apporter sont différentes.
14: Oui, Stéphanie, tous ont pris la parole à l'issue de cette réunion. Du RN à LFI, le message du président semble être passé. La gravité est là. Édouard Philippe, par exemple, candidat Horizon à la présidentielle, explique: j'ai été frappé personnellement par le ton et les informations communiquées qui laissent à penser que l'impact de la crise va se faire durablement sentir par les Français. Par contre, sur les réponses à la crise, les partis ne sont pas alignés. Côté RN, Jordan Bardella attendait plus de mesures de protection pour les Français et a redit ses propositions au président. Nous avons réclamé avec Éric Ciotti une baisse de la TVA, une annulation des augmentations de taxes. La question du pouvoir d'achat a été balayée par le gouvernement. C'est ce qu'a rétorqué Jordan Bardella à l'issue de cette réunion.
13: Alors, le gouvernement travaille sur des prolongements et des nouvelles aides spécifiques, mais les marges de manœuvre, on le sait, sont limitées, Nathan.
14: 54 milliards d'euros d'efforts budgétaires pour le budget 2027 pour ramener le déficit à 5% l'an prochain contre 5,4% attendu cette année. Roland Lescure l'a redit aujourd'hui, il va falloir qu'on fasse tous des efforts. Difficile donc d'imaginer un quoi qu'il en coûte énergétique comme après le début de la guerre en Ukraine. Alors pour trouver de l'argent et compenser la hausse des prix de l'énergie, plusieurs pays européens dont l'Allemagne ont avancé une idée, l'instauration d'une taxe européenne sur les superprofits des groupes pétroliers. Interrogé sur cette initiative, le ministre de l'économie a émis quelques réserves.
10: Il faut tenir compte des spécificités de chaque pays. Comme vous le savez, notre mix électrique est plus diversifié. Nous disposons d'un énergéticien qui nous aide à maintenir les prix bas en France. Bien sûr, le dialogue est le bienvenu, tout comme le fait de comprendre ce qui se passe sur le marché. Mais nous voulons également nous assurer que nous ne mettons pas en place des mesures uniformes applicables à tous, alors que les situations nationales sont différentes.
14: Total Energy plafonne en effet les prix en France en dessous de 2 euros le litre pour l'essence, 2,25 euros pour le gazole. Parmi les 10% des stations-service du pays présentant des problèmes d'approvisionnement aujourd'hui, 90% appartiennent à Total.
13: Merci à Nathan Cocampo. On est en ligne avec Denis Ferrand. Bonsoir. Vous êtes directeur général de Rexecode. Le taux à 10 ans de la France atteint 4,56% à l'heure qu'il est. Le spread, donc l'écart de taux à 10 ans de la France et de celui de l'Allemagne atteint 100 points de base. C'est une première depuis 2012. Est-ce qu'on peut l'interpréter comme étant la réponse des marchés à toutes les déclarations qu'il y a eu hier concernant l'effort budgétaire présenté par Sébastien Lecornu?
15: Je pense qu'il y a surtout une incompréhension par rapport au message qui avait pu être passé au tout début de l'été, rappelez-vous, un rapport de 4 experts vraiment de très bon niveau, un rapport qui essaye de faire le point sur la trajectoire des finances publiques, nous dit que spontanément, si l'économie poursuit son chemin, on va se retrouver en 2027 avec un niveau de déficit public qui est rapporté au PIB de l'ordre de 5,9%. Hier, le message que l'on entend, c'est que ce ne sera pas 5,9, mais c'est spontanément, si on ne fait pas d'efforts, c'est 6,5%. Donc, cet écart de 0,6 points, ça veut dire quand même un écart de 18 milliards d'euros, à peu près, de dérive qui est intervenu dans cet espace quand même assez bref entre le début de l'été et aujourd'hui. Et donc, c'est un peu peut-être cette inquiétude autour de quelle est la véritable situation, la maîtrise ou pas des comptes publics s'il y a une telle versatilité dans les évaluations des niveaux de déficit public. Je pense que ça peut contribuer à mettre une forme de flou.
13: De flou, effectivement. Mais là, un taux à 10 ans à 4,56%, Denis Ferrand, est-ce que c'est le signe que les investisseurs s'inquiètent?
15: Probablement, c'est vrai que cette tension sur le spread qui est intervenu est quelque chose qui est extrêmement préoccupant. Et on sait que, enfin, pour donner un ordre de grandeur, chaque fois que l'on se prend 10 points de base de taux d'intérêt, c'est 2 milliards d'euros de charges d'intérêt en plus qui interviennent au bout de 5 ans, au bout du renouvellement de la dette quand on ne regarde que la dette de longue période. Donc, c'est un phénomène qui devient auto-réalisateur parce que dans le passage du 5,9 au 6,5 d'évaluation de ce que serait le déficit public spontanément en 2027 si on ne faisait pas de mesures de maîtrise des comptes publics, il y a eu le passage par la dégradation des anticipations de croissance que l'on a vu au cours des derniers jours, qui a été une révision quand même assez franche, et également, bien entendu, le changement d'horizon des taux qui est intervenu, parce que c'est pas seulement sur les échéances longues qu'il y a une hausse, mais c'est aussi sur les échéances courtes, et la remontée de ce point de vue des taux de la BCE n'est pas là pour aider.
13: Effectivement, mais alors le spread qui atteint aujourd'hui 100 points de base, à partir de quel seuil il faut s'inquiéter?
15: Je ne sais pas s'il y a un seuil particulier qui nous donnera. On a l'impression que oui, passe ce seuil de 100 points. Mais si on faisait une analyse purement chartiste, hein, vous savez, le regard sur des grandeurs très, très classiques, sur des régularités statistiques, bah, peut-être que ce seuil peut être très signifiant, il est préoccupant. Mais surtout, ce que je trouve c'est remarquable, c'est qu'il faut prendre un petit peu de champ et regarder les évolutions des fondamentaux de ce qui fait que votre déficit public est soutenable ou non. Et quand on regarde la croissance en France relativement aux autres Européens, eh bien, nous sommes totalement décrochés. On est vraiment dans le peloton de queue sur la croissance sur le semestre. Que ce soit sur le chômage, on est l'un des seuls pays de la zone euro à avoir une remontée du chômage. Et puis, on est quasiment le seul pays de la zone euro à avoir une progression de la dette. Si vous prenez l'ensemble des pays de la zone euro, entre 2015 et 2025, sur 10 ans, il n'y a eu aucune progression de la dette publique. Dans la même période, on a fait d'un point.
13: Alors justement, Denis Ferrand, des taux d'intérêt en hausse, une faible croissance, est-ce qu'il y a un risque d'effet boule de neige ?
15: Alors, on n'est pas encore complètement dans l'effet boule de neige parce que on a encore des vieilles souches qui portent des taux d'intérêt extrêmement bas. En fait, la boule de neige, elle met du temps avant de se former, mais une fois qu'elle est partie, eh bien, elle roule beaucoup, elle se transforme en une forme d'avalanche. Pour l'instant, le taux d'intérêt pratiqué sur l'encours de la dette que l'on a actuellement, qui porte encore des taux extrêmement bas pour les vieilles souches, l'encours est encore pour l'instant inférieur ou à la lisière du taux de croissance nominale de l'économie. Il faut bien regarder l'écart entre le taux moyen porté par la dette et le taux de croissance de l'économie. Pour l'instant, l'écart est extrêmement faible. Mais bien entendu, si on ne regardait que les taux pratiqués aujourd'hui, eh bien, on serait d'ores et déjà dans un effet boule de neige et qui va petit à petit se manifester, prendre de l'ampleur s'il n'y a pas de redémarrage de croissance ou s'il n'y a pas de détente sur les taux.
13: Et Denis Ferrand, que pensez-vous des choix budgétaires présentés hier par Sébastien Lecornu dans les colonnes du Figaro avec un effort budgétaire de 54 milliards d'euros? Certains parlent de budget d'austérité. Comment vous le qualifieriez-vous? Pardon.
15: Alors, il faut rentrer un petit peu dans la tuyauterie, c'est-à-dire que c'est 54 milliards, mais donc 45 milliards de mesures nouvelles à trouver parce que dans la communication du gouvernement, en fait, il y a 9 milliards qui étaient des mesures de 2026, mais qui auront leur plein effet sur 2027. Donc, vous avez tout un ensemble de mesures qui sont à apprécier. Le point qui m'apparaît assez important à garder présent à l'esprit, c'est qu'on a parlé jusqu'à présent budget de l'État. On n'a pas tellement parlé de la partie dépenses sociales, hormis pour la retraite, mais dont on ne sait pas bien si ce sera pris sur le budget de l'État. Si c'était à la fin de la mesure de l'abattement de 10% sur l'impôt sur le revenu pour les retraités.
13: Oui, Sébastien Lecornu a renvoyé ça au débat budgétaire qui aura lieu par la suite.
15: Il l'a renvoyé au débat budgétaire. Alors, ce n'est pas seulement de la tuyauterie, si vous voulez, entre projet de loi de finances et projet de loi de financement de la sécurité sociale, mais on voit qu'on envoie un signal qui consiste à dire c'est du côté de l'État que l'on va faire les efforts, et notamment un effort où on fait une stabilité de la dépense en valeur. C'est un effort qui est massif. Comme on sait qu'il va y avoir une progression des crédits militaires avec la loi de programmation militaire qui continue d'apporter 6 milliards de hausse de dépenses en plus, ça veut donc dire qu'il y a un recul dans les autres ministères. Or, deux choses. On sait que sur beaucoup de ministères, la corde commence à être quand même sacrément usée. Je me demande dans quelle mesure on ne peut pas trouver dans ce qui s'est passé au cœur de l'été, à savoir les problèmes de hacking, qu'a subi l'État, si on n'a pas une trace qui tient à ce que on reporte des investissements. C'est une question que l'on doit se poser. Et puis deux, on sait que sur longue période, la dérive, elle s'est faite principalement du côté de la dépense à destination sociale, du côté des retraites et du côté de la santé, dont la progression est environ 3,5% par an. Et là, il n'y a pas tellement d'éléments qui ont été évoqués pour dire comment on touche les éléments qui sont au cœur de la dérive.
13: Les oppositions aujourd'hui face à la crise du carburant, au prix du gazole qui atteint un nouveau record à 2,39 € en moyenne, les oppositions demandent des mesures de soutien pour faire face à ces prix du carburant. Quelles sont les marges de manœuvre du gouvernement aujourd'hui ?
15: Écoutez, je pense que déjà, j'ai l'impression que Total Energy a apporté une aide qui était bienvenue. Hein, vous l'avez rappelé, là où il y a des pénuries, ben, c'est dans les stations Total, hein, stations Total Energy, pardon, aide qui ne se retrouve pas à la même ampleur dans les autres pays européens. Donc, ça dit bien aussi que par défaut, un peu le roi est nu. Il reste les leviers des mesures gros rouleurs qui ont été, je crois, prorogées jusqu'à la fin du mois d'octobre.
13: Oui.
15: Mais la baisse de la TVA ne sera pas le signal le plus pertinent au moment aussi où on veut piloter la décarbonation de l'économie, penser l'électrification. Donc, c'est toute la conciliation d'objectifs qui sont à nouveau, on retrouve fin de la problématique, fin de mois, fin du monde qui est posée.
13: Merci beaucoup Denis Ferrand. Je rappelle que vous êtes directeur général de Rixécode. Restez avec nous dans un instant, le débat.
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13: C'est l'heure du débat dans le 18h Echo. Les entreprises françaises cotées sont généreuses avec leurs actionnaires. Elles ont versé 61 milliards d'euros de dividendes au deuxième trimestre. Alors à l'heure où le gouvernement cherche à des sources de financement, faut-il taxer les dividendes? Anthony Morlet-Lavidali, économiste chez Rixécode, est revenu sur ce débat avec Guillaume Duval, coprésident du Club Maison Commune et ancien rédacteur en chef d'Alternatives Économiques. Ils en ont débattu ce mardi sur BFM Business. Écoutez.
28: Me choque, c'est pas le terme, mais je crois qu'il faudrait bien que les Français comprennent que c'est en fait très mauvais signe. C'est-à-dire que
13: c'est pas le reflet de la bonne santé des entreprises.
28: C'est pas du tout le reflet de la bonne santé des entreprises. C'est-à-dire que quand une entreprise est obligée de donner beaucoup de dividendes à ses actionnaires pour espérer maintenir son cours, le cours de son action, ça veut dire avant tout qu'elle ne sait pas quoi faire de son argent, elle ne sait pas investir, elle ne sait pas innover pour développer son business. Elle est obligée de faire ça pour rester dans la course sur le plan simplement du niveau de son action. Donc ça veut dire je ne sais pas quoi faire de mon argent, je vous le rends. Et donc, en soi, c'est plutôt le signe de la grande faiblesse des entreprises françaises.
13: Anthony Morlet-Lavidali, est-ce que vous êtes d'accord avec ça? Est-ce qu'une entreprise qui distribue des dividendes, ça veut dire qu'elle n'investit pas?
0: Alors, je ne suis pas du tout d'accord. Pour commencer, il faut quand même bien avoir en tête que quand on distribue des dividendes, c'est qu'on génère du résultat. C'est le premier point. Enfin, faut se souvenir que pendant la période de Covid, la plupart des entreprises françaises ont fortement diminué leurs dividendes parce que, par définition, il y avait beaucoup moins d'activité. Donc, c'est quand même que de l'activité. Par ailleurs, on a quand même une spécificité en France, c'est qu'on a de très grandes multinationales. C'est vrai qu'on a les plus grandes au niveau européen et qui exercent une activité essentiellement à l'international. 80% du chiffre d'affaires des multinationales est fait en dehors de France. Donc, en fait, ça reflète surtout, non pas la croissance française, mais la croissance mondiale. Et le dernier point, c'est que moi, je suis très embêté par le chiffre qui est avancé pour une simple et bonne raison, c'est qu'il y a une saisonnalité dans les dividendes qui sont distribués. Et la France distribue essentiellement ses dividendes au deuxième trimestre, ce qui n'est pas du tout le cas, par exemple, des entreprises américaines qui les versent chaque trimestre de manière à peu près équivalente. Et donc, quand on reporte les dividendes versés sur une année, en fait, la France n'est pas du tout en tête. Les États-Unis sont loin devant, le Royaume-Uni également, le Japon. Donc, il y a vraiment un effet d'optique sur le deuxième trimestre.
13: Il y a un cas français au deuxième trimestre.
0: Exactement, ouais. C'est de la saisonnalité. Et donc là, on met le focus, mais il faut vraiment regarder ça sur une année. Et sur l'année entière, on est complètement dans une forme de moyenne. Et les entreprises françaises, il faut avoir en tête que le rendement du capital, il est fixé au niveau mondial. On ne peut pas vraiment s'éloigner de cette forme de moyenne. Et donc, on répond au rendement, encore une fois, qui est exigé au niveau mondial. Et de ce point de vue-là, les multinationales françaises sont dans la moyenne.
13: Guillaume Duval, est-ce que selon vous, il faut taxer les dividendes ?
28: Oui, enfin moi je suis tout à fait favorable à ce qu'on taxe davantage à la fois les profits des entreprises et les revenus des individus, et en particulier les revenus des individus les plus aisés, ainsi que taxer les patrimoines des individus. Après, taxer les dividendes tels qu'ils sont exprimés là, ça n'aurait pas beaucoup de sens, puisque ce sont des profits mondiaux et des dividendes mondiaux qui vont, pour la majorité d'entre eux, à des ressortissants étrangers. Donc ça, c'est pas vraiment un débat franco-français. Ce qu'il y a, c'est qu'il y avait commencé à y avoir un accord international pour taxer davantage les profits des multinationales qui ont fait beaucoup d'évasion fiscale, d'évitement fiscal toutes ces dernières années, en particulier les multinationales américaines. Donc au niveau de l'OCDE, on s'était mis d'accord pour avoir un minimum de 15% sur les profits. Donc Donald Trump, comme tout le reste, est en train d'essayer de casser tout ça. J'espère qu'on tiendra le choc au niveau européen, mais c'est vrai qu'au niveau européen, la situation de l'Irlande, en particulier sur ce plan-là, reste absolument scandaleuse, celle du Luxembourg aussi, et c'est vrai que c'est un des domaines où la France est à la peine du fait des possibilités d'évasion fiscale qui existent pour les multinationales, notamment au sein de l'Europe.
13: Oui, parce que le risque, c'est ça, c'est de voir les investisseurs fuir aussi, Anthony Morlet-Lavidali, si on taxe les dividendes.
0: Alors complètement, et pourquoi ? Parce qu'on a déjà des niveaux de prélèvement sur les entreprises et sur les ménages également qui sont extrêmement élevés. Quand vous regardez la fiscalité qui s'applique sur les entreprises nettes des aides, où on retranche notamment les subventions à l'investissement et les subventions à la production, on est tout en haut des pays européens, très loin notamment devant l'Allemagne. Donc si on était allemand ou américain, on pourrait se poser la question. Quand on est français et déjà au taquet sur les prélèvements, il n'y a pas beaucoup de marge de manœuvre. Et c'est vrai également sur les ménages aisés. On est déjà sur des niveaux de prélèvement extrêmement élevés. Donc le risque, c'est que si on va plus loin, effectivement, à la fin, ça se traduise malheureusement par un rétrécissement de l'assiette de la base taxable.
13: Guillaume Duval, qu'est-ce que vous répondez à cet argument ?
28: C'est un argument que je connais depuis longtemps, mais qui est faux. On compare des choux et des carottes, en particulier le coût du travail allemand reste plus élevé que le coût du travail français. Simplement, c'est la manière de gérer la protection sociale qui peut être différente d'un pays à l'autre. Aux États-Unis, les prélèvements sont très inférieurs à ce qu'ils sont chez nous, mais après, c'est les malades eux-mêmes qui payent beaucoup plus cher leurs assurances privées, etc. Donc ça, c'est une comparaison qui n'a pas beaucoup de sens. Ce qui reste vrai, par contre, c'est ce que je disais tout à l'heure, c'est-à-dire qu'il y a des possibilités aujourd'hui excessives d'évitement fiscal, de dumping fiscal à l'intérieur de l'Europe, qui sont pénalisantes pour la France et qui nous empêchent en particulier de faire ce qu'il faudrait qu'on fasse pour taxer davantage les multinationales et les profits des grandes entreprises.
13: Anthony Morlaix-Lavidali, vous êtes d'accord avec ça ? L'Europe se met une épine dans le pied avec les législations différentes ?
0: Alors, est-ce qu'il faut lutter contre l'évasion, l'évitement fiscal ? Enfin, oui. La problématique, c'est que, encore une fois, on est très décalé vers le haut sur la fiscalité. La question qu'on doit se poser, c'est est-ce que nos niveaux de fiscalité sont l'optimum ou l'optimal ? Et est-ce que les autres pays ont envie de converger vers nous ? La réponse, c'est plutôt non. Donc à la fin, on a l'impression que la France aimerait que tout le monde soit au même niveau précisément pour éviter la fuite à la fois du capital et des dividendes. Mais c'est peut-être nous qui sommes beaucoup trop décalés, en quelque sorte, par rapport à une moyenne OCDE. Et de ce point de vue-là, il faut aussi remettre en question ce que nous, on estime comme étant aujourd'hui sain. On est honnêtement sur des niveaux de fiscalité qui sont déraisonnablement élevés. Et on gagnerait à se rapprocher de la moyenne européenne. Et au passage, certains pays gagneraient à l'inverse, notamment l'Irlande ou les Pays-Bas, à revenir.
13: À remonter.
0: Voilà.
13: Ouais.
0: Mais nous, on est quand même tout en haut. À un moment donné, il faut le dire.
28: Non, on n'est pas tout en haut. D'autre part, toute la politique, en particulier d'Emmanuel Macron, mais c'était déjà commencé avant lui, a consisté à baisser significativement les prélèvements sur les entreprises. Mais le résultat, c'est simple, c'est que on a à la fois creusé le déficit en menant cette politique et augmenté de manière inconsidérée la dette publique, ce qui nous amène aujourd'hui au bord d'une crise financière. Et d'autre part, on a dégradé les services publics, en particulier les services publics qui sont essentiels à la compétitivité des entreprises, à l'innovation, comme l'éducation, l'enseignement supérieur, la recherche, etc. Donc on s'est tiré deux balles dans le pied en faisant ça depuis 15 ans. C'est pas en allant plus loin et plus fort dans cette direction-là qu'on s'en sortira.
13: Alors, Anthony Morlaix-Lavidali.
0: On va se retrouver sur un point, c'est le fait que la politique de l'offre n'a pas été financée par des baisses de dépenses. Et ça, c'est terrible. Là, pour le coup, il est très clair que quand on baisse des prélèvements, il faut des baisses de dépenses en face, sinon ça ne fonctionne pas, ça s'autofinance que très rarement. En revanche, la convergence que l'on a eue vers la moyenne des pays européens, elle est pour partie inachevée. Enfin, on a baissé le taux d'impôt sur les sociétés, on est encore très au-dessus de la moyenne européenne. Sur les impôts de production, on les a baissés, mais on est encore recordman en Europe. Donc on a commencé une convergence, mais on n'est pas du tout dans la moyenne européenne. Donc on a itérer sur une première politique de l'offre, mais en réalité, le chemin reste encore long et il va falloir, à un moment donné, s'attaquer aux dépenses et c'est l'éternel sujet en France.
13: Voilà pour ce débat entre Anthony Morlaix-Lavidali, économiste chez Rexecode, et Guillaume Duval, co-président du club Maison Commune et ancien rédacteur en chef d'Alternatives Économiques. Dans un instant, restez avec nous sur BFM Business, on va aller faire un point sur les marchés, parce que ça se tend sérieusement sur l'obligataire. Le taux à 10 ans de la France s'installe à 4,56%. Le spread avec l'Allemagne atteint un record. On reviendra aussi sur les Russes qui votent à partir d'aujourd'hui pour renouveler la Douma. Un scrutin en pleine guerre en Ukraine que la population ressent de plus en plus. On fait le point dans un instant. À tout de suite.
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13: Le 18h Echo se poursuit sur BFM Business. On fait tout de suite un point sur les marchés avec Antoine Larry-Gaudry. Bonsoir.
28: Bonsoir Stéphanie.
13: Le CAC termine en baisse ce soir.
28: Oui, puis
13: on peut le dire.
28: Jolie baisse.
13: Clairement.
28: Hein. Ouais, moins 1,49. On termine à 8065 points. C'est la sixième semaine de baisse consécutive du CAC 40. En plus, les volumes étaient très élevés parce que c'était ce qu'on appelle une séance à sorcières.
13: Des sorcières.
28: Des contrats et des options qui tombaient à échéance. Donc, on a pris des paris. On a quasiment des volumes de 10 milliards d'euros d'actions négociées sur le CAC. La tech s'en est un petit peu mieux tirée, plus 0,01% pour l'Euronext Tech Leaders, mais du côté des autres places européennes, moins 1,37% pour l'Eurostock 50, moins 1,6% pour le DAX à Francfort, Madrid, moins 1,6% également, les valeurs les plus attaquées. On a eu Orange avec un abaissement de recommandation qui a perdu 5,8% à 15,03€. Puis alors surtout le secteur automobile, moins 5,4% pour Stellantis, 4,20€. De mémoire, c'est un nouveau plus bas historique. Renault, moins 5,32 à 27,41 dans le sillage du profit warning de Volkswagen. Nouveau profit warning à quelques minutes de la clôture. Volkswagen met en cause la concurrence chinoise toujours accrue, mais bon, c'est principalement les problèmes structurels de Volkswagen qui s'annoncent de long terme. Le titre a perdu 8,6% en clôture à Francfort.
13: Sur le marché obligataire aussi, ça se complique sérieusement.
28: Ben oui, parce qu'on s'installe très nettement au-delà des 4,5% maintenant pour le rendement de l'OAT 10 ans. On est à 4,57, 3,53 pour le 10 ans allemand. Donc vous faites les comptes, on a un spread, un écart de taux qui désormais atteint les 104 points de base. C'est un cas de figure relativement rare. La dernière fois que c'était arrivé, c'était il y a 14-15 ans. Donc voilà, là, c'est principalement la dette française qui est complètement sous pression. Enfin, après les déclarations concernant les perspectives budgétaires qui globalement ne vont strictement nulle part de l'avis des analystes financiers, avec toutes les propositions à tort et à travers des candidats à la présidentielle, tout ça n'arrange pas la visibilité ni les possibilités éventuellement d'une dissolution. Le scénario revient sur le devant de la scène. Et donc du coup, les marchés en prennent ombrage et mettent toute la pression sur notre marché. Obligataire.
13: Du côté des marchés américains, on évolue dans le rouge.
28: Oui, ça se passe un petit peu mieux, mais enfin, guère plus. Moins 0,18% pour le Nasdaq qui est à 26 371 points, moins 0,46 pour le Dow Jones. Le S&P 500, moins 0,26. Et évidemment, là aussi, ce sera une séance à sorcière, donc il va y avoir pas mal d'arbitrage tout au long de la soirée. Mais enfin, globalement, Wall Street continue de plier sous le poids d'une énergie qui reste de plus en plus coûteuse. Le Brent de mer du Nord a beau consolider, on reste du côté des $104. $96,65 pour le baril de brut léger américain. À noter aussi cette annonce de l'Arabie Saoudite qui a dit ne plus être en mesure de proposer du pétrole à raffiner pour les raffineries européennes, ce qui ajoute de la tension un petit peu partout.
13: Merci beaucoup Antoine Larry-Gaudry. Les Russes ont commencé à voter pour renouveler les 450 sièges de la Douma, la chambre basse du Parlement russe. Ces élections législatives se tiennent jusqu'à dimanche et c'est le premier scrutin depuis le début de la guerre en Ukraine. Une guerre qui commence à se faire sentir dans le quotidien de la population, de l'aveu même de Vladimir Poutine après avoir été dopé par les dépenses militaires au début du conflit. Eh bien, l'économie russe a beaucoup ralenti, Alexandra Paget.
14: Effectivement, Stéphanie, la défense, c'est toujours le principal moteur de croissance. Il pèse plus de 8% du PIB contre 5% avant le début de la guerre. Mais elle accapare, cette défense, 40% du budget de l'État russe. Résultat, les secteurs non militaires sont à la traîne et le gouvernement table sur une croissance cette année assez faible, hein, entre 0 et 1%. En plus de ça, l'inflation est de plus en plus forte en Russie. Elle dépasse les 6% en septembre et devrait frôler les 7% d'ici la fin de l'année, bien loin de son objectif à 4%, Stéphanie.
15: En cause notamment les attaques de drones ukrainiens qui visent notamment les raffineries.
14: Oui, le nombre de barils de pétrole raffinés par la Russie est passé à presque 5,5 millions par jour en janvier cette année à seulement 3,8 millions quotidiens en août. Les pénuries ont fait exploser les prix, plus 20% depuis le début de l'année. Le baril de pétrole russe coûte 110 dollars actuellement, c'est plus que le Brent. Mais d'un autre côté, ces prix élevés permettent à Moscou de faire rentrer de l'argent dans les caisses de l'État.
15: Et depuis juillet, l'Ukraine vise aussi des centres logistiques, notamment ceux de Walbeyes, leader russe du e-commerce, puis ceux de son concurrent Ozone. Quel est l'impact de ces frappes?
14: On estime que ces attaques ont déjà coûté 10 milliards de dollars de dommages et vont représenter plus de 12 milliards de dollars de ventes perdues, Stéphanie. En tout, Poutine reconnaît que les dégâts, en comptant ceux sur les raffineries, représentent 1% du PIB russe, soit environ 25 milliards de dollars. Et c'est pas tout, puisque l'Ukraine frappe aussi des terminaux d'exportation et des cargos en mer Noire et bloque ainsi les exportations russes de blé et d'orge, alors que le pays exportait en août 2025 5 millions de tonnes de céréales, c'est moitié moins en août de cette année.
15: Merci Alexandra Paget. Et puis on apprend à l'instant que la tour de refroidissement d'un réacteur de la centrale nucléaire russe de Koursk a été touchée par un drone. C'est une communication de l'AIEA, l'Agence internationale de l'énergie atomique. Vladimir Poutine récupère, lui, les actifs de certaines entreprises encore présentes en Russie. C'est le cas de Nestlé, d'Auchan ou encore de l'ancienne filiale russe de Leroy Merlin. Il a signé hier soir un décret pour transférer ses activités à une entreprise russe, Lev Management, des entreprises qui viennent de pays inamicaux selon le Kremlin, Hélène Cornet.
17: Voilà, exactement. Alors, on va commencer par Nestlé qui possède effectivement encore plusieurs sites industriels en Russie, même s'il est vrai que depuis la guerre avec l'Ukraine, le groupe suisse y a quand même beaucoup réduit ses activités. Il n'y investit plus, pas de publicité, pas d'importation ou d'exportation de produits non essentiels. Les analystes estiment que la Russie, le marché russe en tout cas, ne contribue qu'à hauteur d'un peu plus de 1% au vente du groupe Nestlé. L'impact financier est donc marginal. En revanche, c'est vrai que si on lui retirait ses actifs, ce serait des pertes nettes. Pour Auchan, c'est assez compliqué. Le site internet de la filiale russe recense 241 magasins, dont 62 hypermarchés et plus de 33 000 employés. Et ce serait la plus grande entreprise étrangère en Russie, en tout cas selon Forbes. Contrairement à d'autres distributeurs, Auchan n'a jamais vraiment voulu quitter la Russie, mettant en avant des raisons plus ou moins sociales, sociétales envers ses salariés et ses clients. Un choix vraiment de la famille Mullier. Pour ce qui est de Leroy Merlin, sa filiale russe ne lui appartenait déjà plus. C'était à Adeo, le groupe français qui possède l'enseigne, l'a vendu lui aussi fin 2023 à un groupe basé à Dubaï. Et puis dans le lot également de ces transferts, on a trois filiales du groupe français FM Logistique, dont là aussi on a finalement assez peu de détails.
15: Alors, le décret signé par Vladimir Poutine indique que ces sociétés seront désormais contrôlées par Live Management.
17: Oui, alors vraiment une coquille vide qui a été fondée fin 2025 et qui ne compte qu'un seul salarié, son dirigeant, un général du ministère russe de l'Intérieur. C'est vraiment une mesure de rétorsion aux sanctions européennes. Il s'agit d'entreprises venues de pays inamicaux, explique le Kremlin. Et donc la Suisse est donc pays considéré comme neutre hein, jusqu'à présent, et elle aussi visée à travers Nestlé. Thierry Gauthier, le directeur général de GSD Gestion.
18: La Suisse a perdu un peu de sa neutralité hein, en prenant un peu position sur le conflit russo-ukrainien, même si les les rounds de négociations, etc., se passent encore en Suisse et qu'il y a un vote sur la neutralité qui doit intervenir la semaine prochaine, ils ont un petit peu pris parti. Et la Russie, ben voilà, elle a fait pour Nestlé comme elle avait fait pour Danone ou Carlsberg, c'est-à-dire qu'ils procèdent à des nationalisations provisoires en obligeant les sociétés à faire des cessions forcées à des acteurs qui sont locaux.
17: Voilà, cession forcée. Et donc, contacter les groupes en question ne souhaitent faire aucun commentaire. Dans leur communiqué, ils expliquent qu'ils disent prendre acte du décret. Ils demandent des éclaircissements. Ils vont évaluer la situation. Mais c'est vrai, Stéphanie, que les options de recours sont quand même assez minimes. Ils peuvent déjà plus ou moins déprécier leurs actifs, même si ce n'est pas une nationalisation immédiate et définitive. Le coût est rude pour eux, et notamment même en termes d'image. Ils en perdent en tout cas le contrôle opérationnel.
13: Merci Hélène Cornet. On est en ligne avec Régis Janté. Bonsoir. Vous êtes journaliste et écrivain spécialiste de la Russie. Vous venez de l'entendre, les actifs de Nestlé, de Auchan et de Leroy Merlin ont été transférés à une même société russe selon un décret signé par Vladimir Poutine. Est-ce que finalement c'est une façon pour le Kremlin de durcir encore un peu plus son contrôle de l'économie ?
19: J'ai l'impression que la question est moins économique que politique, à vrai dire, et que ce dont il s'agit, c'est d'abord d'envoyer un signal aux Occidentaux. On voit bien que depuis plusieurs semaines, il y a une tension d'un côté, un Kremlin qui veut décréter la mobilisation, qui durcit autant qu'il peut les conditions sur le front, qui aussi titille, si j'ose dire, en tout cas qui essaie de provoquer l'Occident dans les pays baltes, etc. En Allemagne, on a vu cette affaire du drone à l'aéroport de Leipzig. Donc il y a un durcissement pour vraiment mettre la pression sur les pays occidentaux, sur les opinions des pays occidentaux. Et je pense que c'est dans ce sens que c'est là que ça prend sens en réalité. Il y a une dimension économique interne, mais qui est aussi assez politique, je crois, c'est que les gens qui sont à la manœuvre pour ces sortes de nationalisation des entreprises étrangères sont souvent les gens du FSB, donc l'héritier du KGB, qui manœuvre assez librement dans ce secteur. Ça ne fait pas forcément plaisir d'ailleurs aux autres acteurs économiques, parce qu'il y a aussi des entreprises russes qui parfois sont victimes de sortes de prédations. Et je crois que c'est une dimension aussi interne à la Russie qu'il faut avoir en tête.
13: Alors, les élections législatives ont commencé ce matin en Russie. Elles vont durer 3 jours jusqu'à dimanche. Et ce sont les premières élections qui se déroulent depuis le début de la guerre en Ukraine. Est-ce que, selon vous, ce scrutin, c'est un référendum pour ou contre la guerre en Ukraine ?
19: Pas véritablement, parce que on voit d'ailleurs qu'il n'y a presque pas de campagne. On évite de parler de la guerre parce qu'on sait, par les sondages d'opinion, je dis « on », c'est le pouvoir russe, qu'en réalité, les Russes sont plutôt fatigués de cette guerre.

0: eu égard aux frappes ukrainiennes qui franchissent de plus en plus la frontière russe et qui viennent les toucher dans leur quotidien. On parlait des raffineries, on parle des centres de tri de e-commerce.
1: Oui, effectivement, c'est toute l'idée, je crois, de cette nouvelle stratégie, assez nouvelle de la part du gouvernement et de l'armée ukrainienne, que d'aller faire sentir la guerre aux Ukrainiens en tuant le moins de civils possible. Il y a très très peu de morts, à vrai dire, mais en tout cas de leur faire sentir, et très habilement, ils ont d'abord ciblé les raffineries, comme vous le soulignez. On dit que 15-20% des capacités de raffinage ont été touchées à certains moments, et ça a un impact. Il y a des régions où on fait la queue pour aller acheter son essence. La Russie, pour la première fois dans son histoire cet été, a dû acheter de l'essence à l'étranger. Donc ça, c'est quand même des vraies révolutions, et puis parfois ça a un impact sur le prix du litre. Et puis d'un autre côté, effectivement, les centres ozone dont vous parliez, parce que la Russie est très globalisée. Les ménages russes commandent beaucoup de manière électronique sur des plateformes du type Amazon, mais locales. Et donc, effectivement, l'idée, c'est que ça les touche, que ça perturbe leur vie. Et il y a, au fond, une sorte de contrat moral, social, entre la société et le pouvoir. C'est, OK, vous faites votre guerre, mais on ne veut pas que ça affecte notre vie. Et là, l'Ukraine essaie d'aller toucher cette question-là pour affaiblir le pouvoir russe vis-à-vis de son opinion.
0: Pour ce qui est du scrutin qui se déroule jusqu'à dimanche, est-ce qu'il y a une opposition possible aujourd'hui en Russie, où tout est muselé ?
1: Non, il y a vraiment... Tout est muselé, il n'y a pas d'opposition possible. Cela dit, au moins les spécialistes devront suivre quels en sont les résultats, la participation, si des candidats qui ne sont pas ceux exactement du pouvoir ou officiellement ceux du pouvoir récoltent des voix ou pas. Ça sera des petits indicateurs pour voir effectivement une forme de mécontentement de la part des Russes. Mais non, il n'y a pas d'enjeu. Même le parti Diabloko, qui était un dernier parti d'opposition, très faible, mais tout de même d'opposition, eh bien, on a empêché son candidat de pouvoir se présenter.
0: Emmanuel Macron a demandé ce matin la préparation d'un plan de protection des infrastructures critiques françaises face aux attaques hybrides russes qui se multiplient. Est-ce qu'il faut s'attendre à justement une multiplication de ces attaques sur le territoire européen et français à l'approche de l'élection présidentielle, selon vous?
1: Oui, je crois qu'il faut vraiment le faire. De toute façon, en termes de sécurité, lorsque un danger existe, même si on n'est pas convaincu que ça va arriver, on est obligé de faire comme s'il était inéluctable pour s'en protéger. Et puis, l'épisode de Leipzig en Allemagne nous montre bien qu'effectivement, la Russie pourrait s'y attaquer. On voit aussi qu'elle va s'attaquer à l'opinion, si je puis dire, française, en vue de l'élection. C'est extrêmement important. La France, c'est quand même, avec l'Allemagne, le grand pays leader, si je puis dire, de l'Europe historiquement, et donc faire basculer le pays du côté, comme c'est possible, du Rassemblement National, qui est perçu à Moscou comme étant un parti avec lequel on peut traiter et qui est même pro-russe à certains égards, ce serait évidemment quelque chose de très important pour affaiblir l'Europe. Il faut toujours voir une chose qui est, à mon avis, trop peu souligné, c'est que si des leaders comme M. Poutine, et c'est vrai aussi d'ailleurs de M. Trump aux États-Unis ou d'Elon Musk, l'homme d'affaires, si ces gens-là passent leur temps à vouloir détruire l'Europe, c'est bien qu'ils ont peur de l'Europe. Et que ce qu'ils souhaitent, eux, pour renforcer leur pays, c'est d'avoir des pays qui soient faibles. Et c'est la raison de leur soutien de ceux des partis de droite, d'extrême droite, qui se présentent comme souverainistes. Mais si vraiment Poutine veut avoir des pays dirigés par ces partis-là, c'est bien la preuve que c'est ce qui lui convient et que c'est de cette façon que l'Europe sera la plus faible si elle était divisée. Donc je crois qu'il y a un grand enjeu. La Russie a placé d'ailleurs ses dispositifs, autant que je sache, pour pouvoir faire ce qu'on appelle une guerre hybride, c'est-à-dire s'attaquer à travers notamment l'information à nos opinions pour pouvoir affaiblir les partis anti-russes, disons, en France par exemple. Ça a été disposé sur notre territoire probablement il y a au moins un an. Donc effectivement, je crois qu'on verra ce genre d'attaques qui peuvent avoir un grand impact sur l'opinion, puisque ça permettra ensuite de le travailler en disant, vous voyez, il faut arrêter la guerre, il faut arrêter de soutenir l'Ukraine pour que nous ne soyons pas touchés sur le territoire français.
0: Merci beaucoup Régis Janté. Je rappelle que vous êtes journaliste et écrivain spécialiste de la Russie. Dans un instant, on va revenir sur la situation en Iran où la crise économique s'aggrave, les prix ne cessent de monter. Au moins 40% de la population iranienne se trouve désormais sous le seuil de pauvreté absolue, selon plusieurs estimations. Dans le même temps, le régime organise des manifestations de soutien et poursuit la répression.

0: On fait le point dans un instant, à tout de suite.
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0: On poursuit le 18h Echo à l'international. En Iran, il y a une manifestation aujourd'hui organisée par les autorités à Téhéran. Des centaines de milliers d'Iraniens ont affiché leur soutien au régime. Mais plus de 6 mois après le début de la guerre, l'économie est à bout de souffle. Les prix augmentent constamment. Des salaires, des pensions ne sont plus versés pendant des semaines. Le taux de chômage monte. On fait le point avec Afshin Alavi. Bonsoir.
12: Bonsoir.
0: Vous êtes membre de la Commission des Affaires étrangères du Conseil national de la résistance iranienne. La société iranienne est prise en étau entre une répression étatique extrême et l'impact de la guerre avec les États-Unis et Israël. C'est la conclusion de la mission internationale indépendante d'établissement des faits sur l'Iran de l'ONU. Est-ce que la crise s'est aggravée ces dernières semaines ?
12: Absolument. La crise s'aggrave de jour en jour. D'autant plus que déjà avant la guerre, la situation économique et sociale était désastreuse. La croissance était presque à zéro et il y avait 50% d'inflation. Aujourd'hui, cette inflation est à 70% et certains experts du régime parlent même de 90%.
0: Oui, 88%, j'ai vu. Ouais.
12: C'est incroyable. Mmh. Et aujourd'hui, il y a une pénurie au niveau de la capacité de pouvoir avoir accès aux nourritures en raison de la vie chère, parfois certains prix de denrées de première nécessité pour les familles a augmenté de 130%. Donc il y a des gens qui sont pratiquement dans une situation qu'on peut dire qui sont extrêmement précaires et parfois affamés. Et ça touche de plus en plus la population. La guerre a quand même entraîné affecté près de 2 millions de personnes qui ont soit perdu leur travail, soit ils subissent les conséquences de la guerre. Et cela s'ajoute à 10 à 12 millions de jeunes qui pratiquement sont au chômage.
0: Donc sans avenir. Ces dernières semaines, le guide suprême Mojtaba Khamenei a appelé les membres du régime à l'unité. Est-ce que ça veut dire aussi qu'il y a des soupçons de division au sein du pouvoir ?
12: C'est un régime extrêmement affaibli, d'autant plus qu'il a perdu son guide suprême et le nouveau guide suprême n'a pas le même aura auprès de ses propres troupes. Et puis de l'autre côté, la situation était extrêmement fragilisée. Cette situation, crée des problèmes de dissension au sein du système. Mais de là à dire que le système va comment dirais-je, se cassait de lui-même. C'est faux. Certains analystes vont même dire que voilà, bon, c'est plus le régime des mollahs. Ça aussi, je pense que c'est faux.
0: Alors, sur quoi reposent les divisions, justement, au sein de ce régime ?
12: Alors, la division se repose... Ce sont des divisions de partage de pouvoir. Donc, bien entendu, il y a... Il y a un groupe qui gère aujourd'hui les affaires et qui a besoin à la fois d'améliorer la situation économique, mais d'un autre côté, ils sont très dépendants d'un guide suprême qui sait très bien que s'il va vers un apaisement de la situation, il va vers la fin du régime. C'est pour ça que le véritable problème de cette crise, c'est le régime lui-même. Parce que c'est un régime qui a toujours vécu et survécu dans la crise. Et aujourd'hui, il n'a pas intérêt à signer une paix, à le tenir. Et tout accord avec ce régime ne sera certainement pas durable. Et c'est pour ça qu'on peut dire que tant que ce régime est en place, il n'y aura pas d'apaisement et il n'y aura pas de paix durable dans la région.
0: Il y a eu un soulèvement au tout début de l'année qui a été réprimé dans le sang. Est-ce que vous considérez qu'un nouveau soulèvement est possible aujourd'hui eu égard à la crise sociale dans la société iranienne ?
12: Vous savez, c'était le cinquième ou sixième grand soulèvement depuis 2017 qui a eu lieu en Iran. Le régime a réprimé le soulèvement, mais réprimer un soulèvement ne veut pas dire qu'on a réglé les causes qui ont provoqué ce soulèvement. Et aujourd'hui, tous les ingrédients d'un nouveau soulèvement sont là. Et même la situation a empiré. La situation que je viens d'évoquer sur la population, cette population tient le régime comme responsable de tous ces malheurs. Ils sont très conscients de cela. Par conséquent, le fait qu'ils sont en tenaille, précisément comme l'ONU vient de le dire, entre la situation de mi-guerre, mi-paix, et puis la situation économique fait qu'ils ne peuvent pas descendre dans la rue et le régime profite de la situation de la guerre pour faire étouffer, notamment pour justifier les exécutions en disant que nous sommes en guerre.
0: Qui continue tous les jours.
12: Qui continue et surtout le nombre des exécutions politiques, c'est-à-dire des opposants, des militants de la résistance, des membres des unités de résistance, des mojahidines du peuple ou des gens qui ont tout simplement des jeunes qui ont participé aux manifestations a considérablement augmenté. Et ceci, c'est un signe que ce régime craint plus sa propre population et que la guerre et les bombardements. Et pour changer la situation, nous avons vu que la complaisance et les négociations avec ce régime n'ont rien donné. Nous avons vu aussi que la guerre a empiré la chose et ça n'a pas abouti. Aujourd'hui, une sorte d'embargo et de blocus contre le régime.
0: Et il y a des sanctions secondaires en plus imposées par les États-Unis qui sont encore plus, difficiles pour le régime.
12: Nous avons, au Conseil national de la résistance, on a toujours demandé que l'achat du pétrole et du gaz du régime soit boycotté. Il faut bien prendre précaution que la population n'endure pas. Mais pourquoi le pétrole ? Tout simplement parce que c'est la ressource principale des gardiens de la Révolution. 51% des bénéfices du pétrole vont dans la poche directement des gardiens de la Révolution. Par conséquent, il est très important de comprendre qu'aujourd'hui, cette population attend son heure pour réagir. Et le régime voudrait retarder cette insurrection et ce mouvement de soulèvement. Et pour qu'un soulèvement aboutisse, il faut une force organisée à l'échelle nationale. Ça, sans aucun doute. La bonne nouvelle, c'est que cette force existe. Ces gens que le régime exécute font partie, justement,
0: de cette résistance. Et il y a un rôle central aussi des femmes qui jouent un rôle central dans la résistance en Iran.
12: Et la deuxième bonne nouvelle, c'est que cette résistance est dirigée par des femmes. Et ces femmes jouent un rôle essentiel qui ne se limite pas à revendiquer leurs propres droits, mais de vouloir le changement du régime parce qu'elles ont compris que aujourd'hui le mot d'ordre qui est très diffusé à l'intérieur de l'Iran, c'est femmes, résistance, liberté. Parce que tout le monde a compris que pour arriver à des droits, à les libertés, il faut résister.
0: Et justement, la résistance en interne de la société iranienne, comment elle s'organise? Internet fonctionne aujourd'hui, après des jours et des semaines de coupure. Mais aujourd'hui, c'est contrôlé encore Internet.
12: Oui, c'est très contrôlé. Bon, beaucoup d'Iraniens utilisent des VPN, les détours, et puis ces réseaux dont je parle, les unités de résistance qui existent depuis 2017, qui se sont développées dans l'ensemble du pays, des milliers d'unités de résistance à travers le pays qui, chaque jour, organisent des actions. Rien que le 16 septembre, à l'occasion de l'anniversaire du soulèvement de 2022, il y a eu 40 opérations dans l'ensemble de l'Iran. Ça, c'est très important, parce qu'on sait que si un seul de ces gens se fait arrêter, il risque la mort. Par conséquent, ces unités de résistance qui ont été mises sur pied par l'OMPI, l'Organisation des Moudjahidines du Peuple d'Iran, qui est l'organisation axiale de la résistance. Mais il n'y a pas que. C'est-à-dire que toutes les différentes groupes ethniques de l'Iran aujourd'hui se sont organisés et souhaitent précisément ce changement.
0: Et comment expliquer que le régime perdure après 6 mois de guerre contre les États-Unis et Israël ?
12: Précisément parce que ce régime a appris à utiliser les conflits extérieurs pour survivre. C'est un prétexte qu'il utilise, et c'est la raison pour laquelle il ne veut pas. Il a signé une paix en mois de juin, un cessez-le-feu au mois de juin, mais cela, aujourd'hui, n'est pas appliqué. Et depuis juillet, il y a tout l'embargo et tous les conflits qu'on est en train d'assister. Aujourd'hui même, ils ont attaqué un navire de la
0: dans
12: part
0: le Détroit.
12: Du côté. Exactement. Mmh. Pourquoi ? Tout simplement parce que ils savent très bien que si la situation est apaisée, ils doivent répondre à une société en colère et ils sont incapables de répondre à ces revendications. Par conséquent, ils voudraient retarder cette insurrection qui, à leurs yeux, pourrait leur être fatale. Et donc, aujourd'hui, c'est ça le calcul principal que le régime fait dans toutes ces négociations. Donc, son souci, ce n'est pas l'extérieur, c'est l'intérieur. Et par conséquent, aujourd'hui, ce qui est important, par exemple, nous avons entendu des différentes mesures qui sont prises par les différents États. Aujourd'hui, on a entendu le président Macron, par exemple. Je pense que si on ne touche pas à la question de la racine, c'est-à-dire que l'existence de cette crise qui va durer, de toute façon, j'espère qu'il ne durera pas, mais il va malheureusement, tous les ingrédients montrent qu'il va durer, c'est que il faut toucher à la racine. La racine, c'est le régime des Mollahs. C'est cette existence-là. Et cette existence ne pourrait pas être, effacée de l'équation, sauf par le peuple iranien et sa résistance. Il faudrait que les États et les puissances changent totalement de regard et au lieu de chercher des
0: ça ne viendra que par le peuple, que par un soulèvement du peuple.
12: Voilà, des différentes
0: en
12: méthodes
0: interne.
12: Qui ont échoué de regarder vers le peuple.
0: Merci beaucoup Afshin Alavi. Je rappelle que vous êtes membre de la Commission des Affaires étrangères du Conseil national de la résistance iranienne. Dans un instant sur BFM Business, c'est De quoi je me mail avec François Sorel. Je vous souhaite une très bonne soirée, un très bon week-end sur BFM Business.
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20: Un grand bonjour à toutes et à tous, merci d'être là, quel plaisir de vous retrouver comme chaque week-end. Vous le savez, dès le vendredi, c'est De quoi je mêle qui déboule. Dès midi, on est sur la chaîne YouTube de BFM Tech, le podcast audio aussi qui vous attend avec quelques minutes supplémentaires. Et puis, dès le vendredi soir et le week-end, en diffusion à la radio, à la télé sur BFM Business. Évidemment, on est très heureux d'être avec vous. Avec tout à l'heure, en deuxième partie de ce De quoi je mêle, Lionel Costa, qui est responsable du Labo Fnac, sera avec nous. Et on fera un point sur les smartphones pliants. À l'occasion, bien évidemment, de la sortie dans quelques semaines de l'iPhone Duo d'Apple. On fera le point justement, on verra quelles sont les forces en puissance et est-ce que les iPhone pliants ont une vraie qualité, une vraie valeur ajoutée par rapport à des smartphones, on va dire, plus traditionnels. Ça sera en deuxième partie. Je vous rappelle le hashtag DQJMM si vous voulez nous joindre et puis surtout réagir à tout ce qu'on raconte. Un grand merci d'être là, c'est parti pour De quoi je me mêle.
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20: Le club de la presse IT avec, pour commenter l'actualité cette semaine, Nicolas Guyot. Salut Nicolas.
21: Salut François, bonjour tout le monde.
20: Rédacteur en chef de Clubic. Et j'espère que tous les jours vous allez voir Clubic.com.
21: Ah bah oui, c'est une, au moins une fois par jour, hein, ce que dit le docteur.
20: Voilà, c'est ça, tech. Toute l'actualité tech. Et merci d'être là mon cher Nico. Nous avons aussi Damien Licata Caruso qui est là. Salut Damien.
22: Bonjour.
20: Damien qui est journaliste au Parisien les amis. Tout va bien Damien?
22: Tout va bien.
20: Voilà, pas trop explosé par le jet lag de ton voyage à l'Apple
22: peu,
20: Park.
22: Un petit aller-retour voilà. Rapide, mais efficace, on va dire.
20: Voilà, c'est comme ça. Hein. Vous savez que c'est très très court. T'es resté quoi, 48 heures sur place, en fait?
22: Oui, 48 voilà. Heures.
20: Parce que rappelons que tu as fait le déplacement pour la keynote.
22: La keynote de rentrée d'Apple, qui est toujours un vrai événement et qui marque aussi la rentrée pour tout le monde finalement et qui donne le rythme pour la fin d'année.
20: Exactement. Et Damien n'est pas venu les mains vides, les amis, parce que comme c'est un ami, il est venu avec les nouveaux iPhone 18 Pro et Pro Max, et ils sont là, regardez-les. Attention, bon, si vous êtes en podcast audio, vous dites, mais qu'est-ce qu'ils racontent? On voit pas le podcast audio. Je vous invite à aller jeter un œil sur la version vidéo, quand même, ça sera plus explicite. Et oui, ça y est, ils sont arrivés. Donc là, tu as le Pro et le Pro Max.
22: Tout à fait.
20: La couleur Bordeaux. Ouais.
22: Elle en jette, hein.
20: Classe à Las Vegas, quand même. Hein.
22: Oui. Ouais. Burgundy. Mais en français, c'est Bordeaux.
20: C'est Bordeaux, voilà. C'est ça. Alors bon, première chose, ça ressemble quand même comme deux gouttes d'eau aux précédents iPhone.
22: Alors, j'aimerais bien qu'on se lance dans le jeu des 7 différences, mais ça a tourné assez court, donc on ne va pas le faire. Mais effectivement, au point de vue design, on est sur un iPhone qui est bien cloné du 17 Pro, du 17 Pro Max. Les subtilités se cachent sous le capot de ces appareils-là, où on a quelques innovations.
20: On va en parler. Oui. Mais ça veut dire que si j'ai une coque du 17
22: Pro... Elle est compatible, et ça fait, je pense, très longtemps, peut-être 10 ans, qu'on ne peut garder la même coque une année après l'autre. Si on change tous les ans.
20: Si cela dit, comme on va dépenser entre 1500 et 1700 euros pour un téléphone, c'est bien d'économiser 30 euros de coque.
21: Oui, elle pourrait être offerte à ce prix-là.
20: C'est plutôt pas mal.
21: Elle pourrait être offerte à ce prix-là.
20: Oui, c'est vrai. Et pourquoi on parle des iPhone 18 Pro Max et Pro et Pro Max? Parce qu'ils sortent aujourd'hui. Voilà. En ce vendredi. Et Damien, tu as eu l'occasion et la chance de pouvoir les tester depuis quelques jours. Tu vas nous donner ton avis. Nico, tu les attends, ces téléphones ou pas?
21: Ça réagit Moi, c'était surtout le duo qui. Ouais, ça réagit beaucoup sur le duo. Le duo, c'est celui qui s'ouvre, le pliant.
20: Oui.
21: Ceux-là, effectivement.
20: Il n'est pas encore sorti, qui sort dans un mois.
21: Dans un mois. Et ceux-là, il y a la petite déception que l'iPhone 18 classique, qu'on connaît depuis des années, n'ait pas été présenté. Il sera commercialisé l'année prochaine.
20: Ouais.
21: Voilà, donc ça, c'est un peu la petite déception. Et puis, les tarifs, voilà.
20: Alors, moi j'aimerais, avant qu'on rentre dans les détails et que tu nous dises un petit peu quelles sont tes premières impressions concernant ces iPhone 18 Pro et Pro Max, l'ambiance à Cupertino avec donc l'arrivée de John Ternus en tant que nouveau CEO. Est-ce que tu as senti une différence ?
22: Une différence, oui, je pense qu'il y a une différence. Le problème, c'est quand on passe après quelqu'un qui est resté 15 ans, qui a quand même réussi à changer la boîte et à la rendre extrêmement profitable, on est attendu au tournant. Donc John Ternus a énormément de pression. On l'a pu voir pendant la keynote qu'il y avait un vrai passage de relais. Tim Cook lui a dit « Bon, bah maintenant, vous faites confiance à ce gars-là ». John Ternus, c'est pas quelqu'un qui avait l'habitude de s'exprimer beaucoup dans les médias, qui était un peu dans les coulisses, mais qui a quand même fait de beaux projets chez Apple et qui a fait gagner beaucoup d'argent chez Apple, notamment avec les AirPods ou ce genre de projet, parce qu'il était en charge du hardware. Donc, il fallait qu'il imprime sa marque. Comment on imprime sa marque quand on passe derrière Tim Cook? Il faut un peu révolutionner les choses. Donc, il y a eu plusieurs éléments. On a fait, par exemple, des événements à l'intérieur de l'Apple Park qu'on a ouvert, alors que ça a toujours été un lieu un peu secret, protégé. On y rentrait une seule fois et puis après on en sortait vite, escorté par la sécurité. Oui. Voilà.
20: Et tu pouvais pas ouvrir une porte qui n'était pas autorisée.
22: Même aller aux toilettes, je pense que c'était assez compliqué. On nous montrait uniquement une partie de ce grand campus.
20: Et surtout. Et là, tu trouves que.
22: Là, je pense qu'on a.
20: Ça se détend un peu.
22: Style, je pense qu'ils ont. Ils sont dans une logique de montrer qu'ils n'ont absolument rien à cacher, que tout va bien chez eux et qu'il y a. Que les secrets sont toujours aussi bien gardés, alors que c'est pas forcément le cas parce qu'il y a beaucoup de fuites avant le lancement de ces téléphones. Mais voilà, je pense qu'il y a une démarche d'ouverture et ça peut être le style John Ternus.
20: Ok. Et est-ce que John Ternus est cool?
22: John Ternus a l'air assez cool. Il fait beaucoup de selfies comme Tim Cook.
20: Parce que c'est lui qui incarne la marque. Il faut qu'il arrive à incarner cette marque.
22: Ça va être compliqué en vrai.
21: Moi, je trouve que c'est la même chose en fait. On a changé le gars, mais c'est le même découpage. C'est
22: les mêmes phrases pour capturer l'attention.
21: Pour moi, il y a aucune spontanéité.
20: Après, c'est sa première keynote. Comme le disait Damien, je pense qu'il faut lui laisser quand même le bénéfice du doute et voir si petit à petit, il va pas distiller sa personnalité.
21: Pour déconner, j'ai remis la keynote de l'iPhone du premier iPhone de 2007 à mes gars, dans mon équipe, en disant c'était top parce qu'en fait
20: il y a 20 ans
21: mais c'était une keynote qui était, j'en ai la chair de poule, rien qu'en parler quoi. Même Jobs qui pourtant prépare tout etc, on sent qu'il y a une interaction, une véritable interaction avec la foule quoi, les spectateurs
20: oui.
21: sont là et c'est ça qui manque en fait. Moi je pense qu'il manque, c'est le gars sur scène qui fait le maître de cérémonie, parce que reprendre exactement le même déroulé.
22: En fait, ce qui s'est passé et qu'on voit pas forcément dans la diffusion de la keynote, c'est que John Ternus est venu sur scène 5 minutes avant le lancement de la vidéo. Il a commencé à parler avec les gens, donc là il a été acclamé, là il s'est pris son bain de foule avec les journalistes, les gens d'Apple qui étaient invités, et à ce moment là on s'est dit bon, il y a quand même quelque chose qui se passe, il essaie de créer du lien. Sauf qu'après, il a lancé une vidéo. Il a lancé une vidéo comme tout le monde. Ça aurait pu être John Ternus, ça aurait pu être Tim Cook, ça aurait pu être n'importe quel employé qui serait monté sur scène pour appuyer sur le bouton. Donc, changer les choses.
20: C'est lui qui a incarné la keynote, en fait, malgré tout.
22: Il a vraiment voulu marquer une transition nette. Il aurait fait ça en direct.
20: Ouais. Bon, on va lui laisser le bénéfice du doute, c'est la première, il faut qu'il s'installe, qu'il range sa chambre aussi.
21: Et après, c'est qu'une keynote, on va pas non plus, l'important c'est les produits.
20: Oui,
21: c'est pour relativiser.
20: Et pour revenir sur ce que tu disais tout à l'heure, c'est vrai que la keynote de 2007 de Steve Jobs est complètement phénoménale, et je vous invite, c'est une masterclass, cette keynote. Elle est d'ailleurs sur le compte d'Apple, enfin sur la chaîne YouTube d'Apple, vous la retrouvez, elle est dingue. Mais c'était aussi un nouveau produit qui allait bouleverser l'humanité, finalement, tu vois, et alors que bon... J'ai rien contre l'iPhone 18 Pro et Pro Max ou l'iPhone Duo, mais c'est pas les produits qui vont autant bouleverser l'humanité que ça.
21: C'est clair.
20: Tu vois ce que je veux dire. On était à l'aube d'un bouleversement de notre quotidien.
21: Voilà. Et puis il y a plein d'autres keynotes de Steve Jobs qui étaient moins spectaculaires. Voilà. Celle-là, elle est marquante parce que même
20: Steve, il y a le produit aussi.
21: Il y a le produit et il y a le public. C'est ça qui était fabuleux. Il y avait une sorte de relation. On sent qu'il y a des interactions où au moment où on voit Steve Jobs, il est mort de rire en fait. Quoi. Il a un rictus. On sent qu'il rigole intérieurement. Il dit qu'est-ce que je vais leur mettre après, etc. Ça va être sympa. Et c'est vrai que...
20: Voilà. C'est un peu comme Céline Dion à Paris, quoi, en ce moment.
21: Non, mais
22: il y avait de l'émotion et de la spontanéité. Ouais. Il mettait quelque chose en plus. Il ne mettait pas juste en avant un produit. Il mettait en avant sa marque, sa personnalité à lui. Et il avait quelque chose d'autre à vendre. Là, pour l'instant, on aurait pu regarder la keynote. Elle était assez aseptisée. C'était une vidéo que tu aurais pu regarder. Ouais. C'était pareil.
20: Alors, entrant dans les détails, l'iPhone Duo, on en reparlera, puisque de toute façon, tu l'as pris en main.
22: Assez rapidement.
20: Au-delà de tout ce que tout le monde dit, il n'y a pas de test véritablement de ce produit.
22: Je rappelle juste qu'on a failli, on a dû se battre pour y accéder, c'était assez compliqué. Je pense qu'il n'y a jamais eu autant d'enthousiasme auprès des médias. Okay. Une fois qu'on est sorti de la keynote, j'ai jamais vu ça. C'était les émeutes de la fin. Tout le monde s'est jeté sur les stands pour pouvoir les essayer. Et c'était très difficile. Au bout d'une demi-heure, j'y avais toujours pas accès. Ouais. Donc, c'est quelque chose qui était forcément très attendu.
2: Faut expliquer à nos lecteurs, généralement, dans ce genre d'événement, on est tous dans une salle, on suit l'événement, et après, ils ouvrent une porte, et là, t'as tout le monde, t'as une sorte de showroom avec quelques exemplaires.
22: À un moment, les gens se dispersent. Ouais. Et là, c'est très compliqué d'y accéder. Donc, il y avait une grosse attente sur ce produit-là.
20: Bon, on aura l'occasion d'en reparler, bien sûr. Il sort le 23 octobre. Mmh. Et précommande une semaine avant, ça va être intéressant de voir, justement, comment le public réagit à ce produit qui dépasse en France les 2000 euros. On est à 2339.
2: 2340, ouais. 2340, voilà, c'est ça.
20: C'est chaud.
2: Et le truc, c'est que pour donner une petite idée, en fait, il y aura 6 millions d'unités prêtes pour ce lancement,
20: okay,
2: contre 72 pour les iPhone Pro.
22: Oui.
2: Donc
20: moins de 10%, ça va être.
22: On parle beaucoup du duo, mais finalement, quel téléphone qui va se retrouver le plus dans les poches, ça va être l'iPhone 18 Pro qui devient l'entrée de gamme chez Apple en l'absence d'un 18. Ouais, voilà, effectivement, on va se retrouver beaucoup plus avec ce genre de téléphone qu'avec le duo qui va être quand même de niche. Comme
20: alors,
22: d'habitude.
20: Quoi de neuf sur les 18 Pro et Pro Max?
22: Eh bien, il y a quelques nouveautés quand même. Il y a la dissipation thermique qui a un peu changé, donc on apprécie toujours d'avoir un peu moins un téléphone qui chauffe quand on le sollicite beaucoup.
20: De canicule, ça peut servir.
22: Ça peut servir, même bon, ça dissipe un peu, mais bon. Même quand il charge, il arrive quand même à limiter la chaleur, donc c'est intéressant. Sinon, il y a une petite progression sur l'appareil photo. Comme je disais dans le test qu'on a publié hier sur leparisien.fr, abonnez-vous. Il y avait aussi quelques petits progrès, mais c'est à la marge. Les appareils photo de l'iPhone ont encore du mal à capter des photos de nuit. C'est bien, ça progresse, mais on est quand même au niveau en dessous de ce que peut faire un Pixel ou d'autres appareils chinois.
20: Apple communique sur une petite révolution dans le monde de la photo avec une ouverture variable. C'est ça. Est-ce que quelqu'un peut expliquer ce que c'est? Parce que moi, je suis pas un spécialiste.
2: Au lieu d'avoir
20: photo,
2: une ouverture fixe, en fait, tu peux ouvrir sur le même capteur principal. Tu peux ouvrir le capteur pour qu'il reçoive un maximum de lumière.
20: Donc il y a comme un petit.
22: Il y a une lamelle fait.
20: Il y a une lamelle qui ouvre et qui ferme le capteur.
22: Comme sur un appareil photo traditionnel, qui fait rentrer plus ou moins de lumière. Ouais. Sauf que ça fait partie des réglages pro. Je pense que la plupart des gens vont avoir très peu recours.
2: C'est mécanique aussi. Donc c'est en termes d'ingénierie, en tout cas, c'est spectaculaire ce qu'ils ont réussi à faire. Mettre ça dans un téléphone.
20: C'est-à-dire qu'ils ont mis un petit truc qui se ferme dans le capteur. Quoi.
2: Tout à fait. Et plus c'est ouvert, plus il y a la lumière. Donc en conditions de faible luminosité, vous n'avez pas de l'image, elle est un peu plus propre. Et par contre, quand vous fermez, vous avez une meilleure, davantage de profondeur de champ. Donc en fait, vous pouvez faire des photos. C'est vrai que c'est sur un mode pro, vous commencez à pouvoir faire des photos sympas. Mais le problème, c'est qu'ils ont mis ça sur leur capteur 48 mégapixels et sans avoir non plus le même traitement, ce que disait Damien, qu'un pixel ou que certaines marques chinoises qui ont déjà des trucs.
22: Le zoom x4 optique progresse. Enfin, toujours compétitif, mais il n'y a pas non plus de grand progrès, le x8 non plus.
20: Le 17 Pro Max avait un 4X aussi.
22: Oui.
20: Donc il n'y a pas de changement.
22: C'est le même capteur, c'est le même module photo. Voilà,
20: alors que sur les smartphones chinois, on est à du 10X optique.
2: 10X, optique, et avec de l'IA, vous montez à. Bon, voilà.
20: Oui, voilà. Bon, je ne parle pas du
2: traitement. Oui, mais ça commence à devenir un truc. C'est important.
22: Mais après, ce n'est pas la même expérience. Si on est fan d'iOS, on aura du mal à passer sous Android, même s'il y a un excellent appareil photo. Les gens n'achètent pas.
20: Mais en termes d'autonomie, de qualité d'écran, de luminosité, enfin, je ne sais pas, il n'y a pas de
22: grosse différence. Mais c'est peut-être peut-être un téléphone d'attente avant d'avoir l'année prochaine, pour les 20 ans de l'iPhone, quelque chose de beaucoup plus révolutionnaire, et quelque chose qui aura la même portée que l'iPhone 10 quand il est sorti, qui changeait vraiment tout le marché, quoi, avec l'encoche, avec un écran OLED complet. Il y a quand même une petite progression aussi au niveau qui est assez subtile, de la pilule, de la petite encoche en haut, la Dynamic Island, où ils ont quand même réussi à mettre le capteur qui fait Face ID sous l'écran, ce qui préfigure aussi peut-être un jour qu'on ait plus du tout d'encoche. C'est-à-dire qu'on a un écran bord à bord.
20: Okay.
22: Et ça, certains fabricants.
20: Et la dynamique
22: chinois,
20: se réduit encore ou pas?
22: Non, elle s'élargit. En fait, on peut mettre 3 notifications en direct.
20: Okay.
22: Parce qu'on a réussi à faire de la place à l'écran tout en mettant Face ID sous l'écran. C'est quand même un bel exploit.
21: Moi, ce qui me dérange un petit peu, c'est qu'on te rappelle, on avait un peu taillé Google avec les Pixel 11, en disant, bon, les gars, ils ont essayé de réduire un petit peu. En fait, ils n'ont pas fait trop évoluer leur téléphone pour que les prix ne montent pas trop.
20: Ouais. Ils ont réduit la mémoire vive.
21: Ils ont réduit
20: la
21: modèle. Bon, là, t'as un téléphone, il évolue pas énormément, et pourtant, le prix, il augmente, tu vois. Mm. Moi, c'est ça qui me dérange, en fait. C'est-à-dire qu'en fait, tu dis, tu gardes les capteurs, tu gardes les machins, on a parlé du processeur qui progresse, lui aussi, on a deux nanomètres.
20: Oui, on passe à la 20 Pro, c'est ça?
21: Voilà, donc on a un truc, c'est quand même une bête de course. Hein,
22: on ne va pas nier que c'est un excellent smartphone qui correspond bien aux critères 2026, on est sur... Oui,
20: en gros, si tu as un 17 ou un 16 Pro, franchement...
22: Ce qu'on conseille à nos lecteurs, c'est, vous savez, en gros, un 14, avant le 15 Pro, le 15 Pro est compatible avec Apple Intelligence, donc si vous voulez faire appel à l'IA et avoir un téléphone qui est compatible avec ça, vous avez déjà un 15 Pro, gardez-le. Mais si vous avez un 14 ou des versions antérieures, vous pouvez
20: envisager
22: un 16 Pro qui sont en train progressivement d'enlever 16 ou 17 et un 18 éventuellement.
21: Puis sinon, vous mettez pelliculage, vous transformez votre orange en bordeaux. Vous allez dans un truc de bagnole. Là.
20: Ouais, c'est ça.
22: C'est vrai, c'est la disparition de l'orange. Ouais. Peut-être que certains vont le regretter.
20: Mais... Oui, je sais pas.
21: Je trouve les couleurs un peu plus tristes, moi.
22: Un peu plus consensuel.
21: Ouais.
20: Oui. Bon, après, voilà, c'est tu disais 150 euros de plus, parce qu'il y a évidemment une explosion du coût de la mémoire, on va en parler aussi dans un instant. Voilà, mais il n'est pas indispensable si vous avez, on va dire, un iPhone 14 ou 15, quoi. Voilà. Et puis surtout, il faudra attendre peut-être l'année prochaine, parce que visiblement, Apple nous réserve un truc assez génial pour les 20 ans d'iPhone, avec un téléphone tout en verre, d'après ce que j'ai compris.
21: Avec l'interface du système.
20: Mais bon.
21: Mais moi, je me pose une question, savoir, parce qu'en fait, il y a quand même beaucoup. On les taille un petit peu là-dessus. On a taillé Google, Samsung, un peu pareil. Ma question, c'est est-ce qu'on n'est pas sur une voie de garage, quoi, pour l'instant? En fait, oui, on a l'impression que les fabricants de téléphones se concentrent énormément sur l'expérience utilisateur avec l'IA. Et qui ne font pas vraiment évoluer les téléphones, tu vois, en dehors de l'IA, quoi. Donc, plus de puissance, ok, on a plus de puissance.
22: Il y a un plafond de verre technologique, en fait, qui a été atteint depuis quelques années, mais qu'est-ce que tu veux rajouter à un téléphone? Tu as déjà le meilleur appareil photo, tu as déjà une puissance, c'est compatible c'est avec l'IA. Bon, là, à part faire du pliant comme a pu le faire Apple, il y a quand même peu de ressorts pour réenchanter le téléphone.
21: Bah, est-ce que c'est pas Apple d'imaginer? Alors c'est vrai qu'ils sont un peu en retard sur l'IA, mais un téléphone peut-être sans avoir une interface graphique et qui fonctionne à l'IA, tu vois, il y a peut-être des choses à imaginer, quoi.
20: Ouais, mais nous c'est des fantasmes de geek, mais pour le grand public n'est pas prêt. Tu le vois, c'est un peu comme un paquebot, quoi. Chaque année, il bouge tout petit peu la barre, parce qu'il ne faut pas perturber les gens. Et puis là, il y a quand même l'iPhone Duo, on peut tout reprocher à Apple. Ils sortent quand même un nouveau produit.
21: Nouveau produit pour eux, un nouveau produit qui n'est pas forcément les clients, il y en a depuis des années. Alors par contre, c'est une masterclass, la présentation. Moi, j'ai rarement dit ça. En termes de software, ils nous ont mis une claque.
20: De toute façon, c'est la force d'Apple.
21: Voilà. Mais voilà, c'est ce qu'on veut voir. Moi, c'est ce que... Tu vois, le Duo, j'étais bluffé. Les pros, sincèrement, c'est passé à une vitesse. Tu dis bon.
22: D'ailleurs, ça a été complètement éclipsé par le Duo. Il y a eu très peu d'écho, même dans la presse.
20: Bien sûr.
22: Forcément, ça allait être le cas. Mais je pense qu'en termes de vente, par contre, ils vont s'y retrouver beaucoup plus sur les pros.
20: Parlant de vente, on n'a pas de chiffres, bien évidemment, et Apple se garde bien de communiquer quoi que ce soit. Mais visiblement, on aurait des premières tendances de réservation. Et c'est pas folichon, quoi, concernant les 18 Pro et Pro Max.
21: Banque America mesure 14 jours d'attente en moyenne pour les pros contre 18 l'an dernier. Donc c'est un bon indicateur. Et 18 jours sur le Max contre 25 l'année dernière. Il y a aussi une autre boîte qui s'appelle Jefferies qui observe aussi des délais raccourcis de 5 à 11 jours en fonction du modèle. Donc en fait, ça veut dire
20: qu'on, comme on trouve plus facilement
21: les délais de livraison sont beaucoup plus courts.
20: À moins qu'ils en aient fabriqué moins, mais ça me paraît.
21: C'est là où on ne sait pas.
20: On n'a pas d'informations en fait.
21: Ouais.
22: Je ne pense pas qu'il y aura des files d'attente devant les Apple Store cette fois-ci, effectivement.
21: Peut-être pour le Duo, par contre.
20: Peut-être pour le Duo.
21: Moi, je pense que vraiment, ils ont frappé tellement fort sur le Duo.
22: C'est une bonne stratégie d'ailleurs d'entretenir la rareté pour en faire un produit exclusif et se dire que seule une petite minorité l'aura, et dans ce cas-là, ça pourra permettre de se différencier.
21: Ouais, est-ce que c'est aussi la maturité de ce format-là, il est arrivé à un niveau de maturité que globalement les gens
20: c'est clair.
21: Se disent, sincèrement, vous avez un 17, un 16, ça sert à rien d'aller faire la queue pour en acheter un. Par contre, le Duo, vous pouvez poser des questions, parce que si vous êtes un vrai geek, Alors ça coûte très cher, ok, mais bon, tout coûte cher aujourd'hui. Le duo, c'est quand même une grosse claque, hein. Moi,
20: ça. Oui, c'est clair. Non, mais c'est sûr. Mais bon, après, à 2330 euros, je ne sais pas qui va faire le.
21: Ouais,
20: ou 2340.
22: C'est 1339.
21: C'est 300 balles de plus qu'un Android. Moi, j'en ai eu, des clients Android pendant des années. Sincèrement, je joue à l'OS, je fais. On sait. Ok. Et Google, ils se sont fait plier en une présentation, là.
20: C'est le cas de le dire.
21: Ouais.
20: Allez, on enchaîne. Bon, évidemment, on reviendra dès qu'on a des infos sur l'iPhone Duo, qui est quand même le gros morceau, hein, de cette année. On en a un peu parlé, mais c'est vrai que avec la flambée de, si vous voulez, de tout ce qui touche à l'IA, on se retrouve aussi avec une flambée des prix de la mémoire, et notamment la DRAM, qui, vous le savez, est dans la plupart des produits électroniques de notre quotidien, que ce soit les smartphones, que ce soit les PC, les tablettes, etc. etc. Il y a de la mémoire partout, parce qu'à partir du moment où il y a un OS, il y a de la mémoire. C'est comme ça, on n'y peut rien. Et on se rend compte que cette flambée des composants, eh bien, elle touche tout, en fait.
21: Ça touche tout, aussi bien les PC que les smartphones, hein, on en a parlé tout à l'heure. Et moi, là, pendant la rentrée, en fait, j'ai fait un petit papier, parce que
20: tu as enquêté là sur Cubic, il y a un article là-dessus.
21: Ouais, voilà, donc l'objectif, c'était comprendre pourquoi, là, il y avait un indicateur, c'était la GeForce 5090 RTX. Alors, c'est le modèle le plus puissant de Nvidia, mais qui a doublé de prix en un an. Qui est passé de 2500 balles à 5500 francs.
20: Waouh!
21: 5500 euros. Oh là là, le mec, il parle en francs.
20: Des francs.
21: Voilà. Excusez-moi, j'ai bugué. Voilà. Donc, en fait, ça fait tilt, en fait. Je me suis dit.
20: J'aimerais bien que ça coûte 5000 francs. Ouais. Ça serait très intéressant.
21: En France, ça peut marcher.
20: En Iran.
21: Mais en fait, c'est un indicateur important. Parce que tu dis quand même, en un an. En fait, et donc, du coup, je me suis dit, bon, c'est pas possible, en fait, les autres produits. Et donc, je suis allé un peu gratter. J'ai regardé un peu les modèles milieu de gamme, entrée de gamme, notamment chez Nvidia. Et c'est pareil, hein. On est à plus 32% pour une 5060 qui est le modèle d'entrée de gamme. Pour les joueurs un peu puissants, plus 29% pour le milieu de gamme. C'est la RAM. C'est incroyable. La DDR4. On était encore l'année dernière à 57 euros pour 32 gigas, un kit 32 gigas. Aujourd'hui, c'est 270 euros.
20: Ok, donc on est passé de 50.
21: Et la DDR5, qui est la mémoire la plus aujourd'hui, qui est sur les plateformes les plus modernes, on est passé de 125 à 530 euros.
20: Pour 32 gigas.
21: Donc imaginons, ça c'est pour les particuliers.
20: Tu te rends compte, 32 gigas.
21: Donc leur PC, hein. Imaginez maintenant les gars qui fabriquent des ordinateurs, des smartphones, le casse-tête. Parce que le truc que j'ai pas dit, c'est qu'il y a aussi le stockage qui a augmenté. On est un SSD Samsung de 2 Tera, on est passé, donc c'est un SSD, un Samsung 990 Pro, on est passé en moins d'un an de 155 euros à 350 euros.
20: Ouais.
21: Donc en fait, tout explose. Et donc la DRAM, en fait, le problème du marché de la DRAM, c'est qu'il y a des fabricants qui fabriquent de la RAM. Donc la RAM, après, sous toutes ses formes, on peut la mettre soit dans des barrettes de mémoire, soit dans des processeurs, des SOC comme Apple, ou soit dans des SSD pour le stockage. Sauf qu'en fait, les gars, ils ont réaiguillé toute leur production vers la mémoire pour les data centers.
20: Oui, et ça termine dans les GPU Nvidia.
21: Alors, ça termine dans les GPU Nvidia, ça termine dans les serveurs, dans les serveurs pour l'IA. Voilà, donc ils sont passés à fabrication de DRAM, à du HBM, à d'autres DRAM serveurs.
22: Et le problème et on va le dire aux gens qui nous écoutent, c'est que cette crise-là va durer. Apparemment, les analystes prévoient ça jusqu'en 2028. Donc, il y a une mauvaise nouvelle aussi, c'est que par exemple, sur les événements, on pouvait faire des cadeaux et se faire plaisir comme Black Friday. Il n'y aura certainement pas les mêmes réductions que les années précédentes. On va se retrouver avec des produits qui vont baisser. Très très peu finalement.
21: Alors là, il va falloir être malin là. Effectivement, comme dit Damien, je pense que c'est mort pour pour un bout de temps.
20: C'est mort.
21: Voilà. Non, mais vous voyez, même Nintendo a augmenté le prix de la Switch, les PlayStation, elles ont
22: ça peut augmenter.
20: Voilà. Et je pense que ça va même ralentir le cycle de renouvellement des consoles.
21: Totalement. Donc là, il va falloir changer le mindset en fait. On va arrêter de vouloir.
22: Peut-être que ça va nous pousser à moins renouveler les appareils.
21: Il va falloir réparer. Il va falloir réparer, prolonger, optimiser. Il y a plein de. Y a
20: tu as raison, optimiser, ça c'est le mot. Est-ce que finalement on n'a pas habitué tous ces fabricants à se mettre beaucoup de mémoire parce que ça coûtait pas cher et que c'était une solution de facilité, sans optimiser finalement les OS. J'en parlais dans Tech & Co cette semaine, mais c'est vrai que tu prends Windows par exemple. Est-ce que Windows a vraiment eu la volonté de rendre son Windows frugal en mémoire vive, tu vois?
21: Parce qu'il y a eu un laisser-aller à l'époque. Il y a encore 2-3 ans, la RAM ça valait rien.
20: Mais non, Et voilà, puis donc, tu rajoutais 8 gigas.
21: Voilà, et puis en termes de marketing, c'est fabuleux. Tu pouvais mettre 16 gigas, 32 gigas en disant bon voilà. Et puis tu montais en gamme. Ça permettait de segmenter des gammes. Là, le truc, c'est qu'il va falloir alors Microsoft travaille dessus, hein, enfin entre guillemets. Et puis il va falloir faire le tri. Après, Google l'a prouvé. Hein, on peut passer un smartphone de 16 gigas à 12 gigas. Ça change pas l'expérience.
22: Ouais, surtout voilà. Quand t'as la plupart des services, qui sont dans le cloud, que même ton IA, elle dépend de serveur, finalement, ton téléphone, ça va être juste l'interface pour activer certains services. Donc, t'as pas besoin d'avoir une énorme puissance. Et surtout, peut-être que ça va aussi entraîner une réduction des IA en général. Peut-être des IA beaucoup plus frugales qui seraient capables de tourner avec moins de composants sur un appareil et moins de composants dans le serveur.
21: C'est aussi un frein, un coup de frein aussi dans la stratégie des fabricants qui voulaient faire tourner des IA en local. Et là, il faut quand même de la RAM, hein, on va pas se mentir, hein, ça demande énormément de RAM.
20: Ouais, c'est quoi, 32 gigas de RAM, je crois, non?
21: Et encore un des tout petits modèles, quoi, tout petits modèles, hein, si tu veux vraiment faire tourner, il faut aller sur les, tu vois, Nvidia, là, qui va lancer la semaine prochaine, au début octobre, l'annonce officielle avec Microsoft du Windows pour RTX Spark. Il faut beaucoup de RAM pour faire de l'IA en local. Hein. On parle de plateforme, ça monte jusqu'à 196 gigas. Tu regardes le studio, les Mac Mini et les studios Apple, là, je ne me rappelle plus du nom exactement, mais les Mac Studio, c'est énorme en RAM. Et les gens recherchent ça pour faire de l'IA en local. Ouais. Donc là, il va falloir un petit peu s'asseoir sur le côté. Bon, on voulait faire tourner, garder un peu les données chez nous. Bon, ça partira dans le cloud. Il y a du
22: le débat 3G. En ce moment, c'est est-ce qu'on doit ralentir l'IA? Peut-être qu'elle va ralentir mécaniquement. À un moment, plus être capable de pouvoir faire tourner des choses comme on voulait.
20: Et puis on peut se dire, oui, mais il suffit de créer de nouvelles usines pour qu'on produise plus de RAM. Mais le problème, c'est que ces usines, c'est d'une complexité chirurgicale à fabriquer. Mmh. Il faut plusieurs années. Oui. Donc en fait, à partir du moment où vous dites, OK, on va créer une usine, il faut attendre 3 ans, 2 ans, 3 ans, avant d'avoir les premières mémoires qui sortent de l'usine. Donc vous rendez compte un peu de l'inertie qu'il y a, c'est dingue. Et puis la dernière question aussi, c'est de se dire, est-ce qu'aujourd'hui les prix augmentent, est-ce qu'après ils vont rebaisser? C'est ça la question, tu vois. Ouais. Parce que pour les constructeurs, on peut se dire, on va habituer les consommateurs à payer 10-15% plus cher, peut-être qu'on va en profiter, peut-être qu'on rebaissera un petit peu, mais au lieu de baisser de 10-15, on baissera de 7, tu vois.
21: Comme pour le prix de l'essence.
22: Exactement.
21: Et normalement, ça monte, et normalement, ça revient jamais au...
22: Normalement, ça redescend au niveau d'avant.
21: Niveau d'avant. Non, mais par contre, il y a quand même un truc, c'est que on n'est pas à l'abri d'une bulle de l'IA. C'est-à-dire qu'en fait, à un moment, ça peut péter. C'est-à-dire que les investisseurs disent, on arrête d'investir.
20: Oui, oui, oui.
21: Je sais pas si vous avez vu, hein, la dernière technique des GAFAM, maintenant, c'est d'aller emprunter en Europe. Ça s'appelle du reverse yankee, en fait. Au lieu d'emprunter sur ton marché local, t'as saturé, t'as déjà emprunté tout ce que tu pouvais emprunter, tu vas sur d'autres marchés pour aller emprunter de l'argent. Sauf qu'à un moment, ça va s'arrêter tout ça. C'est pas possible. Quoi.
22: On fait le tour de la planète, il y aura plus d'argent.
21: Voilà, il y aura plus d'argent. Donc, à un moment, il va falloir que ça rapporte de l'argent.
20: Tu veux dire par là que, finalement, peut-être que le prix de la RAM va rebaisser si justement fait... cette bulle de l'IA explose et qu'il n'y a plus d'argent, en fait.
21: Il n'y aura plus d'argent. Donc,
20: et qu'en tout cas, les investissements se ralentissent et qu'on ait besoin de moins de RAM.
21: Voilà, et les fabricants de RAM, à un moment, ils vont se rappeler qu'il y a du grand public et il y a des produits mainstream à alimenter en RAM.
20: Bon, en tout cas, c'est pour vous dire que si vous prévoyez d'acheter un produit, réfléchissez bien.
21: Ouais.
20: Après, il y a le reconditionné aussi.
21: Il y a le reconditionné.
20: Tu vois, qui peut être une bonne solution et qui prend encore plus d'intérêt, finalement, tu vois.
21: T'as le reconditionné, puis il y a la comparaison, quoi. Vous comparez les prix. Ouais. C'est fait jouer la concurrence, hein. Et profiter des périodes promotionnelles qui arrivent. Il y a les Prime Days qui arrivent chez Amazon. Généralement, il y a toujours des super promos. Le Black Friday, le Cyber Monday. Là, c'est vraiment les derniers carrefours où on fera des belles opérations pour la fin d'année. Après Noël, tout ça, ça va être des beaux cadeaux, quoi, si tu veux acheter un iPhone.
20: Ouais, c'est clair.
21: Et on n'a pas parlé de l'iPhone 17, t'as vu, qui remonte en prix aussi. Hein.
20: Oui, c'est le 17e qui a pris 200 balles.
21: Le 17,
22: 150 à 350 euros.
21: Mais le 17,
22: 100 à 350.
21: Lancé à 969 euros, et maintenant il est à 1119 euros chez Apple. C'est plus 15%.
20: Ouais, c'est fou.
21: Donc préparez-vous, le plein d'essence. Et la tech.
3: Et la tech.
21: Les deux gros problèmes.
3: Voilà. Ouais. Joyeux Noël. Allez, on enchaîne. On va évoquer maintenant le jeu vidéo avec le Steam Frame, Nicolas, puisque Valve vient de dévoiler le prix de son casque VR. Et oui. Et franchement, moi, c'est un produit qui me tente un peu quand même.
21: Bah, on connaît tous la Steam Deck, hein, la console portable. Et bah, maintenant, ils sortent leur casque pour jouer, donc dédié uniquement au jeu, hein. Donc, là où on a quand même un beau produit, bon, c'est vendu à partir de 1000 euros, mais niveau des specs, on a ce qu'il faut pour jouer, avec notamment une définition de quasiment 2160 points devant chaque œil.
3: Donc c'est de la 4K.
21: Ça fait un format 4K, ouais. Quand ouais, additionnes tout, ce qui est assez énorme, et ça monte jusqu'à 144 Hz sans rafraîchissement. Donc en fait, vous avez un écran devant vous qui est l'équivalent d'un moniteur de jeux vidéo costaud aujourd'hui.
3: Oui, c'est ça. Voilà.
21: Donc,
3: et on verra pas les pixels et tout, on aura une qualité d'affichage qui sera monstrueuse. Imaginez Half-Life là-dedans, quoi.
21: Voilà. Bah, justement, l'un des premiers jeux qui va sortir, Half-Life Alyx, donc de Valve, hein, qui appartient à...
3: Donc, c'est un remake d'un Half-Life qui est déjà sorti.
21: Half-Life, voilà, optimisé pour la plateforme, parce que là, la différence, c'est qu'ils ont pas mis les composants d'un PC de bureau, comme la Steam Machine, qui est leur PC de bureau, ou votre PC qui fait tourner Steam, c'est un processeur ARM, hein, c'est un Snapdragon, donc en fait il va falloir qu'il y ait un petit peu d'optimisation là.
3: Ah,
21: ça va être le bémol du truc. Le tout tourne sous SteamOS 3. Voilà, donc c'est les inscriptions jusqu'au 17,
3: On n'a pas donné le prix.
21: Je t'ai pas donné le prix. 1000 euros, j'ai dit, non ?
4: 1000 euros, oui.
21: 1000 euros.
3: 1000 euros ?
21: 1000 euros, ouais. Ah, yeah. 1000 euros l'entrée de gamme. Hein. Donc
3: si voilà. Tu le prends à 1 Tera, c'est 1279, c'est ça ?
21: 1 Tera, c'est 1279, tout à fait.
3: Okay.
21: Donc la question, c'est est-ce que c'est le retour de la VR ? Moi, je trouve que c'est osé. Hein.
4: Mm.
21: C'est là-dessus, je trouve que c'est un super appareil pour les joueurs, etc. La question, c'est est-ce que les éditeurs vont suivre ?
3: Oui, c'est ça.
21: Je pense qu'ils sont tous un petit peu échaudés par leurs dernières expériences.
3: Ça peut aussi bien tout péter que se retomber comme un soufflet, cette histoire-là. Hein.
21: Bah, c'est-à-dire qu'en fait, là, ils sortent un jeu optimisé. Après, vous avez tout le catalogue Steam qui va pouvoir fonctionner dessus.
3: Ouais.
21: Mais
4: il reste qu'il y a une expérience déceptive, quoi.
21: Voilà, voilà, ça sera pas la même qualité que les jeux optimisés. Donc voilà, donc c'est
3: pas mal.
21: C'est voilà, donc c'est ça arrive en concurrence un petit peu avec les modèles un peu plus d'entrée de gamme, mais qui là on parle d'un voilà, tu prends un peu chez Meta, il y a le Quest, etc. Mais là c'est vraiment un vrai truc pour les gamers.
3: Ouais, c'est pas mal. À voir, à tester. J'aimerais qu'on évoque maintenant cette bonne nouvelle pour tous les fans de foot qui regardent leurs matchs en streaming et qui en ont marre de se faire un peu spoiler de quelques secondes lorsque les voisins regardent ça par la TNT. Et on l'a tous vécu, notamment avec le Mondial là, cette année. Mmh. Il y a des cris parfois, mais qui sont décalés de 30-40 secondes,
4: 40 secondes
3: par rapport à la réalité d'un flux qui arrive par la TNT. Parce qu'aujourd'hui, il faut savoir que le flux le plus direct avec le moins de latence, c'est la télévision numérique terrestre. Et oui, parce que en fait, il y a le flux est assez, on va dire, stable et transféré non pas par de l'IP, mais par du satellite. Et après, il est réémis par des ondes hertziennes et tout ça prend très peu de temps finalement.
4: En fait, c'est très peu numérisé, donc pas de traitement en plus à faire. Et la différence avec le streaming, c'est qu'on doit adapter le flux à l'appareil final. Donc si vous avez de la 4K, du Ultra HD, en fait, il va falloir retravailler.
3: Et tout ça, c'est du calcul qui fait que
4: ça fait des étapes en plus. Et il y a déjà un décalage à l'origine entre le stade où ça se passe, il y a déjà 2 secondes. Après, ça passe par des câbles sous-marins. Après, ça arrive vers la redistribution ici. Puis un traitement, et ainsi de suite. Et après, ça arrive sur les plateformes typiques MyCanal, tout ça. Il y a encore un autre traitement. Donc, c'est pour ça que vous avez 30 à 40 secondes si vous utilisez l'OTT.
3: Alors, pour The Voice, ça n'a aucun intérêt, je suis d'accord. Voilà. Mais pour le foot, le sport,
21: pour les événements en direct.
3: Et alors, encore une fois, un article que vous pouvez retrouver dans Clubic. On a peut-être trouvé la solution.
21: Oui, il y a un nouveau protocole qui s'appelle MOC. Hein. On ne parle pas de ces médias over quick. On ne parle pas de codec. Hein. On parle vraiment de protocole de transmission de l'émetteur au récepteur.
3: D'accord.
21: En fait, c'est un protocole qui est très malin, parce qu'en fait, les gars, en fait, souvent, pourquoi on a un tel délai, c'est que souvent, en fait, le récepteur attend l'intégralité des paquets qui ont été émis pour afficher l'information.
3: Oui, pour pas avoir de coupure.
21: Voilà, pour pas avoir de coupure. Parce que,
3: c'est ce qu'on appelle le buffering.
21: Voilà, voilà. Et le truc, c'est que globalement, sinon, l'image, il n'y a pas d'image où c'est ultra pixelisé, c'est pas du tout...
3: Oui, parce qu'en fait, l'image arrive en paquet, ouais. Et la télé attend d'en avoir assez pour afficher l'image, pour dire, ah là là, j'ai assez de paquets,
21: je peux afficher.
3: Je peux imaginer que je vais en recevoir d'autres et je vais pas couper l'image, en fait.
21: Bah, c'est pour ça que...
3: Mais ça, c'est de la latence, donc c'est du retard.
21: Donc c'est du retard. Et donc voilà, donc ce protocole qui a été testé notamment pendant les JO d'hiver de cette année là, à Cortina là, et ben ça a permis de réduire considérablement la latence et d'arriver quasiment au même niveau que certaines émissions satellites et TNT. Donc c'est en cours d'homologation.
3: Mais sur MyCanal, je ne sais pas si vous avez vu, il y a une fonction pour limiter justement la latence. Là, alors ils disent, attention, ça risque peut-être de fragiliser le flux, parce que je pense qu'ils réduisent le nombre de paquets, et ça réduit la latence. Donc MyCanal est conscient de ce problème.
22: D'accès à Internet qui le propose aussi, je crois, Orange de mémoire, il propose une option justement pour réduire la latence. Bon, après je crois que c'est... Il y a aussi un phénomène physique, à un moment, on ne peut pas non plus tout réduire.
21: Après, c'est aussi, on fonctionne avec des relais intermédiaires. En fait, le concept, c'est un peu comme le web. Le web, vous le voyez aujourd'hui, on fonctionne avec énormément de cache, avec énormément de serveurs intermédiaires. C'est-à-dire qu'en fait, si vous voulez vous connecter et que vous êtes à l'autre bout de la planète, bah, vous n'allez pas avoir, c'est pas le serveur qui affiche les images en France qui va afficher les images. Donc en fait, on appelle ça des CDN. Et en fait, ça va être le même concept. C'est qu'en fait, ça va pouvoir être redistribuer, c'est l'intérêt de ce protocole. Alors, on a déjà, vous pouvez faire un call avec vos parents, il y a déjà des protocoles comme le web RTC qui permet de faire ça. Le web RTC, c'est instantané, vous avez une seconde de latence, à tout casser. Sauf
3: mais t'as intérêt à avoir un bon réseau. Parce que
21: pour un événement mondial, vous ne pouvez pas l'utiliser, le web RTC. C'est pas possible. Et là, vous retombez sur les protocoles classiques qui sont le HLS et le DASH, qui là, découpe, saucissonne et envoie des paquets.
3: Bon, après, il faut voir maintenant si les applications vont adopter ce format. Est-ce que toutes les télés sont compatibles? Enfin, il y a plein de trucs. Il y a des questions techniques aussi.
21: Oui, mais là, pour l'instant, visiblement, il n'y aura pas de problème sur les récepteurs. Je pense que c'est plus...
3: une mise à jour des applis.
21: Standard. Pour mettre au point un standard. Pour que tout le monde soit d'accord, etc. Voilà. Et puis que les émetteurs, ils aient là aussi des outils pour pouvoir le faire. C'est le problème, c'est ça.
3: Oui. Nous, il faut changer toute la chaîne, en fait, de transmission.
21: C'est la chaîne, c'est du début jusqu'à la fin. Hein, et les intermédiaires aussi.
3: Mais c'est rigolo parce qu'on se moque souvent de la TNT, etc. Mais la TNT, ça a quand même des atouts, finalement.
21: Alors, le mieux pour...
3: C'est gratuit, la qualité d'image est très bonne, la plupart du temps, et puis surtout, il y a peu de latence. Ouais. Donc,
21: le mieux pour regarder un match de foot, pour suivre un match de foot, moi, je dirais, c'est la radio. À la radio.
3: T'as pas d'image, Loulou.
21: Ah, mais t'as pas d'image, mais c'est à la seconde.
3: Non, mais je suis d'accord. Ouais, oui, le meilleur, c'est d'être dans le stade.
22: J'ai l'impression que tu n'aimes pas trop le foot.
3: Le meilleur, non, c'est dans le stade. Ah, le meilleur, il n'y a pas de latence.
22: Non, effectivement.
21: Non, mais oui, non, mais tu vois, on se rend plus compte. À l'époque, il y avait la TNT ou la diffusion classique analogique. Ouais. Diffusion classique analogique, c'était comme la radio quasiment. On avait le but, on le voyait en direct.
3: Oui, c'est vrai. Non, tu parles de latence, c'est vrai. Mais bon, après, tu te coupes quand même de l'aspect visuel du truc et tout.
21: Ah bah oui, voilà. Oui, non, mais c'est sûr que si vous avez un beau téléviseur 4K.
3: Mais c'est vrai que c'est un peu le savoir-faire de nos amis qui sont juste à côté là, des RMC, quand ils retransmettent leur match. C'est vrai que c'est cool. Et d'ailleurs, il y a plein de gens qui font ça. Hein. Ils regardent l'image et ils mettent la radio. Ouais. Mais parfois il y a du décalage.
21: Ah justement il y a le décalage. Sinon faut être synchronisé. Et puis il faut fermer les fenêtres en été quand il fait chaud.
3: Autrement tu te mets à dos tous tes voisins. Merci beaucoup messieurs. Merci à Damien.
22: Merci.
3: On te lit au Parisien, dans le Parisien bien évidemment. Bien sur le Parisien, comme on dit.
22: Les deux. Dans le Parisien.
3: Dans le Parisien. Sur le Parisien.
22: L'essentiel, c'est de s'abonner.
3: Exactement.
22: J'aurais bien fait le VRP aujourd'hui.
3: Ouais, mais c'est pas mal. Écoute, tu sais quoi, t'as dû gagner au moins 2 abonnés, je pense.
21: Disponible en journal et sur Internet.
3: Voilà.
22: Sur les Internet. Sur les
3: Internet. Là, vous pouvez y aller aussi avec Nicolas Guillot, qui est le rédacteur en chef. On se retrouve à la fin de ce De quoi je mets, les amis, pour le petit module bonus. On va parler de. Est-ce qu'on peut évoquer l'accident industriel Dyson ou pas?
21: Ah, bah oui.
3: Oui. Ok, ouais. On vous raconte l'histoire. La brosse à dents du diable. C'est ça, on va vous raconter l'histoire.
21: La petite. Ouais.
3: Incroyable, ça sera dans le module bonus qui, je vous rappelle, est réservé à vous qui êtes avec nous exclusivement en podcast audio. On vous offre quelques minutes supplémentaires. Pour les autres et pour vous, vous restez là. Deuxième partie dans un instant avec le Labo Fnac et on fera un point sur le marché des smartphones pliants avec Lionel Costa. À tout de suite.
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24: Bienvenue dans Trajectoire, la chronique des entrepreneurs. Aujourd'hui, je reçois Naomi Villiot, docteur en biotechnologie, fondatrice de Nami Beauty, un laboratoire indépendant de dermocosmétiques naturels et éco-responsables. Bonjour Naomi.
25: Bonjour Karine.
24: Alors déjà, pourquoi La Rochelle ?
25: La Rochelle, c'est notre territoire de cœur. On a grandi sur l'île d'Oléron et avec mon associé Esther Naylis, on a voulu intégrer toute notre chaîne de production dans notre laboratoire à La Rochelle, où on cultive nos microalgues locales dans des réacteurs, on développe des actifs dermocosmétiques brevetés par biotechnologie et on formule les produits de nos soins au même endroit. Ça nous permet en fait de garantir une qualité

0: Allons maintenant sur ces récompenses que vous enchaînez. C'est quoi l'objectif pour le futur maintenant ?
1: Les récompenses, c'est très important pour valider notre travail d'innovation et rassurer les peaux sensibles. Mais notre objectif, c'est que demain, quand une peau sensible entre dans une pharmacie, Nami Beauty soit naturellement recommandée par les équipes d'officine. C'est également de démontrer qu'en tant que jeune start-up rochelaise, on peut innover sur son territoire, créer de la valeur et rayonner à l'international. Et démontrer également que c'est possible de formuler des soins qui allient l'exigence de la dermocosmétique tout en faisant de la douceur et de la naturalité pour les peaux sensibles.
0: Merci Naomi Vidio d'être venue nous parler de Nami Beauty dans Trajectoire.
1: Merci.
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8: Voilà le deuxième chapitre de ce De quoi je me mêle. Un grand merci d'être là et j'accueille tout de suite avec beaucoup de plaisir Lionel Costa. Salut Lionel.
9: Salut François.
8: Responsable du développement, directeur du développement.
9: Voilà, responsable du Labo Fnac.
8: Responsable du Labo Fnac. Le Labo Fnac, voilà, on aime bien recevoir Lionel régulièrement pour faire un point sur les nouveautés, sur aussi la robustesse de certains produits, la qualité de certains produits. Et à l'occasion de la sortie de l'iPhone Duo, Lionel, on n'avait jamais fait ce sujet-là. On va parler... en fait, des smartphones pliants.
9: C'est ça.
8: Parce que toi, tu en vois passer depuis des années, quand même. Et c'est vrai que le marché commence à se structurer. On commence à avoir de plus en plus de produits pliants de qualité. Et c'était important de faire un point, justement, là-dessus.
9: Ouais, on profite un peu de l'annonce d'Apple, qui c'est vrai que c'est un peu un game changer, Apple, là-dessus, avec l'iPhone Duo. Parce qu'on se dit, ah bah, même eux, ils s'y mettent. En fait, le fait que Samsung ait vraiment initié le chemin et que beaucoup de marques chinoises l'ont fait, genre Xiaomi, etc., en fait, Apple, quand ils l'ont annoncé, tout le monde les attendait au tournant parce qu'au départ, on s'est dit, bon, qu'est-ce que ça va donner ce produit-là ? Bah, en fait, finalement, alors, on ne l'a pas encore testé au labo. Et je rappelle une petite chose sans vouloir faire de digression. Au labo, on teste les produits qui proviennent de nos stocks. Ce ne sont pas des produits qui nous sont prêtés par les marques. Ça nous assure d'avoir vraiment le produit.
8: C'est-à-dire que ce produit peut se retrouver chez un consommateur.
9: Exactement. Ce n'est pas un produit
8: qui a été boosté et tout ça.
9: Alors,
8: pour vous.
9: Boosté, on peut être dans cette optique-là, mais ça peut être aussi un produit qui aurait été abîmé parce qu'il est passé dans 4, 5, 6 mains différentes avant nous. Donc, on a un produit qui est vraiment identique à celui-là.
8: Il sort de la boîte.
9: Il sort de la boîte. Donc, pour l'instant, on ne l'a pas dans nos stocks. Ils sont en train d'arriver, donc on ne l'a pas encore testé.
8: Mais vous l'aurez avant les autres ou est-ce
9: oui,
8: que...
9: oui, normalement, pas longtemps avant. Apple, ils sont un petit peu serrés là-dessus. On l'a, grosso modo, 10 jours avant la mise en rayon.
8: D'accord, donc, pour que vous soyez prêts justement le jour
9: exactement.
8: Où il est sorti, pour que vous ayez eu le temps de le tester.
9: Exactement, l'étoilage et puis des fois des bonnes ou des fois des mauvaises surprises. Voilà.
8: Bon, je viens de voir dans 10 jours alors.
9: C'est ça.
8: Bon, alors, parce qu'il y a l'iPhone Duo, certes, ouais. Mais il y a tous les autres.
9: Ouais. Et surtout, le pliant, il y a plein de mots qui sont cachés là-dessus. En fait, dans notre base de données, on ne savait pas trop comment les positionner parce qu'on a le format flip, qui est en fait le petit smartphone compact qu'on peut mettre dans sa poche. On a les fold, donc les livres, les véritables livres, qui vont jusqu'à 8 pouces, en fait, pour les... Je parle que de ceux qui s'arrêtent à 8 pouces. Je parle pas des prototypes qui peuvent aller jusqu'à 11 pouces parce que là, c'est encore des form factors un peu différents. Donc, il y a différents form factors. Et là, encore une fois, et c'est une chance qu'on a, nous, à la Fnac, chez Darty, il y a des magasins. Allez en magasin pour les tripoter, ces produits. C'est hyper intéressant en termes de prise en main et même en termes d'épaisseur. Et la première question qu'on se pose, tu l'as un petit peu introduit tout à l'heure, c'est, si je l'ouvre, je le ferme, je l'ouvre, je le ferme. Combien de fois ça fait avant que ça casse, avant que je vois une pliure? Et les tout premiers modèles, c'est évident, on

0: voyait quelque chose qui n'était pas qualité. C'est plus du tout le cas. Là, aujourd'hui, l'AMOLED, ils ont réussi à faire quelque chose. Si je suis un peu retors, je vais mettre dans un angle de lumière, on va pouvoir voir peut-être une petite fente comme ça. Mais sinon, en face, avec une luminosité classique, c'est quand même bluffant. Et après, maintenant, c'est toujours l'usage. Qu'est-ce qu'on va en faire? Et là, on attend beaucoup d'Apple de voir comment eux, ils vont mettre en avant cet usage-là. Bon, on sait tous ce qu'on peut faire avec une tablette, mais si je suis dans le métro, que je sors mon téléphone et que je le déplie comme un livre, pour l'instant, c'est pas encore dans les mœurs. Voilà.
1: Ouais, c'est ça. Et puis, comme tu disais, la bataille des formats, quoi. Ouais. Aujourd'hui, il existe trois formats.
0: Oui, exactement.
1: Il y a le flip. Ouais. Il y a le fold de Samsung, qui est un peu l'iPhone du haut. Et ouais, puis, il y a le grand modèle, qui lui existe toujours. Ouais. Et c'est vrai que ça complexifie le choix pour les consommateurs aussi. Tu vois? Parce que tu vas investir, jusqu'à 2000 euros, voire plus.
0: Selon la capacité de stockage. Et c'est là où Apple est très très cher, parce qu'on arrive aux 3000 euros en fait. Mais bon, il faut 1 Tera, c'est quand même assez cher. Là, les produits que nous avons testés, ils sont quand même dans la partie très haute, et c'est vrai, en termes de prix. Mais c'est vrai que pour l'instant, ça reste des produits premium. Jamais on a vu un produit pliant d'entrée de gamme, ça n'existe pas. Pour l'instant, c'est vraiment ils essaient de mettre le maximum de technologie dessus.
1: Oui, ça reste du premium. Ouais. Voilà. Mais on ne sait même pas si un jour ça sera de l'entrée de gamme, le pliant.
0: Alors moi, je pense que ça va se démocratiser à ce point-là. Hein.
1: Je pense que l'entrée de gamme.
0: Ah oui, je pense que les smartphones chinois, sans vouloir être condescendant avec le matériel chinois, mais je pense que il y a des prix accessible, peut-être 200-300 euros, qui peuvent arriver d'ici les 56 ans. Enfin, j'espère qu'au niveau des composants, ça va
1: oui, parce que quand tu vois le coût de la mémoire...
0: Ah, oui, c'est ça. Mais je pense que c'est le côté pliant, on se posera même plus la question. Il y aura des trucs qui vont se dérouler, s'enrouler. Moi, ça, j'y crois pas mal.
1: Est-ce que vous utilisez... Alors, j'imagine que vous testez tout ça. Est-ce que ce sont de bons smartphones?
0: Ouais,
1: de manière générale.
0: Non, mais de manière générale.
1: Est-ce que ça capte bien la 5G? Est-ce que c'est fiable? Est-ce que c'est robuste aussi? Est-ce que c'est étanche?
0: Alors, la partie.
1: Toutes ces questions, quoi.
0: Ouais, moi, c'était surtout la partie autonomie qui m'intriguait, mais c'est vrai que la partie robustesse et étanchéité, on peut se poser des questions. J'ai pas la data spécifique de cette famille-là, mais il y a une évidence, et ça, c'est le bon sens. À partir du moment où vous mettez un mécanisme sur un produit, par rapport à un produit qui n'a pas ce mécanisme-là, évidemment que ça tombera plus en panne. C'est obligatoire. Oui. Ce n'est pas le ratio, je ne sais pas du tout si c'est 2 fois plus, 3 fois plus ou 0,15 fois plus, mais n'empêche que ça tombera forcément plus en panne. Ensuite, et c'est aussi l'usage, c'est qu'il y a des gens qui vont vouloir ouvrir un smartphone, qui vont vouloir l'ouvrir trop grand, qui vont presque casser. Malheureusement, ça peut arriver. Ensuite, pour l'étanchéité... ils sont toujours aux normes IP67, IP68, il y a ces normes-là.
1: Je crois que le duo est IP68.
0: J'avais IP67, mais tu as peut-être raison.
1: Ah, peut-être.
0: Moi, j'avais 67 en tête, mais après, entre 67 et 68, ça ne rajoute pas grand-chose. Mais ça veut quand même dire que ces produits-là, s'ils tombent dans l'eau, c'est pas dramatique. Ils peuvent continuer à fonctionner, mais ce n'est pas conseillé. De toute façon, dès qu'il y a des mécanismes, il faut éviter de les mettre dans
1: IP68.
0: Donc tu as plus de mémoire que moi. Moi, j'ai été resté à 67. Et donc, IP68, c'est vrai qu'il a un temps d'immersion dans l'eau qui est plus long, une profondeur aussi qui est plus longue, mais ce ne sont pas des produits qui sont faits pour faire de la plongée. Voilà,
1: Est-ce qu'on a tous besoin d'un téléphone pliant aujourd'hui? Est-ce que ça fait exploser les usages en fait?
0: De ce qu'on sait, de ce que je peux discuter avec les marques ou avec les chefs produits ou avec les vendeurs, c'est encore un usage qui se cherche. Parce qu'en fait, le premier usage du flip, par exemple, qui était le téléphone à clapet, lui, il avait un usage qui était simple. C'est un petit format, je mets dans ma poche, et quand je l'ouvre, je le déplie, je me retrouve comme avec tout le monde, avec les smartphones qui sont très grands. Celui-là, il a un usage qui est un peu plus simple. Le fold, on est dans un usage un peu mixte, avec la tablette. La tablette 7 pouces qu'on connaissait tous il y a 8-9 ans, je crois, c'était les 7 pouces à peu près, avec les Kobo ou les liseuses.
1: Ou même l'iPad mini,
0: où là, on se retrouve avec ce format-là, où on a un truc hybride. Et en fait, c'est ce que je disais tout à l'heure, c'est que est-ce que dans les transports en commun, je vais m'ouvrir un truc comme ça? Est-ce que, en termes de confort, c'est quand même beaucoup plus agréable d'avoir un grand écran qu'avoir un petit écran? Mais c'est encore un usage qui se cherche, et les marques ne sont pas encore très au clair sur comment elles captent les nouveaux clients, les nouveaux usagers avec ce format-là. C'est un truc un peu hybride.
1: Parce que ce que met en avant Apple, c'est évidemment un peu la productivité, mais surtout le divertissement, le jeu vidéo.
0: Et les films.
1: Le piège, c'est qu'il y a certains écrans, quand tu les ouvres, tu te retrouves avec deux grosses barres noires, ouais. Et finalement, l'affichage efficace n'est pas beaucoup plus important que sur un téléphone normal.
0: Oui, on se retrouve avec un truc plus large, en fait.
1: Ouais.
0: En fait, avec...
1: Mais avec deux grandes barres noires, donc ça sert à rien, si tu veux, tu vois.
0: Après, tu as plein de solutions, ne serait-ce que pour les mangas, je pense à ça particulièrement, où justement ils sont en train de créer du contenu adapté à certains formats d'image.
1: Ok.
0: Pour le vertical, choses comme ça. Eh ben, on peut s'imaginer que dans quelques temps, il y aura peut-être un format Netflix ou Amazon Prime ou Disney Plus qui va être adapté à ce genre de format, un format un peu carré rectangulaire, pas comme du 16/9.
1: Alors, quels sont les meilleurs modèles du moment? Parce que, évidemment, c'est intéressant. Alors, hormis l'iPhone duo,
0: ouais.
1: Vous ne l'avez pas encore en main, donc il faudra mettre à jour, en fait, ce classement. Mais tu es venu avec un top 3.
0: Ouais.
1: Évidemment, c'est très intéressant de t'écouter là-dessus.
0: Alors, première chose, quand on teste les produits, on est très sévère. L'autonomie, par exemple, on la mesure avec l'écran déplié. J'en ai pas parlé là, mais évidemment que l'autonomie, on passe, pour un modèle, on passe de 24 heures d'autonomie écran plié à 18h24 déplié. On ne perd pas trop.
1: Oui, parce que l'affichage est tellement plus grand que...
0: Exactement. Mais voilà, certains, on passe de 20h à 13h.
1: Ah ouais.
0: Donc on divise par deux. Donc la consommation d'énergie par un écran, ce n'est pas anodin. Donc le top 1 dans nos tests, c'est le Motorola Razr Fold. C'est un produit à 1899 €. Donc, je disais, à 24h12 en téléphone classique.
1: 5 étoiles.
0: 5 étoiles. Il est 5 étoiles. Parce qu'en plus, dessus, ils ont quand même mis un bon capteur photo. Ils n'ont pas oublié cette partie-là. Au niveau puissance de calcul, ils ont mis un processeur qui était conséquent. Pourquoi je dis ça? Parce que si vous avez un écran plus grand, vous avez donc plus de pixels à gérer, à arbitrer. Et donc, plus de pixels. Donc, si on veut faire du 120 Hz, c'est donc un meilleur chipset graphique par rapport à un smartphone classique.
1: Okay.
0: Donc, ils ont besoin d'avoir quelque chose qui tourne bien et Motorola a bien réussi son coup là-dessus. Une autre marque, Honor Magic V5, le top 2. Celui-là, il a 2002 €. On est dans ces eaux-là. On est autour des 2000 €.
1: Moi, le Honor, il m'impressionne par sa finesse, en fait.
0: C'est un argument que je le mets pas dans une notation, mais c'est sûr.
1: Mais je sais pas si tu ce que t'en penses, c'est incroyable.
0: Mais oui, parce
1: qu'à chaque fois que j'ai ce téléphone dans les mains, je me dis mais comment on arrive à mettre autant d'ingéniosité, de technologie dans un truc aussi fin.
0: Et surtout, faut se rappeler, grâce à la AMOLED, le téléphone pourrait potentiellement être une feuille. C'est vraiment, faut imaginer une feuille.
1: Oui, l'affichage en fait, c'est.
0: Ça prend rien. Ouais. Après, c'est toute la partie évidemment composants électriques, oui. Et alimentation.
1: Et puis, qui prend de
0: la
1: place. Enfin.
0: Exactement. Après, sur le, mais Honor justement sur cette famille-là, mais c'est pas que sur celle-là, ils sont vraiment inventifs, et ingénieux. Et encore une fois, j'invite les gens à aller toucher eux-mêmes les produits. C'est vraiment une sensation. On n'est pas sur un parpaing ou une brique qui va peser plus de 300 grammes. Non, c'est des trucs qui sont à moins de 150 grammes, hyper intéressants.
1: Donc ça, c'est le numéro 2, le Honor, ouais. Magic V5.
0: Ouais.
1: Je me demande si le V6 n'est pas sorti.
0: Si, il est sorti, on ne l'a pas encore testé.
1: Vous ne l'avez pas encore testé, ouais. Mais à voir aussi, peut-être.
0: Oui, il y a peu de chances que ça se dégrade. Au compte, normalement, dans ces produits-là, ça s'améliore pratiquement à chaque fois. C'est rare une mauvaise surprise.
1: Pareil pour le numéro 3.
0: Oui, le Samsung Galaxy Z Fold 7. Donc, le 8, il est en cours de test. Il n'est pas encore terminé. Mais déjà, le Z Fold 7.
1: Oui, parce qu'il a un an, hein, déjà, le Fold 7.
0: Oui, exactement. Hein. Alors, bon, je ne vais pas parler d'une popote interne au labo, mais il y a eu des recrutements, il y a eu des remaniements, il y a eu des choses.
1: Oui, vous avez mis plus de temps que prévu.
0: Oui, c'est ça. Il y a une petite inertie que je suis en train de, avec mes petits bras, de bouger les choses. Et encore une fois, c'est vrai que par rapport à nos collègues de la presse et journalistes qui souvent reçoivent les produits de la part des marques, nous, on n'a pas ça. On est dans un circuit avec nos entrepôts, avec de la logistique. Donc, il y a aussi une inertie qui est opérationnelle.
1: Non, et puis, vous, vos tests suivent tout un cheminement. Alors, je ne suis pas en train de dénigrer les
0: non,
1: tests
0: non, non,
1: de
0: non,
1: la presse.
0: Oui.
1: C'est pas ça du tout. Mmh. Mais vous, c'est beaucoup plus mathématique, en fait. C'est ça.
0: Et procédurier. Qui est un peu logistique, un peu lourd. Mais c'est ce qui nous permet d'avoir une équité complète et parfaite envers toutes les marques.
1: Voilà. Et donc, le Fold 7.
0: Donc,
1: 5 étoiles aussi.
0: Il a 5 étoiles, il a 2375 €, il est beaucoup plus cher.
1: Mon avis, le prix a dû baisser là, avec l'arrivée du 8, non?
0: C'est celui que j'ai regardé il y a deux jours.
1: D'accord.
0: Après, il peut y avoir des offres promotionnelles, il y a des. Mais c'est vrai qu'avec les. l'augmentation des prix des mémoires et des composants, je pense qu'au niveau du prix des produits même qui sont stockés, il y a peut-être des marges qui vont être un peu grignotées, donc ils vont garder certains prix qui normalement devraient baisser.
1: Oui, mais c'est bon, ça. Voilà, je comprends.
0: Les prix, c'est un peu complexe. J'en ai choisi un autre qui est un peu ancien, mais qui parle pour les gens qui veulent des petits formats. C'est le Xiaomi Mix Flip. Okay. En fait, c'est un petit compact qui est du même gabarit que le Z Flip 7. Mais celui-là, le Mix Flip, il est donc à environ 700 euros. Il est en reconditionné, il date de 2024, il est ancien, mais on peut le retrouver aussi en occasion. On l'a mesuré à 10 heures d'autonomie, donc très faible, donc il n'a que 2 étoiles. Mais si on veut avoir un truc compact et avec un prix relativement plus accessible que les 2000 euros, c'est une bonne solution.
1: Ça peut le faire.
0: Ça peut le faire, exactement.
1: Ok. Donc, on va attendre les mises à jour de tous ces produits hein, qui vont arriver, en tout cas les mises à jour des tests.
0: Oui.
1: Et puis, voir si ce format un peu passeport va décoller. Hein. Ouais. Visiblement, c'est le cas, parce que d'après ce que j'ai compris, Samsung cartonne avec son format passeport du 8, Fold 8.
0: Et il y a après les nouveaux formats qui sont en train de pousser, les trifold, ceux qui sont donc en 3 parties.
1: Oui.
0: La Chine est beaucoup plus en avance là-dessus. Je ne sais pas encore comment le marché français
1: va
0: prendre.
1: Parce que là, les prix explosent, hein, on dépasse les 3000 euros.
0: C'est ça. Là, on est... Oui, en plus, on est dans des prix qui sont au-delà de ce qu'on fait aujourd'hui. Mais cette famille-là, je pense que on va, moi en tout cas au labo, je vais mettre un segment spécifique à cette famille-là, parce que c'est pas un simple écran qu'on teste, c'est un écran, un écran recto verso, un double écran.
1: Un écosystème, un soft.
0: Exactement, ouais. Avec des usages qui peuvent être complètement différents.
1: Voilà, et on attend donc le verdict de ce nouvel iPhone Duo.
0: Voilà.
1: Ça sera dans quelques jours maintenant, ça va arriver fin octobre. Enfin, non, dans un petit mois.
0: À la fin du mois, non, je devrais avoir le test, mais après, il y a les embargos, tout ça.
1: Parfait, merci beaucoup Lionel.
0: Merci François.
1: Si vous voulez en savoir plus sur tout ça, bien sûr, vous allez sur le Labo Fnac.
0: Labofnac.com. Et sur Fnac.com, vous avez les étoiles du Labo Fnac qui apparaissent.
1: Voilà. Exactement, merci Lionel. Merci. Voilà, c'est de quoi je vais m'aller terminer. Un grand merci de nous suivre, comme chaque semaine. Dans un instant, quelques minutes supplémentaires, rien que pour vous. Ce sera évidemment sur le podcast audio. Et on se retrouve évidemment la semaine prochaine. Salut à tous.
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6: Oui, je sais, les jours du gouvernement Le Cornu sont comptés, mais moi j'ai 3 bonnes nouvelles. C'est votre argent, c'est votre week-end et c'est une émission exceptionnelle parce qu'on va faire le point sur les événements économiques et financiers de la semaine. Quelle semaine encore. En sommaire, aujourd'hui, le mot de la semaine, allez, j'ai voulu frapper fort, dévaluation, pas la dévaluation du franc, mais la dévaluation de la France. Le chiffre de la semaine, 0,25, c'est la hausse des taux aux États-Unis. Le parti pris de la semaine, non. Les banques centrales ne sont pas indépendantes et tout le monde s'en fout. Et en deuxième partie de l'émission Bourse, où va la bourse, le CAC 40 évidemment, cette semaine, petite semaine, on sent de l'hésitation, ça hésite depuis le début de l'année, le CAC 40 est quasiment à zéro. C'est pas très brillant. La question d'argent, quel est le placement de la semaine dans cet environnement? Il y a quand même des opportunités avec les taux d'intérêt qui remontent. Faut bien que c'est un avantage. C'est un avantage pour les placements. Le top ou le flop? Je sais que j'ai un de mes invités qui adore les produits de taux. N'est-ce pas, Louis Montalembert? Le top ou le flop de la semaine, le top 3 des gérants, les actions à acheter ou vendre. Mais pour une émission exceptionnelle, est-ce que vous savez ce qu'il faut? Même dans cette période difficile, il faut des invités exceptionnels. J'ai donc le plaisir de vous présenter notre Jedi de l'économie et de la finance. Comprendre, analyser, expliquer, mais aussi enseigner l'économie, c'est ce que fait avec talent Anne-Sophie Alsif, chef économiste chez BDO France et professeur d'économie à la Sorbonne. D'abord, bonjour.
7: Bonjour.
6: Je suis très content de vous avoir. Je vous avoue très franchement que je compte sur vous pour monter le moral.
7: On va essayer.
6: Non, mais c'est votre mission. Hein. Et en plus, dites-vous que tout le monde, c'est le week-end, tout le monde nous écoute et nous regarde, et qu'avec ce qu'ils lisent et ce qu'ils entendent, ils ont un peu le moral dans les chaussettes. Il vit dans les nuages du cloud, sur le soleil de Sony AM, et arrivé au galop du château de Versailles, Louis de Montalembert, gérant de Sony AM. Comment ça va?
8: Très bien, Marc.
6: Arrivé juste à l'heure. Hein.
8: Non, c'est bien, avant l'heure.
6: Nos portefeuilles font l'objet de toutes les convoitises, et bien son métier, c'est de les défendre et de les faire fructifier. Stéphanie Moger, vous êtes gérante de portefeuille à la financière d'Uzès. Comment ils vont les portefeuilles?
9: Alors, c'est très dispersé, les performances, c'est difficile, avec un large choix d'investissement, on arrive à maintenir quand même...
6: Pourquoi c'est très dispersé, juste avant?
9: Parce qu'il y a en fait des écarts de performance en fonction des secteurs qui sont incroyables. Hein. En fait, vous avez un LVMH à moins 40 depuis le début de l'année, et puis au contraire, un total qui finit...
6: C'est ça, parce que moi, quand je dis on est à zéro, en fait, c'est l'écran de fumée, derrière.
9: Au sein de cet univers, et que c'est pareil, en fait, aux États-Unis et ailleurs, hein, on a vraiment en fonction des secteurs, de très gros écarts de performance. Donc il faut réussir
6: LVMH à... LVMH moins 40 depuis le début de l'année.
9: Oui.
6: Dingue. Il sait tout faire de la macroéconomie à l'Irox.
8: Vous êtes bien.
6: Vous avez vu, je suis... Hein. Parce qu'avant j'étais à la muscu, j'ai vu que c'était passé de la muscu à l'Irox. Je me suis dit, il faut quand même...
8: Exactement.
6: En passant par l'élevage de chats, parce
8: toujours.
6: Que c'est toujours la même chose.
8: Oui, oui.
6: Christopher Dembig, vous êtes conseiller en stratégie d'investissement chez Pictet Asset Management. Les clients sont nerveux ou...
10: Alors sur la clientèle institutionnelle, il y a évidemment ils sont exposés aux obligataires français, donc il y a des questionnements sur qu'est-ce qu'on fait.
6: Mais
10: pas clientèle... d'inquiétude particulière.
6: Et la clientèle privée?
10: Pas d'inquiétude particulière.
6: Elle ouvre des comptes en Suisse? Non, mais légalement, hein, y a pas de...
10: Tout est légal, évidemment.
6: Tout est légal. Très franchement, ça, entre le Luxembourg, c'est le délire.
10: Oui, les contrats luxembourgeois.
6: Non, mais c'est dingue. Dingue. La collecte sur les contrats d'assurance vie luxembourgeois, c'est complètement fou. Allez, le mot de la semaine. J'ai voulu vous choquer un peu, ces dévaluations, surtout choquer Anne-Sophie, qui me reproche souvent de faire du French bashing. Défiance, attaque, spéculation contre la dette française, contre les actions françaises. Ça m'a rappelé quelque chose, ça m'a rappelé ma vieille époque, l'époque du franc, on appelait ça la dévaluation à l'époque. Est-ce qu'on est en train d'assister, Anne-Sophie Alsif, à une dévaluation de la France?
7: Alors non, hein, parce que déjà, il faut regarder nous, mais pas seulement, vous avez une augmentation des taux d'intérêt pour absolument tous les pays. Bien sûr les États-Unis, mais également nos amis allemands, ça ne nous a pas échappé. Nos amis britanniques, qui pourtant ne sont pas dans la zone euro et ont un taux légèrement supérieur d'emprunt au nôtre. Donc là, on voit aussi l'aspect zone euro qui nous protège aussi. Si on n'était peut-être pas dedans, on aurait encore un taux un peu plus haut. Je le rappelle des fois quand on parle de la zone euro. Et quand vous regardez
6: Je suis d'accord à 100% avec vous. Non, là-dessus, évidemment que
7: c'est intéressant quand vous regardez le taux britannique pour le Royaume-Uni.
6: Donc, ouais. C'est assez intéressant aussi parce que vous regardez pas le taux italien, le taux espagnol, le
7: j'allais
6: taux grec.
7: J'allais y venir.
6: Et vous parlez de la hausse parce que je connais l'argument que les taux ont monté partout.
7: Voilà.
6: Mais notre spread de taux, il a monté quand même.
7: Voilà. Donc j'allais y venir. Donc déjà, il y a au Japon aussi. Donc il y a cet environnement où les taux augmentent partout. Après, en effet, il y a une spécificité française au-delà de l'énergie, de la crise, de la dette, etc. C'est à mon sens l'incertitude de la présidentielle qui est assez normale. On voit historiquement, dès qu'il y a une élection présidentielle, vous êtes dans cette situation.
6: Sauf
7: il y a
6: que ça
7: stress,
6: fait plus de deux
7: etc.
6: ans.
7: Voilà. Là, le problème, c'est qu'en effet, il y a une anticipation qu'il n'y aura pas de majorité absolue au Parlement et que le futur président ou présidente n'aura pas de majorité absolue. Et c'est ça qui est assez nouveau par rapport aux autres élections
6: présidentielles. Je me dis qu'il n'y a même pas d'anticipation. C'est-à-dire que ça fait deux ans qu'on a un vide politique total.
7: Mm-hmm.
6: On n'a pas de gouvernement, mm-hmm. on n'a pas de président.
7: Bon, là, vous êtes quand même un gouvernement et un président. Ouais, mais là, ce qu'on anticipe par rapport aux autres élections, ouais. c'est qu'il n'y aura pas de majorité absolue. En effet, on a vu le spectacle de l'absence ouais. de budget. Ouais. Donc, les investisseurs se disent, la France ne sera pas en situation de mettre en place des réformes structurelles, quelles qu'elles soient. Et à mon sens, c'est ça qui est beaucoup plus D'accord. intéressant. C'est cette incertitude-là, plus que le problème de l'endettement, le problème de la dette. Si on a un plan, et d'ailleurs, c'est ce que tout le monde nous demande, hein, de désendettement,
11: ah ben,
7: on le met
11: sûr.
7: En œuvre pendant 10-15
11: oui,
7: ans,
11: bien sûr.
7: Tout le monde s'en fiche. Il ouais. n'y a pas de sujet là-dessus.
11: Non, mais je comprends
7: mais
11: bien.
7: Il y a vraiment cette anticipation qu'on n'aura pas de majorité absolue. Et donc, de fait, on va aller dans un système de coalition, ce qui n'est pas ouais. le système français, et que donc, on sera dans un système de blocage. Donc, c'est ça qui fait, à mon sens, qu'on paie une surprime de risque par rapport à un environnement de taux qui a augmenté, encore une fois, partout pour des régions géopolitiques.
11: Est-ce que, Christopher, j'entends ce que dit Anne-Sophie, est-ce que, sincèrement, voilà, on oublie les présentations, on oublie qu'on est là, on oublie qu'on est à la télé, est-ce que vous êtes inquiet ?
10: Oui, plus... Systématiquement, quand on parle de la présidentielle, je disais en général, il ne faut jamais surestimer l'effet du politique sur les marchés financiers. C'était le cas en 2007, c'était le cas en 2022. Parce qu'il y avait toujours cette tension 2-3 mois avant. En revanche, là, le problème qu'on a, c'est que cette tension, elle arrive bien avant l'échéance de la présidentielle. Et quand vous discutez,
11: parce qu'il y a eu la dissolution.
10: Parce qu'il y a eu la dissolution. Et quand vous discutez avec des investisseurs étrangers, notamment asiatiques et japonais, qui prennent assez peu de risques, ils vous disent aujourd'hui, l'Europe, pour nous, c'est un peu comme des pays émergents. On voit des opportunités, mais il y a toujours un pays qui a un problème, et en l'occurrence, c'est la France. Pourquoi la France a un problème ? C'est le manque de volonté, non pas tant le schéma politique, mais le manque de volonté aujourd'hui de faire des réformes structurelles, parce que les Français considèrent qu'on est too big to fail, et dans le pire des cas, la BCE interviendra. Alors ça peut durer très longtemps, mais à un certain stade, vous aurez une sanction du marché, et vous avez déjà ce déclassement. Alors je n'utiliserai pas ces dépréciations.
11: D'évaluation.
10: Vous avez quand même ce décrochage français qui est très palpable. Je vous donne un seul chiffre pour montrer à quel point on est sur un décrochage. La Pologne, d'ici 2 ans, donc les prévisions, ça c'est fiable, aura un PIB par habitant supérieur à la France. Alors vous allez me dire, mais c'est les fonds européens. Non. Depuis 2008, la contribution des fonds européens à la croissance polonaise, c'est 1/8 de la croissance. Donc, et on peut faire ça avec plein d'autres pays. Alors certes, il y a l'Europe qui se décroche un peu, mais au sein de l'Europe, vous avez un État qui décroche très lourdement par son manque de volonté de faire des réformes structurelles, et tôt ou tard, on le paiera. Je suis beaucoup plus... En 2022, je n'aurais pas été inquiet, en 2017 encore moins, mais à ce stade-là, ça va être quand même très très compliqué, il va falloir gérer.
7: Alors, juste sur la Pologne, il y a quand même un effet rattrapage. Et quand on regarde historiquement l'allocation des fonds, hein, on avait par exemple cette problématique quand il y a eu la réunification avec l'allocation des fonds européens pour l'Allemagne
10: oui,
7: de l'Est.
10: Oui, mais c'est un huitième, c'est ce que je viens de dire.
7: Oui, tout à fait.
10: Bah,
7: quand
10: marginal.
7: Vous regardez sur la tendance, c'est normal qu'il y ait cet effet de rattrapage mais une fois que vous avez...
11: Anne-Sophie, au-delà de ça, est-ce que vous êtes inquiète ?
7: Je suis inquiète. Alors, bien sûr que la situation n'est pas positive. Non,
11: c'est ça
7: quoi,
11: dont on parle. C'est pas de. Enfin, je veux dire, vous avez raison. Et les arguments sont très forts. C'est de se dire à la fin, est-ce qu'on est inquiet ? Comment on va s'en sortir, en fait, tout simplement ? Parce alors, que là où je suis d'accord avec vous et avec toi, Christopher, c'est que en fait, il faudrait très peu de choses. Je veux dire, il nous faut.
7: C'est ça, en fait, qui est un petit peu frustrant. C'est-à-dire qu'on a beaucoup de choses
11: bah,
7: qui
11: oui.
7: permettraient
11: bah, oui.
7: de pas du tout être dans cette situation.
11: Et puis, on a beaucoup de gras.
7: Voilà.
11: On n'a pas l'impression,
7: voilà.
11: parce qu'on parle d'austérité, mais on est loin de l'austérité.
7: Moi, l'inquiétude que j'ai plus par rapport à ces taux, même si en effet on est en dessous de la moyenne du PIB par tête européen, donc ça en effet il y a cette paupérisation ouais. qu'on a, mais c'est pas récent, c'est vraiment la question de l'investissement. C'est-à-dire qu'avant, ce qu'on voyait, c'est qu'on avait un décrochage de l'investissement des entreprises par rapport bien sûr au reste du monde et des partenaires européens. Là, c'est également le cas pour l'investissement des ménages et l'investissement des administrations. Donc on voit que, alors que l'Europe, on le voit, l'Allemagne, même les Royaumes-Unis, un plan d'investissement à 2035, on l'a dit, Espagne, Italie ont le plan d'investissement pour l'Europe de 80 milliards, tout le monde se remet à investir. Nous, non. parce qu'on est dans cette situation, on n'investit pas. Donc on n'investit pas assez par rapport au reste du monde, mais également par rapport à nos partenaires européens. Et c'est là, à mon sens, où le décrochage est compliqué, parce que tous ces volumes où on n'investit pas, on ne peut pas vraiment les rattraper.
11: Vous, en tant que gérant de portefeuille, gérant de fonds, vous dites, bon, la France, quand je fais le tableau général, je ne regarde même pas.
12: Non, mais il y a un éléphant dans la pièce. La raison pour laquelle on n'investit pas et pour laquelle l'éducation nationale s'effondre, ce sont les retraites. En fait, tant qu'on pensera collectivement que nous, on peut partir à la retraite à 62 ans avec un système de répartition, quand tous les gouvernements de gauche ou de droite ont pris en compte...
11: Ce n'est pas tout à fait le cas, je veux dire. Ouais. Là, je vais faire du contre-Fiorentino. Là, vous faites du Fiorentino. L'âge de départ à la retraite, il n'est pas à 62 ans, il est quasiment à 64 ans déjà.
12: Oui, mais ce que je veux dire, c'est on ne fait pas les réformes structurelles
11: non,
12: des retraites
11: je suis
12: qui
11: bah,
12: fait
11: évidemment.
12: Que le budget de l'éducation... On a l'impression qu'on dépense beaucoup en éducation. En réalité, non, puisqu'on dépense en retraite de personnel d'éducation, on paye mal les infirmières, on paye mal les profs. Enfin, tout ça est en train
11: de se déliter.
12: Voilà, une espèce d'effondrement éducationnel, notre déclassement, il vient de là. Et ça, c'est le problème, c'est que ça porte sur le long terme avant qu'on fasse quelque chose. Il y a une qualité, c'est que notre trésor a su gérer les durations de dettes, contrairement aux Américains. Du coup, en fait, on a aujourd'hui des dettes qui sont pas très chères payées. Mais
11: par rapport au taux du marché.
12: Coulant, voilà, ça a monté. Mais on voit bien que la croissance structurelle, elle n'est pas soutenable par rapport au taux d'intérêt futur.
11: Mais pratiquement, vous dites, quand vous faites la sélection de valeurs, je regarde pas la France pour l'instant.
12: Ouais. Sauf quelques champions internationaux, évidemment, dont le chiffre d'affaires est très peu réalisé en France.
11: Stéphanie, vous dites la même chose ?
9: Alors, pour relativiser, les dernières adjudications de la dette française, elles ont quand même été... Il y a une couverture de 3 fois.
11: C'est normal, les taux sont hyper intéressants.
9: Voilà, donc les gens sont dans un état de panique complet en se disant je demande plus. D'accord. Parce qu'ils ne vont pas rembourser.
11: Et vous avez la garantie de l'Allemagne avec 1% de plus, c'est pas mal.
9: Bah voilà, bah donc très bien, donc profitons-en. Et après, sur est-ce qu'on met la France de côté ? Alors, ce qui est sûr, c'est que c'est un discours qu'on entend de plus en plus de la part de l'étranger et que donc, oui, la France n'est plus investissable, ou en tout cas, on va sortir du marché français. Je pense qu'il va falloir être, comme d'habitude, très sélectif et qu'on va se retrouver certainement avec de très belles opportunités parce que déjà, on a un certain nombre de sociétés qui se payent sur des niveaux de valorisation qui sont bien plus faibles qu'avant. Hein, et donc, on a des belles boîtes industrielles.
12: Mais ce n'est pas seulement un jugement sur la France, c'est les flux, en fait. C'est-à-dire que moi, je pense que la France n'est pas investissable, pas parce que j'ai un jugement incroyablement négatif sur la France, mais à partir du moment où les flux ne viennent pas ou bien ils sortent, ça sert à rien d'investir sur des valeurs cotées françaises, j'entends.
10: Voilà. On le voit sur les small cap. Ouais. Small cap, ça a eu une performance très mauvaise cette année.
9: Il y a depuis cet été, en fait, ça a baissé.
10: Parce qu'il
9: n'y
10: a pas de flux.
11: Anne-Sophie, j'avais le sentiment que le wake-up call, ça serait quand les taux d'intérêt, le spread allait passer à 1%, qu'on allait avoir des taux d'intérêt. Là, je me suis dit, ça y est, tout le monde va se réveiller. Et puis, on voit que Sébastien Lecornu présente un plan... Bon, qui est courageux, hein, il fait ce qu'il peut, sans moyens, et que tout le monde explique que c'est l'austérité et qu'il y a tous les candidats ont l'air de dire non mais ça va pas, on peut pas faire ça. Je sais pas, il y a pas de prise de responsabilité quoi. C'est ça qui me. Qu'est-ce qui va faire qu'à un moment donné les gens se disent il y a le feu quoi.
7: Le pouvoir d'achat. On a déjà commencé mais pas encore assez. Le grand problème que l'on a et pourquoi il n'y a pas le changement malgré l'augmentation des taux, c'est en raison de notre modèle de croissance qui est basé à 60% sur la consommation des ménages et même pas à 20% sur l'investissement. Donc votre incitation à faire de l'investissement long terme pour avoir une création de PIB est très faible. Par contre, en effet, lever ou de l'impôt ou de la dette pour ensuite redistribuer, ça vous fait du point de croissance tout de suite. Vous êtes à 1,5-2 de croissance, vous n'avez plus de problème de déficit et autres. Donc c'est excessivement efficace. Donc tant qu'on aura ce modèle de croissance avec ce poids écrasant de la consommation des ménages, on ne changera pas de modèle, on n'aura pas cette vision long terme. Ce qui va se passer, c'est qu'on continue, en effet, d'avoir ce modèle de consommation. Avant, vous l'avez dit, il y a 10 ans, on consommait beaucoup de produits encore américains, européens. Aujourd'hui, c'est beaucoup moins le cas. Vous allez avoir... Parce qu'il y a du protectionnisme, vous allez avoir des augmentations de prix. Donc, aujourd'hui, tout ce qu'on arrive à acheter pas cher, les prix vont augmenter, on le voit déjà.
11: Pour l'instant, on alimente la balance commerciale, le surplus commercial chinois.
7: Exactement, pour l'instant, mais à long terme... Ce sera de moins en moins le cas. Vous avez des entreprises, vous voyez aujourd'hui l'intelligence artificielle, vous croyez que les prix vont rester à ce niveau-là ? Vous croyez que dans la tech, les prix vont rester à ce niveau-là ? Vous croyez que dans l'énergie, les prix vont rester là ?
11: D'accord, mais on ne va quand même pas toujours acheter nos t-shirts au Bangladesh.
7: Mais il y aura un effet prix. Il y aura un effet prix avec le protectionnisme qu'on sentira et qu'on ne sent pas encore aujourd'hui avec ce modèle sur la consommation. Et à ce moment-là, on est baisse du pouvoir d'achat à 0,4%. Ça reste faible dans un État qui a 17% de taux d'épargne. Quand on aura vraiment une forte baisse du pouvoir d'achat, donc des salaires en effet qui augmentent très peu, des choses bien de consommation qui augmentent plus, on n'est pas encore à ce niveau-là. Ça peut être dans 5-10 ans. C'est les 5-10 prochaines années qui
11: vont être absolument spéciales. Donc vous dites aujourd'hui encore, il n'y a pas urgence.
7: C'est pas qu'il n'y a pas d'urgence, mais les conséquences de notre paupérisation ne se voient pas parce qu'on a ce modèle de croissance basé sur la consommation qui nous permet d'avoir un peu l'illusion de garder en fait les dépenses courantes, le modèle que nous avons. Et un modèle qui a très bien marché pendant des années. Hein. Vous avez des crises internationales, etc. Avec ça, on a toujours notre 1% de croissance. Ça nous permet souvent de tenir alors que les autres baissent.
11: C'est ça.
7: Donc, c'est ça qui est assez intéressant. Par contre, aujourd'hui, vu ce protectionnisme, vu les changements structurels que l'on a, on aura un impact important sur le pouvoir d'achat qu'on voit aujourd'hui, mais qui va continuer de s'accroître. Et c'est à ce moment-là qu'il y aura, à mon sens, une sonnette d'alarme. On n'y est pas encore.
11: Mais là où je ne suis pas tout à fait d'accord, Christopher, j'aimerais avoir votre avis, c'est que je pense qu'on y est déjà. Parce qu'aujourd'hui, on se rend compte qu'à partir du moment où on ne peut plus faire de déficit, donc on ne peut plus faire d'aide, hein, on a bien vu hein, avec les pêcheurs et autres, on essaye de donner quelques centaines de millions, mais on n'y arrive pas, bah, il n'y a plus de croissance. En fait, on a un modèle qui ne produit pas de la croissance naturellement.
10: Complètement, je pense que même le niveau de croissance potentiel est plus proche aujourd'hui des 0,5 que des 1%, 1,2%.
11: Vous êtes d'accord avec ça,
7: Jules ? Oui, sur le chiffre de l'INSEE.
11: Donc, c'est, ça... enfin, c'est très mauvais, ça.
10: C'est très mauvais. Et surtout, c'est-à-dire, on peut être mauvais dans un univers où tout le monde est mauvais.
11: Ouais,
10: c'est-à-dire,
11: ça.
10: Si vous n'êtes pas le dernier, ça va, toujours. Mais aujourd'hui, quand vous regardez l'Europe, ils ont tous fait des efforts, plus ou moins. Et il y en a qui ont vraiment fait de l'austérité, et même encore récemment, par exemple, le pire, avant nous, vous aviez la Roumanie. Ils ont fait de l'austérité, ils n'avaient pas le choix. Et aujourd'hui, ils ont leur déficit qui va diminuer. Donc, à un certain stade, on a le sentiment de paupérisation, on le voit dans les enquêtes d'opinion. Mais le problème qu'on a, c'est qu'on a des responsables politiques qui ne sont pas courageux. Je suis en désaccord avec vous sur le plan, par exemple, Le Cornu. Le plan Le Cornu, c'est quoi?
11: Pas courageux, mais je veux dire, quand c'est parce qu'ils sont élus par des gens qui sont pas courageux.
10: Certes, mais vous avez quand même la même majorité.
11: Vous avez quand même
10: le même gouvernement.
11: Quand vous avez une partie de la population qui vote pour des gens qui veulent voter pour des gens qui vont mettre la retraite à 60 ans ou qui veulent dépenser plus d'argent, c'est que le politique, il est juste le représentant.
10: Je suis d'accord, mais on va
11: mais
10: pas.
11: C'est facile.
10: On sait qu'il y a l'éducation financière, etc., mais on va pas refaire ça. Ça prend des générations. Vous avez eu quand même en 2017 une opportunité historique de mettre des réformes.
11: Non, mais je suis d'accord avec vous là-dessus.
10: Et ça n'a jamais été.
11: Je suis d'accord avec vous là-dessus.
10: Et par exemple, sur les 50 milliards annoncés de baisse d'économie, concrètement, vous avez réellement 14 milliards qui sont de vraies baisses et le reste va être sur des ministères en espérant que les dépenses n'augmentent pas suffisamment. Ouais. Donc, il n'y a pas de courage politique. Alors, certes, le contexte politique n'est pas favorable.
11: Il ne peut rien faire. C'est même plus de la politique. On est dans un gouvernement de transition. C'est même pas.
10: On a l'impression qu'aucun soit ne peuvent faire ou ne veulent faire. Et le débat français, tôt ou tard, à mon avis, malheureusement, j'oserais dire, ce n'est pas les marchés financiers qui vont faire la loi comme on lit sur certains médias, etc.
11: Bah,
10: en
11: si.
10: France. J'y crois pas.
7: Non.
10: Moi, ça,
7: non.
10: J'y crois pas.
11: Non, mais attendez, non, mais je vous entends.
10: Les taux peuvent augmenter.
11: Je vous entends les deux. Et, écoutez, aujourd'hui, on en parlait justement dans le couloir, les Français, une des préoccupations, j'aurais jamais imaginé ça il y a 3 ans, c'est la dette.
7: La dette, l'économie, leur pouvoir d'achat.
11: Bah oui, donc, et ça, si on leur disait pas que les taux d'intérêt étaient montés, ils auraient jamais découvert qu'on était en
10: déficit. Mais parce que vous avez des responsables politiques qui ont mis sur le devant de la scène l'annulation de la dette.
11: Ouais.
10: Donc je suis pas sûr que c'est dans le sens que...
7: Non,
10: que
7: là, les préoccupations de la dette, c'était bien avant, hein, même avec le gouvernement Bayrou et autres.
10: Oui, mais
7: on a eu ce débat budgétaire.
10: Ouais. Oui, parce que Bayrou...
11: Donc ça veut dire qu'il y a conscience que le niveau de la dette...
7: parce qu'il y a cette conscience de la paupérisation. Les gens commencent à le sentir, que vous avez l'accès aux biens qui sont quand même de plus en plus chers. Vous le voyez, hein, vous parlez souvent des personnes qui ont des revenus en dessous de 1 500 euros avec des biens de consommation courante qui ont augmenté et des salaires qui n'augmentent pas. Donc cet effet prix dont je vous parlais précédemment, les gens commencent à le sentir. Alors pas à des niveaux macro encore importants, mais les gens commencent à le sentir. Et donc cette paupérisation dont on parle, les gens, toute une catégorie, commencent déjà à le sentir.
11: J'entends très bien ce que vous dites, je suis d'accord avec ce que vous dites, mais... on ne pourra pas attendre 5 à 10 ans. Vous nous dites, avant que la sonnette d'alarme retentisse et qu'elle devienne écrasante et qu'on soit obligé de réagir comme la Grèce, comme la Roumanie, comme tous ces pays, il faut 5-10 ans. Mais on ne pourra pas attendre 5-10 ans.
7: Alors, on ne pourra pas attendre 5-10 ans. Après, on n'est pas non plus dans la même situation que ces pays-là. On est quand même une économie, on a quand même plus d'atouts. Hein. Vous parliez quand même de l'énergie décarbonée, on a des choses. On a l'aéronautique, on a encore quand même certains secteurs.
11: Il faut activer, c'est
7: vont bien,
12: on a du patrimoine.
7: Il faut l'activer, on
12: le
7: a du patrimoine.
12: PIB, c'est pas
7: voilà, on a de l'épargne, donc on n'a quand même pas rien du tout. Le grand problème, c'est qu'en effet, en raison de cette situation de politique, on n'a pas de vision, on ne se projette pas.
11: Oui.
7: Et c'est vraiment ça le problème. Ce n'est pas forcément nos actifs, encore une fois, que nous avons.
11: En tout cas, bravo pour la dissolution, ça a foutu quand même une belle merde. Allez, on passe au chiffre de la semaine très rapidement. C'est 0,25% la hausse des taux aux États-Unis. Alors voilà quelque chose que non seulement je n'avais pas prévu, j'avais prévu une baisse des taux. J'avais même prévu une baisse des taux en Europe et il y a eu 2 hausses des taux. Donc bravo Marc Fiorentino. Une fois qu'on a dit ça, la hausse des taux d'intérêt, bon, moi je trouve ça aberrant. Alors aux États-Unis, je trouve que c'est un tout petit peu plus justifié parce que Bon, il n'y a pas d'inflation, je pense, mais il y a une croissance qui tourne. Mais là, on parle de mettre des poids sur une économie qui est déjà en difficulté. Mm-hmm. Remonter les taux, c'est absurde, non ?
7: Alors non, ce n'est pas absurde, parce que le problème et le but de la Banque Centrale Européenne, c'est vraiment d'éviter l'effet de contagion. Mm. Déjà, il y a le mandat de 2%. Vous allez me dire, ah oui, on ressort toujours le mandat de 2%. Bah oui, parce que c'est quand même dans son mandat, donc c'est quand même quelque chose qui existe.
11: Et l'indépendance et le machin,
7: voilà,
11: on va en parler tout à l'heure.
7: Ça, on va faire ce laïus, mais c'est important. Et l'autre élément, quand vous regardez vraiment la diffusion de l'inflation, qu'est-ce qui se passe ? On a l'énergie, ça très bien, on a les engrais, très bien. Là, on voit que ça se diffuse à l'industrie. Ensuite, vous allez sur les services, ensuite, vous allez sur les salaires. Mmh. Là, on est à la phase industrielle. On sait que le conflit au Moyen-Orient, maintenant, c'est fini.
11: Les salaires,
7: il n'y a aucune chance. Il n'y a aucune chance, si vous ne faites rien, il peut, peut-être pas en France, mais dans d'autres pays. Hein. Vous regardez, quand il y a eu la crise en Ukraine, tous les pays du Nord ont eu cet impact-là. Donc la zone euro, c'est la zone
11: c'était
7: euro.
11: Ce n'était pas la même situation, soyez honnête.
7: Ah non, pas du tout la même situation.
11: On était en sortie de post-Covid,
7: oui,
11: l'économie
7: surtout,
11: était en surchauffe.
7: La crise inflationniste n'avait rien à voir, on était à 6.
11: Ouais.
7: Là, on est plutôt à 3.
11: Et puis il y avait une surchauffe de la demande, là il n'y a pas de demande.
7: Là, c'est pas du tout la même situation, ce n'est pas comparable. Donc l'idée, c'est vraiment de casser les anticipations et l'effet de contagion, surtout sur le secteur industriel qui n'a pas échappé, et aussi en crise. Donc c'est pour ça que la Banque Centrale augmente les taux. Après, là, vous avez raison, c'est que c'est la pire situation, la crise énergétique, parce que c'est de l'inflation importée.
11: Voilà.
7: Donc vous augmentez les taux, ça peut casser votre croissance. Mais si après
11: surtout,
7: vous avez de la
11: contagion...
7: Surtout,
11: ça n'a aucun impact sur le prix du pétrole.
7: Alors oui, parce que c'est importé, c'est pour ça qu'il faut mettre en place des plans d'électrification, etc., comme le fait la France, l'Union européenne. Donc ça, il faut accélérer encore beaucoup plus. Mais surtout, il faut éviter l'aspect contagion. Comme ça, quand ça va rebaisser ou que ces effets d'électricité vont être là, et bien là, vous allez vraiment avoir un effet sur votre taux. Donc, je pense qu'en effet, c'est bien, Christine Lagarde, et augmenter les taux.
11: Alors, bon, c'est horrible ce que vous dites. Je vais passer directement à la partie d'après, on va mélanger les deux. Je pense que les banques centrales, c'est mon parti pris de la semaine, ne sont pas indépendantes. Est-ce que vous pensez qu'elles le sont ? Je pense qu'elles sont pas indépendantes. Je pense que la BCE fait semblant d'être indépendante en disant je monte mes taux pour montrer aux investisseurs que je suis indépendant. Kevin Warsh fait la même chose. Mais moi, je pense qu'en fait, ils sont au service des politiques parce qu'ils n'ont pas le choix.
10: Ah non, pas dans toutes les zones. Parce qu'aujourd'hui, je pense que les politiques européens se traitent plutôt justement des baisses de taux. Donc, pas dans ce sens-là. En revanche, on peut débattre effectivement de l'approche qui est plus ou moins orthodoxe ou pas. Typiquement, la BCE aurait pu avoir l'approche...
11: Donc vous dites la Banque Centrale est indépendante.
10: Européenne ? Non, elle est vraiment indépendante.
11: Moi, je pense pas du tout, mais bon.
10: Mais quel est votre argument ?
11: Ben attendez, développez quand si je suis là pour vous écouter, moi.
9: Ne pas te donner ses billes tout de
10: voilà.
9: suite.
10: Voilà. Mais en revanche, la BCE, je pense, respecte un peu trop son mandat. Elle aurait pu avoir l'approche de la Banque d'Angleterre. C'est à peu près la même problématique. La Banque d'Angleterre, elle dit, on regarde avant potentiellement d'augmenter une première hausse de taux en novembre. La BCE, elle va nous en faire 3 cette année. Donc effectivement, mais après changer le mandat de la BCE, on sait très bien que c'est illusoire. On n'y arrivera pas. Donc elle respecte.
11: Enfin, le monde change. Il faut changer son. C'est plus l'époque du Deutsche Mark de la Bundesbank. Alors, mon argument principal, c'est qu'une banque centrale, notamment européenne, qui a racheté les titres d'emprunt des États de façon détournée, c'est une banque centrale qui n'est pas...
10: D'accord, mais si on va au bout de votre réflexion, vous êtes bloqué, ça veut dire que la BCE pourrait intervenir à tout moment pour sauver la France, et donc il n'y aura jamais de réforme en France si on suit votre raisonnement.
11: Bah, oui, c'est exactement.
10: Donc pour vous, il n'y aura jamais...
11: C'est pour ça que je dis que la banque centrale n'est pas indépendante.
7: Alors, moi, je pense qu'elle est indépendante, justement, parce que si elle n'était pas, elle n'aurait pas augmenté les taux.
11: Si, parce que c'est un effet de manche, c'est donné 0,25%
10: enfin, de... Parfois, ça va être compliqué.
7: On disait, il faudrait qu'elle baisse les taux, ça montrerait que, justement, elle n'est pas indépendante. Et là, en fait, elle va augmenter les taux pour montrer qu'elle est, en fait, finalement indépendante. C'est quand même un argument... Moi, je pense que quand on regarde
11: Elle a racheté la dette des États, c'est une forme d'indépendance, ça ?
7: Oui, mais on avait une crise de liquidité qui était majeure. Okay. Bon, voilà, donc...
11: Mais ça, c'était pas son mandat,
7: c'était pas son mandat, mais c'était la zone euro qui était en jeu aussi. Donc là, je pense que si elle avait rien fait,
11: donc,
7: vous auriez été le premier à dire il y a quand même un problème. Bah, son mandat, c'est aussi la stabilité des prix. C'est ça, son mandat. Et donc, ça fait partie de garder la zone euro.
11: Et aux États-Unis, la Banque Centrale est indépendante, vous y croyez ?
7: Vous l'avez dit, à votre grande surprise, là aussi, hausse des taux. Alors que, bien évidemment, on a vu que le discours politique n'était pas sur une hausse des taux. Donc, pourquoi, encore une fois, j'insiste sur mon phénomène de contagion, je sais que vous n'y êtes pas beaucoup, mais c'est important, sur les prix, aujourd'hui, ça attaque l'industrie. Et là, je pense que c'est le pire cauchemar pour les banques centrales, que ce soit en Europe ou aux États-Unis, qui sont des pays, hein, aussi les États-Unis industrialisés, qui ont le problème des droits de douane qui va se poser cette année, qui ont le problème, vous dites, il y a de la croissance, mais 2/3, c'est de l'investissement en IA. Vous n'avez plus d'investissement en IA, vous n'avez plus d'industrie, vous n'avez plus rien.
11: Voilà.
7: Oui. mais c'est deux tiers de la croissance. Ça n'a jamais été historiquement un secteur qui drive autant la croissance économique.
11: Mais c'est
7: une croissance
11: diversifiée. C'est un secteur qui est porteur. Hein.
7: Je sais, mais vous êtes économiste, vous savez que le maître mot, c'est la diversification. Moi, là, elle n'est pas diversifiée.
11: C'est vous qui êtes économiste.
7: C'est ça le problème. Donc, vous voyez
11: que quand même. C'est ça le problème. Mais oui, je suis d'accord avec vous.
7: Voilà,
11: c'est
7: ça le problème. La diversification. Donc, heureusement que la Banque Centrale est là. Voyez.
11: Bon, elle est indépendante. Moi, je ne pense pas du tout. Allez, on se retrouve en deuxième partie de l'émission. Vous ne m'avez pas convaincu. On va se demander où est le CAC, la bourse. On va essayer de trouver des placements de la semaine qui ne soient pas juste les actions et les actions du cloud pour Louis de Montalembert. Le top ou le flop de la semaine, le top 3 des gérants et les actions à acheter ou vendre.
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11: Et on se retrouve après la première partie de l'émission. Est-ce qu'on vous a déprimé? Je ne sais pas. Moi, je les avais invités pour qu'ils me remontent le moral. On verra ce que va devenir le gouvernement, le cornu, le pauvre. Il me fait de la peine. Il ne vous fait pas de peine, vous, Christophe?
10: Non, quand on choisit la politique, on sait que c'est dur.
11: Ouais, mais là, c'est vraiment dur. C'est de faire de la politique.
10: Oui, mais dès qu'il a accepté le job, je pense qu'il savait que c'était dur.
11: Bon, c'est un moine soldat, comme vous avez dit. Allez, on passe tout de suite au marché. Les marchés, cette semaine, c'est rien de spécial. Vous avez vu qu'on a une nouvelle carte, là?
9: Ouais.
11: C'est beau, hein, on a une carte avec les zones et tout. Ils sont forts hein, derrière. Hein.
9: Et de l'investissement.
11: Ouais, vous avez vu ça, c'est révolutionnaire. Ouais, cette semaine, il ne s'est quasiment rien passé, on peut dire ça. Hein. Des hausses, des baisses. Et puis, depuis le début de l'année, toujours cet écart hein, frappant quand même hein, entre le CAC, je ne veux pas faire du French bashing, Anne-Sophie, mais voilà, les chiffres sont là. Entre l'Eurostock et le CAC, c'est à peu près 9% d'écart. Entre le CAC et les indices américains, c'est à peu près 11% d'écart. Bon, c'est pas du French bashing, mais bon, je peux rien y faire, c'est pas de ma faute. Louis de Montalembert, on va où sur les marchés là? Qu'est-ce qui se passe? On vend, on achète?
12: Ouais, moi je pense qu'on est très très prudent en ce moment parce que malgré ce que vous dites sur l'inflation qui serait transitoire, etc., je pense que quand même aux États-Unis, il y a une chose qui a changé, c'est la politique migratoire qui induit quand même des tensions sur les salaires. On l'a vu, les chiffres de l'emploi sont très bons. Alors, on a une économie qui est encore extrêmement positive, mais on sent bien que la boucle prix-salaire peut s'allumer. Et on a des taux qui montent de manière inexorable. Enfin, le 10 ans américain qui passe les 5% et il se passe rien en
11: bourse. C'est un gros événement.
12: C'est super parce qu'on se dit, il y a une croissance qui est fabuleuse. Mais en fait, cette croissance, elle est très localisée à un endroit. La consommation est toujours bonne. Mais on sait bien que l'accumulation de risques et de poids sur une économie si vibrante soit-elle, à un moment ou l'autre, c'est quand même très risqué. Donc moi, j'incite à la prudence. Et contrairement à vous, alors Vous dites, je ne crois pas à les banques centrales. Pour l'instant, moi, j'y crois, mais c'est possible le fameux debasement trade dont on parlait, c'est-à-dire le fait de dire, bon, on ne s'en sort pas, on a des déficits qui sont abyssaux, on n'arrive pas à les résorber. Pour ça, on va laisser filer la monnaie. Aux US, je veux dire, franchement, on ne sait pas du tout où est-ce que ça peut aller avec l'administration telle qu'elle est. Et donc, moi, je regarde beaucoup l'or, quand même. L'or est quand même, aujourd'hui, le signal, beaucoup plus que le Bitcoin, qui est devenu un truc un peu bizarre, et qui, en plus, est challengé technologiquement. On regarde beaucoup l'or. Alors, on a vu qu'avec la hausse des taux, ça s'est à peu près tenu. Mais moi, aujourd'hui, avoir de l'or...
11: vous passez directement au placement de la semaine, ça y est.
12: Non, mais c'est pas grave. En fait, je suis prudent sur les marchés, donc...
11: Donc déjà, la bourse, vous dites prudence. Le problème de ça, c'est que...
12: Ça fait un moment qu'on peut dire prudent, mais moi, je l'ai...
11: Je dis pas ça, c'est pas pour vous. Je dis que, bon, on peut être prudent, et puis on loupe...
12: Mais parce que c'est pas 0,1, c'est pas 0,1. Quand je dis prudent, moi, j'ai toujours été 100% investi. Là, une des rares fois où j'ai peut-être 18% de cash, à titre personnel, c'est ça que j'appelle de la prudence, c'est se dire... Mais je suis d'accord avec vous que structurellement, il faut être investi.
11: Moi je
12: dis que structurellement, il faut toujours être investi en action. Mais en ce moment, il y a quand même énormément de signaux. Alors, peut-être ce qui est contrariant, c'est que tout le monde, j'ai regardé votre émission la semaine dernière, tout le monde dit qu'il faut être prudent. Et c'est presque là où je me
11: suis dit. C'était vous, parce qu'on cherchait on a eu un téléspectateur, on se demandait qui c'était vous en fait.
12: Je regarde en replay.
11: Stéphanie, qu'est-ce qu'on fait? Vous êtes prudent? Qu'est-ce qu'on fait? Vous êtes gérante de portefeuille aujourd'hui, qu'est-ce que vous faites pour vos clients?
9: Alors aujourd'hui, on va évidemment, en fonction de l'horizon d'investissement des clients, réfléchir à des options différentes. C'est-à-dire qu'on se retrouve
11: une fois qu'on a dit ça c'est le truc politique.
9: Avec du taux. Le crédit redevient une manière d'imaginer de la capitalisation sur des niveaux à 3-4 ans qui sont vraiment significativement plus élevés qu'avant. Donc aujourd'hui, c'est vrai qu'on se retrouve avec déjà rien que le monétaire. Si cave monétaire toute bête, c'est 2,50. Donc on peut aussi se dire qu'on peut attendre un peu sur cette poche de cash que Louis aimerait avoir. Et puis on a aussi tous ces fonds datés, des trackers aussi maintenant qu'on peut acheter obligataires.
11: On va aller doucement. Voilà. Fonds datés, c'est quoi?
9: Alors un fonds daté, c'est un portefeuille obligataire qui est constitué par une maison de gestion et qui va acheter des obligations et les porter jusqu'à une échéance. Donc par exemple 2032, aujourd'hui vous avez des fonds avec des obligations bien notées, donc investment grade, qui rapportent à horizon 2032 à peu près 4,3-4,4%. Bon, ça, vous savez que si vous portez ce produit jusqu'à cette date-là, vous aurez...
11: Sauf s'il y a une faillite.
9: Sauf s'il y a des faillites, mais ces portefeuilles sont très diversifiés et doivent permettre de...
11: D'accord. Après, ça, c'est fonds obligataires datés ou fonds à échéance.
9: Vous pouvez aussi trouver sur le marché des trackers obligataires à échéance qui, eux aussi, ont une très grande
11: base
9: de diversification. Et donc ça, aujourd'hui, voilà, ça, c'est pour les gens qui veulent optimiser leur diversification. Si vous avez des portefeuilles plus gros, vous pouvez aussi acheter des obligations en direct. Encore, il n'y a pas longtemps, juste hier, on a fait pour des clients, alors c'est des tranches importantes, vous ne pouvez pas acheter 10 000 euros.
11: Là, on parle pour Montalembert, il n'y a pas de problème.
9: Mais Lagardère 2032, c'est plus de 5% Air France, plus de 5%. Canal+, 5,5%.
12: Donc, si les taux montent,
9: mais là, vous savez que si vous portez ces obligations-là, vous les portez jusqu'à 2032, vous avez vos 5,5%.
12: Vous êtes très riche pour pouvoir s'enrichir avec 5,5%.
9: Mais ces fonds datés, vous pouvez rentrer avec des centaines d'euros. Il n'y a pas besoin d'être forcément... Et pareil pour les trackers obligataires. Donc ça, c'est une vraie alternative. Et si on peut imaginer, effectivement, sur 5 ans, 5% que vous capitalisez si vous réinvestissez. Bon, voilà, vous connaissez la mécanique. Donc ça, c'est une vraie nouvelle.
11: Il ne connaît que les actions. C'est
9: alternative.
11: Non, mais sur la bourse.
9: Et sur la bourse, évidemment qu'aujourd'hui, alors d'abord, moi, on attendait quand même sur les résultats du premier semestre qui ont été excellents. En fait, un impact déjà de ces cours de l'énergie qui ne sont pas du tout arrivés. On les voyait, les résultats ont été historiquement
11: Ça, c'est très important. Très bon. Je pense que c'est le truc qu'on répète pas assez.
9: Ça a été incroyable. C'est-à-dire que vraiment, les entreprises ont, aux États-Unis, publié des résultats bien meilleurs qu'attendus, 80%. En Europe, c'est ça, 60%. Donc, on a quand même un soutien de cette base, mais qui sont des sociétés, donc les moyennes et très grosses, qui ont une vraie santé économique. Alors, je pense que dans les plus petites sociétés, quand vous parlez à vos clients, c'est beaucoup plus dur. Et en fonction des secteurs, ça peut être très, très diversifié. Mais on voit qu'il y a beaucoup de secteurs où, en fait, ils arrivent à négocier à travers toutes ces crises des maintiens de leur marge, de leur rentabilité, de leur
11: cash flow. Mais on reste sur la bourse ?
9: Et on reste, voilà.
11: On reste sur la bourse.
9: Donc, moi, je trouve qu'aujourd'hui, si on a du temps long, oui. on va avoir des vraies opportunités okay. de stock picking sur des valeurs. Vous voyez, aujourd'hui, mais c'est que de la France. Donc, si on a, si, par exemple, hein, dans la construction, qui est un secteur, nous, voilà, qui est, qu'on on reste neutre, mais vous avez, par exemple, du Vika à 60 euros, ça se paye 6 fois les bénéfices. Et c'est une boîte qui a des carnets de commandes, etc. Vous avez du Jacquet Metal, encore, mais c'est un acteur européen, et puis pas mal en Allemagne, aux États-Unis. Pareil, 6 fois, avec une belle rentabilité, etc. Et donc, moi, je suis sûre que dans 2 ans, cette boîte-là, ça vaudra 2 fois le prix, parce qu'ils ont une espèce de rigueur d'investissement qui est formidable. Donc, si on a du temps, évidemment qu'il faut avoir un peu de diversification géographique, c'est la clé. Le Japon a très bien performé depuis le début de l'année. Je pense qu'il est encore, on peut encore aller se positionner sur
11: en action.
9: En action sur le Japon, mais même la dette. En fait, finalement, aujourd'hui, les fonds obligataires japonais. Alors, le yen étant au niveau où il est, on a en plus peut-être
11: les taux à long terme sont au plus haut depuis 30 ans.
9: Donc,
11: et la banque du Japon a relevé ses taux à 1,25% cette semaine.
9: Ils cherchent moins. Donc aujourd'hui, oui, diversifier et pour les gens plus prudents, on se retrouve avec une vraie nouvelle alternative sur le crédit. Qui peut peut-être encore, les taux peuvent encore peut-être monter, mais si on se dit qu'on porte voilà, ces placements, on sait qu'on a une rentabilité qui commence à être à des niveaux très intéressants.
11: Louis, vous mettez où vos 18% de cash ?
0: Alors, je le mets à court terme, parce que là où je me méfie sur le crédit à long terme, c'est que même 5,5%, quelle va être l'inflation dans les années qui viennent, si on a le debasement trade, si
11: il faut demander à Anne-Sophie, posez-lui la question. Quelle va être l'inflation ?
0: Non, mais si les banques centrales... Non, c'est pas ça, c'est que si les banques centrales lâchent les chevaux, comme on le disait tout à l'heure, je trouve qu'il y a trop d'incertitudes et de transformations dans l'économie mondiale aujourd'hui pour porter, pour moi, hein, une obligation longue. Donc, je le mettrai effectivement sur du court. Et sinon, effectivement, moi, je pense qu'aujourd'hui, les minières aurifères et l'or, comme je disais tout à l'heure, c'est un actif de diversification assurantielle. C'est vraiment assurantiel, parce qu'en tant qu'investisseur, pour moi, l'or, ça vaut zéro. Autant les minières, il y a quelque chose qui est très intéressant, parce qu'on peut avoir effectivement une déconnexion entre les intrants, le coût des intrants, bien que le pétrole augmente, et le coût des outputs, la valeur des outputs, mais voilà, je pense
11: la
0: que...
11: La valeur avoir une, des outputs.
0: La valeur de son chiffre d'affaires, enfin de oui, excusez-moi.
11: Après, on se demande pourquoi les gens décrochent.
0: Et donc, les minières aurifères, je trouve que c'est intéressant. La tech reste intéressante, parce que malgré tout, on est dans un chamboulement économique qui est sans commune mesure. Quand on parle de croissance des résultats, on parle de croissance aux États-Unis, on parle essentiellement de croissance des résultats des entreprises technologiques.
11: Anne-Sophie, j'ai oublié de vous poser la question. Vous voyez les taux d'intérêt à long terme, par exemple en France, rebaisser à un moment où vous pensez qu'on va être sous tension?
7: Non, je pense qu'en tout cas, on ne reviendra pas au niveau qu'on a pu connaître un post-crise financière. Et là, on va rester quand même à des taux qui vont rester élevés parce que, justement, on l'a dit, l'aspect géopolitique va continuer. Moi, je pense qu'on va continuer dans cette augmentation du protectionnisme avec des effets prix, des effets qui vont être importants sur les chaînes de valeur les 10 prochaines années. Donc, on va rester à des niveaux où ce sera plus cher de s'endetter. Et puis, comme il y aura énormément aussi d'innovations à financer, mais ça, vous le savez, vous allez avoir une demande de financement qui va être absolument colossale. Ouais. Et donc, forcément, alors que maintenant, bah voilà, on le dit, hein, on soulève de la dette, il y a quand même beaucoup, beaucoup de monde, bah demain, il y aura beaucoup, peut-être beaucoup plus d'opportunités. Et si justement, on ne fait pas les bons choix stratégiques, qu'on n'est pas bien placé, on aura accès au financement, mais encore une fois, un coût beaucoup plus élevé.
11: Mais je chahutais pendant ce cours d'économie, mais si les taux montent, ça va faire une croissance qui va être quand même sous pression. Si la croissance est sous pression, alors, les taux ne peuvent pas rester élevés.
7: Alors, ça dépend. Hein, ça dépend des révolutions technologiques. C'est ça qui est assez intéressant. Donc, où elles vont être? Bon, c'est sûr que pour la tech, on le sait. On sait que la Chine, là aussi, dans beaucoup de secteurs, il va y avoir beaucoup de changements. La question, c'est quid de l'Europe là-dedans? Est-ce que nous, on va prendre le pas et on va suivre ou pas? Donc, ça va être beaucoup plus une question d'allocation du capital et du rendement du capital dans telle ou telle zone, plus qu'à mon sens, de dire, voilà, les taux vont rester longs. Vont rester plus élevés longtemps, mais qui va avoir l'argent, avoir accès au financement pour vraiment vivre ces révolutions technologiques? Et les autres pays seront peut-être à côté avec, en effet, le déclassement dont on a parlé.
11: Christopher, vous êtes d'accord avec ça, que les taux longs vont rester élevés?
10: Oui, je pense que, outre l'aspect endettement, je suis complètement d'accord sur les arbitrages entre les géants de la tech et la dette souveraine. Aujourd'hui, honnêtement, vous êtes investisseur, pourquoi vous achèteriez de la dette d'un État qui est potentiellement à risque, alors que vous allez avoir, par exemple, Meta, qui est sur une maturité qui va être similaire, mais avec 6-7% de rendement. Et là, vous n'avez pas trop de risques. Et surtout, ce qu'il faut bien voir, c'est que ces arbitrages vont continuer.
11: Ça, je comprends. Mais ma question, c'est est-ce qu'à terme, vous voyez les taux d'intérêt rester élevés?
10: Sur les années à venir, oui. Oui, pour les États, oui. Ouais.
11: malgré une économie qui est quand même, dont
10: oui,
11: on dit,
10: Louis nous dit,
0: il y a une concurrence, il y a une concurrence des liquidités.
11: Je comprends ça très bien, mais d'un autre côté,
10: c'est pas automatique, ces ajustements. Donc ça peut rester pendant plusieurs années élevé.
11: Mais un ralentissement de la croissance économique, même aux États-Unis, plus une économie un peu amorphe en Europe, ça n'enlève pas une partie de la pression.
10: Le ralentissement économique américain n'est pas garanti en plus.
0: Sauf à inonder le marché de liquidités. Mais tant qu'il y a de la concurrence pour les liquidités, donc on revient aux banques centrales qui impriment des billets.
11: Bon, on a fait la partie d'après, donc on ne fait pas de jingle là, sur le placement de la semaine. Si, vous aviez quelque chose à rajouter, vous
9: non,
11: avez tout dit.
9: Non, plus effectivement au niveau des secteurs.
11: On va voir les actions.
9: Oui.
11: Ah, les secteurs, vous pouvez en parler maintenant.
9: C'est vrai. Oui, les secteurs. Nous, c'est vrai qu'on reste quand même positif sur les secteurs de la banque, de la tech, l'IA, de l'énergie malgré tout, parce que c'est une tendance de fond structurelle, on a besoin d'énergie, il n'y en aura jamais assez, et tout ce qui est aéronautique, défense, je pense que là, on se retrouve malgré tout avec...
7: On est en surcapacité en termes d'électricité, donc c'est bien.
9: C'est bien, exactement, mais...
7: On en a beaucoup.
11: Chez Pictet, qu'est-ce que vous recommandez en ce moment?
10: Alors, je voudrais pas. On peut en reparler après son idée d'investissement, parce que je voudrais pas effleurer le. On est aligné, en fait.
11: Ah, d'accord. Ouais. Donc, sur la valeur.
10: Oui, on est aligné. Okay. Donc,
9: et puis, toutes les valeurs, quand même,
11: vous
9: de
11: avez
9: rendement.
11: Vous avez organisé l'émission sans moi, en fait.
10: Exactement, ouais, vous arriviez.
9: Ouais. Voilà, juste dernière chose, il y a quand même aussi toutes ces valeurs de rendement qui, aujourd'hui, permettent d'attendre.
11: Exemple.
9: Exemple Valourec, exemple des Ruby, exemple de toutes les bancaires.
11: Ça paye combien,
9: quand même, exactement.
11: Ça paye combien, ça, en rendement?
9: Valourec, 9%, Ruby, 7%. Les bancaires, on est encore autour de 6%, 6-7%. Donc, je ne vais pas parler de l'automobile parce qu'on n'a pas envie d'y mettre, mais là, il y a des très gros rendements aussi. Mais bon, donc il y a beaucoup de rendements possibles.
11: C'est bien, il y a des placements à faire, alors. Allez, le top ou le flop de la semaine, Anne-Sophie, on commence par vous. Top ou flop?
7: Alors, malheureusement, un flop. Donc
11: c'est plus la même, on nous l'a changé pendant l'été.
7: C'est ça, quand j'ai vu les prévisions d'investissement. Donc oui, croissance revue à la baisse, l'INSEE à 0,4, nous on est plutôt à 0,5, on était à 0,7 avant, donc là c'est quand même un très fort ralentissement. Et encore une fois, ce qui est préoccupant quand vous regardez les composantes, c'est vraiment l'investissement, pas seulement des entreprises, mais des administrations et des ménages qui s'effondrent. Donc c'est ça qui est à mon sens assez préoccupant par rapport à nos partenaires.

0: péage qui est compréhensible qu'à 50% par les humains. Ils ont créé une hiérarchie, on peut dire qu'ils ont créé une culture pour s'échapper et pour obtenir un résultat qui allait contre l'alignement des humains. Et donc, c'est un flop parce que ça pose quand même énormément de questions. À un moment ou l'autre, on va avoir des robots humanoïdes qui vont le charger à l'IA. À l'époque, on avait les chevaux qui étaient beaucoup moins intelligents que nous et beaucoup plus puissants physiquement. On va fabriquer des trucs beaucoup plus puissants que nous et beaucoup plus intelligents que nous. Je vous donne juste un chiffre. Mohamed Gadad, qui était un des hiérarques des patrons de Google, prévoit que en 2040, l'intelligence artificielle sera 1 milliard de fois plus intelligente que l'humain. C'est le rapport, dit-il, entre Einstein et une mouche. Voilà.
1: C'est pour ça que tu veux flop. De l'or pour avoir des pièces pour aller chez son boucher une fois que tout sera déconnecté.
2: Bon, ça me laisse. Franchement, ça me laisse sans voix. Voilà, c'est Fanny Mogé.
1: Ah ouais, moi, c'est beaucoup plus gay. C'est Lignon, she's alive.
0: Bravo.
2: Ah, c'est un bon top. Top pour la croissance économique.
1: Après 6 ans d'absence, 850 000 spectateurs attendus entre là et le mois d'avril-mai. C'est un impact attendu entre 300 millions et 1 milliard, sur l'économie française. C'est 30% de spectateurs étrangers qui vont dépenser en moyenne 1 500 euros autour de leur spectacle. Et donc, des nuitées d'hôtels qui se payent 120% plus cher que le prix habituel. C'est donc vraiment... voilà, elle nous fait rêver, Céline, quoi. Et le flop, c'est que j'ai pas de place.
2: Vous avez pas de place. Bon, bah, lancez un appel. C'est le moment. Lancez un appel. Si quelqu'un a une place, vous lancez un appel. Christopher, vous l'avez vu, Céline?
3: Non. Non. Mais j'apprécie la musique. Moi, mon
2: top ou flop?
3: Top. Biotech. Alors, pourquoi je vous parle des biotech? Parce qu'en fait, elles reviennent. En fait, je suis très optimiste sur les actions. Je vois pas. Il y a énormément d'opportunités un peu partout. Ouais. Les biotech, c'est toujours un peu volatile et décorrélé du cycle économique. Mais là, on voit que ça revient nettement en force. Alors, les biotech, ça m'intéresse parce qu'il y en a une grosse partie sur la longévité. Je ne vous fais pas du placement de produits piquetés, hein. C'est juste vraiment que la longévité me paraît intéressant. Et vous avez un phénomène...
2: Pourquoi vous parlez de ça? Parce que vous avez un fonds longévité, c'est ça?
3: Non, biotech, non. Comme tous, mais moi, j'aime l'angle longévité. Et un élément qui est fondamental, c'est qu'aujourd'hui, les grandes valeurs pharmaceutiques, elles ont énormément de cash, elles n'arrivent pas à innover. Donc, elles achètent l'innovation auprès des biotech. Juste un chiffre, 70% des approbations de nouveaux médicaments du côté américain par la FDA, c'est du côté des biotech. Donc, finalement, vous avez du cash, vous achetez ce qui fonctionne et ce qui innove.
2: Mais c'est quand même pour les particuliers.
3: Averti, tout à fait.
2: C'est ça, hein.
3: Ouais, exactement.
2: C'est quand même très, très chaud.
3: Ça performe bien cette année, ce qui veut pas dire que l'année prochaine, ça performe bien.
2: Vous confirmez que c'est le yo-yo quand même.
3: Hein, ouais, le yo-yo. Très, très volatile.
2: Hein, c'est dur. Vous en avez, vous, en portefeuille?
1: Moi, j'en ai. Alors, c'est effectivement, il faut avoir du temps long. Ouais, après, il y a aussi des manières, des fonds, effectivement, des trackers, sur des biotech américaines, par exemple, aussi, qui permettent de diversifier.
2: On passe tout de suite au top 3 de la semaine. C'est toujours le même. Frédéric Rosier en 1. Alain Pitou, j'ai exactement le même que la semaine dernière, je pense. Alain Pitou en 2 et Pascal Séville en 3. Alors maintenant, je vais me retourner parce que c'est le moment que vous attendez tous. Le moment où je fais peur aux géants. Alors, Stéphanie, il va falloir réduire votre portefeuille parce que ça y est, on n'a plus de place là, quasiment
1: sur l'écran.
2: Alors, on a. Donc là, si vous voulez faire un peu de ménage, c'est le jour. Sinon, je ne vous oblige pas à le faire. Hein. Non, non, vous avez du L'Oréal.
1: Oui, je garde.
2: Vous avez du Vusion.
1: Je garde.
2: Vous avez du Lumibird.
1: Alors ça, je vais vendre, mais de manière opportuniste, parce que Lumibird a annoncé la cession de sa partie médicale et ils vont détacher 11 euros à peu près de dividendes. Comme votre sélection ne prend pas en compte les dividendes,
2: ouais,
1: Marc.
2: Non.
1: Voilà. Mais voilà, après, ça dépend de son horizon. Mais si vous avez ce titre-là en compte-titre ou en direct, il vaut mieux peut-être...
2: Dassault Aviation.
1: Je garde.
2: Pierre et Vacances.
1: Alors, je vends parce qu'il y a eu l'OPA. Et donc, alors, sauf à vouloir se dire qu'on gagne quelques euros centimes de plus...
2: On sort. Alibaba.
1: Alibaba, je garde.
2: Bilendi.
1: Je garde.
2: La Française de l'énergie.
1: Je garde.
2: Vicat, vous nous en avez parlé.
1: Je garde.
2: Roberté. Alors,
1: publication qui est bonne, mais qui réagit très mal ce matin, mais donc je vais garder.
2: Vertivolding.
1: Vertification, je garde.
2: Side-trade.
1: Side-trade, je garde.
2: Atem, beau parcours.
1: Très beau parcours.
2: Et 75%.
1: Le potentiel est encore intact.
2: Ah oui, okay.
1: Ah oui, je pense que c'est le début de l'histoire. Hein.
2: Baidu.
1: Ça, je vais vendre parce qu'on a... non, je vends.
2: Accord.
1: Accord, je pense qu'il faut profiter de Céline, donc on va...
2: On y va, Médincel.
1: Médincel, je garde.
2: Qu'est-ce qu'on achète?
1: Alors j'achète Nexans, qui est un des vieux câbliers français, qui est en train de devenir, enfin qui est devenu un des leaders de l'électrification mondiale. C'est une société qui fait 6 milliards de capitalisation boursière, un peu moins de 7 milliards de chiffre d'affaires, et qui est vraiment devenu un des leaders du remplacement des câbles. Parce qu'un câble, c'est 40 ans de durée de vie à peu près, et... En Europe, notamment, la durée de vie moyenne de nos câbles, l'âge moyen de nos câbles, c'est plus de 50. Et en France, c'est plutôt 55. Donc, il va y avoir un gros travail de remplacement.

0: Et donc,
1: un appui de vieux câble.
0: Un appui de vieux câble.
1: En plus.
0: Et donc, Nexans.
1: Vous avez achevé déjà quand on voilà, était déprimés. Maintenant, on apprend que même nos câbles, ils sont vieux.
0: Nexans, ils ont quand même en plus un très très beau savoir-faire dans tout ce qui est les câbles sous-marins offshore pour aller raccorder notamment
1: donc,
0: tous les champs.
1: Il y a de l'espoir, on peut rajouter
0: électro,
1: les câbles.
0: Voilà, tous les champs offshore éoliens.
1: La longévité des câbles.
0: Exactement.
1: Voilà, ça vous plaît.
0: Et ça devient très technologique. Et évidemment, ils sont positionnés aussi sur tout ce qui est raccordement des data centers, de basse puissance. Ils ont fait une très belle acquisition aux États-Unis. Voilà, récemment, et donc ils cash flow, ils investissent, et donc voilà. On peut
1: et là, Christopher veut rebondir.
0: Et Christopher voilà. est là.
2: Ouais, c'est une idée qui est excellente, et je pense que c'est aujourd'hui. Ah non, vraiment, sur. Parce qu'on a
1: ils eu. Millions,
2: sur,
1: les deux là.
2: Sur l'IA, vous avez toujours des goulets d'étranglement. À un moment, on disait, il n'y a pas assez de capitaux, puis c'était les semi-conducteurs. Ouais. Aujourd'hui, c'est vraiment la thématique du raccordement électrique. Juste deux chiffres. Vous avez le raccordement électrique aux États-Unis, en moyenne, pour un data center, ça prend 5 à 8 ans. Donc c'est extrêmement long. Donc c'est là les vrais goulets d'étranglement. Et la conséquence de cela, c'est que des friches industrielles qui sont déjà raccordées au réseau, elles deviennent des vraies pépites. Aux États-Unis, vous aviez une ancienne centrale à charbon qui a fermé il y a 3 ans de cela, en Pennsylvanie. Ils l'ont reconvertie parce qu'elle est déjà raccordée au réseau électrique. Ils ont investi 10 milliards dans une petite ville qui est totalement désindustrialisée. Donc, c'est vraiment le vrai sujet. C'est pour ça que cette société a une carte à jouer.
0: Alors, et si on ne veut pas jouer la France avec Nexans, il y a Prismian qui est un très bel.
1: Vous devriez faire un spectacle, les deux là. Ah, c'est un duo après Céline Dion. Allez, Louis de Montalembert, on va lui faire peur à Louis.
3: Oh oui.
1: Il a peur, Louis ?
3: Il aime ça.
1: Snowflake.
3: Oui, on garde.
1: Bon rebond, hein ?
3: Ouais.
1: MongoDB.
3: On garde.
1: Procore.
3: On garde.
1: Adyenne.
3: On garde.
1: Broadcom.
3: Bon, mais
1: Synopsis.
3: Broadcom, on garde.
1: Schneider. Palo Alto, ça a pris 135%.
3: Oui, on garde.
1: On garde ?
3: Ouais. Ah ouais.
1: Soitec, ça a pris 140%.
3: Oui, on garde.
1: Vous avez eu deux bonnes pioches, là. Et Oracle.
3: Ouais. Et ça, qui est un peu difficile depuis qu'on a acheté.
1: Qu'est-ce qu'on achète ?
3: On va acheter ServiceNow.
1: C'est ça.
3: Non, on revient sur le logiciel justement. Okay. C'est-à-dire que là, on était pas mal sorti du logiciel, on avait gardé de manière un peu opportuniste. ServiceNow, en fait, c'est une entreprise
1: Snowflake,
3: américaine.
1: Snowflake, c'est pas du logiciel.
3: Si, mais alors, excusez-moi, dans l'applicatif. Alors, okay. Snowflake, c'est du logiciel. Non,
1: j'aime qu'on soit précis dans.
3: C'est, voilà, c'est ce qu'on appelle du data layer. Donc, et comme MongoDB, c'est plus évidemment bénéficiaire de l'IA parce que ça agit sur les données. Alors que là, on parle des gens qui sont vraiment menacés. ServiceNow, le SaaS apocalypse. Dont on a beaucoup parlé, c'est une boîte
1: dont on parle moins. Hein.
3: Bah, pour une raison précise, c'est que de son point haut, ça a perdu 60%. Puis il y a eu un rebond important parce qu'en fait, l'open source a commencé à challenger la vision d'un duopole qui prendrait finalement tout et tous les applicatifs, etc. Et finalement, ServiceNow, c'est vraiment la blue chip des blue chips américaines. C'est 16 milliards de chiffre d'affaires, plus de 20% de croissance année après année, 32% de marge opérationnelle, pas de dette. Et
1: c'est une bonne illustration de ce que vous disiez tout à l'heure, c'est-à-dire que les résultats des entreprises sont juste incroyables.
3: Voilà.
1: Parce que là, les chiffres que vous nous donnez
3: voilà,
1: sont phénoménaux.
3: Ils sont spectaculaires. Et surtout, c'est une entreprise qui commence à montrer qu'elle arrive à induire des gros gains de productivité pour l'IA agentique, puisque eux travaillent ce qu'on appelle les workflows, c'est-à-dire toutes les communications entre les salariés, enfin, ou les actions des salariés à l'intérieur des entreprises. Prise complexe. Et donc,
1: ils en concurrence avec l'IA, en fait.
3: Bah, de plus en plus, on se dit que les boîtes de logiciels vont pouvoir avoir leur propre modèle open source qui vont organiser avec leur propre GPU et proposer le service d'IA avec quelque chose qui est beaucoup plus sécurisé au niveau des données et au niveau de la structuration d'une entreprise. Donc, ServiceNow, alors, c'est pas, je suis pas en train de dire qu'il faut acheter tous les applicatifs, je reste encore méfiant.
1: Vous êtes sélectif.
3: Mais ServiceNow, ça fait partie des grosses entreprises sur lesquelles on peut se dire, oui, il y a un truc à jouer.
1: Christopher, vous aviez prévu de rebondir sur ce que dit non ?
2: Non, non, mais il a raison, parce que les logiciels, de toute façon, c'était exagéré, la correction de début d'année.
1: Bah, personne ne disait, c'est un des rares.
2: Vous me lisez jamais.
1: Hein ?
2: Vous me lisez jamais ?
1: Ah ben non, vous m'envoyez rien.
2: On va régler ça.
1: On va régler ça dans le couloir.
2: Voilà, c'est ça.
3: Il est plus costaud que vous. Hein ?
1: Hein ?
3: Il est plus costaud que vous.
2: Oui, mais il boxe. Je pense qu'il est meilleur en boxe que moi. Hein.
1: Attendez, là, Louis de Montalembert. Il nous reste encore quelques secondes, là. Vous avancez, là. Vous me challengez, là.
0: Non,
1: c'est un défi.
0: Lui,
3: non.
1: C'est
3: champion,
1: un défi.
3: Mon champion, c'est Christopher.
1: Oh, ouais,
3: c'est
1: j'ai gentil, bien compris. Bon, vous serez
3: non,
1: plus
3: c'est du pragmatisme, ouais. Pas de la
1: donc, vous êtes d'accord que vous serez plus invité. Merci de nous avoir suivis. Merci à tous les invités, même Louis de Montalembert, dit plus au revoir. On se retrouve la semaine prochaine pour une émission dont je peux déjà vous annoncer qu'elle sera exceptionnelle. Et vous le savez, ça, que vous pouvez nous écouter, nous voir, nous réécouter, nous revoir en replay et en podcast.
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11: Clairement, c'est un casting exceptionnel aujourd'hui, une émission inédite dédiée à un duo d'entrepreneurs, de passionnés et d'engagés. Ils sont et portent la maison Pic et ses 90 ans d'histoire, de création évidemment de gastronomie. Anne-Sophie Pic et David Sinapian, on le dit maintenant, comme ça c'est fait, elle est la chef la plus étoilée au monde, il est le président de Pic Group. Après le bar Utopique au début du mois, le nouveau restaurant d'Anne-Sophie Pic à la Fondation Cartier pour l'art contemporain ouvre ce jour. Un dialogue entre gastronomie et art, une adresse à la croisée des univers et des inspirations. C'est ainsi que la Maison Pic, d'ailleurs, s'est ancrée, construite à Valence, berceau des générations étoilées. Anne-Sophie Pic, David Sinapian, c'est Iconic Business, bienvenue. Bon, je suis désolée, je l'ai encore fait, Anne-Sophie Pic, chef étoilée. Est-ce que ça vous lasse qu'on dise encore que vous êtes la plus étoilée au monde ou alors c'est une super carte de visite?
12: C'est un honneur déjà de porter 3 étoiles au Guide Michelin à Valence et puis d'avoir d'autres étoiles dans les autres restaurants dans le monde. Il y en a quelques-uns, beaucoup en Asie d'ailleurs.
11: Bon, c'est vrai, c'est un club très fermé et en fait il faut s'enorgueillir de faire partie de ce club. À vos côtés, David Sinapian, président de Pic Group, bonjour.
13: Bonjour.
11: Vous êtes un duo, je le disais, un duo d'entrepreneurs, de passionnés et aujourd'hui au cœur de la Fondation Cartier pour l'art contemporain, votre nouvelle adresse après la page La Dame de Pic, ce nouvel établissement. Anne-Sophie Pic, quelle est la promesse de cet établissement ?
12: C'est un nouveau chapitre, donc qui dit nouveau chapitre, nouvelles interrogations, nouvelles envies. Moi, je travaille toujours avec David dans l'esprit de pousser nos limites et puis de s'amuser, de continuer à s'amuser. Parce que si on continue de s'amuser, je pense que nos clients vont aussi profiter de ça et avoir ce lien de bonheur avec le restaurant.
11: Alors en fait, vous surfez, vous voguez entre vos plats signatures et votre ADN, en fait, votre cuisine, qui doit être reconnaissable, votre style, et l'obsession de vous renouveler, de vous amuser. Et comment vous trouvez ce compromis, justement, pour cette ouverture, pour cette nouvelle adresse ?
12: Ben, en fait, à Paris, ce nouveau restaurant qu'on ouvre ce soir, d'ailleurs, Il est dans un lieu assez magique, à la Fondation Cartier pour l'art contemporain. Et c'est vrai que quand Alain-Dominique Perrin m'a téléphoné, nous a téléphoné en août 2023 et nous a proposé cet espace, il souhaitait que on investisse cet espace pour créer un restaurant. Au début, ce n'était pas un restaurant et un bar, c'était qu'un restaurant. Tout a été possible en nous laissant aussi une très grande liberté d'action. Donc, ce qui est c'est toujours une chance, la liberté. Et donc, on a commencé à réfléchir à ce que pourrait être ce lieu. L'indépendance, oui, mais dans un lieu où on a tout de suite eu envie de faire dialoguer finalement l'art culinaire, la cuisine avec...
13: Oui, parce que finalement, ce lieu amène de fait un cahier des charges. On imagine un projet différemment. David Sinapian, comment s'est élaboré ce projet? Comment il s'est construit, co-construit entre vous et puis avec la Fondation Cartier?
14: Écoutez, c'est une aventure qui a démarré il y a 3 ans. Et durant ces 3 années, on a eu un cheminement passionnant, puisque on est parti d'une feuille blanche. Et c'est une chance de pouvoir démarrer d'une feuille blanche, parce que grâce à ça, grâce à cette liberté, on a pu construire le restaurant de nos rêves. Voilà, c'était un petit peu le cahier des charges que l'on a transmis à notre équipe d'architectes décorateurs, le Moinard Bétail, parce qu'on voulait, on avait une idée précise de ce restaurant, avec une cuisine ouverte, mais très ouverte, avec une grande table d'hôte, et puis avec une décoration, un design qui répondait vraiment à notre ADN, à l'image d'Anne-Sophie, et en apportant également, grâce à cette construction, une nouvelle expérience.
13: Et donc, ouvrir la cuisine, ça se fait beaucoup aujourd'hui, mais en fait, ça contribue au récit, c'est quoi? C'est l'expérience dans ce lieu, entre l'art, entre le moment et vous, l'obsession de partage?
12: Oui, et puis ouvrir une cuisine telle qu'on l'a ouverte, c'est-à-dire qu'on voit, quelquefois les cuisines sont ouvertes, mais il y a un pass. Et là, il n'existe plus ce pass, donc c'est vraiment l'énergie qui est là, qui se diffuse. Et puis c'est une scène aussi, c'est comme un théâtre finalement, où on voit les interprètes jouer tous les jours, une forme de théâtre qui est celle du restaurant.
13: J'imagine, ma question est vraiment naïve, mais... Il y a un enjeu quand on est le jour de l'ouverture. Il y a un stress, il y a un enjeu pour vous deux.
12: Oui,
14: ce stress, je dirais presque qu'on l'a 2 fois par jour. Nos équipes rentrent en scène les 2 fois par jour. Aujourd'hui, c'est la première, effectivement, c'est la première. Nos équipes sont prêtes, on les a préparées depuis 3 semaines. On a testé, on a accueilli la presse également. On a eu des premiers retours qui sont très encourageants pour nous. Donc, à partir de là... Je pense qu'on a envie de démarrer maintenant. On a envie de rentrer dans la vraie vie et de voir, de prendre en direct le retour de nos clients sur cette nouvelle façon d'imaginer le restaurant également.
13: C'est ça, maintenant en fait il faut y aller, on a envie de passer à cette étape.
12: Exactement.
13: Bon, début septembre, il y a déjà eu un bar, le bar Utopique, dans cet écrin aussi de la Fondation Cartier pour l'art contemporain. Il y avait l'envie d'écrire une autre partition, en fait d'imaginer d'autres accords.
12: Oui, c'est ça, c'est un nouveau terrain de jeu. Alors, c'est pas venu comme ça par hasard dans notre envie, puisque ça fait déjà très longtemps depuis qu'on a découvert les bars au Japon. On était tout jeune à l'époque, en 2008, où là, on voyait au comptoir, les Japonais, c'est au Japon, bien sûr, tailler la glace. Donc, il y avait cette magie un petit peu du bar au Japon qui n'existait pas encore complètement en France. Et on a été assez émerveillés. Et puis, moi, les alcools sont aussi des ingrédients intéressants dans la cuisine française. La pâtisserie française aussi utilise beaucoup les alcools depuis toujours. Et s'ouvrir l'esprit sur les alcools, c'est aussi très intéressant. Et puis, bien sûr, c'est toujours les trames aromatiques que je construis qui peuvent aussi s'appliquer finalement aux boissons, avec le séquençage que j'adore créer dans un plat.
13: Donc voilà. 22 créations autour de votre univers. Donc comme vous le disiez, en fait ça a été plutôt intuitif à imaginer.
12: Oui, c'est plutôt intuitif. Alors, je suis pas une technicienne du bar, donc pour ce faire aussi, on a créé une équipe. C'est un jeune chef de bar qui nous a accompagné et qui a travaillé avec moi en direct. Et c'est vrai que créer ces cocktails, enfin c'est autant excitant, je trouve, que finalement la cuisine, d'une certaine façon, parce que naît quelque chose de nouveau. Et puis il y a toujours ce rapport aussi aux clients, de faire découvrir un univers et de voir la réaction, parce que c'est ça notre vie aussi. C'est le public, en fait.
13: Et aller chercher l'émotion. Est-ce que vous avez déjà pu voir sur ces 2 semaines, David Sinapian, que ça mordait, que l'émotion a été au rendez-vous.
14: Déjà, la surprise de découvrir l'ADN d'Anne-Sophie dans cet univers du bar qui n'était pas le nôtre, qui n'est pas le nôtre, mais pour lequel on est vraiment passionné, parce que le cocktail, c'est une autre forme d'expression culinaire. Et les premiers retours sont très, très positifs, parce que les clients qui viennent, ce sont des clients qui ont envie de découvrir comment Anne-Sophie a imaginé cette gastronomie liquide, avec ses codes, avec ses associations de saveurs, en revisitant également les classiques de la mixologie. Et avant tout, ce que les gens ressentent, c'est qu'on s'est vraiment amusé sur ce projet-là, que ce soit sur la carte des cocktails, mais également sur la carte food qui accompagne tous les cocktails.
13: Ça revient souvent chez vous, hein, le socle, il faut continuer à s'amuser pour créer, oui. Il faut continuer à s'amuser, d'autant qu'en fait vous portez quand même un business plus large, on va le voir avec Valence notamment. Vous nous disiez, vous avez été sollicité pour la Fondation Cartier. Qui porte l'investissement à terme quand un tel projet arrive? Qui porte l'investissement? C'est vous? C'est une collaboration? Parce que la prise de risque, elle est là quand même.
14: Toujours, il y a toujours une prise de risque. On a eu beaucoup de chance d'être accompagné par Cartier dans ce projet-là. Nous sommes investisseurs, nous sommes chez nous, nous louons l'espace à la Fondation Cartier, mais Cartier a vraiment œuvré aussi pour nous accompagner dans la mise en route de ce projet qui est très ambitieux.
13: Oui.
14: C'est un espace extrêmement grand, confortable que nous avons
13: en plein cœur de Paris.
14: En plein cœur de Paris. C'est une chance pour nous. Et tous les matins, lorsqu'on arrive dans le restaurant avec Anne-Sophie, on se pince pour prendre vraiment conscience que c'est notre restaurant, placé à cet endroit, et surtout qu'il est absolument sublime. Donc, merci à Cartier de nous avoir donné cette opportunité aussi de créer cet écrin. Et puis, maintenant, je crois que c'est une chance d'être dans la Fondation Cartier, puisque des ponts avec l'art vont se créer.
13: C'est ça. C'est ce que peut apporter aussi cette adresse, c'est ce qu'on va chercher, mais de fait, c'est ce qui va se passer. Il y a l'emplacement, certes, en plein Paris, alors ça, c'est pas négligeable, et puis il y a ce dialogue avec le luxe, avec l'art, avec quoi? Avec les savoir-faire aussi?
12: Oui, bien sûr, c'est entre l'art et l'artisanat. De toute façon, une table, c'est ça, bien évidemment. Et puis, ces dialogues, ils sont propices à une expression créative aussi. Donc, au début de la genèse du projet, je me suis vraiment concentrée à revisiter, relire aussi l'art moderne et l'art contemporain. J'aime aller au musée. Alors, la Fondation Cartier pour l'art contemporain n'est pas un musée, pour autant. C'est un lieu particulier, mais il est vrai que l'art inspire et moi, pour moi, c'est une source aussi d'inspiration forte. Oui.
13: S'adosser, s'allier à des musées, à des grandes maisons, c'est quoi? C'est accentuer aussi, décupler son rayonnement jusqu'à, bon, je pousse le trait, mais jusqu'à parler de soft power, en fait, parce que ça joue aussi à l'international en termes d'image, et on sait que c'est aussi important pour les maisons et pour un nom comme Cartier que pour vous.
14: La gastronomie française fait partie du patrimoine. Et aujourd'hui, cette ouverture des maisons de luxe, de l'art de vivre à la française vers la gastronomie, c'est aussi un signal très fort de considérer tout ce que la gastronomie peut apporter à l'expérience proposée par ces très belles maisons. Et c'est un vrai changement depuis une dizaine d'années aujourd'hui, oui, où les maisons de luxe s'intéressent à l'apport que peut amener les noms de la gastronomie à l'expérience globale que ces maisons pourront proposer à leurs clients.
13: C'est d'autant plus vrai dans votre parcours. Il y a l'idée peut-être aussi de partager un même système de valeurs, hein, d'adosser deux grands noms, et comme avec Dior à Pékin et à Shanghai.
12: Oui, tout à fait, et à Osaka récemment. Oui.
13: Donc, et pour vous, c'est important, enfin, est-ce que c'est naturel?
12: Alors, c'est un format un peu différent de ce qu'on a pu exercer par le passé, mais c'est une vraie opportunité aussi de travailler différemment. Mm-hmm. C'est-à-dire, travailler avec les codes d'une maison, oui, et s'adapter aux codes d'une maison, c'est aussi une forme de source d'inspiration. Alors, ça, il n'en reste pas... Pour autant que moi, je reste fidèle à mon travail culinaire, à mon ADN.
13: Et c'est
12: je
13: ce qu'ils viennent chercher aussi.
12: Bien sûr, c'est tout à fait ça. Donc, il ne s'agit pas d'une transformation, c'est un pas de côté. Et puis, c'est aussi très inspirant dans le visuel, pour le coup, on va faire un pas de côté pour intégrer aussi les codes du maison.
13: Le partage de codes, etc. En fait, vous devenez un des directeurs artistiques.
14: C'est ça.
13: De la marque, oui, dans un autre segment.
12: Tout à fait.
13: Il y a l'évolution des adresses, Est-ce que c'est lié à l'évolution aussi de la clientèle ? Après Londres, Singapour, Lausanne, hein, qui ferment enfin au terme d'une concession de 17 ans, hein, je crois, quand même, à la fin de l'année. Tokyo, Pékin, Shanghai, Osaka, aujourd'hui, est-ce que c'est une nouvelle cartographie ? Est-ce que ce sont des opportunités, vos goûts et les opportunités business ?
14: Ce sont des rencontres. Tous les restaurants que nous avons ouverts jusqu'à maintenant, c'est toujours le fruit d'une rencontre, d'une personne avec une autre personne, de valeurs partagées, d'objectifs à atteindre ensemble. Pour nous, il faut que le restaurant fasse sens, il faut que la collaboration fasse sens. Si le sens n'y est pas, on ne le fera pas. On a refusé beaucoup de projets pour lesquels on ne retrouvait pas les codes de notre maison, les codes de l'image d'Anne-Sophie. On aime créer quelque chose qui est lié à la maison qui nous accueille et surtout au partage qu'on va pouvoir définir avec cette maison-là.
13: Mais justement, en fait, je voudrais maintenant qu'on revienne au point de départ, à la genèse, le cœur de Maison Pic, c'est Valence. J'aimerais qu'on revienne aux racines d'une part et au cœur du réacteur, hein, d'autre part. C'est quoi ? C'est le lieu de l'imprégnation de vos techniques, de l'expérience ?
12: Oui, tous ceux qui vont être amenés à prendre des responsabilités dans nos restaurants ont été formés ou vont être formés à Valence. C'est vraiment le cœur parce que il y a, voilà, c'est, moi je considère comme la gardienne du temple, c'est cette maison qui a 90 ans cette année. Elle a commencé avec une femme, ensuite mon grand-père qui a été un des premiers chefs à avoir 3 étoiles au Guide Michelin en 1934, ensuite mon père, chaque génération a perdu la 3e étoile et l'a regagné, donc c'est une forme d'abnégation aussi, une forme de courage et puis de persévérance. Et c'est vrai que pour moi, voilà, ça compte d'avoir un lieu dédié et aussi c'est les racines. Moi, j'ai besoin d'être aussi enracinée dans un lieu. C'est un lieu aussi où je prends du recul, où je suis dans ma Drôme natale et j'y suis bien. Pour autant, j'en pars de temps en temps pour pouvoir m'occuper aussi des autres restaurants et David le fait aussi. Mais c'est là où tout se crée, en fait. C'est là où le temps s'arrête pour la création et c'est bien sûr c'est notre ADN qui est créé là-bas.
13: Elle vous inspire cette Drôme encore tous les jours. Vous avez tissé des liens si particuliers, notamment aussi avec les artisans qui vous entourent, avec les producteurs locaux, avec les arômes aussi. Vous allez directement à la source. C'est une résonance indispensable.
12: Oui, c'est vraiment. Je pense que quand on cuisine, quand on est cuisinier ou cuisinière, on est complètement en adéquation avec la nature. En fait, cette nature, elle porte en fait, porte l'envie, elle porte toute l'inspiration. Le végétal est extraordinaire en inspiration. Moi, je travaille les poissons, les viandes, bien évidemment, mais beaucoup de végétal dans mes trames aromatiques sont là pour guider l'esprit du plat. Et c'est vrai que cette relation sans les agriculteurs qui travaillent. Bon, c'est une région bio aussi. Hein, la Drôme, j'aime bien. Bien parler d'aussi ce travail-là depuis des années. Sans eux, on ne peut rien faire.
13: Qu'avez-vous gardé ? Parce qu'il y a un héritage conséquent. Qu'avez-vous gardé et qu'avez-vous apporté ? Parce qu'à chaque génération, il y a une nouvelle lecture, un nouvel artisanat, un nouveau savoir-faire.
12: C'est une très bonne question parce que c'est une question qui m'a beaucoup taraudée quand j'ai commencé ce métier en me disant je ne veux pas déchoir par rapport à l'héritage qui m'est confié. Donc voilà. Continuer à faire le travail le mieux possible. Et puis après, il y a une espèce de liberté qui se crée aussi au fil du temps avec la confiance qui arrive. Et c'est vrai que ce que je garde, c'est l'état d'esprit. Moi, je suis née dans un restaurant. J'ai vécu le restaurant depuis ma plus tendre enfance. J'ai eu accès au bruit, aux odeurs surtout, aux énergies qui y étaient. Et c'est assez émouvant de pouvoir vivre ça. Donc, le restaurant fait partie de moi. Pour autant, il faut vivre en son temps aussi. Et c'est important d'être dans cette modernité, vivre avec son temps et faire évoluer la maison dans le 21e siècle. Et c'est ce à quoi on s'est attelé ces dernières années.
13: Je crois que d'ailleurs, en plus, il y a un fils qui est tombé dedans. Est-ce qu'il a une petite pression ? Est-ce qu'il a une envie ? Est-ce que c'est la voie facile et royale pour lui ?
12: Je ne suis pas sûre que ce soit la voie royale.
14: Non, parce que
13: trop de pression.
14: On l'a laissé venir naturellement.
13: Oui,
14: on
13: l'a finalement, pas forcé. Comme à chaque génération.
14: C'est lui qui a décidé. Il a fait des études pour ça. Il vient de terminer. Il vient de rejoindre l'équipe de Paris. Mm-hmm. Pour son premier emploi, on voit qu'il a une passion naissante, des échanges avec sa maman qui sont, pour moi, spectateurs de ça, juste incroyables.
13: Ouais.
14: Donc c'est une vraie fierté pour nous, bien sûr, mais la pression, on essaie de ne pas la mettre, on essaie de le préserver un petit peu, tout en le laissant s'exprimer et s'épanouir. Mais voilà, elle est quand même présente dans le regard des gens et nous on essaye d'être un peu un paravent pour ça.
13: Bon, est-ce qu'il est doué?
12: Dire ce serait conçu et ne pas le dire, ce serait pas juste pour lui. Donc je resterai neutre sur ce sujet. Je crois qu'il a envie, il a très envie.
13: Il a l'énergie. Animé par la même passion, oui, de toute façon. Maison Pic, c'est entre héritage et transmission. Je pense que c'est ce qui vous qualifie aussi. Il y a conserver une signature en sachant se renouveler, c'est ce que vous disiez. Et cet écosystème, donc, est le Pic Lab qui est mis en place. Et il y a cette idée, justement, de transmission. Carrément, comme n'importe quelle industrie, un centre de R&D, la famille est une chose, mais finalement, vous emportez vos collaborateurs pour qu'ils soient quoi, les meilleurs ambassadeurs sur la planète ?
14: C'est le mode de fonctionnement de notre groupe aujourd'hui. On est attractif parce qu'on va proposer un parcours à nos collaborateurs et on les fidélise parce que justement, on va les envoyer sur d'autres projets pour nous.
13: Ils sont combien aujourd'hui ?
14: Aujourd'hui, on a 650 personnes dans le groupe. Voilà, 300 qui sont nos salariés entre Valence et Paris. Mm-hmm. Et puis les 350 autres, ce sont les salariés de nos partenaires, mais que l'on accompagne, que l'on forme, à qui on propose aussi des opportunités. Donc aujourd'hui, le groupe PIC, c'est 650 personnes. Oui,
13: oui, donc il n'y a pas beaucoup de turnover chez vous ?
14: Il y en a un petit peu, mais c'est sain aussi parce que les équipes ont besoin, les collaborateurs ont besoin de bouger, de voyager, de construire leur propre expérience. Après, on a des collaborateurs qui partent un certain temps et qui nous sollicitent pour revenir. Et ça, c'est un vrai marqueur de réussite dans les carrières et dans la formation qu'on apporte à nos équipes et surtout... La dynamique du groupe aujourd'hui, elle est très attractive pour les jeunes qui ont envie de nous rejoindre.
13: En fait, ils font partie réellement de l'aventure et de votre création. Vous avez besoin d'être entouré et que tout se crée et tout se pense à Valence et après que ça se diffuse.
12: Oui, c'est une vraie transmission. J'ai deux collaborateurs en principe au Pic Lab qui travaillent avec moi constamment et avec lesquels, alors je travaille sur les trames aromatiques, donc c'est une vraie collection qui démarque à chaque nouvelle carte où je leur livre les aromatiques. J'ai toujours dit que je ne souhaitais pas imposer, je souhaite convaincre en fait. Mm-hmm. Et dans le mot convaincre, il y a une adhésion qui va se créer, il y a quelque chose de magique qui opère et cette transmission de mon univers aussi. Eux-mêmes seront chefs un jour, je l'espère, dans leur propre maison. Et leur travail sera une partie de mon travail, cette transmission que je leur ai donnée et qui fonderont après leurs propres valeurs aussi.
13: Et vous les accompagnez pour que partout, dans les établissements où le nom est installé, où la marque est installée, ils puissent justement alors s'épanouir aussi dans leurs compétences, mais livrer votre signature.
12: Bien sûr, c'est exactement ça. Et souvent, quand les collaborateurs, parce qu'il y a toujours un retour de ces chefs à Valence, plusieurs fois par an, au Pic Lab, donc là, il y en a quelques-uns d'Asie qui vont arriver sous peu, en octobre. Et donc, on prépare très très bien les choses, en sachant exactement quel plat on va travailler, les aromatiques qui vont être développées, et on construit ensemble ces plats. Et c'est vrai qu'ils repartent avec les plats finis. Donc pour eux, c'est énorme parce que gérer un restaurant au quotidien et en plus devoir penser au changement de carte, voilà, ils sont complètement guidés et c'est pas que la cuisine, ça reste aussi dans tous les domaines le cas. Donc on entoure vraiment beaucoup les équipes pour qu'ils aient ce soutien et qu'ils puissent se sentir épaulés dans le quotidien des restaurants.
13: Vous parlez de trame aromatique, quelle est-elle dans ce nouvel établissement qui ouvre ce soir à la Fondation Cartier ?
12: Alors, les trames aromatiques, bien sûr, elles sont toujours, pour moi, liées au séquençage. Alors là, c'est une forme, c'est très difficile de dévoiler comme ça, mais on va y aller.
13: Ce que vous pouvez nous dire.
12: Non, mais j'ai souhaité que les noms des plats soient des verbes d'action. Donc, pêcher à la palangre, plier la pâte. Donc, plier la pâte, bien sûr, c'est le berlingot, le plat un peu plus iconique de mon travail. Et là, il y a une volonté d'avoir ce berlingot qui va ressembler à nos voisins. Qui sont le Louvre, donc assez qui a une forme pyramidale par excellence, mais avec un quadrillage. D'ailleurs, on l'a vu tout à l'heure défiler le quadrillage, voilà, du Louvre, des croisillons du Louvre, et puis un travail sur ce plat autour d'un poème. Enfin, on a voulu vraiment rendre ce moment pour nos clients très poétique et très lié à l'art contemporain, à la Fondation.
13: Le lieu l'imposait réellement. Maison Pic, ce groupe, est-ce que c'est pas un modèle lourd à porter ? Est-ce qu'il y a une idée Vous avez refusé des collaborations. Est-ce qu'aujourd'hui, dans le schéma actuel de consommation, de clientèle, est-ce qu'il faut rationaliser les adresses, cibler davantage? Est-ce que la clientèle est toujours au rendez-vous? Est-ce que, justement, est-ce que dans l'air du temps, c'est devenu un peu plus compliqué?
14: Ça a toujours été compliqué. À chaque fois qu'on a pris des décisions, elles ont toujours été en tant que compliquées. Et finalement, se renouveler, ça permet de garder le lien, ça permet d'être toujours au niveau, ça permet d'encourager les équipes à nous accompagner. Bien sûr que la consommation évolue, bien sûr que les temps sont complexes. Notre mission, elle est de nous adapter sans se renier. On a la haute gastronomie qui est notre fer de lance, mais derrière, on peut faire plein de choses. On a fait Utopique, justement, pour pouvoir proposer une autre offre. On a le bistrot André à Valence. Mm-hmm. On a un food truck. On a aussi, à une époque, Daily Peak qui nous a accompagnés sur des plats emportés, mais malheureusement, le Covid a eu raison de nous. C'était un peu plus compliqué dans ces temps-là. Mais on a eu des échecs, on a eu des réussites, et on a appris à chaque fois. Et finalement, on se rend compte qu'il n'y a jamais le bon moment pour lancer un nouveau projet. Finalement, c'est notre moment, c'est celui que l'on estime le plus pertinent. Et à chaque fois, c'est plutôt encourageant de voir que les clients sont au rendez-vous, ils sont demandeurs quand même d'une expérience. Notre rôle, il est juste de faire quelque chose, de créer quelque chose qui soit novateur. Voilà, on aime innover, on aime casser les codes aussi, mais tout en respectant ce qui a construit l'identité du groupe PIC et puis surtout l'ADN d'Anne-Sophie. Mais je crois que finalement, les crises, elles seront toujours là et les restaurants seront toujours là parce qu'on a besoin de moments comme ça aussi pour se retrouver et vivre de nouvelles choses.
12: C'est une bulle, un restaurant. C'est une petite bulle. Et puis, il faut rester audacieux et puis s'émerveiller, continuer à s'émerveiller, être curieux.
13: Je pense que... Ça peut être le mot de la fin. On a parlé d'amusement, on a parlé d'émerveillement, et en fait, c'est la note positive pour terminer cette émission et sur ce beau projet, l'ouverture aujourd'hui au cœur de la Fondation Cartier pour l'art contemporain de cette nouvelle adresse. Le bar Utopique, c'était il y a quelques jours. Dans le même lieu, un nouveau chapitre, Anne-Sophie Pic, chef étoilée, on le répète, la plus étoilée au monde, David Sinapian, président de Pic Group, ce duo d'entrepreneurs et d'engagement. 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
15: Bonjour et bienvenue, très heureux de vous retrouver dans Les Experts sans frontières. Aujourd'hui, ils nous viennent de Roumanie, d'Espagne, du Liban et d'Islande. La géopolitique percute comme jamais les campagnes électorales. En France, Hormuz alimente la colère des pêcheurs. La guerre en Ukraine alimente la guerre hybride sur le sol français. En Allemagne aussi, l'énergie chère, les usines qui suffoquent, le bruit de bottes à lest, le climat de déroute économique, tout ça, c'est un véritable carburant pour l'AFD. Les élections à l'épreuve des crises internationales, on va en parler avec nos experts sans frontières. C'est parti. Ils sont autour de moi, nos experts sans frontières. Adina Revol, bonjour.
16: Bonjour.
15: Et bienvenue, enseignante à Sciences Po, auteure de « Rompre avec la Russie, le réveil énergétique européen » aux éditions Odile Jacob. Lynn Tehini, bonjour. Vous êtes journaliste franco-libanaise, collaboratrice avec l'agence de presse Al-Markazia, spécialiste du Moyen-Orient. Et puis, Juan José Dorado, bonjour.
17: Buenas tardes.
15: Buenas tardes, correspondant de la presse espagnole en France. Et puis, nous sommes en duplex avec Damien Degeorges. Bonjour, Damien. Je rappelle, vous êtes consultant basé à Reykjavik, où vous vivez depuis une vingtaine d'années, spécialiste des pays nordiques. Nous avons eu donc cette semaine, ce vendredi, Emmanuel Macron qui a reçu tous les chefs de partis politique à l'Élysée. Un format assez particulier qui est dit format de Saint-Denis, car autour du chef de l'État, vous aviez les chefs du renseignement, DGSE, DGSI, et vous aviez aussi le directeur général de l'énergie. Car en fait, l'objet de cette réunion à l'Élysée était bien de faire un point avec les leaders politiques, tous bords confondus, sur l'impact des chocs géopolitiques à un moment où les crises s'accélèrent à une vitesse qu'on n'a jamais vue. Donc j'aimerais bien, pendant cette heure, qu'on puisse faire un tour de ces dossiers géopolitiques, mais aussi avec vos lunettes de nationalité étrangère ou binationale, essayer de comprendre aussi comment, dans vos pays respectifs, les influences, les chocs géopolitiques sont aussi vécus. J'aimerais bien peut-être, pour commencer, partir en Roumanie, parce que je dis ça, c'est peut-être le cas d'école le plus spectaculaire à Dina Revol qu'on ait connu ces dernières années, avec des élections en 2024 qui ont été absolument sidérante, parce qu'on a assisté même à l'annulation d'un premier tour d'une élection présidentielle.
16: Oui, mais en fait, c'est un cas d'école qu'il faut regarder de très proche, le cas roumain, puisqu'il y a eu d'un côté le carburant, justement, de la colère populaire. C'était le prix de l'énergie à l'époque qui a eu un impact très important sur l'inflation roumaine qui s'établissait à 9%, alors que la Roumanie est le premier producteur de gaz dans l'Union européenne. Donc la population ne comprenait pas la mécanique entre le prix de l'énergie, la facture énergétique et puis l'inflation. Donc il y avait une question de pouvoir d'achat auquel le gouvernement ne savait pas répondre. Et puis la mécanique des réseaux sociaux qu'il faut regarder de très proche, puisque grâce à de l'ingérence étrangère, en fait, il y a eu une manipulation de l'élection en utilisant le réseau social TikTok et puis une coopération avec des micro-influenceurs. C'est une tactique d'ingérence russe qui a été utilisée un peu partout, y compris en Ukraine. C'est une tactique connue. La stratégie s'appelle frère à côté de frère, donc ça a été testé avant, et ça
15: a fonctionné. C'est-à-dire les Russes qui ont en sous-main contrôlé TikTok de manière massive pendant la campagne, ça a influencé des votes.
16: C'est très rapide en fait. C'est extrêmement important ce qui s'est passé en Roumanie, puisque en l'espace de 2 semaines, un candidat quasi inconnu est devenu tendance mondiale sur TikTok. Il était dans le top 10 TikTok grâce à une coopération avec des micro-influenceurs qui était basée sur les sentiments. Donc, les micro-influenceurs diffusaient un film très générique sur quel est le président roumain que vous aimeriez avoir, quels sont les traits de ce président. Donc, bien entendu, c'était non corrompu, quelqu'un qui travaille pour l'avenir et la prospérité de la Roumanie. Et ensuite, les bots russes, ils ont commenté avec des hashtags, avec le nom du candidat qu'il voulait influencer. Et donc derrière,
15: et là, effet de boule de neige, on crée une star numérique et finalement ça va jusque dans les bulletins de vote. Et donc là, en Roumanie, il y a eu à ce moment-là, je m'y attarde un peu parce que c'est totalement spectaculaire ce qui s'est passé là-bas, c'est sur le sol européen.
16: Oui.
15: Et voilà, il faut regarder, c'était quand même le premier laboratoire des influences russes sur des grandes élections en Europe.
16: À
15: grande échelle. Et donc ce qui s'est passé ensuite, c'est qu'il y avait quand même en Roumanie un garde-fou institutionnel et constitutionnel qui a pu arrêter la machine. Enfin, j'allais dire,
16: la Cour constitutionnelle a pris une décision historique sur la base de rapports de services de renseignement roumain, mais également sur la base de la fausseté de déclaration, parce qu'en fait, le candidat Călin Georgescu avait déclaré qu'il a mené campagne pour 0 euro. Donc, en fait, il y a une fausseté dans les déclarations de campagne, puisque ces campagnes sur TikTok étaient bien entendu payées. Donc tous les candidats n'étaient pas égaux devant le scrutin. Mais en fait, cette élection, elle se détrace. Et aujourd'hui, il y a encore, on va en parler à la fin de l'émission, l'instabilité est toujours là en Roumanie. Il ne faut pas croire que ce qui s'est passé il y a 2 ans, ça a été guéri. On a eu un nouveau président qui a été élu, d'ailleurs, avec beaucoup de marge. Non, en fait, ce qui se passe aujourd'hui en Roumanie, c'est qu'on a une société scindée. On est à la limite de la fronde populaire.
15: C'est ce que j'allais vous dire. dire, vous demander à Dina, parce que vous nous disiez qu'en même temps, c'était un véritable carburant pour les extrêmes, oui, ce qui s'était passé, ces influences étrangères, oui, sur fond d'inflation. Est-ce que le fait qu'il y ait eu ce garde-fou institutionnel et constitutionnel et qu'on ait annulé cette élection, ça a quelque part un petit peu ramené un peu de démocratie, ou est-ce qu'au contraire, ça a augmenté la défiance contre la démocratie?
16: En tout cas, il y a toujours un courant qui s'appelle deuxième tour, retour du deuxième tour. En roumain, ça s'appelle Turuldoi Înapoi, donc qui est très fort sur les réseaux sociaux. Et puis, le représentant de l'extrême droite pro-russe sont toujours très très haut dans les sondages. Ils sont même en capacité de gouverner. Donc, si les élections avaient lieu demain, ils sont à 40%. Donc, parce qu'en fait, ce qui s'est passé derrière, c'est pour ça que je commençais avec la question de l'énergie et l'inflation, ça n'a pas été guéri. Donc la cause première qui menait finalement, qui a permis à cette campagne d'ingérence étrangère n'a pas été guérie. Et donc on en est toujours là, on a toujours l'inflation et une dette publique monstrueuse.
15: Guéribris des crises énergétiques qui ont percuté donc l'élection roumaine, ça c'était il y a moins de 2 ans. Ces deux sujets étaient au cœur de cette réunion à l'Élysée ce vendredi avec les chefs des renseignements et tous les leaders politiques. Juan Rosé, en Espagne, est-ce que ces questions aussi d'impact de crise internationale pendant des périodes électorales, c'est aussi un sujet qui monte en Espagne? Est-ce qu'il y a eu des législatives, ça c'était il y a...
17: En 2023,
15: dernières... est-ce que ça avait été présent à l'époque? On était un an après l'invasion de Russie en Ukraine.
17: Alors, pas en 2023, en ce qui concerne ce qu'on appelle la guerre hybride aujourd'hui, mais ça a été très présent depuis fin juillet, puisque ce qui s'est passé à Ceuta, le gouvernement, le président du gouvernement a rapporté en conférence de presse que la Russie était derrière une partie de ce qui s'est passé du côté de Ceuta avec l'arrivée de près de 80 000 personnes immigrées qui sont rentrées sur la ville espagnole. Et donc la question
15: de la responsabilité russe
17: a été engagée par le gouvernement espagnol pas plus tard qu'il y a à peu près un mois. Donc, et puis bien sûr, il y a les questions liées à la guerre en Ukraine et notamment aussi les questions liées à la guerre avec l'Iran, entre les États-Unis et l'Iran, et ce qui se passe dans le Golfe, puisque on va en parler forcément, mais aujourd'hui effectivement l'Espagne est aussi impactée que la France, puisque ça touche tout le monde. La crise du carburant en Espagne et de l'énergie de façon générale est importante. Alors on n'a pas eu des élections législatives depuis 2023, mais nous avons eu des élections régionales qui sont très importantes pour l'élection des différents gouvernements régionaux ces dernières années. Et à chaque fois, le gouvernement a été fortement impacté puisqu'il a perdu les élections. Et on aura des élections dans les prochains mois aussi. Mais cette fois-ci, ça sera des élections législatives.
15: On voit bien, Juan Rosé, qu'un des objectifs de cette guerre hybride menée par la Russie sur le sol européen est de fracturer les sociétés. En France, on a eu l'épisode des 250 étoiles de David taguées dans les rues de Paris. On a eu les têtes de cochon déposées devant des mosquées franciliennes il y a moins d'un an. Là, si les Russes étaient derrière l'épisode de Ceuta, est-ce que effectivement c'est réussi? Est-ce que Ceuta aujourd'hui, un mois plus tard, est quelque chose qui a fracturé durablement la société espagnole?
17: Alors, que ce soit les Russes qui sont derrière, parce que c'est l'annonce qui a été faite par le gouvernement espagnol et qui a été d'ailleurs relayée dans ce terme de guerre hybride par l'ancienne ministre des Affaires étrangères espagnole Arantxa González-Laya, qui est aujourd'hui en France et notamment à Sciences Po, par exemple. Elle a aussi dénoncé cette guerre hybride. Mais la réalité, de toute façon, c'est que ce qui s'est passé à Ceuta, indépendamment du fait que ce soit Israël ou la Russie, puisque le gouvernement espagnol a accusé les deux pays, qu'ils soient derrière, la réalité c'est que cette affaire a fracturé la société espagnole, mais pas pour les raisons qu'on pourrait penser, puisque vous savez qu'aujourd'hui la société espagnole est très critique avec le gouvernement actuel, et notamment par rapport à ce qu'il a fait pour essayer de résoudre le problème des Ceuta. On est à 50 jours de ce qui s'est passé fin juillet, et aujourd'hui il y a toujours autour de 10 000, 15 000 immigrés qui sont sur place c'est qu'on ne sait pas quoi faire avec eux.
15: J'aimerais qu'on continue ce tour de table, notamment européen, des potentiels impacts ou exemples de guerre hybride ou de campagne d'influence pendant des périodes électorales. On file à Reykjavik tout de suite, retrouver Damien de Georges. Damien, il y a eu très récemment un référendum en Islande où on demandait à nos amis islandais s'ils voulaient enclencher un processus d'adhésion à l'Union européenne. Ça a été un niet total. Mais derrière, est-ce qu'il y a eu des campagnes d'influence pendant cette période de référendum ?
18: Oui, très clairement, on a eu notre période de désinformation en amont du référendum, notamment vis-à-vis des jeunes sur les réseaux sociaux. Les jeunes étaient censés, selon les sondages, voter oui. Et puis, durant l'été, il y a eu une bascule parce qu'on leur a raconté sur les réseaux sociaux que si l'Islande rejoignait l'UE, eh bien, il serait appelé à combattre en Ukraine. Ce référendum a montré des failles. Et d'ailleurs, il y a une volonté actuellement en Islande d'un changement législatif pour que l'on sache l'origine des fonds lors des campagnes référendaires.
15: Donc, on a vu cette campagne qui a retourné peut-être l'opinion. Qui était derrière cette campagne ? Je dis ça parce que finalement, l'Islande, c'est un sujet aussi pour Donald Trump, hein, qui veut quelque part que l'Islande, tout comme le Groenland, dans son esprit, ça appartient à son hémisphère occidental dont il revendique être le shérif aujourd'hui.
18: Alors, on a vu beaucoup de forces anti-UE actives en amont de ce référendum. Très clairement, on peut quand même dire que c'est un petit non, hein, 52,8%, vu les masses d'argent considérables que le camp du non a eu. On va dire quand même que la géopolitique a horreur de l'ennui actuellement et que ce dossier européen reviendra sur la table à Reykjavik, je pense, assez rapidement.
15: J'aimerais bien, Damien, aussi nous faire écouter, là on va aller un peu plus loin, on va continuer notre route et continuer à traverser l'Atlantique. J'aimerais bien vous faire écouter en fait la nouvelle bête noire de Donald Trump, le premier ministre canadien, Mark Carney, qui était de passage à Bruxelles cette semaine. Je voulais vous le faire entendre parce que là, on parle encore de personnalité et de pays percutés, déstabilisés par la géopolitique. Écoutez-le.
19: Les Canadiens et les Canadiennes sont unis. Personne ne dit aux Canadiens et aux Canadiens la langue où nous parlons. De faire des restrictions sur notre culture ou des restrictions sur nos partenariats à l'étranger.
15: Adina Revol, comment est-ce que vous voyez ce rapprochement spectaculaire de Mark Carney du Canada avec l'Europe, hein, en plein conflit avec les États-Unis qui veulent quelque part, de manière très provocatrice, faire du Canada le 51e État, et ils ont en tête bien sûr l'Alberta, extrêmement riche en pétrole.
16: Écoutez, c'est un extraordinaire coup d'Ursula von der Leyen parce qu'elle venait de s'exprimer devant le Parlement européen à Strasbourg dans ce fameux discours sur l'état de l'Union qui est inconnu en France, mais pour la première fois on en a parlé en France parce qu'elle a proposé que le Canada devienne le premier État associé de l'Union européenne. Alors le concept est très vague, il y a un article dans le traité qui permet justement cette statut, mais il reste à définir, donc c'est juste la première pierre de l'édifice. Et ce qui est extraordinaire, c'est qu'en fait, si vous vous rappelez, pas plus qu'en France, mais la France a rejeté le traité de libre-échange avec le Canada. Et aujourd'hui, en fait, on en est, au niveau de l'Union européenne, à créer un ensemble bien plus large que nos accords de libre-échange, puisqu'on parle du Canada, mais l'Australie et la Nouvelle-Zélande également veulent devenir membres associés de l'Union européenne. Donc, en fait, on est, malgré les campagnes de désinformation, Trump est un extraordinaire allié, finalement, de l'attractivité de l'Union européenne, puisque le Canada, l'Australie et la Nouvelle-Zélande veulent devenir membres associés de l'Union européenne. Et Mark Carney est venu à Strasbourg le dire. Il a fait un discours devant le Parlement européen. C'est du jamais vu, en fait.
15: Et il va y avoir aussi, je crois, un référendum très important à suivre au Québec, avec en ce moment l'administration Trump qui fait une campagne d'influence, parce qu'on parle des Russes, hein, sur l'Europe, mais on a aussi l'administration Trump qui fait des campagnes d'influence avant un référendum très important au Québec. Québec. On va continuer ce tour de table pour essayer de comprendre à travers différents exemples comment des pays et des populations s'adaptent aux chocs géopolitiques, notamment pendant des périodes électorales. Lynn Taini, vous êtes journaliste franco-libanaise, vous vivez entre Paris et Beyrouth. J'allais dire, c'est sans cynisme, mais malheureusement... vivre une période électorale en temps de guerre ou de choc géopolitique énorme au Liban, c'est un grand classique en fait, c'est presque une habitude.
20: Tout à fait. Au Liban, c'est un grand classique. C'est une habitude parce que si vous habitez dans la région, de toute façon, que ce soit Liban, Syrie, Israël, la période d'instabilité depuis de très longues années, elle est là. Donc, l'impact, on va dire, là, on parlait d'économie, de l'impact du prix du baril sur l'élection. C'est pas la priorité aujourd'hui au Moyen-Orient. C'est-à-dire que le volet économique n'est pas prioritaire dans les élections qu'il y a, notamment les premières élections que nous avons maintenant, ce sont les élections législatives israéliennes. Donc aujourd'hui, ce n'est pas l'impact de cette crise, on va dire, pétrolière ou bien liée au pétrole qui impacte les élections en Israël, au Moyen-Orient donc, mais plutôt la sécurité et la guerre. Donc en fait, nous ne sommes pas sur la même longueur d'onde au Moyen-Orient qu'en Europe, même si l'Europe subit le citoyen français, vous savez, il subit.
15: Et comment vous l'expliquez? C'est-à-dire qu'on vit, tellement dans sa chair la situation de guerre que c'est que finalement le pouvoir d'achat arrive en second plan. En tout cas, n'est pas le sujet prioritaire.
20: Exactement. Ouais. Il est important. Je ne dis pas qu'il n'est pas important. Il y a des articles qui sont parus dans la. On parle d'Israël parce que ce sont les prochaines élections qu'il y a, parce que les élections libanaises ont été décalées de 2 ans. Les élections législatives libanaises. Donc là, les élections législatives. La date la plus proche, ce sont les élections législatives israélienne à la fin du mois d'octobre. Et donc, pour eux, c'est important. Il y a des articles de presse qui sont parus dans la presse israélienne qui parlent de ce pouvoir d'achat israélien, mais ça n'est pas la priorité. La priorité, c'est la sécurité. Il y a une partie de la population israélienne du nord d'Israël qui n'est toujours pas revenue chez elle. Il y a cette menace constante et il y a des candidats, notamment Netanyahou, qui a fait un discours hier, qui prône la sécurité comme, on va dire, le grand titre de cette campagne électorale.
15: Et Netanyahou, où est-ce qu'il en est dans cette campagne? Parce que Netanyahou, c'est finalement, on voit que la sécurité est la priorité aujourd'hui en Israël. Or, Netanyahou est le chef de guerre par excellence. Il pourrait le créditer d'endosser ce costume-là. En revanche, il y a eu quand même une polémique sur qu'est-ce que lui et son gouvernement ou son cabinet savaient en amont du 7 octobre.
20: Ça, c'est sûr. C'est sûr qu'il y a eu des révélations compromettantes selon laquelle Netanyahou avait personnellement connaissance de ce qui se préparait. Il avait eu ces informations de MBZ, en fait. Et donc, du coup, il a été très critiqué, notamment par les familles des victimes du 7 octobre, qui étaient vraiment, on va dire, choquées par cette connaissance qui aurait... En fait, cette information aurait changé le cours de leur vie et le cours de cette guerre qu'il y a eu, et le cours, on va dire, de ce drame du 7 octobre, mais aussi de ce qui s'est passé après à Gaza. Donc, c'est vrai que cette révélation du Haaretz et du journal israélien Haaretz est venue, on va dire, entre guillemets, compromettre, mais... Selon les derniers sondages, ça n'a pas eu, si vous voulez, un effet direct dans les sondages qui ont été faits. C'est-à-dire qu'aujourd'hui, Netanyahou est au coude à coude avec son principal opposant, donc Eizenkot, qui est son ancien chef d'état-major dans ces élections. Et donc, ça veut dire que ça n'a pas complètement changé dans les sondages, cette information. Ils sont toujours au coude à coude.
15: C'est intéressant, parce que ce que vous nous dites quelque part, ça illustre encore plus peut-être la différence de stratégie fondamentale qu'il y avait dès le départ entre Donald Trump et Benjamin Netanyahou. Ce qu'il faut rappeler quand même, il y a quelques mois, qu'ils sont partis tous les deux main dans la main avec l'opération Epic Fury, mais il y en avait un qui voulait régler, Donald Trump, qui voulait changer de régime et régler la question en 2 jours, et l'autre qui était prêt à y rester pendant des années parce que c'est une question existentielle qui se joue derrière.
20: Exactement, c'est une question existentielle pour Benjamin Netanyahou et surtout aussi pour les membres de son gouvernement qui, je le rappelle, sont d'extrême droite. Et donc, si vous voulez, il y a Il faut comprendre.
2: Pardon, parce que sur ce point-là, Aline, je me permets de rajouter. On est à quelques semaines d'un vote très très important en Israël, parce que si Netanyahou n'est plus là, qu'est-ce qui va se passer? C'est quoi la suite, notamment pour le Liban? C'est des questions qui sont fondamentales.
20: Et pour la région et pour la guerre.
2: Et pour la région et pour exactement. Et donc aujourd'hui, ceux qui vont voter en Israël, ils n'ont pas un sentiment de frustration ou de lassitude avec le fait qu'on s'englue en Iran.
20: Et le sentiment de lassitude existe au sein de la société israélienne, mais il ne semble pas y avoir de solution. Cela dit, le candidat qui fait opposition à Netanyahou et qui a le plus de chances de pouvoir gagner, qui est son ancien chef d'état-major, et bien sur le dossier sécuritaire, il lui aussi prône la sécurité, mais il dit qu'il y a des solutions différentes de celles de Netanyahou, qui a, si vous voulez, englué cette société israélienne dans ses guerres sans fin, le Liban, la Syrie, l'Iran et ses habitants du nord d'Israël qui, je le rappelle, ne sont toujours pas revenus chez eux. Donc la guerre est très présente et ces élections vont faire office de référendum sur cette politique, référendum envers Netanyahou, on va dire comme ça, sur cette politique, on va dire, de Netanyahou des trois dernières années. C'est très important de comprendre que c'est aussi des élections qui vont ou soutenir Netanyahou, sa politique, sa personnalité, ou des élections qui vont montrer que les Israéliens veulent continuer probablement, mais différemment, avec une autre solution. Et c'est ce que Eisenkot leur promet. Cela dit, comme...
2: Et pardon, et le...

0: on va dire gelé. La position est gelée, ni on avance ni on recule. Entre-temps, il y a toujours Israël qui continue de détruire les dépôts d'armes du Hezbollah dans le sud Liban et des réactions de la part du Hezbollah. Donc ce qu'il faut savoir au Liban, c'est qu'ils attendent impatiemment que ces élections aient lieu pour pouvoir voir l'après par rapport à ce qui va se passer au Liban. Parce que si c'est Eisenkot, ce sera peut-être une autre solution que celle proposée par Netanyahou. Même si, dans les deux cas, les Libanais sont pessimistes.
1: En tout cas, en vous écoutant tous depuis le début autour de cette table et depuis Reykjavik, on voit à quel point des référendums et des élections se passent aujourd'hui, ces dernières années, toujours sont percutés par les chocs géopolitiques. Juan Rosé, on a vu donc Emmanuel Macron qui réunissait tous les chefs de partis politiques pour les sensibiliser justement à ces questions internationales qui s'accélèrent de manière assez dangereuse. Est-ce que vous, en tant que correspondant de la presse espagnole en France, vous avez l'impression que la société française, les Français, arrivent à jauger à un bon niveau l'état des menaces extérieures ?
2: Non, je pense que la société française est tout à fait, ça, c'est tout à fait ce qui se passe, quelles sont les menaces qui pèsent sur la France et sur l'Europe et sur le monde, et pas uniquement parce qu'il y a la guerre en Iran, pas parce qu'il y a la guerre en Ukraine, mais parce qu'il y a aussi Donald Trump aux États-Unis. Donc je crois qu'elle est consciente. Après, la réalité, c'est que là où on disait effectivement dans des pays en guerre, que ça soit Israël, que ça soit le Liban, effectivement le premier sujet pour un citoyen, c'est la sécurité. En France, on n'est pas à ces stades-là. C'est pour ça qu'en France, on peut s'intéresser.
1: De pouvoir d'achat, oui.
2: Au pouvoir d'achat et à un certain nombre de dossiers qui n'ont rien à voir avec la sécurité. Mais là, je crois qu'elle est mature. Mais le seul fait que cette réunion ait eu lieu aujourd'hui montre à quel point l'exécutif français, la présidence française, se rend compte qu'il y a quand même dans la société française une certaine effervescence, une certaine inquiétude qui est réelle et qui augmente avec l'approche des prochaines élections présidentielles. Et ça, la société le sait, ça, le gouvernement le sait, et c'est pour cela que cette réunion est importante aussi comme symbole pour essayer d'unir cette société.
1: Je vous demandais votre sentiment sur est-ce que les Français ont conscience vraiment de ce qui se passe, parce que j'aimerais qu'on file à Reykjavik retrouver Damien de Georges, hein, vous êtes aussi un spécialiste des pays nordiques, vous passez beaucoup de temps à Stockholm, vous connaissez aussi très bien la Suède. Justement, il y a eu des élections la semaine dernière en Suède, et là-bas, il y a un concept que je ne connaissais pas, mais qui paraît-il est présent dans les esprits de tous les Suédois, qui est le concept de défense totale.
3: Oui, alors, globalement, les pays nordiques, on va dire que les valeurs ESG sont dans l'ADN nordique, ce qui fait qu'ils sont résilients par nature. Et alors, vous avez raison de noter le cas de la Suède et aussi celui de la Finlande, qui sont des modèles du genre en termes de résilience. Ils ont été longtemps neutres, hein, ils sont dans l'OTAN que depuis très peu de temps, et donc il a fallu qu'ils se débrouillent tout seuls. Et donc, le concept de défense totale en Suède a été... remis clairement à jour ces dernières années. On parle même maintenant de défense psychologique pour faire face à la désinformation. Il y a une première stratégie nationale de défense psychologique qui a été mise en place cette année en Suède. Et sinon, tous les foyers en Suède ont reçu un fascicule pour savoir quoi faire en cas de crise. Alors, comme je vais en Suède de temps en temps, je vous ai ramené le fameux fascicule. Là, c'est en anglais, mais il est également en suédois. Donc, que faire en cas de crise ou de guerre ? Et donc,
1: D'accord. Donc, il y a le petit kit, le petit manuel. Si demain, je suis en guerre, chacun sait quoi faire, quoi.
3: Voilà. Ah, et ça vaut pour tout type de crise aussi, les pandémies, les attentats et autres. Et donc, ce qui est important, c'est que le manuel commence par une phrase vraiment surlignée qui explique, en gros, si la Suède est attaquée, sachez qu'elle ne se rendra jamais. Donc, si vous entendez le contraire, c'est faux. Et ça, c'est déjà un
1: avertissement. Oui, bah, en tout cas, ça nous en dit long sur l'état d'esprit suédois. On va marquer une courte pause et on revient dans un instant. J'aimerais qu'on parle un peu plus en détail de l'impact de la crise énergétique sur tous nos pays. À tout de suite.
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3: Bienvenue si vous nous retrouvez dans Les Experts sans frontières. Autour de moi, Juan José Dorado, correspondant de la presse espagnole en France, Sadina Revol, enseignante à Sciences Po, auteur de Rompre avec la Russie, le réveil énergétique européen aux éditions Odile Jacob, Lynn Teini, journaliste franco-libanaise, collaboratrice avec l'agence de presse Al-Markazia, spécialiste du Moyen-Orient, et puis depuis Reykjavik, Damien Degeorge, spécialiste des pays nordiques. J'aimerais vous faire écouter cette semaine Donald Trump qui s'exprimait et qui fait clairement le lien entre la flambée des prix énergétiques, en particulier du diesel, et la crise en Ukraine.
4: Le problème que j'ai avec l'Ukraine et la Russie est que beaucoup de diesel provient de Russie. Les usines russes sont frappées par l'Ukraine. J'ai demandé au président Zelensky de ne pas frapper les raffineries parce que c'est ce qui fait monter les prix.
3: Bon, cette crise énergétique, elle vient percuter toutes les élections, le calendrier électoral européen. Adina Revol, hein, c'était aussi au cœur de cette réunion ce vendredi à l'Élysée avec les chefs de renseignement et tous les leaders politiques qui étaient autour d'Emmanuel Macron. Et cette crise énergétique, elle vient de toutes parts. Hein. On reviendra sur le Moyen-Orient, bien sûr, mais évidemment, le cordon gazier énergétique avec la Russie, aujourd'hui, le choc est encore spectaculaire.
5: Oui, il est spectaculaire, mais en fait, on le sait depuis 2022, donc au niveau européen, il n'y a rien de nouveau d'une certaine manière, puisque la rupture avec le gaz russe qui en fait permet à Poutine de continuer la guerre à l'invasion de l'Ukraine, et c'est pour ça que Zelensky, il bombarde les raffineries russes, c'est sanctions, il appelle ça des sanctions ciblées. Donc en fait, au niveau européen, on sait ce qu'il faut faire, mais malheureusement, ce n'est pas fait. Donc, on sait très bien qu'il faut électrifier, parce qu'en fait, tant que on reste dépendant des énergies fossiles importées, c'est-à-dire du gaz et du pétrole, en fait, on reste dépendant des chocs géopolitiques qu'on peut pas anticiper, sur lesquels on n'a pas la main, parce qu'on n'a pas la main sur la volonté du Kremlin et on n'a pas la main non plus sur la volonté de Donald Trump à Washington ou ce qui se passe dans les droits de Hormuz. Donc la seule solution d'indépendance ou du moins d'un chemin de résilience énergétique, c'est l'électrification. Or en fait, ça ne se passe pas sur le terrain. Un exemple très concret aujourd'hui, en France, l'électricité est plus taxée que le gaz. Et ce n'est pas qu'en France, c'est dans la plupart des États européens. Il y en a deux où ce n'est pas le cas. Sinon, donc à partir du moment où on taxe plus l'électricité, en fait, on ne peut pas sortir des énergies fossiles.
3: Oui, il faut accélérer l'électrification, mais j'allais dire quelque part, est-ce que vous ne vous projetez pas à trop long terme? Est-ce qu'aujourd'hui, l'urgence n'est pas quand même de trouver une solution immédiate à ces prix à la pompe? Je veux dire, la crise en Ukraine et Hormuz, c'est aussi à l'origine des pêcheurs qui bloquent tout le sud de la France. C'est peut-être les prémices d'un nouvel épisode des Gilets jaunes en France. C'est peut-être le carburant de Vox en Espagne.
5: Mais c'est pour ça en fait qu'on n'a pas anticipé, parce que les pêcheurs, par exemple, en fait, aujourd'hui, on sait que la flotte des pêcheurs est ancienne. Elle est encore elle utilise beaucoup d'énergie fossile. Donc, il y a des instruments et qu'on a tardé à utiliser, justement pour les aider à passer vers l'électrique et vers les solutions hybrides. Et aujourd'hui, effectivement, ils sont étranglés par le coût et les prix de l'énergie. Et effectivement, la taxation est un levier important. Alors, il y a aujourd'hui, d'une certaine façon, il y a une équation très compliquée à résoudre par le gouvernement français dont les finances publiques sont très mauvaises. Donc, la possibilité d'aider avec des aides d'État les pêcheurs est très limitée. C'est pour ça que les solutions auraient dû commencer en amont. Parce qu'aujourd'hui, on est arrivé à une solution où ces gens-là, en fait, jouent leur survie. Donc, la solution de très court terme, c'est les aides d'État que les États français, pour le moment, doivent trouver dans un budget qui lui échappe. Pour le moment, l'électrification ne peut pas être mise en œuvre très rapidement parce qu'on a tardé. Donc, c'est ça que je voulais mettre en avant, c'est le fait qu'en fait, on a été attentiste et aujourd'hui, on souffre.
3: Et on paye le prix. Juan José Dorado, est-ce que ce choc énergétique en Europe, je disais, c'est aussi un carburant pour les extrêmes, ça soulève des questions, pour le coup, qui fracturent même les extrêmes droites. Hein. Est-ce qu'il faut... Ça, cette question, c'est une question, c'est la grande question qui fâche en Europe. Est-ce qu'il faut rétablir le lien énergétique avec la Russie? On entend Marine Le Pen fait monter cette question en France. On voit que l'AFD, ça a été, c'est la solution qu'elle soutient depuis longtemps.
6: Toute crise alimente les extrêmes. Peu importe le caractère de cette crise, toute crise alimente les extrêmes. Sur la question énergétique, il faut s'appeler Donald Trump pour prétendre que c'est la faute à l'Ukraine, oubliant effectivement la guerre en Iran et du Golfe. Donc ça, mais il faut s'appeler Donald Trump, évidemment.
3: Au passage, la guerre en Ukraine lui a permis de vendre, son GNL à l'Europe et de rapporter des milliards au trésor américain. Hein.
6: Bon. Donc après avoir dit ça, ce qui est vrai, effectivement, c'est qu'il faut passer sur des énergies alternatives. Vous avez parlé de l'électricité, mais il y a d'autres énergies renouvelables aussi sur lesquelles on a investi. Le seul problème, c'est que cette crise en Ukraine et cette crise au Golfe, elles sont très récentes en fait. Pour investir sur l'électrification, pour investir sur les renouvelables, sur le soleil, etc., il faut faire ça pendant des années, des décennies. L'Espagne a commencé à travailler sur les renouvelables il y a 30 ans. Donc, c'est pour ça que sur certains aspects, elle avance. Après, ça alimente les extrêmes, oui, mais il faut quand même reconnaître que dans les cas espagnols, concrètement, ne parle pas de rétablir ce lien avec la Russie. D'ailleurs, l'Union européenne avait restreint encore plus, effectivement, c'était donné du temps, mais restreint encore plus la consommation de gaz ou de pétrole russe. Et donc, il faut rester sur cette position parce que sinon, on ferait tout le contraire de ce que nous avons fait ces dernières années, c'est-à-dire soutenir l'Ukraine. Et soutenir l'Ukraine, ça passe aussi par continuer à faire pression sur la Russie. Alors oui, peut-être qu'il faut continuer à bombarder effectivement de la part de l'Ukraine les raffineries russes. Oui, effectivement, nous devons continuer avec des paquets des sanctions contre la Russie. Même les États-Unis viennent d'approuver ou vont approuver dans quelques jours un nouveau paquet des sanctions. Donc non, les extrêmes alimentent les crises. Cela dit, continuons comme ça, on ne peut pas faire marche arrière. Ça serait très, très dommage et très dur à supporter.
3: L'Intenis, ces chocs énergétiques qui percutent les élections en Europe, elles ont une double origine. Donc, bien sûr, la guerre en Ukraine, mais aussi deux des trois majeurs bloqués, Hormuz et Bab el-Mandeb. Là aussi, j'allais dire, le monde retient son souffle pour savoir quand est-ce que ces détroits, le trafic maritime pourra reprendre à peu près convenablement. Là, il y a eu un signal en fin de semaine intéressant, important ou pas, vous pouvez me le dire, c'est la Chine qui peut-être pour la première fois demande à l'Iran officiellement de gérer les outils. Voilà. Donc est-ce que la Chine peut avoir assez d'influence, Xi Jinping peut avoir assez d'influence pour sur le régime de Téhéran?
7: Alors déjà, pour rappeler les chiffres, parce que c'est très important de les rappeler, c'est Hormuz, c'est 20 millions de barils par jour, ça c'est d'un côté, et du côté de Bab el-Mandeb, donc du côté du canal de Suez, c'est 4 à 5 millions de barils par jour, et il y a un mois, ils sont passés à 8 millions de barils par jour. Alors sachant qu'aujourd'hui, c'est complètement bloqué, c'est la grande question qui se pose. Et les pays du Golfe, je veux juste ouvrir une parenthèse sur
3: allez-y,
7: ça.
3: Allez-y.
7: C'est-à-dire qu'on pourrait croire que le baril, qui est très cher, serait une bonne nouvelle pour ces pays du Golfe qui, eux, produisent. Mais en fait, ce n'est pas une bonne nouvelle, parce que à quoi ça sert un baril d'essence qui atteint les 100, les 110, les 120, si vous ne pouvez même plus l'exporter? Aujourd'hui, le substitut que l'Arabie Saoudite avait trouvé à Hormuz avec le port de Yanbu, eh bien, il ne fonctionne plus. Pourquoi? Parce que les Houssis mettent en danger, je dis ça entre guillemets, tout ce passage, en fait, et oblige donc les navires commerciaux, je ne parle pas du pétrole, les navires commerciaux à passer par le cap de Bonne-Espérance, à retarder de 15 jours, et donc toutes les conséquences qui en découlent, ça c'est un. Mais deux, et c'est ça le phénomène le plus important, c'est empêche l'Arabie Saoudite de pouvoir exporter cette route alternative qu'elle avait trouvée lorsqu'il y a eu la fermeture du détroit d'Hormuz. Ouais. Et il faut
3: insister. Sachant qu'elle avait un gazoduc, un oléoduc.
7: Et une pipeline, c'est la pipeline qui va, voilà, qui traverse l'Arabie Saoudite et qui ressort.
3: Elle a été attaquée par des drones, je crois, missiles.
7: Exactement, elle a été attaquée et là, c'est un très gros problème. Maintenant, je vais aussi vous rappeler juste une chose, c'est que les Houssis ont quand même affirmé qu'eux ne voulaient pas mettre en danger les bateaux commerciaux qui sont autres que les Saoudiens. Donc, en fait, les bateaux commerciaux traditionnels, les Houssis considèrent qu'ils peuvent passer. Le problème est un problème politique ou géopolitique avec l'Arabie Saoudite. Donc, aujourd'hui, sachant que les Houssis sont, on va dire, soutenus par les Iraniens, même s'ils ont leur propre agenda personnel, il est tout à fait normal que la Chine, parce que c'est elle qui est la première touchée par ce pétrole qui passait par le port de Yanbu.
3: Premier importateur mondial de pétrole.
7: Voilà, exactement. Et donc, Et donc, c'est pour cela que les Chinois ont demandé aux Iraniens d'intervenir. Cela dit, on ne sait pas si sur ce dossier-là, précisément, les Iraniens vont pouvoir avoir de l'influence sur les Houssis, parce que l'agenda des Houssis est très clair. C'est un problème avec l'Arabie Saoudite, et aussi ils veulent avoir un rôle plus important, un rôle régional, ils veulent être entendus. Et donc, est-ce que l'Iran pourra influer sur ça? On ne sait pas, on va voir dans
3: les jours qui viennent. Une question au néophyte que je suis, Lynn Taini, mais est-ce que le Riyad, sur une situation comme ça, moi je suis assez étonné de voir que finalement Riyad paraît assez démuni dans la réponse, dans la réponse sécuritaire. Oui. Je pensais que Riyad était beaucoup plus outillé pour pouvoir répondre à une telle crise.
7: On pourrait légitimement dire aujourd'hui que le prince héritier saoudien, Mohammed bin Salman, MBS, est dans une des pires situations qui soit, et depuis qu'il est lui devenu prince héritier. Parce qu'aujourd'hui, il perd quelque part ses alliés, c'est-à-dire que lui, il comptait sur les États-Unis. Il a même appelé les États-Unis pour qu'ils interviennent auprès des Houssis. Eh bien, les États-Unis n'ont pas répondu. Ils ont ouvert des négociations, des pourparlers avec les Houssis sur d'autres intérêts. Donc ça, c'est le premier point. Donc, ses alliés américains.
3: Et puis, il a un projet politique et économique qui s'appelle Vision 2030 et voilà, qui repose notamment sur la confiance et la stabilité dans la région. Donc là, c'est son projet qui éclate en mille morceaux, qui vole en mille morceaux.
7: Son projet, pour le moment, est torpillé parce que c'était un projet qui était bâti sur la sécurité. Et aujourd'hui, on voit la situation, l'insécurité qui règne, de un. Et deux, on va voir dans les mois qui suivent les conséquences du fait que l'Arabie Saoudite n'arrive pas à exporter son gaz, en fait. Et donc, du coup, ça va avoir des conséquences dans les mois qui viennent. Parce qu'aujourd'hui, les deux sorties de l'Arabie Saoudite, que ce soit Détroit d'Hormuz ou bien le port de Yanbu, eh bien, ces deux sorties-là sont bloquées.
3: Juan Rosé, on voit que finalement, dans la guerre en Iran et dans cette crise pétrolière, et les détroits bloqués, la diplomatie mondiale s'agite, mais on entend surtout dans ceux qui tentent de faire quelque chose, forcément Donald Trump qui est à l'origine. On commence à entendre Xi Jinping et l'Europe là-dedans.
8: L'Europe n'était pas déjà présente quand ce conflit a commencé, puisqu'elle a été très rapidement écartée, notamment par Donald Trump. Donc, elle a du mal à s'imposer. On a essayé à un moment donné, effectivement, dans le conflit entre le Liban et Israël, que la France ait un rôle, mais les Israéliens n'ont pas voulu non plus de la France dans cette partie-là. Donc, effectivement, l'Europe, elle a du mal.
3: Quand tu as une flotte type un peu casque bleu pour essayer de sécuriser les détroits, pareil, ça a fait pchit.
8: Ça n'a pas marché, ça fait chip, comme vous dites.
6: vite. Et donc, la réalité aujourd'hui, c'est que l'Europe, sachant qu'elle ne pourra pas vraiment intervenir dans cette partie du monde et dans ce type de conflits, parce qu'il y a Donald Trump notamment et qu'il ne veut pas de l'Europe, elle, qu'est-ce qu'elle fait? Elle fait effectivement de la politique intérieure. Maintenant, au gouvernement européen, à l'Europe, d'essayer de trouver des solutions pour faire passer quand même la pilule à ces populations, parce qu'on a parlé tout à l'heure. Mais aujourd'hui, que ce soit la France avec la réunion qui s'est tenue ce matin à l'Élysée, que ce soit en Espagne avec un nouveau plan qui va arriver justement pour faire face à cette crise des carburants. Aujourd'hui, il y a la flambée des prix. Maintenant, il va falloir quand même trouver des solutions pour que la population ne souffre pas. Donc, pour l'instant, on est absent et on va continuer absent. Et là, malheureusement, sauf qu'il y a un changement lors des élections de mi-temps aux États-Unis, normalement, tant que Donald Trump est là, ça va être compliqué pour nous.
3: Allez, une illustration de plus de ces chocs géopolitiques qu'on est en train de vivre en ce moment et il n'y a pas une semaine qui passe sans qu'il y a des tentatives d'action ou de réponse à ces chocs que l'on vit tous, c'est Ursula von der Leyen qui prononçait cette semaine son discours de l'État de l'Union. Et face à cette menace russe et ce bruit de bottes à l'Est de plus en plus fort dont on parle depuis le début de cette émission, elle propose un nouveau mécanisme ou une nouvelle structure de sécurité. Écoutez-la.
9: Aujourd'hui, la paix est menacée. La guerre d'agression menée par la Russie contre l'Ukraine fait toujours rage et les menaces se multiplient sur notre sol. Cybersabotage, incendies criminels, incursions de drones, ces actions s'intensifient chaque jour. Alors que le niveau de menace augmente, la préparation de l'Europe doit elle aussi monter en puissance. C'est pourquoi je proposerai avec la haute représentante de l'Union pour les affaires étrangères et la politique de sécurité une nouvelle stratégie européenne de sécurité, des menaces qui mettent clairement en péril notre sécurité nationale. En d'autres termes, il est temps pour l'Europe de se doter de son propre article 4, un protocole de sécurité d'urgence.
3: Bon, là, Dina Revol, c'est pas l'OTAN, c'est l'Europe. Elle parle d'une sorte d'article 4 pour que l'Europe réagisse plus vite en cas de menace. Est-ce que, l'intention est louable sur le papier, est-ce qu'on risque pas aussi de se retrouver avec un machin un peu trop compliqué à mettre en place?
5: Oui, là, encore une fois, on est dans la communication politique. Elle a fait son effet, donc avec l'annonce sur le Canada, avec le Conseil de sécurité européen. C'est des annonces qui sont dans l'air du temps et justement qui donnent un poids plus important à l'Union européenne. Maintenant, ça crée une nouvelle institution avec potentiellement des différents intérêts nationaux présents. Vu les difficultés déjà qu'on a à s'entendre au niveau européen aujourd'hui, créer une nouvelle institution, ça me semble très, très ambitieux, surtout qu'on a déjà dans le traité des dispositions qui permettent de faire face à toute menace extérieure.
3: Est-ce qu'on n'a pas l'OTAN pour ça? Je veux dire, c'est pas au rôle. Est-ce que ça ne montre pas peut-être aussi les carences de l'OTAN, ou que fait l'OTAN dans une période de menace aussi forte?
5: L'OTAN, on a bien vu qu'en fait, l'article 4 de l'OTAN, il vaut tant que les États-Unis sont des vrais alliés. Or, aujourd'hui, on voit bien qu'avec Donald Trump, on n'a plus un allié à Washington. On a un concurrent ou peut-être même un ennemi. Donc la question, c'est justement la fiabilité de l'allié américain. Mais pour faire face justement aux menaces dont elle a parlé, la première des choses, c'est d'avoir une industrie de défense européenne. Et ça, on n'arrive pas à le faire. On a vu récemment les différends insurmontables entre les industriels français et allemands que les politiques ne peuvent pas gérer. Et donc pour moi, c'est ça la priorité, c'est que faire en sorte que la France et l'Allemagne, au niveau industriel, arrivent à s'entendre. Parce que tant qu'on n'aura pas ça, on n'aura pas une vraie industrie de défense européenne, une vraie base européenne industrielle de défense. Bah en fait, on peut avoir 15 000 institutions au niveau européen parce qu'on ne sera pas présent dans le jeu de géopolitique mondiale. Et Josep Borrell disait que tant qu'on n'est pas à l'agenda, on est au menu. Et donc, pour qu'on ne soit pas au menu, il faut qu'on ait cette industrie européenne de défense.
3: Augmenter, muscler une BITD, une base industrielle technologique de défense. On file à Reykjavik, retrouver Damien Degorge sur cette question justement de sécurité, d'autonomie stratégique de l'Europe. Il y a eu un symbole très fort il y a quelques jours aussi, c'est la Finlande qui a fait savoir qu'elle acceptait la proposition française de se ranger sous le parapluie nucléaire de la France. Ça aussi, c'est quelque chose d'extrêmement fort comme annonce.
10: Oui, et d'ailleurs, on voit aussi un rapprochement avec la Suède. Les Suédois ont acheté des frégates françaises. Le vrai sujet pour les Nordiques, au moment où on européanise davantage l'OTAN, c'est qu'il va falloir que le prochain pouvoir à Paris continue de s'intéresser au Nord. Avant Emmanuel Macron, il y avait peu d'intérêt à Paris pour les pays nordiques. Ça a clairement changé pendant 10 ans, mais après, ben, on verra bien ce qu'il adviendra au mois de mai à Paris.
3: Est-ce qu'aujourd'hui, les pays nordiques sont clairement moins atlantistes qu'avant? Et est-ce que c'est parti pour être durable?
10: Oui, clairement. Il y a des liens qui existent forts avec les États-Unis, mais très clairement, on voit un recentrage sur l'Europe et le Danemark en est une illustration du fait de la crise du Groenland.
3: Allez, on va terminer ces experts sans frontières avec un tour de table de vos cartes blanches. Chacun a choisi un article ou un média de son pays d'origine, pays respectif, qui nous permet aussi de prendre un peu le pouls ou d'entendre des histoires qu'on n'entend pas forcément ici chez nous en France. Ça fait partie des choses qui nous aident, nous, à sortir de notre bulle franco-française. Je vais commencer avec vous, Adina. Vous avez choisi un média roumain, Le Petit Journal, sur la formation à venir d'un gouvernement.
5: Oui, non, mais c'est très important puisque en fait, le président élu qui est centriste, donc a nommé pour la deuxième fois une proposition de premier ministre, et cette fois-ci, il s'agit donc d'une personnalité très importante, y compris au niveau européen. C'est Siegfried Murechan. Je rappelle qu'il est rapporteur général du budget européen, donc c'est un poste très très important en ce moment à Bruxelles parce qu'il négocie le prochain budget de l'Union européenne. Donc c'est lui qui représente le Parlement européen. Donc il se trouve que le Parlement l'a perdu parce que le président roumain l'a nommé en sorte de pacificateur en essayant d'avoir une majorité pour être Premier ministre, ce qui est loin d'être une solution, une mission facile, puisque lui, il est représentant du Parti National Libéral, avec les trois partis qui le soutiennent, n'arriverait pas tout seul à avoir la majorité. Et donc, s'il n'arrive pas à avoir la majorité, des élections anticipées seront appelées en Roumanie. Et dans le stade actuel des sondages, l'extrême droite pro-russe est à 40%. Voilà, donc vraiment, c'est quelque chose à surveiller, on espère. Et la clé, justement, c'est les socialistes, plutôt des proto-communistes, mais en tout cas, les socialistes roumains qui ont la clé. La présidente du groupe de socialistes au Parlement européen, qui est espagnole, a d'une certaine façon la clé, puisqu'elle cherche à être présidente également du Parlement européen. Et donc, c'est à elle de mettre la pression sur ces socialistes pour qu'ils votent pour un gouvernement pro-européen à Bucarest.
3: Eh bien, en tout cas, à tous ceux qui pourraient se lasser du feuilleton politique français, je vous recommande de vous ruer sur le média roumain, le Petit Journal, pour lire cet article sur la formation d'un gouvernement roumain à venir. Damien De Georges, depuis Reykjavik, vous avez choisi une révélation assez choc de la radio publique islandaise sur un coup de fil entre Trump et le gouvernement islandais.
10: Oui, alors c'était fin novembre 2024, Donald Trump venait d'être élu président des États-Unis et il appelle le premier ministre islandais de l'époque, Bjarni Benediktsson, pour le sonder sur l'idée d'une Islande 51e État des États-Unis. Alors le premier ministre islandais botte en touche, mais Donald le reprend en lui disant en gros « réfléchis quand même ». Et ça, c'était avant le feuilleton sur le Canada 51e État et bien sûr la reprise des hostilités sur le Groenland.
3: Voilà, donc
10: mais malheureusement, c'est arrivé un peu tard, juste après le référendum sur l'Union européenne en Islande. Ça aurait bien aidé le camp du oui, je pense, ce genre de révélation.
3: Qui était largement influencé pendant la campagne du référendum, à retrouver donc sur la télévision publique islandaise. Merci Damien. Juan Rosé, on file en Espagne avec un article d'El País sur Macron qui n'ira pas au Sénat espagnol.
8: Effectivement, vous savez, Macron a mis 10 ans pour aller en Espagne en voyage d'État. Il est arrivé en 2017, il ne va aller qu'à la fin du mois, le 29 et le 30 septembre, en voyage d'État en Espagne.
3: C'est alors, le premier, il n'en a fait aucun?
8: Il n'en a fait aucun en Espagne, et donc on se posait comment il n'est pas allé en Espagne en voyage d'État, mais on ne comprenait pas. Mais la réalité, c'est que, vous savez, l'Espagne a signé en 2023 à Barcelone un traité d'amitié des collaborations avec la France. C'était le troisième traité d'amitié qu'a signé la France après l'Allemagne, l'Italie
6: elle l'a signé avec l'Espagne, et l'Espagne, depuis 2023, n'a pas ratifié cet accord. À deux reprises, l'Assemblée nationale espagnole a refusé de voter cet accord. Et donc, il y a quelques jours, même le voyage d'État était en péril parce que Macron disait, s'il n'y a pas de ratification du traité d'amitié, qu'est-ce que je vais faire là-bas dans un voyage d'État? Il a décidé d'aller, mais par contre, il a décidé de boycotter son intervention au Sénat, le Sénat qui est en main des conservateurs qui ont donc pas voté ce traité d'amitié. Cela dit, ça ne change en rien aux relations entre l'Espagne et la France, qui sont des voisinages, bien sûr, mais qui sont commerciales et très intenses, et encore culturelles, puisque vous savez, dans quelques semaines, à partir du mois d'octobre et jusqu'au mois de janvier, le musée du Louvre organise l'automne espagnol avec des expos, des cinémas, des concerts, des débats, etc., autour de l'Espagne. Donc, il y a un voyage d'État, c'est bienvenu, un peu tard peut-être, mais espérons que nous allons ratifier cet accord d'amitié.
3: Tous au Louvre et tous au Sénat espagnol, sauf Emmanuel Macron. Lintéini, je termine avec vous. Un article d'ICI Beyrouth sur le Liban où la crise là-bas favorise le recyclage.
7: Tout à fait. Alors, j'ai choisi exprès pour avoir une petite touche loin de la politique écologique et économique. Alors, la question, c'est, et si réparer était finalement l'un des grands gestes de notre époque? Alors, on voit en Europe que l'Europe, après des décennies, on va dire, où les gens jetaient, aujourd'hui, il y a une économie circulaire, on évite le gaspillage, droit à la réparation. Eh bien, au Liban, avec la crise et la chute du pouvoir d'achat, on retourne chez le cordonnier, chez la couturière, le tapissier, on répare ce qu'on ne peut plus remplacer parce qu'on n'a plus les moyens. Eh bien, ce n'est pas pour romantiser la crise, mais cette crise a redonné une place à des métiers de savoir-faire que la société de consommation était en train de faire disparaître. Et donc, ce que l'Europe essaie de réapprendre par conviction, le Liban l'a appris par nécessité économique. Mais la grande question que je pose, c'est avons-nous vraiment besoin de jeter autant ?
3: Un article d'ICI Beyrouth sur le Liban qui favorise le recyclage. Merci beaucoup à nos experts sans frontières. C'est déjà terminé. Juan José Dorado, correspondant de la presse espagnole en France. Adina Reval, enseignante à Sciences Po, auteur de « Rompre avec la Russie, le réveil énergétique européen » aux éditions Odile Jacob. Lintéini, collaboratrice avec l'agence de presse Almarcasia, spécialiste du Moyen-Orient. Et puis Damien De Georges, qui était avec nous depuis Reykjavik, spécialiste des pays nordiques. Je vous souhaite un très bon week-end à tous et à la semaine prochaine dans Les Experts sans frontières.
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11: Dans Politique Éco aujourd'hui, Aurélie Trouvé, députée LFI de Seine-Saint-Denis, invitée de Brigitte Boucher dans Good Morning Business, elle revient sur le débat budgétaire et notamment la question « Faut-il mettre les retraités à contribution ?»
12: Le gouvernement, poursuit dans une politique d'échec total et surtout de désastre social, puisque vous voyez bien qu'ils veulent s'en prendre aux retraités, mais par exemple aussi aux malades, puisqu'ils parlent de remettre en cause les arrêts maladie. Encore, ils veulent s'en prendre par exemple aux jeunes ou aux locataires, puisqu'ils veulent baisser les APL, les droits et les aides.
13: Mais par exemple, les retraités aisés, vous ne trouvez pas que c'est
12: alors,
13: normal?
12: J'en arrive aux retraités. D'abord, vous avez vu qu'ils ont avancé plusieurs scénarios. C'est hallucinant. Il y a d'ailleurs un des scénarios, ils s'en prendraient à tous les retraités. Et désindexation totale des retraites. Quand on parle de désindexation, pour que tout le monde soit au clair, désindexation égale baisse des retraites.
13: Alors, ils ont dit qu'aucune pension ne diminuerait en euros.
12: Mais en fait, c'est un mensonge. Un mensonge parce que une tromperie. Voilà, c'est une grande tromperie parce qu'ils savent pertinemment que évidemment il y a de l'inflation et donc évidemment, les retraites réelles, c'est-à-dire le pouvoir d'achat que vous avez derrière votre pension de retraite, il sera diminué. D'accord, c'est ça qui importe. Et donc évidemment, c'est ce qu'on appelle une baisse des pensions de retraite. Donc ils peuvent le tourner comme ils veulent. Ils veulent appauvrir les retraités. Et vous, d'ailleurs, certains scénarios, tous les retraités, y compris les retraités pauvres, parce que je rappelle que 10% des retraités sont pauvres.
13: Oui. Alors après, ça fera partie des discussions, du débat parlementaire, et puis LFI donnera son avis. Mais ce que je comprends pas trop bien, c'est que souvent vous dites il faut taxer les plus riches, mais là les retraités aisés, vous dites il faut les épargner.
12: Alors d'abord, premièrement, vous aurez remarqué que En fait, le gouvernement, manifestement, voudrait s'en prendre à tous les retraités. Et ça, vous savez, l'économie, c'est aussi un peu de l'humain. Donc moi, je pense à tous ces retraités qui n'arrivent même plus à se nourrir correctement, à se loger correctement, qui ont du mal à boucler leur fin de mois. Moi, combien de fois dans ma circonscription, des personnes âgées sont venues me voir en me disant « Madame la députée, j'en peux plus, qu'est-ce que vous pouvez
13: faire ?» Mais quand on gagne au-dessus de 2000
12: euros... D'ailleurs, je leur réponds « Votez bien en 2027 et votez Mélenchon, mais voilà. »
13: Quand on gagne au-dessus de 2000 euros, il faut taxer ou pas?
12: Alors, d'abord 2000 euros, excusez-moi, c'est... Vous trouvez que c'est beaucoup, 2000 euros pour un retraité?
13: C'est la proposition du gouvernement. Non, mais
12: vous pensez que c'est à ce point indécent, alors qu'aujourd'hui, il y a 53 milliardaires qui possèdent autant que 32 millions de Français. C'est pas là l'indécence, plutôt qu'un retraité qui gagne 2000 euros? Vous vous rendez compte de ce gouvernement, de ce macronisme dont font partie M. Attal et M. Philippe, hein, je le rappelle, qui sont candidats à la présidentielle, que le macronisme veut s'en prendre à des retraites de 2000 euros, mais pas aux 53 milliardaires qui possèdent autant que 32 millions de Français.
13: Donc on comprend
12: mais
13: que c'est vous ne voulez pas vous en prendre aux retraités aisés.
12: Mais on veut en fait, comprenez bien, parce que là, vous êtes en train de faire la réponse à ma place et vous êtes en train de me faire dire...
13: Non, je vous ai posé trois fois la question et vous me dites 2000 euros, c'est pas beaucoup.
12: Je vais vous le dire. Nous voulons faire... payer davantage en impôts les ultra-riches, qu'ils soient retraités ou pas retraités. Parce que, voyez-vous, des ultra-riches, il y en a aussi qui ne sont pas retraités.
13: Et c'est à partir de combien qu'on est riche, un retraité est riche? C'est à partir de quelle somme?
12: Alors, si vous voulez, je peux vous expliquer maintenant, justement, notre programme de partage des richesses et de redistribution fiscale.
13: Non, mais je vous demande par juste exemple, à partir de combien on est riche quand on est retraité.
12: Là, je vous, par exemple, mais c'est une question franchement pour moi qui n'a pas de sens. Je vais vous dire exactement comment nous voulons nous y prendre, parce que justement, on n'ira pas cibler particulièrement les retraités en faisant culpabiliser et en stigmatisant les retraités. Ce que nous allons dire, c'est il faut que les ultra riches payent leur juste part d'impôt. Savez-vous que les ultra riches payent en moyenne 20% d'impôts, de prélèvements divers, alors que la moyenne des Français en paye 50%. Comment ils font? Par notamment de l'évitement fiscal.
13: Il y a la moitié
12: fiscal.
13: Des Français qui ne payent pas d'impôts sur le revenu.
12: Notamment par les holdings, etc. Mm. Non, mais là, je vous parle des ultra-riches qui ont largement les moyens de payer, d'accord? Et que la moyenne des Français paye 50% en prélèvements divers, les ultra-riches 20%. Mm. Et donc, par exemple, la taxe Zuckmann, elle rapporte 20 milliards d'euros chaque année supplémentaires. Elle rapporterait ça à l'État. Et ça ferait juste payer les milliardaires et les 1800
13: donc
12: plus grandes fortunes.
13: Donc vous allez le reproposer dans le prochain
12: juste,
13: budget.
12: Les 1800 plus grandes fortunes qui ont plus de 100 millions d'euros de patrimoine, ça leur ferait payer la juste part d'impôt. Mmh. Ça, on en retire 20 milliards d'euros. Alors que là, le gouvernement nous propose 6 milliards d'euros, je crois que c'est ça, en allant faire les poches de retraités qui gagnent 2000 euros. Franchement, c'est pas une honte.
13: Et vous dites, il faut geler la dette. C'est la solution que vous proposez?
12: Ça, c'est vous. Vous entrez dans une autre proposition phare que nous faisons. Et là aussi, je veux rappeler, d'abord, je pense que grâce à ce qui a été mis sur la table par Jean-Luc Mélenchon, à savoir congeler la dette, la mettre à l'abri de la finance spéculative, enfin on pose ce débat. Parce qu'il y a un problème dans ce pays, c'est que 80% de la dette de la France, vous voyez, elle est possédée par des créanciers privés et ou étrangers. D'ailleurs, plus de la moitié, ce sont des créanciers étrangers. Ça veut dire que tous ces créanciers privés étrangers, eh bien, non seulement ils mettent la pression sur la France en faisant du chantage à la dette, en disant si vous baissez pas les dépenses sociales, ça va être terrible. Donc non seulement ils font de la spéculation et ils nous mettent la pression sur nos vies à nous, mais en plus, ils en retirent plein d'argent, parce que savez-vous qu'aujourd'hui, les taux d'intérêt sont à 4% sur cette dette et qu'à la fin de l'année, sans doute, ils risquent de ponctionner 80 milliards d'euros aux contribuables. Donc ce qu'on dit, c'est qu'il faut mettre à l'abri de la finance spéculative la dette. Et pour ça, il faut la mettre dans une banque publique. En l'occurrence, c'est la Banque Centrale Européenne et la Banque de France. Aujourd'hui, il y a 20% de cette dette de la France qui est dans la BCE et la Banque de France. Ce que nous proposons, c'est surtout de garder ces 20% à l'abri alors que la Banque centrale est en train de s'en défaire. Mmh. Et pour ça, il faut ce qu'on appelle la congeler. Voilà, la mettre à l'abri et c'est, alors je ne veux pas rentrer trop dans la technique, c'est tout à fait possible, on n'a pas besoin de modifier les traités européens du tout, essayer de la transformer, si vous voulez, en dette
13: alors,
12: perpétuelle.
13: Alors c'est pas ce que dit Emmanuel Moulin, le gouverneur de la Banque de France.
12: Ah bah le gouverneur de la Banque de France,
13: dangereux et inutile.
12: Oui, qui a été dans tous les ministères, dans les cabinets macronistes. En fait, on voit bien que ici encore, alors franchement, il a été dans tous les cabinets macronistes. Emmanuel Macron, je rappelle que son bilan, c'est plus 1000 milliards de dettes. Alors ces gens-là, j'ai envie de vous dire, ils ne nous font pas de leçons.
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14: Et les experts de l'IMO, vous le savez, c'est tous les jours sur BFM Business. Une demi-heure pour parler de notre immobilier, de nos logements. Et comme tous les vendredis, les meilleurs professionnels de ce secteur laissent leur place aux meilleurs journalistes de ce secteur. Et à mes côtés aujourd'hui, Sylvain Lévy et Olivier Marin. Et beaucoup de sujets abordés. Ça démarrera par le traditionnel topoto de la semaine. Alors, à la dette de l'État français à 10 ans, ça y est, est autour des 4,5%. Bon, est-ce qu'on doit s'attendre à une flambée de nos taux d'intérêt des crédits immobiliers? On verra ça dans quelques instants. Et puis également au programme de ces experts de l'IMO du vendredi, un point marché, on parlera des volumes, on parlera des prix, on parlera de l'ancien, on parlera évidemment du neuf. On soldera aussi la semaine politico-immobilière avec les candidats à l'élection présidentielle qui commencent à sortir du bois sur leurs propositions pour le logement, pour, on verra si c'est pour ou contre d'ailleurs. On parlera aussi fiscalité décidément sur les SCI, châteaux et journée du patrimoine. Évidemment Olivier Marin est avec nous avec sa douce voix. Allez, on y va tout de suite.
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14: Bah ouais, Olivier, on va pas se mentir. Olivier Marin, rédacteur en chef propriété Le Figaro.
15: Bonjour.
14: Bonjour Olivier. Et Sylvain Lévy-Valency, le cofondateur de Radio Imo. Bonjour Sylvain.
15: Bonjour, j'adore la voix d'Olivier.
14: Mais ouais, mais c'est pour ça, mais quand je dis château,
15: en fait, ça donne envie.
14: Journée du patrimoine, ouais,
16: on l'évoquera peut-être à la fin.
14: Mais bien sûr, c'est important. Il fait un super teasing. Bah, avant les strass et les paillettes, on va envoyer le fameux jingle Alban.
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14: Eh oui, je le disais, alors je crois qu'on est un tout petit peu en dessous ce matin, mais enfin bon, la dette de l'État français à 10 ans, le fameux OAT 10 ans, est autour de 4,5%. Je voulais juste faire un petit rappel historique, on en reparlera la semaine prochaine aussi, je pense. La dernière fois que c'était le cas, en 2008, les taux moyens des crédits immobiliers sur 20 ans, ils oscillaient autour de 5%. Voilà, je dis ça, je dis rien. Donc du coup, messieurs, je vous regarde. Est-ce que finalement, le passé va nous renseigner sur l'avenir? Cap sur les 5% d'intérêt sur nos crédits sur 20 ans, là?
16: Bah, déjà, sur les 4%. Hein.
14: À 5, je vous dis, moi, en 2008, quand la dette de l'État français était autour de 4,5% sur 10 ans, nos taux de crédit sur 20 ans étaient autour de 5%. Ma question, c'est, est-ce qu'on va refaire le sketch de 2008 dans les mois qui viennent?
15: Attention, nous n'avions pas la même inflation.
16: Oui.
15: Et le climat économique et géopolitique n'est pas du tout le même. Donc, c'est comparable sur le quantum du chiffre.
14: Oui.
15: Mais ce n'est pas comparable par rapport au choc structurel.
14: Bah oui, on était en crise financière en 2008, ce n'était pas exactement la même histoire.
15: Et des incertitudes comme jamais la France n'en a eu sur le plan financier, puisque bien évidemment on en reparlera. Mais alors ce n'est pas une bonne nouvelle, hein. Ce n'est pas une bonne nouvelle parce qu'en fait tout est lié à la dette française, bien évidemment. C'est-à-dire que si on augmente le taux de l'OAT, ça veut dire qu'aujourd'hui l'État a besoin d'argent. donc a besoin d'emprunter. Il faut bien dire aux Français que quand ces taux-là augmentent, c'est parce que l'État a besoin d'argent et qu'elle ne refinance pas du tout sa dette, elle refinance les intérêts de la dette. Et donc, le fossé se creuse bien évidemment de manière structurelle, c'est ça qui est le plus inquiétant.
13: Mais je vais être très égoïste, Sylvain, on va parler des finances publiques de fait, puisqu'on va parler de nos fameux candidats à l'élection présidentielle, mais avant cela, quand même, de manière très pragmatique, qu'est-ce que ça nous dit sur nos crédits immobiliers aujourd'hui et demain?
15: Alors, moi, si, vous avez pris l'histoire, hein, vous prenez l'histoire, on peut prendre l'histoire. Alors moi, je suis d'une génération, avec Olivier, où on a connu des taux entre 12 et 14 quand même. Hein, mais bon, on avait une inflation.
13: Pas moi.
15: On avait une inflation.
16: Comment ça? Voilà,
15: on avait une inflation entre 8 et 10, et bien évidemment, le coût de la vie était quand même beaucoup plus intéressant qu'aujourd'hui, bien évidemment. L'incidence sur les taux, pour moi, il n'y a pas de miracle. La trajectoire haussière de taux est inéluctable. Je ne suis pas économiste, mais ce que je peux vous dire, c'est que si on fait une courbe juste alimentée des données à la fois financières sur la dette, effectivement, c'est macroéconomique.
13: Ouais, bien sûr.
15: Mais pour le français moyen, voilà ce qui va se passer. Il va se prendre entre 0,50 et 0,400 d'augmentation de points de base d'ici, j'allais dire, au moins 18 mois.
13: En gros, là, on va déjà sur les 4, quoi.
15: Ça veut dire 1% de plus.
16: Ouais, c'est déjà une barre psychologique,
15: donc,
16: les 4.
15: Quand vous dites 5%, c'est tout à fait cohérent. C'est-à-dire que quand vous dites 5%, on arrive à 4%, tu es d'accord avec moi, Olivier, on arrive tranquillement vers les 4%, on sera vraisemblablement plus élevé sur des taux, et surtout sur les taux longs.
13: Ouais, bien sûr.
15: Maintenant, à quel niveau on va pouvoir endiguer cela? En sachant qu'il y a quand même quelque chose qui est totalement dans l'incertitude, c'est le climat politique français. Aujourd'hui, jamais depuis la naissance de la Ve République, il faut quand même le dire, on a vécu une telle incertitude institutionnelle qui inévitablement pèsera,
13: sur l'OAT,
15: sur la façon dont on va gérer l'OAT, et in fine, je vais vous dire, c'est les Français qui vont payer, comme d'habitude malheureusement, et les classes moyennes et les classes vulnérables, avec des taux d'intérêt qui seront carrément rédhibitoires.
13: Mais donc du coup, là, messieurs, très rapidement, pour conclure sur cette partie topoto, vous me dites quoi, là, à la fin de l'année, on tombe bon an mal an? On est tous plus ou moins d'accord pour dire que les 4% sont à
16: on va atteindre les 4%. La différence par rapport à il y a 2-3 ans, c'est qu'en fait, on était passé des 1 au 4% de façon très brutale. Ce qui avait littéralement bloqué le marché, tout le monde était sidéré. Là, on a cette lente et progressive remontée des taux d'intérêt. On va arriver aux 4%, mais de toute façon, on le voit bien. Ceux qui sont en capacité d'acheter, ou même les primo-accédants, on a besoin de plus en plus d'informations pour savoir les aides locales, le prêt à taux zéro. On le voit même au Figaro, on est à la fois sur le haut de gamme, sur le généraliste, sur le neuf. Jamais il y a eu autant de questions sur les aides possibles. Vraiment, on racle les fonds tiroirs sur l'apport personnel, sur les prêts aidés. Il faut toujours aussi avoir en tête que 80% des achats immobiliers sont réalisés
13: par crédit,
16: à crédit.
13: Mais bien sûr.
16: Donc, de toute façon, le passage par le banquier, il est inévitable. Et on a cette fracture. On parle souvent de fracture du territoire. Et là aussi, on voit entre le tapis rouge de ceux qui sont en capacité d'acheter, qui ont les deux CDI, la possibilité, les parents derrière et tout ça. Alors là, c'est vrai que les banquiers, ce qui est peut-être un peu normal, entre guillemets, font des prêts bonifiés, offrent, et puis la fracture avec ceux qui ne sont pas en capacité ou qui passent juste en dessous.
13: Bien sûr.
16: Et là, pour eux, c'est
15: qui ne sont
16: terminé,
15: pas capacité,
16: qui reportent un projet.
15: Sont les classes moyennes qui décrochent, sont les classes les plus populaires qui aujourd'hui n'arrivent plus à accéder à la propriété, et le fossé qui se creuse avec des classes supérieures qui, elles, sont plus riches, pour être très clair là-dessus, gomment les strates intermédiaires et font descendre toute une population. Moi, je vais vous dire, ça s'appelle la relégation sociale. Premier point. Deuxième point, bien évidemment, le rapport à la dette, c'est que de toute façon, il n'y aura pas de miracle, parce qu'on ne peut pas dépenser plus que ce qu'on a déjà emprunté au niveau national. Il faut comprendre juste une chose très simple, c'est que les banques, elles se refinancent sur un marché interbancaire. Et ce marché interbancaire, comment il fonctionne? Il fonctionne avec des règles, en fait, des dettes, qui sont des dettes souveraines des pays, dans lesquelles il y a un jeu d'ajustement au niveau de ses emprunts. Quand une banque se refinance sur un marché interbancaire avec une OAT à ce niveau-là, elle ne peut pas, parce que c'est structurellement pas possible, baisser ses taux d'intérêt.
13: Non, et puis on
15: et
13: le
15: les
13: sait.
15: Banques, elles vous diront pas, je les augmente parce que j'ai envie de les augmenter.
13: Et puis non, non, mais c'est sûr. Et puis on le sait que ce qu'on vit depuis plusieurs mois quand même maintenant, hein, c'est que traditionnellement, on a une OAT 10 ans qui est plus basse que nos taux de crédit immobilier. Or, c'est l'inverse depuis un paquet de mois. Et ça, c'est quand même assez inédit, quoi.
15: C'est pour ça
13: que la question, c'est de se dire combien de temps ça peut techniquement durer. Mais enfin, une fois qu'on a dit ça, donc on a un marché du crédit qui va se durcir, quand bien même il est encore accessible, parce qu'on rappelle à celles et ceux qui nous écoutent et qui nous regardent, on ne veut pas vous faire peur, parce qu'encore une fois, Olivier le disait justement, on a tout un tas de prêts à taux bonifiés, on a encore, alléluia, le prêt à taux zéro de l'État. Enfin voilà, il y a tout un tas de petites lignes. On avait la patronne d'Action Logement hier, Nadia Bouillet, qui nous rappelait la fameuse ligne à 1% sur 30 000 euros. Ça permet tout ça d'ajuster et d'abaisser.
15: Cumulable avec le PTZ.
13: Cumulable avec les autres lignes de prêt à taux aidé. Enfin, en gros, c'est intéressant parce que quand on regarde, on est sur un taux moyen affiché autour de 3,60 à l'heure où on se parle, parce que ça réaugmente progressivement courant septembre. On vous tiendra au courant là-dessus d'ailleurs.
16: Et beaucoup mieux pour les meilleurs dossiers.
13: Et oui,
16: qui
13: mais
16: peuvent avoir justement des taux à, on va dire, 3%.
13: Oui, mais vous pouvez même passer autour de 2,5% si vous cumulez toutes les lignes de prêt à taux bonifié. Ouais. Bref, une fois qu'on a dit ça, messieurs, et qu'on se dit quand même que l'accès au crédit n'est pas encore complètement verrouillé, la question, c'est le dynamisme du marché derrière, puisqu'on sait que c'est le moteur. Donc, une fois qu'on a dit que ça commençait à être un peu plus tendu, mais que ce n'était pas complètement bloqué, on en est où de nos marchés de l'immobilier au sens large ?
16: C'est un véritable ralentissement. C'est-à-dire qu'on a eu un début d'année, on va dire aussi peut-être un deuxième trimestre qui était assez dynamique. Et puis, les incertitudes économiques, fiscales, politiques de plus en plus.
13: Géopolitiques,
16: les tensions internationales ont fait que beaucoup qui ne sont pas en capacité ont laissé tomber. On dit, on verra plus tard, on reporte en tout cas notre projet immobilier.
13: Ceux qui n'étaient pas pressés, quoi.
16: Ceux qui n'étaient pas pressés. Et puis, on sent véritablement, c'est le retour en off de beaucoup de patrons de réseau qui souvent disent, ça va, ça se passe relativement bien. Quand on les interroge véritablement les yeux dans les yeux, ça va pas. Et il y a des territoires où ça va pas du tout, il y a très peu de ventes. Donc il y a vraiment un marché qui tourne au ralenti. On continue, on vend, on achète des maisons, des appartements. Maintenant, là aussi, sociologiquement, il faut voir à qui, comment, dans quelles conditions. Et là, c'est là où la politique du logement est au cœur, véritablement. C'est un enjeu de société, donc c'est très, très important. Et on va l'évoquer. Donc, pour l'instant, on a un marché, en tout cas, qui est vraiment au ralenti.
13: Mais ça marche bien sur les volumes. Sur l'ancien, je parle, parce qu'on va parler du neuf, évidemment. Mais enfin,
15: non,
13: sur
15: l'ancien. Ça se maintient. Il y a une pression démographique. Enfin, il y a une pression sur la demande de logement. C'est horrible. Aujourd'hui, les gens n'arrivent plus à se loger dans les grandes agglomérations. Ça coûte un bras. Les locations, aujourd'hui, c'est carrément une vitrification du marché.
16: Il y en a plus.
15: Quand même. Et ça devient désespérant. C'est-à-dire qu'il y a des situations... Il y a des situations sociales désespérantes. Des parents qui font le siège pour leurs enfants dès 8h du matin à l'agence. Des personnes qui viennent carrément faire un entretien comme quasiment d'embauche pour pouvoir obtenir leur dossier. Puis je ne vous parle pas des actifs qui arrivent en ville et qui vont finalement pas rester parce qu'ils n'ont pas les moyens.
13: Que derrière un bon logement placé au bon endroit, c'est les études, le boulot.
15: Dans les grandes agglomérations, les salaires sont normalement plus élevés, bien évidemment, notamment à Paris. Mais néanmoins, même avec des salaires plus élevés, le coût de la vie et le coût du logement prend une place inquiétante. Je vous rappelle que l'INSEE a quand même placé le logement comme un produit de luxe, ça n'a échappé à personne, et que sur la charge contrainte, on est passé de 18,1% à quasiment 27% de charge contrainte.
13: Et encore, ça c'est une moyenne, parce que quand on regarde, évidemment, plus on est pauvre, plus ce poids est
16: essentiel. Alors, il ne faut pas décorréler juste Sylvain deux secondes, mais effectivement, toujours avoir en tête, 350 000 personnes sans abri, 2 700 000 ménages en attente d'un logement social.
13: 2,9 millions.
16: 600 000 personnes qui vivent chez un tiers, c'est-à-dire en dehors du parent, chez un oncle.
15: Et 4,5 millions de personnes logées dans des conditions
16: véritablement lié. On ne peut pas mettre d'un côté l'immobilier continue sa vie avec peut-être l'investissement locatif, certains achats, et puis la situation du logement ici dans le pays.
13: Bon, bah du coup, moi je voulais qu'on parle de l'immobilier neuf, mais on en parlera après derrière. Vous mettez les pieds
16: important.
13: Dedans.
16: Non,
13: oui, mais on va en parler derrière justement parce qu'on va pouvoir entrer dans la politique du logement. On donne les chiffres. On sait qu'on vit une crise du logement plus vive que jamais, quasi historique à ce stade. Maintenant, du coup, forcément, on a une inspiration du côté de nos candidats à l'élection présidentielle. Enfin, celle qui a donné là cette semaine, on le rappelle, c'est évidemment Marine Le Pen et son premier grand discours de campagne. Sylvain, donc SRU, HLM, DPE, qu'est-ce que vous pensez des annonces de Marine Le Pen et sont-elles susceptibles, le Rassemblement National est-il susceptible par ses propositions d'améliorer la situation?
15: Alors, je vais vous dire, Marine Le Pen a pris tout le monde de court, c'est moins qu'on puisse dire, puisqu'elle a carrément organisé une manifestation avec comme thème central le logement. C'était jamais arrivé dans n'importe quel parti politique.
13: Et je vous rappelle, autour de cette table, nous, ça fait des années qu'on dit qu'il faudrait que les politiques se saisissent de cette question du logement parce que c'est le plus gros poids pour les ménages et que c'est vraiment le sujet aujourd'hui.
15: Alors, elle a organisé ce... Alors, on va faire un peu d'humour, puisque le lendemain de ce meeting, tu as vu toute la classe politique...
13: Qui a dégainé ses propres propositions.
15: Qui étant touchée par la grâce... Oui. S'est vu avoir un programme sur le logement extraordinaire. Ils ont tous parlé de ça. Ils ont tous parlé de ça. Nos amis de BFM, nos amis de toutes les médias possibles et imaginables, comme si on redécouvrait les vertus du logement. Voilà. Donc, elle a précédé finalement tout le monde et elle a mis en place des choses très précises. Elle a évoqué des choses très précises. Le logement comme un nouveau terrain de bataille. Je réemploie les éléments pour 2027. Elle fait ce discours le 13 septembre à Hénin-Beaumont. C'est pas anodin, du tout, dans le lieu dans lequel elle l'a fait. Elle donne plusieurs pistes. Je vais vous dire les principales pistes, parce que c'est important de nommer les choses de manière très précise. Elle parle de l'amphithéose, du bail amphithéotique, sur le foncier public. Ce qu'elle dit, c'est que maintenant, le foncier public, on va le céder sur la base d'un foncier prêté, donc sous le forme d'une concession un peu à la mode anglo-saxonne, par exemple l'État, les collectivités, et surtout le formidable patrimoine de la SNCF. Elle abroge la loi SRU. Pour ceux qui ne savent pas, vous savez, la loi SRU, c'est une réserve lorsqu'il y a un programme destiné au logement social.
13: Ce sont les quotas, c'est l'article 55 de la loi SRU qui prévoit 25% absolument. De logements sociaux dans les grandes villes de France.
15: C'est un projet global dont l'inspirateur était Jean-Louis Borloo, je rappelle, qui n'était pas forcément quelqu'un de l'extrême gauche. Hein. Je dis ça comme ça, mais je dis rien. Avec abrogation des quotas, notamment de logement social, donc qui avait quand même une faveur sur la mixité sociale, on accuse la RE 2020.
13: La réglementation environnementale.
15: De bloquer 211 000 logements d'ici 2035, donc au revoir la norme. La valorisation de l'existant avec un DPE qui serait transformé non plus avec son caractère opposable, donc on arrêterait le caractère opposable, c'est-à-dire la force coercitive juridique du DPE.
13: Et donc les interdictions
15: à louer. Comme indicateur non contraignant. Vous imaginez ce que ça représente pour les personnes entre les taudis, les bouilloires thermiques les propriétaires qui finalement loueraient absolument n'importe quoi. Conversion des 9 millions de mètres carrés, ça c'est ce qu'on appelle une bonne madeleine de Proust, voilà, bonne tarte à la crème. 9 millions de mètres carrés vacants en logement, MaPrimeRénov carrément remplacé, ça serait un PTZ 100% rénov. Portabilité des crédits. Loi anti-squat renforcée. Et là, forcément, priorité nationale, appliquée au HLM, APL, logement étudiant, bien évidemment. Alors le constat, il est très simple, un mensonge est toujours composé de 99% de vérité. C'est-à-dire que ce qui est intéressant à observer, et il faut vraiment l'analyser, c'est que le Rassemblement National ne dit pas n'importe quoi, puisqu'il y a plein de choses très intéressantes, ce qui est quand même pas croyable. Et...
16: Si on les met...
15: Pardonne-moi, vas-y, ce qui n'est pas croyable, c'est quoi? C'est que tous ces sujets mis en place, vous, nous, ça fait des années qu'on promeut les
13: Non mais
15: idées,
13: ils se saisissent du bon sujet, maintenant la question idées, c'est la réponse idées, est-elle la bonne en fait?
15: On l'a fait au niveau du politique. Par exemple, Loïc Quentin, le président de la Fédération de l'immobilier, parle de la
13: portabilité du prêt depuis 27 ans.
15: Sur un assouplissement peut-être de la loi SRU dans certaines conditions, ça peut aussi s'entendre, il y a beaucoup de parlementaires qui ont travaillé là-dessus, mais ce qu'a fait Marine Le Pen, et ce qui est incroyable, c'est qu'elle a capté l'audience autour de ces thèmes qui étaient déjà travaillés sur le plan politique, et ça a été la démonstration, pardonnez-moi de le dire, de l'incurie de certains politiques qui n'ont pas eu le courage de mettre le logement au cœur de leur débat. C'est
13: Olivier,
15: pas croyable d'entendre.
13: Je vais laisser la parole un peu à Olivier Sylvain.
15: Le faire à la place des autres. Voilà.
13: Olivier,
16: dire faire, ça, mais... faire du logement un sujet majeur, une priorité, on ne va pas dire le contraire.
13: Mais bien sûr.
16: Là où tous les candidats semblent d'accord, c'est de construire plus.
13: C'est ça le sujet.
16: Après, c'est la méthode qui, en fait, divise. Quand on regarde Retailleau, il compte d'abord sur les délais raccourcis, des règles assouplies, des incitations...
13: Moins de normes.
16: ...aux investisseurs à investir plus. Mélenchon est mis sur une production massive de logements sociaux. Le Pen, elle place la nationalité au centre de l'attribution des logements sociaux. Elle veut supprimer plusieurs obligations, effectivement, imposées aux communes et aux propriétaires. La loi SRU, donc, même fracture. Mélenchon, il veut relever le quota de logements sociaux, on évoque 30%.
13: Ouais.
16: Retailleau, il veut négocier des objectifs territoire par territoire, voire localement, quand Le Pen veut supprimer l'obligation actuelle et abroger la loi SRU. Et en fait, on a les mêmes fractures quand on regarde les passoires thermiques.
13: Ouais.
16: Obligation de rénover avant la location chez Mélenchon. Fin des interdictions de louer liées au DPE chez Retailleau et remise en cause des contraintes du DPE chez Le Pen pour juger effectivement, Marie, ces prochains mois. La question, elle n'est pas qui promet le plus de logements, mais en fait...
13: Comment ils veulent y parvenir? Parce qu'ils sont tous d'accord.
16: Quels seront les véritables nouveaux logements? Et puis, quand on a à la fois l'acceptabilité des projets... Et surtout, l'adaptabilité, surtout la solvabilité. Parce qu'on peut construire autant de logements qu'on veut, si on ne peut pas les acheter derrière.
13: Oui, c'est sûr.
16: Si on ne peut pas les acheter.
13: Mais d'où ce...
16: Si l'on n'a pas de logement abordable et accessible, c'est compliqué.
13: Bah oui, mais c'est tout
16: donc
13: le sujet.
16: Donc il y a tout un modèle aussi à revoir, à réinventer, à donner des outils, des leviers pour relancer en fait une mécanique et une machine qui est, on ne va pas dire à l'arrêt, mais qui est quand même bien ralentie.
13: C'est tout le sujet. Après, il y a quand même aussi la réalité. Alors on est à quelques jours du congrès HLM. C'est vrai que les sorties de l'extrême droite la semaine dernière sur le sujet des HLM, que ce soit cette question de la priorité nationale ou ce sujet de la suppression de la loi SRU, quand on sait que la loi SRU a quand même permis la sortie de terre d'un million de logements sociaux depuis sa création.

0: le logement. Jusqu'ici, ça va super mal pour le logement neuf. Hein.
1: Alors, ça ne s'arrange pas du tout, mais évidemment. Alors, c'est intéressant parce que finalement, tu as raison, il faut le mettre dans l'ensemble de ce qui est en train de se produire. Puisqu'on a une crise qui est quand même multifactorielle et bien évidemment, comme tout est politique en matière de logement, les choses ne s'améliorent pas. La Fédération des promoteurs immobilier a fait sa conférence de presse et a présenté ses chiffres le 9 septembre. On pensait avoir touché le fond, mais en fait, le pire n'étant jamais décevant, on s'était dit ça ne descendra pas plus bas.
0: Et si ?
1: Eh bien si, ça descend plus bas. Je vais vous donner quelques chiffres parce que c'est...
0: Très rapidement, Sylvain, sinon on n'aura pas le temps de parler de tous nos
1: 356 sujets. Logements réservés au T1 2026 contre 25 000 qui étaient déjà très bas, 333 un an plus tôt. C'est une catastrophe. Quand on prend le niveau de confinement, prenez le confinement en 2020, on était à 28 000. Hein, et on était avec les achats en bloc, avec un niveau qui était relativement stable. Juste cette année, c'est moins 40%.
0: Ouais, mais c'est ça. En fait, il disait, finalement, on regrette l'année Covid.
2: Voilà, puis surtout moins le dispositif Jeanbrun qui a du mal à décoller.
0: C'est combien ? 150 à 200 par mois.
1: Moins 11%, 300 moins 11% pour les ventes aux particuliers. Moins 17% sur la mise en vente. Sur le premier semestre, on est passé, c'est incroyable, hein, passé sous la barre des 40 000 réservations. Le prix moyen à 5 034 a baissé parce qu'il était à 5 127 au trimestre précédent. On est sur un délai d'écoulement de 21 mois et effectivement, le dispositif Jeanbrun, qui est quand même pétri de bonnes intentions et qui est un bon mécanisme, quoi qu'on en dise, eh bien, non seulement il peine à prendre, mais il n'est pas du tout aujourd'hui relayé. Certains disent qu'il n'est pas assez visible, pas assez pragmatique.
0: Mais il est complexe et honnêtement, la rentabilité n'est pas nécessairement au rendez-vous.
2: Ouais,
0: d'ailleurs,
2: revu et corrigé, justement, dans le cadre du projet de loi relance logement et décentralisation, notamment l'ouvrir aux parents, aux enfants, aux accédants.
0: Alors, on ne sait pas si ce sera dans le cadre de ce fameux projet de loi ou si c'est dans le cadre de la discussion budgétaire qui approche. Mais enfin, ça sera compliqué quand même de justifier une nouvelle baisse des APL.
1: Ce qui est moins drôle, c'est qu'il y a... Alors, les chiffres ne sont pas... Tout le monde n'est pas d'accord, mais moi, je pense qu'il y a entre 30 et 40% des players qui ont carrément disparu. Et l'année 2027 va être sanglante pour toute une industrie, et notamment l'industrie du neuf, qui a perdu non seulement ses forces, mais moi je pense à tous les salariés qui ont été licenciés au plan de redressement
0: judiciaire. Les rations françaises du bâtiment parlaient de 20 000 disparitions
1: d'emplois. Aux sociétés placées en RJ, en redressement judiciaire, qui n'ont pas abouti à un plan de continuation, qui ont été tout simplement et purement liquidées. À toute cette industrie régionale qui faisait bosser des artisans, des commerçants, et la vitalité de tout. Moi je pense à tous ces entrepreneurs qui ont mis tous leurs efforts, leurs hypothèques de maison, tous ces patrons qui ont sué pendant des années et qui sont là depuis 25 ou 30 ans et qui ont été tout simplement liquidé, c'est une bérésina.
0: On est bien d'accord. On est bien d'accord. Bon, comme il nous reste trop peu de temps, tant pis pour les SCI, on en parlera la prochaine fois que vous viendrez. Si, bon, de toute façon, on en parlera encore, mais au moins je fais un teasing parce qu'il nous reste que 2 minutes 30 et je voulais parler château, journée du patrimoine conseil lecture. Olivier, je voulais finir avec Strass et Paillettes.
2: C'est très gentil, les deux sont liés d'ailleurs. Effectivement, journée européenne du patrimoine, dans un petit clin d'œil, notamment sur le marché des châteaux. Il faut savoir qu'il y a 40 000 châteaux en France. Il y a à peu près 400 châteaux qui changent de main chaque année. On peut acquérir un château quasiment pour le prix d'un deux pièces à Paris, autour de 300-350 000 euros, en tout cas pour ceux qui en ont les moyens.
0: Le problème, ce n'est pas l'achat, c'est l'entretien.
2: Alors exactement, donc il faut tout vérifier, statut de protection, l'état technique, les installations, la toiture, le chauffage, voilà, il faut s'entourer de spécialistes. En tout cas, c'est l'occasion de dire qu'il existe des associations qui justement trouvent des mécènes, peuvent aider, peuvent trouver des chantiers bénévoles. C'est la demeure historique, c'est la fondation Mérimée, c'est la fondation du patrimoine, la fédération du patrimoine environnement, c'est l'association Rempart. Il y en existe beaucoup qui peuvent comme ça soutenir et aider. Il y a aussi des fonds européens pour soutenir la restauration des monuments historiques. Et puis un château restauré, ça peut soutenir des artisans. Ça peut attirer des visiteurs, ça peut faire vivre une économie locale et ça peut réveiller des villages. Hein. Tout un territoire peut en profiter. Et à titre d'exemple, donc le château de Palais, qui est en Seine-et-Marne, a été sélectionné par le Loto du patrimoine comme site emblématique Île-de-France 2026. Ce sont des nouveaux et très jeunes propriétaires qui se sont lancés dans l'aventure, restaurer les vieux murs du château, en faire un lieu de vie. entre résidences d'artistes, événements culturels et expériences numériques. Et à terme, donc, ils ambitionnent, à la place typiquement des anciennes écuries, de faire des ateliers, des espaces immersifs.
0: Il faut rentabiliser quand même.
2: Et d'en faire le premier château consacré aux loisirs ludiques et aux jeux vidéo.
0: Wow.
2: Ben ouais, mais comme quoi il est possible de rêver.
0: Escape game.
2: De faire renaître et vraiment de rêver la vie de château, c'est possible. Mmh. Et c'est l'occasion de parler.

0: du spécial
1: mais regardez-moi
0: patrimoine
1: ça.
0: De propriété Le Figaro. Donc voilà, oui. On a sorti un numéro extraordinaire avec un dossier de 60 pages, justement pour à la fois tous les amoureux du patrimoine, ceux qui veulent rêver, puis ceux qui se disent que peut-être ça vaut le coup pour... pour le prix d'un appartement parisien, de devenir propriétaire d'un château.
1: Mais voilà le rêve. Voilà, quittons Paris, achetons des châteaux. Et puis sinon, on essaye de se faire financer, comme c'est le cas d'ailleurs du château de Palais qui reçoit 500 000 euros, c'est ça quand même, hein ?
0: Qui va recevoir absolument.
1: Ouais, c'est
0: doté
1: pas mal,
0: de prix, qui est l'auto du patrimoine Île-de-France 2026.
1: Mais voilà, merci à tous les deux. On merci. Finit quand même positivement parce que c'est un peu lourd le climat. Et on aura l'occasion de reparler.
2: On s'en remettra.
1: Mais évidemment,
0: comme
1: toujours. Mais comme toujours, mais voilà cet optimisme d'Olivier Marin, rédacteur en chef propriété Le Figaro, et Sylvain Lévy-Valency, le cofondateur de Radio Immo. Merci d'avoir été avec nous. Les experts de l'Immo reviennent lundi sur BFM Business.
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8: Bonjour et bienvenue dans Air Défense. Cette semaine, on lève le voile sur le charme discret de la Belgique industrielle parce que oui, son champion spatial Aerospace Lab vient de remporter un contrat de 2,4 milliards d'euros pour fabriquer 264 satellites de la future constellation européenne IRIS-Carré. On en parlera avec notre invité Benoît Depeyre, le patron d'Aerospace Lab. Dans le décryptage, avec Hélène Chachati d'Air et Cosmos, coup de projecteur cette semaine sur le budget de défense allemand qui envisage de monter à 140 milliards d'euros en 2027. Enfin, dans les signaux faibles, ce sera Antoine Larigauderie de la rédaction de BFM Business. On vous parlera notamment d'un drone spatial oublié qui revient d'entre les morts.
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8: Benoît Depeyre, bonjour.
9: Bonjour.
8: Vous êtes le fondateur et le directeur général d'Aerospace Lab, fabricant de satellites basés en Belgique, et vous venez de remporter un beau contrat, 2,4 milliards d'euros, pour fabriquer une partie, j'allais dire presque l'intégralité, de la future constellation européenne IRIS-Carré, on va en parler. Merci beaucoup d'être avec nous. À mes côtés, comme chaque semaine, Michel Cabirol, rédacteur en chef à la Tribune, en charge du pôle aérospatial, défense et transport. Bonjour Michel.
9: Bonjour Jean-Baptiste.
8: Alors Benoît Depeyre, vous venez de décrocher, donc je disais, 2,4 milliards d'euros pour construire 264 satellites qui iront composer la future constellation européenne IRIS-Carré. Comment une entreprise créée il y a seulement 8 ans a été capable de décrocher un tel contrat ?
9: C'est une bonne question. Je pense qu'à la fin, ça se résume avec des choses assez simples. Je pense qu'on a su écouter le client, travailler avec lui main dans la main pour comprendre son besoin et puis arriver avec des solutions qui correspondaient à son besoin.
8: Alors ce qu'il faut dire, c'est que On vous connaît peut-être pas forcément énormément en France, mais en tout cas en Belgique, vous êtes un petit peu plus connu. Mais vous avez eu le nez creux, si j'ose dire, puisque vous avez construit la méga, votre méga usine à Charleroi il y a maintenant plusieurs années, avec ce sentiment que, bien justement, le satellite allait considérablement se développer dans les années qui viennent. C'est ça aussi qui a fait la différence, c'est que vous avez déjà sur place en Belgique une installation qui fonctionne et qui tourne.
9: Tout à fait. Donc, en fait, avant de fonder Aerospace Lab, j'ai travaillé à l'Agence spatiale européenne et avant ça à la NASA et entre les deux dans des startups en Californie. Et assez tôt, j'ai été imprégné par le sentiment qu'il y avait une mutation vers les constellations en orbite basse, ce qui maintenant est assez évident, mais il y a une dizaine d'années, c'était un peu moins évident. Et dès le début, on a voulu créer un outil industriel qui allait pouvoir répondre aux besoins quand le besoin allait se manifester en Europe. Et donc, on a pris un peu d'avance dans la planification et dans l'exécution du projet d'industrialisation. Et donc, on a commencé à construire l'usine en août 2024. On a mis un peu de temps pour la financer avant, mais c'était quand même un investissement assez significatif, avec un profil de risque assez élevé, parce que ce n'était pas forcément évident qu'on allait avoir des contrats pour remplir l'usine. Et je pense que ça a été un facteur aussi déterminant dans le fait de gagner ce contrat-ci, c'est d'avoir un outil industriel qui était prêt en avance de phase.
2: Alors pour Aerospace Lab, c'est vraiment un changement de dimension parce que vous avez gagné effectivement ce contrat avec la Commission, mais aussi vous avez gagné un contrat avec, en tout cas vous avez signé un protocole d'accord avec le gouvernement sud-coréen. Donc vous avez effectivement cette méga factory qui va être inaugurée, j'imagine, d'ici à la fin de l'année. Aujourd'hui, cette méga factory est capable de produire ce que vous avez dit, 500 satellites par an. Comment vous allez jouer sur le fait que dans la pérennité et dans la durée, vous allez pouvoir engranger autant de commandes que celles que vous avez signées avec IRIS-CARE?
9: Alors, c'est une très bonne question. Je pense dès le début que le marché n'est pas forcément suffisamment grand pour remplir l'usine en permanence, parce que des constellations en orbite basse, que ce soit pour la télécommunication, l'observation de la Terre, la navigation... Je ne pense pas qu'il y ait de la place pour mettre des dizaines de milliers de satellites comme certains concurrents américains le font. Donc on a construit l'outil industriel, et je pense que c'était la partie la plus compliquée dans la conception, pour pouvoir être très économe en régime bas de fonctionnement, mais pouvoir livrer des satellites à très haute cadence quand le besoin se fait ressentir. Je veux dire par là, le cycle de vie typique d'une capture d'un contrat de constellation, c'est quelques années de préparation. Ensuite, une fois qu'on a signé, le client est très pressé, du coup. Il faut les sortir le plus vite possible. Souvent, la cadence limitante, c'est la cadence de tir des lanceurs en aval. Et après, on anticipe, on redescend à un niveau de production plus raisonnable. Et donc, on a construit l'outil industriel avec le bon mélange robotisation et moyens humains pour pouvoir maintenir l'outil sans qu'il nous coûte trop cher entre deux constellations.
2: D'accord, vous avez une flexibilité, mais en même temps, ce que je comprends, c'est que vous avez à peu près 4 sites. Vous avez le site de Louvain en Belgique, en plus de celui de Charleroi. Vous avez un site aux États-Unis et j'ai l'impression que vous voulez augmenter votre site de Toulouse. Je veux dire, ça fait beaucoup de sites pour une start-up. Vous n'êtes plus une start-up d'ailleurs, mais ça fait beaucoup de sites pour cette PME qui a un contrat de 2,4 milliards d'euros.
9: Exactement, mais il y a deux... Donc, tous les sites n'ont pas la même taille. Il y a deux dimensions qui permettent d'expliquer l'expansion et les mètres carrés qui commencent à se cumuler. C'est un, on a une thèse d'intégration verticale très forte. Donc, ça veut dire qu'on fabrique non seulement les satellites, mais on fabrique aussi la plupart des composants, des sous-systèmes qui vont dans les satellites. On arrive sur des thèses d'intégration verticale. Pour mettre des exemples, on va jusqu'à concevoir nos propres puces électroniques, faire nos moteurs électriques de propulsion... et tout ce qui est entre les deux. Donc on a vraiment besoin de beaucoup de mètres carrés parce qu'on internalise toute une partie de la chaîne de valeur. Et alors, on voit que sur les projets, surtout les projets plutôt composants de souveraineté nationaux, beaucoup de demandes de fabrication dans le pays cible, dans le pays hôte du contrat. Et donc, on est obligé d'avoir des mètres carrés proches du client pour soit tout ou partie, soit du tech transfert, pour accompagner la capture de ces grosses constellations nationales.
8: Vous avez réduit, je poursuis sur ce que vous demandez Michel, vous avez réduit votre supply chain vraiment le plus possible pour, comme vous disiez, internaliser, intégrer, faire vous-même la plupart des composants. Ça, c'est...
9: Alors ça, c'est peut-être ce que j'ai repris dans mes bagages de la Californie après avoir travaillé là-bas, c'est que la verticalisation permet quelques optimisations de performance sur le système complet. C'est pas vraiment dans la culture aérospace traditionnelle où on a plutôt une tendance à une chaîne de valeur éclatée.
8: Très éclatée.
9: Ici, on se tient prêt à pouvoir le faire de façon verticalement intégrée, mais on est à l'écoute du client. parce que surtout au stade de maturité de l'entreprise, certains composants, certains sous-systèmes qu'on a internalisés ne sont pas forcément au niveau de maturité de la supply chain. Donc on discute avec le client et ligne par ligne, on choisit avec lui, interne, externe, impact, planning, prix, risque. Et donc on pense que ça va évoluer de, je dirais maintenant on est sur la moitié qui est internalisée, sur un programme comme Iris Carré, à quelque chose vers, qui va tendre vers les 100% internalisés dans les futures constellations.
10: Je poursuis sur ce que disait Michel également il y a un instant, mais industriellement, vous faites aujourd'hui, si je ne dis pas de bêtises, aux alentours de 15 millions d'euros de chiffre d'affaires. Là, vous avez un contrat de 2,4 milliards qui vous tombe dessus. Ça change quand même énormément l'échelle, au sein de l'entreprise aussi, en termes de matériel, en termes de recrutement. Vous allez gérer ça comment ?
9: Alors, petite correction, les 15 millions de chiffre d'affaires, c'était avant. Là, on est plutôt sur entre 100 et 150 millions.
10: J'étais très loin.
9: Ce qui est intéressant, c'est qu'on fait plus de 100% de croissance par an. Donc, c'est pour ça que c'était pas très loin dans le temps.
10: Mais ça va très vite.
9: C'est très loin en amplitude. Sur la question de l'absorption d'un contrat pareil par rapport à la structure de la boîte qui est beaucoup plus petite que certains concurrents, c'était un des points principaux dans l'analyse du risque des clients. Parce que je rappelle, on a deux clients, on a la Commission européenne et Eutelsat, et on a passé beaucoup de temps avec eux pour étudier ces questions. La conclusion, c'est qu'en fait, on est déjà suffisamment staffé aujourd'hui pour mener à bien ce projet-là. On continue à staffer de façon extrêmement agressive pour faire d'autres projets en parallèle. Mais aujourd'hui, on pourrait arrêter le staffer, se concentrer sur Iris Carré et livrer à l'heure.
2: Alors justement, en termes de cadence, moi ce que j'ai compris, alors peut-être à tort, c'est que la commission, ou en tout cas ce qu'elle demanderait, je vais employer le conditionnel, c'est à peu près la construction, de la fabrication d'un satellite, un par jour, et ce que demandait aussi Thales Alenia Space, c'est une charge utile par jour. Donc ça veut dire qu'en moins d'un an, grosso modo, vous allez fabriquer tous les satellites, les 264 satellites qui vous sont confiés par la commission, vous allez les fabriquer en moins d'un an ? Comment ça se passe ?
9: C'est le bon ordre de grandeur. Donc, je pense que l'idée, c'est d'avoir... Il y a un besoin maintenant qui se fait sentir du côté utilisateur, que ce soit sur le commercial, que ce soit sur la souveraineté et la défense, il faut déployer le système le plus vite possible. Et donc, le client, le consortium industriel, a mis en place des targets réalistes mais ambitieuses. Et là, on s'est organisé avec notre co-traitant TAS, donc Thales Alenia Space, pour avoir des cadences de production qui sont raisonnables et qui sont en ligne aussi avec les cadences de lancement, parce qu'il faut que ce soit harmonisé. Parce qu'à la fin, ce qui compte, c'est de déployer les satellites. Donc, les fabriquer et les stocker.
2: D'accord. Et vous avez commencé à discuter avec Arianespace sur le contrat Iris Square des lancements, ou c'est pas encore le cas ?
9: Non, bien sûr. Dans l'organisation du programme, nous, les lancements, on a une interface technique avec Arianespace et Ariane Group, pour faire en sorte qu'on puisse les attacher correctement dans la fusée et lancer correctement. Tout ce qui est contractuel passe par le client. Donc on n'a pas d'interface contractuelle avec Ariane sur Iris Carré, mais on a une interface d'ingénierie, planning et de coordination.
10: Et vous avez signé justement officiellement le protocole d'accord avec Arianespace qui sera sans doute... qui lancera les satellites Iris Carré avec vous, non ?
9: Alors, ce protocole d'accord, il est adjacent à Iris Carré. Ouais, donc, la relation commerciale sur Iris Carré, elle est gérée entre Ariane et le client. Ici, ce qu'on a signé avec Ariane, c'était une relation entre Ariane et nous pour des programmes non Iris Carré.
10: Comment vous gérez les programmes internationaux ? Michel disait, effectivement, vous avez une antenne aux États-Unis. Vous avez remporté un beau contrat pour créer une constellation coréenne. Quelles sont vos ambitions à l'international ?
9: Notre ambition internationale est assez simple. C'est exporter là où on peut exporter, là où on a des marchés qui sont favorables aux entreprises européennes. Mais surtout, on choisit nos prospects et nos targets à l'export en fonction de notre stratégie. On a, par exemple, dans notre capital, quasiment aucun Américain dans la cap table de la boîte. Ça, on tient à ce que ça reste... un contrôle fort en Europe avec des actionnaires qui partagent nos valeurs. Et donc à l'export, on espère faire rayonner modestement la compétence aérospace européenne sur des marchés et ne pas laisser le champ libre à des acteurs non européens, parce que je pense que le soft power de l'Europe passe aussi par occuper le terrain.
2: Si on dit que le Aerospace Lab est le SpaceX européen des satellites, qu'est-ce que vous répondez ? D'autant plus que vous avez gagné effectivement les plateformes satellitaires avec Iris Square, mais vous savez faire des charges utiles, j'imagine. Donc, si on vous compare à SpaceX, ça vous tente ou ça vous tente pas ?
9: Un peu des deux. Je veux dire, d'un côté, on est honoré parce que SpaceX, d'un point de vue exécution de programmes spatiaux, pénétration de marché, c'est une très belle histoire. Après, il y a le fondateur de SpaceX, c'est tout un pan dont on ne partage pas forcément les valeurs, y compris d'hyperprolifération de l'orbite basse et de problèmes de pollution qui nous paraissent un peu hors de contrôle pour le moment. Donc oui, on prend le compliment à moitié et on en reste là. Ouais.
2: Alors justement, pour financer votre infrastructure, pour ces différents contrats que sur lesquels vous êtes, et vous êtes sur d'autres projets, puisqu'il y a quand même pas mal de projets à la Commission, il y a la future constellation, en tout cas c'est un projet, la future constellation EOGS, il y a aussi peut-être un jour la constellation Direct to Device, il y a quand même pas mal de projets. Et est-ce que vous avez levé, si je me souviens bien, 150 millions depuis le début de votre aventure? Est-ce que vous avez besoin de lever à nouveau de l'argent?
9: Non, on est rentable et c'est aussi un différenciateur par rapport à certains de nos concurrents, principalement américains, c'est qu'on a levé relativement peu d'argent. 150 millions, c'est une belle somme, mais dans le secteur dans lequel on évolue, surtout pour construire depuis le début une histoire, c'est relativement peu. On est rentable, on n'a pas forcément besoin de lever, mais justement, c'est le meilleur moment pour lever parce que les conditions de marché sont favorables, donc on risque de se lancer dans une levée de fonds capitalistique. Encore une fois, c'est le meilleur moment parce que ça nous permet d'être très sélectifs sur les investisseurs qu'on accueillerait chez nous. Et ça permettra d'alimenter plus de R&D, plus d'intégration verticale, plus d'outils industriels et éventuellement d'attraper des compétences dans d'autres secteurs.
10: Je me demandais comment vous regardez, avec un petit pas de recul, les mécanos qui sont en cours de fabrication en Europe. Je pense très spécifiquement notamment au projet Bromo, qui doit réunir Airbus, Thales, Leonardo. Qu'est-ce que ça appelle chez vous comme réflexion? Est-ce qu'on a là un concurrent redoutable en puissance qui pourrait arriver ou des partenariats?
9: Je pense que le temps nous dira comment ça évolue. Ici bon, le concurrent redoutable, il est déjà là, hein, parce que même avant le projet de fusion, Airbus, TAS, Leonardo sont pas vraiment des PME incompétentes. C'est ce qu'on fait mieux en Europe. Donc oui, là, je pense... La mise ensemble des trois va si j'entends bien le discours, la pensée dominante, va permettre d'éviter un morcellement des investissements et d'avoir une politique industrielle un peu plus concentrée, de peut-être passer outre les limitations du modèle européen, du G-Return et du repli national. On verra si ça engendrera plus de performances opérationnelles ou si, pendant quelques années, la réorganisation va peut-être être... intense, attirer un peu de disperser un peu les énergies. Clair qu'à la fin, je pense que ça va être une très belle entreprise, mais qu'il y aura peut-être dans le remaniement des niches commerciales et institutionnelles qui vont peut-être se libérer pour des nouveaux acteurs sur lesquels, et dans ces nouveaux acteurs, on compte jouer un rôle.
2: Votre succès avec la Commission européenne, c'est quoi votre retour d'expérience? Ça veut dire quoi? Ça veut dire que les nouveaux entrants ont vraiment aujourd'hui leur chance ou pas?
9: Oui, et c'est les messages que je reçois depuis l'annonce. C'est, je pense que beaucoup de gens dans l'écosystème n'y croyaient pas. Y a la victoire d'avoir personnel de l'entreprise, d'avoir attrapé ce contrat, mais il y a aussi, ça insuffle justement une histoire David contre Goliath, on fait confiance aux plus petits acteurs, qu'on a vu arriver aux États-Unis dans les 10 dernières années, avec l'émergence d'entreprises qui étaient... petites ou moyennes et qui maintenant sont de nouveau sont partis sur une trajectoire de ce qu'on appelle les néo-primes. Je pense que le signal que la Commission a peut-être voulu passer à travers l'octroi de ce contrat, c'est que l'Europe peut innover aussi sur les schémas de procurement et peut aussi peut-être encourager l'émergence de néo-primes.
2: Vous avez réagi comment quand la Commission vous a appelé pour dire vous avez gagné contre un géant européen qui est Airbus? Quelle était votre réaction première?
9: Oui, c'est un peu irréel, hein, même si c'est quelque chose qui s'est passé au fil des semaines et des mois, parce qu'il y avait une phase préparatoire compétitive de co-ingénierie où on travaillait déjà sur le programme, et donc on sentait au fil de l'eau qu'on était devant, on était derrière, on sentait que c'est... Mais oui, quand on reçoit la notification... on passe dans une autre dimension et on prend 5 minutes pour réaliser le chemin accompli.
10: Juste un dernier mot, mais vu de France, on est très surpris, en tout cas étonné quand on suit le secteur spatial et de défense, de voir l'incroyable dynamisme qu'il peut y avoir en Belgique. Vous êtes un pays de 12 millions d'habitants, et vous avez des champions comme John Cockerill, comme Aerospace Lab, comme Sonaca dans l'aéronautique civile. Qu'est-ce qui explique comme ça ce dynamisme industriel, spatial dans la défense en Belgique?
9: Je pense que c'est plusieurs choses. C'est, je vais parler du spatial, parce que les autres secteurs, je les connais un peu moins. Sur le spatial, il y a eu une thématique d'investissement public dans le secteur à travers l'Agence spatiale européenne, parce qu'il n'y a pas vraiment, il n'y a pas d'agence spatiale belge. Donc on délègue ça à l'Agence spatiale européenne, mais il y a un financement par capita, par habitant, qui est très significatif. Je pense qu'en valeur absolue, on est cinquième pays de l'ESA ou quelque chose comme ça. En valeur relative, par contre, il n'y a que le Luxembourg qui est devant nous, parce que vu le faible pool de population, les stats sont un peu tronqués. Et je pense qu'on met deux fois plus d'euros par habitant que l'Allemagne ou la France, je pense, à vérifier les stats. Du coup, ça, depuis des décennies, donc ça a créé un terreau fertile pour le spatial. Je pense aussi qu'il y a une culture d'exigence, parce que, comme je le disais tout à l'heure, en Belgique, il n'y a pas vraiment de prime. C'est un terreau d'équipementiers. Et donc, on a beaucoup de petites boîtes qui ont des compétences de niche, mais de pointe, et qui travaillent avec les grands donneurs d'ordre depuis aussi quelques décennies. Et donc, pour une thèse d'intégration verticale, c'était assez élégant de s'installer là-bas, parce que le support public est très conséquent et il est très bien organisé. Et en même temps, on avait les équipementiers qui sont le cœur de la machine dans une thèse d'intégration verticale.
2: Juste une dernière question, Jean-Baptiste, tu me permets.
10: Ah bah.
2: Je vous ai comparé tout à l'heure à SpaceX. Est-ce que, comme SpaceX, la bourse, ça vous tente ?
9: Peut-être dans le futur, mais on est bien en tant que boîte privée également. Ça nous permet d'avoir un peu plus de liberté dans les décisions d'investissement, de pouvoir avoir une logique plutôt long terme et pas être sous la pression du reporting trimestriel. Donc, on verra plus tard.
10: Merci beaucoup d'avoir été avec nous, Benoît Depeyre. Vous êtes le directeur général et le fondateur d'Aerospace Lab. Merci à vous.
9: Merci.
10: Tout de suite, c'est l'heure du décryptage.
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10: Le décryptage avec cette semaine, Hélène Chachaty.
12: Bonjour.
10: Bonjour Hélène, vous êtes journaliste à la rédaction d'Air et Cosmos. Merci beaucoup d'être avec nous. Et on va parler avec vous de l'Allemagne et spécifiquement du ministre allemand de la Défense qui a récemment défendu un budget de 140 milliards d'euros. Alors 139,6 pour être extrêmement précis pour l'année 2027 devant le Parlement. Un budget de la Défense, alors là, record.
12: C'est effectivement un budget record que demande le ministre allemand Boris Pistorius. D'ailleurs, s'il est voté, ça serait le budget le plus important que l'Allemagne ait eu pour la défense depuis la fin de la guerre froide. Boris Pistorius a lui-même admis devant les députés allemands lors de son allocution, je cite, « C'est beaucoup d'argent, mais sans sécurité, le reste n'a pas de sens ». Ça fait une augmentation de 29% par rapport au budget de l'année 2026. Et une étude publiée par le Kiel Institute calcule d'ailleurs que c'est une augmentation de plus du double entre 2022 et 2027. Et c'est d'ailleurs complètement en phase avec l'ambition du chancelier allemand Friedrich Merz qui dit, je cite encore, qu'il veut faire de la Bundeswehr l'armée conventionnelle la plus puissante d'Europe depuis 2029. D'ailleurs, encore une fois, le cabinet fédéral a voté une enveloppe totale pour la défense d'ici à 2030 de 610 milliards d'euros, ce qui l'amènera à consacrer 3,5% de son PIB aux dépenses de défense. Et c'est, encore une fois, totalement en phase avec les engagements qui ont été pris lors du sommet de l'OTAN en 2025.
10: Alors, comme vous le dites et comme vous l'avez dit, comme le dit Boris Pistorius, c'est beaucoup d'argent, 140 milliards d'euros. Encore faut-il le dépenser intelligemment.
12: Alors, une chercheuse nous disait justement, c'est bien d'avoir de l'argent, mais il faut savoir comment le dépenser. Sur ces près de 140 milliards, il y aurait a priori une bonne partie, environ 60 milliards, toujours selon le Kiel Institute, qui serait consacrée aux dépenses d'acquisition d'armement. Le même Kiel Institute qui déplore que les systèmes type lutte anti-drone et drone ne soient pas assez pris en compte dans ces acquisitions, alors qu'on voit que ce sont quand même des technologies qui sont cruciales et prépondérantes, notamment dans le conflit en Ukraine. Et puis, il ne suffit pas de lister les achats qu'il faut faire, il faut aussi adapter les processus. C'est d'ailleurs le cas puisque l'équivalent allemand de la Direction Générale de l'Armement qui passe des contrats d'armement a engagé une réforme en profondeur en interne ces derniers mois. Mais c'est tout récent et ça va prendre un petit peu de temps. Et puis, il faut aussi savoir que pour toute dépense, pour tout achat d'armement de plus de 25 millions d'euros, c'est la commission des finances du Bundestag, donc le Parlement allemand, qui doit valider. Et eux, ils carburent beaucoup en ce moment.
10: Comment, Hélène, l'Allemagne, alors question critique si j'ose dire, mais comment l'Allemagne gère l'équilibre entre le soutien de son industrie nationale et la coopération européenne? Où est-ce qu'il glisse le curseur? J'ai bien une idée, mais bon.
12: Alors, c'est une très bonne question. Je ne suis pas sûre d'avoir, d'avoir une réponse tout à fait simple. Effectivement, l'Allemagne doit à la fois soutenir sa base industrielle et technologique de défense et donc soutenir son écosystème et sa propre économie et en même temps monter à bord des grands projets européens. C'est assez ambivalent puisque, par exemple, l'Allemagne a décidé déjà de consacrer, par exemple, 35 milliards d'euros pour son, pour sa défense spatiale et donc veut monter son propre réseau de constellations de satellites de communication militaire en parallèle du projet européen IRIS-CARE. Il y a clairement un équilibre à trouver entre le soutien au national et le projet européen de souveraineté et d'autonomie stratégique. Pour l'instant, l'Allemagne joue un peu sur les deux tableaux.
10: On continuera de suivre ce dossier, évidemment, tous ces dossiers dans les mois qui viennent sur BFM Business et avec Air et Cosmos. J'en profite justement pour vous montrer la une d'Air et Cosmos cette semaine. Europe, une nouvelle puissance de frappe en orbite. Elle devrait arriver à l'image dans un instant. Voilà, Europe, une nouvelle puissance de frappe en orbite. Air et Cosmos, nouvelle formule, en plus, avec une maquette entièrement revue et plus dynamique. Hélène Chachati, hein, journaliste à la rédaction d'Air et Cosmos, merci beaucoup d'être avec nous. Tout de suite, c'est l'heure des signaux faibles avec Antoine Arrigaudry.
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10: Et cette semaine, pour les signaux faibles, Antoine Arrigaudry est de retour avec nous. Oui. Bonjour Antoine.
14: Bonjour Jean-Baptiste.
10: Le chef d'orchestre de Tout pour Investir sur BFM Business et accessoirement important, passionné d'aviation aussi et d'aéronautique. Il y a quand même un dynamisme fou dans tout ce qui peut être ces tests d'objets volants qu'on voit apparaître à travers le monde d'année en année, de mois en mois. Et là, pour le coup, on a encore un objet volant qui est totalement fascinant, qui a fait une apparition, alors qui a été très remarquée, ouais, au début du mois, en Californie.
14: Alors, c'est vrai qu'on s'y perd un petit peu, parce que depuis le début de l'été, il y a un nombre hallucinant de drones militaires qui ont été annoncés. Alors, ça a commencé au début de l'été avec Saab, vous vous souvenez, qui a sorti et qui a présenté un drone furtif de combat très, très perfectionné. Ces derniers jours, il y a eu deux projets qui ont été présentés également par Lockheed Martin et d'autres avionneurs américains. Il y a d'un côté le Vectis et de l'autre côté le Fury. C'est aussi deux drones de combat, alors certains très utilitaires qui vont pouvoir ravitailler en vol des avions ou d'autres drones, surveiller, attaquer au sol, mais le Vectis, il est fait aussi pour le combat aérien, et ça c'est un petit peu nouveau, c'est vraiment un drone tueur d'autres drones, d'autres avions, et effectivement tout ça, c'est une actualité absolument passionnante et fourmillante en ce moment.
10: Et puis on a vu apparaître, ou réapparaître en tout cas, quelqu'un, celui peut-être qu'on croyait mort, parce qu'il y a déjà quelques années derrière et on ne l'avait pas vu, c'est le Raven X, ouais, un immense drone alors, qui est conçu à la fois pour lancer des satellites, pour faire du cargo. Fin...
14: C'est un avion orbital, ouais, et c'est ça qui le rend très très particulier. Alors, l'histoire a eu lieu au début du mois. En fait, il y a un photographe amateur d'aviation qui passe près de l'aéroport de Long Beach, là, près de Los Angeles, et qui voit, là, stationné sur le parking, au milieu des autres avions,
10: tranquillement,
14: une espèce de silhouette noire, mais fuselée, très sombre, énorme, vous l'avez dit. C'est 24 mètres de long pour 24 tonnes à vide. Donc, c'était censé, à l'époque où il a été annoncé en 2020, c'était censé être le drone le plus gros du monde. Et effectivement, le plus étonnant, c'est qu'il a une immatriculation civile. Immatriculation nord-américaine. Alors, le photographe fait ses petites recherches et effectivement, il retombe sur la société, une start-up d'Alabama qui s'appelle iWOM et qui a mis au point ce fameux Raven X qui est censé être un avion orbital qui va donc aller dans l'espace, larguer des satellites ou effectuer un certain nombre de missions. Et ce qui est très étonnant, c'est qu'il a été annoncé en grande pompe en 2020 et depuis, plus rien. On regarde le site internet d'iWOM encore maintenant. Il n'y a rien, il n'y a rien de spécial. Et là, d'un coup, ce truc, sans cri et gare, réapparaît sur un aéroport civil. Donc, effectivement, de l'étonnement. Et puis, un certain mystère qui entoure cet objet qui pourrait potentiellement faire concurrence donc, au Vortex, qui lui aussi a été annoncé, projet d'assaut, coopération pour un nouvel avion orbital européen. Donc, vous voyez, ça se bouscule en ce moment dans le ciel en matière d'industrie du drone, mais aussi bien pour le drone militaire que le drone spatial.
10: Eh bien, on verra entre le Raven X ou le Vortex qui prendra l'ascendance ou pas. On en reparlera. Un grand merci Antoine Arrigaudry d'avoir été avec nous. Antoine Arrigaudry, qui est le chef d'orchestre de Tout pour Investir sur BFM Business. C'est la fin de cette émission. Rendez-vous la semaine prochaine, comme d'habitude, à la même heure.
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17: Mais que fait l'OTAN? La guerre hybride que mène Vladimir Poutine sur le sol européen a changé d'échelle. L'Alliance est en état d'alerte maximale. On va voir quel est son véritable seuil de tolérance.
18: Ce seuil de tolérance n'est pas le même pour tous les pays. Certains se préparent depuis des années au scénario du pire. C'est le cas de la Suède. On a rencontré le chef d'état-major suédois. Il nous a expliqué comment son pays se prépare à travers la défense totale.
17: C'est l'ordre du monde.
18: C'est parti. Salut Mathieu.
17: Salut Annalisa.
18: Comment tu vas?
17: Super, et toi?
18: Je suis ravie de te retrouver pour ce sujet qui est un de tes préférés, je crois.
17: Ouais, bah qui est essentiel quand même. Hein. C'est cette menace russe de plus en plus importante à l'est de l'Europe.
18: C'est un sujet que tu traites souvent et sur lequel tu as une vraie expertise. Donc j'ai hâte de savoir ce que tu as à nous raconter parce que cette semaine, il y avait les 32 chefs d'état-major des pays de l'OTAN qui étaient réunis à Copenhague. Alors toi, tu as suivi cette rencontre. Et tu as trouvé un fil à tirer sur le seuil de tolérance de l'OTAN face à la menace russe.
17: Tout le sujet, c'est de savoir à partir de quand les intimidations russes vont être considérées comme des actes de guerre. Hein. C'est plus d'intimidation, ce sont des attaques. On est attaqué. Et en fait, quand tu regardes ce qui se passe ces derniers jours et la symbolique des dernières attaques ou intimidations, c'est assez hallucinant.
18: Ouais,
17: notamment, il y a un scénario qui monte cette semaine chez les experts de la défense autour, tu sais, de ce qui s'est passé aux Pays-Bas, où tu as eu tout le réseau ferroviaire totalement paralysé cette semaine. Hein. Donc, il y a eu des actes de sabotage sur des rails. Alors, attention, les auteurs n'ont pas été identifiés. Et ce même jour, il y avait aussi la piste de manifestation d'agriculteurs qui avait lieu aux Pays-Bas ce jour-là. Mais quand même, il y a un symbole qui est assez dingue parce que ce qu'on n'a pas forcément en tête, c'est qu'à l'ouest des Pays-Bas, quand tu regardes la carte, tu as le plus grand port d'Europe. C'est Rotterdam. Or, depuis un an, Rotterdam a annoncé qu'ils vont dédier, là, c'est en cours, c'est bientôt fini, un port, un quai exprès pour accueillir du fret militaire. Et en fait, ce qui se passe, c'est que ce plus grand port d'Europe devient aussi un nœud logistique très important pour l'OTAN. Et en fait, si tu imagines un scénario avec la Russie qui rentrerait en confrontation directe avec les États baltes, oui. Aujourd'hui, dans les États baltes, tu n'as pas tout le matériel nécessaire. Donc, il faudrait pour l'OTAN, à ce moment-là, faire venir en urgence énormément de matériel de l'ouest de l'Europe. Et à ce moment-là, les Pays-Bas deviennent un des nœuds logistiques importants de l'OTAN. Donc, si jamais c'est vraiment le renseignement militaire russe qui est derrière cette paralysie de tous les axes ferroviaires du Pays-Bas, c'est un message envoyé à l'OTAN pour dire attention, dans ce scénario-là, je suis en capacité d'asphyxier un de tes nœuds logistiques. C'est ça en fait ce message potentiel qui a été envoyé cette semaine.
18: Et puis il y a eu énormément d'incidents de ce type. Je pense au train en Pologne, par exemple, cette semaine.
17: Oui, il y a eu le train en Pologne. Alors là, c'était à seulement 2 km de la frontière polonaise. Un drone qui a attaqué un train qui se dirigeait vers la Pologne. Sauf que juste avant...
18: Donc il était encore côté ukrainien.
17: Il était encore côté ukrainien. Sauf que juste avant et juste à côté, tu avais un autre convoi avec l'ancien Premier ministre Boris Johnson qui était à l'intérieur. Tu as aussi l'ancien directeur de la de la CIA, Petraeus. Donc tu avais des personnalités qui étaient là. Autre exemple aussi assez hallucinant, tu as un drone cette semaine qui a été abattu au-dessus de la Lituanie, sauf que juste après que ce drone ait été abattu, tu avais quelqu'un qui était attendu dans une base en dessous, qui était le ministre de la Défense italienne. Donc en fait, tu as aussi ce message en creux de la Russie qui peut dire attention, je peux aussi viser des personnalités. Tu as un autre exemple aussi qui est assez fascinant pour montrer que là, on est en train de changer d'échelle hein, dans cette guerre hybride. C'est le Wall Street Journal qui raconte que la flotte fantôme russe est beaucoup plus présente en ce moment autour de l'Irlande, dans les eaux irlandaises. Hein. Il faut voir aussi que l'Irlande, déjà, a très peu d'armées. Donc ça reste quand même un angle mort militaire, et que l'Irlande est peut-être le cordon numérique le plus important qui relie l'Europe aux États-Unis. Tu as les câbles sous-marins hyper stratégiques qui sont là-bas. Or, ce qu'on a remarqué, c'est que tu as de plus en plus de bateaux potentiellement attribués à la flotte fantôme russe qui circulent dans cette zone-là, et qu'en plus, ces bateaux, ils ont remarqué qu'ils coupaient leur signal GPS quand ils arrivaient autour de l'Irlande. Donc là encore, tu as un message potentiel de « je peux couper tes câbles ». Et on sait, on en avait déjà parlé aussi, au printemps dernier, on a appris il n'y a pas longtemps qu'il y a eu une opération secrète russe de sous-marins qui s'entraînait avec une nouvelle arme qui serait en capacité de mettre hors d'état d'usage des câbles sous-marins qui relient un archipel norvégien au continent européen et qui, pareil, sont hyper importants. Donc là, tu as une grosse tension, les nerfs de l'OTAN qui sont testés à l'extrême aussi dans la Baltique en ce moment. C'est tout ça qui est en train de se passer là.
18: Bah, c'est vrai que l'Irlande était... Ce sujet sur les câbles sous-marins en Irlande était une des inquiétudes au moment où l'Irlande a pris la présidence tournante de l'Europe, de l'Union européenne, parce que justement, c'est une vraie vulnérabilité. Moi, ce qui me frappe dans tout ce que tu me racontes, c'est que ces incidents se multiplient. Il y en a énormément, et puis c'est le niveau qui est frappant, non ?
17: C'est le niveau et c'est l'ampleur, en fait. C'est le niveau et c'est l'ampleur. Tu as le think tank de défense CSIS qui a relevé que les actes et les intentions de sabotage russe avaient été multipliés par 11 de 2022 à 2024.
18: Ouais. Il y a une vraie dynamique.
17: Il y a une vraie dynamique. Et tu as aussi ces actes de sabotage qui sont peut-être là où la dynamique est la plus forte, c'est en Allemagne. Là, c'est pareil. Hein. Tu as eu 321 cas de sabotage recensés en Allemagne en 2025 et 165 entre janvier et août 2026. Hein. Je rappelle qu'en Allemagne, tu as en ce moment le patron de Rheinmetall, qui est la plus grande entreprise d'armement d'Europe, qui a le même niveau de sécurité que celui du chancelier, hein, puisque tu as les renseignements américains qui ont alerté l'Allemagne qu'il y avait un projet d'attentat qui visait cette personne. Donc on parle aussi de personnalités physiques.
18: Aussi important qu'un ministre de la Défense, qu'un Premier ministre, qu'un chancelier.
17: Exactement.
18: C'est bien essentiel aujourd'hui.
17: Et
18: donc c'est une manière de pousser ce rapport de force encore plus loin, parce qu'on est dans une situation d'asymétrie.
17: On est dans une situation d'asymétrie et là on voit que encore bien plus qu'avant, que le début de la guerre il y a plus de 4 ans, en février 2022, tu as Poutine qui teste les nerfs de l'OTAN comme jamais. Et tu vois qu'il a notamment prévenu que si l'OTAN plaçait des troupes en Ukraine, il considérerait cela comme un acte de guerre.
18: Oui.
17: Et ça, c'est quand même une provocation assez ironique quand tu sais que lui-même, Vladimir Poutine, fait appel à des forces étrangères qui sont arrivées en renfort. Je parle des soldats nord-coréens qui sont déjà arrivés sur le front ukrainien. Et tu as les renseignements sud-coréens qui s'attendent aussi à ce qu'il y ait 50 000 soldats nord-coréens qui arrivent en plus en ce moment. Donc voilà, on est dans cette asymétrie en ce moment et ces provocations de plus en plus fortes de Poutine.
18: Et est-ce que cette stratégie globale de guerre hybride, c'est quelque chose que Poutine a inventé, appliqué pour la première fois, ou...
17: Il applique des vieilles recettes, en fait, parce que ah, c'est vrai qu'aujourd'hui, on a, nous, en Europe, nos générations, on n'a pas forcément connu tout ce qu'il y avait pendant la guerre froide, mais en fait, c'est quelque chose qui existait, cette guerre hybride, c'était quelque chose qui était appliqué tout le temps pendant la guerre froide, qu'a très bien connu Vladimir Poutine. Et peut-être un des exemples... Voilà, et peut-être l'exemple le plus spectaculaire qu'il y avait eu pendant la guerre froide, de cette guerre hybride, ils appellent ça, le KGB était très actif, ils appelaient ça les mesures actives. Et son coup qui a été peut-être le plus spectaculaire, c'était une opération qui était appelée Infection. L'idée était assez dingue, c'était faire croire dans les années 80 que le virus du sida avait été fabriqué par l'armée américaine dans un laboratoire militaire. Cette fausse information, elle est apparue en 1983 dans la presse indienne. Ensuite, elle a été reprise par les médias soviétiques et elle s'est répandue en 2 ans dans le monde entier, si bien que tu as un télégramme du département d'État américain qui date du 5 décembre 1986, qui est aujourd'hui déclassifié, on peut le trouver en ligne, et qui montre à quel point Washington s'inquiétait à l'époque de cette campagne. Il a envoyé ce télégramme à tous ses consulats et ses ambassades. Donc tu vois que finalement tout ça, c'est pas nouveau, l'histoire se répète. Ce qui est nouveau, c'est peut-être l'ampleur que ça prend, c'est et l'intensification.
18: On n'a pas les mêmes moyens en fait aujourd'hui, on arrive à appliquer une pression supplémentaire avec moins de moyens, parce que les moyens sont plus efficaces.
17: Exactement, on applique ça, on a moins de moyens et on est peut-être aussi submergé par l'ampleur de cette guerre hybride.
18: Parce qu'on est submergé en Europe ?
17: On est totalement submergé. Là, tous les états-majors préviennent aujourd'hui tous les acteurs économiques, toutes les organisations non gouvernementales, tous les états. Il faut surtout que l'Europe est dans une période électorale très chargée. On sait que la guerre hybride est souvent s'intensifie. On l'avait vu en Moldavie, dans différents états, etc. Donc vraiment alerte maximale sur cette guerre hybride. Et c'est intéressant de voir aussi comment l'Europe est en train de s'organiser, parce que tu as cette semaine Ursula von der Leyen qui a fait son discours sur l'état de l'Union, et elle propose de créer une sorte d'article 4 européen, avec l'idée que lorsqu'un État est victime d'un sabotage, les Européens se réunissent tout de suite pour coordonner leur réponse. Et en fait, elle veut un Conseil européen de sécurité qui déciderait plus vite en cas de crise. Mais tu vois bien que la gradation au-dessus, c'est l'article 5, ça c'est l'acte ultime, celui qui est entre les mains de l'OTAN, qui fait qu'un pays est attaqué, tout le monde répond collectivement, et c'est quand même ça qui se joue en ce moment. Est-ce que, à partir de quand, l'OTAN va estimer que cette somme des intimidations est considérée comme un acte de guerre et relève potentiellement de cet article 5? C'est quelque chose qui nous pend au nez, en fait.
18: Donc tout ça est une question de sensibilité, de seuil.
17: De sensibilité à chaque fois, c'est du cas par cas. L'article 5, ça peut être pour un cas de cyberattaque. La seule fois dans l'histoire où il a été utilisé, ça a été au lendemain du 11 septembre 2001. Ça n'a jamais été utilisé depuis, mais c'est du cas par cas et de l'appréciation. Mais ça, on va le surveiller comme le lait sur le feu. Justement, ce seuil de tolérance, Annalisa, toi aussi, tu t'y es intéressée, mais avec un exemple passionnant et très concret, qui est celui de la Suède, parce que tu as pu rencontrer le chef d'état-major de l'armée suédoise. Tu peux nous débriefer. Est-ce que tu peux nous raconter un peu ses grands messages, ce qu'il t'a dit, comment est-ce qu'il sent la situation, lui?
18: C'est vrai que la Suède a une position particulière aujourd'hui, parce que le pays est rentré dans l'OTAN il y a 2 ans, et donc depuis, c'est vrai que les Suédois réfléchissent à la manière de répondre aux attaques, tu en parlais il y a un instant, mais ils réfléchissent surtout à comment s'y préparer, et donc ça se voit en termes de moyens. Je vais juste vous donner quelques chiffres pour situer le propos avant de commencer. D'ailleurs, il y a une phrase que j'ai trouvée assez ironique aujourd'hui. Il y a 15 ans à peu près, le chef d'état-major de l'époque disait que la Suède ne tiendrait pas plus d'une semaine en cas d'attaque limitée sur son territoire. Aujourd'hui, on peut dire que la situation a bien changé. On n'est pas des stratèges militaires, mais en regardant tous les moyens que la Suède met en œuvre, on peut voir que la situation a changé. En 2026, le budget militaire est de 16 milliards d'euros, c'est 20% de plus par rapport à l'année d'avant. Ça représente 2,8% du PIB, pour te donner un ordre de grandeur, la France dépense 2,2% de son PIB. Donc la Suède dépense déjà plus que la France
17: en proportion de PIB, sachant qu'il y a le même objectif de l'OTAN d'atteindre 3,5% du PIB. Ça, c'était
18: D'ici 2030.
17: D'ici 2030, hein, c'est ce qu'on s'est engagé à faire ça auprès de Donald Trump.
18: Et il y a des achats tout le temps de la Suède sur les armements. Si vous suivez un peu le dossier, vous allez le voir. La semaine dernière, les Suédois ont acheté des systèmes américains IMARS pour 7 milliards de couronnes. Ce sont des lance-roquettes. Quand Emmanuel Macron est allé en Suède, les Suédois ont annoncé l'achat de 4 frégates françaises. Mmh. Donc là, c'est pour la défense de la mer Baltique. Les Suédois continuent d'ailleurs de commander à leur propre industriel de défense qui est Saab. Donc il y a un peu tout.
17: Hein. Ah, ça,
18: il y a
17: son fleuron.
18: Exactement. Il y a un peu les avions de combat, les Gripen. Il y a les drones. Donc tu vois, il y a vraiment la volonté de construire une base industrielle de défense et d'aller plus loin que les armements, donc de construire vraiment, d'avoir un arsenal de munitions, de pièces détachées, d'avoir les capacités industrielles. On parle de interopérabilité, par exemple, pour les frégates, puisqu'elles sont françaises, donc il faut travailler avec la France. Donc, il y a vraiment cette idée de vouloir construire tout un écosystème nécessaire pour soutenir une guerre longue et non seulement pour une défense rapide.
17: Et comment tu l'as senti dans quel état d'esprit est l'opinion publique suédoise? Est-ce que eux s'attendent à une confrontation directe potentielle avec la Russie?
18: Alors c'est très intéressant. Donc on a rencontré le chef d'état-major suédois qui s'appelle Mikael Klesson pendant une rencontre avec la presse. On était 5 ou 6 journalistes parce qu'il y avait une importante délégation suédoise à Paris la semaine dernière et donc on a pu lui poser beaucoup de questions qui nous intéressaient. Lui, il répond assez clairement. Il dit, si la question c'est de savoir si la première armée blindée russe est juste à côté, de l'autre côté de la frontière à nos portes, non, ce n'est pas le cas. Évidemment, c'est son travail de penser au pire et de rester vigilant, c'est ce qu'il dit. Donc voilà, tu vois un peu la logique suédoise, c'est celle de ne pas dire forcément que la guerre est imminente, mais quand même de s'y préparer de manière assez précise.
17: Voilà, et comment est-ce qu'il s'y prépare justement? Est-ce qu'il y a une approche qui est coordonnée avec la France, avec les autres partenaires de l'OTAN, avec...
18: Oui, il nous expliquait qu'il travaille avec énormément de pays, travaille avec la France, avec les partenaires du Nord, hein, avec la Finlande notamment, avec le Royaume-Uni. Mmh. Donc ce sont les pays qui intéressent davantage la Suède en ce moment.
17: J'imagine que sur la Baltique, il doit être assez...
18: Effectivement. Mais là où tu vois que les Suédois ont une approche vraiment différente par rapport aux autres Occidentaux, aux autres Européens en tout cas. Lui, il faisait référence aux Français, mais c'est parce qu'on est dans un contexte français, francophone. C'est qu'il y a une dimension géographique pour la Suède, c'est-à-dire que la Suède, c'est un territoire immense, avec une longue façade sur la Baltique, avec l'île de Gotland au milieu, avec au nord une frontière avec la Finlande et donc l'accès à l'Arctique. Alors la Suède n'a pas de frontière avec la Russie terrestre, il y a une petite frontière maritime dans la mer Baltique entre l'île de Gotland et Kaliningrad. Et ensuite, il y a une dimension historique. Et là, c'est le chef d'état-major qui en parlait. Il disait, quand on se replonge dans l'histoire suédoise, il n'est pas très étonnant que nous ayons en quelque sorte dans notre ADN une histoire qui est très liée à la guerre, parce que notre histoire est liée au conflit, et notamment au conflit avec la Russie. Alors, il expliquait tout de suite, je ne parle pas de russophobie, mais effectivement, c'est vrai qu'il y a eu, il y a une histoire de conflit, et souvent avec la Russie. Et donc tu vois, cette situation historique et cette situation géographique ont donné lieu à quelque chose de très particulier, c'est-à-dire qu'en Suède, la défense ne s'arrête pas à l'armée. Tu sais, en France, on a un peu l'impression que c'est cloisonné quelque part. Mmh. Tu peux vivre ta vie au quotidien sans jamais te pencher sur les sujets de défense. Et en Suède, ce n'est pas la même. Là, je vais t'étonner avec mes capacités en suédois, parce que les Suédois utilisent le mot de « totalförsvar », donc la défense totale.
17: Et ça, le principe de défense totale, ça veut dire que tout le monde est préparé, la société civile peut du jour au lendemain savoir quoi faire s'il rentre en guerre. Quoi. C'est pas juste les militaires d'un côté, la société civile de l'autre, tout le monde sait quoi faire.
18: C'est tout défense le reste. Totale. C'est les hôpitaux, l'eau, l'électricité, les transports, les télécoms, l'alimentation, en gros, tout doit fonctionner derrière. Et le gouvernement suédois dit aujourd'hui que c'est le plus... Il est dans le mouvement de renforcement de la défense totale le plus important depuis la guerre froide. Tiens, on y revient. Et tu sais, on en avait pas mal parlé il y a 1 an et demi, 2 ans, quand la Suède avait envoyé à tous les foyers un petit livret qui s'appelait « En cas de crise ou de guerre ». Là, je ne vais pas te donner le titre suédois parce que je ne me lance pas. Mais c'était un guide super concret avec qu'est-ce qu'on fait si l'électricité est coupée, comment on fait pour avoir de l'eau courante, comment on fait pour se procurer de la nourriture, qu'est-ce qu'on fait concrètement.
17: C'est ça, le kit pratique en cas de guerre.
18: L'idée, c'était d'être autonome pendant quelques jours, de tenir, et c'est ce que disait très clairement le chef d'état-major, il disait, nous préparons nos citoyens, nous les informons. Donc voilà, il y a cette idée de préparer les esprits et que le jour où une guerre arrive, ça ne soit pas une surprise totale.
17: Et il les prépare aussi face à toutes les tentatives de déstabilisation de la société civile et de fake news et machin pour revenir exactement sur le sujet de la guerre hybride que mène en ce moment la Russie. Hein.
18: Et même, il y a une stratégie de défense exprès pour cette désinformation, parce qu'on parle de défense psychologique. C'est vraiment quelque chose sur laquelle la Suède travaille énormément ces derniers mois. Ils viennent d'ailleurs de publier une nouvelle stratégie sur cette défense psychologique au milieu de l'été, qui dit que dans un monde qui est dans une situation sécuritaire la plus grave depuis la Seconde Guerre mondiale, le gouvernement doit développer cette défense psychologique en tant que partie intégrante de la défense globale. Tu vois, on est vraiment sur une défense globale dans le sens du terme. Et c'est ce que nous racontait la semaine dernière le chef d'état-major, il disait traiter les cas de désinformation, c'est être préparé à la guerre. Donc en gros, le citoyen suédois n'est pas seulement un civil qu'il faut protéger en cas de guerre, bah c'est aussi quelqu'un qu'il faut préparer à participer. On parle d'une résistance, hein, quelque part de la société, et c'est là que cette notion-là de total force var prend tout son sens, parce que la résistance du pays, la défense du pays ne se joue pas seulement sur ceux qui sont en uniforme.
17: Et c'est là qu'on se rend compte que peut-être que nos amis suédois sont peut-être un niveau de préparation plus élevé que nous en France aujourd'hui, en cas de scénario de guerre totale avec la France.
18: Et surtout, en cas d'une invasion qui commence, non pas avec une invasion, comme on a l'habitude de le penser, de l'imaginer, et c'est normal, mais par une cyberattaque, une coupure d'électricité. Lui, il dit... Le chef d'état-major dit constitutionnellement, nous ne sommes pas en guerre, nous sommes au cœur d'un conflit systémique avec la Russie ou entre la Russie et l'Occident collectif. Donc il s'agit de sphères d'influence, d'objectifs géopolitiques. Nous sommes en tout cas dans un conflit systémique, dans un conflit de long terme. Donc quelque part, on n'est pas en guerre. Mais un peu tout de même. C'est ce que je lis, moi, dans son message.
17: Ce que l'amiral Vendier de l'OTAN, le français, haut stratège français à l'OTAN, lui parle de pays hybride. Hein. On va vivre pendant très longtemps dans une pays hybride. En tout cas, dossier passionnant qu'on va continuer à suivre au quotidien pour vous dans l'ordre du monde et dans nos chroniques géopolitiques sur BFM Business.
18: Oui, mais il faut regarder qu'est-ce qu'on surveille cette semaine. Qu'est-ce que tu regardes?
17: Très rapidement, je vais surveiller les élections en Russie, élections législatives. Ce qui est intéressant là-dedans, exactement ce qui est très intéressant, c'est que Poutine s'est fixé comme objectif que 1/5 de la Douma, l'Assemblée russe, soit composée de vétérans de la guerre en Ukraine. Et donc ça illustre, on va voir ce qui ressort de ces élections, mais quel que soit ça, ne serait-ce que cet objectif illustre une ambition de militariser les élites russes, d'accord ? Donc dans les élites russes, tu fais venir des vétérans de la guerre en Ukraine, et ça aide à alimenter le récit patriotique de Poutine. Donc on va suivre un peu ce qui ressort de là. Et toi, qu'est-ce que tu surveilles, Annalisa ?
18: Bah moi, je sors de ce grand thème Russie, je vais de l'autre côté du G3, parce qu'il y a des négociations indirectes entre Donald Trump et Xi Jinping qui commencent ce week-end, puisque le secrétaire au Trésor américain Scott Bessent va rencontrer le vice-premier ministre chinois et Li Feng. Et donc voilà, ils vont commencer à se parler, ils préparent en fait la rencontre qui va se tenir entre Donald Trump et Xi Jinping le 24 septembre. Donc ils commencent à discuter, à voir un peu quel sujet ils peuvent traiter et quelles sont les lignes rouges de l'un et de l'autre.
17: Jusqu'à quel niveau de profondeur on enterre la hache de guerre.
18: C'est ça, exactement.
17: Ou on la déterre.
18: On la déterre, mais bon. On ne sait pas. On va suivre, en tout cas, on va voir si on a déjà quelques infos qui sortent de ces discussions, parce que ce n'est pas sûr, donc on va voir et on en parlera la semaine prochaine, sans doute.
17: Voilà, on vous retrouvera avec plaisir. Merci beaucoup de nous avoir suivis, en tout cas. On est toujours très heureux de préparer pour vous tous ces sujets géopolitiques qui nous passionnent dans l'ordre du monde. Vous pouvez retrouver ça sur tous les réseaux, sur notre chaîne YouTube, bien sûr, sur le site de BFM Business.
18: Sur les plateformes de podcast.
17: Sur les plateformes de podcast. Continuez à vous abonner, vous êtes de plus en plus nombreux. On vous souhaite une très bonne semaine, un très bon week-end, et on vous retrouve avec grand plaisir la semaine prochaine.
18: Salut Mathieu.
17: Salut Annalisa, salut à tous.
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20: Bonjour et bienvenue dans Tech & Co Business. Au sommaire, aujourd'hui, nous allons parler des ligues, des associations, des clubs de sport qui, on a entendu beaucoup d'affaires de piratage, mais ce sont des clubs aussi, des associations.

0: dernières heures. On va débriefer tout cela. Allez, c'est parti pendant une heure. Tech & Co Business, restez avec nous sur BFM Business.
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0: Les invités, ils sont deux. Comment les ligues, les clubs, les fédérations sportives doivent réinventer leur modèle avec l'intelligence artificielle. On va en parler avec Gabriel Dabi-Schwebel, qui est fondateur de Décision IA. Bonjour Gabriel.
2: Bonjour.
0: Et vous êtes aussi l'auteur d'un ouvrage, hein, c'est ça, qui s'appelle Consultant...
2: Puissance IA.
0: Consultant Puissance IA aux éditions Vuibert.
2: Donc et pour... qui s'adresse donc aux consultants... Eh bien, on va voilà. Bien utiliser l'IA dans leur pratique.
0: Et on en a bien besoin aujourd'hui, on va en parler dans un instant. Et puis avec nous également Bruno Marie-Rose. Bonjour Bruno.
3: Bonjour.
0: Merci d'être avec nous. Donc vous êtes fondateur et président de Sprint Technologies, directeur de la technologie des systèmes d'information des Jeux Olympiques de Paris 2024. Et évidemment, pour quelques plus anciens, on vous connaît évidemment, médaillé olympique du relais 4x100 mètres à Séoul en 88, ancien recordman du monde du 4x100 mètres, du 200 mètres en salle, champion d'Europe, ingénieur de formation. Vous avez mené vraiment les deux carrières de, en parallèle, et puis vous avez présidé aussi la Ligue nationale d'athlétisme, hein,
3: oui, tout à fait.
0: Une époque, et puis avant de voilà, vous diriger vers toute cette technologie en mêlant évidemment votre passion, la technologie, et il y a beaucoup de choses à faire dans ce domaine. Bah tiens, si on vous reçoit aujourd'hui, c'est parce que vous animez le 17 septembre, hein, c'est bien ça, une masterclass à destination des ligues, des clubs, des fédérations sportives pour réinventer son modèle économique à l'heure de l'IA. On va revenir dessus dans un instant parce que voilà, il y a un besoin de donner un peu de dynamisme à tout ça et pourquoi pas avec de l'IA. Mais d'abord, tiens, je voulais juste avoir votre avis, commençant par Gabriel. Là, tout ce qui se passe dans l'IA là, depuis ce week-end où ça y est, les Américains disent « Oulala, ça va trop vite, il faut qu'on ralentisse ». Vous, en tant que consultant, vous regardez ça comment ?
2: Avec intérêt, mais aussi en se projetant dans un monde où, effectivement, c'est une technologie extrêmement puissante, mais comme l'était avant le nucléaire, ouais. Comme le changement climatique aussi nous mène des risques. Donc, il y a des probabilités, ces probabilités existent, et le vrai sujet, c'est qu'est-ce qu'on fait de tout ça ? Comment on utilise cette technologie pour faire le bien ? Et pas qu'elle se retrouve à être utilisée contre nous ou ouais. Pour faire le mal. Donc, en tant que génération qui voit l'essor de cette technologie, je crois vraiment qu'on a la responsabilité de porter une utilisation vertueuse au service de l'humanité de cette technologie. C'est ce qu'on essaye de faire avec Bruno.
0: Et justement, j'imagine que dans cette initiative, on va faire le lien avec les deux, bah, il va falloir aussi rassurer tous ceux que vous allez aller voir. Je parlais de ces associations, ces clubs, ces ligues, pour les rassurer aussi autour de l'IA, parce qu'évidemment, ils savent qu'il faut utiliser l'IA, mais à entendre tout ça, ça peut en affoler certains.
3: Oui, ça pourrait affoler, mais en fait, ça va directement dans la lignée de ce qu'on va expliquer pendant la masterclass et le bootcamp, c'est d'avoir une utilisation rationnelle, optimisée de l'IA. Effectivement, si on donne les clés à l'IA, effectivement, ça pourrait amener un certain nombre de peurs. Mais ce qu'on va expliquer, c'est que vous gardez les clés. C'est comment utiliser l'IA tout en gardant les clés. Et je pense que justement, à l'heure des débats sur le devenir de l'IA... expliquer aux gens que c'est entre les mains, c'est vraiment ce qu'on va essayer de faire.
0: Alors justement, je regardais en France, c'est 17 millions de licenciés, 58% des Français déclarent une activité régulière, une activité sportive, mais lorsqu'on s'intéresse de près, alors des petits budgets, 63% des associations, des clubs fonctionnent avec moins de 10 000 euros, et vous, votre but c'est de dire, ben, grâce à l'IA, allez, vous allez pouvoir déployer des choses, c'est ça l'idée de départ ?
3: Oui, c'est ça l'idée, alors pour compléter le constat de
0: Elle est venue comment cette
3: Eh ben tout simplement, moi j'ai vécu l'ère de Paris 2024. On a beaucoup parlé de l'héritage de Paris 2024. Ça a beaucoup concerné les équipements. Et puis on s'est aperçu quelque part, ben on voit tous qu'il y a des difficultés de subvention. On s'aperçoit que le sport professionnel drive, je dirais, 80% de la richesse sportive.
0: Ouais, c'est ça.
3: Mais au quotidien.
0: Et en plus quelques sports. Hein, voilà. On a parlé du foot, voilà.
3: Mais au quotidien, ce sont les clubs sportifs qui font le tissu du sport, qui se battent pour chercher des subventions, qui se battent pour chercher des partenaires. On sait tous que le modèle subvention-partenariat classique est en train de s'essouffler et donc il faut trouver des nouvelles idées, réinventer le modèle. Et donc c'est pour ça qu'on a voulu l'adapter dans le monde du sport. Et
0: alors en quoi l'IA peut aider très concrètement, Gabriel Dabi-Schwebel? qu'est-ce qu'on peut proposer à ces clubs, ces associations?
2: Bien sûr. Juste pour la petite histoire, Bruno a suivi le bootcamp consultant puissance IA. C'est comme
0: ah
2: ça
0: oui,
2: qu'on
0: c'est
2: s'est
0: comme ça qu'il a. Voilà.
2: Tout à fait. Il a suivi cette formation. On a appris à se connaître et c'est ce qui nous a amené à vouloir faire un bootcamp et une masterclass adaptée à cette.

0: cible particulière que Bruno connaît très bien, et avec effectivement la possibilité pour un président d'association d'utiliser l'IA pour l'aider à construire un dossier de subvention, que ce soit à la fois la partie texte, mais aussi potentiellement la partie chiffrée, à proposer des meilleurs sponsoring aux sponsors et construire des dossiers là-dessus. Un président d'association n'est pas un expert oui. d'Excel, n'est pas nécessairement un expert des dossiers de sponsoring. L'IA, bien utilisée, quand on lui donne les clés, peut être l'expert au service de ce président d'association.
1: Donc ça va se présenter
0: comment?
1: Pour aider
0: à construire ces dossiers.
1: Gabriel, ça va être présenté des fiches, par exemple, voilà comment monter un dossier de sponsoring, et on va avoir la fiche, quel type de prompt il faut faire, c'est
0: ça
1: l'idée?
0: Nous, ce qu'on aime faire, c'est rendre les gens autonomes et compétents avec l'IA. Donc, apprendre à bien parler à l'IA, c'est une vraie question de maïeutique. Mm-hmm. On parle à une IA comme on parle à un collaborateur quand on veut lui déléguer quelque chose, ça. Comment on lui cadre les choses pour l'expliquer, etc. Donc on va et c'est très simple parce que l'IA n'est pas quelque chose de technique, c'est un outil auquel on parle, où on écrit en bon français comme on parle à sa femme ou à son collègue, etc. Donc on essaye, et c'est ce qu'on fait dans les bootcamps consultants, c'est ce qu'on va faire dans le bootcamp sport, on a un mentor IA qui s'intègre à l'IA de l'utilisateur. D'accord. Et qui le guide pour apprendre à bien parler à l'IA. Et donc, à un moment donné, il y a un exercice qui sera construire son dossier de financement. Mais le principe, c'est qu'à l'issue de cet accompagnement, les gens soient autonomes, et s'ils ont besoin d'un dossier de financement différent, spécifique, pour une autre organisation, ou s'ils ont un autre besoin, ils sont en capacité de le faire. Donc on n'est pas du tout sur une bibliothèque de prompts, on est vraiment sur l'autonomisation des présidents de club, des membres du bootcamp pour travailler avec ce nouvel outil.
1: Et Bruno, évidemment, vous, ce qui intervient là-dedans, c'est vos connaissances à la fois de la technologie et de tout cet univers du sport, savoir comment un peu tout ça fonctionne de la plus petite association à des ligues, à des plus grosses ligues qui n'ont pas forcément tous les moyens escomptés.
2: Oui, tout à fait. Quand on voit le fonctionnement aujourd'hui du sport avec une entité opérationnelle d'un côté, avec un bureau élu de l'autre côté, un président qui est élu, on sent qu'il y a un besoin de fluidité pour pouvoir inventer ce modèle. Donc on a parlé du club local qui va chercher des sponsors, mais comme vous l'avez cité tout à l'heure, il y a un vrai sujet aussi pour les fédérations d'aller conquérir l'ensemble des pratiquants non licenciés. Qu'on voit l'engouement d'un marathon, d'une épreuve cycliste.
1: Moi, j'habite sur l'ouest de Paris, aller au Bois de Boulogne le samedi dimanche.
2: Voilà.
1: C'est
2: mais
1: de la folie.
2: Est-ce que ces gens-là sont au courant qu'une fédération existe et peut leur proposer des services? Donc, il y a aussi des enjeux côté, je dirais, fédération dans le mouvement sportif, d'aller proposer des nouveaux services pour aller les chercher. Donc, c'est aussi bien le club local, le responsable d'une fédération, d'une ligue, mais c'est aussi le partenaire, entreprise privée, qui dit « je veux investir dans le sport, quel est le meilleur moyen
1: pour mes collaborateurs, mes clients, mes partenaires ?»
2: Exactement.
1: Des bases de données licenciées, vos modèles vont pouvoir s'appuyer sur ces bases de données licenciées aussi ?
2: Elles pourraient, après... vous savez, moi j'ai été à Paris 2024, je suis très sensibilisé, je dirais, à la souveraineté et à la cybersécurité et à la confidentialité. C'est aussi ce qu'on va expliquer lors du bootcamp. Attention à pas mettre vos données confidentielles sur l'IA.
1: On l'a vu, on a vu les piratages de la Fédération française de tir, qui derrière peuvent donner lieu
2: exactement.
1: À des choses un peu plus.
2: Donc forcément, dramatique. On est très sensible à ce sujet. Donc il y a toujours ce discernement, de fournir l'information suffisante à l'IA pour pouvoir avoir son point de vue et décider sans fournir de la donnée, je dirais, que non maîtrisée.
1: Le but de Gabriel, derrière, c'est de s'associer à des éditeurs de logiciels, à des professionnels, je sais pas, pour proposer des outils génériques, des petites choses clés en main, ou c'est...
0: Non, le but vraiment, c'est que, et on l'a évoqué en introduction, ces outils sont extrêmement puissants. Aujourd'hui, ils ont... des capacités de raisonnement, d'intelligence qui se rapprochent quand même de plus en plus d'humains et en tout cas qui viennent vraiment potentiellement nous renforcer sur notre capacité d'analyse, de synthèse, mais on ne les utilise pas bien. On ne sait pas les utiliser parce qu'on ne sait pas bien cadrer, parce qu'on ne sait pas ce qu'on peut leur demander et comment leur demander pour avoir des résultats de qualité qui sont du niveau de ce que peut faire le meilleur consultant du meilleur cabinet mm-hmm. au service de la fédé de football qui a peut-être plus de moyens que d'autres fédés.
1: Oui. c'est toujours ça, c'est ce que disait Olivier
0: à l'instant. Ouais. Et en fait, quand on utilise bien ChatGPT ou quand on utilise bien Claude ou même quand on utilise bien Mistral, mais c'est vrai que j'ai une préférence pour les outils agentiques qui ont oui. une capacité d'analyse plus complexe, d'aller regarder des documents, faire plusieurs tâches à la fois. Quand on utilise bien ces outils, on a à son service un consultant des plus grands cabinets de conseil pour résoudre ce dont on a besoin, une étude de marché, une stratégie vis-à-vis des licenciés, des dossiers de financement, etc. Ça, c'est vrai dans le monde du sport, mais c'est mm-hmm. vrai dans le monde de l'entreprise.
1: Ah oui.
0: Et notre objectif, c'est de non pas de créer des nouveaux outils, mais de faire en sorte que...
1: Qu'on sache que ça existe.
0: Voilà, enfin, et voilà. que les gens les utilisent bien. Ouais. Et tout leur potentiel. Pour moi, j'ai vraiment cette conviction que aujourd'hui, ces outils d'IA agentique sont la nouvelle bureautique.
1: Oui.
0: Ils viennent remplacer ce qui était notre panoplie d'outils, nous cadres, à savoir avec Microsoft côté, Word,
1: avec
0: Excel,
1: côté dialogue
0: PowerPoint.
1: Avec ce côté voilà, dialogue naturel qui est plus évident que le petit onglet aide où on pose la question, on essaie un peu de trouver.
0: Et
1: ça,
0: avec
1: ça,
0: cette dimension où on leur fait faire. Ouais. Alors qu'avant, c'était nous qui faisions, et les premiers modèles d'IA nous aidaient à faire. Là, on passe à l'étape suivante, c'est qu'on leur fait faire.
1: Donc, l'étape, 17 septembre, ce bootcamp et tout ça, et ensuite, ça va être quoi comment ça va s'échelonner par la suite?
2: Le 17 septembre, on va faire une masterclass pour expliquer de manière plus détaillée les sujets qu'on a évoqués aujourd'hui. Ouais. Et on va proposer aux participants de s'inscrire à ce bootcamp. C'est l'équivalent d'une formation sur 5 mmh. semaines. Mais chacun arrive avec sa problématique en D'accord. amont et on va l'aider justement avec le cas d'usage qu'il va proposer à finir ces 5 semaines avec un dossier qu'il pourra exploiter, améliorer tranquillement dans son coin. Et donc c'est vraiment cet objectif d'avoir, j'irais, l'utilisation utile dès le départ de l'IA pour chaque cas d'usage.
1: Si je veux retrouver ça, ceux qui nous écoutent, qui nous regardent, s'ils veulent retrouver les infos sur celui à venir du 17 septembre, mais sur les autres aussi.
0: Vous retrouvez ça sur le site decisionia.com.
1: Voilà.
0: Et il y a la masterclass Sport IA qui est présente sur le site.
1: Bon, dernière question, je m'adresse à l'athlète. Vous avez vu, Bruno Marie-Rose, ces courses de robots, là, ça, vous les avez vues en Chine, là, ils avaient fait des Jeux Olympiques de robots. Ça vous impressionne aussi de vous dire que. Bon. De voir ces technologies. Bon, il y a un côté, c'est pour montrer la techno, mais.
2: Il y a même un robot qui a battu le record du 7 vol sur 100 mètres. Bon. Après, voilà, il faut bien s'amuser. Il y a eu les jeux du cirque. Maintenant, il y a les jeux de la technologie, ouais. mais ça remplacera jamais. Nous, on préfère utiliser la technologie, je dirais, ouais, au service de l'amélioration globale du sport, mais remplacer les sportifs par des robots, c'est encore ouais. différent. C'était marrant, mais ça restera là.
1: C'était une vitrine. Ça restait une vitrine, en tout cas, pour les puisque ça s'est déroulé en Chine. Merci à tous les deux. Donc, Bruno Marie-Rose, fondateur et président de Sprint Tech Consulting, et directeur de la technologie des CIEM. Des Jeux Olympiques Paris 2024 et Gabriel Dabi-Schwebel, fondateur Décision IA. Le livre, on le rappelle, consultant
0: Puissance IA.
1: Puissance IA aux éditions Vuibert et donc masterclass le 17 septembre sur decisionia.com. Voilà, si on veut avoir davantage d'informations. Et je pense que tous ceux qui nous écoutent, qui ont voilà, des associations, des clubs ou des petites ligues, hein, parce que quand on parle de ligue, on a l'impression que c'est une immense, enfin que ça peut être des grosses structures, mais pas du tout. Hein. Regardez les différents sports. Merci à tous les deux. Alors, on marque une courte pause et on va parler cyber dans un instant avec notre invité suivant.
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1: Allez, notre invité, Guillaume Vassolière. Bonjour Guillaume.
4: Bonjour Fanny.
1: Merci d'être avec nous, PDG fondateur de Yes We Hack, une plateforme de bug bounty qui référence 160 000 hackers de 150 nationalités. C'est important de dire que voilà, ce ne sont pas uniquement des Français ou des Anglo-Saxons. Plus de 600 clients aujourd'hui, plus de 1000 programmes voilà, de hacking éthique. Des clients répartis dans plus de 50 pays. Et là, ce pourquoi je vous ai demandé de venir aujourd'hui, c'est que vous avez écrit une tribune. Moi, président, je ferai hacker l'État. Alors, racontez-nous un peu d'où ça vient et pourquoi, voilà, Qu'est-ce que vous dites dans cette tribune ?
4: En fait, l'idée, c'est un peu le constat qu'on a vu, notamment cet été, mais je crois que mes compères suivants vont un peu en parler.
1: Mais
4: je pense que tout le monde a vu le hack de la DGFiP, le mystère...
1: Il y a eu la NTS,
4: les
1: passeports, les permis de conduire,
4: etc. Donc nous, citoyens, on a un droit qui doit s'appliquer, c'est protéger nos données. Donc un petit peu ce côté un peu révolutionnaire qui me dit en fait on a un super outil qui est la cyber en France et notamment tout un tas d'experts. Mm-hmm. Pourquoi utiliser la cyber pour faire notamment des tests plutôt pour le régulateur alors qu'il faut des tests opérationnels et éviter que nos données se fassent voler. Et de toute façon, on le voit bien que là on est dans on réagit aux attaques, on les anticipe pas, et aujourd'hui je pense que, comme je dis toujours, c'est la rue qui a raison, et la rue c'est les cybercriminels. Ouais. Et donc du coup, il faut des outils adaptés au terrain et tester en continu l'État, hacker l'État 24 heures sur 24.
1: Et on voit qu'il a fallu un coup de poing sur la table du Premier ministre pour dire, pour notamment donner à l'ANSSI d'autres pouvoirs avec l'initiative réactive justement pour qu'il puisse prendre un peu la main. Parce que le but, vous dites aujourd'hui, les systèmes publics, c'est pas leur métier de faire de la cyber, mais comme toutes les entreprises, ils doivent quand même se protéger. Mais il faut qu'ils connaissent leurs failles, quoi. Enfin, il faut qu'ils fassent appel, notamment à des hackers éthiques. Et ça, ils le font pas suffisamment.
4: Alors aujourd'hui, on a la chance de travailler quasiment avec tous les ministères régaliens. On va avoir 1% de la surface d'attaque. Mais là, ce qui est important, c'est d'avoir une gouvernance globale. Voilà, c'est une de mes propositions, justement, c'est d'avoir une gouvernance qui permet de suivre au quotidien qu'une politique de sécurité, donc opérationnelle, et pas une sensation de sécurité, c'est-à-dire check the box, parce que le régulateur m'a demandé d'être compliant sur quelque chose. Mais là, aujourd'hui, d'avoir des effets opérationnels, donc d'avoir des tests en continu, de s'assurer que tout est bien mis en place, et donc d'avoir une gouvernance sur l'ensemble des ministères qui va justement trouver...
1: Pas le rôle de... Alors, pas de l'ANSSI, d'accord, mais pas de l'ADINUM.
4: Aujourd'hui, c'est pas le rôle de l'ADINUM, clairement pas. Et on voit que aujourd'hui, on a une surface d'attaque qui a explosé, notamment avec le Covid. Tout le monde a voulu son projet numérique, etc. On croit qu'on est sécurisé alors qu'on ne l'est pas. Il y a beaucoup d'interconnexions, encore plus avec les IA. Ouais. Parce qu'en fait, on va avoir beaucoup de données qui vont se croiser. On est sur des réseaux qui sont étanches normalement, mais on ouvre des flux, comme dans toute vie d'entreprise. Et à un moment donné, il faut gouverner une politique au global.
1: Surtout, on va revenir sur chacune de ce que vous proposez, mais on le voit, que ce soit pour l'ANTS et pour la DGFiP, c'est juste de l'hygiène, numérique. Enfin, les choses auraient été correctement faites, ça aurait peut-être été piraté, mais de façon beaucoup plus difficile. Hein. L'ANTS, c'était changer un numéro dans l'adresse. Et d'ailleurs, on voit les hackers, c'est pas des grosses structures, c'est des jeunes de 18 ans, un peu futés, un peu malins, mais voilà, boosté à l'IA, c'est pas des surdoués, c'est pas des gens qui ont des armées de développeurs avec eux. Vous dites là vraiment, enfin, il faut qu'on bouge davantage. Ouais.
4: Exactement. Et puis, on a des systèmes d'informatique vieillissants qui ne peuvent pas être sécurisés ni maintenus en condition de sécurité. Donc peut-être les arrêter. Donc avoir une bonne visibilité de sa surface d'attaque déjà dans un premier temps.
1: Ouais.
4: Décommissionner.
1: Donc les systèmes. Une gouvernance centralisée pour avoir une.
4: Exactement.
1: Mettez ça. Une bonne visibilité.
4: Exactement.
1: De tout ça.
4: Décommissionner tout ce qui est obsolète, qu'on ne pourra jamais sécuriser.
1: Donc une cartographie un peu de dans chaque ministère de ce dont on a plus besoin. On regardait aussi souvent, on voit des gens qui sont encore. On regardait ça chez nous aussi. On a encore des gens qui sont référencés dans la base, ils sont partis depuis quelques années. Politique aussi de divulgation des vulnérabilités. Ça aussi, il n'y a pas tellement de communication entre les autres.
4: Exactement, le problème c'est que tout citoyen peut remonter une vulnérabilité. Ça, c'est quelque chose qui est poussé par l'OCDE.
1: Mm-hmm.
4: C'est comment on protège ces hackers, comment on va leur donner des canaux de communication. C'est un peu le fer de lance de YesWack depuis toujours. Et donc du coup, aujourd'hui, on n'a pas quelque chose qui est coordonné dans l'ensemble des ministères.
1: D'accord.
4: Potentiellement, vous avez quelqu'un qui va faire son devoir de citoyen, qui va dire, il y a là une faille, je la signale, et en tout cas, j'ai un contact pour signaler.
1: Et l'information se répand dans les autres ministères.
4: Exactement, et après, on va la corriger, etc. Donc ça, c'est vraiment protéger ses hackers, utiliser des agents autonomes. Via IA, maintenant aujourd'hui on a entre guillemets la chance.
1: Oui, c'est ce que vous appelez le pen test agentique là.
4: Exactement.
1: Vous lancez une plateforme d'ailleurs à ce sujet-là.
4: On a des outils justement.
1: Alors c'est quoi un pen test?
4: Un test d'intrusion. Mm-hmm. Un test. Le bug bounty, c'est en continu. On va utiliser une communauté, le premier qui trouve, il remporte une prime en fonction de la criticité de la faille. Là, on est vraiment sur quelque chose qui est vieux comme le monde de la sécurité, qui est, on va faire à un moment donné un test. Originellement, on le faisait avec des humains. Maintenant, on peut le faire avec des IA. Mm-hmm. Donc, nous, on a développé notre propre agentic, c'est-à-dire notre propre cerveau. 10 ans d'expérience en offensif, on l'a mis sur du logiciel, des agents qui ont chacun un rôle, en fait, et qui sont inférés. Donc, en fait, on va utiliser une IA qui va réfléchir, mais qui va piloter ses agents en fonction de nous, comment on lui a appris, avec des garde-fous, ne pas supprimer une base de données. Et tout ça, c'est automatique. C'est-à-dire quelque chose que vous faisiez avec des humains avant, ouais, que vous attendiez 10 jours, bah là, globalement, en 72 heures, vous pouvez déployer, vous avez les premiers résultats.
1: Je voyais ce qui était intéressant aussi, vous soutenez aussi, il faut des indicateurs publics de performance, parce que c'est vrai que bah voilà, c'est bien beau de se protéger tout ça, mais il faut quelques chiffres clés, déjà pour se comparer aux autres ministères, mais et pour savoir quel est l'objectif à atteindre aussi, ça c'est important.
4: Oui, c'est important, bah, comme toute direction. Enfin, la direction, c'est un peu les citoyens, puisqu'on a besoin de.
1: Ah, bon, une démocratie.
4: On a besoin
1: hein.
4: de chiffres. Hein. Bah oui, on est dans une démocratie. Donc, je pense que la cyber ne doit pas être exempt de cette transparence. Et à mon sens, je pense que c'est important d'avoir des indicateurs qui sont à l'état de l'art et qui permet par transparence, qui va permettre aussi de fidéliser les gens à s'intéresser et puis de démocratiser un peu la cyber, ce qui va permettre d'élever au global les ministères, les citoyens et de faire comprendre à tous via ces indicateurs.
1: Autre proposition, Guillaume Bassoulière avec Yes We Hack, c'est une reconnaissance de ces hackers éthiques. C'est-à-dire, bah voilà, ils existent, bah notamment vous, alors il y a d'autres entreprises, mais notamment Yes We Hack, puisque vous êtes ici, 160 000 hackers, autant voilà, profiter de cette manne, de ces gens-là qui sont clairement identifiés et qui voilà, encadrés, peuvent essayer d'aller chercher toutes ces failles.
4: Exactement. Bah, ce qui est important, c'est de se dire on a quand même une des meilleures communautés au monde, qui est française. Donc, qui a des comptes chez Amélie, qui paye des impôts, etc., qui ont la possibilité justement de tester les systèmes d'information avec des vrais comptes et donc de pouvoir rentrer au plus profond parce que c'est des utilisateurs.
1: Mmh, bah oui.
4: Donc déjà, utiliser cette communauté-là. Mais plus globalement, la diversité fait la force du modèle. Et on a des pays comme nous, à Singapour, ce qu'on fait, on a tout le gouvernement. C'est un des pays les plus numérisés au monde.
1: Ouais.
4: On sécurise, c'est le plus gros.
1: On peut s'inspirer de tout
4: un
1: ça.
4: Un de nos plus gros.
1: Techniquement, c'est compliqué à mettre en place.
4: Bah, tout est compliqué, mais il faut bien commencer par quelque chose. Et je pense que bah voilà, comme un système d'information, ça vit. Donc de toute façon, il faut paralyser les tâches et la surface d'attaque, elle sera toujours présente. Donc autant faire le maximum pour prioriser ce qu'on veut sécuriser, ce qui est sensible, décommissionner, les enlever peut-être. Et après, tester à son maximum. Et en plus de ça, on arrive rapidement vers les élections. On sait que les ingérences...
1: Oui,
4: on sait qu'en moment des périodes...
1: Ça a déjà commencé. Hein,
4: oui, voilà. Donc du coup, de toute façon, c'est pas en faisant de la compliance, des choses qu'on fait depuis toujours et qu'on check the box. Ça ne marchera pas. Là, aujourd'hui, il faut passer aux actes.
1: Vous avez déjà eu des retours un peu autour de...
4: Bah, écoutez, le Premier ministre a notamment cité le bug bounty, qui est notre modèle historique, et l'agentic, enfin le pentest paria, donc qu'on fait. Pour l'instant, on a des discussions. Comme je le disais, c'est plutôt des initiatives individuelles qu'on fait depuis 10 ans dans certains ministères. Là, ce qu'on souhaite, c'est mettre en place une
1: stratégie. Industrialiser tout ça et passer à l'échelle.
4: Une stratégie globale. Voilà.
1: Eh bien, merci. Guillaume Bassoulière, PDG fondateur de Yes We Hack. Donc, alors, la petite tribune, c'est moi président. Voilà, je ferai hacker l'État. Mais le but, évidemment, c'est d'aller chercher derrière toutes les propositions que vous faites. Hein, une gouvernance centralisée, une politique de divulgation des vulnérabilités, des programmes de bug bounty, le recours au pentest agentique, reconnaissance des hackers éthiques et puis indicateur de performance. Voilà, ben on va suivre ça. On essaiera de se voir dans 6 mois pour voir si tout ça
4: parfait,
1: avance.
4: Parfait, puis je suis à disposition candidats de l'État pour justement mettre en place tout ça.
1: Eh bien, merci d'avoir été avec nous. Allez, on reste sur ce sujet avec nos invités suivants. Un débrief sur l'actu cyber et elle est encore très riche cette semaine. C'est tout de suite sur BFM Business.
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1: À Allez, on est parti pour une demi-heure de décryptage de l'actualité cyber et elle est très riche. On vient de parler cyber justement à l'instant avec le patron de YesWeHack, mais là on va se projeter un peu dans l'actualité et surtout essayer de comprendre un peu comment résoudre un peu toutes ces défis qui se dressent devant les entreprises avec nos trois experts. Bruno Grunewald, expert en cybersécurité chez IZ. Bonjour.
6: Bonjour.
1: Bruno, à tes côtés, Adrien Merveille, directeur technique chez Checkpoint France. Bonjour Adrien. Bonjour. Et puis Pascal Le Digol, DG France de WatchGuard. Merci Pascal, bonjour d'être avec nous. On démarre, tiens, on est dans l'actualité. Alors, près de deux ans après son entrée en vigueur, le Cyber Resilient Act, le CRA, voilà, c'est pour donner son acronyme, impose depuis vendredi, là, 10-11 septembre, aux acteurs du numérique de notifier leurs vulnérabilités. Ça veut dire les éditeurs de logiciels, ça veut dire les fabricants d'équipements numériques, ceux qui font des objets connectés, ça peut aller du jouet à des choses beaucoup plus sérieuses. Alors, il y a juste le domaine automobile, domaine aéro, domaine des dispositifs médicaux qui sont pas, enfin, domaine aérien, qui sont pas totalement dans ce dispositif. Mais en tout cas, voilà, qui commence, Pascal ?
7: Si tu veux. Oui, oui, dispositif important, c'est s'assurer que tous les acteurs jouent le jeu de la divulgation, que ça soit fait dans les temps. Donc 24 heures, faut quand même. Ouais. Mm-hmm. Faut pas traîner.
1: Donc très concrètement, je suis un vendeur de caméras, de petites caméras web, tout ça. J'apprends qu'il y a.
7: Je suis au courant qu'il y a une vulnérabilité qui est exploitée ou qui est sévère. Hein, il y a les deux cas. Je dois la notifier en express à l'ENISA sous 24 heures. Et ensuite, on doit.
1: L'ENISA, qui est la sorte de l'ANSSI européenne.
7: C'est l'ANSSI européenne, ouais, c'est si ça. On veut le dire comme ça. Donc, c'est elle qui va recueillir, en fait, toutes ces vulnérabilités et puis les mettre à disposition. On se rappelle d'ailleurs que l'ENISA a son portail de CVE. On en avait parlé dans des précédentes émissions. Oui. Donc, c'est 24 heures la première notification. Ensuite, 72 heures pour en donner le détail. Avoir un peu plus de temps pour donner l'ensemble et puis 14 jours pour donner le rapport complet sur l'exploitation.
1: Quand et en quoi c'est important à tout ça? Enfin, c'est cette initiative.
7: Alors, c'est important parce que sur ce marché, on avait plein d'éditeurs de logiciels qui se fichaient de ces vulnérabilités, qui pouvaient être au courant mais qui ne disaient rien. Donc, si on dit rien, on ne prévient pas les utilisateurs de ces mêmes logiciels qui sont tout de suite vulnérables sur des exploitations de ces vulnérabilités. Donc c'est vraiment la base de la cyber. Oui. S'il y a une vulnérabilité, il faut qu'elle soit patchée. Si les gens sont pas au courant, ça va être compliqué de la patcher. Et pire, il y avait des éditeurs qui la patchaient un peu en sous-marin ou la patchaient pas du tout d'ailleurs.
1: D'accord, oui.
7: Il y avait les deux cas.
1: Ça rappelle, Benoît, ce qui se passe dans l'alimentaire. Hein. On nous dit parfois, tiens, tel lot de pots de confiture, de je ne sais quoi, de conserve, il ne faut pas les utiliser. L'idée, c'est un peu la même.
8: C'est la traçabilité. Mm-hmm. Et c'est la traçabilité à la fois chez l'éditeur ou le fabricant, donc qui, effectivement, en cas de sévérité, doit prendre conscience de ce qui se passe chez lui et corriger et avertir. Et puis, c'est aussi, côté utilisateur, cette surveillance des vulnérabilités diverses et variées qui constituent son système d'information, ses équipements, mais aussi, pourquoi pas, des tiers.
1: Donc, ça veut dire que ça intéresse à la fois les éditeurs, les constructeurs, mais aussi les clients utilisateurs, hein, Adrien.
2: Oui, en cybersécurité, on pousse le security by design. Oui. Et en fait, pour nous, éditeurs de cybersécurité, ça nous semble relativement évident ce que ça implique.
1: Oui.
2: Mais il y a plein de fabricants d'objets connectés, notamment.
1: Oui, c'est pour ça que je vais citer les jouets, parce que souvent, de plus en plus, on aime bien avoir des petits jouets connectés. Mais voilà, le fabricant n'y pense pas forcément.
2: Exactement. Voilà. Donc, c'est pour mettre dans sa tête un référentiel cyber et le pousser à avoir cette approche. Est-ce que le produit que je vends a des risques cyber? Et si oui, je dois les communiquer, je dois les patcher. Donc, c'est un engagement de sa part pour augmenter. Et côté utilisateur, le point important, je pense, c'est savoir ce qu'on a chez soi pour pouvoir mettre en parallèle ces alertes qui arrivent par rapport à est-ce que je suis concerné ou non, même si j'ai ce logiciel-là, est-ce que je suis dans la version concernée ou non.
1: D'accord.
8: Et c'est intéressant aussi parce que ça veut aussi dire que le fabricant doit proposer des mises à jour, notamment de sécurité, pendant un certain temps. Ce qui, lorsque vous faites des investissements en cybersécurité, avec des investissements qui augmentent et donc une durée d'amortissement plus longue, à un moment, vous voulez vous assurer aussi que si vous achetez un matériel, au bout de deux jours, il n'est pas obsolète.
1: Oui.
8: Et ça, c'est très important. Ça marche pour le logiciel, ça marche pour le matériel. On veut pérenniser les investissements des entreprises.
1: Pascal.
7: Oui, ça devrait mettre faire un petit peu le ménage au niveau de la communauté européenne sur les logiciels qui sont fournis ou logiciels embarqués.
1: Et puis donner un petit coup sur ce security by Pardon, security by design aussi.
7: Tout à fait. Après, reste toujours la problématique de... Le patch est sorti, mais comment est-ce qu'on va patcher?
1: Bon, on parlera des patchs dans un instant, j'aime au patch Microsoft. Deuxième sujet, tiens, je vais démarrer avec toi, Adrien. L'ANSSI, donc l'ANSSI qu'on connaît bien, Agence Nationale de Sécurité des Systèmes d'Information, et puis avec tout ce qui s'est passé cet été, on a entendu Sébastien Lecornu, Premier ministre, il a un peu tapé du poing sur la table. Et l'ANSSI, c'est vrai, beaucoup de gens lui sont tombés dessus, je trouvais un peu de façon pas très correcte, parce que l'ANSSI, elle avait pas ce pouvoir de réactivité. Donc, ils ont mis en place ce dispositif réactif qui consiste en quoi? C'est-à-dire, l'ANSSI, là, est dotée d'un peu plus de pouvoir, c'est ça l'idée?
6: Exactement. L'idée principale, c'est que l'ANSSI arrive en tant que cellule de crise pour aider les entités interministérielles qui sont sous attaque. Mm-hmm. Donc, il y a un élément qui est très important en cyber, c'est la préparation. Quand on doit être préparé à une cyberattaque pour que quand elle arrive, on sache qui va être en charge de la communication, qui fait quoi, quels sont les points les plus critiques à remettre en premier. Donc, si on ne prépare pas, ça va être la panique. Mm-hmm. Et les premières heures dans une cyberattaque sont hyper importantes. Donc là, on a une équipe de personnes qui va être mise à disposition des ministères, qui va gérer la crise, qui va gérer la communication. Et c'est des gens qui vont faire beaucoup ça, donc
1: oui, qui vont pouvoir agir. Parce que ce que je disais, c'était ça. Je cherchais le terme. C'était l'ANSSI a été un peu moqué. Les gens la montrent un peu du nom, disant bah, qu'est-ce que fait l'ANSSI. Mais en fait, l'ANSSI elle faisait que le rôle pour lequel elle était. Elle était dans ses prérogatives. Et aujourd'hui, hop, on lui donne une petite couche de plus quand même.
6: Exactement. Donc ils vont pouvoir aller aider les gens dans les ministères qui sont sous attaque.
1: Et ça, on en a besoin, hein, parce que c'est quand même... c'est des centaines d'experts qui sont
8: oui. L'ANSSI. Oui, la réponse à incident, de mémoire quand même, l'ANSSI le faisait déjà. Hein, quand vous aviez des hôpitaux, par exemple, qui étaient attaqués, l'ANSSI dépêchait des experts plutôt techniques. Là, le volet communication, gestion de crise va venir apporter un élément supplémentaire. Dans le communiqué, il y a un mot pour moi qui est très important, c'est le terme d'autorité. L'ANSSI a autorité maintenant dans différents secteurs. Certainement qu'on va pouvoir comme ça les écouter beaucoup plus, faire en sorte que ce qu'ils disent soit appliqué et qu'il n'y a pas juste un rôle de conseil. Conseil qui existe déjà depuis des années. Je relisais le guide des 42 mesures d'hygiène de l'ANSSI. Il date de septembre 2017.
1: Oui.
8: 42 mesures. Vous pouvez même le lire en biais et vous y mettez un peu d'IA et ça couvre quand même, pas totalement, mais ça couvre quand même un certain nombre des mesures. Et quand on reprend la feuille de route qui est adossée à cette annonce, il y a 10 points qui sont quand même des points que l'on retrouve déjà dans ce guide d'hygiène qui date de 2017.
1: Après, c'est que les contrôles, on les fait peut-être, mais... Personne n'y tient. Je sais qu'il y a des audits. Hein, pour la DGFiP, il y avait évidemment des audits qui sont faits régulièrement. Mais est-ce que quelqu'un a lu les rapports? Pas sûr.
8: Est-ce qu'on a les moyens de les corriger? C'est-à-dire qu'on peut auditer tout ce qu'on veut si on n'a pas les moyens de les corriger ou qu'on ne met pas la gouvernance qui dit OK, on a trouvé ça, maintenant on va les corriger. Ça n'avance pas beaucoup.
6: C'est surtout, est-ce qu'on a les moyens d'identifier les risques? Parce que les dernières cyberattaques, c'était des logins de mot de passe qui avaient fuité, une clé API qu'on avait oubliée. Donc,
1: je te disais tout à l'heure dans notre interview, c'était de l'hygiène. C'était pas des trucs hyper compliqués.
6: Les basiques de la cybersécurité. Mais tout le monde, je pense que dans n'importe quel ministère aujourd'hui, on sait qu'il faut mettre du MFA sur tous les portails.
1: Donc du multifacteur. Ce qu'on a tous. Hein, on nous dit maintenant, dès qu'on se connecte, est-ce que hop, il y a un code qui arrive sur le smartphone.
6: Exactement. Etc.
1: Pascal. Cette initiative, donc, ça salue évidemment, mais...
7: Je vais faire mon ronchon.
1: Ouais.
7: Alors oui, ils ont un pouvoir en plus, et ça, c'est bien.
1: Oui.
7: Ça, c'est bien. C'est ça qui est bien. Mais sinon, on est dans un monde cyber où les attaques vont très vite, de plus en plus vite. On va encore en parler après. Quand la fuite de données est faite et qu'on fait intervenir l'ANSSI, la fuite de données, elle est faite.
1: Ouais.
7: Donc, je pense que Vincent Struel, il a bien donné le bon nom à son service, c'est réactive. Ce qu'on a besoin, c'est la phase d'avant, c'est comment on les empêche, c'est comment on les bloque. Donc c'est bien.
1: Il faudrait une autre initiative proactive.
7: Mais là aussi, le bât blesse, c'est qu'il n'y a pas de budget en plus.
1: Ouais.
7: Comment l'ANSSI va le faire avec
1: parce que proactif, ça voudrait dire des gens qui vont en amont dans les entreprises. Ouais. Voilà, c'est la situation idéale. Et qui regardent. Mais des dispositifs comme NIS 2, ça va pas, ça n'entraîne pas
7: ce... Ça sera voté.
1: C'est ça. On attend. Benoît.
8: Oui, et l'ANSSI a les moyens, parce que si on prend le scope de la cybersécurité, prédire, prévenir, détecter, répondre et malheureusement, parfois on n'aimerait pas, mais reconstruire. Et en fait, le CERTFR et les éléments propre à l'ANSSI, font déjà prédire, ils font de l'analyse de la menace. Tous les ans, on a un excellent rapport sur le panorama de la menace qui analyse ce qui s'est passé, qui donne des éléments concrets pour comprendre contre quoi on doit se protéger, quels sont les risques. Et puis ensuite, vous avez prévenir, prédire. Donc, et ça, c'est vraiment le guide d'hygiène de l'ANSSI, 42 mesures, il existe. Prédire, prévenir, détecter, répondre. Peut-être qu'il faut encore améliorer, détecter, répondre. Ça, c'est évident, avec des SOC, avec plus de supervision.
1: Après, c'est ça. On va pas mettre à l'amende toutes les, alors là notamment des, on va pas mettre à l'amende en plus des administrations parce que ça pourrait, ils pourraient encore moins investir alors que le but c'est d'investir, mais peut-être parfois taper un peu sur les doigts des responsables. Moi quand j'entendais la directrice de la DGFiP là qui dire bah oui qui était un peu fataliste, j'ai envie de lui dire quand même là il y a un moment
8: l'amende revient au budget cyber et IT.
1: Oui. Oui, non, mais pas une amende, mais qu'il y ait des responsables que l'on sanctionne, je ne sais pas s'il faut les sanctionner, mais qu'on leur dise bah, maintenant ça fait partie de vos objectifs. Quoi. L'objectif de la DGFiP, c'est récolter l'impôt, c'est que les data soient bien gérées, les données financières soient bien gérées. Bah, ça doit être aussi que les données soient protégées. Quoi. Ça doit faire partie. Si ce n'est pas fait, hop, on passe à quelqu'un.
8: Ce qui est la feuille de route du gouvernement 2026-2027. Et tout ça, c'est noté dans les 10 points, dont le 10e, c'est le post-quantique.
1: Alors, autre sujet, c'est Microsoft qui communique sur sa mise à jour de cybersécurité, le Patch Tuesday, on en a l'habitude, mais bien que maintenant, il faudra Patch Tuesday, Patch Monday, enfin voilà, un peu tous les jours. Mais là, ce que on remarquait, c'est un record 960 failles corrigées dans 2-0 days. C'est la mise à jour de cybersécurité la plus importante à ce jour. Je sais pas qui l'avait... C'est toi qui l'avais, Pascal, ouais.
7: Oui, parce que c'est un mouvement qu'on ne voit pas que chez Microsoft. Mm-hmm. Microsoft, c'est le.
1: Mais là, c'est parce qu'on est habitué. Hein, chaque mardi, on a tous ces patchs.
7: Mais en fait, ils sont passés depuis mai à une technique qui devient, à mon sens, et ça rejoint un peu le sujet d'avant, l'état de l'art de la cyber, si on veut se protéger soi-même, c'est utiliser l'IA agentique pour se tester, pour trouver les vulnérabilités, pour les vérifier, pour voir si c'est exploitable. C'est ce que fait Microsoft. Ils en déduisent comme conséquence énormément plus de vulnérabilités, et c'est très bien. Je pense qu'on est un paquet d'éditeurs à le faire et à générer, à connaître plus de vulnérabilités, à les patcher plus, etc. Donc c'est vraiment un gros virage de la cyber cette année. Je crois que Microsoft, là,
1: c'est l'IA,
7: sur le rythme, c'est 3-4.
1: Non seulement il y a de plus en plus de failles, mais avec l'IA, on en découvre
7: encore. Non, il n'y a pas plus de failles. On en découvre plus parce que les IA qui vont tester les vulnérabilités vont beaucoup plus loin. Donc effectivement, la croissance du nombre de vulnérabilités découvertes explose. Pas parce qu'il y a plus de trous, juste parce qu'on les trouve plus. Mais pour le coup, c'est important parce que ça veut dire que c'est des choses qu'on ne voyait pas avant, qui potentiellement étaient des zéro day pour les pirates, qui allaient les trouver, les exploiter. Oui. Donc les trouver avant, c'est ça l'intérêt.
1: Parce que ce qu'il faut savoir, c'est que les pirates...
7: Donc l'impact, il est colossal. Il doit renforcer la cyber-résilience du monde, à condition, pardon, ça va être ma phrase un peu leitmotiv, à condition qu'on patche.
1: Oui.
7: Et ça, c'est la grosse problématique.
1: Qu'on patche rapidement aussi.
7: Qu'on patche rapidement. Moi, j'avais encore un client récemment qui disait il est hors de question d'imposer à un utilisateur de le faire rebooter pour patcher.
1: Ouais.
7: Il faut attendre qu'il soit d'accord. On n'est pas prêt.
1: C'est vrai qu'on a parfois ce message qui s'affiche en tant qu'utilisateur. On fait reporter. Et puis bon, il y a un moment, il faut quand même...
7: On a le pendant aussi chez les pirates, le temps d'exploitation de ce qui était découvert aujourd'hui.
1: Oui, c'est immédiat après.
7: C'est 48 heures.
1: Ouais. Alors qu'avant,
7: utilisateur qui repousse pendant 3 semaines.
1: Ouais. C'est vrai qu'on se souvient encore, il y a 18 mois, même 2 ans, enfin plus de 18 mois, où on dit voilà une faille qui existait mais qui a été découverte. Et il mettait un temps fou. Maintenant, c'est ça, Adrien.
9: En 2018, la moyenne était autour de un peu plus de 2 ans. Ouais. Entre le moment où on découvrait la vulnérabilité, au moment où elle était référencée, et le moment où on voyait des traces d'exploitation réelle. Mm-hmm. Aujourd'hui, on est passé en négatif, c'est-à-dire qu'elles sont exploitées avant même qu'elles soient documentées.
1: Ouais.
9: Donc on est réellement dans l'urgence, et je pense que il faut absolument trouver des moyens de réduire.
1: Ce que dit Pascal, c'est primordial, c'est le côté de patcher.
9: Le plus vite possible.
1: Et d'être un peu plus, parfois sévère avec les utilisateurs, enfin direct avec les utilisateurs en tout cas.
9: Tout à fait. Après, il y a les patchs, mais il y a aussi peut-être des contre-mesures qu'on peut mettre en place
6: pour éviter d'aller patcher dans l'urgence, parce qu'un patch, si on doit patcher toute sa ferme de serveurs, par exemple, bah, potentiellement, ça serait bien qu'on regarde s'il n'y a pas des impacts avant. Oui. Donc peut-être que ces serveurs sont protégés par
1: patch,
6: des équipements.
1: Dis-nous juste, pour ceux qui nous suivent, pour qui imaginent ce que c'est qu'un patch, mais pour ceux qui sont moins avertis sur la cyber, voilà, on découvre une faille, on dit voilà, l'éditeur, là c'est Microsoft en l'occurrence, bah, dit voilà le patch, donc on doit...
6: Typiquement, tout le monde le fait sur son téléphone quand vous recevez une notification mise à jour avec des correctifs de sécurité, et la mise à jour va inclure des patchs. Parfois aussi, bien sûr, des nouvelles fonctionnalités, mais aussi des correctifs de sécurité qui viennent protéger l'exploitation de ces vulnérabilités.
1: Et donc ça, il faut voir l'impact que ça peut avoir aussi sur d'autres applications. Parce que
6: Exactement. Donc sur l'application, surtout si on patche un serveur qui est critique, imaginez, c'est le site web principal de l'entreprise, si on le patche et qu'il ne repart pas, et bah, si c'est un site d'e-commerce, bah, il va plus faire rentrer d'argent.
1: Et on a connu ça aussi dans le passé. Benoît.
8: Oui, alors moi, il y a deux éléments. Le premier élément, je vais mettre un peu de positif, c'est que, effectivement, ça permet aux cybercriminels de trouver plus de failles. Mais normalement, nous aussi, éditeurs, on utilise déjà l'IA et on fait en sorte d'avoir du security by design. On teste avant de mettre en production. Chez les éditeurs de sécurité, on peut mettre à jour nos solutions peut-être 5-6 fois par jour. Effectivement, des fois avec des patchs mineurs, avec des patchs majeurs, des nouvelles fonctionnalités. Donc, cette possibilité de faire évoluer rapidement les solutions comprenant des patchs de sécurité, c'est toujours le jeu du chat et de la souris, mais en tout cas, on tient la route. Ça, c'est la première chose. Et la deuxième chose, c'est que effectivement, quand on patche, on patche avec des tests souvent. C'est-à-dire que si vous mettez à jour un ordinateur, bon, si l'ordinateur ne fonctionne plus, c'est compliqué, surtout si vous en avez beaucoup. Ouais. Mais effectivement, si vous avez des serveurs qui ne fonctionnent plus, c'est encore plus compliqué. Si c'est une chaîne de production, vous avez en plus des fenêtres. C'est-à-dire vous n'intervenez pas, vous ne faites pas rebooter une machine sur une chaîne de production juste la nuit parce que vous dites que c'est le bon moment. Et il y a des métiers, des activités où on freeze tout le système d'information. C'est-à-dire qu'on dit, notamment pour des caisses, des systèmes de grand public où on va avoir beaucoup de ventes au moment des soldes et ou au moment des fêtes de fin d'année, on dit on n'y touche plus, ça fonctionne, l'objectif c'est opérationnel, faut pas qu'on loupe cette période-là. Donc il y a aussi cette question de comment est-ce qu'on va adapter la réalité de l'opérationnel avec la nécessité, je vais pas dire de patcher toutes les heures, mais presque.
6: C'est particulièrement vrai dans l'industrie où on n'arrête pas une chaîne de montage pour patcher une machine. Si on arrête la chaîne, c'est toute l'usine qui s'arrête.
1: Alors que, voilà, on sait que la surface d'attaque, est-ce qu'on connecte de plus en plus, Pascal ?
7: Oui, c'est ma grande inquiétude des mois à venir. Hein. Benoît est positif, c'est bien, mais il faut aussi que nos logiciels, il faut aussi qu'ils soient patchés, les logiciels de sécurité. Donc on est dans la problématique. Hein. La référence à laquelle je faisais tout à l'heure de l'utilisateur, c'est bien pour patcher des solutions chez moi, des solutions qui vont protéger. Donc il va falloir trouver effectivement une façon de faire du patch à la volée sans qu'il y ait ces impacts de production.
1: Et puis je trouve que maintenant, on sensibilise depuis des années, mais encore plus, aujourd'hui, je trouve que les alertes sont quand même assez rudes, quoi.
7: En fait, on a une conjonction de choses en ce moment entre le nombre de vulnérabilités, le rythme de vulnérabilité, le rythme de l'exploitation. En fait, tout s'accélère en même temps, sauf les fenêtres de patch.
6: Et le nombre de personnes qui les déploient.
1: Ouais, parce que ça aussi, c'est un des soucis. Justement, on va rebondir vers notre dernier sujet. Il nous reste un peu moins de 10 minutes. J'avais titré moi ça, fuite de données en série. La France et l'Europe paient le prix de leur légèreté. Les uns les autres, vous aviez remonté plusieurs choses. C'est un hôpital privé de la Loire qui a eu une amende de 500 000 euros par la CNIL parce que pas de VPN ni d'authentification multifacteur. C'est Berlin qui a été touché. Qui a refusé de payer une rançon et qui donc a été attaqué, l'Association des maires de France. Là, on est encore dans ce côté notre légèreté face à la cyber.
8: Oui. Alors, le sujet est grave. Si j'osais un ton humoristique, je leur dirais de télécharger le fameux guide de l'ANSSI, des 42 mesures. Mais quand on voit les données de santé qui ont fuité de cet hôpital, on peut pas avoir cette légèreté. Ouais. Et effectivement.
1: Mais surtout que les hôpitaux, ça fait quand même un moment qu'on en parle, quoi. Enfin, bien 3-4 ans qu'on voit ces hôpitaux attaqués avec des hôpitaux qui ont, je pensais à Mignot à Versailles, qui a été complètement stoppé. Enfin, on a repris les crayons, les papiers, il n'y avait pas d'opération. Enfin, on était vraiment dans le côté opérationnel de l'hôpital. On l'oublie un peu vite, hein.
8: Et là, on voit que la CNIL a quand même fait son travail. Ils ont listé les éléments manquants et à partir de là, ils ont dressé une amende. Donc, on est dans un constat qui, certainement, a été, entre guillemets, déclenché. Il y a une sorte d'électrochoc avec la fuite des impôts, où on pouvait se dire avant, bon, mon état civil fuitait, bon, c'est pas si grave, on avait un peu de défaitisme, mais là, avec des données aussi sensibles et qui nous touchent personnellement, la santé, les finances, le sexe, c'est vraiment les trois éléments que l'on n'a pas envie de voir fuiter. Et donc, avec un hôpital, on est clairement dans la santé, et oui, la récréation doit se
1: terminer. Adrien.
9: Oui, effectivement, il y avait eu un petit calme, moi je trouve, sur les hôpitaux depuis quelques années. Mais je suis pas certain qu'il y ait une explication.
1: Il fallait déclencher un plan blanc.
8: Le programme CARE, quand même. CARE, il y a eu plus de mémoire, c'était dans les 300 millions d'euros, avec un objectif jusqu'à 700. Je suis pas sûr qu'il ait été atteint jusqu'à 700, mais en tout cas, il y a eu un effort financier.
9: Je pense que personne n'est à l'abri aujourd'hui. On a tous, à la fois à titre individuel et à l'échelle d'une entreprise, on a tous des points faibles et on est tous sujets au phishing. Qui est de plus en plus réaliste, de mieux en mieux fait. On a des vraies arnaques qui arrivent dans nos téléphones et dans nos boîtes.
1: Ce soir, dans l'émission Tech & Co, la quotidienne qui passe le soir, l'un des invités, il est venu avec nous montrer un courrier papier fait par envoyé par Ledger, qui disait voilà, faut mettre à jour son portefeuille Ledger. C'était fake complet. Par contre, le papier, et il a dit, j'ai failli me faire avoir. C'était au moment où j'allais truc code barre, j'ai dit, c'est quand même bizarre qu'il communique par courrier papier, enfin, dans un monde aujourd'hui. C'est ça qui l'a alerté, mais il a failli, comme souvent, on ouvre un papier, on voit une facture, tiens, QR code pour aller voir le montant. C'est vrai qu'on se laisse facilement avoir, Pascal.
7: À moins d'être positif, pour le coup, il n'y a pas que nous, du coup, il n'y a pas que la France, il y a Berlin, il y a eu aussi les États-Unis, il y a eu 4 millions.
1: Il y a d'autres pays européens qui sont.
7: Donc, on voit que le problème, il est un peu le même partout, avec certains endroits où le manque d'investissement se ressent un peu plus, mais globalement, la tendance est la même, c'est que cette courbe de cyber, là, on est en train un peu de la perdre. Il va falloir pousser un peu sur les jambes pour aller plus vite. Et à part utiliser de l'IA massivement pour se défendre, se défendre, tester, s'assurer, Benoît le dit souvent, et c'est important, c'est cet état de l'art de la cyber qui est mis dans les documents de l'ANSSI. C'est le minimum. Ouais. C'est même pas le maximum, c'est le minimum. Et on n'est pas au minimum. Bon, en fait, il ne faut pas qu'on s'étonne. Déjà qu'on soit au minimum, et on va se rendre compte que ce minimum, il bouge et il augmente en permanence. Donc, il faut se mettre au minimum et suivre la cadence. Et on n'y est pas.
1: Et puis surtout, c'est toi, Adrien, qui le soulignait, c'est ces risques cyber liés à la facturation électronique. On a 100, alors, c'était Michel Juvin qui était là l'autre jour avec nous, qui dit qu'il y a 160 plateformes de facturation électronique. Bon, le contrôle est fait par la DGFiP, donc c'est un petit peu ironique de noter ça. Mais effectivement, là, ça y est, tout le monde doit y être sur cette facturation électronique depuis le 1er septembre. Et là, ça fait autant de surface d'attaque. Et plutôt que faire le choix d'avoir 2-3 plateformes, le choix a été fait de la diversité, 160 plateformes. Et là, il y a de nouveau de vrais risques, hein, Adrien.
9: Tout à fait. Les pirates suivent l'argent, hein, de toute façon. Donc, la facturation électronique, on peut trouver des scénarios d'arnaque qui vont plaire aux pirates. Par exemple, vous recevez un message en vous disant que votre compte sur la plateforme agréée n'est plus aux normes et que les paiements ne seront plus processés. Vous allez cliquer sur le lien, rentrer vos identifiants, changer de RIB, peu importe. Mais voilà. Et puis, on est à la fois dans une architecture qui est très décentralisée. Vous l'avez dit, il y a plus de 160 plateformes agréées. Mais on a quand même la PFF, qui est la DGFiP, qui est centralisée. Ouais. C'est-à-dire que chaque plateforme va communiquer avec la plateforme de la DGFiP pour savoir à quel autre organisme envoyer les factures. Donc, il y a à la fois ce côté décentralisé qui permet d'avoir une surface d'attaque très grande,
6: mais d'un autre côté, ça va diluer un petit peu le risque. Et vous avez aussi cette plateforme centrale qui, elle, contiendra toutes les informations de toutes les plateformes agréées.
1: Oui. Et là, quand on voit ce qui s'est passé avec la DGFiP, on peut faire un petit peu Benoît.
8: Oui, moi je vois effectivement un problème de supply chain. C'est-à-dire qu'on en parle énormément. Je me souviens notamment de Jaguar Land Rover, l'arrêt total de la...
1: 6 à 8 mois, hein, l'arrêt total des chaînes de production.
8: Et l'impact global que ça a eu, même sur le PIB du Royaume-Uni.
1: Oui, parce que je crois que le gouvernement britannique avait remis 2 millions de livres...
8: En fait, ils ont cautionné, ils se sont portés caution pour des prêts qui étaient, elles, dans des banques privées. Donc c'est vraiment aller très loin. Et donc, cet environnement où nous sommes tous connectés, au-delà des logiciels avec le CRA et les patchs que l'on doit faire, ben on est tous connectés avec soit des API, soit avec ce qu'on appelait avant l'EDI, hein, l'échange électronique.
1: C'est informatisé, oui.
8: Exactement. Et donc, ben, forcément, on s'envoie et on reçoit des éléments. Il y a un moment, au-delà des hameçonnages qui sont clairement l'apanage des cybercriminels et qui suivent les tendances, on a une surface d'attaque qui s'est ouverte potentiellement assez importante.
1: Qu'est-ce qu'il faut faire, Pascal, là encore rappeler, bon, évidemment, les conditions, toute la liste d'hygiène de l'ANSSI, mais il n'y a pas un moment, il faut un peu plus sanctionner
7: Pour sanctionner, il faut
1: Pour le domaine public, c'est compliqué. Encore une fois, je dis, ils ont besoin de cet argent, mais pour les entreprises, parfois...
7: Pour le domaine public, c'est compliqué de sanctionner, mais par contre, réussir à isoler les responsabilités, ce serait déjà un bon début. Mm-hmm. Parce que là, ça s'en renvoie un peu la balle, quand même, sur les responsabilités. Et après, les sanctions, elles sont prévues. On aura transposé NIS 2, il y a des sanctions dedans. Le CRA, il y a des sanctions dedans. Donc, il faut que ça soit mis en place, que ça soit contrôlé. Et surtout, pour moi, le plus important, c'est qu'il faut que le rythme de ces lois et de ces contrôles et de ces sanctions suive le monde de la cyber. C'est-à-dire que si on a toujours un wagon de retard, on aura toujours un wagon de retard.
1: Mais est-ce que ça veut dire parfois, je me souviens, il y a quelques années, c'était avant Covid, hein, c'était genre le CTLM américain qui s'était fait pirater, le nom m'échappe, c'est X à la fin.
8: Equifax.
1: Et eux, le DG, il a sauté. Hein. Il n'y a pas que le DSI, le RSSI qui ont sauté, il y a le DG qui a sauté.
8: Question de gouvernance.
1: Et nous, aujourd'hui, je ne souhaite pas au PDG pirater de sauter, mais parfois, quand on voit la façon dont ils ont été piratés, la facilité avec laquelle ils sont rentrés, il y a peut-être un moment où il faut aussi sanctionner au plus haut. Quoi.
7: J'en connais qu'on sautait chez les clients, mais je ne sais pas si c'est ça qui va... Il faut qu'il y ait les différents volets. La sanction, c'est une chose. Ouais. La sanction, une fois que tout est fait et que de toute manière ça s'est passé, c'est comme piquer un enfant. Hein. C'est trop tard. Hein.
1: Ouais.
7: Ça a été fait. Donc, il faut vraiment que tous les axes soient solides. L'axe légal, l'axe de l'audit, se donner les moyens d'auditer, se donner les moyens de vérifier. Et je pense que là-dessus, il y a une grosse faiblesse. Hein. Mm-hmm. Souvent, on met des choses en place et puis... c'est fait, c'est pas fait.
1: Je pense que c'était moi pour la DGFiP. C'est Michel Juvin qui était avec nous l'autre jour. Vous pouvez voir l'émission en replay. Il avait listé un peu tous les organismes de contrôle interne, Cour des comptes, etc. Et sans doute, ils ont tous sorti des rapports, mais personne les a lus, personne les a appliqués. Voilà, messieurs, merci. On va rester positif pour tout ça, se dire voilà, on est en train d'avancer. La sensibilisation dont on part, ça y est, tout le monde s'y met. En tout cas, merci à tous les trois, Benoît Grenemval, expert en cybersécurité chez IZ, Pascal Le Digol, DG France de WatchGuard, et Adrien Merveille, directeur technique Checkpoint France. Et puis donc, c'est continuer cette hygiène. On rappelle, aller sur le site de l'ANSSI, il y a tout cet ensemble d'hygiène à avoir. Et comme le disait Pascal, c'est déjà le minimum. Mais déjà, si vous faites ça, c'est déjà un premier pas. Allez, merci à tous les trois. Nous, on se retrouve la semaine prochaine, même heure, même endroit. D'ici là, excellente semaine sur BFM Business.
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14: Bienvenue dans la librairie de l'écho, l'émission de BFM Business qui vous offre chaque semaine le meilleur de la littérature économique. Alors évidemment, pas d'émission sur les livres sans auteur. Ils seront nos invités dans la première partie de l'émission. Et puis vous retrouverez nos critiques attitrés, Jean-Marc Daniel, Christian Chavagneux pour leur coup de cœur et leur coup de gueule. Toutes nos rubriques autour des critiques de livres, des études. Mais tout ça, c'est pour la deuxième partie de l'émission. N'oubliez pas nos comptes sur les réseaux sociaux. C'est simple, c'est la librairie de l'écho sur tous les réseaux sociaux pour retrouver les références précises des livres qu'on évoque dans l'émission. Et tout de suite, place aux auteurs. On passe la France au scanner aujourd'hui dans la librairie de l'écho. Dans quel état est la société française? Quelles sont les fractures qui la traversent? Les Français sont-ils sereins ou en colère? À quoi aspirent-ils vraiment? La démocratie en France et plus généralement en Occident est-elle fragile, voire menacée, ou au contraire plus forte qu'on le croit? Réponse avec nos deux invités. Alexandre Escudier, bonjour.
15: Bonjour.
14: Vous êtes chercheur à la Fondation nationale des sciences politiques et vous publiez avec Gilles Ivaldi L'avantage démocratique chez Calman Lévy. Franck Dedieu, bonjour.
16: Bonjour.
14: Vous êtes rédacteur en chef au magazine Marianne et vous êtes l'un des co-auteurs de Nous les Français aux éditions Robert Laffont, une centaine de thèmes traités, raconter la France comme les politiques ne le feront jamais en infographie et en images. Je cite vos co-auteurs, hein, Gérald Andrieux, Jean-Laurent Casselli, Laure Coromines, Coromine. Vous-même, Laureline Dupont et Raphaël Lorca. Je vais commencer avec vous, Franck Dedieu. Votre livre s'appelle Nous les Français, mais votre conclusion, est-ce que ça serait pas quand même qu'il est de plus en plus compliqué de dire « nous, les Français » ?
16: Oui, c'est de plus en plus compliqué, mais pourtant, ça existe. Et il faudrait s'intéresser à l'article. C'est-à-dire qu'il n'y a pas un « nous, les Français », mais il y a plusieurs « nous ». Et nous avons, peut-être pour vous expliquer, parce que tout ça peut paraître un peu flou, deux mots sur un peu notre méthode. On a voulu cartographier la France à partir du minuscule pour essayer de justement déterminer quelque chose de plus majuscule à hauteur d'individu. Alors, par rapport au mode de vie, par rapport aux choix culturels, par rapport aux biens de consommation. Et il se trouve que on s'était dit, ben, on répondra à la question d'Emmanuel, quelque part, à la fin de l'ouvrage. Ouais. On en déduira, mais est-ce que nous, les Français, ça existe? Est-ce qu'il y en a un seul? Est-ce qu'il y en a plusieurs? Et donc là, on est confronté à trois thèses qui reviennent d'ailleurs, rejoignent un peu votre propre livre. C'est, est-ce qu'on est dans le face-à-face, façon Gérard Collomb, vous vous souvenez? Ouais. Cette espèce de polarisation de Français qui aiment pratiquement, qui se polarisent avec un certain délice, ou du moins qui en ont conscience. Est-ce qu'on est dans le main dans la main, façon un peu bourgeoisie sympa, des beaux quartiers qui dit vivre ensemble, ou alors est-ce qu'on est dos à dos, une sorte d'indifférence, d'aquabonisme, disons, oh, vous savez, on vote chaque fois, il y a des alternances, bon. Et puis ça sert à rien. Alors, bon, la réponse. Ben, la réponse, c'est qu'en fait, on passe régulièrement, tous les jours, d'un état à un autre. Il y a une forme d'archipélisation, pour reprendre le thème fort connu de Fourquet, mais nous passons, au fur et à mesure des années, et puis même dans la même journée, d'un archipel à un autre. C'est-à-dire qu'il y a des moments où, je dirais, les Français sont très polarisés. Je prends par exemple cette forme d'hypercommunautarisation où les gens veulent vivre avec leurs semblables à tout prix. Une sorte de segmentation aussi du vote, peut-être on en reparlera. Mais il y a des moments où, justement, eh bien, il y a quelque chose qui nous réunit, il y a une sensation d'avoir un destin commun. Et si vous voulez, c'est ça qui ressort de notre étude, qui est très empirique.
14: Est-ce qu'on est capable de dire aujourd'hui ce qui nous divise le plus? Par exemple, est-ce que c'est le niveau de vie? Est-ce que c'est le territoire? Est-ce que c'est l'âge? Est-ce que c'est le diplôme? Est-ce que c'est nos opinions politiques? Et est-ce qu'à l'inverse, on a quand même un ciment commun au-delà de nos différences?
16: Ce qui... Alors, à l'époque un peu marxisante, c'était assez simple, parce qu'il y avait l'instrument de la conscience de classe, où ce qui nous divisait le plus, c'était notre place dans l'appareil productif, les capitalistes, les salariés, voilà, les prolétaires. Tout ça était simple. Aujourd'hui, il s'est ajouté à cela, non pas qu'il n'y ait plus de conflits sociaux, mais il s'est ajouté à cela le phénomène identitaire, qui touche non pas à l'acquis, mais à l'inné, et donc qui, je dirais, augmente la polarisation, et le phénomène culturel. Et autour de ça, pour répondre à votre question, Emmanuel, l'élément... Où apparaissent avec, je dirais, de façon très parfaite, cette ségrégation sociale, culturelle, identitaire, c'est la géographie. C'est-à-dire, on a même fait une entrée là-dessus, entre périphéria et métropolia. On a même fait un petit exercice qui va vous intéresser. On a imaginé la France en enlevant les 12 métropoles, c'est-à-dire 1% ouais. du territoire. Ça ne fait pas beaucoup, en termes de superficie, je parle. Eh bien, vous avez des différences qui sont énormissimes. C'est-à-dire que, je vous donne quelques chiffres, si vous le permettez, entre 2011 et 2022, vous avez métropolia, les 12 villes, 37% des cadres, augmentation de 37% des cadres, augmentation de 11,5% des salariés. Ouais. Dans périphéria, c'est-à-dire la France moins ces 12 villes, ouais. bon, vous avez une croissance du salariat de 2,6% sur 10 ans, mmh. c'est-à-dire pratiquement une stagnation. C'est-à-dire que cette polarisation géographique

0: en ébullition. Vous qui l'avez regardée à hauteur d'homme, vraiment, est-ce qu'elle va si mal que ça, la France?
1: En fait, si vous voulez, c'est la fameuse phrase de Tessier qui dit « La France, les Français ont l'impression de vivre dans un paradis
0: ouais. ».
1: Alors que ils ont l'impression de vivre en enfer, alors que alors qu'ils vivent dans un paradis. Ça, si vous voulez, c'est vrai et à la fois c'est pas vrai. Mais ça montre une chose quand même, c'est-à-dire que il y a un pessimisme français qui signifie que le réel, que le présent est insatisfaisant. Pourquoi ? Parce que c'est un peuple politique. Nous sommes un peuple politique.
0: Alors ça, ça transpire de votre travail. À tous les niveaux, tous nos actes, toutes nos décisions, tout est politique.
1: Oui, tout est politique. Alors, en particulier en France, parce qu'on a un article sur les doudounes, où il y a plusieurs types, une sorte de typologie des doudounes.
0: Notre choix de doudoune est politisé.
1: Dit quelque chose. Oui, mais ce qu'on mange est politisé, effectivement. C'est-à-dire que... Mais n'allez pas croire pour autant que tout est segmenté. C'est-à-dire que nous sommes dans un pays, et c'est à mon avis là que provient ce pessimisme-là, c'est que nous sommes dans un pays qui constate que le présent ne va pas bien, et y compris dans le vivre ensemble, entre guillemets, et qui aspire à quelque chose de commun, à quelque chose, je dirais, qui fédère. D'ailleurs, ce qui fédère le plus, on l'a vu ça. Et on revient à cette histoire de pessimisme et d'insatisfaction par rapport au présent, c'est la nostalgie. La nostalgie, par exemple, on regarde les séries préférées, les références préférées des Français, c'est assez transclasse. Vous avez... Finalement, les cadres et les ouvriers, les employés, qui ont à peu près les mêmes références, les mêmes codes, les mêmes séries qu'ils aiment bien. Le Père Noël est une ordure, Louis de Funès, etc. On a quand même quelque chose de commun. Et je crois que c'est ce qui fait de nous un peuple politique davantage qu'un peuple fondamentalement pessimiste.
0: Est-ce que les Français sont des enfants gâtés ?
1: Non, mais pas du tout.
0: Parce que quand même, ce qui est toujours paradoxal et ce qui est assez... Et très structurant dans toutes les enquêtes d'opinion, c'est une situation que vous relevez dans votre livre. On a quand même les Français, quand on les interroge sur eux-mêmes, qui disent « bah moi, ça va ». Grosso modo, ils ont à peu près toujours 70% à dire. Moi, personnellement, ça va, mais la France, ça va pas. Est-ce que dans un pays où les gens sont quand même aussi rassurés pour eux-mêmes et inquiets pour leur pays, on se dit pas quand même « les Français, ils... » Oui, c'est des enfants gâtés. Est-ce qu'on n'est pas des enfants gâtés quand on est dans le pays qui a le plus de piscines au monde par habitant, par exemple?
1: Non, mais parce que c'est une schizophrénie française. C'est qu'effectivement, il y a, à titre personnel, on peut dire qu'on va bien. Mais comme nous ne sommes pas un peuple libéral qui veut cultiver son jardin façon Voltaire, ou plutôt qui veut le faire, mais pas tout le temps, pas à tous les moments de la journée, nous aspirons à quelque chose de commun qui a un peu, si vous me permettez l'expression, un peu de la gueule. C'est-à-dire qui transcende un peu le quotidien. C'est pour ça que les Français ont toujours une sorte d'idéalisme, de singularité, de parler au monde. Et, si vous voulez, le fait qu'on n'y arrive pas, quelles que soient les élections, ça pose un problème de rapport au bonheur, finalement.
0: Vous notez quand même une fracture entre les Français et leurs élites,
1: politiques. Oui, on l'a même mesuré.
0: N'a jamais été quand même aussi grande.
1: Oui, alors ça c'est vrai. On a regardé, c'est un thème de science politique majeur. Nous, on a décidé de le regarder par le petit bout de la lorgnette, si j'ose dire. On a regardé quels étaient pris un projet de loi et regardé quels étaient les sympathisants de ces partis politiques avec le vote des députés de ce parti politique. Et là, on s'aperçoit que quoi ? La France Insoumise, vous avez, je l'ai noté, 58% des sympathisants de la France Insoumise qui étaient pour durcir la loi sur les mineurs délinquants. Le projet de loi a été voté par 0% des députés de la France Insoumise. Mais la réciproque est vraie. Vous avez 57% des sympathisants de Macron qui sont favorables à la taxe Duckmann. Alors que les députés, évidemment, macronistes, ont rejeté la taxe Duckmann. Qu'est-ce à dire ? D'abord, premièrement, que nos politiques, parce qu'ils ont une sorte de marketing politique où ils cherchent à tout prix de segmenter des parts de marché à rassurer et à obtenir pour gagner en électeurs, ils ont tendance, à surestimer la polarisation des Français.

0: deuxièmement, ça veut dire que, quelque part, les Français de droite comme de gauche aspirent à de la protection. La protection qui est celle, je dirais physique, entre guillemets, par rapport à la délinquance, même les gens de gauche, et même très à gauche, et ils aspirent aussi à une protection sociale, c'est-à-dire à l'égalité.
1: Est-ce que la période actuelle ressemble à une période qu'on a connue dans l'histoire ?
0: Alors,
1: je sais ça, je vous taquine là-dessus.
0: Oui,
1: c'est un travail que vous avez fait très souvent.
0: Oui, c'est vrai que j'aime beaucoup ces parallèles-là. Ce serait facile de vous dire c'est 1788 parce que il y a une forme à la fois d'aspiration à quelque chose de nouveau et à quelque chose qui est plus grand que soi-même et un sentiment de décadence. Mais c'est un peu facile, je trouve. Peut-être qu'il y a quelque chose de 1936. C'est-à-dire qu'il y a des oppositions franches, avec une réactualisation du conflit droite-gauche assez fort, et aussi, parallèlement, le sentiment d'appartenir à la même nation, à aimer la France, à avoir ce qu'Ernest Renan appelait un legs de souvenirs. On retrouve cette idée de la nostalgie. La France, c'est aussi avoir en commun ce legs de souvenirs et en avoir conscience.
1: Alexandre Escudier, 1788-1936, on voit la montée des régimes autocratiques, autoritaires, tout autour de nous. On voit en France la montée des populismes. Est-ce que la démocratie est menacée aujourd'hui en France ?
2: Je crois qu'il faut repartir des peurs, des angoisses, des anxiétés contemporaines et les prendre très au sérieux. Parce que ce qui se passe, c'est que, effectivement, vous le disiez, traditionnellement, la France est un peuple très politique, où on se contente pas d'être bien chez soi dans son jardin, on veut qu'on soit bien collectivement, voire au-delà de la collectivité nationale. Mais aujourd'hui s'empile un nombre de chocs, de risques, comme jamais, quand même. C'est-à-dire le retour de la guerre, déjà, en Europe, depuis 1945, le réchauffement climatique, l'effondrement de la biodiversité, maintenant l'intelligence artificielle qui menace les emplois, avec aussi des fantasmes de prise en main quasiment du destin de l'humanité de l'IA, le vieillissement démographique, qui est un problème d'attrition démographique de nos sociétés grave, et les désordres migratoires. Et face à cela, la réaction est une réaction d'angoisse face à la capacité de notre propre régime politique de faire face à tout ça. C'est ça qui est en jeu. C'est ce surajoute, c'est-à-dire que les problèmes sont là. Simplement, on a l'impression que l'outil politique dont nous disposions calmement jusque-là nous échappe, ne régule plus.
1: Vous dites d'ailleurs, il y a des cycles populistes. Mmh. Est-ce que nos démocraties, et ça concerne pas seulement la France, est-ce que nos démocraties occidentales sont entrées dans un cycle populiste ?
2: Oui, alors elles sont entrées dans un cycle populiste depuis pas mal de temps, depuis au moins 20 ans déjà. Et la globalisation économique qui a joué un grand rôle avec le choc économique sur les cols bleus, la désindustrialisation, qui a dégradé certains bassins d'emploi traditionnels de l'industrie, a gommé des perspectives d'ascension sociale de tout un tas de régions entières, hein, qui font partie de votre périphélia, hein, pour partie. Donc ça, c'est indéniable. Aujourd'hui, menace un deuxième choc, un choc sur les cols blancs avec l'intelligence artificielle, qui risque de détruire des emplois qui étaient jusque-là épargnés par une certaine globalisation désindustrialisante à cause de l'industrie ailleurs. Tout ceci a induit un cycle de raidissement populiste au sens où toute une partie des classes populaires et moyennes inférieures ont considéré que seules les élites tiraient leur épingle du jeu, ceux des métropoles, justement, qui pilotaient la mondialisation un petit peu sur la meilleure part de la valeur ajoutée, pendant que ceux d'en bas, des industrialisés, souffraient de cette globalisation. Et donc, ça a induit des réflexes de fermeture, de réticence, et tous azimuts, jusqu'à la fermeture à l'étranger, aux migrants, aux autres cultures. Mais ça reste encore relatif, parce que je pense que ce qui est prépondérant, c'est une envie de démocratie, mais pas de n'importe quelle démocratie, une démocratie qui marche. C'est-à-dire une démocratie qui produise des biens publics premiers.
1: Alors, quand même, la bonne nouvelle, oui. Alexandre Escudier, c'est que vous dites, mais finalement, toutes ces tensions, tout ce désenchantement démocratique, toutes ces, j'ose pas parler de crise, mais disons que toutes ces failles, eh bien, sont inscrites en fait dans le fonctionnement des démocraties. Et le principe des démocraties, c'est précisément de faire coexister ensemble des groupes sociaux qui ont des intérêts, des perceptions différentes. Et en fait, la démocratie, c'est cette confrontation permanente des tensions entre tout un tas de d'expressions différentes de catégories sociales.
2: Oui, c'est ça. C'est-à-dire que c'est ce qu'on a voulu essayer de cartographier dans le livre. C'est-à-dire que il y a des tensions constitutives de la démocratie. Et la première d'entre toutes, c'est que sauf à être dans des toutes petites démocraties comme dans l'Antiquité, des cités, on est dans des grands espaces politiques.
1: Ou des tout petits pays.
2: Ou des tout petits pays.
1: Comme aujourd'hui.
2: Voilà. Là, on est dans des grands espaces politiques où se gouverner soi-même sur la place publique du village est impossible. Ouais. Donc il faut déléguer. Qui délègue? Le grand nombre. Mais qui délègue le pouvoir à un petit nombre. Et qui donc, ce petit nombre, peut immédiatement être perçu comme capturant le pouvoir. La seule raison pour laquelle il ne soit pas perçu comme capturant illégitimement le pouvoir, c'est que ce petit nombre produise des biens publics. Le grand nombre consent à obéir aux règles, à la fiscalité, au code de la route, à tout un tas de choses, que pour autant qu'en contrepartie de son obéissance, on lui produit des biens publics. Quels biens publics? Mais il y en a des fondamentaux, il ne faut pas chercher midi à 14h, de la sécurité interne pour les physiques et pour les propriétés, externe par la paix, en quoi le financement des armées n'est pas quelque chose à quoi on pourrait échapper, puisque la contrainte extérieure de la pression militaire se posera toujours. C'est pas un luxe. Il faut produire de la prospérité pour que les gens aient des espérances individuelles, familiales, et par cercle concentrique, de vivre un peu mieux matériellement. Pas vivre comme des nababs forcément, mais un peu mieux. Il faut des libertés. Des libertés d'expression, de toutes sortes, de conscience, etc. Et dans le cycle contemporain, ça se tend au niveau aussi bien du populisme d'extrême gauche, mais surtout du national-populiste souverainiste à droite, voire à l'extrême droite, parce que, eh bien, il y a toute une frange de nos concitoyens qui, sans du tout être idéologiquement autoritaires, considèrent qu'il faut passer un cran au-dessus en termes d'efficacité régalienne. Parce que la sécurité interne n'est plus assurée, la DZ mafia monte, entre autres, gangrène jusqu'au bourg de province qui était jusque-là épargné, livre la drogue par drone pour échapper au quadrillage policier, etc.
1: Puis plus globalement, la démocratie ne tient plus ses promesses, c'est-à-dire que on se sent plus vraiment bien éduqué, on n'est plus vraiment bien soigné, est-ce qu'on est bien jugé équitablement, etc., etc. Et donc c'est cette impuissance publique, en fait, qui gangrène la démocratie aujourd'hui.
2: C'est ça. Et c'est ça qui désespère et qui met en colère. Parce qu'on attribue cette impuissance qui est structurelle, parce qu'il faut faire plein de choses en même temps, faut faire de la justice, de la santé, de la police, etc. Et on l'impute aux élites qui ont du mal à reprendre la main matériellement, quand bien même le voudrait-il, sur les leviers pratiques. C'est très compliqué.
1: Donc, il y avait un autre point sur lequel on avait on était plutôt rassuré, c'est qu'on a eu l'impression quand même pendant des décennies que le capitalisme avait choisi son camp, qui était celui de la liberté, celui des démocraties. Or, on se rend compte aujourd'hui que le capitalisme, il est tout à fait compatible avec des formes de régime très autoritaires.
2: Oui, oui, il est tout à fait plastique, malléable. Exactement. Parti communiste chinois fait sa force. Fait sa force et ses chances pérennes de survie. Mais pas toujours pour le pire, parce que ça produit aussi de la prospérité de par ce qui est produit, proposé, face à des demandes solvables. Mais le point essentiel, c'est que cette désespérance démocratique qui devient radicale va toujours de pair avec un désir de démocratie, mais efficace. Et le risque c'est de donner cette présomption d'efficacité à des formations partisanes vraiment idéologiquement autoritaires. C'est ça le risque devant lequel on se présente.
1: Mais quand même, vous dites, alors je vous cite, hein, l'expérience historique montre que les démocraties ont une capacité d'adaptation qui leur permet de sortir des crises qu'elles traversent en proposant des solutions qui finissent toujours par être adoptées par des majorités de bon sens.
2: Oui, c'est-à-dire que les masses énervées, d'abord, ne sont pas toujours politiquement organisées. Donc, leur quantité d'affect, d'exaspération n'est pas proportionnel à leur poids politique. Ça peut se disperser. Regardons le mouvement des Gilets jaunes qui n'a rien donné en termes d'organisation politique. Il n'y a pas eu de traduction. Par contre, la démocratie, comment dire, a toujours un problème de retard à l'allumage. Quand les problèmes se présentent, ça discute, ça s'écharpe, ça met du temps à réagir. Sa force, c'est sur la durée. Parce que sur la durée, les démocraties, étant donné ces mécanismes contradictoires, on peut déshélire ceux qui font des erreurs, elles intègrent en elles-mêmes les mécanismes de correction. Ce que ne font pas les autocraties. On a tendance à prêter aux autocraties parce qu'ils décident vite, avec un regard martial, avec des cohortes régaliennes derrière eux.
1: Le chêne et le roseau, quoi.
2: Voilà, exactement. Et donc, on ne voit pas que ces autocraties sont elles-mêmes très faibles. Pourquoi ? Parce que quand elles ont tort, il n'y a plus aucune corde de rappel civique pour leur dire qu'on a tort, parce qu'elles se font réprimer. Et tout le monde a même... n'a aucun intérêt à faire remonter les mauvaises nouvelles, et si bien qu'on peut faire des erreurs stratégiques colossales, comme la Russie au début de l'offensive en Ukraine, où l'armée elle-même ne faisait pas remonter toutes les bonnes informations.
1: France, est-ce qu'en France, on est au bout du désenchantement démocratique ?
2: Bon, je pense qu'on est à la croisée des chemins, c'est-à-dire où ça tanque fort, ouais, et le pouvoir ne bascule pas vers des formes d'autoritarisme hyper-exécutif. Et on est capable de produire ces biens publics premiers, de la sécurité, de la prospérité, en corrigeant tout ce qu'il y a à corriger à tous les niveaux, du logement, la santé, la crise énergétique, etc., de la croissance, soit le pouvoir passe aux autoritaires, mais d'abord il faut se garder de qualifier immédiatement les autoritaires comme des vieux fascistes. Je pense que l'analogie historique avec les années 30 est une absurdité totale et une insulte au bon sens des gens qui voient que parfois certaines choses marchent mal. Et elles ont parfaitement le droit démocratique de le dire, sans être qualifiées de fascistes. Donc je pense que c'est une très mauvaise méthode que de leur renvoyer ça à la figure. Et c'est le meilleur moyen de les faire monter, d'ailleurs. Mais par contre, si les autorités arrivent au pouvoir, ils peuvent faire quantité de bêtises. Et le point important, c'est qu'il n'est pas anormal que les autoritaires arrivent au pouvoir. La chose importante, c'est que ça réagisse derrière au niveau de la société civile, que ça réagisse face à toutes les erreurs et que la possibilité de l'alternance électorale ne soit pas verrouillée.
1: Est-ce que vous pensez, par exemple, que les États-Unis, une fois que Trump ne sera plus président, auront effacé les années de Trump comme une parenthèse, ou bien est-ce que vous pensez qu'il va laisser des traces durables dans la démocratie américaine ?
2: Il peut laisser des traces durables. La succession dynastique peut avoir lieu via J.D. Vance, via d'autres, et ça peut continuer de plus belle, parce que les clivages sont là entre les métropoles, les milieux ruraux, les zones désindustrialisées et les mieux sachants et mieux éduqués qui font la leçon progressiste aux autres. Donc, ça peut durer. Ça peut durer.
1: Franck de Dieu, pour conclure, est-ce que le monde qui vient, qui est un monde finalement par rapport au monde capitaliste, ultralibéral, né au début des années 80, très mondialisé, très concurrentiel, avec des États qui se mettent en retrait, des marchés mondialisés, etc. Est-ce que le monde qui vient, qui est beaucoup plus géopolitisé, dans lequel les États sont de retour, dans lequel le protectionnisme, les réglementations sont de retour, est-ce que ce nouveau monde qui vient finalement... La France ne va pas être plus à l'aise dans ce monde-là que dans le monde des 40 dernières années.
0: C'est-à-dire qu'on est passé... Le monde de la mondialisation était celui, quelque part, des flux. Celui du commerce. Et les Français ne sont pas fameux là-dessus. D'ailleurs, je vous conseille un livre d'Alain Minc intéressant sur l'âme des nations, où il explique à quel point, si nous avons tourné le doigt à la mer pour s'intéresser absolument à nos frontières et à l'agriculture, c'est bien pour des raisons que nous avons laissé de côté le commerce. Et donc, si nous entrons dans le monde, non pas des flux, mais dans le monde des stocks, c'est-à-dire l'expression de physicalité des choses. Hein. C'est-à-dire, c'est le retour de l'agriculture, c'est le retour de la défense, c'est le retour de la protection, et là, effectivement, de la mer aussi, au sens d'un actif, la France peut relever la tête et même... Ça peut, voilà. C'est un monde qui peut profiter à la France.
1: C'est bien qu'on termine sur cette note. Éric Tabary disait, la mer, c'est ce que les Français ont dans le dos. Quand ils regardent la plage. Merci beaucoup à tous les deux, c'était passionnant. Alexandre Escudier avec Gilles Ivaldi, l'avantage démocratique, faille pérenne et résilience contemporaine de la démocratie. C'est aux éditions Kalman-Lévy. Et puis Franck de Dieu avec sa bande de complices. Nous, les Français, raconter la France comme les politiques ne le feront jamais, en infographie et en images, c'est chez Robert Laffont. Allez, on se retrouve tout de suite pour la deuxième partie de l'émission.
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1: On se retrouve pour la deuxième partie de cette librairie de l'écho. Vous retrouverez nos rubriques habituelles, l'étude de la semaine, le coup de cœur de la rédaction. Mais tout de suite, on retrouve nos critiques attitrés. À ma gauche, Christian Chavagneux, éditorialiste à alternativeseconomiques.fr et Grand Manitou, des pages livres dans le magazine Alternative Économique sur papier. Jean-Marc Daniel, professeur émérite à l'ESCP Business School, critique attitré, lui, de la libérale société d'économie politique dont il est aussi le président. Allez, on commence avec votre choix, Jean-Marc Daniel. Le livre auquel participe, enfin co-signé par Alain Minc, Un capitalisme devenu fou, chez Flammarion. Il est devenu bien anticapitaliste, notre ami Alain Minc, ou qu'est-ce qui se passe?
5: Non, pas vraiment. Alors, il est en face de lui, donc c'est un entretien, enfin, c'est un livre d'entretien qui est mené par l'intervieweur, c'est Guillaume Erner, qui est le matinalier de France Culture.
1: Oui, absolument.
5: Et donc, qui est un peu à l'origine de cette entrevue, et qui explique dans la préface que, justement, il s'est posé des questions sur cette évolution du capitalisme, surtout sur les fortunes annoncées pour un certain nombre de gens, de la technologie et donc les Elon Musk & Co. Et donc il dit, je me suis demandé qui pouvait apporter une réponse la plus pertinente sur cette évolution de notre société. Je me suis dit, c'est Alain Minc qui est à la fois un essayiste, le conseiller des grands patrons, un inspecteur des finances, donc quelqu'un qui a une formation économique normalement de haut niveau. Donc l'entretien est un entretien qui a toute une partie historique. En fait, on raconte beaucoup l'histoire du capitalisme. Alain Minc revient sur, non pas sur sa carrière, mais sur la période qu'il a vécue, sur la façon dont le capitalisme a évolué. Il rend un hommage en particulier à Pierre Mauroy en disant que dans les gens qui ont bien compris ce qui s'était passé. Il y avait des gens comme Pierre Mauroy, et puis il fait une analyse de pourquoi est-ce qu'il y a eu cette évolution spectaculaire du capitalisme, et dit il y a deux événements qui ont joué. Un premier événement, c'est la libération du marché d'échange, c'est la libération de la circulation des capitaux. On parle beaucoup, au travers de la mondialisation, de la libération du commerce international, on parle des problèmes migratoires, mais il dit, le véritable phénomène, ça a été la libération du marché des capitaux. Et le deuxième élément, c'est des politiques monétaires qui ont été des politiques monétaires qui voulaient systématiquement éviter les crises financières et qui se sont traduites par une injection colossale de moyens financiers, de monnaie.
1: Donc tout ça commence dans les années 80.
5: Alors tout ça commence dans les années 80. Il dit la grande perturbation, c'est Volcker. Il monte brutalement les taux d'intérêt. Ouais. Puis ensuite, on rajoute par là derrière. Donc ça provoque des secousses dans le système. Ensuite, on injecte de la monnaie. Après, donc, il y a Bernanke qui va répondre systématiquement au problème de la crise de 2000.
1: Pas d'avant.
5: Et alors, il y a Greenspan avant, mais
1: c'est
5: il dit, justement,
1: sorcier.
5: Oui, alors ce qu'il dit bien, c'est qu'il dit Bernanke critique Greenspan, et quand il arrive, la première chose qu'il fait, c'est de faire la même chose, c'est le quoi qu'il en coûte et tout ça. Et donc, alors toute cette partie est assez bien menée, assez descriptive, il y a une mode d'expression assez agréable à lire, et puis il y a la dernière partie où il parle de l'intelligence artificielle avec un petit cocorico personnel, puisque Guillaume Erner flatte un peu en lui disant, mais vous aviez déjà tout vu, le rapport Magnora des années 70, c'est l'anticipation de ce qui va se passer, et Alain Minc dit, mais bien sûr. Et donc après, il nous explique un peu l'IA en disant effectivement qu'on est dans un problème au travers de l'IA qui, par-delà les politiques monétaires, par-delà la liberté de circulation des capitaux, est aussi en train de concentrer des moyens financiers entre les mains de quelques individus. Il dit, Nvidia, c'est spectaculaire, qui aurait pu imaginer ça. Et l'idée d'Alain Minc, c'est que ça va continuer dans ce sens. Donc c'est un capitalisme qui est devenu fou, mais un capitalisme qui est irremplaçable. Alain Minc dit de toute façon, il n'y a pas d'autre solution que ça, donc il va falloir comprendre, s'adapter, corriger, mais on ne pourra pas se passer du capitalisme.
1: Christian Chavagneux, qu'avez-vous pensé de ce capitalisme devenu fou?
6: Bah, à la main que c'est intéressant, c'est quand même l'homme qui murmure à l'oreille du capitalisme français depuis plusieurs décennies, donc aller l'avoir sur plus de 200 pages comme ça en face à face avec notre collègue Guillaume Erner de France Culture, c'est toujours intéressant. Moi, je trouvais que c'était un bouquin pyramide un peu, il y a une première facette, c'est Guillaume Erner essaye d'avoir un fil rouge tout le long du livre, c'est pourquoi il y a autant de riches et pourquoi leur fortune non seulement est importante mais progresse aussi vite. Donc à la main, il va dire, bah, truc un peu traditionnel, the winner Winner Takes All, donc économie de superstar. Quelques-uns vont regrouper tout. Il y a des choses un peu plus iconoclastes sur le thème, bah, le libéralisme économique en général, l'économie de l'offre en particulier, bah, ça profite d'abord aux riches. Emmanuel Macron a suivi pendant 10 ans une économie, une politique d'économie de l'offre. Est-ce qu'il a favorisé ? Oui, Emmanuel Macron pendant 10 ans a favorisé les riches. Voilà, il y a des trucs comme ça qui sont un peu surprenants, mais qui sont dit, exprimés.
1: Il a pas murmuré à l'oreille d'Emmanuel Macron à la main.
6: Oh, si, il a murmuré à l'oreille de tout le monde, ouais. De tous les présidents, tous les premiers ministres, voilà, politiques, économiques. Mais voilà, il y a des choses un petit peu originales comme ça. Et puis il y a une deuxième facette qui est là sur des propos plus généraux sur le capitalisme. Par exemple, il y a plus de femmes dans le capitalisme parce que ça change les règles du jeu. Non, ça change pas les règles du jeu. Ça change pour les trajectoires des dames, mais pas les règles du jeu de capitalisme. Il y a un truc qui dit, je sais qu'il y a des patrons qui s'enrichissent en étant franchement borderline, paradis fiscaux, tout ça. Moi, j'ai toujours refusé de travailler avec ce genre de patron. Je serais lui, je m'avancerais pas trop parce que comme il a travaillé avec à peu près tout le CAC 40 et qu'à peu près tout le CAC 40 est dans les paradis fiscaux. Donc voilà. Est-ce qu'il y a, non, mais ça pose une vraie question de fond. Est-ce que il y a un capitalisme blanc ou est-ce que quand on est un grand capitaliste, on est toujours un peu dans une zone grise ou pas? Bon, lui nous dit il y a du blanc, il y a du noir. Voilà, il est capable de faire la distinction. Les rachats d'actions, alors c'est complètement économiquement inutile, ça sert juste à enrichir les actionnaires. Il y a des trucs un peu comme ça, et puis quand même, la troisième facette de la pyramide, c'est le cercle de la raison, en fait, qui s'appelle le cercle de la bienséance. Quand on est dans les hauts politiques, dans les hautes sphères économiques et politiques, dans une soirée mondaine, qu'est-ce qu'on a le droit de dire et qu'est-ce qu'on n'a pas le droit de dire? Et là, franchement, j'étais très surpris, parce que c'est quand même assez binaire. Marché, bien. État, pas bien. C'est vraiment... soit on est... un adepte du libre-échange, de la libre circulation des capitaux, soit on rêve de l'URSS. Alors que dans la vraie vie, il me semble quand même que les entremêlements public-privé, c'est un petit peu plus malin que soit tout le marché, soit tout l'État. Et là, il y a des choses vraiment tout à fait étonnantes. Les riches, franchement, les impôts, ils s'en moquent parce que c'est des petites pièces de monnaie qui donnent. Bon, on peut mettre la taxe Zucman. Ah non, surtout pas. Faut pas mettre la taxe Zucman. Dès qu'il y a des choses un petit peu qui remettent en cause le cercle de la raison libérale, c'est qu'on est vraiment, on n'a rien compris à l'économie et qu'on est très mauvais. Et là, j'ai vraiment été très, très surpris. C'est quand même assez léger sur le plan intellectuel, même si globalement, c'est toujours intéressant d'avoir le point de vue, je dirais, d'un insider du capitalisme français.
1: Allez, on passe à votre choix. Christian Chavagneux, c'est un livre dont vous aimez débattre. Tous les ans, c'est un marronnier, comme on appelle ça dans nos métiers. C'est la publication du CEPI sur l'économie mondiale en 2027. Que nous réserve cette édition 2027?
6: Bon, vous savez que j'aime bien ce petit...
1: Et que Jean-Marc est toujours très agacé, on va voir. J'attends avec impatience son jugement.
6: Ce petit livre donc du CEPI, mais voilà, je pense que c'est la dernière année, parce que comme vous le savez, le CEPI et le FCE ont fusionné. Oui. Maintenant, c'est l'Institut français d'économie, donc IFE, CEPI encore pour cette année. 6-7 petites introductions toujours très claires, très pédagogiques. La première qui fait un petit peu le tour du monde, bon, il y a plein de sujets abordés. Il y en a un qui m'a intéressé, c'est que dans l'économie mondiale, de plus en plus de chocs d'offres qui sont inflationnistes. Les banques centrales, quand il y a de l'inflation, remontent les taux. Mais on voit bien que la BCE, remonter les taux, ça ne fait pas passer plus de pétrole dans le détroit d'Hormuz. Donc, comment est-ce que les banques centrales peuvent s'adapter à des chocs inflationnistes qui sont des chocs d'offres, alors que la remontée des taux...
1: Est un deuxième choc d'offres
6: et ça ne sert pas à grand-chose pour régler le premier. Donc voilà, il y a une petite question comme ça qui est levée, qui m'a intéressé. Il y a deux chapitres sur les États-Unis. Un premier assez classique, l'économie en cave. Qui fait un petit tour de raison, c'est bien. Le deuxième, beaucoup plus intéressant, Trump a fait monter les taux d'intérêt, même après la décision de la Cour suprême, il y a quand même plus de protectionnisme. Globalement, dans le monde, plus de protectionnisme. Pourtant, en 2025 et déjà en 2026, le commerce mondial ne s'est jamais aussi bien porté. Est-ce que le protectionnisme des États sert finalement à quelque chose? Ça pose vraiment une bonne question. Il y a un chapitre sur la géoéconomie. Ça, c'est quand même très, très, très drôle, si je puis dire, parce que c'est tout d'un coup, avec l'opposition des États-Unis et la Chine, la guerre en Iran, là, les économistes découvrent que les rapports de force dans la mondialisation, ça joue un rôle. Et donc, ils disent, mince, on s'en est pas préoccupé jusque-là, comment on peut faire? Bon, on va faire de la géoéconomie. Donc, l'auteur, vraiment, le chapitre est très clair. C'est quoi? Quel sujet ça couvre, c'est extrêmement restreint. On s'aperçoit de la pauvreté intellectuelle, de l'approche des économistes sur les rapports de pouvoir. Il y a un chapitre sur et l'Europe dans tout ça. Bah, l'Europe, dans ce monde géopolitique un peu plus violent, elle s'en sort pas très bien. Puis les deux derniers chapitres, c'est sur la finance. Je trouvais le chapitre de Jezabel Coupé-Souberan sur l'euro numérique excellent. Vraiment très pédago. Elle explique bien. Et en plus, c'est vraiment de l'économie politique. Qui est pour, qui est contre, pourquoi. Et le dernier chapitre sur l'indépendance des banques centrales, qui montre de manière assez maligne que, certes, il y a des mandats, mais que les banques centrales peuvent toujours adapter un petit peu leur mandat, soit le relâcher un peu, soit avoir une interprétation rigoriste. Et clairement, la BCE, c'est une interprétation rigoriste.
1: Jean-Marc Daniel, alors, ce millésime 2027.
5: Eh bien, écoutez, il rejoint dans mon estime le millésime précédent. Alors, je sais que je ne devrais pas dire ça, parce que après, Jezabel Coupé-Souberan m'en veut, alors
1: c'est
5: je...
1: Pas grave.
5: Mais si, si, parce que j'ai beaucoup d'amitié et d'estime pour elle, donc je ne veux pas me fâcher avec elle. Mais je pense que cet exercice ne correspond pas à ce qu'on est en devoir d'attendre d'un exercice sur l'économie internationale mené par le CEPI. Christian a parlé du chapitre sur l'euro numérique, elle a écrit, qui est effectivement très clair, mais qui pour moi est hors sujet. L'enjeu, c'est pas ça, l'enjeu, c'est l'économie mondiale. Le seul vrai sujet, la seule vraie chapitre où on traite ça, c'est le tout premier, où on fait une revue effectivement de ce qui s'est passé avec l'histoire des chocs d'offres. Il y a un chapitre qui est assez bien mené sur effectivement le commerce international et les conséquences des politiques protectionnistes, notamment celles initiées par Trump. Mais après, on part un peu dans tous les sens. Il y a de grands absents. Il y a des zones entières de la géographie. On parle de géoéconomie, mais la géographie est totalement absente du sujet. Il y a des problèmes comme la démographie qui ne sont pas du tout traités. Et donc, il y a beaucoup de choses hors sujet, alors qu'il y a des choses qui auraient dû être là. Donc, je reste sur ma faim, et d'autant plus que la tonalité générale est quand même assez gaucho-mondaine.
1: Merci beaucoup à tous les deux. Allez, c'est l'heure de notre étude de la semaine.
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1: Et on s'intéresse cette semaine au travail de Rexecode autour de l'intelligence artificielle et de la souveraineté. Ça s'appelle IA et souveraineté, le risque de déclassement économique. Olivier Redoulès, bonjour.
7: Bonjour.
1: Olivier, vous êtes le directeur des études de Rexecode et vous avez donc co-signé avec Mathilde Ferrer cette étude sur l'IA et la souveraineté. D'abord, votre point de départ, c'est quand même cette interrogation sur la productivité. Est-ce que, avec l'intelligence artificielle, nous sommes à l'aube d'un déferlement de productivité? Et je vous pose la question parce que vous précisez bien, vous, que à chaque fois qu'il y a un choc de productivité, c'est ce choc qui structure les écarts de performance économique entre pays pour les années qui suivent.
7: Oui, absolument. En fait, quand on regarde à la fois les usages, les avis d'experts, les projections des fabricants, des économistes, etc. Il y a beaucoup d'incertitudes, mais il y a le sentiment qu'on est au bord d'un choc de productivité similaire à ceux qui avaient donné lieu aux précédentes révolutions industrielles. On parle de celle du charbon et de l'acier, de celle de l'électricité, de celle du pétrole. Et ça, concrètement, en fait, on a des données qui existent. Ça s'appelle la base de Madison Project, qui en fait essaie de calculer, alors c'est toujours des hypothèses, sur très longue période, depuis 1800, ouais, même avant, le PIB par habitant, le niveau de développement par habitant. Et ce qu'on voit sur très longue période, c'est qu'en fait, les chocs de productivité, en fait, ils font diverger les pays entre eux. On peut partir à un moment donné d'un niveau de développement comparable, mais après, l'ordre économique mondial change. Mais un point central, et c'est pour ça que cette note qu'on a écrite avec Mathilde Ferrer parle de souveraineté, c'est que le vrai enjeu de souveraineté, justement, de l'IA, ce sont ces écarts de productivité. L'IA a tout plein d'enjeux de souveraineté au quotidien, la cybersécurité, ouais, la défense, les nouveaux armes, etc., les données, l'accès. Mais la réalité, c'est que si elle crée des divergences de trajectoire de productivité entre pays, en fait, ça va devenir un problème de souveraineté parce que vous ne traitez pas à égal avec quelqu'un qui a un PIB par habitant qui est 10 fois ou 20 fois supérieur à vous.
1: Sauf que, Olivier Redoulès, le constat, il est quand même aujourd'hui implacable. L'Europe et la France ont un retard d'adaptation et d'insertion dans les nouvelles chaînes de valeur de l'intelligence artificielle. Est-ce qu'il y a un risque de déclassement aujourd'hui au niveau international de l'Europe et de la France?
7: Le risque est réel. Le risque est réel, effectivement. En fait, on voit chaque fois des petits signaux positifs auxquels on peut se raccrocher, mais on voit en fait qu'on n'est pas là où ça compte. En fait, on a un problème d'ordre de grandeur, on a un problème de facteur d'échelle avec les leaders du IA. La bonne nouvelle sur le passé, c'est que ce n'est pas forcément inéluctable. En fait, il suffit de regarder même l'histoire des 50, 60 dernières années, les pays asiatiques, ils n'avaient pas forcément de pétrole, ils sont arrivés à s'insérer dans l'échelle mondiale, et puis plus proche de nous, les pays nordiques, en fait, ils ont pas forcément d'atouts en termes de pétrole, en termes de taille d'entreprise, etc. Et pourtant, ils ont des modèles sociaux plutôt protecteurs, et ils arrivent à tirer leur épingle du jeu du développement de la mondialisation, de l'Europe, etc. Et là, en fait, il faut s'inspirer des autres et tirer profit de cette nouvelle vague de productivité. Il faut pas la subir, il faut pas non plus faire des bêtises comme on a pu faire de le passé.
1: Mais est-ce qu'on peut être un pays très grand utilisateur de l'intelligence artificielle et tirer les gains de productivité qui vont avec sans être un grand concepteur et un grand fabricant d'intelligence artificielle? En gros, est-ce qu'en utilisant du matériel américain et ou chinois, les Européens peuvent quand même rivaliser en matière d'intelligence artificielle?
7: Vous voyez, pendant très longtemps, le premier producteur d'automobiles au monde, c'était Toyota. Le Japon ne produit pas de pétrole. Donc ça montre quand même qu'on peut s'inscrire dans un secteur industriel qui est utilisateur d'une ressource sans forcément la produire nous-mêmes. Mais il y a des choses à faire et des choses à ne pas faire. Je commence par ce qu'il ne faut pas faire, subventionner la consommation. En fait, il ne faut pas créer des déséquilibres financiers ou budgétaires pour maintenir ce niveau d'utilisation de l'IA. Les pays en général qui s'en sortent ont des finances publiques d'ailleurs bien gérées. Il faut éviter de mettre de l'argent pour créer des champions nationaux un petit peu décidés dans le coin d'un bureau de l'Élysée. En fait, c'est très bien si on a des champions nationaux, ça se décrète pas. Il faut aussi éviter de trop protéger. En fait, la réalité, c'est que le protectionnisme, la fermeture des frontières, mais ça, en fait, ça conduit au déclin, ça conduit au déclassement. Et par contre, il y a des choses à faire. La première chose à faire, c'est faire ce qu'on a su faire au niveau européen dans les années 2000-2010 même, c'est mettre en concurrence les fournisseurs étrangers entre eux. Et pour faire baisser les prix. En fait, au fond, on a tous bénéficié de services numériques à des prix relativement bas, au même prix, parfois même plus bas que les Américains, grâce à l'action de la politique de concurrence. Il faut l'adapter, mais il faut la continuer. Il faut aussi, permettre au capital de s'exprimer. C'est-à-dire, il faut arriver on sait que c'est une industrie très capitalistique. Peut-être que dans le cas de la France en particulier, il faut pas trop taxer le capital, parce que si on tue la rentabilité de le capital, on tue la prise de risque. Il faut aussi permettre un élément central au marché du travail, notamment au marché du travail qualifié, de s'adapter. C'est-à-dire, il faut pas trop protéger les travailleurs. Il faut bien sûr avoir des matériels de sécurité, mais il faut surtout permettre aux ressources, en emploi, en main-d'œuvre, en capital, de s'allouer vers les secteurs les plus porteurs.
1: Alors, la France est à la pointe de la régulation en matière d'intelligence artificielle. Est-ce que c'est un atout? Est-ce que c'est quelque chose qui va protéger notre souveraineté à long terme? Ou bien est-ce qu'au contraire, c'est un frein à la diffusion de ces technologies dans l'économie et finalement à la récolte des gains de productivité?
7: En fait, il faut avoir une régulation qui soit pas trop défensive, en fait, qui soit pas trop protectrice. Il faut éviter d'être le champion de la régulation dans son domaine. Par contre, là où la régulation a un rôle à jouer, c'est justement pour éviter de tomber dans les mains d'un cartel américain ou chinois ou autre. C'est là, en fait, la régulation doit d'abord viser une adoption, une diffusion rapide et une mise en concurrence des producteurs.
1: Merci beaucoup Olivier Redoulès, directeur des études de Rexicode, pour cette étude IA et souveraineté, le risque de déclassement économique. Étude en accès libre sur le site de Rexicode, Olivier Redoulès.
7: Absolument.
1: Merci beaucoup en tout cas de nous avoir rendu visite. Allez, encore plus d'études tout de suite.
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1: Et à l'occasion de la Semaine européenne de la mobilité, Galian, entreprise spécialisée dans le vélo cargo électrique, s'intéresse à une question centrale. Qu'est-ce qui empêche réellement les Français de remplacer leur voiture sur les trajets courts par d'autres modes de mobilité plus douces? Alors, on le savait, hein, 69% des actifs utilisent leur voiture pour se rendre au travail, 81% des ménages possèdent au moins une voiture et 34% des ménages disposent de deux voitures ou plus. Ça fait 11 millions de ménages. Donc ça, on le savait au quotidien pour la voiture. Sauf que pour les trajets domicile-travail de moins de 2 km, eh bien on a quand même 58% des Français qui utilisent encore leur voiture. Entre 2 et 5 km, c'est encore 74%. Et donc, pourquoi, sur des trajets aussi courts, les Français continuent d'utiliser leur voiture? Et là, l'INSEE identifie plusieurs facteurs extrêmement intéressants. D'abord, l'enchaînement des activités. Ce trajet qui apparaît très court, en fait, ça n'est pas un simple trajet domicile-travail, mais on dépose des enfants, on fait des courses. C'est 15% des trajets domicile-travail en semaine qui comportent au moins un déplacement pour un autre motif. Il y a l'environnement urbain qui compte aussi énormément, à distance identique. La probabilité de prendre le vélo est beaucoup plus élevée lorsque le trajet se déroule en zone urbaine. Il n'y a pas, en dehors des zones urbaines, les infrastructures suffisantes. Et puis, il y a enfin un élément beaucoup plus banal, l'habitude ou le choix personnel. L'INSEE les cite explicitement parmi les raisons possibles du recours de la voiture pour les très courtes distances.
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1: Et cette semaine, c'est celui de notre journaliste Paul Valère. Bonjour Paul.
8: Bonjour Emmanuel.
1: Alors, vous avez décidé de vous intéresser et vous vous êtes passionné pour ce livre-enquête de la journaliste Sacha Beckerman, Olympique Lyonnais, la révolution Michel Kang, qui sort tout juste chez Amphora. Un livre qui nous plonge au cœur du changement de gouvernance du club de l'Olympique Lyonnais à l'été 2025, mais surtout un livre qui nous fait le portrait d'une personnalité quand même assez extraordinaire, qui est donc Michel Kang.
8: Oui, tout à fait. Et là, c'est un changement radical, puisque en fait, la présidence, elle va passer du sulfureux et incontrôlable John Textor à Michel Kang, la boss lady qui va remettre sur pied un club qui est globalement au bord du gouffre.
1: Ouais.
8: Boss lady, c'est quoi? C'est une expression qui est empruntée à la chanteuse Théodora par Sacha Beckerman dès la première page du livre et qui donne le ton, car Michel Kang, c'est la femme d'affaires qui gère, qui est déjà la présidente reconnue de la section féminine de l'Olympique Lyonnais depuis 2023. Elle vient sauver l'équipe masculine in extremis au moment où elle doit être rétrogradée administrativement en Ligue 2 par la DNCG, vous savez, l'instance chargée de surveiller les comptes des clubs de foot. Et à ce moment-là, la dette avoisine les 575 millions d'euros. C'est faramineux, une crise financière qui est exacerbée donc par la gestion catastrophique du club par John Textor durant 3 ans.
1: Et franchement, le redressement est quand même plutôt réussi.
8: Oui, parce que c'est là que ce livre, il est passionnant. Il nous permet de comprendre comment, en une semaine chrono, Michel Kang, elle va rassembler tout le monde autour de la table pour monter un projet qui va finalement répondre à toutes les inquiétudes de la DNCG. Et ça, c'est vertigineux. Les semaines suivantes, elle impose le courage et la discipline budgétaire en divisant presque par deux la masse salariale. Ce qui joue aussi capital, c'est la sérénité qu'elle apporte. Elle est très à l'écoute et on a le sentiment qu'en fait, tout ce qu'elle fait, c'est réfléchi et qu'elle contrôle parfaitement son image, notamment lorsqu'elle portraitise Michel Kang. Sacha Beckerman dit que Michel Kang ne subit pas sa discrétion, elle la cultive précieusement. Alors, et que son silence, loin d'être de la timidité, c'est une posture de pouvoir.
1: Parce que, Paul, c'est ça le cœur du livre, quand même, ouais. Au-delà de ce coup de maître.
8: Tout à fait.
1: C'est quand même, mais qui est Michel Kang? Ouais. D'où elle vient? C'est qui cette personnalité?
8: Ouais, c'est là que le livre est précieux, parce qu'il retrace en détail le parcours d'une personne qui a toujours tenu à rester discrète, justement. Elle a 67 ans aujourd'hui, mais avant le foot, elle a parfaitement accompli le rêve américain. Elle grandit dans une Corée du Sud qui est très traditionnelle, qui donne peu de perspectives aux femmes. Elle part étudier à Chicago, puis à la Yale School of Management. Elle enchaîne sur 10 ans de consulting et elle va travailler dans le département tech de l'information en santé de Northrop Grumman avant de créer sa propre entreprise Cogno Santé, qu'elle aurait vendu pour 1 milliard de dollars en 2024.
1: Alors,
8: ça, c'est fulgurant comme trajectoire.
1: Ouais, mais Paul, à ce stade-là, on se dit, mais comment elle va arriver à l'Olympique Lyonnais? C'est-à-dire, on voit pas le lien.
8: Ouais, tout à fait. Et c'est pas une grande amateur de foot. Jusqu'en 2019, en fait, c'est là qu'elle va suivre les États-Unis durant la Coupe du Monde qui se passe en France, justement.
1: Ouais.
8: Et c'est les États-Unis qui remportent cette Coupe du Monde. Et là, elle va
1: identifier. Coupe du Monde féminine.
8: Coupe du Monde féminine, justement. Et c'est là qu'elle va identifier tout le potentiel du foot féminin en termes d'investissement, de structuration.
1: Et là, elle a une vraie vision de ce que doit être le foot féminin.
8: Ouais, tout à fait. Le grand message d'ailleurs que veut faire passer l'autrice, c'est de dire que, et elle me l'a répété lors des échanges que j'ai eus au téléphone avec Sacha Beckerman, c'est que le sport féminin n'est pas une sous-section du sport masculin. Lorsqu'elle prend la tête des féminines de l'OL en 2023, Michel Kang va pour preuve en fait permettre l'accélération de l'instauration d'une licence club qui est dédiée uniquement à une équipe féminine. En fait, ça n'existe tout simplement pas auparavant dans le foot. Et ça, pour la propriétaire, il y a l'idée d'émancipation, donc, mais aussi un business à monter. Et ça, c'est la façon toute américaine de Michel Kang de montrer son respect pour le foot féminin en passant par la valeur marchande. Elle va injecter énormément d'argent, pour mettre les filles dans les meilleures conditions possibles et donner au foot féminin l'engouement qu'il mérite. Parce qu'en plus de Lyon, elle détient deux autres clubs, Washington Spirit et les London Lionesses. À Washington, elle va en 3 ans tripler la fréquentation moyenne du stade, proposer à la joueuse Trinity Rodman un salaire à 1 million de dollars annuels. Ça, c'est du jamais vu dans l'histoire de la National Women's Soccer League. Et tout ce qu'elle met en place, Sacha Begerman raconte que les joueuses sont loin d'en être insensibles.
1: Et c'est ça, auprès des joueuses de foot, c'est une véritable star.
8: Ben oui, parce qu'elle dit, il y a des joueuses qui disent, comme Delphine Cascarino, je ne vais pas travailler pour London, je vais travailler pour Michel Kang, Emmanuel.
1: Merci beaucoup, Paul Valeur, pour ce livre qui est un portrait absolument formidable de cette femme d'affaires hors norme qui est Michel Kang, donc la nouvelle propriétaire de l'Olympique Lyonnais. Merci beaucoup. Allez, c'est l'heure de nos ultimes choix.
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1: Christian Chavagneux, quelle est votre dernière sélection pour aujourd'hui ?
6: D'un petit livre publié par Attac avec la dessinatrice Vap. Attac se met à faire des livres complètement différents de ce que l'ONG faisait avant. Très historique, très pédago, très clair, à destination du grand public. Là, c'est sur la montée des inégalités, historiquement, hein, du 19e siècle, hein, même du 18e à aujourd'hui, les batailles de l'impôt depuis le 18e siècle, les batailles pour essayer de récupérer un peu plus d'argent pour les salariés. Enfin, c'est vraiment avec des chapitres dessinés, un sur les enclosures, un sur la gabelle. Enfin, c'est vraiment le petit livre pédago, très facile à lire. Et là, celui-là porte sur l'histoire des inégalités.
1: Jean-Marc Daniel.
5: Alors moi, j'ai choisi de compléter le choix de Christian sur les petits livres de la découverte sur la situation de l'économie.
1: Absolument. Alors, il n'y a pas que l'économie mondiale.
5: Il n'y a pas que l'économie mondiale, il y en a un sur l'économie européenne, il y en a un sur l'économie française. Ceux-là, ils sont réalisés par l'autre branche de ce nouveau IFE, de ce nouveau Institut français d'économie, qui est l'OFCE. Alors là aussi, c'est un peu un marronnier, comme vous disiez, on retrouve un peu les mêmes rubriques. Un article sur l'euro numérique dans celui qui est sur l'Europe, ce qui paraît assez naturel. Un article qui est tous les ans dans celui sur la France, sur l'économie française avant la Covid. Donc il faudrait peut-être qu'il se renouvelle un peu, parce que ça y est, maintenant la Covid, ça commence à dater. Et puis, il y a toujours à la fois la qualité d'analyse et une masse d'informations. Et puis, il y a chapitre où il parle de la taxe Zucman, et j'invite les gens qui sont contre à aller y chercher des arguments, puisqu'ils font des contre-propositions, mais ils sont assez sévères, les gens de l'OFCE, sur la taxe Zucman.
1: Passionnant. Et quant à moi, j'ai déjà trouvé ce qui sera un formidable cadeau de Noël pour la fin d'année. Ce livre que moi, personnellement, j'ai trouvé magnifique, brillant, original, fruit d'un très beau travail de synthèse et d'illustration. Cette infographie des empires aux éditions Passé, composée par Gabriel Martinez-Gros, qui est historien, et Julien Pelletier, qui est data designer. C'est le grand récit des empires de l'Antiquité à nos jours, mais tout en infographie. C'est absolument passionnant, ça se lit merveilleusement bien, vous pouvez picorer partout, etc. Franchement, il faut avoir ça dans la bibliothèque. Voilà, déjà, c'est notre première idée de cadeau pour Noël. Et vous verrez, nous en aurons beaucoup d'autres d'ici, effectivement, les fêtes. Allez, je vous révèle un petit scoop, notamment une signée Christian Chavagneux, mais on ne peut pas vous en dire plus pour l'instant. Voilà, c'est la fin de cette librairie de l'écho. On se retrouve la semaine prochaine. Et d'ici là, bonne lecture.
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9: Bonjour à tous, bienvenue dans la semaine de Culturia. Comme chaque week-end, on vous fait un petit résumé du meilleur de l'actualité intelligence artificielle de ces derniers jours. Et on va pas se mentir, ces derniers temps, cette actu, elle est plutôt anxiogène hein, autour de l'intelligence artificielle, entre les risques existentiels qu'elle ferait peser sur l'humanité, les destructions d'emplois, c'est pas franchement réjouissant. On a décidé de prendre un petit contre-pied pour vous montrer que la tech et l'intelligence artificielle, c'est aussi et peut-être surtout du positif. Allez, c'est parti.
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10: Avec Anthony Morel. Anthony, on nous dit beaucoup que la révolution de l'IA va détruire des emplois, et c'est vrai, mais elle va aussi en créer. De nouveaux métiers sont en train de faire leur apparition, et certains sont très, très recherchés.
11: Oui, c'est ça, je vais vous en présenter quelques-uns, mais en ce moment, le profil qui s'arrache dans la Silicon Valley, et dont vous n'avez probablement jamais entendu parler, c'est le FDE. Donc FDE, c'est Forward Deployed Engineer, on pourrait traduire ça par ingénieur déployé sur le terrain. En gros, c'est un ingénieur IA qu'on va envoyer, qu'une entreprise comme OpenAI, Anthropic, Mistral va envoyer directement chez le client pour transformer l'IA en quelque chose qui fonctionne vraiment et qui génère un retour sur investissement concret. Donc on va prendre par exemple l'exemple d'une banque, qui dit bah voilà, là aujourd'hui moi je reçois des milliers de dossiers de crédit chaque mois et j'arrive pas à les automatiser, à identifier les anomalies, je veux que l'IA le fasse pour moi. Bah ça, il suffit pas de dire ChatGPT fait ça pour moi, c'est beaucoup plus compliqué que ça. Donc là on va envoyer un ingénieur spécialisé qui va venir raccorder, si vous voulez, l'intelligence artificielle à tous les outils systèmes à l'intérieur de la banque, c'est-à-dire à la base de données, aux procédures, aux règles de conformité, et faire en sorte que tout ça fonctionne parfaitement. Alors il faut être hyper bon techniquement, il faut comprendre le business du client, il faut avoir un bon relationnel. Ce sont des profils qui sont très très rares. On estime qu'aux États-Unis aujourd'hui il y a à peu près 2000 FDE qui sont vraiment expérimentés. La demande explose, du coup la fourchette de salaire est quand même pas mal, hein. Ça va de 170 à 340 000 dollars par an, donc c'est des salaires assez confortables, sans compter des actions ou plutôt des participations dans OpenAI ou Anthropic. Et c'est assez compréhensible dans le sens où aujourd'hui vous avez 95% des projets IA en entreprise qui ne produisent pas de retour sur investissement mesurable, et là les entreprises sont dans une phase où elles cherchent à ce que l'IA, au-delà des démonstrations technologiques, leur rapporte réellement quelque chose.
10: Et là c'est qu'un exemple parmi tous ces métiers qui sont en train d'émerger.
11: Oui, bien sûr, alors il y a les chercheurs en intelligence artificielle qui sont vraiment des profils très très recherchés. Les rockstars de l'IA sont payés des fortunes. Je rappelle que Mark Zuckerberg, quand il a commencé à appeler tous les grands noms de l'intelligence artificielle pour les débaucher, il leur proposait des packages à 100 millions de dollars de bonus de bienvenue et 100 millions de dollars de salaire annuel. Donc même les meilleurs joueurs de foot sont pas payés comme ça. Vous avez aussi alors plein de nouveaux métiers dont on va beaucoup parler dans les prochains mois. Les ingénieurs d'évaluation, par exemple. Ça, c'est eux ceux qui testent les IA pour vérifier qu'elles n'hallucinent pas ou qu'elles ne font pas n'importe quoi. Ça, en ce moment, on parle beaucoup des IA qui déraillent et qui font des choses qu'elles ne sont pas censées faire. Ça va être très important. Des éthiciens de l'intelligence artificielle, des chief ethics officers, qui sont censés garantir que l'IA soit développée en suivant certains codes moraux. Alors là aussi, c'est évidemment très très important. Et puis, si vous cherchez une reconversion, il y a aussi les entraîneurs d'IA, c'est-à-dire des médecins, des avocats, des journalistes également, qu'on va payer pour évaluer les réponses de l'intelligence artificielle sur des sujets qui ont trait à leur domaine d'expertise. Donc ça, on peut le faire nous tous autour du plateau, par exemple.
10: Et puis, il y a aussi plein de métiers manuels.
11: Alors oui, bien sûr, parce que l'IA, vous savez bien, nécessite des grosses infrastructures. On a une course au data center, et ça, ça nécessite des maçons, des charpentiers, des électriciens, des plombiers, des soudeurs. Ça va être eux finalement les grands gagnants de la révolution de l'intelligence artificielle, parce que ce sont des métiers qui sont très difficilement automatisables. Ça arrivera un jour, on aura sûrement des robots qui seront capables de le faire, mais ça va prendre beaucoup plus de temps que d'autres métiers. Et selon Anthropic, qui vient de publier un rapport sur le sujet, ils pourraient être les grands gagnants de cette révolution. On se les arrache en ce moment. Les géants de la tech financent en ce moment des programmes de formation massifs à coût de dizaines de millions de dollars. Les rémunérations explosent. Alors là encore, on parle aux États-Unis de salaire à au moins plus de 100 000 dollars par an. Et d'ailleurs, sur les chantiers, il y a même une concurrence. C'est-à-dire qu'il y a tellement de demandes sur les chantiers liés au data center, qu'on n'a plus assez de maçons, de soudeurs, de plombiers sur les chantiers traditionnels. Et ça va aussi être vrai en France, puisqu'on est dans cette course au data center. Je rappelle qu'on a des investissements estimés à plus de 200 milliards d'euros d'ici 2035. Donc, on va avoir besoin de ces métiers qui vont probablement être très valorisés. Si vous cherchez des débouchés pour vos enfants, par exemple, ça peut être intéressant également.
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11: Bon, l'une des critiques récurrentes autour de l'intelligence artificielle, c'est sa consommation massive d'électricité. Mais là encore, vous allez voir que des solutions assez innovantes sont en train d'arriver.
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10: Alors Anthony, c'est devenu un enjeu économique et politique au cœur de la révolution de l'IA. Comment construire des data centers moins polluants et moins énergivores? Une solution complètement dingue est en train d'être testée à Singapour. Des data centers bio, il faut l'inventer, qui fonctionnent avec des neurones humains.
11: Oui, j'ai même des data centers vivants. Alors je mets des gros guillemets à vivants évidemment, ou en tout cas organiques, on va le dire comme ça, qui fonctionnent grâce à de vraies cellules cérébrales humaines. Alors ça peut sembler complètement complètement fou. Pourtant, ça fait des années que des laboratoires de recherche, des startups, je pense à Cortical Labs par exemple, travaillent sur la notion de bio-ordinateur, on appelle ça le biocomputation. Et donc le principe, eh bien, c'est de greffer sur des puces électroniques classiques, sur des puces en silicium, eh bien, des neurones humains qui sont, alors je vous le rassure, ils ne sont pas prélevés sur des personnes réelles, hein, ils sont cultivés en laboratoire à partir de cellules souches, et ces neurones, eh bien, ils vont réagir à des impulsions électriques qui vont être traduites en informations numériques. On va s'en servir pour réaliser des tâches informatiques, notamment d'apprentissage. On a appris, par exemple, à ces puces avec des neurones dessus à jouer à Pong. Vous savez, Pong, le jeu avec les deux raquettes et la balle. Et donc, on voit ce système qui s'améliore au fil du temps. C'est absolument incroyable. Et donc, en gros, l'idée, ça va être de créer des data centers à partir de ça. Alors, on est au stade vraiment très expérimental. Pour l'instant, à Singapour, ils ont installé un premier rack de serveurs. Donc, c'est un ensemble de serveurs qui contient 16 millions de neurones vivants. Sur les performances, il faut être très clair, on est très loin des performances des dernières puces Nvidia. C'est pas du tout ça l'enjeu. L'idée, ce serait plutôt que le calcul biologique serve de complément aux infrastructures classiques, notamment pour des tâches d'apprentissage ou d'adaptation. Pour ça, le cerveau humain et les neurones sont très forts. Et c'est là que ça pourrait être très intéressant, notamment dans le domaine de l'intelligence artificielle. On est vraiment à la frontière entre l'informatique et les neurosciences.
12: Alors, surtout, le gros avantage de ces biodata centers, c'est qu'ils sont beaucoup plus sobres d'un point de vue énergétique.
11: Alors, c'est tout le pari, en fait, parce que notre cerveau, il est capable de faire des choses incroyablement complexes avec l'équivalent énergétique d'une petite ampoule d'une vingtaine de watts, le tout à température du corps humain. Et ça, c'est une performance en termes d'efficience. C'est l'évolution biologique, hein, c'est le miracle de l'évolution biologique qui rend ça possible. Et ça, quand vous comparez ça à des data centers classiques qui consomment énormément d'énergie, qu'il faut refroidir en permanence, eh bien, c'est extrêmement intéressant, sachant qu'aujourd'hui, alors je ne vous dis pas qu'on va remplacer tous les data centers avec ça, c'est vraiment une piste de recherche, mais toutes les solutions sont bonnes à prendre parce que c'est devenu un enjeu économique et politique. On le voit aux États-Unis, vous savez que maintenant, quand on installe des data centers, les gens commencent à protester, à manifester, parce que ça fait augmenter, exploser même la consommation énergétique et donc la facture énergétique dans certaines zones. Et donc, on essaye de trouver des solutions. Ça peut être de créer des puces plus efficientes. Il y a certains géants de la tech qui commencent à installer des mini-centrales nucléaires à côté des data centers. Et l'une des autres solutions, eh bien, c'est celle de la biocomputation, du calcul biologique qui pourrait permettre, eh bien, de réduire assez drastiquement la consommation énergétique de ces data centers.
12: Bon, ça risque quand même de poser quelques questions éthiques. Anthony, on parle quand même de mélanger de l'électronique et du vivant.
11: Oui, alors j'ai pas toutes les réponses. Hein. Est-ce que les neurones peuvent ressentir quelque chose quand on leur envoie comme ça les petites impulsions électriques pour générer des informations numériques? À partir de quand un ordinateur biologique n'est plus seulement une machine? Alors évidemment, on parle d'un amas de cellules, hein. On ne parle pas de quelque chose de
12: sentient. C'est la science-fiction, là.
11: Mais on est vraiment dans la science-fiction, sauf que c'est très réel. C'est-à-dire que réellement, ce sont des entreprises qui travaillent sur ce sujet-là. Il faut vraiment dire qu'on est au stade, pour l'instant, prototypal. Avant que monsieur et madame tout le monde n'ait des bio-ordinateur à la maison, il va falloir attendre quelques années, mais ça reste une piste de recherche intéressante. On pourrait aussi se servir de ces bio-ordinateurs pour mieux comprendre certaines maladies neurodégénératives comme Alzheimer et pour nous aider à trouver de nouveaux types de traitements médicaux. Donc vraiment, c'est une promesse technologique assez intéressante, même si elle est encore balbutiante, évidemment.
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11: Allez, on continue à voir la tech côté positif avec des drones qui se mettent au service de notre santé.
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12: Avec Anthony Morel. Alors Anthony, en ce moment, quand on parle de drones, eh ben, on pense plutôt à la guerre. Hein. Mais vous nous parlez de drones qui sauvent des vies. Cet été, pour la première fois en France, on vient de tester des drones équipés de défibrillateurs cardiaques. Et les premiers résultats sont très prometteur. Juste une chose, vous avez un t-shirt avec un petit cœur.
11: Bah évidemment, j'essaye de faire matcher la thématique de la chronique avec la thématique des t-shirts.
12: Très,
11: vous n'aviez pas remarqué
12: réussi.
11: Encore.
12: Si, mais alors là, c'est très réussi.
11: Ça ne fonctionne pas tous les jours.
12: Ce petit cœur qui bat là.
11: Voilà. Mais c'est vraiment ça, parce que alors on pourrait appeler ça des drones ambulances, des drones défibrillateurs cardiaques, effectivement. Et ça a été officialisé pour la première fois par le SAMU de Rouen cet été, après plusieurs mois de tests. Donc l'utilisation d'un drone qui est capable d'acheminer, mais de manière extrêmement rapide, un défibrillateur là où on en a besoin. En gros, aujourd'hui, quand vous appelez le 15 parce que quelqu'un fait un malaise cardiaque à côté de vous, qu'est-ce qui se passe? Eh bien, vous allez avoir un opérateur qui va vous répondre, qui va vous guider. Mais là, le truc en plus, c'est qu'on va pouvoir envoyer, s'il y a donc une suspicion d'arrêt cardiaque, eh bien, un drone qui va partir du CHU, qui va s'envoler, j'allais dire foncer à vol d'oiseau, c'est la définition du drone, donc en ligne droite, très très rapidement, jusqu'à l'endroit où se trouve la victime. Et là, vous avez un système de filin qui va faire descendre le défibrillateur défibrillateur pour qu'il puisse être utilisé le plus rapidement possible. 65 km/h, c'est la vitesse de ce drone. Il fonctionne de jour comme de nuit, même quand il y a des intempéries. Et donc, l'avantage, c'est qu'on va gagner de précieuses minutes, voire de précieuses secondes. Vous savez que dans ces circonstances-là, chaque seconde compte. Hein. Je vous donne un ou deux chiffres, mais chaque minute qui passe, ce sont 10% de chances de survie qui s'envolent. Le risque de séquelles sont extrêmement lourdes. Et si on utilise un défibrillateur, eh bien, on multiplie par 6 les chances de survie. Et puis, il y a un paradoxe en France, c'est qu'on a plein de défibrillateurs. En fait, il y en a dans l'espace public, il y en a dans les entreprises.
12: Il y en a dans les entreprises.
11: Il y en a beaucoup. Mmh. Mais 80% des arrêts cardiaques, ça se passe à la maison. Et là, forcément, on n'est pas équipé. D'où l'intérêt d'avoir ces drones. Alors, qui, je le précise, c'est très important, ne remplace évidemment pas les secours humains. On envoie en même temps une ambulance, mais le drone,
12: parce
11: lui,
12: qu'il faut
11: va
12: savoir
11: arriver...
12: s'en servir du défibrillateur.
11: Alors oui, normalement, c'est plutôt bien fait. On vous guide aussi à la voix. Mais l'avantage, c'est qu'il va arriver ce drone avant l'ambulance humaine. En moyenne, 4 fois plus rapidement, et ces petites minutes-là, eh ben, elles peuvent vous sauver la vie, en fait.
12: Alors, les drones pourraient devenir donc un vrai outil médical. Il n'y a pas que les défibrillateurs, parce qu'on s'en sert aussi pour transporter en urgence des médicaments et même, plus surprenant, des organes.
11: Oui, bien sûr, on a beaucoup parlé des drones de livraison.

0: avec les drones, c'est plus efficace. Et on va s'en servir également pour, effectivement, des organes, pour transplanter d'urgence. On va pouvoir les transporter d'un hôpital à un autre pour être le plus efficace possible. Donc là aussi, hein, y a un avantage très, très concret et des vies qui pourraient être sauvées.
1: Ouais, c'est vraiment génial. Alors là où ces drones pourraient vraiment changer la donne, c'est aussi dans les déserts médicaux. Parce que là, les secours, les laboratoires sont parfois très, très loin.
0: Oui, j'allais dire presque plus que dans les villes. Tout ce qui est village isolé, montagne, les îles également. C'est vrai que ça va rapprocher virtuellement, finalement, une zone isolée d'un hôpital. Alors, je vous parle de ça. C'est quand même assez largement des expérimentations pour l'instant. Tout n'est pas parfait. Forcément, vous avez encore des problèmes techniques. Quand il y a des grosses intempéries, du vent, de la pluie, c'est un peu compliqué. Faut aussi créer des couloirs aériens spécifiques parce qu'on ne fait pas voler ça comme un drone de loisir dans les rues. Mais globalement, on peut imaginer que d'ici quelques années, on ait des vrais réseaux de drones médicaux au-dessus de nos têtes.
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0: Et puis je voulais terminer par cette innovation qui relève presque du miracle, mais du miracle technologique évidemment.
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1: Avec Anthony Morel. Anthony, c'est une promesse scientifique qui est assez dingue pour tous ceux qui ont perdu ou sont en train de perdre la vue. Vous nous parlez ce matin d'un implant rétinien qui permet de voir à nouveau. Il vient d'obtenir le feu vert pour une commercialisation en Europe.
0: Oui, on pourrait presque parler de miracle. Alors, miracle pas religieux, miracle technologique évidemment, puisqu'on parle de personnes qui sont considérées par la science comme non-voyantes et qui peuvent, grâce à un tout petit implant électronique, eh bien, à nouveau, déchiffrer des chiffres, des lettres, faire des mots croisés, enfin voilà, retrouver une forme de vision. Alors, c'est un implant qui s'appelle...
1: Ah, une forme de vision, c'est pas une totale...
0: Pas une totale vision. Je vais vous expliquer. Alors, okay. C'est un petit implant qui s'appelle Prima, qui, en fait, va cibler les patients qui sont atteints de certaines formes sévères de la DMLA. Donc, DMLA, c'est la dégénérescence maculaire, c'est l'une des principales causes de cécité après 50 ans. Ça représente, c'est 10% des plus de 65 ans quand même. C'est assez massif. Et en fait, cette maladie, elle se caractérise par la disparition progressive des cellules qui captent la lumière et qui transmettent l'information au cerveau. Donc en gros, c'est comme si le capteur de l'appareil photo ne fonctionnait plus. En gros, c'est ça. Et pour l'instant, il n'y a pas de traitement. Et donc là, eh bien, pour ces patients, on va leur implanter sous la rétine une toute petite puce électronique, 2 mm sur 2 mm, fine comme un cheveu, couplée à une paire de lunettes avec des caméras. Les lunettes vont filmer ce qui se passe devant moi. Les images vont ensuite... par une intelligence artificielle, être améliorée, simplifiée. Par exemple, les caractères vont être grossis, les contrastes accentués. Et cette information, elle va être envoyée vers cet implant électronique. Ça va remonter vers le cerveau et la personne, eh bien, va pouvoir voir à nouveau. Alors, quand je dis voir, vous n'allez pas avoir une vision comme vous et moi, une vision normale, mais vous allez pouvoir, par exemple, redéchiffrer donc des lettres, par exemple, une forme... peut-être un visage, ça demande de l'entraînement, mais en tout cas, pour des personnes qui ont perdu la vue, ça change la vie, ça c'est une certitude. Sur les essais cliniques, il y a 8 patients sur 10 au bout d'un an qui ont significativement amélioré leur acuité visuelle. Donc c'est une promesse technologique absolument incroyable.
1: Incroyable, complètement dingue. La technologie, elle semble fonctionner. Quand est-ce que les patients français pourront en bénéficier?
0: Alors, l'implant, il vient d'obtenir le feu vert pour la commercialisation en Europe. Donc, il y a le fameux marquage CE. Là, on va avoir des premières opérations, parce que ça passe par une opération forcément en Allemagne. Normalement, c'est ce mois-ci. On n'a pas encore de date pour la France. On a bon espoir que ça arrive. Pourquoi? Oui, parce que la France a été très impliquée. En fait, il faut savoir que c'est une technologie à la base qui est française. Elle a été rachetée par une entreprise américaine, mais la techno est française. Et puis surtout, il y a plein d'institutions françaises qui ont été intégrées aux essais cliniques. Je pense à l'INSERM, Sorbonne Université, le CNRS, l'hôpital des 15-20. Donc ça devrait arriver, ça devrait pas tarder. Alors après, il y a toutes les questions sur le remboursement, on n'a pas encore toutes les réponses. Je veux pas non plus, c'est très important quand on parle de sujets de santé, donner de faux espoirs aux gens. Il faut bien parler du fait que c'est une amélioration partielle de la vision, c'est pas le retour à une vision parfaitement normale. Il faut aussi un temps d'apprentissage assez long, c'est-à-dire que le patient, il faut qu'il s'habitue, qu'il interprète sa nouvelle vision. En gros, au début, vous avez une vision un peu mosaïque, très pixelisée, et puis ensuite, avec le temps et l'entraînement, ça va s'améliorer, mais ça prend quand même du temps. Et puis, il y a eu aussi, alors sur les essais cliniques, il y a quand même des effets secondaires assez importants. Les médecins disent oui, mais le bénéfice est tellement important qu'on peut passer outre, mais ça fait aussi partie de la réalité de cette technologie.
1: Alors, c'est pas la seule innovation dans ce domaine,
0: Non, il y en a plein. En fait, ce qui est très intéressant, c'est que la cécité ou certaines formes de cécité, jusqu'ici, on avait une forme de fatalisme par rapport à ça médical. On pouvait pas y faire grand chose. Donc, on essayait juste de conserver le peu de vision qui restait aux patients. Et aujourd'hui, on voit apparaître des technologies, eh bien, qui permettent de, si on peut dire, fabriquer des pièces de rechange pour l'œil humain. Là, c'en est un exemple avec de l'électronique. On a aussi des startups qui travaillent, je pense à Cornit, sur des systèmes de cornées artificielles qu'on va pouvoir venir greffer pour

0: sur l'œil du patient. Donc c'est vraiment un espoir qui est formidable pour tous les gens qui soit ont perdu la vue, soit sont en train de la perdre, même si encore une fois tout n'est pas définitif. Voilà, dans les années qui viennent, comme dans plein d'autres domaines de la santé, il va y avoir des choses extraordinaires qui vont arriver.
1: Ce qui est bien, c'est qu'avec vous il y a toujours des bonnes nouvelles.
0: Bah, j'espère.
1: Et que ça nous redonne de l'espoir.
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0: Voilà, c'est tout pour cette semaine de Culturia. Merci de nous avoir suivis. On se retrouve dès lundi matin dans Good Morning Business. D'ici là, restez connectés.
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4: Bonjour à tous, ravi de vous retrouver sur BFM Business dans Check-up Santé. Elle dépend du ministère de la Santé et du ministère du Travail et des Solidarités. Elle observe, expertise, évalue dans le domaine de la santé et du social pour nous donner des informations aussi précises qu'utiles et surtout ouvertes au grand public. C'est la DRES et son directeur Thomas Vanek est avec nous pour nous présenter ses dernières études. Lui aussi, il observe, scrute, étudie, scanne l'infosanté. C'est Renaud Degas, patron du média La Veille, acteur santé. Et il va nous dire sur quel thème devraient plancher nos candidats à la présidentielle. Enfin, professeur en oncologie, spécialiste de l'IA en médecine, il figure cette année au palmarès Time France des 20 personnalités qui font la santé. C'est Jean-Emmanuel Bibeau. Il nous présente son dernier livre, assez flippant, je dois dire, La garantie humaine aux éditions Équateur. Check-up Santé, c'est parti.
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4: Thomas Vanek, bonjour.
5: Bonjour.
4: Et bienvenue dans Check-up Santé. Vous avez fait l'ENA.
5: Oui.
4: Pas mal. Et vous êtes passé par l'IGAS, par la Haute Autorité de Santé, et vous dirigez depuis une année la DRES, qui est la Direction de la Recherche, des Études, de l'Évaluation et des Statistiques, et qui fait partie, c'est ça, de tous ces ministères.
5: Alors la DRES est effectivement une direction qui dépend et du ministère de la Santé, des Familles, des Personnes Âgées et Handicapées, et aussi du ministère du Travail et des Solidarités. C'est la direction statistique qui s'occupe du social, santé, solidarité.
4: Un peu comme l'INSEE, non ?
5: C'est un
4: qui
5: peu...
4: fait aussi pas mal de statistiques. Et qui...
5: Alors, ouais. Tout à fait. L'adresse a parfois été qualifiée de l'INSEE du social. Elle appartient, comme l'INSEE, au service statistique ministériel, au service de statistiques publiques, qui est d'ailleurs animé par l'INSEE. C'est-à-dire, le directeur général de l'INSEE, c'est l'ancien patron de l'adresse.
4: Et sur Fabrice Langlard, qu'on a accueilli plusieurs fois ici. J'espère que vous viendrez plusieurs fois aussi.
5: Avec plaisir.
4: Alors, en quelques mots, quelle est la mission justement de l'ADRES ?
5: Il y a trois missions de l'ADRES. La première, c'est de produire des statistiques. C'est le principe même de cette direction, de produire la statistique publique en collectant des données, en préparant, en réalisant des enquêtes et en traitant les données de ces enquêtes parce qu'une donnée n'est pas une statistique. Il y a tout un travail derrière. La deuxième mission, c'est de faire de l'évaluation de politique publique. Alors, ce qu'on appelle l'évaluation ex ante, c'est-à-dire avant qu'on déploie un dispositif de politique publique, on essaye d'anticiper quels seront ses effets. Et après coup, lorsque ça a été déployé, en virel, on voit quelles ont été les conséquences pratiques. Et la troisième mission, c'est la mise à disposition des données, des algorithmes et des codes. Enfin, c'est tout ce qui est publié en open source, open data. Ça, c'est aussi le travail de l'adresse.
4: Donc, vous donnez des chiffres, des résultats, mais vous ne les commentez pas, c'est ça ?
5: Alors, on fournit des résultats et on les met en contexte. On essaie de les analyser au regard de ce qu'on a déjà fait comme travaux auparavant et au regard de ce que la recherche peut nous dire sur l'interprétation de ces résultats. On les met en connexion, bien évidemment, avec tout ce que produit la recherche internationale. Le R de DRES, c'est pour recherche.
4: Mais est-ce que, justement, est-ce que vous utilisez aussi, vous servez aussi peut-être de l'INSEE, peut-être de la CNAM aussi, non ? la Caisse nationale d'assurance maladie ?
5: Alors, on travaille beaucoup avec l'INSEE et avec la CNAM. On fait des publications en commun assez régulièrement.
4: D'abord parce que d'appariement, on parle d'appariement.
5: On parle tout à fait, on fait des appariements de données. D'abord parce que l'INSEE est au cœur de la statistique publique, donc on travaille forcément avec eux. Et ensuite avec l'assurance maladie, parce que c'est eux le principal producteur de la principale base de données qu'on utilise en matière de santé, qui est le SNDS, le Système national des données de santé. Ce sont les données de remboursement. C'est extrêmement utile lorsqu'on s'intéresse à la santé.
4: Alors, on va parler justement de trois études, trois parmi les nombreuses études que vous sortez régulièrement. Il faut vraiment dire aux professionnels de santé qui ne connaissent pas parfois l'adresse qu'il faut absolument aller sur le site de l'adresse pour...
5: Tout à fait, il faut venir sur le site internet de l'adresse. Chaque année, on a un peu moins d'un million de visiteurs. Le site, on l'a justement revu cette année. Il y a eu un gros travail, je salue les équipes de l'adresse pour ça. Et il ne faut pas hésiter à venir consulter. Et il y a énormément d'informations, énormément de données brutes, mais aussi énormément de publications. On a fait 50 publications et 8 ouvrages l'an dernier, tous en ligne, tous gratuits sur le site internet.
4: Grâce à ChecUp Santé, vous allez passer de 1 million à 5 millions. J'espère. Alors donc, trois études. La première, c'est une étude sur les déterminants structurels de l'évolution des revenus des médecins libéraux.
5: Alors, c'est une étude, effectivement, qui est publiée le 15 septembre, où on s'intéresse...
4: Ces données sont plutôt sensibles ou pas? Elles sont touchy? Elles sont... Non?
5: Alors, elles sont pas...
4: Elles poussent à polémique ou pas? Non?
5: En tout cas, c'est pas le but de l'adresse. Nous, l'idée, c'est de poser les informations, de les mettre là, dans le débat public, et chacun, après, on tire les conséquences qu'il souhaite. L'idée, c'était de regarder, sur une période sur laquelle on a déjà un peu de recul, entre 2017 et 2021, comment évolue le revenu des médecins en euros constants, c'est-à-dire en neutralisant l'inflation. Bien sûr. Et on voit qu'on a une progression de ces revenus qui est de 0,6 points. Ce qui est intéressant, donc, qu'apporte particulièrement cette étude, c'est de voir que il y a des effets de structure qui jouent un peu sur ces aspects-là et qui font que, toute chose égale par ailleurs, si la structure démographique, la composition du corps médical avait été la même en 2021 qu'en 2017, on aurait eu une progression qui aurait été un peu plus élevée, de l'ordre de 1,2 point. Voilà. D'accord. Et donc c'est cette étude-là, c'est sur laquelle on revient dans l'évolution du revenu des médecins.
4: Alors, ces revenus, ils sont un petit peu, ils augmentent, mais de façon un petit peu différente en fonction de pas mal de critères, dont le sexe.
5: Alors effectivement, les revenus augmentent de façon différente en fonction des critères, ou plutôt les revenus, le temps d'activité des médecins, qu'ils soient des médecins, des spécialistes en médecine générale ou les autres spécialistes, il évolue selon des critères qui sont liés à l'âge. Et qui sont liés au sexe, effectivement. On sait que les temps d'activité et la nature même, la structure de l'activité n'est pas la même. Et donc, lorsque vous avez cette évolution qui est liée justement à la modification, à l'évolution, ça se fait sur un temps long, du fait que vous avez un peu plus de féminisation, vous avez en début de période un peu plus de médecins âgés, mais vous avez en fin de période une augmentation, une arrivée des nouveaux médecins suite à l'augmentation des différentes, de la formation dans les études de médecine. Vous avez une petite déformation et elle correspond à 0,6 points. C'est ça.
4: On atteint une parité quasi totale entre les femmes et les hommes, 50% de femmes.
5: Alors, on a même légèrement dépassé cette parité, puisqu'on est à 51% de femmes, mais effectivement, cette parité obtenue, elle masque une différence entre générations, avec des générations plus âgées où les hommes sont majoritaires et des générations plus jeunes où là, ce sont les femmes.
4: Mais évidemment, ce n'est pas un jugement de valeur, mais c'est vrai que l'activité des femmes est plutôt inférieure à celle des hommes.
5: Alors, elle l'est.
4: C'est factuel.
5: Oui. Factuellement, elle est en moyenne. Et aussi, ça dépend de l'âge. Mais l'âge joue aussi beaucoup parce qu'on sait que l'activité des médecins plus âgés est en moyenne là aussi, parce que je ne voudrais pas dire que tous les médecins se comportent de la même manière, ils sont tous très différents, est en moyenne un peu plus élevé chez les médecins plus âgés. Et donc, une femme médecin plus âgée travaillera plus, plus qu'en moyenne qu'un homme médecin. Donc, ça dépend de plusieurs facteurs.
4: Ouais. Alors, la deuxième étude intéressante aussi, c'est le recours au dépistage du cancer. Et là, donc, vous trouvez de fortes inégalités en fonction de pas mal de critères.
5: Oui, alors cette étude-là, elle surprendra pas vos téléspectateurs qui connaissent ces sujets-là. Néanmoins, le résultat n'est pas complètement intuitif parce qu'en France, le dépistage il est gratuit, il est ouvert à toute la population, et donc on pourrait s'attendre effectivement à ce que tout le monde aille se faire dépister, indépendamment de ses situations ou de ses revenus. C'est pas ce qu'on observe en pratique. On observe en pratique effectivement que dans ce qu'on appelle les premiers déciles, c'est-à-dire les personnes qui ont les revenus les plus bas, il y a un dépistage qui est un peu moins fréquent, de façon assez significative, que celui-ci augmente, et que paradoxalement, pour les personnes qui ont les revenus les plus élevés, le dépistage, il baisse un peu, en tout cas quand on considère les campagnes de dépistage organisées, c'est-à-dire que les gens se font dépister, mais à un niveau individuel, donc c'est un petit peu différent. D'accord. Là aussi, il y a quelque chose qu'on constate de façon extrêmement nette, c'est qu'il y a un lien entre votre niveau de vie et votre recours au dépistage, et après les conséquences qu'on en tire pour les politiques en matière de recours au dépistage, c'est pas à nous de le, pas oui, nous de le dire.
4: Évidemment. La dernière étude, c'est sur les hôpitaux de proximité. C'est vrai qu'on a tendance à penser que les hôpitaux de proximité sont plutôt privés, les cliniques privées. Finalement, c'est pas tellement le